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1: Bonne nuit à tous, Julie Buron pour ces informations. Où en sont les négociations entre l'Iran et les États-Unis? Le chef de la diplomatie américaine, Marco Rubio, affirmait ce dimanche matin qu'on pouvait s'attendre à une bonne nouvelle. Ce dimanche soir, changement de cap. Selon Rubio, il n'est pas possible de conclure un accord sur le nucléaire iranien en 72 heures. Le secrétaire d'État américain a encore appelé à la réouverture immédiate du détroit d'Ormuz, bloqué par l'Iran, après quoi les États-Unis entameront des négociations très sérieuses sur l'uranium hautement enrichi et sur l'engagement de Téhéran à ne jamais se doter d'armes nucléaires. Il a évoqué à cet égard un délai de 60 jours et le soutien de 7 ou 8 pays dans la région pour cette approche. Une enquête pour meurtre a été ouverte à Rennes, en France, après la découverte du cadavre d'un garçon de 12 ans. Une serviette de bain mouillée nouée très serrée autour de son cou. Les circonstances des faits ayant conduit au décès restent encore à établir, mais l'intervention d'un tiers fait partie des hypothèses, a précisé le parquet dans un communiqué. Toujours en France, deux baigneurs ont été emportés par des courants de baïnes sur le littoral de Gironde. Des baïnes, ce sont des cuvettes d'eau temporaires formées dans le sable sur les plages de la côte atlantique. Les deux baigneurs sont décédés alors que les plages sont très fréquentées en raison de la chaleur et qu'une alerte à ces courants marins dangereux est en cours. En football, l'Union Saint-Gilloise a humilié Anderlecht pour son dernier match de Champions Playoff avec une victoire 5-1. Le club de Bruges, désormais officiellement champion de la saison, a battu la Gantoise 5-0. Les Gantois terminent 5e et joueront le barrage européen puisque Saint-Tron a battu Malines 3-0. Enfin, Alexander Blok a décroché sa première victoire en Grand Chelem au tournoi de tennis de Roland-Garros. L'Anversois de 21 ans a écarté le Hongkongais Coleman Wang, repêché du tableau qualificatif. Victoire en 3-7, 6-3, 6-4, 6-2. C'est tout pour ces informations. Merci de nous écouter.
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3: C'est une fresque à la fois intime et familiale en même temps, où chacun des membres de la famille d'Yves Robic, et ils sont cinq, chacun va prendre la parole après un drame survenu 45 ans plus tôt. Histoire de nous rappeler aussi, comme le disait Freud, que l'inconscient ne connaît pas le temps. L'archipel des silences, c'est la victoire de la parole et donc de la radio, qu'Yves Robic manie avec empathie, avec générosité, avec simplicité aussi, au bout de ses 45 années. L'archipel des silences est un documentaire en deux volets et c'est comme un navire qui arrive enfin à bon port.

Égée, roi d'Athènes, attendait le retour de son fils Thésée, parti affronter le Minotaure. Désespéré, en apercevant au loin des voiles noires, signe qu'il croyait être celui de la mort de son fils, il se jeta dans la mer. Depuis, cette mer porte son nom, la mer Égée, parsemée d'une multitude d'îles, témoins d'une histoire que chacune porte en silence.

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1: Oui, bonjour madame. Monsieur Robic à l'appareil. Je vous appelle, je suis bien au cimetière Saint-Pierre.
0: Première partie.
1: Oui. Je vous appelle parce que je suis à la recherche d'une tombe. En l'occurrence, la tombe de ma mère. Et j'aurais voulu savoir... D'accord. Ok. Alors là, je suis à Marseille juste pour un moment. D'accord. Ok. Elle est morte. Oui, elle est morte en 1978. Oui. Alors il me semble qu'elle est au cimetière Saint-Pierre, mais voilà, je. D'accord. Ok. J'ai un vague souvenir que. Qu'elle serait dans une cathédrale du silence ou mur du silence. Ah d'accord. Si je viens avec une carte d'identité, on saura rien me dire ou. Ah d'accord. Ok. Oui voilà, je me présente avec ma carte d'identité. Je vois pas d'adresse, vous savez me... Oui, attendez, oui. 380 rue Saint-Pierre. Ok. Merci beaucoup, madame. Oui. Bonne journée.
2: Venez, je vous ai vu arriver.
3: Il y a ma collègue qui me
4: l'est dans moi. Robic, ça vous dit quelque chose?
5: Robic, c'est son nom d'époux.
4: D'accord.
5: D'épouse.
4: C'est qui, là? Ben, je trouve ça, moi. Casanova à Yvonne.
6: 55, hein?
4: Ouais. Où, 55?
6: Dedans, il y a Giovanni.
4: Rossi Giovanni, ça vous dit
7: rien du tout.
6: Peut-être qu'elle n'a pas été renouvelée depuis.
5: Hein, non, c'est ça. C'est qu'elle, je découvre tout avec vous, donc je ne sais pas du tout. Mais je vois. Elle a été enterrée, mais je pense qu'après, rien n'a été fait pour elle. Quoi.
6: Peut-être c'est possible, parce qu'elle, elle a été acquise. Ils ont pris cette case en 99.
4: Ouais, elle est décédée en 78.
5: En 78.
6: Donc ça aurait fait combien hein, de 78 à 99?
4: 21 ans.
6: Ouais.
5: Parce que c'est quoi là? Vous trouvez pas de traces?
4: En fait, on a trouvé son emplacement.
6: Elle était là, mais est-ce que la concession a été renouvelée?
5: Ça, certainement pas.
6: Voilà, donc elle y est plus.
5: Mais.
6: Et si elle y est plus, elle est dans un ossuaire, monsieur.
5: Et alors, il y a un ossuaire quelque part?
6: Oui, mais vous pouvez pas y aller.
5: Oh merde!
6: Mais non!
4: Ouais.
5: Comment ça?
6: Ah non, quand les gens ne renouvellent pas, la ville récupère les ossements et on les met dans un ossuaire, mais personne n'a accès.
5: Ah, et,
6: oui.
5: Et on ne sait pas où il est.
6: Il y a un ossuaire dans le cimetière, oui, mais bon, vous pouvez. Vous ne pourrez pas rentrer dedans, quoi. C'est pas. Le public n'a pas le droit, il n'y a pas accès au public.
5: D'accord. Parce que moi, à la limite, même si je trouvais l'endroit où il y a l'ossuaire, enfin la porte de l'ossuaire, ça serait déjà ça.
8: Non, moi, c'est pas communiqué les ossuaires.
5: Pardon ?
8: Les ossuaires ne sont pas communiqués. Ce n'est pas des lieux de recueillement. Ouais. Un ossuaire n'est pas un lieu de recueillement. Du moment où c'est à l'ossuaire, malheureusement, vous n'avez plus accès. On ne peut pas
5: vous dire. Parce que ma mère est morte quand j'avais 10 ans, donc du coup, c'est juste maintenant que j'apprends qu'elle est ici. Mmh.
8: Quand c'est à l'ossuaire, l'ossuaire n'est pas un lieu de recueillement, donc malheureusement, on ne pourra
5: pas
8: vous
5: communiquer. Et simplement, il n'y a pas un endroit, une porte, ou même si je ne me recueille pas, mais il n'y a pas un endroit comme ça.
8: Il y en a, des ossuaires, il y en a plusieurs.
5: Ah, ouais.
8: Mais aller devant un ossuaire, si vous n'êtes pas garanti qu'elle est là, pour aller devant une porte,
5: Ben, c'est-à-dire
8: remarquer ossuaire, ça ne va rien vous...
5: À la limite, moi, si je pouvais avoir juste une photo que d'un, en disant c'est peut-être là, mais voilà. Parce que pour l'instant, c'est.
8: On communique pas les ossuaires. C'est pour tout le monde pareil. Quand c'est à l'ossuaire, c'est à l'ossuaire. On communique pas les ossuaires.
4: Ouais, non.
5: Non. Bah écoutez.
4: Ouais. Non, non, ben il y a un emplacement, hein. Ben, tu manges, mais quand on tape.
5: Parce que là, comment vous.
8: Ah, quand on tape, ça y est plus.
4: Eh non.
8: Eh, ça a été repris.
4: Eh ben, bien sûr.
8: Oui, s'il n'y a pas eu de renouvellement de fait entre temps, au bout d'un délai légal. La ville reprend les concessions.
5: Oui, d'accord. Et c'était, y avait, elle était dans un lieu avant, enfin, bah, j'imagine qu'elle a dû être enterrée, on l'a mis, et il y avait un endroit. Il y avait un endroit, d'accord.
4: Oui, c'est les cathédrales du silence.
5: Les cathédrales du silence, d'accord.
4: Ouais. Ben, le problème, c'est que même si vous allez à la cathédrale du silence, il y aura la plaque de quelqu'un d'autre. Donc,
5: Non, mais une cathédrale du silence, je ne sais pas ce que c'est, vous voyez déjà.
8: C'est un bâtiment avec des cases. À part faire la photo du bâtiment de dehors et dire elle était là dans une case.
5: Ben, c'est déjà mieux que rien quand vous avez rien. Et les cathédrales du silence, elles sont.
4: C'est les bâtiments en gras. Voilà. Ouais.
5: Et donc nous, on est.
4: Nous sommes en bas. Là, direction. Non, non, de l'autre. Hop, là.
5: Ah, là.
4: Ouais. C'est ça.
5: D'accord. Ben, je vais aller faire, je vais se sentir ça. Ok.

0: C'est vrai que c'est assez long parce que tu vois, je lui ai gardé sa toile là-dessus, c'est sa vieille toile. Et rattacher toutes les pièces, faire les gabarits, tout, c'était pas facile. Parce que pour que ça soit un peu joli, quoi. Après, je sais pas comment il va trouver, mais tu vois, ça se pose bien, ça se tend bien. Parce qu'un bateau, c'est important. Et ça reste assez. Voilà. Il est assez grand, donc faut pas que ça descende trop en arrière. Et non, je trouve que c'est. Je suis assez content.
1: Dis, je profite qu'on est là sur le bateau. Il y a une chose que tu m'as racontée de temps en temps. Il y avait le fantôme de maman qui venait de temps en temps te voir.
0: J'ai un souvenir d'histoire de fantôme où une nuit, en fait, j'ai vraiment réalisé que notre mère était morte et que. Le rêve est parti. Je me souviens plus bien du rêve. Il faudra que j'y réfléchisse. Mais en fait, je finis poignardé, en fait.
1: Toi ?
0: Moi. Mais je peux te décrire la lame qui rentre, tu vois. Je veux dire, le truc est assez, assez fou. Et ce jour-là, je me suis dit, ah ouais, mais en fait, ta mère, elle est morte. Voilà.
1: Mais tu me disais... qu'elle était présente comme fantôme et que t'avais dit, écoute, maintenant, c'est bon, ça suffit.
0: Ah oui, c'est ça.
1: Si tu savais me raconter ça de nouveau.
0: C'est vrai que oui, c'est ça, oui, tout à fait. Ah oui, j'avais oublié ça. Bah oui, j'ai oublié parce que ce jour-là, je lui ai dit que maintenant, c'était fini. De toute manière, elle était morte et que vu qu'elle était partie, c'était pas la peine qu'elle vienne me hanter, tout à fait. Oui, mais il faudrait que je m'en... Parce que c'est vrai que ça a été une coupure, ce truc-là. Et je pense que... Ouais, j'avais oublié ça. Tu vois, comme quoi, tu me rappelles. Oui, tout à fait. Et c'était flag, c'était un truc de dire ça va quoi maintenant. Mais ça fait tellement longtemps en fait que je pense que oui, j'ai un peu oublié ça. Mais c'est.
1: Mais quoi, elle revenait alors, c'était quoi?
0: Oui, c'était comme si tu as une sensation de présence. Et quand tu dors la nuit, tu sais, tu as des rêves, tu sais pas si c'est rêve ou réalité, où elle est là, ou machin, et puis en fait, elle revenait, et puis un jour, je me suis dit, mais attends, qu'est-ce que ça veut dire, ça? Je veux dire, t'es parti, et là, tu me pourris la vie, mais c'était un peu ce côté-là de me faire peur, entre guillemets, parce que c'était ni fait ni à faire, un fantôme, on va dire. Il y a un côté mal à l'aise avec ça. C'est pas après aujourd'hui, peut-être que je le prendrai différemment, mais à cette époque-là, c'était angoissant. Voilà. Et c'est vrai que. Oui. Mais je crois que je m'étais réveillé en fait, parce que je dormais, je me suis réveillé en disant ça. En me disant, mais non, ça va, ça suffit, c'est fini, t'es parti, quoi. Et puis ça a tout calmé en fait. Le fait de me dire ça, peut-être que c'est moi qui me le suis dit, peut-être que. Et on a vraiment eu un. Oui, ça a été un cap, ça. Et puis après...
1: Ça s'est calmé.
0: Ouais, ça s'est calmé. Ça a été... stop, quoi. C'est moi qui ai dit stop. Et ça reste présent aujourd'hui. Hein. C'est bientôt 50 ans et j'y pense encore. Tu vois, tout le temps.
1: Et quoi, tu penses à elle ou tu penses au moment de sa mort?
0: Ben, je pense au moment avant et après. Mais tu vois, dans l'heure... Parce qu'en fait, quand elle est morte... Ce qui s'est passé, c'est que c'était un mercredi, j'étais à la maison, j'étais seul avec elle. Et je sais pas pourquoi, je me souviens plus, mais il fallait que je change mon cours de guitare. Il y avait un truc qui allait pas avec mon cours de guitare. Et vu qu'elle elle pouvait pas y aller parce qu'elle était fatiguée, j'ai dit, moi je vais aller, je vais au club de musique et je vais décaler mon cours de guitare. J'étais tout seul à la maison, vous étiez pas là, tu vois, c'est une journée un peu morose. Et je pars et puis elle me dit non, mais n'y va pas. Mais elle me laisse partir quand même, tu vois, c'est pas... Et puis voilà, moi je suis parti 2 heures et quand je suis revenu, je sais pas, j'ai senti un truc. Je peux pas... J'ai senti une chose. Quand je suis rentré, j'ai senti qu'il s'était passé quelque chose avant d'ouvrir la porte. Donc je me souviens de la porte que j'ouvre, parce que j'avais la clé. Et voilà, après, tiens, l'odeur, la chaleur, je sais pas, un truc dans l'appartement, j'ai senti qu'il s'était passé. Et après, quand je l'ai vu, de suite, tu sais, tu comprends. Alors moi, je dis, j'ai compris. J'ai pris le pouls, j'ai regardé les respirations, j'ai appelé les pompiers, j'ai dit aux pompiers, je pense qu'il n'y a pas le pouls, je pense que si, je pense que ça. Je suis rue Lucien Rollmer, numéro 1, tac, tac, tac. Et j'ai raccroché. Les pompiers sont arrivés dans les 10 minutes, même pas.
1: Mais t'as quel âge à l'époque pour avoir tant de réflexes?
0: Je sais pas, ça je sais plus. Bon. Tu sais, chaque fois je suis en cinquième.
1: Ouais, donc t'as 12 ans et demi. Parce que c'est quand même des fameux réflexes. Hein.
0: Ouais, ouais, ouais. Ah oui, oui, oui. Quand je réfléchis, oui. Oui, parce que tu vois, je prends la main, je prends le pouls. Et tu mets les doigts, tu sais, sous le nez pour voir si ça respire. Voilà. Mais ouais, c'était un sacré truc. Et après, les pompiers sont arrivés et là, moi, je suis plus jamais retourné la voir, quoi. Voilà.
1: T'es allé chercher Solange?
0: Non. Moi, je suis resté à la maison, j'ai attendu, les pompiers sont arrivés. Après, j'ai vu arriver... J'ai vu arriver Solange, j'ai vu arriver papa. Et je me souviens même pas où elle était, Solange. Ça s'est cassé complètement. Mais moi, sur la temporalité, je suis pas très fort.
1: Il y a à la fois les AD et puis c'est quand même des chocs. Quoi.
0: Non, mais c'est même pas. Moi, je crois que c'est après, aujourd'hui, c'est quelque chose qui est resté. Hein.
1: Comme tu dis, tu y penses une fois par jour.
0: Ouais, mais je peux pas te dire ni la date. La date, il faut que ce soit Gilles qui me l'a dit ou toi qui me la dise. Tu vois, je sais que c'est au mois de février parce qu'à force qu'on me la sérène, tu vois, mais je savais même plus. La date, je sais pas. Mais en fait, non, j'y pense tout le temps, du moins tout le temps. Il n'y a pas une journée où j'y pense pas. C'est quelque chose qui est comme ça, c'est pas tristesse, c'est comme ça. C'est un sort de souvenir qui est vraiment hyper marqué. C'est comme un acouphène, en fait. Ça me reste tout le temps. Je pense souvent que j'ai quand même une bonne étoile. Quand des trucs qui vont pas, ça doit être elle qui protège. Et je me suis toujours dit que c'était maman, et peut-être que c'est papa aussi, hein, parce que tu vois, je mets l'un ou l'autre, mais qui m'a vraiment protégé.
2: Comment ça se passe? Sur le bord de l'emplacement, les opérations matérielles de fossoyage sont effectuées. Voilà. Une fois que les opérations matérielles sont faites, l'emplacement il est laissé vide de tout objet. D'un côté, ils vont avoir la boîte à ossements sur laquelle ils vont indiquer le nom, prénom du défunt, enfin toutes les informations qu'on a sur le défunt pour savoir qui est le défunt dans la boîte à ossements. Et en parallèle, ils vont mettre dans des sacs les tissus et ils vont mettre ailleurs les bois des cercueils. Parce qu'en fait, ce qui se passe, c'est que généralement, quand vous avez une opération d'exhumation quelconque, pourquoi on met dans une boîte à ossements? Parce que généralement, les cercueils ne sont plus en état. Hein, c'est-à-dire que le cercueil que vous voyez neuf, au bout de plusieurs décennies, il est plus... Voilà. Cet emplacement, le jour où la concession elle est arrivée à échéance, l'emplacement il est redevenu propriété de la ville. Et ce qui se passe, c'est que nous, on les revend à d'autres administrés. S'agissant de l'emplacement au sein duquel votre mère était inhumée, de manière complètement légale, en fait, l'opération de reprise administrative dont je vous ai parlé a été effectuée. Et une fois que le nouvel emplacement est propre, et ainsi de suite, on le revend à un autre administré, on met un autre titre, et ainsi de suite. Et donc, si on vous a dit qu'elle est à l'ossuaire, c'est qu'elle est encore. On n'enlève pas les défunts de l'ossuaire, ni pour la crémation, ni pour quoi que ce soit. La loi, elle insiste énormément sur le fait que les défunts doivent reposer en paix. La tranquillité en matière funéraire, c'est un mot qui est souvent utilisé et qui a tout son sens. Nous, monsieur le maire, à travers ses pouvoirs de police, a en charge la responsabilité, on y veille vraiment de la tranquillité des cimetières, mais la tranquillité s'applique également pour les défunts. Néanmoins, comme je vous le disais, l'ossuaire, c'est aussi pour les familles, un lieu de recueillement. Et sachez que moi, à chaque fois que je passe devant ou que j'y vais, parce que il m'arrive d'y aller, je vois à chaque fois des nouveaux objets, toujours plus émouvants les uns que les autres. Enfin, c'est vraiment très chargé, je trouve. Et vous n'êtes pas la première personne qui vient de loin. Vous n'êtes pas les seuls.
3: Alors, sur les indications du directeur du cimetière, je suis parti vers l'ossuaire. C'est effectivement un bâtiment majestueux, de style colonial, couleur sable, une imposante porte centrale à laquelle on accède par quelques marches. De part et d'autre, des galeries couvertes. On y trouve des crochets au mur pour y fixer des fleurs ou toutes sortes d'objets, de souvenirs. Ici, un morceau de bois. Là, une peluche. Une gardienne passe, alors, et je lui pose la question sur la possibilité d'entrer dans le bâtiment, lui racontant mon histoire. Elle me confirme ce que m'avait dit le directeur. Personne n'y a accès. Et d'ailleurs, monsieur le directeur est le seul à en avoir la clé. Nous restons là un moment, en silence. Mon émotion devait être visible car, alors qu'elle repartait, elle se retourne vers moi et me dit « Suivez-moi ». Derrière le bâtiment, il y a une fenêtre. Je la suis et nous longeons le mur du bâtiment pour en faire le tour et nous arrivons devant une fenêtre. Protégée par des barreaux, les volets en bois sont ouverts et en très mauvais état. La gardienne me laisse alors seule et je peux voir ces empilements de boîtes. Sur certaines, un nom, un prénom, des chiffres. Ce jour-là, le vent soufflait fort. Le ciel était d'un bleu éclatant. Je suis resté là un moment, m'approchant des barreaux pour voir jusqu'où il était possible de poser mon regard entre toutes ces boîtes. Et puis, tant bien que mal, j'ai refermé les volets qui n'en finissaient pas de grincer et de se coincer. J'ai 55 ans et je réalise, peut-être de manière un peu enfantine, que j'attendais ce moment depuis 45 ans. Mais que cette attente m'était silencieusement insupportable. J'ai posé ma main sur le mur et je me suis remis en route.

20 juin 2023, je m'étais décidé à écrire un mail à ma sœur et à mes frères. Je voulais partir à la recherche de la tombe de notre mère. J'avais besoin de leur aide, de leur soutien, de leur confiance aussi, pour tenter d'écrire enfin le récit de sa disparition. Pourtant, ce message n'était en fait qu'une étape sur un chemin plus long. Certaines choses mettent silencieusement des années à émerger. C'est dans les derniers mois de l'année 1977 que tout a commencé. Ce jour où, avec mon petit frère Gilles, nous avons dû quitter l'appartement familial. Comme nous résistions un peu, le médecin de famille nous avait dit « Si vous voulez que votre maman guérisse, vous devez partir. » Nous sommes donc partis. J'avais 9 ans et quelques mois, mon frère 7 et quelques semaines. Je ne me souviens pas du bruit qu'a pu faire la porte ce soir-là, en se refermant derrière nous, mais il a tout vitrifié.

0: Moi, il y a une chose dont je voulais te reparler, c'est que j'ai, de manière très nette, le souvenir d'une après-midi où on est allé balader en bord de mer à Marseille. Je pense que c'était en 93. Et on faisait cette balade. Donc, je devais avoir quoi, 25 ans, quelque chose comme ça. Et là, tu me dis, est-ce que tu sais que maman s'est suicidée? Et je me souviens que ça avait été pour moi, ça avait été un choc. Mais la question que je crois que je t'ai jamais posée, c'est toi, concrètement, comment tu l'as su, cette chose-là, puisqu'on n'en parlait pas entre nous?
1: À partir de 14-15 ans, on m'envoie voir des psychiatres. Et en fait, je commence une analyse à Marseille, début 93. Et voilà, ça avance. Et je dois partir à Bruxelles parce que je présente le concours de l'INSAS, je réussis le concours de l'INSAS. Et donc là, le psychanalyste que j'avais à Marseille m'oriente sur une psychanalyste à Bruxelles. Donc je vais la voir et en fait, lors d'une séance, je me couche, c'est tout début de séance, et je dis, ma mère s'est suicidée et on ne me l'a jamais dit. Et donc là, l'analyste me dit, écoutez, cette question-là, je ne peux pas y répondre. Il faut que vous posiez la question aux gens qui sont capables d'y répondre. Vous savez de qui il s'agit. Donc la séance se termine.
0: Mais toi, pourquoi cette phrase-là que
1: Je ne sais pas comment elle est venue, comme ça. Il n'y a pas eu de... D'un seul coup, c'est venu comme ça. C'était, voilà, c'était, je savais même pas dans le cabinet que j'allais dire cette phrase. C'est vraiment en m'installant sur le divan. Que paf, cette phrase est sortie malgré moi, enfin, je sais pas, elle est sortie comme ça, elle s'est échappée elle a pris la poudre d'escampette et choup voilà. Et donc, à partir de là, moi, je me posais la question, donc j'ai appelé Solange qui en pleurant m'a dit que c'était pas vrai, que c'était pas ça. Donc, du coup, j'ai appelé la dame qui nous gardait, voilà, au moment où notre mère s'est suicidée, et elle m'a dit, oui, ta mère s'est suicidée. Et donc, quand je suis allé à Marseille, je suis allé la voir et elle m'a raconté. Elle m'a tout raconté, donc elle m'a raconté que c'était Benoît qui avait trouvé le corps, qu'il avait appelé les pompiers, tout ça. Et elle dit, moi, j'ai Solange qui m'appelle et j'entends Solange qui dit « Maman s'est suicidée ». Derrière, il y a Benoît qui crie « Non, non, non, elle s'est pas suicidée, elle s'est pas suicidée ». Et elle dit « Bah moi, je prends la voiture et je décide d'aller rue Lucien-Rollemaire, là où elle habitait, quoi, là où habitait notre mère, où on habitait avant. » Voilà, donc, confirmation, il y a eu du sang, voilà, il y a eu une hémorragie, tout ça, voilà. Donc, cet événement ayant eu lieu, je cherche à me rapprocher de Benoît pour savoir ce que lui peut m'en dire. Puisque Solange me disait à l'époque, c'est pas vrai, c'est pas comme ça. Donc, je me rapproche de Benoît et Benoît me dit non. Moi, j'ai pas de souvenir avant 12 ans. Alors, j'étais un peu stupéfait. Donc, je pique un peu et puis je sens qu'il n'y a aucune réaction.
0: Mais. Tu penses qu'il te dit ça parce qu'il n'a aucun souvenir ou parce qu'il a oublié
1: Ben
0: ou
1: c'est
0: parce
1: pour
0: que...
1: ça que je cherche et je me rends compte qu'il n'a aucun souvenir. Qu'il y a vraiment eu un blackout. Voilà. Il y a quelques noms qui sont là. Franck Planchon, enfin voilà, des noms comme ça qui sont là. Mais sinon, c'est le noir. Donc du coup, bah écoute, j'en parle pas. Mais un jour.
0: Ça, c'est combien de temps après alors?
1: Là, il a 40 ans. Donc c'est 28 ans après. Je lui repose la question. Je lui pose la question, il me dit, ah oui. Et là, il se souvient de tout. Le commissariat, le fait qu'il trouve maman, qu'il appelle les pompiers, il dit aux pompiers, il y a une hémorragie externe, une hémorragie interne, les pompiers qui viennent et tout ça, les pompiers qui baissent les yeux quand ils passent devant lui, enfin, toute la séquence est là. Et donc voilà, donc il me raconte qu'il va au commissariat, qu'on lui pose des questions sur son papa, est-ce que ton papa, il aurait pu être là, machin, est-ce que tu avais vu ton papa, enfin voilà, toute l'enquête de police en fait.
0: Donc tu parles à Solange, bon, ça à la limite c'est logique, c'est la sœur aînée, tu parles à Benoît, mais pourquoi tu vas pas aussi vers Jean-Louis ?
1: Mais parce que Jean-Louis à l'époque on se voit pas, donc je l'ai pas interrogé là-dessus quoi.
2: Non, mais Jean-Louis, je peux pas te laisser dire ça. Mais oui. Bah, bien sûr, moi, je trouve que c'est dommage que tu veuilles pas participer au projet. Bon, ça, après, je le respecte, hein, c'est pas... bien sûr. Ce que je trouve dommage, c'est que... voilà, quand moi, je fais ce projet-là, j'ai pas le... Non, j'ai pas la sensation de ressasser. Là, je suis pas d'accord avec toi. Mais non. Non, je ressasse pas. C'est simplement que je trouve que c'est important de parler ensemble autour de ça. Voilà. Mais j'entends ce que tu me dis. Voilà. Voilà, je suis pas... Non, je suis pas à cet endroit-là. C'est tout. Ben parce que... voilà, je préfère qu'on en parle entre nous... ce qu'on n'a jamais fait, plutôt que voilà, de rester avec cette chose, cette chose-là qui est douloureuse en plus pour moi, hein. Et bien sûr. Ouais. Non, mais écoute, bah oui. Ouais, ouais. Bon. Non, mais non, je suis pas en colère, je t'en veux pas, c'est pas du tout la question, mais je trouve ça dommage. Voilà, je trouve ça dommage. Bon. Je t'embrasse, frérot. Des bisous, ouais. Ciao.
3: Essayer de reconstruire un récit commun entre nous tous, ça te semble quoi, utile, inutile
4: Je pense que c'est utile pour certains d'entre vous, et puis pour moi, c'est pas inutile en soi. Moi, je vis l'instant maintenant. C'est-à-dire que souvent, je profite des instants. Tu vois, là je suis à la machine, je suis content d'être à la machine, je vais aller dehors, il fait beau, je suis content d'être dehors. Ça fait pas très longtemps que je vis comme ça, mais de plus en plus j'essaie de vivre comme ça. Et c'est vrai qu'il y a des... S'il y a quelque chose, de parler avec vous, c'est agréable. C'est un truc bien, parce qu'en fait, du coup, bah, on s'aperçoit que si je peux dire des choses et que ça déclenche des choses dans ta façon de réfléchir à certaines choses, je trouve que c'est ça, c'est chouette. On échange, on est une famille. Mais après, moi, si tu veux, cet événement, c'est plus pour d'autres gens, je dirais. C'est vrai que d'en parler comme tu en fais, de vouloir faire une histoire comme ça, je trouve que c'est vrai que c'est plus pour... Si des gens voient ça, ils se diront, tiens, ouais, moi aussi, ça peut arriver. Et qu'en fait, si quand eux, ça leur arrive, ils évitent des souffrances, de trucs où tu vis pas bien parce que il te faut 30 ans pour que ça... Alors, je trouve que c'est intéressant. Là-dessus, c'est intéressant. Ça, c'est chouette. Après, aujourd'hui, moi, je veux dire, ça me changera pas qu'on a 3 beaux enfants avec Laurence, qu'on a des nièces et des neveux qui sont chouettes. J'ai des frères qui sont super, et une sœur aussi qui est super. Ce que je veux dire, c'est qu'après, on a passé le cap. Voilà. On est au-dessus, on est parti, on a réussi à avancer. Mais je pense que dans certains cas, tu dois avoir des gens qui sont complètement détruits et qui du coup vont rien faire parce qu'en fait on les aide pas.
5: Je me souviens de Benoît qui vient me chercher, qui me dit: maman, elle a eu encore une hémorragie, j'ai appelé les pompiers. Ils sont venus et ils m'ont regardé d'un drôle d'air. Et je viens te chercher. J'arrive à la maison et il y a un policier qui est à l'entrée du couloir. Et je lui dis, elle est où ma mère? Il me dit, mademoiselle, il ne faut pas rentrer. Et je le bouscule pour vite aller la voir. Et je la vois allongée dans votre chambre et je la reconnais pas. Ça ça me fait drôle. Je la trouve... c'est autre chose. C'est plus elle. Et je suis tellement choquée que je repars tout de suite dans le salon. Après ça, je crois qu'il y a Nicole qui vient. Mais c'est vrai que tout ça, je sais pas comment ça se passe, quoi. C'est flou dans ma tête. Après, il y a papa qui arrive, je crois. Et je lui dis, tu l'as tué. J'ai des mots assez violents. Il tient pas trop debout. Il doit déjà être bien imbibé d'alcool, j'imagine. Donc il se passe des choses, on emmène le corps, j'imagine. Et après, je regarde par la fenêtre et je vois un camion bleu qui doit l'emporter, j'imagine. Et là, j'ai un petit fou rire. Je sais plus où est Benoît. Je reste avec Nicole. On est obligé de nettoyer la pièce qui est remplie de sang. Et là, il m'aide à tout nettoyer. Et on avait un radiateur, un bain d'huile. Et il y a du sang sur le radiateur. Et ce sang-là, je ne veux pas l'enlever. Je le laisse. Pendant des années, j'ai gardé ce radiateur et je regardais le sang de ma mère qui avait séché avec les années. Mais comme si elle était là. Ensuite, je ne sais pas ce qui se passe. C'est très...

0: Moi, je ne peux pas croire que c'est elle qui s'est tuée.
1: Parce qu'elle s'est tuée comment?
0: Elle s'est poignardée. Un coup de poignard dans le cœur. Mais le matin, j'étais passée à la maison, puisque moi, j'étais en foyer. Et elle m'avait dit, tu me pardonnes au moins. Je lui ai dit, bien sûr, je te pardonne. Peut-être elle avait déjà cette idée en tête. Moi, j'ai quand même eu longtemps un doute sur le fait que papa ait pu tuer maman. Parce que ce qui me choque dans cette histoire, c'est que c'est dans votre chambre que ses pieds sont du côté du bord de la porte, qu'elle est allongée la tête vers la fenêtre, qu'elle a la tête sur le côté droit, et qu'elle était nue. Et quand même, maman, elle était pudique. Je la vois pas se tuer nue. Je la vois plutôt se tuer habillée, quoi. La nudité, c'est ça qui m'a choquée. Ça n'allait pas avec le fait qu'elle se soit suicidée. Il me semble qu'elle aurait mis quelque chose. Et c'est ça qui m'a toujours fait douter. Comme si, dans ma tête, papa était venu, qu'il s'était disputé et avec ce couteau à désossé, puisque pendant des années, je ne pouvais plus toucher un couteau. Moi, je découpais la viande. Je ne me servais pas de couteau.
1: Toi, tu avais quel âge à l'époque ?
0: 19 ans, hein. 19 ans. Oui, je ne peux pas dire plus.
1: Alors moi, l'idée, c'est d'arriver à reconstituer déjà ce récit, parce que ben moi, personnellement, il me manque de savoir qu'est-ce qui s'est passé, surtout que nous, c'est-à-dire Gilles et moi, une fois qu'on est parti de l'appartement, on n'y est jamais retourné. On n'a jamais... On n'a jamais revu l'appartement. Ça s'est arrêté un soir où on nous a dit, vous partez.
0: Oh, quelle horreur. Mais c'est ça, on était... Enfin, moi, j'étais père... En fait, il y a un père qui est complètement... qui sert à rien, qui a foutu la merde. Moi qui essaie de me débattre avec cette illusion que je vais pouvoir réussir ma première année. Et il y a tout ce qu'il faut gérer dans l'après, c'est-à-dire... on va se réinstaller, on va... C'était compliqué, quoi. Comment faire une vie après ça? C'était quand même panique à bord.
1: Et en même temps, toi, tu as 19 ans, tu es l'aîné, Jean-Louis a 17, un gros 17, Benoît en a 13, moi j'en ai tout juste 10, et Gilles, il en a 8, donc on est vraiment une bande de gamins. Enfin.
0: Tout à fait. Tout à fait. Et en même temps, content d'être ensemble. Puisqu'on s'installe aux 12 Albénis. Et au départ, papa n'est pas là. Après, il revient, mais au départ, il n'est pas là.
1: Ça, c'est une question. Comment ça se fait que c'est toi qui m'annonces la mort de maman et pas lui?
0: Parce qu'il est dans les choux. Il n'y est pas du tout. Il est complètement à l'ouest, cet homme. C'est un homme... incapable d'assumer ses enfants, incapable d'assumer quoi que ce soit d'ailleurs. C'est quelqu'un qui n'est pour moi qui n'existe pas.

Et si tu veux, ce qui se passe, ce qui sera toujours compliqué, c'est qu'il y a un trou, quoi. Mmh. Qu'un suicide, ça restera toujours un trou. Mmh. Et que les autres suicides, les autres décès, t'arrives à reconstruire, alors que là, il te manquera toujours la pièce du puzzle. Donc on parle d'une femme qu'on connaît pas avec un trou dans le portrait, tu vois ce que je veux dire ? Qui fait que c'est compliqué, parce que... Enfin, tu vois... Il y a toujours ce mystère, quoi, tu vois, le mystère du suicide, du pourquoi du suicide, voilà, que personne ne résout jamais. Et dire c'est son père, c'est résoudre le problème. Enfin, tu vois ce que je veux dire, c'est d'un seul coup, ah, on a trouvé une bonne raison. C'est son mari qui l'a tué. Ah, voilà, ok, bon, elle est morte de quoi? Elle a été assassinée. Non, elle n'est pas morte assassinée, elle est morte, elle s'est tuée. Ouais, pourquoi elle s'est tuée? Voilà, alors qu'elle avait des enfants en bas âge et tout ça. Voilà, c'est ça.

0: reste beaucoup plus énigmatique. Donc, on n'a pas d'image. Enfin, tu vois ce que je veux dire ? Putain, on part de loin, quoi. On a l'image d'un jardin d'Éden, alors qu'en fait, on a une femme malade, voilà, sans doute avec voilà, des problèmes psychiques et tout ça, et avec un rapport de couple qui n'a pas l'air top, voilà, d'accord. Mais nous, on a un père qui n'est pas si mal, parce que finalement, on a reconstruit un père, finalement, qui était pourri. Mais moi, mon père n'était pas pourri, en fait. Fondamentalement, mon père n'était pas pourri. Moi, je suis très triste de ne pas avoir pu le voir après. Tu vois, quand la loi a été dite, je voilà, j'ai été, tu vois, voilà, et j'ai des souvenirs heureux avec ce type-là, tu vois, alors qu'on nous a quand même mis en tête que ce type-là n'était pas, alors, évidemment, il n'y arrivait pas à nous élever, il était en galère, ça c'est sûr, ça c'est sûr qu'il n'y arrivait pas, mais il y aurait pu y avoir d'autres solutions pour l'aider que de lui retirer ses enfants, tu vois, voilà. Et de faire de lui l'image, enfin tu vois, voilà, l'image d'un mauvais homme, enfin tu vois, voilà. C'est et du coup, donc du coup, on est avec une femme extraordinaire de notre enfance qui meurt, on ne sait pourquoi, voilà. On ne verra jamais sa tombe, on n'aura jamais d'explication réelle sur sa mort, enfin voilà. Moi, c'était, elle est morte dans son lit. Pendant longtemps, j'ai vécu avec ça. Elle était dans son lit, elle s'est endormie.
1: Elle s'est pas réveillée.
0: Elle s'est pas réveillée. Non. Ok. T'es gamin, t'as 6 ans, bien sûr. On va pas te. T'es pas capable d'entendre certaines choses, mais bon, elle est morte. Elle reviendra jamais, machin. Et puis après, on revient dessus, on raconte. On te dit pas laisser les morts enterrer les morts. On te dit, ben tu vois, ta maman, sa maladie, c'était difficile pour elle. Tu vois ce que je veux dire ? On peut revenir, alors que là, d'un seul coup, c'est chape de silence, quoi. On vous a dit un mensonge et maintenant, on dit rien de plus.

Après quelques recherches sur Internet, je retrouve les coordonnées de Franck, un ami d'enfance de Benoît. Après la mort de notre mère, Benoît a habité chez eux quelque temps. Peut-être se souvient-il de quelque chose malgré les années. Je l'appelle donc, et forcément nous échangeons quelques nouvelles sur ce que chacun est devenu. Nous nous sommes quittés enfants, et nous nous retrouvons près de 50 ans plus tard. Je lui explique mon projet, mon souhait d'essayer de reconstruire le récit de la mort de ma mère, peut-être de l'expliquer. Mais au téléphone, j'entends sa surprise face à ma demande. Après un moment de flottement, il m'apprend que ma mère a laissé une lettre avant de se suicider.

0: Ah, mais sur le coup, moi, quand tu m'as joint, j'ai été très étonné que vous soyez pas au courant, quoi, en fait. Ouais. C'est des non-dits qui sont inutiles et qui créent un malaise quelque part dans la famille.
1: Donc c'est la question de cette lettre qui moi m'interpelle un peu, parce que moi c'est toi qui m'as appris cette nouvelle, moi je ne savais rien de ça. Vous avez souvenir de le contenu de cette lettre, parce que c'est ça.
0: Ah non, mais moi je l'ai pas vu cette lettre. Ouais. Non, j'ai entendu
2: parler de la lettre.
0: Ouais. Moi j'ai jamais vu. Hein. On était des gaffiotes.
1: Mais tu me disais que dans la lettre, la première fois qu'on s'est eu au téléphone, tu m'as dit oui, je me souviens. Dans la lettre, ta mère. Alors est-ce que c'est mon père qui te raconte ça ou qui vous raconte ça ou enfin
0: ou qui en parle à mon
1: qui
0: père.
1: Qui en parle à mon père qui dit qu'elle souffre trop parce que. C'est un peu ce que tu me disais tout à l'heure. Elle a la sensation que des chiens.
0: Ah non, mais là, c'était pas sur la lettre. Ça, c'est ta mère qui me l'a dit.
1: Ah oui, d'accord.
0: Ça,
1: ah,
0: c'est
1: d'accord.
0: Elle qui me l'a dit.
1: D'accord. Ok, c'est elle qui.
0: Un jour que j'allais chercher Benoît, elle nous expliquait parce qu'elle avait mal tout ça, et puis elle s'était un petit peu lâchée. Je la revois, elle s'est dit me dire, j'ai l'impression que j'ai un chien qui me mâchouille l'extrémité des os.
2: C'est un des cancers qui fait le plus souffrir.
0: Elle n'avait pas l'habitude de s'épancher sur ces trucs-là, mais je pense qu'elle devait en avoir gros sur la patate.
2: Elle devait souffrir. C'est un cancer qui fait énormément souffrir.
0: Il faut revenir à l'époque.
2: Je pense qu'à l'époque, il n'y avait pas non plus les calmants qu'on a maintenant. Hein.
0: Voilà, je ne suis pas sûr que la médecine était aussi, au moins pour soulager, aussi efficace que maintenant. Quoi. Voilà, moi j'en ai entendu parler, je revois ton père là, qui était choqué pour son histoire de la police, là. Ça l'avait choqué, je me souviens.
2: Moi je me rappelle, il était venu à la maison,
0: je le revois en train de se taper un whisky, papa et lui.
2: Il était effondré.
0: Il était effondré. Je dirais pas effondré, il était solide. Hein.
2: Oui, c'était de voir le personnage solide que c'était, et là, il était...
0: Wow. Oui, ça l'avait marqué.
2: Ouais.
0: Parce qu'effondré, il n'était pas effondré, c'était quelqu'un, c'était un rock à ton père, hein. Il était un gros, gros caractère, hein, quand même. Hein.
1: D'accord.
0: Moi, du souvenir que j'ai, c'était quelqu'un qui... il tenait la route, quoi.
1: Et je suis surpris que vous connaissiez autant ma mère, du coup, parce que...
2: Franck la connaissait plus souvent. Moi, je ne faisais que la rencontrer. Je savais que c'était la maman de Benoît, le copain de Franck.
1: Ah, d'accord.
2: Quand j'allais chercher le pain, je croisais ta maman. Bonjour, madame Robic. Enfin, bon, c'est une femme très grande, mince, très belle femme, très gentille, très douce.
1: Mais vous avez quelle différence d'âge ?
2: 2 ans et demi.
1: Ah, d'accord. Toi, tu es l'aînée ?
2: Oui, je suis l'aînée.
1: Oui, c'est ça. Ouais, parce que je me dis, tiens.
0: C'est pour ça que je t'ai dit, je vais faire venir ma sœur, parce que possiblement, comme elle avait 2 ans et demi de plus, elle aura peut-être des souvenirs que moi, j'ai plus.
2: Et voilà, on se connaissait comme ça, et après arrivé le drame.
0: En fait, ça a été un séisme, quand même. Oh. Après, ton père était particulier.
1: C'est-à-dire ?
0: Gros caractère. Ouais. Moi, du souvenir que j'ai, je le revois pas très grand, trapu. Et quand il n'était pas content, tu le voyais, parce qu'il crispait les dents, là, il faisait grincer les dents entre elles. Et bon, c'était un gros caractère. Je me souviens que... Ta mère très gentille, grande, mince. Mais lui, c'était un bidas.
1: Solange, elle a été pendant un temps, elle s'est dit, parce que Solange est rentrée dans l'appartement après, elle a vu le sang, et elle se dit, tiens, c'est bizarre, je vois maman nue. Et donc, dans la chambre des enfants, dans l'entrée, elle est couchée... De telle façon, c'est comme si elle était devant la porte en train de sortir, pas en train de rentrer dans la chambre. D'accord ? Donc elle est allongée dans ce sens-là, la tête à l'intérieur de la chambre, pour vous dire, voilà. Et avec du sang partout, voilà, avec le couteau à proximité. Et elle me dit, ça m'a troublé. Ça m'a troublé de me dire, tiens, c'est bizarre, toute nue à cet endroit-là. Et alors, du coup, profitant de ton expertise de policier, je me dis, cette question d'une personne nue,
0: qu'est-ce qui lui est passé dans la tête ?
1: Voilà.
0: Mais qu'est-ce qui passe dans la tête de quelqu'un qui veut se suicider ? Je veux dire, c'est très difficile.
1: Elle me dit, pendant longtemps, je suis resté avec l'idée que papa était mêlé à ça. Est-ce qu'il est possible, moi, la question que je me pose, c'est est-ce qu'il est possible à l'époque, un je suis policier.
0: Que l'enquête soit mal faite.
1: Peut-être pas mal faite, mais je suis policier. Je me dis, la dame, elle est déjà très très très très affaiblie. Le mari se retrouve avec 5 enfants. Est-ce qu'à un moment, il est dans l'armée ? Est-ce qu'il peut y avoir ce type d'arrangement ? D'un geste, je dirais presque d'empathie, de dire.
0: Non, parce que moi, je vois en tant que flic. Moi, j'avais un certain respect des militaires parce que j'ai grandi dans une caserne. Oui. Mais mes collègues s'en foutaient royalement, je veux dire. Non, ils n'avaient pas du tout d'empathie. D'accord. Parce que le mec était en uniforme ou pas. Non, non. D'accord.
1: Donc ça, à la limite, toi, avec ton regard de policier, tu me dis ça, c'est une fausse piste.
0: Voilà. Après, une chose est sûre, c'est que si la police arrive, ils trouvent la lettre, c'est la première chose qu'ils vont saisir.
1: D'accord.
0: Ça part en scellé, c'est mis dans une enveloppe et... Et c'est l'OPJ qui récupère. Donc ça, d'ailleurs, pour les suicides, la première chose qu'on cherche, c'est ça. Parce que généralement, les gens qui suicident laissent une lettre. Donc si elle ne l'a pas vue, si l'OPJ l'a été passée avant, c'est normal qu'elle ne l'ait pas vue parce que la lettre a été récupérée.
1: Et elle n'est pas restituée après ?
0: Ah non, je ne pense pas. Ça fait partie des documents de l'enquête.
1: Ça, c'est intéressant. Ouais. Mais comment toi, tu l'as...
0: Moi, je le revois maintenant en tant que flic... Je vais sur un lieu comme ça, on me dit c'est un suicide avec un couteau dans le ventre. Moi, ma première pensée, non. C'est pour ça que je pense que l'OPJ qui est arrivé, il a dit il a coincé au départ. Mm. Et c'est pour ça qu'ils ont été chercher ton père. Mais c'est la procédure, hein, donc il a dû passer en garde à vue. Et puis après, ils ont entendu son chef de corps, tout ça. Oui, ben, il a passé la journée à la caserne, il n'était pas là, donc il a été mis hors de cause de suite. Mais je me souviens que ça l'avait choqué. Qui pense qu'il y était pour quelque chose.
1: Et donc,
0: s'ils avaient eu un doute, ils l'auraient gardé, je veux dire. Parce qu'à l'époque, tu restes en garde à vue tant qu'ils avaient besoin de toi, quoi. Je veux dire, l'histoire de que ton père aurait fait du mal à ta mère, moi, j'y crois pas. Ouais. C'était pas un gars facile, hein. C'était pas un sentimental. Mais tu sentais que ça lui faisait quelque chose, quand même. Hein. Donc, moi, je...
1: Et même avec ton regard de policier maintenant, où j'imagine que t'as dû en voir...
0: Non, je pense pas. À l'époque, j'avais les yeux d'un gamin de 12 ans, mais non. Il se vantait d'être quelqu'un de dur, ton père. Et tu voyais quand même qu'il était touché. Donc, c'était pas un comédien, donc je vois pas pourquoi il aurait joué la comédie, en fait.
3: 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Karine Olnette et Yves Robic. Musique originale, Jean-Philippe Collard-Neven. 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Une production, Farago, avec le soutien du Fonds d'aide à la création radiophonique de la Fédération Wallonie-Bruxelles, du Fonds Gulliver et de la RTBF, et de Sanossi Productions. Merci à Solange, Jean-Louis, Benoît et Gilles Robic, Laetitia et Yacha Solari, Anna et Élise Robic, Laurence Villeroux, Mathieu Charret et Patrick Palmire pour leur soutien et leur confiance. Merci au docteur Édouard Laune pour son accueil et sa disponibilité au centre hospitalier Le Vinatier, à Franck Planchon et sa sœur Florence, à Djilali Mikaoui, directeur des opérations funéraires au cimetière Saint-Pierre de Marseille. Merci à Pascal Tison et Claire Gatineau pour leur écoute attentive, à Pauline Massé qui a fait émerger ce projet.

0: Il est 4 heures.
1: Bonne nuit à tous, Julie Buron pour ces informations. Où en sont les négociations entre l'Iran et les États-Unis? Le chef de la diplomatie américaine, Marco Rubio, affirmait ce dimanche matin qu'on pouvait s'attendre à une bonne nouvelle. Ce dimanche soir, changement de cap. Selon Rubio, il n'est pas possible de conclure un accord sur le nucléaire iranien en 72 heures. Le secrétaire d'État américain a encore appelé à la réouverture immédiate du détroit d'Ormuz, bloqué par l'Iran, après quoi les États-Unis entameront des négociations très sérieuses sur l'uranium hautement enrichi et sur l'engagement de Téhéran à ne jamais se doter d'armes nucléaires. Il a évoqué à cet égard un délai de 60 jours et le soutien de 7 ou 8 pays dans la région pour cette approche. Une enquête pour meurtre a été ouverte à Rennes, en France, après la découverte du cadavre d'un garçon de 12 ans. Une serviette de bain mouillée nouée très serrée autour de son cou. Les circonstances des faits ayant conduit au décès restent encore à établir, mais l'intervention d'un tiers fait partie des hypothèses, a précisé le parquet dans un communiqué. Toujours en France, deux baigneurs ont été emportés par des courants de baïnes sur le littoral de Gironde. Des baïnes, ce sont des cuvettes d'eau temporaires formées dans le sable sur les plages de la côte atlantique. Les deux baigneurs sont décédés alors que les plages sont très fréquentées en raison de la chaleur et qu'une alerte à ces courants marins dangereux est en cours. En football, l'Union Saint-Gilloise a humilié Anderlecht pour son dernier match de Champions Playoff avec une victoire 5 buts à 1. Le club de Bruges, désormais officiellement champion de la saison, a battu la Gantoise 5-0. Les Gantois terminent 5e et joueront le barrage européen puisque Saint-Tron a battu Malines 3-0. Enfin, Alexander Blox a décroché sa première victoire en Grand Chelem au tournoi de tennis de Roland-Garros. L'Anversois de 21 ans a écarté le Hongkongais Coleman Wang, repêché du tableau qualificatif. Victoire en 3-7, 6-3, 6-4, 6-2. C'est tout pour ces informations. Merci de nous écouter.
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3: Et soyez les bienvenus dans votre fin de matinée. C'est ce moment de la journée où tout est encore possible, où la découverte et l'émerveillement vous attendent probablement. En tout cas, c'est ce qu'on vous réserve dans la prochaine heure. Une heure, une dernière heure consacrée à la ville et à la commune de Amois, en province de Namur. Et elle a des tas de trésors à offrir. Cette commune a commencé par ce public. Ce public, vous l'avez entendu, ultra chaud, qui a décidé de venir nous accueillir comme il se doit. Merci les amis. Sans vous, ça ne serait pas pareil. Vous pouvez encore vous applaudir. Et oui, nous sommes en public ici depuis la Spirale à Natois, qui est sur la commune de Amois, donc puisque c'est ici, puisque ce qui est à Natois est à moi.
4: Bien sûr,
3: on peut dire ça comme ça. Et ici, je ne suis pas tout seul, évidemment. À mes côtés, j'ai ce matin le recordman du lancer de pique à brochette en salle. Il est capable d'embrocher une merguez à 20 mètres. Alors, on se tient à carreau, évidemment. C'est Raoul Reyes.
5: 2,50 m.
3: Oui, c'est pas mal. C'est juste, vous venez de battre votre propre record. C'est quoi votre record de lancer? Alors, 22,50 m.
5: Bah dis donc.
3: Avec deux pics. Ce matin, en tout cas, vous tiendrez à l'œil les scores pour nous. Ce sera déjà pas mal. Oui, nous allons jouer avec deux candidats, chacun versé dans une équipe. La première, elle sera menée par un dessinateur, illustrateur, et qui est parvenu à infiltrer le personnel du musée de la bande dessinée à Bruxelles. Et il paraît que depuis, il a de plus en plus de planches exposées. C'est Salva Di Bernardo. Bonjour Salva.
6: Bonjour, bonjour.
3: Ne me dites pas que vous n'y avez jamais pensé.
6: Alors, oui, mais ça n'arrivera jamais, malheureusement.
3: Et de qui est-ce que vous allez illustrer le parcours aujourd'hui?
6: Ah bah écoutez, aujourd'hui je vais illustrer le parcours de Sunny qui est avec moi ce matin, qui est gérante pneus, c'est ça, je dis pas de bêtises?
7: Oui c'est ça.
6: Oui, super. Elle aime la marche gourmande.
8: Est-ce que ça
6: se balader, elle aime dessiner. Et alors elle a une particularité, Sunny, encore une fois, qui n'est pas très radiophonique, mais c'est pas grave, elle sait faire chanter son chien. Qu'est-ce que ça veut dire ça, Sunny?
7: Bah de temps en temps je charrie mon chien, je lui fais faire des petits vocalises. Donc je lance les premières notes et puis me suis et puis chante avec
3: moi. En tout cas merci, merci Sunny de venir ensoleiller cette matinée, cette partie. Et puis à la tête de la deuxième équipe, il y a cette comédienne qui a longtemps foulé les planches du Magic Land Théâtre.
9: C'est pas faux.
3: Ah oui, célèbre pour ses pièces Nuit torride à l'hospice, Les mutinés du Fish and Chips, Rick Serouki ou encore Transgénique Marquise des Anges. Christelle Delbrouck est avec nous. Bonjour Christelle.
10: Bonjour, bonjour. Alors
4: C'était Rix et Rocky. Rix parce et que Rocky. C'était un spectacle sur la boxe.
3: Oh là là, mais vous avez quand même bien dû rigoler.
4: Qu'est-ce qu'on a ri.
3: Mais avec qui est-ce que vous allez bien rigoler ce matin?
4: Alors, ce matin, je vais bien rigoler avec Bernard. Alors, Bernard, figurez-vous que c'est un journaliste également et qu'il est correspondant de presse pour la commune de Hamois. Alors, Bernard, est-ce que c'est chaud bouillant l'activité de la commune? Dites-moi.
8: Dites-moi. C'est toujours chaud bouillant. Hein. Et quand ça ne l'est pas, eh bien, on a toujours une petite boîte d'allumettes. Puis, en tant que correspondant, on doit allumer.
4: Ah, et donc c'est lui qui fout le bazar à moi.
3: Oui, c'est ça. Oui, c'est ça. Pour qu'il y ait un fait divers, appelez Bernard, hein, tout simplement. Il peut vous rendre service. En tout cas, posez cette boîte d'allumettes, en tout cas, Bernard, puisque nous allons jouer. Et jouer, c'est bien, mais gagner, c'est mieux. Hein. Je ne vous le cache pas, d'autant que notre grand vainqueur repartira avec une nuit pour deux personnes à la ferme de Lincio, située près de Sinet. Vous connaissez, évidemment, hein, c'est pas très très loin d'ici. 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Alors, dans Ça vaut vraiment le détour, on ne repart jamais les mains vides. Hein. Ça, il faut le savoir. Même si vous jouez comme une brêle, que vous n'en touchez pas une, vous repartez quand même avec quelque chose. C'est ça qui est génial. Mais oui. Alors, celui ou celle qui n'ira pas en finale repartira avec Détroit Romain, le roman graphique d'Hélène Usdin et Joseph Bonny qui vient de remporter le prix première du roman graphique cette année. Donc, forcément, c'est que c'est bien. Hein. Alors, qui repartira avec quoi? On en saura plus tout à l'heure. En attendant, à moins n'attend plus que nous. Alors, je propose qu'on se lance sans plus attendre dans la première manche. Il va y avoir des tas de questions hein, au cours de cette partie, mais avant ça, il y a celles qui n'appellent que des bonnes réponses. Hein. Ce sont les questions qui vous permettent de parler de vous, de votre commune, celle que vous connaissez bien. Et je m'adresse d'abord à vous, Sonny. S'il y a une personne que je dois rencontrer ici à moi, c'est qui?
7: Je parlerai d'un artiste qui s'appelle Fabrice Magnier.
3: Oui.
7: Il fait de superbes sculptures, il récupère des vieux fers et tout ça, dans des vieilles bâtisses et tout. Et franchement, ce qu'il fait, c'est magnifique. Et il s'exporte aussi dans le monde entier. Quoi, donc c'est...
3: D'accord. Et donc, il est à rencontrer ici à Hamois.
7: À Hamois, oui.
3: On a bien envie de connaître ses œuvres, évidemment.
6: Vous le vendez pouvoir... très bien, en tout cas.
3: Ah, oui. Donc, il récupère des métaux et puis oui. Il en fait des œuvres d'art. Alors, je me retourne vers Bernard avec la même question. Une personne à rencontrer absolument ici à Hamois, ce serait qui?
8: Alors, pour moi, c'est un pourvoyeur d'informations. C'est le président du PLP. Je précise. Ici, il ne s'agit pas du parti politique, bien entendu. C'est le partenariat local de prévention donc, qui habite Natois, Jean-Marie, et qui est un personnage haut en couleur, qui sait tout ce qui se passe. C'est l'œil de Moscou, hamoisien.
3: Ça, c'est toujours bien, c'est d'avoir quelqu'un qui sait tout ce qui se passe à Hamois. Pour préparer cette émission, vous savez, je me renseigne. Hein. Je fais des recherches, beaucoup de recherches, et tout ça donne lieu à un questionnaire vrai ou faux, des questions sur Hamois, bien sûr, mais pas que. De quoi nous montrer que vous êtes un candidat tout à fait complet, même que vous êtes une équipe tout à fait complète, hein, puisque je vous le rappelle, vos capitaines sont là pour vous aider. Et on va commencer eh bien, précisément avec votre équipe, Bernard et Christelle, avec ces deux questions. La première, la voici. Le Boc. Le Boc, c'est le nom de la rivière, le petit Boc hein, même, qui prend sa source ici sur la commune de Hamois, à Sy, plus précisément. Et la particularité de cette rivière, c'est qu'elle traverse tous les villages de l'entité avant d'en sortir pour rejoindre Spontin. Est-ce que c'est vrai ou est-ce que c'est faux?
8: Je pense que non, parce que c'est tellement étendu, le petit Boc, le grand Boc peut-être, mais je pense que non.
3: Vous me dites faux, on corrigera tout à l'heure. Alors, vous le savez peut-être, les eaux du Boc, elles sont en partie captées pour alimenter le réseau de distribution d'eau potable de Bruxelles.
4: Ouais, ça arrive ça.
3: Mais à quelle hauteur environ? Moi je vous dis que 15% environ de l'eau potable de Bruxelles vient du Boc. Est-ce que c'est vrai ou est-ce que c'est faux?
8: Eh bien, on va dire oui.
3: Vous me dites vrai, alors vous la sentez comment cette première manche, Bernard?
8: Ben, l'eau du Boc est froide, donc...
3: C'est, prudent, quoi.
8: Froidement.
4: Ça veut dire que ça pue, je pense, quand tu poses la question comme ça.
3: Alors, écoutez, vous savez que le Boc prend sa source ici, sur la commune d'Assy, et son cours le fait traverser les entités de Sy, de Moyville, d'Achet, de Hamois, d'Amptine, et puis après, il sort de la commune. Son tracé ne l'emmène donc ni à Natois, ni à Chaltin, qui sont... Donc c'est une excellente réponse.
8: Alors, on ne dit pas Natois. On dit Natouille.
3: Natouille?
8: Ah oui.
3: C'est vrai. Mince, je dis à toi depuis le début.
4: Depuis le début de la semaine.
3: C'est pas grave, on coupera. Alors, donc c'est une bonne réponse, hein, Bernard, bravo. La deuxième question concernait l'eau du Boc captée pour aller à Bruxelles. Alors, elle est en partie captée par Vivaco, hein, pour approvisionner Bruxelles en eau potable. Honnêtement, la captation ne se fait pas ici sur la commune de Hamois, mais un petit peu plus loin, vers Spontin. Environ 55 000 mètres cubes par jour, vous imaginez, sont captés et acheminés par une canalisation. Hein, tout ça est sous terre, 82 km de canalisation vers Bruxelles. Et ce volume représente environ 15% de toute l'eau acheminée à Bruxelles.
4: Non, c'était brillant, Bernard. Je retire ce que j'ai dit, je pensais qu'on avait été nuls.
3: Eh bien, vous avez même été excellent, parce que oui. c'est un sans faute, là, Bernard. Bravo.
8: Ça s'appelle la chance.
3: Ça s'appelle le talent.
4: Bien wesh, Bernie.
6: Le talent. Bien wesh, Bernie. Quel âge avez-vous, Christelle Delbrouck?
4: Oui, pardon.
6: Vous ne les faites pas, rassurez-vous.
3: Je vais me retourner vers l'autre équipe, celle de Sunny et de Salva.
6: Wesh, cousin.
3: Alors, la commune de Hamois, elle est constituée de 7 entités différentes. Hamois, Moyville, Haché, Si, Amptine, Natois ou Natouille et Chaltin. Et même si la commune s'appelle Hamois, la plus peuplée de ces entités, c'est Natois. Est-ce que c'est vrai ou est-ce que c'est faux?
7: Je dirais non.
3: Vous me dites non, ça n'est pas Natois qui est la plus peuplée dans la commune, c'est bien noté. On corrigera tout à l'heure,
6: parfait,
3: évidemment.
6: On va voir.
3: Ma deuxième question nous emmène au Japon.
6: Ouais.
3: Le Nakizumo est un combat qui oppose deux sumo mais qui ont un bébé dans les bras.
4: Quoi? Mais ça va pas.
6: Qu'est-ce qui se passe? Eh ben,
8: ils savent s'amuser.
6: Eh ben, Sunny, moi je pense que c'est vrai.
7: Moi je dis que c'est faux.
6: Un tout petit peu de chance que ce soit vrai.
7: Moi je dis non.
6: C'est vous qui avez le dernier mot, mais peut-être que c'est vrai.
7: Non.
6: Parfait, elle dit que c'est vrai. Je suis là dans votre
3: camp. Vous dites qu'elle a le dernier mot, elle a vraiment le dernier mot.
6: Elle a vraiment le dernier mot, mais ça m'énerve.
3: Très bien, en tout cas, vous me dites que c'est faux. Alors, les Japonais sont-ils cruels? Oui, vous allez me dire, hein, puisqu'ils ont inventé le wasabi, c'est déjà très cruel. Mais alors, pour ce qui est des combats avec bébés, je vous dis ça dans un instant. Revenons d'abord à votre première question. Alors, dans une commune, c'est pas toujours l'entité la plus grande qui donne son nom à l'entité tout entière. Natois est par exemple plus grande en superficie que Hamois. Par contre, c'est quand même à Hamois qu'on compte le plus d'habitants. C'est donc une excellente réponse. Bravo, Sunny. Hein, tout à fait.
6: Elle a l'air déçue parce qu'elle n'a pas compris le. Quoi.
3: Oui.
7: J'avais compris à l'envers.
6: Non, mais c'est très bien.
3: Là, il faut rester fier et droit.
6: Allez, on dit yes,
7: bien sûr. Yes, yes.
3: Vous remportez le premier point. C'est donc pas à Natois qui a le plus d'habitants. Alors, ma deuxième question concernait le Japon et le Nakizumo. Alors, le Nakizumo, c'est un duel vieux de 400 ans qui oppose deux sumo, mais qui tiennent chacun dans les bras un bébé.
6: Voilà.
3: Alors, le but. Je vais vous expliquer. Le but n'est pas de combattre, mais de faire pleurer le bébé en premier.
4: Mais non.
3: Non, je vous assure.
6: Alors, en lui jetant du wasabi dans les yeux.
3: Enfin, le premier bébé qui pleure a gagné. Alors, pour le faire pleurer, les sumo qui les portent peuvent leur faire la grosse voix, vous voyez, leur crier dessus, même les lancer en l'air. Tout ça s'appuie sur la croyance qu'un bébé qui pleure a le pouvoir d'éloigner les mauvais esprits, tandis qu'un cri fort indique que l'enfant grandira fort et en bonne santé. Bref, c'est quand même limite, hein,
6: oui,
3: comme
6: oui.
3: concours.
6: C'est vrai qu'un sumo qui fait pleurer un bébé peut le traumatiser pour des années après à venir.
3: Ah oui, c'est ça fait les choux gras de tous les
6: psychanalystes.
3: Les psychanalystes pour enfants. Voilà, en tout cas, vous ne marquez pas de points là-dessus, Sunny, mais vous avez marqué pour la première question. Ceci dit, avant d'aller plus loin dans cette partie, jetons un petit coup d'œil dans le rétroviseur, plus précisément sur le tableau des scores. Raoul, faites-nous rêver.
8: Eh bien, c'est Bernard qui gagne la première manche.
3: Oh, comme vous deux faites points, rêver.
4: Comme il a l'air content de ça.
8: Sunny a un point.
3: Deux points, voilà. Deux points pour l'équipe de Bernard et de Christelle. Un point pour celle de Sunny et de Salva. Voilà, on va dire que c'est Bernard qui remporte la première manche, mais tout reste possible, évidemment. Bien sûr, la suite du jeu et de la découverte de Hamois, elle arrive dans un instant avec le célèbre jeu des dictionnaires. Restez bien avec nous sur RTBF, la première.
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3: Et oui, nous sommes toujours à Hamois, hein, en province de Namur. Et plus les aiguilles tournent, plus les points s'accumulent. Le suspense reste entier, évidemment, même si pour le moment, c'est l'équipe de Bernard et de Christelle Delbrouck qui mène dans cette partie. L'équipe de Sunny et de Salvadi Bénardeux, juste derrière en embuscade, on peut dire ça comme ça. Et peut-être vont-ils prendre l'avantage dans cette manche. Mais avant de repartir dans le jeu, je me demandais, Bernard, est-ce qu'il y a quelque chose qui a changé ici sur la commune de Hamois que vous regrettez ou dont vous vous réjouissez, hein?
8: Alors oui, c'est plutôt réjouissant.
3: D'accord.
8: C'est la gare.
3: Oui.
8: Il n'y a plus de train, ça c'est pas très réjouissant. En revanche, il y avait un restaurant qui a déménagé et qui est de très très bon niveau. Il s'appelle La Grange et que je recommande à tout le monde. Je ne sais pas s'il est devenu étoilé ou pas. Il est étoilé, me dit-on. Et il est à déguster.
3: Hein, il est à déguster. Très bien. Alors c'est bien noté. Donc la gare et le restaurant La Grange. Voilà, c'est bien noté. Voilà ce qui a changé à moi. Mm-hmm. Je me retourne vers Sunny avec la même question. Quelque chose qui aurait changé en bien ou en moins bien,
7: hein. Avant, il existait l'autocross de Natois. J'ai pas connu, mais il paraît que c'était vraiment extraordinaire comme rallye, comme participation. Enfin, tout était super, quoi. J'aurais bien aimé que ça continue et que je puisse assister à ça.
3: Ah oui, oui, on vous en a tellement bien parlé que vous auriez voulu vous ouais, voir ouais. vous-même et puis ça, ça n'existe plus. Vous ne pouvez pas garder l'autocross et la gare, ils ont choisi, la gare.
4: Alors, on arrête avec les véhicules, hein, moi. Oui.
3: C'est fini maintenant. Alors laissez-moi à présent pousser la porte des mots perdus, des mots oubliés, des mots poussiéreux, mais qu'on a quand même été dépoussiérés rien que pour vous. Dans notre jeu des dictionnaires, vous entendrez un mot improbable et puis trois définitions. Improbable, elles aussi, et pourtant, l'une d'entre elles est la bonne. Faites confiance à votre flair ou à votre capitaine si vous aimez le risque. Et on va commencer par votre équipe, justement, Sonny et Salva. Avec ce mot, à votre avis, qu'est-ce qu'une échouerie? Alors, et, l'accent aigu, chourie, C-H-O-U-E-R-I-E.
6: Ok.
3: Une échouerie.
6: Échouerie.
3: D'accord. Raoul.
9: Au collège, quand j'étais adolescent, rassurez-vous, il y avait déjà des cancres et aussi des jésuites, qu'on appelait plus sympathiquement les gèses. Ils avaient un système imparable pour nous faire rentrer la matière dans nos caboches de petits cons. Nos surveillants jésuites eurent l'idée de créer une étude de rattrapage après les cours à l'internat. Ils avaient l'arme fatale, à savoir une règle en bois qui s'usait assez vite à force de nous taper sur les doigts quand on chuchotait. Je me venge un petit peu.
3: Oui,
9: faites-vous plaisir. C'est passé à 50 ans. Quand on regardait le plafond ou quand Marcel nous montrait sous le banc la plaie-mai de la semaine du ciné-revue, eh bien, on recevait une échourie sur les doigts ou dans le cou ou sur la tête ou pire, puni à l'horloge, ce qui nous permettait d'emprunter le ciné-revue à Marcel pour s'occuper en attendant. L'échourie, c'est la punition des cancres.
3: La punition des cancres, une échourie.
9: Ouais. Oui.
3: Christelle, vous voulez nous proposer autre chose?
4: Bien sûr, tournez. 2088, 9h54, Marie-Cindy se lève comme elle peut, passe devant le miroir lavant pour se refaire une petite beauté, programme sa garde-robe connectée pour n'être classe qu'en haut et se faufile devant son ordinateur, à côté du café et des pilules jaunes, goût œuf brouillé que Ruby, son robot, a pris soin de lui préparer. 9h58, Marie-Cindy est prête pour son call meeting de 10h pour la promotion de la nouvelle marque de tapis de course pour chiens d'appartement. Avec 2 minutes d'avance, quel professionnalisme! Soudain, elle s'arrête. Mais c'est quoi ce son?
10: Oui, onk.
4: Marie-Cindy se précipite vers la petite lucarne qui lui sert pour observer l'extérieur. What the fuck? S'exclame Marie-Cindy. Mais alors, c'était vrai! Sous sa fenêtre, une colonie de phoques affalée sur la plage à ses pieds. Mais alors, c'était bien vrai. La mer du Nord atteint un peu plus le sud. Jour après jour, c'est l'eau qui monte ou c'est la terre qui se noie. Marie-Cindy n'en sait rien. Elle observe les phoques sous sa fenêtre tournésienne et elle n'entend pas son ordinateur qui l'appelle à une réunion pour vendre plus de merde dont personne n'a besoin. Une échourie n'est pas la fin de notre civilisation, c'est un groupe de phoques.
6: Bravo,
3: Christelle. Oui. Ceci dit, j'ai une ultime définition pour vous, Sonny et Salva. Lorsqu'ils ne percutent pas un iceberg ou qu'ils ne font pas un petit détour par le port d'Anvers pour livrer de la cocaïne, les bateaux finissent souvent dans une échourie. Une échourie, c'est tout simplement un cimetière de bateaux. Un endroit un peu triste où les vieux cargos viennent terminer leur carrière, alignés les uns à côté des autres, comme des pensionnés belges sur une plage de la Costa Brava. Là-bas, ils attendent tranquillement d'être démantelés en profitant une dernière fois de la vue sur la mer. Je parle des bateaux, hein, pas des pensionnés. Tout en laissant derrière eux quelques souvenirs comme des fonds de cuve à pétrole et 2-3 trucs toxiques pas très identifiés qui dérivent doucement vers les flots. C'est sans doute pour ça qu'on dit que la vieillesse est un naufrage.
6: Oh, c'est joliment dit ça.
3: Donc à votre avis, une échourie se dit, qu'est-ce que c'est? Est-ce que c'est la punition des cancres? Est-ce que c'est un groupe de phoques? Ou est-ce que c'est un cimetière à bateaux?
7: Bon, je dirais que Raoul, c'est pas très... ça me convainc pas.
9: Vous n'avez pas connu les jésuites?
7: J'étais pas encore née. Allez, va pour Christelle.
3: Ouais, vous partez sur le groupe de phoques. Eh bien, sachez qu'une échourie, mais ça fait effectivement un bruit de phoque parce que c'est un groupe de phoques, c'est une excellente réponse.
6: Ouais.
3: Bravo, Sonny.
6: Excellent.
4: Ouais.
6: Bravo, Christelle.
3: Alors, je vais me tourner vers l'autre équipe, hein, cette fois-ci, celle de Christelle et de Bernard, avec ce mot. À votre avis, Bernard, qu'est-ce qu'une périclase? Une périclase, Salva.
6: Alors, non, c'est pas périclase, pardon, périclase.
4: Périclas.
6: Périclas. Et je suis assez content qu'on en parle parce que Périclas, c'est le nom d'un centre périnatal, donc un centre de préparation à la naissance, et qui est spécialisé justement dans les exercices de renforcement du périnée. C'est un centre qui est ouvert depuis 2022. Il est situé au 25 rue de Mouffrin à Amois. J'ai appris ça justement, c'est très rigolo. Et ça me fait plaisir qu'on en fasse la promo parce qu'il est tenu par la mère de mon beau-frère Kevin Mossia, que j'embrasse.
3: Faites-vous plaisir, j'ai envie de dire. Ouais. N'est pas un truc à vendre.
4: Et donc, c'est Périclas ou
6: Périclas, Périclas.
3: Alors, Périclas. Et vous, Raoul, qu'est-ce que c'est pour vous? Une Périclas ou une Périclas, hein? C'est un peu comme on veut, je crois.
9: Classe. Moi, je classe. Classe. Oui. Mais ça a la classe, quand même.
3: Oui.
9: Dans l'art militaire du Moyen-Âge, la Périclas était une sorte de catapulte ou de mangeonneau, c'est selon, hein, composé d'une poutre à cheval entre deux montants et d'un long ressort que l'on tendait au moyen d'une corde ou d'une courroie attachée à une de ses extrémités. Pas encore très au point au début des essais de cette catapulte que le ressort lâchait parfois et écrasait les hommes qui venaient de l'armée. Mmh. On savait quand même rigoler.
3: Ça c'était la belle époque, hein. C'est vrai. J'ai une ultime proposition pour vous, Bernard. Moi, quand je dois définir des mots que je m'auto-attribue, j'ai toujours peur de faire un four, hein, que ça casse pas des briques et surtout que vous soyez réfractaire à mon humour, sauf avec la périclase. Parce que la périclase, c'est précisément une roche qui sert à fabriquer les briques réfractaires que l'on retrouve dans les fours. À croire que je m'auto-savonne la planche, vous voyez. La périclase est donc un minéral capable de résister à des températures très élevées et on la retrouve dans des endroits où ça chauffe vraiment très très fort, hein, comme par exemple les fours industriels, la plancha de Raoul au mois de juillet, les hauts fourneaux, les slips de Patrick Bruel, les cimenteries ou encore les biopics de Jeanne d'Arc, évidemment.
9: Pour Bruel, ça a fondu.
3: Ça a fondu, vous croyez? J'ai même l'air bien renseigné. Bref, la périclase, c'est la pierre qui ne craint pas la chaleur.
4: D'accord.
3: Alors Bernard et Christelle,
4: bien sûr.
3: C'est quoi selon vous la périclase?
4: La pierre réfractaire.
3: Eh bien sachez que une périclase, vous en trouvez effectivement dans tous les fours, car c'est une pierre réfractaire à la chaleur.
11: Nous le savions.
4: Oui, nous le savions. On en était certaines.
3: Bien joué, en tout cas. Ne me demandez surtout pas de tenir le compte des scores. Moi, ça, j'en suis incapable. Je suis concentré sur des tas d'autres choses. Par contre, Raoul, lui, en est tout à fait capable.
4: Ah, ça, oui.
3: Hein, Raoul?
9: 2-1 pour Bernard.
3: 2-1. Donc, ouais. C'est, voilà, l'équipe de Bernard et de Christelle mène dans cette manche. Sonny et Salva sont pas loin derrière. Tout reste possible dans cette partie. Et dans la troisième partie de Ça vaut vraiment le détour, on continue de jouer, de découvrir à moi et de faire évoluer les scores. Ce qui ne nous empêchera pas d'encore rigoler un bon coup. Comptez sur nous. Alors, à tout de suite.
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3: Ah, Natois qui nous accueille. Merci d'être là, les amis. Natois, petite perle du Namurois, sertie entre les méandres du Bokeh, qui depuis tout à l'heure nous accueille. C'est carrément toute la commune de Amois, hein, qui nous a ouvert les bras. Soyez les bienvenus si vous nous rejoignez dans Ça vaut vraiment le détour. Et si je vous vois tout le monde, ben c'est aussi parce que je m'adresse à toutes les auditrices et les auditeurs de la première, mais aussi au chaleureux public, hein, qui est là devant nous. Vous pouvez carrément vous faire entendre encore une fois, une dernière fois, les Amoisiens. Merci d'être là. Merci d'être là pour soutenir nos deux candidats que sont Sonny et Bernard qui s'opposent depuis 11h30, secondés par leur capitaine Christelle Delbrouck et Salva Di Bernardo. Pour l'instant, mais c'est l'équipe de Bernard et de Christelle Delbrouck qui mène au score, mais rien n'est joué. Ceci dit, avant de reprendre la partie, j'avais envie de vous proposer la rencontre avec un acteur clé de la culture locale. Et quand je dis culture, ben c'est parce qu'il cultive beaucoup sur les terres amoisiennes. Merci d'accueillir le fondateur de la ferme de la Préal, monsieur Olivier Lefebvre. Oh. Olivier, bonjour. Vous avez fondé la ferme de la Préal en 2018-2019, par là. Hein. Mais elle était déjà là avant, cette ferme.
12: Elle était déjà là avant. Alors, je précise que je l'ai fondée avec mon épouse,
3: oui,
12: parce que c'est un projet aussi de couple. Elle était là avant. C'était une ferme laitière qui doit dater de la fin du 19e, qui a pour nom ferme de la Préal, parce qu'elle s'est établie sur un lieu dit qui était le bois de Prelle.
3: Il y a pas mal de fermes qui décident de se spécialiser, hein, dans une seule activité. Chez vous, c'est tout l'inverse. Hein, on a misé sur la diversité. Oui.
12: C'est tout l'inverse. C'est la diversité d'activités. Mm-hmm. C'est la diversité, la biodiversité, parce qu'on a beaucoup investi pour recréer un milieu riche en termes de biodiversité. C'est la biodiversité humaine, puisqu'il y a aujourd'hui 9 personnes qui gagnent leur vie sur la ferme dans des métiers de production, de transformation, des métiers de service. Et donc, effectivement, c'est un peu le contraire des fermes classiques qui sont spécialisées Ici, c'est la diversité qui procure beaucoup d'avantages, à la fois pour nos visiteurs, mais aussi d'avantages économiques, parce que cette diversité, ça crée de la robustesse.
11: Oui, c'est ça, c'est une diversité des compétences humaines aussi. Hein. C'est une coopérative, en fait.
12: Il y a une coopérative de la Préal, mais c'est une structure plutôt de pépinière d'entreprise, c'est-à-dire que chacun des projets est autonome, à son numéro de TVA, sa structure, etc. Et on a créé une coopérative récemment pour fédérer des acteurs aussi autour de la Préal, d'autres producteurs, des habitats groupés, des gens qui sont plutôt dans le culturel, notamment pour animer cette halle rurale qu'on a créée, puisqu'on veut faire du circuit court en Belgique, mais on n'a pas beaucoup de halles. Et quand on en a, comme à Saint-Géry, on la transforme en autre chose.
11: Oui, exactement.
12: mais donc, on a créé cette halle rurale, qui est un lieu, bien sûr, où on vend des produits, mais où il se passe plein d'autres choses.
11: L'objectif de la Préal, c'est de nourrir sainement tout le monde, ou c'est respecter la terre, renforcer les liens locaux.
12: Eh ben, c'est tout ça à la fois, c'est exactement tout ça à la fois. C'est de nourrir sainement, c'est de montrer qu'on peut produire de la nourriture de qualité en étant totalement respectueux de l'environnement, voire même en l'améliorant. C'est de créer des liens sociaux, hein. Je veux dire, dans les villages, souvent c'est devenu un peu dortoir, quoi. Je veux dire, avant, les gens allaient à la messe et il y avait un café devant l'église, donc il y avait des points de rencontre, mais maintenant ils ne vont plus à la messe, il n'y a plus de café devant les églises, donc il faut recréer d'autres lieux
11: de socialisation. C'est pour ça qu'ils ne vont plus à la messe,
12: c'est parce qu'il y a peut-être un lien de cause à effet, mais toujours est-il que, et on l'observe, hein, aujourd'hui, ça devient un lieu où les gens viennent non seulement pour acheter leurs légumes et leurs bons pains, mais aussi pour passer un bon moment, pour papoter, pour se rencontrer.
11: Vous cultivez donc des légumes bio, vous cuisez du pain, vous produisez des tisanes. On trouve tout ça sur place, donc là-bas, ou alors vous courez les marchés
12: Alors, on n'est pas sur les marchés, on trouve l'essentiel sur place, on trouve tout sur place, et pas seulement nos produits, d'ailleurs, parce qu'on vend aussi des fromages d'autres fermes bio dans le coin, de la viande, on parlait de l'insio tout à l'heure, par exemple, on vend aussi le hamburger. On peut faire pratiquement un one-stop shop à la ferme de la Préal et avoir tout son alimentaire qui est bio, local et de qualité. Mais on vend aussi certains produits à l'extérieur, notamment chez Cocorico, hein, qui est une coopérative...
11: Cocorico, j'adore.
12: Qui est une coopérative qui est basée à Sydney, qui est un peu l'équivalent de paysans artisans à Namur, ce genre de coopérative. On vend aussi dans un magasin de vrac à Sydney, à Tambalpa, et aussi dans les magasins d'ici, à Namur, dans la périphérie namuroise.
11: Cocorico, Tambalpa.
4: Tambalpa, c'est juste brillant.
11: C'est de nom, j'adore. Alors, on peut aussi consommer sur place, évidemment, c'est aussi possible. Il y a la guinguette, le chambar, c'est quoi le chambar?
12: D'abord, la guinguette, c'est, comme son nom l'indique, c'est un endroit où on peut s'amuser et se nourrir, avec bien sûr les produits de la ferme. Parce que, comme je disais tout à l'heure, l'idée, c'est pas seulement de faire un marché, c'est de recréer cette ambiance de halle où on peut aussi faire la fête, on peut se rencontrer, etc. Donc ça, c'est la guinguette. Et le chambar, c'est assez amusant parce que c'est une initiative tout à fait spontanée de gens qui gravitent autour de la ferme et qui organisent des soirées à thème, des soirées jeux de société, des soirées d'initiation à la danse, je ne sais pas quoi, des débats autour d'un film. Donc c'est très très varié, c'est tout à fait spontané et ça fédère, ça ramène pas mal de gens aussi autour de la halle, à la Préal.
11: Effectivement, il y a tout ce dont on peut rêver à la ferme de la Préal. J'avais une question pour l'un de nos candidats. On va d'abord jouer avec Bernard ou avec Sonny, c'est vous qui choisissez.
12: Honneur aux femmes.
11: Honneur aux femmes, je vais me tourner vers l'équipe de Sonny et de Salva pour cette question. Alors, on n'imagine pas tout ce qu'on peut faire dans cette ferme. Enfin, peut-être que la question que je vais vous poser tout de suite, elle va vous inspirer une nouvelle activité, peut-être, pour votre ferme de la Préal. Dans le petit village agricole de Blackhawton, en Angleterre, se déroule tous les ans un concours un petit peu spécial.
13: Ouais.
11: Mais un concours de quoi, à votre avis? Réponse A, un concours de sculpture sur bouse de vache. C'est de l'art brut. Très brut. Peut-être trop brut. Réponse B, un concours de défrisage de moutons.
13: De moutons, ok. Oui.
11: Ou réponse C, un concours de charmeur de vers de terre.
13: Ah, qu'est-ce que tu en penses?
14: Vert.
13: On part sur les vers de terre?
14: Vert.
11: Vous partez sur le vers de terre.
13: Si, eh bien, c'est la bonne réponse.
11: Tous les ans au mois de mai et depuis des dizaines d'années, des centaines de personnes se rendent à Blackhawton, un village d'environ 600 habitants situé à la pointe sud-ouest de l'Angleterre. Leur objectif, assister et participer à un championnat très surprenant. Un concours dont je vous donnerai l'objet dans un instant.
13: Il y a une part de nous qui veut vraiment que ce soit les vers de terre, vous comprenez?
11: Je comprends, oui. C'est un concours de worm charming, autrement dit l'art de charmer les lombriques, les vers de terre. Eh oui.
13: Oh là là, ça fait du bien, hein.
11: Ça fait du bien. Hein. Bon, alors, je vais me retourner vers notre invité, évidemment, pour la suite de cette interview. Olivier, vous proposez aussi, vous en parliez tout à l'heure, une véritable banque de semences, hein, c'est ça, et de plants.
12: Alors, ce n'est pas vraiment une banque, parce qu'une banque, ça suppose qu'on la stocke. Ici, on les produit. Il y a une structure qui s'appelle Antésis, qui produit des semences bio, qui sont principalement des semences potagères, hein, de légumes, mais aussi des semences de fleurs. Ce qui fait que la préale, au mois de juillet, c'est magnifique, parce qu'il y a des jardins entiers de fleurs. Et ils vendent principalement aux gens qui mettent dans les petits sachets là, dans les jardineries. Oui. Donc, ils ne vendent pas directement les semences au grand public. Ils les vendent à Somaille, à Cocopelli, à tous ces distributeurs de semences bio. Par contre, ils vendent en direct, c'est en pleine saison puisqu'on est au mois de mai, c'est des plants bio pour les potagers des citoyens qui peuvent venir les acheter à la ferme.
11: Vous êtes en recherche permanente de nouveaux coopérateurs. Comment est-ce qu'on fait pour vous rejoindre? On pourrait vous rejoindre, en fait.
12: Si on peut certainement nous rejoindre et soutenir ces initiative, notamment en devenant coopérateur à la coopérative de la Préale. Et comme je disais tout à l'heure, la coopérative de la Préale, c'est un outil, une coopérative, c'est pour fédérer des gens oui. qui s'intéressent au développement du projet, quel que soit leur rôle, qu'ils soient producteurs, il y a plein d'habitats groupés aussi aux alentours, qu'ils soient plutôt dans les arts ou dans l'animation, ou qu'ils soient un simple citoyen qui aime bien le projet, qui veut le soutenir, la coopérative est ouverte.
11: Et alors, il y a des portes ouvertes au mois de septembre, on peut venir vous voir.
12: Premier samedi de septembre, il y a des portes ouvertes, et c'est l'occasion de venir voir les différents projets, mais aussi d'être dans une ambiance très festive et de déguster toutes les bonnes choses qu'on produit à la Préale.
11: On aura l'occasion de voir ça, j'imagine, sur votre site préale.be. Mais j'avais une question cette fois pour Bernard et pour Christelle, parce que tout ça m'inspire, ça me donne envie de me lancer, de m'occuper d'un potager. J'avais cette question au Moyen-Âge. Qu'est-ce qu'on appelait un potager? Réponse A, un collecteur d'impôts. Réponse B, un âne de trait. Ou réponse C, un meuble de cuisine.
14: Je pense à la troisième.
4: Ce serait une bonne idée, évidemment.
14: Parce que
4: c'est là où on range les soupières, quoi. Moi, je vous suis, Bernard.
14: Voilà, et bien...
11: voilà, ce potager qui serait un meuble de cuisine. Venez certainement nous voir. Vous voyez, c'est
4: ah, oui. cuisine. En Belgique.
11: Alors, avant de dessiner, un petit lopin de
14: ah
11: terre.
14: Ah oui, c'est du belge.
11: On cultive tomates, salades et courgettes au Moyen-Âge. Le potager était un meuble de cuisine. C'est une excellente réponse. Bravo, bravo Bernard. Et je suis sûr qu'à cet instant précis, vous brûlez de connaître les scores, mais attendez, brûlez encore un petit peu, parce qu'avant ça, je voulais encore remercier notre invité du jour, monsieur Olivier Lefebvre, fondateur, avec son épouse, de l'indispensable ferme de la Préale, ici à Amiens. Merci d'être passé nous voir. On peut encore vous applaudir.
14: Avec plaisir.
11: Et on retrouve bien sûr toutes vos activités sur le site préal.be. Et maintenant, ça y est, c'est l'instant. Raoul monte à la tribune pour annoncer avec l'énergie qu'on lui connaît tout l'état des scores.
9: Mesdames et messieurs, vous allez être étonnés. Ça n'a pas beaucoup changé. Bernard a 3 points et Sonny 2 points.
11: Alors ça veut dire que... tout reste encore possible, les amis. Il va absolument falloir revenir au score, Sonny. La suite, allez, pour désigner notre grand vainqueur, c'est dans un instant sur La Première.
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11: Et soyez les bienvenus dans la quatrième et dernière manche de Ça vaut vraiment le détour. L'émission qui est à moi, mais qui est à tout le monde. Et ce matin, ce sont Sonny et Bernard. Oui, écoutez, c'est le dernier jour où je peux le faire. Sonny et Bernard, ce sont nos deux candidats du jour. Ils s'affrontent depuis la spirale de Natois. Je vous rappelle un petit peu l'état des scores. Hein. L'équipe de Bernard et de Christelle Delbrouck mène pour le moment d'une courte tête sur l'équipe de Sonny et de Salvadi Bénardeau. Et dans la manche qui va suivre, un seul point sera distribué. C'est d'ailleurs le dernier point de la partie. Il ira à l'équipe qui, la première, dénouera l'enquête que je m'apprête à vous présenter. Tout le monde joue en même temps, vous, mais aussi vos capitaines, bien sûr. Vous aurez 2 minutes pour me poser toutes les questions que vous voulez. Alors, laissez courir votre imagination, parce que voici le début de votre enquête. Vous connaissez la cérémonie des Oscars, hein, qui récompense depuis 1929 les professionnels du cinéma. Eh bien, à partir de cette année, quelque chose a changé aux Oscars. Mais quoi?
15: Oui.
11: Vous avez 2 minutes.
15: Il y a une nouvelle cérémonie. Une nouvelle remise de prix.
7: Il s'appelait plus Oscar.
11: Ça s'appellerait comment alors?
4: And the Wolf.
7: Ça, non. Ça a changé de nom.
11: Ça s'appelle toujours les Oscars.
13: Il y a un nouveau prix qui est décerné.
11: Nouvelle catégorie.
13: Une nouvelle catégorie, ouais.
11: Alors non, ça n'est
8: Donald
11: pas
8: Trump.
11: Ça. Non.
8: Donald Trump.
11: Et Donald Trump n'a rien à voir là-dedans.
8: Donald Trump n'a rien à voir là-dedans.
4: Est-ce que donc c'est pas une nouvelle catégorie?
11: C'est pas une nouvelle catégorie.
4: C'est pas une adaptation d'une catégorie?
11: Non, c'est une adaptation du règlement, si on va par là.
13: Attendez, est-ce que ça a un rapport avec les quotas? Non.
11: Pas les quotas. Non, on est en droit de se dire en fait, ah bon, ça n'existait pas déjà, c'est très.
4: Ah, c'est un rapport au prix du public.
11: Oui, si.
4: C'est-à-dire le public a le droit de donner son avis, non?
11: Si seulement. Si seulement. Non, le public ne vote pas pour les Oscars. Okay. C'est un jury, une académie en fait, des Oscars.
13: Ils sont censés voir plus de films qu'ils n'en voient actuellement, c'est pas ça?
4: Ils doivent prouver qu'ils ont vu des films.
8: Ils doivent prouver qu'ils ont vu des films.
13: C'est ça, effectivement.
11: C'est-à-dire qu'en fait, tout simplement,
4: ils ne
13: les voient pas tous, ils doivent voir les films, tout simplement.
11: Alors, en fait,
13: un maximum en tout cas.
11: Écoutez, c'est une règle qui vise à contrer les effets de mode et a priori à donner sa chance à tout le monde.
13: Ouais, ouais.
11: La règle concerne ceux qui votent, c'est-à-dire l'Académie des Oscars, qui représente en tout quand même 5000 professionnels du cinéma, des acteurs, des maquilleurs, des costumiers, des scénaristes. Ce sont leurs votes qui déterminent les nommés dans chaque catégorie et puis lors du second tour... On choisit qui est le ou la gagnante. Et c'est lors de ce second tour que la règle a changé. Ils seront désormais obligés d'avoir visionné tous les films nommés dans une catégorie définie pour pouvoir voter. Avant, c'était pas le cas, figurez-vous. C'est dingue, mais jusqu'ici, ils votaient sans contrainte ni prérequis, si ce n'est un document en général, une sorte de serment sur l'honneur qui disait « oui, non, j'ai bien vu les films, mais on ne vérifiait pas ». Voilà, la règle sera beaucoup plus encadrée à l'avenir, et elle était déjà cette année. Alors, la bonne réponse m'a été donnée. On me fait signe que c'est l'équipe de Bernard et de Christelle qui a donné la réponse, la première en tout cas.
4: C'était collégial.
13: Voilà.
11: Nous avons un finaliste. Il s'appelle Bernard.
13: Désolé, Sonny.
11: Vous me confirmez ça, Raoul? C'est Bernard qui remporte.
8: Absolument.
11: Ben voilà. Comme ça, si vous voulez vous plaindre, plaignez-vous à Raoul. C'est lui qui l'a dit. Bravo, Raoul. Et bravo, Bernard. Vous êtes notre finaliste. Quant à vous, Sonny, vous nous quittez, mais avec un joli cadeau sous le bras. Détroit Roma, le roman graphique d'Hélène Usdin et Joseph Bonny, qui vient de remporter le prix première du premier roman graphique cette année. Ça va, Sonny? C'était sympa comme expérience?
7: Oui, c'est pas trop mal pour une première.
11: Ah bah écoutez, c'est même très très bien pour une première.
4: Ça veut dire qu'elle va revenir.
11: Absolument.
13: Qu'elle veut gagner.
11: Et oui. Alors Bernard, je vous vois soulagé, mais ne souriez pas trop vite. Vous avez encore un dernier piège à déjouer, celui de la finale la plus décalée des ondes. Et tout ça arrive dans un instant.
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11: Alors Bernard, c'est aujourd'hui ou jamais. La grande finale vous attend. À la clé, une nuit pour deux personnes à la ferme de Lincio, près de Sinet. Détente totale et garantie au milieu des fleurs et des légumes. Mais avant de pouvoir accéder à cette cabane du potager, vous allez devoir briller une dernière fois. Je vous propose un questionnaire décalé dans lequel, à chaque question, vous allez devoir me répondre, mais à la question précédente. C'est terrible, c'est tragique. Mais en fait, ça va aller quand même. Vous allez voir. Parce que votre capitaine, Christelle, est là pour vous aider, pour vous souffler et même prendre le relais. Si vous êtes complètement perdu. En gros, la ferme de Lincio, ça n'est qu'une question de seconde pour vous, vous l'avez compris. Alors, Bernard, prenez votre respiration et on y va pour la finale. Quelle commune que vous connaissez très bien se dit Amoué en wallon? C'est pas très dur, ça. Complétez le titre de ce tube de Jean-Jacques Goldman. Envol.
8: À moi.
11: Envol à moi. Lorsqu'on a les mains humides à cause du stress, on dit qu'elles sont.
8: Toi.
11: C'est envol moi.
8: Ah, moi, oui, envol, oui.
13: Donc et c'est perdu.
11: Donc on dit qu'elles sont moi, donc les mains mouillées. Quel oiseau marin au plumage blanc est célèbre pour ses cris stridents? C'est la.
8: Mouette.
11: La mouette, bien sûr. Comment s'appelle cette grande couverture rembourrée sur laquelle vous mettez une housse avant de vous coucher? C'est une.
8: La mouette.
11: La mouette, bien sûr, sur votre lit. Quelle méthode de développement personnel repose sur l'idée que la pensée positive influence notre bien-être? C'est la méthode.
8: Couette.
11: La méthode couette, bien sûr. Comment s'appelle ce blouson imperméable mondialement connu? Qui peut se replier sur lui-même et s'attacher à la ceinture? C'est le...
8: Coué.
11: Le coué, oui. Et quel petit oiseau portant aussi le nom d'un fruit et l'emblème de la Nouvelle-Zélande? C'est le...
8: Kawé.
11: C'est le kawé, bien sûr. Quelle marque de fromage a pour emblème une génisse rouge avec une boucle d'oreille? C'est la vache...
8: Kiwi.
11: La vache kiwi. Et enfin, quand un enfant vient au monde, on attend qu'il pousse son premier...
8: Vache kiri.
11: Son premier kiri. Merci Bernard et bravo Bernard. Vous repartez avec votre nuit. Pour deux personnes à la cabane du potager au cœur de la ferme de Lincio, relaxation et déconnexion en perspective. C'est pour ça qu'elle est là, évidemment, cette cabane. Et vous savez déjà avec qui vous allez déconnecter, Bernard ?
8: Oui.
11: Oui, mais vous ne le direz pas. Hein,
8: mais je ne le dirai pas.
6: Bien sûr, il veut bien partir avec vous, Bernard.
8: Oh non, ça peut s'envisager.
11: Ça peut s'envisager, en tout cas. Profitez-en bien. 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Et puis, mettons que vous souhaitez qu'on vienne par chez vous, hein, parce qu'on n'y est pas encore passé. Vous trouvez qu'elle vaut le détour, votre commune. Vous nous écrivez sur détour@rtbf.be et la saison prochaine, on débarque chez vous, enfin chez vous, dans votre commune, avec plaisir. Merci à nos candidats du jour, Bernard et Sonny. Merci à leur capitaine Christelle Delbrouck et Salva Di Bernardo. Raoul Reyer, c'était également avec nous. Merci à Muriel Dujacquier, Flavia Porcari, Carole Bac, Alexandre Mazoyer, Nicolas Hano, Antoine Duwart, Alexandre Van Merbeek et Bawendine. La programmation musicale, c'est Olivier Depri. La production, Xavier Guillet. On se retrouve lundi dès 11h30. Nous serons cette fois à Antine pour un nouveau numéro de Ça vaut vraiment le
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11: À lundi.
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0: Il est 5h.
1: Bonne nuit à tous, Julie Buron pour ces informations. Où en sont les négociations entre l'Iran et les États-Unis? Le chef de la diplomatie américaine, Marco Rubio, affirmait ce dimanche matin qu'on pouvait s'attendre à une bonne nouvelle. Ce dimanche soir, changement de cap. Selon Rubio, il n'est pas possible de conclure un accord sur le nucléaire iranien en 72 heures. Le secrétaire d'État américain a encore appelé à la réouverture immédiate du détroit d'Ormuz, bloqué par l'Iran, après quoi les États-Unis entameront des négociations très sérieuses sur l'uranium hautement enrichi et sur l'engagement de Téhéran à ne jamais se doter d'armes nucléaires. Il a évoqué à cet égard un délai de 60 jours et le soutien de 7 ou 8 pays dans la région pour cette approche. Une enquête pour meurtre a été ouverte à Rennes, en France, après la découverte du cadavre d'un garçon de 12 ans. Une serviette de bain mouillée nouée très serrée autour de son cou. Les circonstances des faits ayant conduit au décès restent encore à établir, mais l'intervention d'un tiers fait partie des hypothèses, a précisé le parquet dans un communiqué. Toujours en France, deux baigneurs ont été emportés par des courants de baïnes sur le littoral de Gironde. Des baïnes, ce sont des cuvettes d'eau temporaires formées dans le sable sur les plages de la côte atlantique. Les deux baigneurs sont décédés alors que les plages sont très fréquentées en raison de la chaleur et qu'une alerte à ces courants marins dangereux est en cours. En football, l'Union Saint-Gilloise a humilié Anderlecht pour son dernier match de Champions Playoff avec une victoire 5-1. Le club de Bruges, désormais officiellement champion de la saison, a battu la Gantoise 5-0. Les Gantois terminent 5e et joueront le barrage européen puisque Saint-Tron a battu Malines 3-0. Enfin, Alexander Blox a décroché sa première victoire en Grand Chelem au tournoi de tennis de Roland-Garros. L'Anversois de 21 ans a écarté le Hongkongais Coleman Wang, repêché du tableau qualificatif. Victoire en 3-7, 6-3, 6-4, 6-2. C'est tout pour ces informations. Merci de nous écouter.
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0: L'heure H. Jean-Louis Lahaye.
3: Nous sommes à Small F, au cœur des quartiers les plus obscurs de Birmingham. Cité industrielle d'un monde qui accélère et qui épouse une mutation comme il n'en a jamais connu auparavant. Birmingham est le symbole d'une course effrénée au progrès et aux nouveautés. L'avers de la pièce est celui-ci. Beauté d'une Angleterre massivement au travail, maîtresse ultime d'une révolution industrielle qui s'est mise en place autour d'elle. Plus impressionnante, plus grande que les autres, les usines et les hautes cheminées britanniques ont envahi la lande et renversé le calme apparent des petits cottages aux jardins verdoyants. Mais chaque avers, c'est bien connu, dispose d'un revers. Celui de Birmingham, c'est la pollution, la fumée, les ouvriers qui toussent et qui s'épuisent. C'est aussi celui de l'exclusion sociale pour de nombreuses personnes qui basculent dans la misère ou dans la délinquance. À Londres, est en train de sévir un tueur en série au visage inconnu. On l'appelle Jack l'Éventreur. À Birmingham, nulle trace d'un meurtrier fou. Les maîtres du jeu à Small F sont les membres d'un gang terrible, impitoyable, qui aujourd'hui connaît ses balbutiements. Nous sommes le mercredi 9 avril 1890. Il est 9h30 et c'est l'heure.

0: Liam Brown est un homme au pas pressé. Habitant de Small Heath, depuis plus d'une dizaine d'années, il ne travaille plus à la suite d'un accident à l'usine métallurgique du quartier. Accident qui lui a coûté l'amputation d'une main l'année dernière. L'ancien contremaître a depuis appris ce que signifie le terme « résilience ». Les accidents de la vie ont ce côté positif de rendre le concept de finitude de l'existence bien réelle et de donner par là même une espèce de légèreté à l'âme face aux affres de l'existence. Liam Brown s'est donc adapté. Nombreux sont ceux qui, dans son cas diminué, préféreraient prendre la tangente et sauter dans le canal pour mettre fin à leur souffrance. Mais il n'est pas de ce bois-là. Toute sa vie n'a été qu'un dur et interminable combat vers des jours meilleurs. Il a appris à serrer les mains en tendant le bras gauche, à s'habiller avec dextérité en faisant fonctionner sa main valide, sans même que sa femme n'ait à l'aider. Et surtout, il a appris à trouver de quoi s'occuper. Les premiers mois suivant son accident de travail ont été particulièrement compliqués. Son traitement de contremaître était des plus confortables et permettait à toute sa famille de vivre et de manger à sa faim. Que faire maintenant? Sans le sou, sans le moral, Liam Brown et les siens ont échappé de peu à la rue et au trottoir. Comme par miracle, une offre d'emploi tombée du ciel était apparue, lui offrant la possibilité de rebondir. Liam est devenu bookmaker et informateur pour une petite bande de voyous du quartier de Small S. Alors effectivement, ça n'a rien de légal. Mais comme la société britannique n'offre aux infirmes qu'un aller simple vers la misère et la désolation, lui a saisi sa chance. Le contremaître est de ceux qui savent lire et compter. Denrée rare dans une communauté comme celle des travailleurs pauvres de Birmingham. Pratique aussi pour des gangsters toujours à la recherche de têtes bien faites. Liam s'était arrangé avec eux pour ne pas avoir d'ennui. Il ne serait jamais en première ligne. Apporterait des informations sensibles et participerait à l'élaboration des trafics autour des courses hippiques. Mais c'était tout. Pas d'action coup de poing qu'il ne pouvait de toute façon plus donner, ni même de rôle plus important dans la structure. L'infirme a appris à épouser l'ombre, et cela lui convient aujourd'hui parfaitement. Ce mode de vie, on ne peut plus déviant, est devenu un moyen de survivre et de s'adapter à un monde qui, quoi qu'on en dise, n'a jamais vraiment laissé de place à des gens comme lui. Ce matin donc, Liam Brown se joue des nuages de fumée émanant des usines du quartier, se cache derrière son chapeau et avance, bras dans la poche, au milieu des ragots et des langues un peu trop bien pendues. Ici, un commerçant évoque sa réserve d'argent planquée sous son comptoir. Là, un ouvrier soupçonne l'un de ses collègues d'être marxiste. À Small Heath, les oreilles indiscrètes peuvent assurément mettre en place un business lucratif. De temps en temps, extirpant un carnet de sa poche, l'indique prend quelques notes sur l'une de ses petites feuilles de papier pour ne rien oublier et recevoir sa paie, comme chaque semaine. En passant dans la rue principale du quartier malfamé, il est abordé par des prostituées qui, dès le soleil levé, racolent sur le trottoir. Liam s'extirpe de cette zone d'attention et disparaît comme un fantôme. Un peu plus loin, un jeune gamin vendeur de journaux s'époumonne pour couvrir les bruits et fracas des usines qui se réveillent. « Achetez le Small Heath Daily, découvrez la terrible agression vécue par un homme, découvrez les horribles tueurs à la casquette !» L'informateur des ombres s'arrête net. Des agresseurs à la casquette? Tiens! Ça lui dit bizarrement quelque chose. En deux sauts de puce, Liam Brown attrape l'un des journaux au gamin, lui glisse une pièce dans la poche et disparaît de nouveau. Direction sa maison, un peu à l'écart du quartier. Il doit absolument lire cet article dont le marmot parlait. Pour la première fois, ses employeurs risquent bien d'y être démasqués. Ce qui ne serait pas une bonne nouvelle pour eux, assurément, et pour lui non plus. Ce job, aux frontières de la légalité, lui confère sécurité et rendement grâce à la discrétion dont il a fait son leitmotiv. Mais si maintenant le gang vient se découvrir au grand jour, là, ça changerait tout. la boule au ventre. Ouvrant grand la porte de son habitation, évitant sa femme en train de ranger les chambres à l'étage, Liam Brown s'assied près du feu mourant dans l'âtre de la cheminée. En ouvrant le journal, il ne peut s'empêcher de sursauter. Ah, son intuition est la bonne. Ses employeurs viennent de se faire pincer. La surprise est totale. Sous son col de chemise, l'informateur commence à transpirer à grosses gouttes. Sa couverture, peut-être, est en train de voler en éclats. Avec une infinie appréhension, Liam parcourt les quelques lignes dont l'encre est encore fraîche. On nous rapporte qu'hier, un homme s'est fait agresser par une bande de jeunes bandits se faisant appeler les Peaky Blinders. Armés de casquettes dans lesquelles ils cachent des lames de rasoir, ils n'ont pas hésité à lacérer le visage de la victime qui se trouve depuis à l'hôpital central de Birmingham. Les autorités sont à la recherche de toute information utile. Comme appelé par la nécessité de vérifier qu'il n'a pas été suivi, Liam Brown jette le journal sur le parquet usé pour se précipiter derrière la fenêtre et reluquer la rue d'un œil hagard. Son appréhension s'est transformée en panique totale. Birmingham est une véritable poudrière sous ses relents de progrès. Depuis déjà longtemps, la ville est aux mains d'un groupe qui fait régner la terreur sur les bas-quartiers et joue dans la cour des activités illicites. Les Peaky Blinders ne sont que les nouveaux venus dans un univers qui les dépasse, pour le moment de très loin. Même s'ils sont les héritiers de ceux qui ont commandé durant deux générations de bandits, les Sluggers, les Cogneurs, si vous préférez. Un nom qui veut tout dire. Pourtant, les Peaky Blinders font face à la menace des autres bandes. Celles-là ne sont pas des bookmakers en herbe. Elles causent avec leurs poings et avec leurs armes. Être découvert revient à mettre en danger sa famille. Combien de maisons ces sauvages ont-ils saccagées depuis des mois, le tout avec la complicité de la police. Liam Brown ressort de sa maison comme il est entré. Seule la feuille de journal sera un indice de sa visite matinale pour sa femme lorsqu'elle redescendra de l'étage. Se jetant dans la rue, Liam a un nouvel objectif clair. Retrouver ses patrons dans leur tanière, afin de se rassurer sur sa couverture, certes, mais surtout, de les avertir de la bombe que le journal vient de sortir. L'esprit embrumé par la crainte et la peur, Brown, d'habitude si prudent, se retrouve bientôt à découvert, au risque d'être vu. Il n'imagine pas avoir été repéré dans le cadre de ses activités pour les Blinders. Mais il se trompe. Ce n'est qu'à quelques centaines de mètres de chez lui qu'il pressent, vestige des instincts primaires de jadis, qu'il est suivi. Alors que doit-il faire ? Rentrer chez lui ? Non, c'est trop tard, assurément. Les ombres qui se dessinent le long des murs avoisinants s'en prendraient à sa famille ? Non. La seule option, c'est de continuer, d'accélérer le pas. Pourquoi pas de tomber sur une patrouille d'hommes de main de ses boss et ainsi de se tirer d'affaire, de se faire escorter jusqu'à eux, en quelque sorte. Mais il n'y a rien d'autre dans les rues que des passants, loin de se douter du drame qui se joue, et des ouvriers, chargés comme des mules, qui font la jonction entre deux usines. Les yeux remplis de panique, Liam Brown se fait violence, tente de se rassurer, et n'a pas vu qu'assise sur un trottoir, l'attend déjà sa destinée. C'est la faucheuse, sous sa cape sombre, qui vient d'en jeter les dés. Quelques rues encore, et voilà que se dessinent les lumières blafardes du bar. La tension est palpable. Les yeux dans le dos, Liam est persuadé qu'ils arrivent. Deux hommes, eux aussi maîtres de l'ombre, le traquent, comme un prédateur le ferait avec sa proie. Habituellement, c'est lui le lion, mais aujourd'hui, l'agneau a changé de camp. Évidemment, dans ces moments de doute, l'ancien contremaître regrette d'avoir basculé dans l'illégalité. Une balle tirée depuis une ruelle, le bruit couvert par le tintamarre des outils et des machines, c'est monnaie courante ici. Allez voir ses patrons. Voilà pourtant l'objectif qui lui semble indispensable. Il a besoin d'explications. Il n'est plus en mesure de garder la tête froide. Plus que 100 mètres et il sera en sécurité. Il accélère le pas. Derrière lui, deux ombres se glissent entre les passants. Sans les voir, il les sent. 50 mètres. Dorénavant, l'informateur est presque en train de courir. Au milieu du flot des ouvriers et des femmes revenant du marché, il se faufile, tente de s'échapper, mais ceux qui le poursuivent sont au moins aussi malins que lui. Déjà, leur long manteau l'enveloppe de la torpeur de la mort. Une lame de couteau de 25 cm vient transpercer Liam Brown. Au premier coup, il trébuche, mais continue d'avancer, sans se retourner. Après tout, il est tout près, encore 20 mètres. Mais déjà, ses yeux se voilent. C'est la fin. Le terrible couteau frappe encore et encore. L'infirme s'effondre, se vide de son sang. Devant leur porte, les Peaky Blinders viennent de perdre l'un des leurs. Les membres de la bande rivale, eux, s'enfuient par les ruelles. Il fallait qu'ils envoient un message. La guerre des gangs, assurément, est en pleine explosion. Et Small Heath, dans la torpeur matinale, plonge dans un conflit qui ne laissera que peu de familles indemnes. Leur âge d'aujourd'hui, entre mythe et réalité, plonge au cœur du destin de l'une des bandes de malfrats parmi les plus célèbres d'Angleterre. Une bande bien connue de la pop culture, celle de la série à succès portant son nom, les Peaky Blinders. Notre histoire commence donc aux prémices des bandes armées à Birmingham et en Angleterre. Nous sommes à la fin de la décennie 1850. L'activité économique de toute la nation tourne au ralenti. Le firmament de la révolution industrielle n'est pas encore là. Dans tous les quartiers pauvres, une insidieuse tueuse est en train tout doucement de prendre de l'importance. La violence. Birmingham est aux premières loges de cet état de fait entre 1860 et 1900. C'est lors de cette période que les Sloggers prennent possession de la ville. Ils sont à la manœuvre d'activités non licites, comme des bagarres ou des rapts, en passant par des paris illégaux. Des vauriens, en somme. Le trouble de l'ordre public devient pour eux autant un jeu qu'un métier. Leur origine est mal connue. La crise économique est toujours dans l'histoire un terreau propice au développement d'une société violente, certes. Mais il semblerait qu'à Birmingham, l'étincelle qui a mis le feu aux poudres est la police. En effet, face à ces jeunes incapables de retrouver le droit chemin, les forces de l'ordre décident de les réprimer et de systématiquement les séparer. Cela n'a que l'effet totalement contraire. Les gamins se regroupent en différentes bandes qui deviennent rivales, puis s'emparent des quartiers et l'engrenage est lancé. Bien souvent, ces slugging gangs sont composés d'enfants, certains se faisant arrêter alors qu'ils n'ont pas encore 13 ans. Ils sont livrés à eux-mêmes, bien souvent abandonnés par leurs parents ou leur famille. La rue devient pour eux un refuge et un asile. Le problème, c'est qu'il n'y a rien à y faire. Pas de lieu de loisirs, pas d'instruction. Les jeunes travaillant à l'usine ne peuvent le faire après 18 heures, ce qui explique également les montées terribles de la violence. Il faut dire également que les habitants de Small Heath, ainsi que ceux des autres quartiers difficiles de Birmingham, détestent les forces de l'ordre. Et cette haine n'a cessé de grossir, pour finir par éclater. Une fois la pression policière retombée, ces bandes naissantes se regroupent au sein d'organisations aux allures quasi militaires, avec des commandants, des lieutenants et des soldats. Leur but, pouvoir se défendre face aux forces de l'ordre et intimider la rue, s'en emparer, devenir autant juge que bourreau. Ils comprennent que l'organisation va leur donner l'impunité. Devant cette prise de conscience qui rime avec puissance, les slugging gangs deviennent des bombes à retardement qui provoquent chaos et terreur. Birmingham n'est d'ailleurs pas un cas isolé. À l'époque, les bandes de Manchester sont réputées pour être particulièrement impitoyables. Pour autant, c'est bien Birmingham qui truste la tête de tous les classements. Les bandes grossissent et s'arment de marteaux et de couteaux. Les plus grandes regroupent généralement plus d'une centaine de gamins. La police ne peut rien faire face à cet endiguement qui provoque des débordements de tous les côtés. La décennie 1860, pourtant, n'est qu'un avertissement. Pour la population et les représentants de la loi, la punition n'arrive qu'à compter de 1870. La décennie de l'explosion et de la peur. À cette époque, il semble bien que l'enfer soit sur Terre. À Birmingham, des quartiers entiers sont pris d'assaut par des centaines de jeunes qui se battent les uns contre les autres. Pierre, lame, marteau, tout y passe. Et certains ne se relèvent pas. À de multiples reprises, les bandes quittent leur quartier, lapident des agents de police, terrorisent la population, souvent sans conséquence. La justice ne sait pas quoi faire face à ce genre d'événements de masse terrible. Le fils d'un magistrat se retrouve avec les oreilles et la lèvre coupées à la suite d'une manifestation qui dégénère. Les policiers ne sont pas assez nombreux, seulement 400 pour toute la ville en 1867. La situation ne peut qu'être des plus explosives. Les bagarres entre bandes deviennent la norme, rien n'est sous contrôle. La ville de Birmingham est rapidement la plus malfamée du pays. Les groupements violents se font et se défont sous le poids des influences. Jusqu'au printemps 1890, théâtre de l'émergence de quelques leaders un peu plus âgés qui portent des casquettes à l'intérieur desquelles ils cachent des lames de rasoir. Non, oh, c'est pas pour faire joli, évidemment, bien sûr que non. Le couvre-chef devient une arme facile à utiliser et discrète à porter. Ainsi est apparu le nom de Peaky Blinders, ou en français dans le texte, casquette aveuglante. Tranchant le front de leur victime, le flux de sang qui se dégageait de la zone tombait dans les yeux des attaqués et donc finissait par les aveugler de manière temporaire. Voilà pour la légende. Maintenant, parlons plutôt de la réalité. Leur nom est en réalité plus sujet à fantasme qu'à la vérité. Les dernières études sur le sujet montreraient même que les Peaky Blinders n'auraient pas eu de lames cousues dans leur casquette. Pourquoi ? Parce que des lames, ça coûte cher à l'époque. Ce qui explique l'utilisation des rasoirs coupe-chou et non de lames jetables. L'autre option était d'aller chez le barbier, et cela était encore moins coûteux que de se procurer des lames. Autant vous dire que dans les quartiers pauvres, il paraît assez peu probable que cette pratique ait été avérée. Non, ce nom renvoyant à une casquette soi-disant aveuglante est plutôt tiré de la manière dont elle était portée par les membres du gang. Sur le côté, bien en avant, cachant ainsi le plus possible les yeux, c'est QFD. Ainsi donc sont nés les Peaky Blinders.
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1: Aujourd'hui, leur hache se glisse dans les bas-fonds de la ville de Birmingham afin d'étudier l'existence d'un gang mythifié de nos jours, les Peaky Blinders. Bien loin des costumes trois pièces et des déboires de la famille Shelby, dépeints par la série à succès, les petites frappes des Blinders sont nées de différentes fusions et à la suite de nombreuses guerres de gangs. Les laissés-pour-compte de la révolution industrielle, en effet en Angleterre, tombent pour la plupart dans la misère et dans la délinquance. Les Blinders sont donc nés dans la rue et finiront par y mourir. Mais la légende a considérablement été mêlée à la réalité. Pour quiconque ayant regardé un épisode de la série à succès, un Peaky Blinder est un grand et charismatique bonhomme, souvent un vétéran, à l'impeccable costume trois pièces, respecté par la contrainte dans toute la communauté de la ville. En réalité, il n'en est rien. Les Blinders, dans les rues de Birmingham, sont les pires des racailles. Gamins des quartiers pauvres, indignes de la plus petite marque de respect de la part des habitants, ce ne sont en réalité que des sloggers 2.0. Sans éducation, plongés dans la violence, ils véhiculent une image terrible et repoussante. Elle est donc loin, l'image de ces hommes qui utilisent des armes automatiques ou semi-automatiques pour terroriser leurs victimes. Les vrais Peaky Blinders, c'est à coups de ceinture, de briques, de poings américains, de couteaux et de pierres qu'ils se battent. La moyenne d'âge des membres de cette bande varie entre 12 et 32 ans. Les quelques photos à notre disposition nous montrent de véritables gamins dont certains rappellent plus des poupons enragés que de jeunes adultes sanguinaires. Et pourtant, ce sont ces mêmes gosses qui poignardent et agresse des policiers beaucoup plus âgés. Le phénomène de bande ne doit cependant pas nous induire en erreur. Les Blinders n'étaient pas en aucun cas même des marginaux vivant sous les ponts ou au bord des flaques d'eau groupies. Ah non, non, ils étaient des membres à part entière de cette société pauvre de la ville. La plupart allaient travailler à l'usine la journée. En 1890, les enfants des bas quartiers n'ont pas la chance de suivre une instruction digne de ce nom et donc très rapidement, c'est le travail manuel qui les attend. Comme ils sont intégrés dans la communauté, il vous est peut-être difficile de comprendre leur basculement dans la violence. Certainement, la désillusion d'une existence au fond sans espoir passée à trimer dans les quartiers les plus pauvres. D'ailleurs, ce n'est jamais vraiment au cours de la journée que les bandes sont dangereuses. Pris seuls, les membres sont totalement inoffensifs. C'est le phénomène de bande qui leur faisait pousser des ailes, au sens le plus brutal du terme. D'ailleurs, il ne faut pas croire non plus que c'est la possibilité de s'enrichir qui provoquait leur réunion. Au fond, on pourrait presque dire qu'ils étaient un club de détente post-travail, mais qui, au lieu de jouer au bridge, va insulter les passants et caillasser du policier en service. Alors oui, évidemment, ces mômes se servaient chez les autres et cambriolaient leurs victimes. Mais leur principal et unique but n'était qu'une soif de violence inextinguible, infatigable. Se battre, c'était la seule chose qui comptait. Les policiers, au milieu de cette nasse d'agresseurs, n'hésitent pas à mettre sous les verrous tous ceux qu'ils peuvent. Mais derrière, la justice, totalement impuissante, ne permet pas au début des années 1890 à ces jeunes de comprendre la gravité de leurs fautes. La plupart des condamnés, trop jeunes, ne prenaient que quelques jours de prison, totalement insuffisants. La justice ne serait-elle donc pas quelque part coupable? En ne punissant pas, elle a permis à ces bandes de se sentir comme enveloppées dans un manteau d'immunité. Incontestablement, les choses ont empiré année après année, sans que rien ni personne ne soit capable de prendre le dessus face à ce phénomène. Ce n'est qu'à la fin du siècle que la situation va commencer à évoluer. Depuis longtemps déjà, la préoccupation autour de ces jeunes est devenue nationale et non plus locale. Les rues de toute la ville en sont infestées à toute heure du jour et de la nuit. Le gouvernement décide de lancer une campagne de répression et remplace le chef de la police de la ville, dépassé, incapable d'endiguer le problème. C'est là que les choses vont véritablement bouger. La population est lasse de se faire terroriser et de ne plus pouvoir sortir de chez elle après les heures de travail. Alors elle se jette à corps perdu dans des manifestations et des revendications, espérant l'arrivée d'une main ferme pour définitivement mettre fin au règne des bandes de voyous. Oh, elle ne va pas être déçue, la population. Non, l'homme qui arrive, assurément, a tout pour les rassurer et remettre l'ordre au milieu des rues de Birmingham.
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1: Aujourd'hui, l'heure H est consacré à l'incroyable histoire des Peaky Blinders, un gang de la ville de Birmingham ayant sévi entre la fin du 19e et le début du 20e siècle. Dans un climat social oppressant et sans cesse en mutation, de petites frappes terrorisent les passants dans les rues et n'hésitent pas à s'attaquer à ceux qui leur font de l'ombre. C'est la loi du plus fort qui est le credo principal de ces bandes qui s'installent avec violence dans les différents quartiers de la ville. Mais le jeu du chat et de la souris, bien souvent, tourne à la faveur des forces de l'ordre. Et les Peaky Blinders, aussi malins soient-ils, ne vont pas échapper à cette règle.

Nous sommes au cœur de l'été 1899, à Small F, quartier obscur de Birmingham. Le long du canal sur lequel passe et repasse un nombre incalculable de péniches et de petits bateaux, un homme, drôlement bien habillé, discute avec des policiers. Son costume noir tranche avec sa chemise immaculée qui déjà s'assombrit au contact de la poussière grise environnante qui recouvre tout ce qu'il touche. Cet homme, à la moustache impeccablement taillée et au flegme bien britannique, c'est l'inspecteur Rafter. Il vient d'être nommé chef de la police de la ville, envoyé pour faire le ménage. Cet ancien officier de l'armée est réputé pour ses méthodes extrêmes et pour les résultats qu'il obtient. Eh ben, ça tombe bien. Les autorités centrales sont si désespérées de la situation à Birmingham qu'elles se sont résolues à lui attribuer les pleins pouvoirs. Le gaillard a carte blanche et il ne va pas s'en priver. Avant de creuser la tombe de ses ennemis, il est bien décidé à prendre le pouls auprès des agents du terrain. Toujours dans l'idée d'appliquer son mantra, qui est de tout contrôler et d'imposer à tous sa vision des choses, il circule dans la ville, n'hésitant pas à se montrer. Mais l'histoire qu'on va lui raconter aujourd'hui va le saisir à la gorge. L'agent Tompkins est l'un de ceux qui vivent la peur au ventre d'être attaqué par ce qu'il appelle cette bande de sauvages. En témoigne l'affaire qu'il vient de vivre aux premières loges. Un soir, un homme a été victime d'une attaque par deux membres des Peaky Blinders, armés de ceintures et de couteaux. Poignardée quasiment jusqu'à la mort, la pauvre victime s'est vidée de son sang. Mais la scène, s'il a eu lieu entre deux ruelles, a été aperçue par un témoin qui s'est précipité auprès de l'agent de quartier. Le témoin a été entendu par le tribunal et la bande, sagement, l'a attendu à l'extérieur pour le poignarder à son tour. Mis sous les verrous, l'un des leaders du groupe de bandits a été condamné à 2 mois de prison. Oui, vous avez bien entendu, 2 mois de prison. Évidemment, l'inspecteur Rafter est abasourdi d'entendre cette histoire qui relate à elle seule le laxisme judiciaire et la corruption qui règne certainement dans ses nouveaux services. Prenant congé de son interlocuteur, les yeux rouges de colère, il ne se retourne pas lorsque l'agent, certainement un poil taquin, lui lance dans un nuage de poussière « Bienvenue à Small F, inspecteur Rafter ». Pour seule réponse, l'agent ne reçoit qu'un grognement. L'envoyé du gouvernement britannique commence à douter. Et si la tâche était trop difficile? La perspective d'échouer ne l'avait pas encore effleuré. Mais au fur et à mesure que le doute s'installe, pernicieux ennemi de l'esprit, il devient difficile à contrôler. Rafter est déterminé, certes, mais cette ville n'est pas la sienne. Elle est aux mains des voyous. Charles Houghton Rafter est un inspecteur de police originaire d'Irlande du Nord. Il est missionné par le gouvernement à Birmingham afin de traquer et d'éradiquer les Peaky Blinders ainsi que les autres gangs qui sévissent ici et là. Rafter est loin, très loin d'être un bleu. Et sa bonne connaissance de la poudrière, qu'est la société irlandaise, va lui conférer un avantage notoire sur les brigands. Les meurtres de policiers commandités par les Blinders seront la goutte d'eau faisant déborder un vase déjà bien rempli. Après avoir été nommé chef de la police de la ville, l'inspecteur Rafter se rend vite compte que la population locale appelle de ses vœux la fin de l'impunité pour le gang et ses membres. Les Peaky Blinders se sont mis à dos la plupart des travailleurs, puisque la bande n'hésite pas à s'attaquer à eux et à faire régner la terreur sur Birmingham. Rafter part donc avec un avantage notable dans sa lutte. Il peut compter sur l'adhésion de la population. Et il va en avoir besoin. Bête de lucidité au sang-froid, Rafter est de ceux qui ne perdent pas leur sang-froid, justement, y compris dans les moments critiques. Avant sa prise de poste, il a étudié la cité avec minutie. Des cartes, des plans des bas-quartiers, des témoignages. L'envoi d'espions dans les tavernes et les rues les plus sombres de Small F pour tenter de débusquer les chefs. Rafter ne laisse rien entre les mains du hasard. Puis,
il n'hésite pas à changer en profondeur la composition des forces de police de la ville, n'acceptant que des agents irréprochables et aux compétences marquées.

Anarchie et horreur sont les frontispices de la vie à Birmingham. Rafter est tensé, remis en question à de nombreuses reprises durant ses premières années de prise de poste. Le gouvernement veut des résultats et il ne parvient pas à les obtenir. L'inspecteur irlandais est plus ou moins tourné en ridicule à Londres. On commence même, officieusement, à lui chercher un remplaçant. Mais souvenez-vous, Rafter est loin d'être un débutant. Son plan, développé avec minutie, année après année, va finir par payer. Au début de la décennie 1910, le rapport de force s'inverse. Cela est le résultat de plusieurs facteurs. Rafter parvient notamment à insuffler une véritable philosophie à ces hommes qui, avec courage, vont se battre contre vents et marées. Il parvient également à obtenir des augmentations d'effectifs, si bien que bientôt, les rues sont beaucoup plus pourvues de forces de l'ordre. La délinquance commence à chuter et les blinders vont tomber de leur piédestal. Le deuxième facteur est assurément celui du soutien populaire à la politique de l'inspecteur et du chef de la police. Les années précédentes sont arrivées. Devant les intimidations, les témoins n'osaient pas témoigner devant les juges, ce qui permettait la libération des jeunes bandits. Mais, afin de soutenir le chef de la police, les citoyens décident de se faire violence et de prendre tous les risques pour le soutenir. Ces deux phénomènes enclenche le troisième et ultime rouleau compresseur. L'intransigeance de la justice. Les Peaky Blinders, majoritairement jeunes et désœuvrés, ont longtemps pu compter sur la complaisance des juges et des tribunaux. Mais les témoignages à la barre et l'importance populaire de Rafter vont renverser la tendance. Certains membres influents sont condamnés à des peines très lourdes et même à la perpétuité pour certains. Mais déclin ne veut pas dire éradication. Et les forces de l'ordre sont bien décidées à mettre à bas totalement et durablement le gang des Blinders. Pour cela, elles vont aussi s'allier à l'Église, qui ouvre des clubs de loisirs pour les jeunes des rues. Ces derniers désertent donc les mauvaises fréquentations pour se rapprocher des structures légales. Et sans sa manne de recrutement, le gang va bientôt se retrouver totalement à découvert. C'est notamment grâce à ce type de club que la boxe va connaître un essor très important en Angleterre. C'est également à cette époque que les équipes de football sont fondées. Elles permettent, elles aussi, l'entretien d'une discipline qui éloigne les gosses des rues. Ravi de ces initiatives, le gouvernement va en profiter pour réformer l'école. Petit à petit, dans les rues de Birmingham, les Peaky Blinders disparaissent. Mais c'est bel et bien dans les tranchées de 1914 que les derniers reliquats de cette période vont s'évaporer. Les jeunes partis à la guerre ne reviennent pas. Et lorsqu'ils reviennent, c'est bien souvent blessés ou profondément marqués par les affres des combats. Les Peaky Blinders, qui ne se sont pas rangés après la guerre, se rendent à l'évidence et se décident à rejoindre l'un de leurs anciens grands rivaux, Billy Kimber, un rival qui terrorise les hippodromes de la ville et qui tient un rôle assez important dans la première saison de la série Peaky Blinders. Néanmoins, rappelons-le encore une fois, le show prend des libertés très importantes avec l'histoire. Il place en effet l'ascension des Blinders et des frères Shelby, qui n'ont donc jamais existé, après le retour de la Première Guerre mondiale. Nous venons de voir qu'en 1918, le gang de ceux portant des casquettes a déjà disparu. C'est cependant assurément la série qui va permettre de faire sortir de l'ombre l'histoire de ces jeunes gens, abandonnés à leur sort dans les rues et luttant pour leur survie au prix de tomber dans l'illégalité et la terreur. Mais le glamour de la série ne doit pas nous bercer d'illusions. La réalité était bien plus âpre. Kimber, Sabini, Salomon sont des noms qui résonnent dans les mémoires de ceux qui ont vu les épisodes, mais qui évoquent pourtant des gangsters bien réels, ayant commis des actes horribles. Le véritable Kimber n'hésita pas, par exemple, à abandonner ses enfants dans un hospice

0: faisant régner la terreur avec sadisme. Ces chefs de gang n'en étaient pas moins indignes de respect et d'honneur. Et si finalement, aux antipodes de la série à succès, nous devions revoir notre jugement pour admirer ceux qui ont tenu tête à ces malfrats, choisissant la voie difficile de la justice, au détriment de la violence et de l'argent facile. Je vous laisse le soin d'apporter à cette remarque votre propre conclusion. Et puis à propos du tournage de cette série que nous avons évoquée en filigrane, voici une anecdote. La star principale du show est l'acteur Cillian Murphy, qui campe un certain Thomas Shelby, le chef du gang. Outre ses costumes impeccables, l'une de ses caractéristiques principales est sa consommation à outrance de cigarettes. Le seul problème, et non des moindres, est que l'acteur est un non-fumeur avéré. Mais la série, elle, de son côté, épuise plus de 3000 cigarettes par saison tournée. Mais vous avez bien entendu. Le tiers de ce nombre délirant est consacré au seul et pauvre Cillian Murphy. Mais si ce dernier n'est pas fumeur, comment fait-il alors? Accrochez-vous. Il grille des mégots à la rose. Bon, disons tout de même que les cigarettes aux plantes ne contiennent ni tabac ni nicotine, mais les dégâts liés à la fumée inhalée, eux, risquent bien un jour de le rattraper. Mais que serait le charme de Tommy Shelby sans sa cigarette au coin des lèvres, hein? Je vous le demande. Voilà pour ce récit que j'ai eu le plaisir de partager avec vous grâce à la plume de Valjean et à la collaboration des équipes de LDV Productions.
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0: Nathalie Servet avec vous pour ces informations. Bonjour à toutes et à tous. De plus en plus de jeunes fuguent. Child Focus reçoit chaque jour 5 nouveaux signalements d'enfants qui ont fugué de leur domicile ou de leur institution. Au total, l'an dernier, Child Focus a reçu près de 2150 signalements. C'est 20% de plus qu'en 2024. Mais surtout, Child Focus constate que beaucoup d'enfants récidivent. C'est pourquoi l'organisation lance aujourd'hui une campagne de sensibilisation pour encourager parents, éducateurs et travailleurs sociaux à être attentifs au bien-être des jeunes afin que la fugue ne devienne pas la seule issue pour eux. Incident hier soir à Gerpine dans le Hainaut lors de la Sainte-Rolande. Vers 18h30, un cheval a foncé dans la foule là où se tenaient les festivités folkloriques. Plus de 1000 personnes étaient rassemblées à cet endroit. Une dizaine de participants ont été blessés sans gravité. Les festivités ont repris très tôt ce matin et se déroulent jusqu'à demain soir. Une enquête pour meurtre a été ouverte à Rennes en France après la découverte du cadavre d'un petit garçon de 12 ans. Une serviette de bain mouillée, nouée, très serrée autour de son cou. Selon le parquet, les circonstances des faits qui ont conduit à la mort de ce jeune garçon restent encore à établir. Mais l'intervention d'une autre personne fait partie des hypothèses. Toujours en France, deux baigneurs ont été emportés par des courants sur le littoral de Gironde alors que les plages françaises sont très fréquentées en raison de la chaleur. Une chaleur meurtrière également lors d'une course à pied à Paris. Un participant est décédé durant l'événement et une dizaine de coureurs d'une autre manifestation en banlieue parisienne ont été hospitalisés en urgence absolue. Donald Trump tempère les espoirs d'un accord imminent avec l'Iran pour mettre durablement fin à la guerre au Moyen-Orient. Près de 7 semaines après l'annonce d'une trêve, des divergences demeurent notamment par rapport au programme nucléaire iranien. En Formule 1, l'Italien Kimi Antonelli a remporté sa 4e victoire consécutive cette saison en s'adjugeant le Grand Prix du Canada de Formule 1. Le pilote Mercedes a notamment bénéficié de l'abandon de son coéquipier George Russell. Le Britannique Lewis Hamilton termine 2e et c'est le Néerlandais Max Verstappen qui complète le podium. Enfin, en football, l'Union Saint-Gilloise a humilié Anderlecht pour son dernier match Champions Playoff avec une victoire 5-1. Le club de Bruges, désormais officiellement champion de la saison, a battu la Gantoise 5-0. Les Gantois terminent 5e et joueront le barrage européen puisque Saint-Tron a battu Malines 3-0. Fin de ces infos, très bon réveil.
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0: Dr C. Jacobs, le bureau des complots.
1: Bonjour Peters.
2: Bien le bonjour Jacobs.
1: Mais dites-moi, qu'avez-vous fait à votre visage?
2: Bah, vous êtes observateur, j'ai fait des UV. Vous savez, Jacobs, passer ses journées ici dans notre cher sous-sol, c'est peut-être bon pour les théories du complot, mais certainement pas bon pour ma peau. Un peu de soleil artificiel ne peut pas faire de mal.
1: Soleil artificiel? Mais vous êtes orange, on dirait une clémentine. C'est ça vraiment un bronzage parfait?
2: Oui, excusez-moi Jacobs, mais avec tout le respect que je vous dois, vous êtes mal placé pour me faire des remarques désobligeantes. Parce que quand on voit votre teint laiteux, il y a plutôt de quoi s'inquiéter. Vous n'avez pas vu la lumière naturelle depuis combien de temps?
1: Non mais attendez, Peters. Ce que vous appelez teint laiteux, moi j'appelle ça une élégance intemporelle. La pâleur, c'est très noble, mon cher. Les aristocrates européens du Moyen-Âge s'enorgueillissaient d'avoir la peau aussi blanche que l'ivoire. Même au Japon, vous savez, la peau pâle est considérée comme un signe de raffinement et de distinction. Et puis, ne parlons pas des poètes romantiques, ces artistes qui voyaient dans la pâleur une marque d'intelligence et de sensibilité.
2: Ah, l'intelligence, la sensibilité, mais bien sûr. D'ailleurs, si cela vous intéresse, j'ai une info pour le célibataire que vous êtes, Jacobs. Les femmes préfèrent un peu de chaleur, de vitalité, si vous voyez ce que je veux dire.
1: Ouais, mon avis, c'est que ce besoin d'avoir l'air bronzé est une mode profondément ridicule. En plus d'être dangereuse, ces UV dont vous êtes si fier, ils vous donneront aussi vite un cancer de la peau qu'un rendez-vous galant. Hein.
2: Votre inquiétude est touchante. Mais croyez-moi, ce teint hâlé est une arme de séduction massive. D'ailleurs, il faut qu'on boucle l'enquête rapidement aujourd'hui.
1: Ah oui, une urgence professionnelle?
2: Non, j'ai rendez-vous chez l'esthéticienne.
1: Chez l'esthéticienne? Mais pourquoi au juste?
2: Pour me faire le maillot.
1: Pour faire le maillot, mais c'est-à-dire?
2: Croyez-moi, Jacobs, je crois que vous ne voulez pas savoir. Donc, si ça ne vous dérange pas, écoutons ce fameux répondeur.
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4: Messieurs, bien le bonjour. C'est Lucia de Courtrai. Tout d'abord, merci pour ce que vous faites, messieurs. C'est jusqu'ici un service irréprochable. Alors, je vais droit au but. Le suaire de Turin. Tout porte à croire qu'il s'agit bien du linceul qui a enveloppé le corps du Christ après la crucifixion. Mais il y a sur ce tissu quelque chose d'impossible à expliquer. La résurrection, Jacobs, Peters. Et si le suaire, c'était la preuve de la résurrection? À moins bien sûr que je sois devenue complètement folle. Hein. Aidez-moi à comprendre, j'ai besoin de vos lumières, messieurs.
2: Eh ben, elle a l'air secouée, Lucia.
1: Oui, elle est peut-être en pleine crise mystique. Hein. En même temps, il y a de quoi. Le suaire de Turin, c'est la plus précieuse des reliques. On parle d'un tissu qui aurait enveloppé le corps du Christ après sa crucifixion. Un linceul supposément marqué par un phénomène aussi inexplicable qu'extraordinaire. Le visage de Jésus lui-même se serait imprimé sur le drap.
2: Et personne ne sait comment cela a pu se produire. C'est ça qui fascine depuis des siècles. Le Saint-Suaire est devenu la pièce archéologique la plus étudiée au monde quand même. Des centaines d'analyses, d'expertises, de tests scientifiques en tout genre, et rien n'y fait. Ces caractéristiques exceptionnelles tiennent toujours en échec la communauté scientifique.
1: Et c'est justement ça qui le rend aussi extraordinaire. Toute l'énigme repose d'ailleurs sur cette question fondamentale. Comment ce visage a-t-il pu s'imprimer sur ce tissu?
2: Et maintenant, il va falloir qu'on explique ça à Lucia. Qu'on la rassure un peu avant qu'elle ne se mette à prêcher l'apocalypse sur la Grand Place.
1: Et pour cela, il me semble que revenir aux origines de ce qui constitue l'un des plus grands mystères du christianisme, eh bien ça ne peut être qu'un bon début.
2: À moins que vous vouliez d'abord disserter sur l'incontestable noblesse du teint pâle, Jacobs.
1: Peters.
2: Non? Bon, c'était pour rire. Commençons. Le Saint-Suaire, c'est donc, comme on a commencé à le dire, ce fameux linceul dans lequel Jésus aurait été enveloppé après sa crucifixion. On parle du soir du 3 avril de l'an 33, selon la tradition chrétienne. Et depuis, cette pièce de tissu est devenue un objet de culte, un symbole de foi, mais aussi une source de controverse infinie.
1: Et cette controverse s'explique facilement. Le suaire de Turin, ce drap de lin couleur ivoire de 4,4 mètres sur un peu plus d'un mètre, est-il bien le même linceul dont parlent les évangiles? Si oui, ce serait une preuve matérielle de l'existence et de la crucifixion de Jésus, une relique unique en son genre.
2: La première mention de ce linceul, on la trouve dans 3 des 4 évangiles. Marc, Matthieu et Jean. Il raconte qu'un homme influent, nommé Joseph d'Arimathie, un disciple secret de Jésus et membre du Sanhédrin, c'est-à-dire l'assemblée législative traditionnelle d'Israël, obtient de Ponce Pilate l'autorisation de récupérer le corps du Christ après sa mort sur la croix.
1: Et selon la tradition, ce Joseph d'Arimathie s'empresse de l'ensevelir dans un tombeau qui était initialement destiné aux membres de sa propre famille. Avant cela, ses serviteurs retirent la couronne d'épines, arrachent les clous et posent un linge sur son visage, comme le voulait la coutume juive, pour masquer les stigmates des suppliciés.
2: Mais le plus important, c'est bien ce drap de lin blanc que Joseph d'Arimathie se procure et qui sert de linceul pour envelopper entièrement le corps avant de le déposer dans le tombeau.
1: Car arrive le mystère. 3 jours plus tard, Marie-Madeleine se rend au tombeau et elle constate que le corps de Jésus a disparu. Affolée, elle alerte 2 des disciples de Jésus, Pierre et Jean, qui accourent immédiatement.
2: Et ce qu'ils trouvent à l'intérieur du tombeau est aussi mystérieux que stupéfiant. Le linceul gît à terre vide. Jean, saisi d'effroi, comprend immédiatement ce que cela signifie. Pour lui, la disparition du corps est le signe indéniable de la résurrection du Christ.
1: Mais voilà la grande question, qu'est devenu ce linceul après cet épisode ? Impossible d'imaginer que ses disciples aient laissé sur place cette relique sacrée des premiers jours du christianisme.
2: Et pourtant, il disparaît complètement des radars pendant plus de 350 ans. Pas une mention, pas un témoignage historique, rien. Ce n'est qu'en l'an 387 qu'il refait surface à Édesse, une ville de Mésopotamie, aujourd'hui en Turquie. Mais l'histoire ne s'arrête pas là. En l'an 944, le linceul quitte Édesse pour être transféré à Constantinople, la grande capitale de l'Empire byzantin. Le peuple byzantin est persuadé que sa présence protégera la ville et la dynastie impériale. L'ossuaire est placé dans l'église Notre-Dame du Phare. Seuls les rois et les princes peuvent l'admirer et il n'est montré que très rarement au public.
1: Mais les choses basculent au XIIIe siècle avec la quatrième croisade. En 1204, au lieu de libérer Jérusalem, les croisés s'en prennent à Constantinople. La ville est pillée, les trésors dispersés. Pourtant, en 1207, 3 ans plus tard donc, on retrouve encore le Saint-Suaire dans son église d'origine.
2: Mais l'époque est trouble et l'Empire byzantin vacille sous les assauts des Bulgares. L'empereur a besoin d'argent. Il vend donc la Sainte Couronne d'épines à Saint-Louis, le roi de France.
1: Et 2 ans plus tard, il lui cède encore le Saint-Suaire parmi d'autres reliques.
2: Saint-Louis fait construire la Sainte-Chapelle à Paris pour les abriter. Et c'est ainsi que le linceul arrive en France.
1: Et on sait qu'il y reste jusqu'au XIVe siècle, car il apparaît dans les inventaires des reliques royales.
2: Mais en 1347, le roi de France, Philippe VI de Valois, en fait don à l'un de ses plus proches chevaliers, Geoffroy de Charny. Ce dernier, très pieux, construit une église dédiée à la Vierge, à Liray, un petit bourg au sud-est de Paris, et il y expose le linceul.
1: Mais l'évêque du coin, en l'occurrence de la ville de Troyes, perd des revenus car les fidèles préfèrent aller voir le suaire à Liray plutôt que de passer par sa cathédrale. Il dénonce alors le linceul comme une fausse relique, prétend que le visage et le corps du Christ ont été peints pour tromper les croyants.
2: Un scandale éclate. Geoffroy de Charny, pour éviter les ennuis, met le suaire à l'abri dans son château. Mais il meurt à la bataille de Poitiers en 1356 et le linceul reste caché pendant 30 ans.
1: Son fils Geoffroy II relance les ostensions dans les années 1380. Mais l'évêque de Troyes n'abandonne pas. L'affaire remonte jusqu'au pape, Clément VII, qui finit par trancher le litige en 1390. On peut montrer le linceul, mais on précise qu'il ne s'agit que d'une représentation et non d'une véritable relique.
2: Autrement dit, à cette époque, l'Église rejette l'hypothèse que le linceul est authentique. Mais cela ne va pas durer.
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1: Les années passent et le Saint-Suaire poursuit son périple à travers les siècles. Après la mort de Geoffroy II de Charny, c'est sa fille, Marguerite, qui en hérite.
2: À cette époque, la France est ravagée par les grandes compagnies, ces bandes de mercenaires désœuvrés qui pillent et sèment la terreur dans le pays. Marguerite va donc prendre la route, quittant la France pour fuir cette instabilité. On retrouve sa trace en Belgique, notamment à Chimay, et partout où elle passe, elle expose le suaire au public, attirant la ferveur des fidèles.
1: Mais ses déplacements constants ont un coût. Marguerite se retrouve rapidement à court d'argent et ne pouvant plus subvenir à ses besoins, elle prend une décision radicale, se séparer du Saint-Suaire.
2: et elle finit par trouver un acheteur de poids, le duc Louis Ier de Savoie.
1: Nous sommes en 1453, et ce qui est fascinant, c'est que l'attitude de l'Église change du tout au tout. Le pape, qui jusque-là restait prudent, reconnaît désormais l'authenticité du suaire.
2: Une reconnaissance qui tombe à pic pour le duc de Savoie. Il va en profiter pour promouvoir son acquisition. La foule, convaincue de se retrouver face à une relique authentique de la résurrection du Christ, afflue en masse.
1: On invoque le Saint-Suaire pour conjurer les épidémies, des récits de miracles se multiplient et la relique devient un objet de vénération incontournable.
2: Dès lors, la noblesse européenne se presse à Chambéry pour voir la relique. Mais alors que le Saint-Suaire atteint l'apogée de son prestige, un drame va tout bouleverser.
1: Dans la nuit du 3 au 4 décembre 1532, un terrible incendie se déclare dans la chapelle où il est conservé. Les flammes menacent d'engloutir la relique et c'est de justesse qu'elle est arrachée au brasier. Cependant, le reliquaire d'argent qui l'abrite a commencé à fondre sous la chaleur et le suaire subit d'importants dommages.
2: On voit encore aujourd'hui les stigmates de ce sinistre sur le linceul. Les flammes ont percé des trous dans le tissu et l'eau utilisée pour maîtriser l'incendie a laissé des traces indélébiles.
1: Mais, et c'est presque miraculeux si je puis dire, le suaire n'a été endommagé que sur ses côtés, la partie centrale, elle, est quasi intacte.
2: Oui, car on va quand même restaurer la précieuse étoffe. Le duc de Savoie confie la tâche à des nonnes qui, pendant plusieurs mois, s'emploient à rapiécer le linceul. Pour combler les trous, elles utilisent une toile de lin de l'époque, un détail qui prendra toute son importance des siècles plus tard lors des analyses scientifiques.
1: Et une fois restauré, le Saint-Suaire n'est plus montré au public.
2: Le duc de Savoie décide de transférer la relique à Turin. Turin devient la capitale du duché et il est plus logique d'y conserver les trésors les plus précieux.
1: Le voyage est long et périlleux. Le suaire est transporté à dos d'homme à travers les Alpes et lorsqu'il arrive enfin à Turin, il est accueilli en grande pompe. Une immense procession traverse la ville. Les rues sont noires de monde, chacun espérant apercevoir la précieuse relique.
2: C'est un moment historique. Désormais, le Saint-Suaire est installé dans la cathédrale de Turin, où il restera jusqu'à aujourd'hui. Et c'est à partir de ce moment-là qu'on commence à l'appeler officiellement le Suaire de Turin.
1: Les ostensions, elles vont continuer, mais elles vont aussi se raréfier avec le temps. Alors qu'au XVIe siècle, elles sont annuelles, elles ne sont organisées que tous les 8 ans en moyenne, lors des 2 siècles qui suivent.
2: Le XIXe siècle accentue cette tendance, le suaire n'est exposé que 5 fois en tout.
1: Mais paradoxalement, c'est justement lors de la dernière ostension du XIXe siècle que tout va basculer. Nous sommes en 1898 et une invention récente va bouleverser la perception du Saint-Suaire, la photographie. Et comme vous allez bientôt le constater, cette histoire déjà fascinante n'est rien comparée à ce qui va suivre.

0: À sa mort, Jésus aurait été enveloppé dans un linceul. Cette étoffe que l'on nomme le suaire de Turin est une relique vénérée depuis des siècles. Ce drap de lin, où s'est imprimée on ne sait comment la figure christique, aurait fait sa première apparition officielle en l'an 387 à Édesse. Il fut ensuite transféré à Constantinople, puis en France au XIVe, avant d'être acquis par la maison de Savoie et finalement installé à Turin. Longtemps considéré comme une possible imposture, le linceul a fini par être reconnu par l'Église, devenant un objet de dévotion majeure.
1: Nous sommes maintenant en 1898. Cette année-là, Turin célèbre en grande pompe le 400e anniversaire de la cathédrale Saint-Jean-Baptiste. Une immense exposition d'art sacré est organisée. Elle est inaugurée par le roi Humbert Ier en personne. L'événement attire du beau monde et bien sûr, parmi les reliques exposées, figure celle qui fascine depuis des siècles, le Saint-Suaire, conservé ici depuis plus de 300 ans.
0: Le roi d'Italie, qui en est désormais le propriétaire, a accepté qu'il soit photographié pour la première fois de son histoire. Ce n'est pas un détail anodin, la photographie est encore une technologie relativement jeune et l'idée est d'utiliser ce procédé pour immortaliser la précieuse relique et en faire la promotion à l'international. L'objectif est clair, frapper les esprits et renforcer le prestige du Saint-Suaire auprès des fidèles du monde entier.
1: Et c'est ainsi que dans la soirée du 28 mai, alors que les portes de la cathédrale viennent de se refermer au public, un homme pénètre discrètement dans la chapelle. Il transporte avec lui tout son matériel photographique. Son nom, c'est Gondo Pia.
0: Voilà un personnage fascinant. Ce Gondo Pia est bien plus qu'un simple photographe. C'est un avocat respecté, une figure de Turin, membre du conseil municipal. Mais c'est aussi donc un passionné de photographie, un pionnier même dans son domaine. Il a aménagé son propre studio dans son appartement, installé l'une des premières chambres noires de l'histoire et s'est perfectionné dans l'art du développement des images.
1: Un détail qui a son importance, il habite à deux pas de la cathédrale, ce qui lui permet de mener son projet dans des conditions optimales. Sa réputation, sa proximité avec l'Église et son expertise en font le candidat idéal pour être désigné photographe officiel de l'exposition, un rôle prestigieux attribué avec l'approbation du roi et des autorités ecclésiastiques.
0: Seulement voilà. Photographier le Saint-Suaire n'a rien d'une tâche aisée. Il doit faire face à plusieurs contraintes techniques qui rendent l'opération particulièrement complexe, Jacobs.
1: D'abord, le suaire est protégé par une vitre, ce qui crée des reflets parasites qui risquent de gâcher la prise de vue. Ensuite, il n'y a ni électricité ni lumière artificielle dans l'église. La cathédrale est plongée dans une semi-obscurité et en journée, la lumière du soleil n'est pas suffisamment puissante pour capturer une image nette.
0: Sans compter que le temps d'exposition nécessaire est extrêmement long. Pour obtenir une seule photographie exploitable, Pia doit laisser son appareil ouvert pendant plusieurs minutes. Un simple nuage qui passe devant le soleil et tout est à recommencer.
1: C'est pourquoi il prend la décision de travailler de nuit, il installe son matériel dans la cathédrale vide et utilise ses propres lampes pour éclairer le suaire de manière uniforme. Mais même dans ces conditions, un dernier problème subsiste. L'image imprimée sur le linge est très difficile à distinguer. L'usure du temps, les altérations subies au fil des siècles sans oublier l'incendie duquel il a échappé, ont estompé la silhouette du corps. À l'œil nu, on ne distingue plus qu'une forme vague, des contours flous, sur un tissu jauni, rien donc de très spectaculaire.
0: Et pourtant, ce Gondo Pia s'accroche. Il ajuste son cadre, règle minutieusement la lumière et finit par déclencher son appareil. Il prend deux clichés successifs, avec des temps de pause de 14 puis 20 minutes.
1: Le travail terminé, il remballe son matériel et se hâte de rentrer chez lui. Il doit maintenant développer les plaques photographiques dans sa chambre noire. Il plonge donc la première plaque dans le bain révélateur, observe les contours se préciser dans la lumière tamisée de sa lampe rouge et soudain, il sent son sang se glacer.
0: Ce qu'il voit sous ses yeux est totalement inattendu. Il tremble, manque de lâcher la plaque, tant la découverte le bouleverse.
1: Le suaire qu'il croyait presque effacé révèle une image stupéfiante. À l'état brut, il n'était qu'une ombre indistincte. Mais sur le négatif photographique, le phénomène s'inverse. L'image apparaît en positif et ce qui se dévoile alors dépasse l'entendement.
0: Un visage, tout d'abord, nettement visible, d'une clarté saisissante. Un homme aux traits apaisés, les yeux clos, de longs cheveux tombant sur ses épaules. Une barbe fournie, bien dessinée. L'expression est noble, presque solennelle.
1: Secondo Piana n'en croit pas ses yeux. Le suaire de Turin n'est pas une simple relique ancienne. Il se comporte comme un négatif photographique naturel. C'est une révélation extraordinaire.
0: Le lendemain, il se précipite pour prévenir les autorités ecclésiastiques. Rapidement, les organisateurs de l'exposition installent l'image dans une salle obscure, soigneusement éclairée par derrière. La foule se presse pour observer ce que personne n'avait jamais vu auparavant.
1: Et alors que l'exposition touche à sa fin, les clichés sont publiés dans la presse. Le 2 juin 1898, les premières photographies du suaire sont imprimées dans les journaux italiens. En quelques jours, elles vont faire le tour de l'Europe, puis du monde.
0: La stupéfaction est générale. Personne ne parvient à expliquer comment une image aussi précise a pu apparaître sur le tissu.
1: Les historiens de l'art sont interpellés. Aucune technique picturale ancienne ne permet de reproduire un tel effet.
0: Même les scientifiques sont déconcertés. Aucun procédé connu ne peut expliquer cette propriété unique du linge.
1: Les croyants, eux, voient dans cette découverte une preuve miraculeuse. Son image est l'empreinte laissée par la résurrection.
0: Avec la photographie de Pia, le Saint-Suaire change de statut. Il n'est plus seulement un objet de vénération, non. Il devient une énigme scientifique. Un mystère qui dépasse les connaissances de son époque.
1: Dès lors, une nouvelle ère commence, les débats vont se multiplier, les théories se confronter et les plus grands esprits vont tenter de percer son secret.
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1: Le Saint-Suaire ne cesse de repousser la frontière entre science et croyance. Et l'histoire des deux premiers hommes à l'étudier scientifiquement va en témoigner.
0: Deux figures au parcours radicalement différent. D'un côté, un religieux érudit, et de l'autre, un scientifique athée. Deux hommes, deux visions, et au bout du compte, une énorme controverse.
1: Commençons par le premier, il se nomme Ulysse Chevalier. C'est un prêtre catholique, mais avant tout c'est un historien et un spécialiste du Moyen-Âge. Membre éminent de l'Académie des sciences et des belles-lettres de Lyon, il a consacré sa vie à classer et analyser les sources historiques du Moyen-Âge.
0: Un archiviste obsessionnel. En 1886, il publie un livre intitulé « Répertoire des sources historiques », dans lequel il recense méthodiquement tous les personnages médiévaux cités dans les livres imprimés en Europe. Et en 1903, il remet ça avec une topo-bibliographie où il catalogue tous les noms de lieux mentionnés dans la littérature historique médiévale.
1: Bref, Chevalier, hein, c'est le pape de la bibliographie. Mais c'est également un chasseur de faux miracles et de reliques douteuses. Il traque les supercheries religieuses avec un zèle implacable. En 1900, il se penche sur le Saint-Suaire et publie une étude critique où il démonte, pièce par pièce, l'hypothèse de son authenticité.
0: D'abord, il recense tous les suaires qui, au fil du temps, ont été présentés comme étant le véritable linceul du Christ. Résultat, il en trouve 14, et parmi eux, aucun ne correspond précisément au suaire de Turin.
1: Mais surtout, en fouillant dans les archives, il met la main sur les textes relatant la controverse oubliée entre l'évêque de Troyes, qui estimait que le linceul était une supercherie, et la famille de Geoffroy de Charny, qui possédait le suaire de Turin au XIVe siècle. La découverte de cette affaire, qui, comme nous l'avons raconté, était remontée jusqu'au pape, emporte sa conviction. Le suaire de Turin est un faux, fabriqué à la fin du Moyen-Âge pour le prestige de la famille de Charny.
0: Et puis tout cela n'est guère étonnant. C'est connu qu'au XIVe siècle, les fausses reliques pullulaient. Le suaire ne serait donc qu'un tissu ordinaire sans aucune valeur sacrée. Les conclusions d'Ulysse Chevalier font en tout cas scandale dans les milieux ecclésiastiques, où beaucoup défendent l'authenticité du linceul.
1: Mais 2 ans après les conclusions de Chevalier le religieux, notre second personnage entre en scène. Celui-ci se nomme Yves Delage, il est lui professeur d'anatomie à la Sorbonne, docteur en sciences naturelles et en médecine, un savant reconnu qui décide d'appliquer la méthode scientifique au Saint-Suaire.
0: Alors précision, Delage est lui-même athée, hein, et il sait que son travail est attendu au tournant. Il est clair que la communauté scientifique espère qu'il va enfoncer le clou après Chevalier et démonter définitivement la thèse de l'authenticité du suaire.
1: Mais contrairement à beaucoup de ses confrères, Delage ne veut pas se laisser influencer par des a priori anti-religieux. Il se méfie de l'anticléricalisme primaire ambiant et veut examiner la relique avec la plus grande objectivité possible.
0: Et en 1902, après des mois d'analyse minutieuse, il présente ses conclusions devant l'Académie des sciences. Et contre toute attente, il affirme que le suaire est authentique. Selon lui, la probabilité qu'il ait été fabriqué au Moyen-Âge est, je cite, « d'une chance sur 10 milliards ».
1: Et ce n'est pas tout, il va encore plus loin. Il estime que l'image du linceul ne peut pas être une peinture, car pour obtenir un tel résultat, il aurait fallu qu'un artiste inconnu du XIVe siècle réalise une œuvre surpassant les plus grands maîtres de la Renaissance et que celui-ci soit resté totalement anonyme, ce qui lui semble pour le moins impossible.
0: Et puis Delage va profiter de son intervention pour tacler ses confrères. Il accuse les scientifiques d'être biaisés par leur rejet de la religion. Il leur lance une phrase restée célèbre, que je cite, « Si, au lieu du Christ, il était question d'un pharaon égyptien, nul n'aurait émis la moindre objection. »
1: À peine ces mots prononcés, c'est l'émeute. Certains collègues se lèvent, furieux, des insultes fusent, des chaises sont renversées. Le secrétaire de l'Académie des sciences, anticlérical virulent, claque la porte en jurant que cette conférence ne sera jamais publiée.
0: Et c'est ainsi que le débat bascule dans l'irrationnel. D'un côté, un prêtre historien qui démystifie le suaire et se fait huer par le clergé. De l'autre, un scientifique athée qui défend son authenticité et se fait ostraciser par ses collègues. Autant dire que le duel entre Chevalier et Delage va faire des vagues.
1: Car si la science espérait mettre un point final au mystère, elle n'a fait que l'amplifier. Le Saint-Suaire devient un champ de bataille où s'affrontent foi et raison, croyants et sceptiques, analyse scientifique et conviction spirituelle.
0: Et ce combat ne fait que commencer, car la science, nous allons le voir, loin d'apporter des réponses définitives, va poser de nouvelles questions.

0: Le suaire de Turin. Ce mystérieux drap de lin sur lequel apparaît l'image d'un homme crucifié. Beaucoup y voient le linceul qui aurait enveloppé le corps de Jésus. Apparu dans l'histoire à la fin du IVe siècle, il a voyagé dans toute l'Europe au gré des guerres et des alliances. Conservé à Turin depuis près de 5 siècles, longtemps contesté, il est aujourd'hui reconnu par l'Église comme un objet de foi et de dévotion.
1: Depuis que la photographie de Saint-Gandopia en 1898 a révélé en négatif une image saisissante supposée être celle de Jésus, le monde entier est en émoi. Loin d'apaiser les tensions, la controverse sur le Saint-Suaire continue de diviser. Pendant 3 décennies, la science et la foi s'affrontent sans trouver de terrain d'entente.
0: Nous voilà en 1931. Et un nouvel élément vient relancer le débat. Une ostension exceptionnelle est organisée à Turin, la première depuis celle de 1898. Et cette fois-ci, un photographe professionnel est désigné pour prendre des nouveaux clichés du suaire.
1: Son nom est Giuseppe Henry et contrairement à Saint-Gandopia, ce n'est pas un amateur éclairé, mais bien un expert de la photographie. Maîtrisant parfaitement les dernières avancées techniques du domaine et surtout, il est autorisé à photographier le suaire sans la vitre de protection, ce qui n'avait jamais été fait auparavant.
0: Le 6 mai 1931, Henry dévoile ses photographies. Celles-ci sont d'une netteté sans précédent. La qualité de la résolution est bien supérieure à celle des clichés de Pia et elle confirme le phénomène observé 33 ans plus tôt. L'image du suaire possède bien les propriétés d'un négatif photographique. Les zones sombres deviennent claires, les contrastes s'inversent et le visage du supplicié apparaît avec une précision troublante.
1: Henry ne croit pas en l'hypothèse d'un faux médiéval. Comment un faussaire du XIVe siècle aurait-il pu concevoir une image respectant des principes optiques inconnus à son époque ? L'énigme, donc, s'épaissit.
0: Les bureaux. 1969. Une commission d'experts est mise sur pied par l'archevêque de Turin. Objectif, trancher une bonne fois pour toutes cette énigme. Les premières photos couleur du suaire sont prises et quelques mois plus tard, un certain Max Freisölzer rejoint l'équipe et lui, il va enfoncer le clou, si je puis dire.
1: Freisölzer, ce n'est pas n'importe qui. Hein. Criminologue suisse, expert en microscopie, docteur en botanique, fondateur et directeur de la police scientifique de Zurich, l'une des premières au monde, c'est un vrai pionnier du travail d'enquête scientifique.
0: Et en plus d'être une sommité dans son domaine, il a développé une méthode révolutionnaire pour analyser les scènes de crime. Il applique un ruban adhésif sur une surface pour récupérer des particules microscopiques. Un procédé simple, mais redoutablement efficace.
1: C'est bien lui qui a inventé la fameuse technique toujours utilisée aujourd'hui, que l'on peut voir dans les séries. Lorsque l'agent de la police scientifique prélève des indices avec du scotch, c'est bien ce Max Freisölzer qui est à l'origine de tout ça.
0: Fort de cette réputation de Sherlock Holmes du microscope, il se voit confier une mission de taille, analyser la poussière piégée dans les fibres du suaire. En 1973, il applique ses bandes adhésives sur le tissu et récupère ce que personne n'avait jamais pensé examiner avant.
1: Mais il ne s'arrête pas au linceul. Pendant 5 ans, il sillonne la Terre Sainte, Istanbul, la région d'Édesse, la France, l'Italie, bref, tous les endroits où le suaire aurait potentiellement séjourné au fil des siècles, il prélève des grains de pollen et les archive.
0: Parce que son idée est simple, c'est comparer ses prélèvements avec ceux trouvés sur le tissu. Et après des années d'analyse, le verdict tombe. Il recense 58 espèces de pollen différentes sur le suaire.
1: Et là où ça devient vraiment intéressant, c'est que 13 d'entre elles poussent exclusivement dans les déserts de la Mer Morte et aux alentours de Jérusalem.
0: Et parmi ces pollens, celui qui est le plus présent, c'est un pollen issu d'une plante qui ne pousse que dans une toute petite zone de moins de 50 km², située où ? Entre Jéricho et Jérusalem.
1: Et encore mieux, ce pollen ne pousse seulement qu'entre avril et mai, autrement dit, pile la période présumée de la crucifixion en l'an 33.

0: organisée, 3 millions de visiteurs viennent admirer la relique.
1: Et ce n'est pas qu'un événement religieux. Une équipe scientifique américaine obtient le droit exceptionnel d'étudier le suaire après l'ostentation. Son nom, The Shroud of Turin Research Project, ou STURP, pour faire plus court avec son acronyme.
0: Le STURP a été fondé 2 ans plus tôt, en 1976, par 3 chercheurs. John Jackson, un physicien, Eric Jumper, un thermodynamicien, et William Moten, un photographe. Leur idée, appliquer des technologies de prise de vue utilisées par la NASA pour modéliser Mars en 3D afin de donner du relief aux images du suaire.
1: Et le projet prend de l'ampleur. 30 scientifiques les rejoignent. Chimistes, physiciens, ingénieurs, médecins légistes, tous apportent leur expertise. Des tonnes de matériel scientifique sont acheminés en Italie pour une valeur de plus de 2 millions de dollars.
0: Le STURP est entièrement financé par des dons privés, une indépendance qui leur permet de mener leurs analyses sans pression extérieure.
1: À la fin de l'exposition, ils passent 5 jours à examiner le suaire. 5 jours non-stop, hein, 24 heures sur 24, tandis que certains dorment, d'autres travaillent. Le but, c'est évidemment de maximiser le temps imparti.
0: Oui, ils ne chôment pas, hein, c'est sûr. Hein, 6000 clichés sont pris, des analyses aux rayons X et infrarouges, une étude poussée des fibres du tissu est réalisée. C'est une véritable mission scientifique de grande envergure.
1: Voilà pour les prélèvements, mais vient le temps des analyses. 3 ans de recherche. Et enfin, en 1981, le STURP publie ses conclusions. Je cite « Nous pouvons affirmer que l'image du suaire est celle d'une forme humaine réelle, celle d'un homme flagellé et crucifié. Elle n'est pas le fruit du travail d'un artiste. »
0: Mais surtout, hein, ils ajoutent dans la conclusion de leur rapport cette phrase incroyable. « L'image reste un mystère, et à moins que de nouvelles études scientifiques à l'avenir ne le résolvent, le problème demeure, à l'heure actuelle, sans solution. »
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0: Sept ans passent, nous sommes en 1988 et une nouvelle étude va tout remettre en question. Cette fois-ci, on va utiliser la technologie du carbone 14 pour dater le Saint-Suaire. Et là, le château de cartes s'écroule. Après des mois de prélèvements et d'analyses, le verdict tombe. Avec 95% de certitude, le suaire daterait du Moyen-Âge, entre 1260 et 1390. Loin, très loin donc, de l'époque présumée de Jésus.
1: C'est un choc considérable, y compris pour le Vatican, devenu propriétaire officiel de la relique depuis peu. Le pape Jean-Paul II qualifie cette affaire, je cite, de provocation à l'intelligence. Mais une question se pose. Comment se fait-il que la datation au carbone 14 place le suaire au Moyen-Âge, alors que toutes les autres études l'avaient situé au 1er siècle? Une fois passée la sidération, des scientifiques de toute confession se plongent dans le rapport officiel.
0: Et très vite, les critiques fusent. Première anomalie, les échantillons prélevés post-problème. La plupart proviennent des bords du suaire, là où les nonnes avaient rapiécé le tissu après l'incendie de 1532 à Chambéry. Autrement dit, on a peut-être testé un morceau ajouté au Moyen-Âge et non le tissu d'origine.
1: Deuxième problème, les prélèvements ont été envoyés à 3 laboratoires indépendants. Un en Suisse, un autre en Angleterre et l'autre en Arizona. Objectif, croiser les résultats pour éviter toute erreur. Sauf que, en analysant les rapports, on découvre des écarts de datation importants entre les 3 instituts.
0: Et pour ne rien arranger, hein, les laboratoires refusent de publier toutes leurs données. Dans ces conditions, il est difficile de ne pas se poser des questions. Y a-t-il eu des erreurs, des protocoles bâclés ou pire, des résultats orientés? Le doute s'installe.
1: Alors, la question est de savoir si on a voulu aller trop vite, quitte à forcer un résultat.
0: Pour calmer la polémique, un grand symposium scientifique est alors organisé à Rome en 1993. Des spécialistes du monde entier se réunissent pour examiner cette fameuse étude. Et là, coup de théâtre, 15 anomalies graves sont relevées. D'après les membres du symposium, on a manqué de rigueur et les résultats sont contestables.
1: Si les partisans de la datation au carbone 14 restent nombreux, il faut concéder que, depuis ce symposium, les études favorables à l'authenticité du suaire se multiplient. On peut parler, par exemple, Jacobs, d'une théorie fascinante, celle des inscriptions fantômes.
0: Une théorie qui remonte aux années 70. 2 chercheurs italiens découvrent sur le négatif des photos du suaire des traces d'écriture. Ils croient alors y déchiffrer le mot « Nazarenu » de Nazareth et la phrase « In senamibis » à la mort tu iras.
1: Mais

0: La vraie avancée arrive dans les années 90, avec l'usage d'un logiciel d'imagerie avancée. Une équipe française identifie d'autres lettres en grec, en latin et en hébreu, impossible à voir sans traitement numérique.
1: Et l'hypothèse se précise, ces inscriptions seraient les restes d'un certificat de décès écrit sur un papyrus posé sur le linceul. Un document signé par un huissier romain, rédigé dans les trois langues officielles de Jérusalem sous l'Empire, donc le latin, le grec et l'hébreu. Un document toujours destiné à identifier le supplicié au moment de la restitution du corps à la famille.
0: Et en 2009, l'historienne italienne Barbara Fralle, spécialiste des écritures antiques, fait une découverte capitale. Elle identifie le mot « Esus », qui pourrait être une abréviation de « Jésus », soit « Jésus ».
1: Cerise sur le gâteau, elle soumet son travail à un papyrologue expert, sans lui dire qu'il s'agit du suaire. Son verdict, ces écritures ont été tracées entre 50 avant et 50 après notre ère.
0: Et continuons, en 2022, une nouvelle étude au rayon X conclut que le lin du suaire date bien du 1er siècle.
1: Et enfin, en 2024, des chercheurs démontrent que le sang présent sur le suaire contient des marqueurs biologiques propres aux victimes de tortures extrêmes.
0: Bref, le débat est loin d'être clos. Et le moins que l'on puisse dire, c'est que le Saint-Suaire n'a pas révélé tous ses secrets.
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0: Bon, alors Jacobs, puisque nous devons conclure, qu'est-ce qu'on répond à Lucia qui nous a laissé un message sur le répondeur et qui se demande si le Saint-Suaire est authentique ?
1: Eh bien, ce qu'on répond toujours, Peters, que la vérité est plus compliquée qu'un simple oui ou non.
0: Oui, merci. Enfin, elle nous pose une question claire. Le suaire est-il une preuve de la résurrection ?
1: Eh bien, nous, on lui répond par une autre question. À qui profite le mystère ? Regardez l'histoire de ce suaire. Il est ballotté de ville en ville, vénéré, caché, pillé, brûlé, analysé, photographié, étudié, et jamais on ne tranche définitivement. Pourquoi ? Peut-être parce que c'est plus intéressant comme ça.
0: C'est vrai. Ce suaire, c'est un rêve d'archéologue, un cauchemar de scientifique et un miracle pour les croyants. Tant qu'il est une énigme, il nourrit les trois camps.
1: Une belle petite industrie du doute, en somme, ce qui explique pourquoi le Saint-Suaire fascine autant. Parce qu'il ne répond pas, il interroge. Quelle place, finalement, veut-on donner à la science et quelle place veut-on donner à la foi ?
0: Ah, le grand duel. Et ce suaire est pile sur la ligne de front. Donc, si je résume, on ne peut ni prouver que c'est un faux, ni prouver que c'est un miracle, et ça arrange tout le monde.
1: Et pour en terminer, Lucien, ce qu'on peut dire, c'est que la vraie question, ce n'est pas tant de savoir si le suaire prouve la résurrection, mais pourquoi on a besoin qu'il l'approuve.
0: Vous commencez à devenir philosophe. J'aime ça.
1: Et moi, ce que j'aime, vous savez ce que c'est ?
0: Allez-y.
1: C'est terminé par votre petite maxime du jour.
0: Eh bien, Jacob, j'en ai une qui va vous plaire. Les miracles au bureau des complots, c'est comme les preuves irréfutables. On en parle beaucoup, mais on en trouve rarement.
1: Pas mal, Peters. Moi, j'avais autre chose en tête, en fait. Question miracle.
0: Ah, c'est-à-dire ?
1: Les miracles au bureau des complots, c'est comme Peters après une séance d'UV, éblouissant au premier regard, mais franchement pas naturel.
0: Très drôle. Au moins, moi, j'essaye d'avoir bonne mine, hein, pas comme certains.
1: Allez, on se dit à très vite pour une nouvelle conspiration, avec une bonne mine ou pas. Et ne croyez pas tout ce que vous entendez.
0: Non, faites plutôt appel au bureau des complots.
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0: La première, il est 7h, Nathalie Servet pour le journal. 5 enfants fuguent chaque jour. Pour certains, ce n'est pas la première fois. Chat Focus se lance aujourd'hui une campagne de sensibilisation. Certains militants de la flottille pour Gaza affirment avoir subi des violences physiques et sexuelles lors de leur détention en Israël. Les témoignages se multiplient. En football, l'Union Saint-Gilloise a humilié Anderlecht pour son dernier match en play-off 1 avec une victoire 5-1. Bonjour à tous et à toutes. De plus en plus de jeunes fuguent. Child Focus lance aujourd'hui une nouvelle campagne de sensibilisation. Chaque jour, l'organisation reçoit 5 nouveaux signalements d'enfants qui ont fugué de leur domicile ou de leur institution. Au total, l'an dernier, Child Focus a reçu près de 2150 signalements. Marie Lambert, il s'agit d'une augmentation de 20% par rapport à 2024.
1: Derrière cette progression se cache une autre réalité. Nel Brotartz, directrice générale de Child Focus.
2: Ce qui était particulier en 2025, c'est que le nombre de fugues totales a augmenté, mais le nombre d'enfants qui fuguent est resté stable. Donc en fait, toute l'augmentation est liée à la fugue à répétition.
1: Qu'il s'agisse d'une première fugue ou de départ répété, la meilleure prévention est de rester attentif aux signaux des jeunes et à ceux qui peuvent parfois passer inaperçus.
2: Le plus important, c'est de bien garder l'œil sur nos jeunes, de porter beaucoup d'attention à leurs besoins physiques, leurs besoins psychiques, leur bien-être, et de vraiment rester en contact et en dialogue avec les jeunes, qui est très important.
0: Et Child Focus qui lance sa campagne de sensibilisation autour de la fugue au Mont des Arts à Bruxelles cet après-midi. Incident hier soir à Gerpine, près de Charleroi, lors de la Sainte-Rolande. Vers 18h30, un cheval a foncé dans la foule place Gerpine, là où se tenaient les festivités folkloriques. Plus d'un millier de participants étaient rassemblés à cet endroit. Selon le bourgmestre Julien Matagne, on compte une dizaine de blessés, mais pas de cas graves.
3: On se retrouve avec plusieurs blessés sur la place de Gerpine. Avec évidemment quantité de spectateurs autour, et donc ça a malheureusement créé un certain émoi avec beaucoup de prudence, mais a priori ce ne sont que des blessures superficielles, mais bien entendu 5 ambulances sont venues dans la minute et les personnes concernées ont été prises en charge par des professionnels. Et par prudence, là je demande à tous les cavaliers de descendre de leurs chevaux et pour toute la Sainte-Rolande 2026. Et on envisage évidemment une réunion à très court terme pour rediscuter de la manière dont on va pouvoir poursuivre notre beau folklore en toute sécurité.
0: Et les festivités de la Sainte-Rolande se poursuivent donc jusqu'à demain. Elles ont déjà commencé très tôt ce matin. Ça sera encore toute la journée, donc jusque demain soir. Les accusations de violences physiques et sexuelles se multiplient contre Israël. Les témoignages de nouveaux militants de la flottille pour Gaza capturés par Israël rentrent chez eux. Ils avaient été interceptés dans les eaux internationales il y a quelques jours. Des Brésiliens, des Indonésiens, des Britanniques, des Australiens, tous dénoncent des violences, comme ces Australiennes à leur arrivée à l'aéroport de Sydney.
4: J'étais là quand Ben-Gvir est venu se moquer de nous. Et pour moi, ces actions sont emblématiques des actions d'Israël. La mentalité de blesser tous ceux qui sont sur la route d'Israël et de ses projets.
5: J'ai été traîné dans un sombre porte-conteneur. J'ai été sexuellement agressé. J'ai été battu. Et ça, c'était juste le début de 4 jours d'enfer absolu. Ces gens doivent être stoppés. Les tueries en série, le génocide. Et le Premier ministre, où étiez-vous quand nous avions besoin de vous? Vous devez couper tous les ponts entre l'Australie et Israël. Vous devez le faire maintenant.
0: Et suite à des témoignages similaires de ces ressortissants, la justice italienne ouvre une enquête pour possibles violences sexuelles, enlèvements et autres crimes commis par des Israéliens. Une enquête pour meurtre a été ouverte à Rennes en France. Le cadavre d'un garçon de 12 ans a été retrouvé. Il avait une serviette de bain mouillée, très serrée autour de son cou. Et puis toujours en France, 2 baigneurs ont été emportés par des courants sur le littoral en Gironde et sont décédés. Autre décès, celui d'un participant à une course à pied à Paris hier, un décès lié à la chaleur. Des coups de chaleur et des malaises qui ont perturbé aussi d'autres courses à pied en banlieue parisienne, avec une dizaine de coureurs en urgence absolue, et dans les Alpes-Maritimes avec 3 victimes hospitalisées dans un état grave. En football, le championnat s'est achevé hier soir en play-off 1. Victoire nette de l'Union Saint-Gilloise face à Anderlecht 5-1. Et si le match n'avait aucun enjeu, l'Union est assurée de sa deuxième place, Anderlecht de sa quatrième. C'est une sacrée humiliation qui résume bien la saison, selon le défenseur des Mauves, Marco Cana.
6: Même s'il n'y avait plus d'enjeu pendant ce match, ça reste un derby, ça reste un match où il y a l'honneur de la ville, il y a l'honneur du club. Je pense à toute la saison. C'est la fin de la saison. Ok, aujourd'hui, c'était un moment qui était juste mauvais. C'est ça qui est en fait le plus frustrant, c'est que par moments, on a montré qu'on sait le faire. Je parle dans toute la saison, on a montré qu'on sait le faire. Et puis par moments dans la saison, on a aussi montré des moments comme aujourd'hui où je ne nous reconnaissais pas. Et c'est frustrant parce que maintenant, à chaud, j'ai pas d'explication. C'est ça qui est frustrant.
0: Une interview de Manuel Jousse. Dans les autres résultats, Saint-Tron s'est imposé contre Malines 3-0. Et puis le champion Bruges a écrasé la Gantoise 5-0. Des Gantois qui conservent néanmoins leur cinquième place, synonyme de barrage pour le dernier ticket européen face à Genk, vainqueur des Play-offs 2. En Formule 1, victoire de Kimi Antonelli hier au Grand Prix du Canada. C'est la quatrième victoire consécutive pour l'Italien cette saison. Toujours confortablement installé en tête du championnat du monde. Prochain rendez-vous dans deux semaines au Grand Prix de Monaco. Enfin, tennis, deuxième journée de Roland-Garros en début d'après-midi. Elise Mertens disputera son premier tour face à l'Allemande Tatiana Maria, 54e mondiale. Et puis côté homme, Raphaël Collignon affrontera plus tard dans l'après-midi l'Australien Vukic, 96e à l'ATP. Fin de ce journal. Très bon réveil.
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8: Bonjour à vous, bon matin, j'espère que vous allez bien en ce lundi férié, lundi de Pentecôte, 25 mai 2026. Ce matin, nous retournerons à l'ombre des pierres de Jean-Jacques Jespers qui nous parlait il y a quelques mois d'une statue de la Vierge qui s'est téléportée en Belgique au 11e siècle. On écoutera ça dans quelques secondes. On ira aussi à la rencontre à Jean Blou de passionnés qui tentent de préserver des avions pour raconter l'histoire de l'aviation. Et puis cette semaine, c'est la grande finale du concours Reine Elisabeth dédié au violoncelle. Cette année, à cette occasion, un instrument rare sera exposé à Beaux-Arts les soirs de concert. C'est le violoncelle Gofriller Casals. Il date de 1733 et il est arrivé spécialement de New York pour la finale. Bernard Meillat, qui est conseiller musical de la fondation Casals, nous racontera son histoire. Et puis juste après, ce sera le journal des sports de Christophe Reculé. Andréa Rouilloux à la réalisation, Alexandra Vassen à la programmation musicale. Je vous annonce aussi que ce matin, nous avons de la vidéo. Et donc ça, c'est une très bonne nouvelle. Merci à vous d'être au rendez-vous.
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8: Lizzo, About Damn Time.

0: 8h10 sur la première. J'espère que vous allez bien ce matin. C'était Lizzo, About Dime Time. Et il y a quelques mois, plus précisément le 2 janvier dernier, Jean-Jacques Gespers nous proposait une chronique sur une vierge qui s'est téléportée en Belgique.
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0: Bonjour Jean-Jacques Gespers.
2: Bonjour, bonjour.
0: On vous retrouve pour votre série À l'ombre des pierres. Vous nous emmenez à nouveau dans des lieux étonnants pour y entendre des histoires étranges. Aujourd'hui, on part à la rencontre de la seule vierge wallonne qui ait fait l'objet d'une téléportation au XIe siècle et puis, 800 ans plus tard, d'une exportation vers l'Afrique.
2: Oui, si on suit la piste de cette vierge, on tombe sur un des plus célèbres hommes d'affaires belges, le baron Édouard Ampin, grande figure de la haute bourgeoisie dans cette Belgique qui, au milieu du XIXe siècle jusqu'en 1914, a été la seconde puissance économique du monde, juste derrière le Royaume-Uni. L'habileté du baron, c'était de rassembler des capitaux pour financer des projets gigantesques et puis de leur assurer, par des moyens pas toujours recommandables, une rentabilité impressionnante. Ampin a fondé ou dirigé dans plusieurs pays des dizaines de sociétés. Ces sociétés ont notamment lancé un peu partout des milliers de kilomètres de voies ferrées sur lesquelles elles ont fait rouler leurs trains, leurs tramways, comme les tramways du Caire, ou leur métro, comme le métro de Paris, qui est la réalisation phare du baron Ampin.
0: Mais qu'est-ce que ce brasseur d'affaires génial et mégalomane avait à voir avec une vierge wallonne, Jean-Jacques ?
2: Ben j'y viens. Édouard Ampin est né en 1852 à Belœil, dans le Hainaut. Son père, François-Julien, était instituteur, sans diplôme. À l'époque, c'était possible. En 1860, François-Julien Ampin a été muté dans la commune de Tongres-Notre-Dame, aujourd'hui dans l'entité de Chièvre, et il y a déménagé donc avec femme et enfant. Tongres-Notre-Dame tire son nom d'une statue représentant une Vierge à l'enfant assise. La statue en question se serait miraculeusement téléportée le 1er janvier 1081 de l'église où on l'avait placée jusque dans le jardin du seigneur Hector de Tongres. Ce genre de récit d'une statue volante est très répandu dans nos régions.
0: Okay.
2: Il y en a eu oui. Très vite, la réputation de la Vierge miraculeuse de Tongres s'est répandue. C'est d'ailleurs cette Vierge à l'enfant qui est l'emblème, en fait, de l'Université catholique de Louvain. Elle est représentée assise sur le Sedes Sapientiae, le siège de la sapience ou du savoir, raison pour laquelle elle est la sainte patronne des étudiants, des savants et des poètes aussi. La statue de Tongres est devenue le but d'un pèlerinage très fréquenté. On lui a bâti au XIIIe siècle une chapelle, remplacée en 1777 par une belle église baroque. Et cette église a été élevée par le pape au rang de basilique, c'est-à-dire un lieu de culte d'une dignité spirituelle particulière. Or, la Vierge de Tongres et sa basilique ont fortement impressionné le fils de l'instituteur, le jeune Édouard Ampin, âgé à l'époque de 8 ou 9 ans.
0: Et comment on sait, Jean-Jacques, qu'il a été influencé par cette Vierge et par sa basilique, qui n'est pourtant pas immense ?
2: Eh bien, la grande œuvre du baron Ampin, celle dont il s'enorgueillissait le plus, celle dont il avait rêvé, c'est la ville nouvelle d'Héliopolis, bâtie en Égypte à partir de 1905 sur un terrain désert à proximité du Caire, la capitale. Le projet du baron Ampin, c'était d'attirer là les familles riches, fatiguées du vacarme de la capitale. Héliopolis, c'est une sorte de Disneyland avant la lettre, relié directement au Caire d'ailleurs, par des tramways, les tramways du baron,
0: évidemment.
2: Et Ampin y a fait bâtir la villa de ses rêves, la villa hindoue, dessinée par Alexandre Marcel, l'architecte de la tour japonaise de Laeken. Mais le baron a aussi tenu à faire ériger au centre d'Héliopolis, par le même Alexandre Marcel, un lieu de culte digne de sa grandeur. Une réplique de Sainte Sophie de Constantinople, Sainte Sophie d'Istanbul. Et devinez à qui le baron a dédié cette église ?
0: Eh bien, j'imagine à cette fameuse Vierge de Tongres téléportée.
2: Eh bien oui, la basilique d'Héliopolis s'appelle Notre-Dame de Tongres.
0: Incroyable.
2: Une Vierge wallonne vénérée en plein milieu de l'Égypte. C'est Édouard Ampin lui-même, et non le pape, qui a décidé que l'église serait une basilique en souvenir de celle où il avait servi la messe. Et donc, sa basilique d'Héliopolis sera très cher au cœur du baron milliardaire.
0: Et comment le baron en pain a-t-il montré son affection pour cette basilique ?
2: Eh bien, en la désignant d'emblée comme le lieu de sa sépulture. Le baron est mort en juillet 1929. Il a eu des funérailles quasi nationales à Saint-Michel-et-Gudule à Bruxelles. Il a été inhumé au cimetière des Verts. Mais 7 mois plus tard, sa dépouille a été exhumée et transportée en grande pompe à Héliopolis. Le faste de ses secondes funérailles a éclipsé celui des premières. Dans une ville en deuil, le cortège funèbre était escorté par l'armée et survolé par une escadrille de l'aviation. Et le sarcophage du baron a été déposé dans la crypte de marbre noir en dessous de la basilique d'Héliopolis, donc ornée de son blason, une monnaie d'or évidemment, flanquée d'un lion et d'un griffon, avec sa devise « Labore » par le travail.
0: Alors, Héliopolis, c'est un tout petit peu loin pour une excursion d'un jour, oui. Mais on peut quand même visiter la basilique Notre-Dame de Tongres à Chièvre, donc.
2: Oui, vous pouvez vous recueillir devant la Vierge à l'Enfant en bois polychrome de style romano-byzantin, assise sur son siège de sapience. Et si vous avez autant de chance que le baron, ben, la fortune s'abattra peut-être sur vous. En tout cas, c'est plus sûr qu'avec un billet d'Euromillions.
0: Merci Jean-Jacques, j'espère. Donc, il n'y a pas que les Vierges qui se téléportent, il y a aussi les cercueils de barons. Voilà. Merci beaucoup. Il est toujours là-bas.
2: Il est toujours là-bas. Tous les barons en pain sont enterrés dans la basilique d'Héliopolis.
0: Une chronique qu'on peut évidemment retrouver sur RTBF Ovio. Merci Jean-Jacques Jespers. Dans un instant, on parle de passionnés qui ont le virus de l'aviation et qui retapent de vieux avions pour vous les montrer.
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0: Elle est bruxelloise, elle s'appelle Clélia et elle a envie qu'on aille bien. Et grâce à elle, ça va être le cas.

0: Forfait Solitude, c'est le nom de ce titre signé Clélia. Il est 7h20.
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0: Si vous avez le virus de l'aviation, ceci devrait vous parler. À Jambloux, à quelques kilomètres du Brabant wallon, des passionnés se donnent une mission un peu folle, préserver des avions qui racontent l'histoire de l'aviation. Des appareils parfois restaurés pendant des années avant d'être présentés au public sur simple demande. Sur place, un petit musée, un atelier et surtout une vraie plongée dans le temps. Véronique Fouillat s'y est rendue avec Vincent Jacobs.
2: Mais en fait, c'est un groupe d'amis qui s'est réuni autour d'un seul projet, la restauration d'un bombardier B-25 Mitchell de la Deuxième Guerre mondiale. Et pour acquérir cette machine, nous avons créé une association, donc la BAPA, qui a pour but de sauvegarder tout le patrimoine aéronautique belge dans tous ses aspects.
3: Il faut des compétences spécifiques pour travailler sur ces appareils, j'imagine.
2: Non, on a de tout. On a effectivement des gens qui viennent de la Sabena ou du monde aéronautique. Mais sinon, on a simplement des passionnés, oui. Il faut être bricoleur, en fait.
3: Ici, on est dans la salle d'exposition. Qu'est-ce qu'on a comme type d'appareil ici? Il y en a quoi, je dirais, Aline? Une petite dizaine?
2: En fait, nous avons trois thèmes. Nous avons devant nous le vol à voile, c'est-à-dire les planeurs. Nous avons dans le fond les hélicoptères. Et puis devant nous, nous avons aussi les deux principaux succès de l'aéronautique belge, c'est-à-dire un type Cyniper fabriqué à Gosselies et un Stamp Evertongen qui était fabriqué à Deurne.
3: Votre appareil le plus ancien, il date de quand?
2: Et là, on a une reproduction de planeur de 1907. C'est vraiment avec ça que les pionniers ont commencé à voler. Ils se jetaient depuis une dune.
3: Où est-ce que vous acquérez ces pièces?
2: Il y a des pièces qui nous sont données, bien entendu. Et puis, il y a des coups de cœur aussi, hein, voilà. Et ben, quand on a l'opportunité, à bon prix, ben, on n'hésite pas.
3: Donc, il y a des machines volantes, mais il y a aussi de la documentation, il y a des accessoires. Qu'est-ce qu'il y a d'autre ici? Des uniformes?
2: Oui, comme je disais, on essaie de sauver pas uniquement les aéronefs, mais également les instruments, comme vous dites, les moteurs, les plans, les photos, les manuels techniques, les uniformes.
3: Il y a un musée de l'aviation qui existe à Bruxelles. Qu'est-ce que vous avez de particulier ou de spécifique ou qu'on ne verra pas là-bas?
2: Là-bas, c'est le musée de l'armée. On est plus orienté sur l'aspect civil de l'aviation.
3: Donc, vous organisez des visites. C'est important pour vous qu'il y ait un aspect, je dirais, didactique, en fait?
2: C'est toujours sous forme de visite guidée. Hein. Mais on estime que les gens doivent absolument apprendre quelque chose. On ne vient pas seulement pour regarder des beaux objets.
3: Est-ce que je peux vous demander ce qui vous a incité à pousser la porte ici?
4: En fait, on fait des excursions toutes les semaines de l'exposition.
5: Donc c'est une boîte, en quelque sorte, à l'intérieur de laquelle ils s'asseyent. Ils ont des commandes de pilotage, mais ils ont aussi toute une série de voyants lumineux et de haut-parleurs.
2: En fait, ce que généralement le grand public ne sait pas, c'est qu'il y a des industries aéronautiques en Belgique. Bon, actuellement, elles construisent surtout des composants ou des morceaux d'aéronefs, mais par le passé, elles ont conçu entièrement des appareils et les ont construits. Et c'est cet héritage-là, c'est cette histoire-là que nous voulons sauvegarder et montrer.
3: Alors ici, on rentre dans l'atelier. C'est impressionnant. C'est un espace qui fait plus ou moins combien de mètres carrés, vous avez dit?
2: 520 mètres carrés.
3: 500 mètres carrés, voilà. Et donc, qu'est-ce que vous restaurez ici?
2: En fait, il y a deux grands chantiers dans l'atelier. Il y a d'une part le bombardier B-25 Mitchell et d'autre part un autre bimoteur qui est un Cessna 310, qui est un avion décollage de la Sabena.
3: Et le premier bimoteur dont vous avez parlé, ça c'est un appareil qui a servi quand ça?
2: Oh, il a servi pendant toute la Deuxième Guerre mondiale et sur tous les fronts d'opération, donc dans le monde entier.
3: Il faut combien de temps pour restaurer un appareil comme ça?
2: Tout dépend du budget et du nombre de personnes qui travaillent.
3: Mais pour avoir
2: dessus.
3: Une idée.
2: Des années.
3: Je peux vous interrompre deux secondes?
6: Oui, si vous voulez.
3: Qu'est-ce que vous faites, vous?
6: Ah, je suis en train de décaper des lattes qui forment le profil du fuselage d'un avion qu'on est en train de restaurer, qui normalement devrait revoler. Moi, j'étais dans l'aviation, mais j'ai volé pendant 40 ans, mais maintenant, ceci me passionne.
3: La pièce que vous avez restaurée et dont vous êtes quelque part le plus fier?
2: Ben, on est toujours fier de sauver une machine et de la terminer. Et puis, dès qu'elle est terminée, on pense directement à en faire une autre.
0: Alors cet atelier, il n'est pas ouvert au public tout le temps, mais si vous souhaitez le visiter, vous pouvez contacter donc cette association sur son site internet bapa.aero. Et puis il vous propose aussi, si vous le souhaitez, de leur donner un petit coup de main. 7h24 à suivre le rappel des titres de l'actualité, mais d'abord on écoute Bruno Mars et Anderson .Paak pour Leave the Door Open, belle histoire d'amitié.

0: duo Silk Sonic, Anderson .Paak et Bruno Mars. Anderson .Paak qui sera bientôt en Belgique sous son alter ego DJ P. Oui, ce sera le samedi 27 juin dans le cadre du festival Couleur Café.
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0: Vous écoutez La Première, il est 7h30, voici les principales infos de ce matin. De plus en plus de jeunes fuguent. Child Focus reçoit chaque jour 5 nouveaux signalements d'enfants qui ont fugué de leur domicile ou de leur institution. Au total, l'an dernier, Child Focus a reçu près de 2150 signalements, c'est 20% de plus qu'en 2024. Mais surtout, Child Focus constate que beaucoup d'enfants récidivent. C'est pourquoi l'organisation lance aujourd'hui une campagne de sensibilisation pour encourager parents, enseignants, éducateurs et travailleurs sociaux à être attentifs au bien-être des jeunes. Incident hier soir à Gerpine, dans le Hainaut, lors de la Sainte-Rolande. Vers 18h30, un cheval a foncé dans la foule, place Gerpine, là où se tenaient les festivités folkloriques. Plus de 1000 personnes étaient rassemblées à cet endroit. Une dizaine de participants ont été blessés sans gravité. Les festivités ont repris très tôt ce matin et se déroulent jusqu'à mardi soir. À l'international, Donald Trump tempère les espoirs d'un accord imminent avec l'Iran pour mettre durablement fin à la guerre au Moyen-Orient, près de 7 semaines après l'annonce d'une trêve. Des divergences demeurent, notamment par rapport au programme nucléaire iranien. Donald Trump répète vouloir la garantie que l'Iran ne se dotera jamais de l'arme nucléaire, ainsi que la réouverture du détroit d'Ormuz, fermé par Téhéran depuis le début du conflit. Côté météo, ce matin, ce sera plein soleil sur la Belgique. La douceur est présente dès le début de la journée, avec entre 13 et 17 degrés au lever du jour, sauf à Botrange où on a relevé 3 degrés. Cet après-midi, il fera toujours très beau et ensoleillé, avec entre 25 et 30 degrés. La nuit prochaine sera douce et étoilée. Demain, mardi, le thermomètre sera toujours aussi en forme. On atteindra le pic de chaleur de la semaine dans l'après-midi, avec localement 32 voire 33 degrés. Mercredi, pas de changement notable côté ciel, hormis quelques nuages discrets. Petit changement de masse d'air qui fera quand même baisser le thermomètre d'environ 5 degrés. Jeudi et vendredi, pareil, c'est chaud et ensoleillé. Le changement radical est attendu pour dimanche prochain, avec le retour de conditions orageuses et une baisse radicale des températures.
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0: Vous nous rejoignez sur la première. Bienvenue à vous. Dans quelques instants, on reçoit Bernard Meya, qui est conseiller de la Fondation Pau Casals et qui nous racontera l'histoire d'un violoncelle exceptionnel qui va être exposé toute la semaine à Beaux-Arts à l'occasion de la finale du concours Reine Elisabeth. On aura aussi un journal des sports juste après. 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
0: Et c'est donc aujourd'hui que commence la phase finale du concours Reine Elisabeth dédié cette année au violoncelle. Jusqu'à samedi, les 12 finalistes vont se présenter dans la salle Henri Leboeuf du Palais des Beaux-Arts devant le public, mais aussi devant vous, auditeurs et téléspectateurs de la RTBF, puisque nous retransmettons ces concerts. Et si vous allez faire un tour à Beaux-Arts les soirs de concert, vous aurez le privilège de découvrir un instrument remarquable qui sera exposé tous les soirs, le violoncelle Gottfried Casals, l'instrument sur lequel un des musiciens les plus influents du XXe siècle a joué pendant plus de 60 ans. Il est arrivé spécialement de New York pour la finale. À l'issue de cette finale, ce violoncelle sera confié pour 4 ans au lauréat. On en parle ce matin avec Bernard Meya, conseiller musical de la Fondation Pau Casals et ancien directeur de Musique 3. Bonjour Bernard Meya.
2: Bonjour.
0: On vient de le dire, hein, ce violoncelle, il est exceptionnel. Il a appartenu à Pau Casals, qu'on appelait aussi Pablo Casals. C'était un des musiciens importants du XXe siècle, violoncelliste, chef d'orchestre, compositeur espagnol né en 1876. C'était aussi un homme engagé contre la dictature de Franco. Qui était-il exactement? Racontez-nous.
2: Alors, c'est une aventure assez exceptionnelle parce que il est né dans un tout petit village de Catalogne, vraiment perdu. Il a eu la chance d'avoir son père qui était l'organiste du village, mais qui ne voulait à aucun prix que son fils soit musicien parce qu'il trouvait qu'on pouvait pas gagner sa vie avec la musique. Et puis, finalement, l'entêtement, la volonté de sa mère l'a beaucoup aidé et il a eu cette carrière extraordinaire de venir. Il est même venu à Bruxelles pendant un moment où ça ne s'est pas bien passé. Mais à partir de 1899, quand il a eu 23 ans, il a conquis le monde avec son violoncelle et il a eu cette très longue carrière jusqu'à 1973, où il est mort à 97 ans.
0: Alors comment ce violoncelle qui est né bien avant Pablo Casals a atterri dans ses mains? On rappelle que ce violoncelle, il a été construit au début du XVIIIe siècle.
2: Oui, alors le problème de tous les grands musiciens à cordes, c'est de trouver l'instrument qui leur convient. Et au moment où Casals l'a acheté en 1908, on parlait beaucoup des Stradivarius, on parlait très peu des Gottfrieder, parce que les Gottfrieder n'étaient pas faits à Crémone, qui était la grande ville pour la lutherie, mais à Venise. Et finalement, d'ailleurs, certains violoncelles qui étaient fabriqués par Gottfrieder étaient vendus sous un autre nom parce que c'était un petit peu plus prestigieux. Mais ce qui a plu à Casals, c'est que ce violoncelle a une vraie personnalité et lui permet de s'exprimer. Les Stradivarius sont brillants, mais les violoncelles de Gottfrieder ont en plus une voix, voilà, une âme, une voix de baryton.
0: Qu'est-ce que ça veut dire avoir une personnalité pour un violoncelle?
2: C'est-à-dire que quand... Ils disent aussi que son violoncelle était capricieux, il ne fait pas exactement ce qu'on veut. Il faut s'adapter à un instrument. Parfois, il faut une bonne année pour découvrir toutes les possibilités, les grandes finesses d'un instrument. Par exemple, ce Gottfrieder, si vous voulez appuyer trop fort sur l'archet, le jouer trop en force, il ne réagira pas en donnant plus de son. Il faut avoir une approche beaucoup plus subtile. Et ce violoncelle a une capacité de chanter de façon très humaine. Là où le Stradivarius sera brillant comme une sorte de ténor et de chanteur d'opéra, lui, il exprimera quelque chose. Et ce qui plaisait beaucoup à Casals, c'est que ce violoncelle lui permettait d'exprimer cette sincérité, cette façon de vivre la musique qu'il avait.
0: Cette année, c'est le 150e anniversaire de la naissance de Pablo Casals, qui correspond aussi aux 150 ans du concours Reine-Elisabeth, double anniversaire donc.
2: Aux 75 ans du concours Reine-Elisabeth, mais aux 150 ans de la
0: Reine. Oui, pardon, de la Reine, oui, bien sûr.
2: Voilà, donc c'est une jolie coïncidence de date. Et ce qui est certain, c'est que voilà, la Fondation Casals a voulu donner ce violoncelle et se relier avec la Reine Elisabeth, qui était si proche de Casals pendant toute sa vie, puisqu'ils ont fait connaissance dès les premières années du 19e siècle. Et la Reine est restée très très proche, complice de Casals, musicalement. Elle venait au festival, elle est allée lui rendre visite à Porto Rico, aux États-Unis, elle est venue à Berlin quand il a fait le Pessèbre, elle allait à ses masterclass à Zermatt, lui-même venait lui rendre visite à Laeken ou à Ostende. Donc il y a eu une complicité qui était à la fois musicale mais aussi humaine, parce que tous les deux luttaient contre la paix, ils étaient tous
0: luttaient
2: les deux...
0: Luttaient pour la paix, je pense.
2: Pour la paix, oui. Merci Charlotte. Et aussi contre la prolifération des armes nucléaires, avec ce sentiment aussi de l'importance de la justice, des droits humains. Donc cette complicité vraiment avec la reine Elisabeth, cet amour de la musique et cette envie de soutenir les jeunes musiciens qu'ils ont partagé.
0: On a dit que ce violoncelle, il était venu de New York, tout spécialement pour le concours Reine Elisabeth, donc il serait prêté pendant 4 ans au lauréat ou à la lauréate. Ça veut dire que d'habitude, il est où en fait ce violoncelle? Qui en joue? Comment on fait pour le voir habituellement?
2: Alors, Casals l'a joué jusqu'à la dernière année de sa vie, en 1973, et l'année d'avant, il a fait une fondation en son nom, et il a légué le violoncelle à la fondation, mais en précisant que sa femme aurait l'usufruit de ce violoncelle, les décisions pour ce violoncelle, parce que quand ils se sont mariés, ils avaient 60 ans

0: tout à fait exceptionnel.
1: Voilà.
0: Ok, et donc le public peut le voir les soirs de concert pour cette semaine de finale du concours Reine-Elisabeth. Il sera où exactement?
1: Il sera dans le hall de Beaux-Arts, tout près de l'entrée de la grande salle.
0: Ça veut dire que même si on n'a pas de place pour le concert, on peut venir le voir.
1: Ouais. Alors si vous voulez l'essayer, vous ne pourrez pas.
0: Ça j'imagine bien. Merci beaucoup Bernard Meillat. Donc on rappelle que vous êtes conseiller musical, pardon, de la Fondation Casals et aussi ancien directeur de notre sœur du bout du couloir, Musique 3.
1: Un plaisir de revenir ici.
0: Et ben, c'est un plaisir de vous avoir. 7h42, la suite, c'est le journal des sports. Mais d'abord, on écoute Angus et Julia Stone pour Karaoke Bar.

0: Australien Angus et Julia Stone qui est de retour avec un 7e album à paraître le 4 septembre prochain, Karaoke Bar. Ça sortira chez Virgin Music. On écoutait le titre éponyme, Karaoke Bar, tout simplement.
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0: Avec Christophe Reculé. Bonjour Christophe.
5: Bonjour.
0: On débute par du tennis.

0: 12e journée à Roland-Garros.
1: Oui, et en début d'après-midi, Elise Mertens disputera son premier tour face à l'Allemande Tatjana Maria, 54e mondiale. Un premier tour qu'elle n'avait pas réussi à passer à Paris l'année dernière, battue par Louise Boisson, future demi-finaliste. On écoute Elise Mertens.
2: Perdre en premier tour, c'est jamais facile. Mais en tout cas, j'ai pas de point de défendre. Mais oui, je suis là, encore. Je suis très heureuse d'être ici. Grand Chelem, c'est toujours quelque chose de très spécial. Si proche de la maison, avec tous les Belges qui sont là, de nous supporter. On a ici avec quelques joueurs et joueuses de Belges maintenant dans le main draw, donc c'est vraiment chouette.
3: Ça fait 10 ans que vous venez ici. Vous avez changé forcément, mais la façon dont vous vivez votre métier, elle est différente. Vous profitez plus.
2: Je pense que pas si stressée que quand j'étais 20 ans peut-être. Ouais, plus que 10 fois ici, c'est quelque chose. Donc ouais, ça fait du plaisir aussi. Mais je me sens bien, je suis prête pour jouer. Bah on y va.
1: Et voilà pour les dames. Côté homme, place à Raphaël Collignon qui affrontera plus tard dans l'après-midi l'Australien Vukic, 96e à l'ATP. Une première pour lui dans un grand chelem.
4: Ouais, très excité parce que j'avais manqué le tournoi l'année dernière parce que je m'étais cassé le doigt je pense 4-5 jours avant, donc de pouvoir disputer le tournoi et de pouvoir venir sur le site, de m'entraîner, bah déjà c'est déjà un peu mieux que l'année dernière, donc très très heureux. Et voilà, de jouer mon premier grand chelem dans le tableau final ici à Paris, on sait que pour nous les Belges, bah, c'est un tournoi qui est assez particulier parce que bah c'est un peu le seul tournoi où on peut venir quand on est jeune, c'est assez accessible. Je suis venu ici à mon avis 2-3 fois avant en tant que spectateur, donc de pouvoir être là dans les allées en tant que joueur, de pouvoir m'entraîner, de pouvoir être dans les vestiaires, bah, j'ai encore un peu mes yeux d'enfant, donc voilà, beaucoup de fierté d'être ici et très content de pouvoir disputer, comme j'ai dit, un grand chelem ici à Paris.
1: Et courage pour le cagnard, hein, pour le moment à Paris comme ici. À noter hier, ça a fait 1-2 pour les Belges. Zizoubergs n'est pas passé. Par contre, bien Alexander Blok, qui a écarté 3-7-0 le Hongkongais Wang. Une première victoire en grand chelem qu'il vit avec sérénité.
5: Ah oui, j'étais calme parce que je savais que mon niveau était là. J'ai eu beaucoup de confiance de les dernières semaines que j'ai fait. J'étais aussi un peu le favori pendant le match, donc ça c'était aussi un peu de différence. J'étais très constant pendant le match et comme on a dit, j'ai joué très mature. C'est aussi bien de régler les émotions et l'énergie pendant le match de best of five. Oui.
1: Et voilà, toutes ces interviews étaient au micro de Christine Anquet.
0: Et puis si un tournoi de tennis, ce sont des émotions, celles venues de l'extérieur du terrain sont parfois plus importantes encore.
1: Et oui, entre autres pour Marta Kostiouk, la 15e joueuse du monde qui s'est qualifiée pour le deuxième tour. Pourtant, la joueuse ukrainienne a vécu un dimanche très compliqué. Elle l'a expliqué après sa victoire. Quelques heures avant son match, elle a appris qu'un missile russe était tombé à 100 mètres de la maison de ses parents à Kiev.
6: J'ai reçu à 8h du matin une photo de la maison, de mes parents et de tout ce qui l'entoure. J'ai dû faire face à la situation, gérer cela et aller jouer. Je ne savais pas à quoi m'attendre, je ne savais pas comment j'allais pouvoir me concentrer, comment j'allais réussir à contrôler mes émotions et mes pensées. Évidemment, c'était dans mon esprit pendant le match. J'avais passé une bonne partie de la matinée à me sentir mal, rien qu'à l'idée que si l'impact avait été 100 mètres plus près, ma mère et ma sœur ne seraient probablement plus là. C'était difficile de penser à cela et de jouer en même temps. C'est dur. Mais je suis très fière de moi et de la façon dont j'ai géré la situation. Et je suis heureuse d'être au deuxième tour et que tout le monde soit en vie.
1: Pas simple de vivre tout ça. J'y repenserai la prochaine fois que j'aurai du mal au boulot.
0: Il y en a qui ont plus dur que d'autres. Ça fait relativiser. En football, dernière journée du championnat de Belgique hier soir avec les play-offs 1.
1: Oui, la victoire nette de l'Union Saint-Gilloise face à Anderlecht 5-1. Alors certes, c'était pour du beurre, hein, puisque les deux équipes n'avaient plus rien à jouer, assurées respectivement de leur deuxième et de leur quatrième place. Mais l'Union a eu le mérite, à la différence d'Anderlecht, de finir en beauté, de quoi ponctuer une nouvelle belle saison pour les unionistes, avec aussi le trophée, on le rappelle, en Coupe de Belgique. On écoute leur CIO, celui du club Philippe Bormans.
7: C'est vrai qu'on a raté un point pour se qualifier pour la Champions League et pour le titre ici. Bon, c'est joué, je pense, dans les playoffs. On a eu un peu de malchance, peut-être au moment où, pour un autre, c'était tombé peut-être la bonne manière. L'année passée, c'était comme ça. Tout tombait un peu pour nous et cette année, c'était un peu difficile, un peu différent. Mais je pense, quand on regarde après, je pense qu'on peut vraiment être fiers de ce qu'on a fait.
8: Et donc, vous allez aborder la saison prochaine avec les mêmes ambitions, évidemment, titre, coupe et aller essayer d'aller loin en Europe.
7: Et ça fait 5 ans qu'on joue en première division. On est toujours placé dans le top 2, une fois top 3. Bon, l'année passée, on était champion. C'est normal qu'on peut rêver. Les supporters peuvent rêver. Nous, on doit surtout bosser et travailler. À nouveau, construire une équipe, ça ne va pas être facile. De nouveau, on va avoir des joueurs qui vont partir, des joueurs qui vont arriver. Et au mois d'août, il y a déjà les qualifs pour la Champions League parce qu'on a goûté maintenant de cette Champions League et on veut à nouveau se qualifier. Alors, ça ne va pas être facile. Ça dépend un peu aussi du terrain, du forme du moment. Mais on va tout faire pour y arriver.
1: Interview micro de Manuel Jousse. Saint-Tron s'est de son côté imposé contre Malines 3-0 et puis le champion Bruges a écrasé la Gantoise 5-0, des Gantois qui conservent néanmoins leur 5e place, synonyme de barrage pour le dernier ticket européen. Ce sera face à Genk, vainqueur de son côté des play-offs 2.
0: Et enfin en Formule 1, victoire de Kimi Antonelli hier au Grand Prix du Canada.
1: Oui, c'est la 4e victoire consécutive pour l'Italien cette saison, toujours confortablement installé en tête du championnat du monde. Prochain rendez-vous dans 2 semaines au Grand Prix de Monaco. En cyclisme, le Norvégien Fredrik Tvertnes s'est imposé au sprint devant ses 3 compagnons d'échappée dans les rues de Milan. Pour la 15e étape du Tour d'Italie, le Danois Jonas Vingegaard conserve le maillot rose de leader de ce Giro, avec plus de 2 minutes d'avance sur le Portugais Afonso Eulalio et l'Autrichien, Félix Gall. Et puis chez nous, alors que l'on attendait Tim Merlier, c'est l'Italien Alessandro Borgo qui a remporté au sprint le Grand Prix Criquillon disputé sur 205 km entre Ath et Lessines. C'est la première victoire professionnelle dans la carrière du coureur italien.
0: Merci Christophe Reculé. Il y aura aussi un petit peu de sport dans la suite de Week-end Première, puisqu'on commencera l'histoire de la Coupe du Monde de football avec Pierre Marlet.
1: Ah, super.
0: Qui nous retrace donc l'histoire de cette
1: Et il la commence quand? Ça, je serais curieux de savoir.
0: Eh bien, il la commence en 1930.
1: Ouais, là, il y a débat parce qu'avant, il n'y en avait pas. Et peut-être que les JO, c'était la Coupe du Monde. Je peux revenir.
0: Écoutez, vous n'avez pas autre chose à faire quand même, Christophe Reculé.
1: Des priorités.
0: Insomnia, Faceless.

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1: Faceless avec Insomnia, on était en 95. Faceless qui sera à l'affiche du festival Les Solidarités à Namur le 4 septembre prochain. Dans la suite de Weekend Première, vous le savez, hein, l'histoire de la Coupe du Monde, on disait un mot il y a quelques secondes, mais aussi sous les jupes des disques, la chronique de David Bartholomé nous proposera des chansons qui parlent d'art. On parlera aussi science avec Pasquale et Nardone. 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Feu Chatterton, allons voir.

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0: du côté de la météo avec Caroline Martin. Bonjour Caroline.
1: Bonjour.
0: C'est un lundi au soleil qui nous attend.
1: Oui, absolument. Toujours du très beau temps, beaucoup de soleil, vous l'avez dit, entre 25 et 30 degrés. La nuit prochaine sera très douce. Pour demain mardi, le thermomètre sera toujours aussi en forme. On atteindra même le pic de chaleur de la semaine dans l'après-midi avec localement 32 voire 33 degrés. Mercredi, pas de changement notable du côté ciel, hormis quelques nuages discrets. Un petit changement de masse d'air fera quand même baisser le thermomètre de 5 degrés environ. On gardera 21 à 26 degrés et il fera toujours chaud et ensoleillé jeudi et vendredi. Donc le thermomètre restera en forme mais sans excès samedi avec entre 23 et 25 degrés. Par contre, on devrait connaître un changement de temps radical pour dimanche prochain avec le retour de conditions orageuses et une baisse des températures. On ne devrait plus dépasser 21 à 23 degrés mais évidemment tout ça reste à confirmer. En attendant, c'est une belle semaine qui nous attend.
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0: Le journal de 8 heures, c'est avec Maïté Warlan.
3: Les chiffres des fugues augmentent chez nos jeunes. Child Focus traite désormais 15 dossiers par jour. La fuite de la maison, preuve ultime d'un malaise chez nos ados, rappelle l'association. Les témoignages des citoyens et militants arrêtés par Israël alors qu'ils prenaient part à la flottille pour Gaza sont interpellants. Violence, moquerie et même abus sexuels. Plusieurs pays annoncent des suites à ces accusations contre le gouvernement Netanyahou. Et puis c'était la dernière journée de Playoff 1 hier soir. Parmi les matchs, Anderlecht-Union Saint-Gilloise, le derby bruxellois a vu les unionistes l'emporter. On ira vivre la joie des joueurs. Bonjour, on commence donc ce journal avec ce constat. Les jeunes fuguent de plus en plus. Alors aujourd'hui, Child Focus lance une campagne de sensibilisation. Objectif, encourager les parents, les enseignants, les éducateurs et les travailleurs sociaux à être attentifs au bien-être des jeunes afin que la fugue ne devienne pas la seule issue pour eux. C'est une campagne importante. Les chiffres des fugues sont en augmentation de 14% en Belgique. Écoutez, Nel Brotart, elle est directrice générale de Child Focus.
4: Aujourd'hui, Child Focus traite 15 nouveaux signalements de fugue chaque jour. Malheureusement, c'est difficile de dire quel type de jeune est plus vulnérable à la fugue que d'autres, mais on voit quand même des points communs dans presque tous les jeunes qui fuguent. Souvent, la fugue, c'est vraiment une demande de secours. Ce sont les jeunes qui se retrouvent dans une situation qui ne leur convient pas et qui ne va vraiment plus, et ils ne voient plus d'autre solution que de juste quitter la situation en fuguant, et ils ne voient pas d'autre issue. Donc la fugue, c'est rarement un acte impulsif, c'est presque toujours un signal que le jeune donne que ça ne va vraiment pas bien dans leur vie et les raisons pour lesquelles peuvent être multiples.
3: Une interview de Marie Lambert. Ce lundi, c'est la journée internationale des enfants disparus. À cette occasion, Child Focus sera présente au Mont des Arts à Bruxelles pour sensibiliser les passants. Les témoignages de violence se multiplient contre Israël. De nouveaux militants de la flottille pour Gaza sont rentrés chez eux. Ils étaient plus de 400 interceptés dans les eaux internationales par Israël cette semaine. Et les images de leur interpellation avaient choqué. On y voyait le ministre de la Sécurité israélien Ben Gvir se promener avec un drapeau israélien au milieu de dizaines de personnes, des personnes agenouillés et menottés. Et Yasmina Favaro, de nombreux militants ont depuis été libérés. Ils dénoncent à présent les violences subies.
5: Oui, ils sont italiens, indonésiens ou encore brésiliens à peine de retour dans leurs pays respectifs. Ils prennent la parole et leurs récits se recoupent. Ils dénoncent des violences physiques, psychologiques, mais aussi sexuelles, comme cette militante australienne à peine débarquée à Sydney.
6: J'ai été traînée dans un sombre porte-conteneur. J'ai été sexuellement agressée. J'ai été battue. Et ça, c'est juste le début de 4 jours d'enfer absolu.
5: Témoignage similaire de ce militant pro-palestinien de la flottille et médecin. Il était interrogé à Londres. Écoutez.
7: J'ai vu beaucoup de blessures à la tête, aux côtes, aux jambes, ainsi qu'aux parties génitales. Il était évident que les forces d'occupation israéliennes étaient entraînées à cibler des zones qui infligeraient le plus de douleurs. Et en général, cela se faisait de manière humiliante pour briser les jambes, pour les contrôler.
5: Et plusieurs pays ont réagi à ces violences dénoncées contre leurs ressortissants. L'Italie a ouvert des enquêtes pour possibles violences sexuelles, enlèvements et autres crimes commis par des Israéliens. La France a déclaré persona non grata le ministre israélien d'extrême droite, Ben Gvir, qui s'est mis en scène au milieu de ces militants menottés. Et comme l'Espagne, la France réclame des sanctions européennes.
3: Et notez encore que le Premier ministre israélien s'est désolidarisé de ces images. Benjamin Netanyahou estime qu'elle ne correspondait pas, je cite, aux valeurs d'Israël. La chaleur partout. Chez nous, il a fait plus de 30 degrés hier. Le programme est le même aujourd'hui et les services météo prévoient une journée encore plus chaude demain, mardi, avant une diminution légère du mercure. En France, le dôme de chaleur continue. 18 départements, dont Paris, sont en alerte vigilance. Une personne est décédée hier dans la capitale française lors d'une course à pied. Deux baigneurs ont aussi perdu la vie sur la côte atlantique. Voulant se rafraîchir, ils ont été emportés par les courants. En ce lundi de Pentecôte, vous avez peut-être prévu un restaurant en famille, mais pas toujours simple d'y aller avec de jeunes enfants. Alors ces jours-ci, une vingtaine de restaurants du pays participent à l'opération Les enfants au restaurant. En mode kids friendly, ces établissements ouvrent grand leurs portes aux très jeunes clients, même les plus énergiques. Le reportage d'Aurélie Fogli et de Maxime Verhart.
8: Entre deux bouchées de purée, Léo, 4 ans, dessine, joue et fait parfois quelques bêtises.
9: Non Léo, t'as pas le droit, chou. Non.
8: Ici, pas de regard en coin ou de soupir d'autres clients. Et c'est exactement pour cela que sa maman, Jenna Liégeois, a choisi cet établissement.
10: Les enfants sont acceptés, donc c'est sympa aussi de pouvoir partager ensemble. J'ai mes petits restaurants où je sais que ça se passe bien, où ils sont inclusifs avec les enfants et donc il n'y a pas de souci.
8: Donner une vraie place aux enfants, c'est l'objectif de l'opération Les enfants au restaurant. Elisabeth Debourse, rédactrice en chef du Fooding et organisatrice.
11: Les enfants sont de moins en moins les bienvenus dans plein de lieux de la société, du vivre ensemble. Donc on a voulu créer un moment de visibilisation de leur présence.
8: 25 restaurants participent à l'opération, dont celui de Pia Renaudade.
12: Tu veux encore des fraises ?
8: Elle se plie en quatre pour Léo comme pour tous ses autres petits clients. Et cela, quoi qu'il en coûte.
13: Attention à tes doigts.
14: Je perds peut-être une partie de ma clientèle. En revanche, je sais très bien ce que j'ai gagné. C'est beaucoup de joie au quotidien, beaucoup de parents qui se sentent bien, beaucoup d'enfants qui aiment cet endroit et ça me touche beaucoup.
8: Et pour ce qui est de mettre de la joie, c'est clair, Pia peut toujours compter sur Léo.
15: Tata !
3: En football, dernière journée du championnat de Belgique hier soir avec les play-offs 1 et la victoire nette de l'Union Saint-Gilloise face à Anderlecht 5-1. Même si le match n'avait aucun enjeu, l'Union était assurée de sa deuxième place, Anderlecht de sa quatrième. Les unionistes tenaient à bien terminer leur saison face à leur public. Mission accomplie, selon le médian Anouar Aït El Hadj.
16: Moi, je me suis très bien amusé cette dernière de la saison. Donc en plus, c'était le derby. Donc ça fait plaisir cette victoire et puis on a fait un très bon match pour les supporters. Il restait plus grand chose à jouer. Mais nous, on a joué pour la fierté, pour l'Union. Et voilà, on a montré que pour nous, c'était un match important.
3: Une interview de Manuel Jousse en tennis, deuxième journée à Roland-Garros. En début d'après-midi, Elise Mertens disputera son premier tour face à l'Allemande Tatiana Maria, 54e mondiale. Côté homme, Raphaël Collignon affrontera plus tard dans l'après-midi l'Australien Vukic, 96e. Et puis enfin, encore un petit mot de Formule 1. Victoire de Kimi Antonelli hier au Grand Prix du Canada. C'est la 4e victoire consécutive pour l'Italien cette saison. Toujours confortablement installé en tête du championnat du monde. Prochain rendez-vous dans 2 semaines au Grand Prix de Monaco. Et puis, on termine en musique. La finale du concours Reine-Elisabeth de violoncelle commence aujourd'hui au Palais des Beaux-Arts de Bruxelles. Les jeunes musiciens sont italiens, espagnols, américains, canadiens, russes. 12 finalistes de 11 nationalités différentes. Aucun belge parmi les candidats cette année. Marie Mikils suit le concours Reine-Elisabeth pour nous. Elle évoque cette semaine de finale qui s'annonce autant couleur.
17: Cette finale, elle s'annonce haut en couleur car les violoncellistes retenus par le jury ont des personnalités bien différentes, ce qui risque de donner, s'ils n'ont pas trop le trac, de magnifiques concerts avec l'orchestre. Chaque soir de cette semaine, 2 violoncellistes monteront sur scène. Ils ont tous moins de 30 ans et c'est une musicienne déjà très remarquée de tout haut niveau qui va ouvrir cette finale. Elle est russe, elle s'appelle Maria Zaitseva. Elle a joué les premières phases du concours avec sa maman qui l'accompagnait au piano. Et ensemble, elles ont bouleversé le public. Elles étaient habillées exactement de la même manière et c'était comme si elles ne faisaient qu'une seule personne.
18: Quand j'avais 4 ans, ma maman, qui est pianiste, a décidé que l'on pourrait essayer de faire de la musique ensemble. Jouer ensemble, c'est la meilleure manière de communiquer.
17: Samedi soir, ce sera la proclamation des résultats au Palais des Beaux-Arts de Bruxelles. Vers minuit, 1h du matin, on connaîtra le nom du vainqueur du concours. Cette proclamation, c'est un événement qui est ouvert à tout le monde, gratuit, assez festif et généralement la salle est comble.
3: Vous pouvez suivre le concours Reine-Elisabeth chaque soir de cette semaine sur la 3 en télé, sur OVIO et sur Musique 3 en radio. C'est la fin de ces infos. Merci de nous suivre.
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0: Bonjour à vous, bienvenue si vous nous rejoignez sur RTBF La Première. C'est lundi, lundi férié, on en profite. C'est le 25 mai 2026 et alors que les Diables Rouges se préparent à la Coupe du Monde de football qui débutera le 11 juin prochain, Pierre Marlet nous propose dans quelques instants de retracer l'histoire d'une Coupe du Monde. Ce sera chaque jour dans Week-end Première et dans Matin Première. On commence ce matin avec l'Uruguay en 1930 et vous verrez que la Belgique était déjà de la partie de l'art ensuite, mais de l'art en chanson. Avec David Bartholomé, on regardera sous les jupes des disques qui parlent d'art. Science aussi, avec Pasquale Nardone et cette étude qui nous apprend que de nombreux gènes ne s'expriment pas de la même manière chez les hommes et les femmes, et certaines différences sont impressionnantes. Par exemple, sur notre fonction de reconnaissance des visages, elle n'est pas la même en fonction de notre sexe biologique, on en parlera. Et puis enfin, on recevra l'auteur de bande dessinée flamand, Simon Spreut, qui publie une histoire absolument originale à la frontière entre la science-fiction et l'histoire, Le Marche-Lune aux éditions Le Lombard. Andrea Rouillou à la réalisation, Alexandra Vassen à la programmation musicale. Merci à eux et bienvenue à vous.
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0: Phoenix Tuyang, on est en l'an 2000.

0: Ça fait déjà plus de 35 ans qu'ils font de la musique ensemble, les Français de Phoenix avec Too Young. On se replonge dans la Coupe du Monde en Uruguay en 1930 dans quelques instants.
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0: Bonjour Pierre Marlet.
11: Bonjour Charlotte.
0: À partir d'aujourd'hui et jusqu'au 15 juin, vous allez nous raconter l'histoire de la Coupe du Monde de football. Alors le 15 juin, c'est le premier match des Belges. Ce sera contre notre plus solide adversaire, l'Égypte. Alors Pierre, pourquoi est-ce que vous vous êtes mis en tête de raconter l'histoire de cette compétition ?
11: Ah, écoutez, Charlotte, vous savez, j'entretiens depuis toujours un goût profond pour l'histoire parce que je pense que l'histoire, ça permet de replacer notre présent dans un contexte. Et en même temps, ben oui, j'avoue, j'ai toujours eu la passion des grandes compétitions sportives. D'ailleurs, j'avais aussi réalisé un podcast sur l'histoire des Jeux Olympiques. Alors, je me suis dit, tiens, pourquoi pas l'histoire de la Coupe du Monde ? Parce que je me souviens parfaitement de ce téléviseur noir et blanc à la maison sur lequel je regardais enfant ma première Coupe du Monde. C'était en 1974. Oui, ça donne une idée de mon âge. Enfin, bon. Le sport, je trouve aussi que c'est de la géopolitique. L'histoire de la Coupe du Monde, c'est aussi un peu la géopolitique du ballon rond, quelque part.
0: Alors, la Coupe du Monde 2026, elle réunit pour la première fois 48 pays. Et les stades, on le rappelle, sont situés dans 3 pays différents. Ça aussi, c'est une première.
11: Tout à fait.
0: C'est une sacrée évolution depuis la première Coupe du Monde, il y a presque 100 ans, 96 ans très exactement. Donc, on va retourner avec vous dans le début de l'été 1930.
11: Eh bien, voilà, nous sommes le 22 juin 1930 et nous sommes à Barcelone. Parce que ce jour-là, l'équipe nationale belge arrivait en train en Espagne, monte à bord du paquebot Conteverde. Il est parti de Gênes avec l'équipe roumaine et ce paquebot a embarqué les Français à la Côte d'Azur, puis donc les Belges à Barcelone. Et voilà, c'est parti pour 12 jours de traversée de l'Atlantique pour arriver à Montevideo le 4 juillet. C'est une autre époque. Hein. Si l'on ajoute les Yougoslaves qui voyagent de leur côté, voilà, qui forment la participation européenne au premier mondial de tous les temps, le mondial de 1930. 4 pays européens sur 13 participants, tous les autres sont américains.
0: Et comment les Belges sont-ils parvenus à participer justement à cette première Coupe du Monde ?
11: Ils n'ont aucun mérite. La participation s'est faite sur invitation, il n'y avait pas d'éliminatoire. Et les Belges ont trouvé que c'était une manière de renforcer nos liens, notamment économiques avec l'Uruguay qui organise l'événement et qui, comme la Belgique, célèbre en 1930 ses 100 ans d'existence.
0: Ah.
11: Et voilà. Alors, on aurait voulu 16 participants à l'époque, mais le voyage, il est long, il est cher pour les pays européens, et après le krach de Wall Street, la crise économique en a dissuadé plus d'un. Cette première Coupe du Monde des Diables Rouges ne sera pas glorieuse. Une défaite 3-0 contre les États-Unis, une autre 1-0 contre le Paraguay. On dira que l'important, c'est de participer, mais quand même. Hein.
0: Alors, vous parliez de Montevideo, c'est en Uruguay. Hein. Pourquoi cette Coupe du Monde, cette première Coupe du Monde, elle a lieu en Uruguay ?
11: Alors, pour plusieurs raisons. Tout d'abord, l'Uruguay a gagné le tournoi olympique de foot aux Jeux Olympiques de Paris de 1924 et d'Amsterdam en 1928. C'est donc, à l'époque, la meilleure équipe du monde de foot. Et puis, pour la FIFA, organiser la Coupe du Monde en Amérique latine, c'est à la fois se montrer moins européocentriste que le Comité international olympique qui, à l'exception des États-Unis, organise toujours les JO en Europe. Enfin, c'est aussi reconnaître le formidable développement du football en Amérique du Sud. Il est arrivé là-bas par le biais d'immigrants anglais, venus notamment construire les chemins de fer, et très vite, le footballeur devient une sorte de héros national sud-américain qui va remplacer le gaucho, vous savez, l'équivalent du cow-boy américain. Mmh. Et bien avec le foot, le gaucho fait la place à El Pibe.
0: Et qu'est-ce que ça veut dire, Pierre, El Pibe ?
11: Eh bien, on pourrait le traduire par gamin, mais un peu au sens de gavroche parisien. Vous savez, débrouillard, réfractaire à toute autorité, cette sorte de cow-boy urbain qui, en football, s'épanouit balle au pied pour se faufiler, dribblant à tout va, insaisissable. Et ça, ça rappelle quelqu'un. Le premier héros national argentin avant Messi fut Diego Maradona. Eh bien, il sera précisément surnommé, donc bien plus tard, El Pibe de Oro. En tout cas, il y a 100 ans, au Brésil, en Argentine et donc en Uruguay, le foot s'est émancipé de ses origines britanniques, moins physique, moins rigoureux et plus artistique.
0: Et est-ce que ça suscite autant d'intérêt qu'aujourd'hui auprès du public, cette première Coupe du Monde de football ? Est-ce qu'elle est très suivie ?
11: Eh bien, le moins que l'on puisse dire, c'est que la finale disputée le 30 juillet 1930, elle va déchaîner les passions. Cette finale va opposer les deux grands rivaux de l'époque, l'Uruguay et l'Argentine. Les deux capitales, Montevideo et Buenos Aires, ne sont séparées après tout que par un bras de mer. Alors, des milliers de supporters argentins ont débarqué en Uruguay au cri de « la victoire ou la mort ». Ça donne le ton. Ils sont d'ailleurs fouillés à l'entrée du stade pour être sûr qu'ils n'y entrent pas armés. Eh bien oui.
0: Ah, bonne ambiance.
11: Bonne ambiance, vous voyez. Les supporters des deux camps, officiellement, eh bien la FIFA en a dénombré 68 346. Mais beaucoup d'observateurs estiment qu'il y avait plus de 90 000 spectateurs ce jour-là dans le stade de Montevideo.
0: Alors dans ce contexte, c'est aussi un sacré défi pour l'arbitre. Celui qui a été désigné est belge. Il s'appelle John Langnus, mais il n'a pas du tout envie d'accepter cette responsabilité.
11: Bah oui, dans cette ambiance, il n'est pas du tout tranquille. C'est simple, il craint carrément pour sa vie. Face à l'insistance du président de la FIFA, le français Jules Rimet, il finit par accepter d'arbitrer la finale. Mais il va y mettre ses conditions, et pas n'importe lesquelles. Il obtient une escorte armée pour l'emmener, après le coup de sifflet final, jusqu'à un bateau prêt à appareiller dans l'heure, demande-t-il, pour quitter au plus vite cette ville en proie aux passions rivales.
0: On l'a compris, cette finale, elle sent le soufre. D'ailleurs, les deux équipes s'opposent même sur le choix du ballon.
11: Oui, parce que chaque équipe veut utiliser le sien. Les Argentins ont amené le leur, les Uruguayens aussi. Les palabres n'aboutissent pas, alors Langnus y va jouer les Salomon. Une mi-temps avec chaque ballon. Superstition ou pas, toujours est-il qu'il commence par le ballon argentin et à la fin de la première mi-temps, l'Argentine mène 2-1. On change le ballon, seconde période, les Uruguayens vont renverser la donne pour l'emporter 4-2. Alors Montevideo exulte quand l'équipe peut soulever le trophée. À l'époque, la coupe, c'est un alliage d'argent et d'or figurant la déesse grecque Niké, déesse de la victoire. On l'appellera plus tard la coupe Jules Rimet, du nom du président de la FIFA de l'époque, qui avait souhaité que le pays qui un jour pourrait remporter 3 fois la coupe pourrait garder cette coupe définitivement. En 1970, le Brésil réussit cet exploit et donc il va accueillir cette jolie coupe très art déco, rien que pour le Brésil. Mais figurez-vous que cette coupe sera volée dans les années 80 et on ne l'aura jamais retrouvée, elle a disparu à tout jamais. La coupe en or que nous connaissons aujourd'hui a donc été créée pour la première coupe du monde 1974, précisément celle que je suivais quand j'étais gamin pour la première fois. En attendant, l'Uruguay, elle est entrée dans l'histoire en remportant la première coupe du monde au bord du Rio de la Plata. Le Rio de la Plata, en français, ça se traduit par « rivière de l'argent ». Certains diront que le nom est pour le moins prémonitoire quand il s'agit de football.
0: Effectivement, merci Pierre Marlet. On vous retrouve dès demain dans Matin Première à 7h20. Là, vous parlerez très logiquement de la Coupe du Monde de 1934. Elle a eu lieu en Italie. Et donc, vous allez continuer comme ça à égrener ces Coupes du Monde
11: tous les 4 ans
0: jusqu'au 15 juin. Merci Pierre. Son premier album, Jeune et laide, est sorti il y a quelques jours. On écoute Camille Yembe, Rien à fêter.

0: concert au Dour Festival, ce sera le 17 juillet. Et puis ensuite, il y aura les Francofolies de Spa. Elle y sera présente le dimanche 26 juillet. On n'écoutait rien à fêter.
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0: Et nous fêtons le retour de David Bartholomé dans Week-end Première. Bonjour David.
2: Bonjour Charlotte. Bonjour tout le monde.
0: Oui, pas rebonjour
2: cette
0: fois-ci.
2: Non, pas rebonjour aujourd'hui.
0: Le 18 novembre dernier, le Portrait of Elizabeth Lederer de Gustav Klimt a été vendu pour 236 millions de dollars, un record absolu. Et ça vous a donné l'idée, David, ce matin, de présenter des chansons qui évoquent les peintres, le dessin et l'étoile.
2: Oui, Charlotte. Dans les chansons qui évoquent le monde des arts appliqués, il y a d'abord les grandes évidences, comme le Cézanne peint de Franz Gall ou l'exquis Mona Lisa de Nat King Cole. Nous avons également Chagall de Jean Ferrat. Ferrat nous parle ici du peintre franco-russe, sans jamais le citer. Ferrat entonne également le mot « candélabre » dès la première phrase, et ce n'est pas moins habile. Nous écouterons René et Georgette Magritte, de Paul Simon, magnifique chanson sur le peintre belge et son épouse. Et enfin, quand David Bowie chantait Andy Warhol, on écoute quelques extraits, on y va.

0: Vous n'avez pas cité le chien de René et Georgette Magritte. Les vraies paroles, c'est René et Georgette Magritte, et leur chien.
1: Après la guerre.
0: Après la guerre.
1: Dans le même registre, Charlotte, nous avons Picasso Last Words de Paul McCartney et les Wings. Alors qu'il est en vacances en Jamaïque en 1973, Paul McCartney croise Dustin Hoffman, l'acteur américain. Sur un coup de bluff, Hoffman met McCartney au défi, au pari, d'écrire une chanson sur n'importe quel article du premier journal venu, en l'occurrence la mort récente de Pablo Picasso, et le Beatle s'est mis au travail sur le vif en 1975 pour l'écriture du tube de Joe Dassin L'été indien. L'auteur Pierre Delanoë tenait absolument à citer une artiste alors méconnue du grand public, Marie Laurencin. De nombreuses critiques ont moqué son snobisme, mais in fine, Delanoë aura mis en lumière les aquarelles de cet artiste. Et j'ai également trouvé cette pépite, The Art Teacher, de Rufus Wainwright, une chanson déchirante sur une élève amoureuse de son professeur d'art. Wainwright évoque Rubens, Rembrandt, Singer, Sargent. C'est beau et tragique comme une toile de Turner. On écoute ça. Les Wings.
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Oh, c'est beau. Dorian Gray, le personnage du roman d'Oscar Wilde, vend son âme au diable et demande que son portrait peint, plutôt que lui, prenne de l'âge et des rides. Magnifique réflexion très actuelle sur le narcissisme, la beauté et le vieillissement, mis en chanson ici par les Television Personalities. Pour ce qui est de l'évocation de la BD, il n'y a pas d'art mineur, j'ai trouvé deux grands classiques en français quand Serge Gainsbourg chantait Comic Strip, Shibam, Pow, Blop. Quiz et évidemment l'aventurier d'Indochine honorant Bob Moran contre tout chacal. On écoute. Television Personalities.

0: Pour terminer, comment ne pas citer Painted Black des Rolling Stones ? Ce n'est pas tout à fait de l'art dont il s'agit ici. Il est quand même question de peindre tout en noir, j'ai un peu triché. J'ai noté également le regard de Vincent, de Romain Didier sur Van Gogh et la leçon de peinture de Herbert Pagani. Enfin, je m'en voudrais de ne pas citer Lucy in the Sky with Diamonds de John Lennon, chanson inspirée d'un dessin de son fils Julian, alors en maternelle. Et en dernier, mais pas dernier, La Bohème de Charles Aznavour, un grand classique des arts appliqués. Merci Charlotte.
1: Merci à vous David Bartholomé, on va peut-être recevoir du courrier avec des... Je suis sûre que ça va bien exciter dans les chaumières, parce qu'on a envie de jouer au jeu des chansons qui parlent d'art, évidemment.
0: Exactement. Bon, il y en a tellement.
1: Mais oui, bah vous pouvez envoyer un mail à weekend@rtbf.be pour d'autres suggestions, et David peut-être vous... Si on vous envoie plein de suggestions, est-ce que vous faites un volume 2? Ok, bon, eh bien, il y a une adresse weekend@rtbf.be pour vos suggestions. Merci David Bartholomé. Dans la suite de Weekend Première, Pasquale Nardone nous parlera science et notamment de cette étude qui montre que les gènes ne s'expriment pas de la même façon en fonction de notre sexe. On ne reconnaît pas les visages de la même manière quand on est un homme ou une femme biologiquement. Il n'y a pas que la reconnaissance des visages d'ailleurs qui est touchée. Il nous explique ça. Et puis juste après, on recevra l'auteur de bande dessinée Simon Spreut pour Le Marche-Lune, une bande dessinée particulièrement originale à la frontière entre science-fiction et histoire dans la Mésopotamie antique. 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

0: Toc Toc en 1984, It's My Life.
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0: 8h35, passé de 54 secondes. Bonjour Pascal Hénardon.
2: Bonjour Charlotte.
0: On parle science avec vous, évidemment, et de cette étude qui nous montre que la reconnaissance des visages, par exemple, est commandée par des gènes qui ne s'expriment pas de la même manière si on est un homme ou une femme.
2: Eh bien, effectivement, Charlotte, ça a été publié dans Science le 16 avril de cette année, bien entendu. La première auteure est Alexandra Decazian, qui travaille dans le laboratoire de neurogénétique, donc qui s'intéresse au fonctionnement du cerveau, mais aussi à l'expression des gènes au niveau cérébral, et tout ça à l'intérieur de l'Institut National de la Santé, le fameux NIH aux États-Unis. Le groupe est d'ailleurs, son groupe dans lequel il travaille, est d'ailleurs dirigé par Armin Rasnahan, qui est le dernier signataire classique dans ce genre d'article. Alors il commence l'article en rappelant qu'il y a des maladies qui s'expriment différemment chez les hommes et chez les femmes. Et ils vont se focaliser évidemment sur les maladies à caractère neurologique. Par exemple, chez les hommes, il y a beaucoup plus d'autisme que chez les femmes. De même, chez les hommes, il y a beaucoup plus ce qu'on appelle le déficit d'attention. Attention avec hyperactivité, on en avait parlé il y a quelque temps, Charlotte. Il y en a plus chez les hommes que chez les femmes. Parkinson, il y en a plus chez les hommes que chez les femmes. Et la maladie de Charcot, cette fameuse sclérose latérale amyotrophique, de nouveau plus chez les hommes que chez les femmes. Tandis que chez les femmes, on trouve plus le trouble de l'humeur, les anxiétés, les migraines et par exemple la maladie d'Alzheimer. D'où la question, pourquoi ces différences de comportement par rapport aux maladies? Alors, évidemment, tout le monde sait que nous avons 23 paires de chromosomes et que nous avons ces fameux chromosomes, les derniers, sexués, c'est-à-dire XX pour les femmes et XY pour les hommes. Comme on a cette différence sexuelle au niveau, exprimée au niveau de l'ADN, on peut évidemment faire cette hypothèse que c'est sans doute ces chromosomes-là qui s'expriment différemment, bien entendu, chez les hommes et chez les femmes et qui vont donc faciliter ou augmenter le risque de maladie chez les hommes et chez les femmes. Eh bien, pour faire l'analyse détaillée de l'expression des gènes, il faut lire ce qu'on appelle l'ARN, puisque chaque fois qu'un gène s'exprime, il fabrique une petite molécule d'ARN qui va fabriquer la protéine. Donc, ils ont pour ça besoin d'analyser le cerveau, donc ils ont reçu 15 cerveaux d'hommes, 15 cerveaux de femmes. Ils ont sélectionné des régions très particulières dans le cerveau, parce qu'on sait aussi qu'il y a des différences entre les deux sexes en termes de quantité de matière grise dans certaines parties du cerveau, pas partout. Donc ils ont sélectionné ces parties-là, et puis ils ont commencé à prélever une quantité impressionnante d'échantillons dans ces cerveaux. Et ils ont sélectionné à peu près 680 000 neurones excitateurs, 290 000 neurones inhibiteurs, 270 000 cellules gliales, bref, un panel gigantesque de cellules. La première chose qui n'a rien à voir, mais qui est très intéressante, c'est qu'en fait, certes, il y a des différences de quantité de matière grise entre les hommes et les femmes, mais pas en termes de cellules. C'est-à-dire la quantité de matière grise ne détermine pas la quantité cellulaire. Donc, il y a les mêmes quantités de cellules chez les hommes que chez les femmes. Donc, ça, c'est fini pour dire que parfois, on a un cerveau plus gros, plus petit.
0: Il y a des gens qui disent ça.
2: Oui, absolument.
0: Ah, ok.
2: Et par contre, ils ont démontré, cette fois-ci, qu'en fait, l'expression génétique est différente chez les hommes que chez les femmes. Soit. Mais ils ont focalisé leur attention sur quelque chose de beaucoup plus intéressant. Ils ont montré que dans 133 gènes, l'expression est totalement et significativement différente et que dans ces 133 gènes, 119 ne sont pas sur les chromosomes XY et XX.
0: Ah.
2: C'est-à-dire que ce ne sont pas les chromosomes sexués qui sont modifiés. Ce sont d'autres gènes qui sont modifiés dans leur expression chez les hommes et chez les femmes. Et en plus, ils ont démontré que dans toutes les zones cérébrales analysées, il y avait ces différences, mais que cette différence est beaucoup plus marquée. Par exemple, dans une zone qui porte le doux nom de gyrus fusiforme, et qu'on voit ici, si vous avez Ovio, sur l'image. Mais ce qui est très important, c'est que cette région-là est dédiée en quelque sorte à ce qu'on appelle la perception des visages. C'est-à-dire, est-ce que vous êtes capable de reconnaître un visage, mais aussi de percevoir les émotions sur ce visage. De déterminer, par exemple, vous faites des grands yeux, eh bien, je dois pouvoir lire et interpréter émotionnellement ce comportement.
0: C'est parce que je suis étonnée.
2: Voilà. Et ce qui est important, c'est qu'on sait que dans le problème autistique, par exemple, dans ce qu'on appelle le spectre autistique, une des caractéristiques, c'est l'impossibilité de lire un visage, de lire les émotions sur le visage. D'où l'intérêt de cette publication qui focalise en disant, regardez, il y a bien certes des gènes sur les chromosomes sexués, mais il y a d'autres gènes qui ne sont pas sur les chromosomes sexués et qui sont affectés par le sexe de la personne.
0: Mais Pasquale, est-ce que vous venez de dire, par exemple, sur la reconnaissance des visages, est-ce que moi je peux en conclure et en extrapoler que les hommes reconnaissent un peu moins bien les émotions sur les visages que les femmes ?
2: Effectivement, c'est une excellente conclusion. Okay. La perception des émotions ou la perception de qu'est-ce qu'un regard, par exemple, qu'est-ce qu'un mouvement au niveau de la bouche.
0: Mais Pasquale, est-ce que ça, on est sûr que

0: les visages, des émotions décrites dans les visages, entre les hommes et les femmes. Et eux, évidemment, se posent la question de savoir si c'est pas ça qui va amener la prévalence de certaines maladies chez les hommes et la prévalence de certaines maladies chez les femmes.
1: C'est hallucinant.
0: Absolument.
1: Merci beaucoup, Pasquale Nardone.
0: Je vous en prie,
1: une chronique à retrouver évidemment sur Ovion. On reçoit Simon Spreut, auteur de BD flamand et passionnant, dans quelques secondes.
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1: Notre invité de ce matin a la qualité que je préfère chez un ou une auteur. Il m'a étonnée. En effet, sur la couverture de sa bande dessinée, nous voyons une très belle aquarelle qui représente une caravane antique qui marche dans un désert de terre rouge. Il y a des soldats avec des pagnes et des lances, des animaux qui croulent sous le poids des paquets qu'ils transportent, et au milieu de ce groupe, des esclaves enchaînés. Au loin, les murailles d'une cité antique. Et si vous feuilletez distraitement le livre, vous apercevrez aussi des hiéroglyphes, des femmes coiffées comme Cléopâtre et des dieux à forme mi-animal, mi-humaine. Ah ah, encore une histoire de pharaon et d'Égypte antique, penserez-vous. Eh bien, pas du tout. C'est l'histoire d'une puissance extraterrestre envoyée sur Terre pour nous observer et retrouver un de ses collègues qui a disparu chez nous. Et bizarrement, même si cette histoire se passe dans la Mésopotamie antique, elle nous parle de sujets très actuels. Pourquoi faire la guerre? Pourquoi faire la paix? La religion n'est-elle qu'un instrument de domination? Jusqu'à quelle situation extrême un dirigeant peut-il mener son peuple pour assouvir sa propre soif de pouvoir? Cette bande dessinée s'appelle Le Marche-Lune. Elle est signée de l'auteur flamand Simon Spreut. Il est notre invité ce matin. Bonjour Simon.
5: Bonjour.
1: Le Marche-Lune vient de sortir aux éditions Le Lombard. Et vous, Simon Spreut, vous êtes né en 1978 à Perck, dans le Brabant flamand. Vous avez donc un peu plus de 50 ans. Et vous avez la particularité de changer d'univers, de sujet pour chacune de vos BD, mais aussi parfois de style de dessin. Votre carrière internationale, elle a commencé en 2014 avec SGF, un regard satirique sur l'industrie de la bande dessinée. Depuis, vous avez gagné pas mal de prix, dont le prix Volansky de la BD du Point. Et pourquoi, Simon Spreut, en 2026, vous aviez eu envie de vous plonger dans l'Antiquité et dans la Mésopotamie, mais pour y envoyer des extraterrestres.
5: Donc, je pense que tout a commencé avec ma lecture de Joseph et ses frères de Thomas Mann. C'est une adaptation de l'histoire de Joseph en Égypte, qui vient de la Bible. Et cette lecture m'a mis dans un mode biblique. Et en même temps, j'étais en train de lire beaucoup de livres science-fiction, dont beaucoup de livres de Ursula Le Guin. Et ces deux inspirations se sont mêlées, en fait. Et voilà, maintenant il y a Le Marche-Lune.
1: On va rentrer un peu plus dans cette histoire. Hein. Le Marche-Lune, donc, c'est une déléguée spatiale qui est envoyée sur Terre, avec pour mission notamment de retrouver son prédécesseur. Et pour ça, elle prend forme humaine, et plus particulièrement l'apparence d'une prêtresse d'Ishtar, la grande déesse mésopotamienne de l'amour, de la guerre et de la fertilité. Et si les extraterrestres viennent sur Terre, ça n'est pas pour nous coloniser, mais pour observer. Observer les humains avec ce mystère à résoudre. Pourquoi les humains, alors qu'ils sont suffisamment développés pour avoir inventé l'écriture, pourquoi est-ce qu'ils stagnent sur le plan technologique et politique? Par exemple, votre héroïne est très choquée qu'il y ait encore de l'esclavage sur Terre, alors que pour elle, le progrès, c'est forcément synonyme de liberté. C'est ça la question qui parcourt votre album, qui vous parcourt, Simon Spreut, quand vous écrivez « À quoi sert le progrès ?»
5: À quoi sert le progrès? Sûrement pour progresser. C'est pas vraiment l'idée du progrès qui me fascine. C'est surtout, elle vient d'une une civilisation hyper développée et maintenant elle se retrouve dans une civilisation assez primitive. Donc elle manque tous les points de rapport. Elle est un peu dans le vide, en fait, toutes ses propres convictions, soit philosophiques, morales, n'ont pas vraiment de sens

0: dans une civilisation qui est aussi loin, éloignée de la sienne. Donc c'est un peu ça le problème qui se pose. Mais en même temps, elle s'en est bien consciente et un des protocoles qu'elle doit respecter en étant là, c'est vraiment de ne pas intervenir pour ne pas disturber cette civilisation naissante. Mais apparemment, dans mon histoire, cette civilisation est plutôt très très lente dans son processus de se civiliser et de se développer, de partir de cette économie de manque, de l'esclavage et tous ces problèmes de pouvoir.
1: Et elle, ça l'énerve beaucoup. Hein. Elle se retrouve dans cette situation, et d'ailleurs, c'est même des situations comiques qui se passent, parce qu'elle, par exemple, elle est très choquée par l'esclavage, et elle essaye de garder son calme, mais elle n'y arrive pas toujours.
0: Oui, non, c'est vrai, mais ça, c'est aussi à cause de la forme humaine qu'elle a prise, parce que c'est aussi ses fonctions biochimiques qui provoquent toutes ces réactions de haine ou de peur ou d'amour ou de qu'elle est choquée par l'esclavage. C'est aussi la fonction de son corps dont elle n'est pas.
1: Elle maîtrise pas exactement.
0: Elle maîtrise pas. Elle comprend pas les réactions de son propre corps qui est en fait un corps de hôte. Donc voilà.
1: Ça arrive parfois. Aux femmes et aux hommes de ne pas comprendre aussi leur propre corps.
0: Bah, ça arrive, mais ça se passe tout le temps. Allez. Oui. On est notre corps.
1: Alors notre héroïne, qui est donc prêtresse d'Ishtar, mais aussi extraterrestre, elle arrive sur Terre à côté d'une grande cité-état de Mésopotamie, auprès de laquelle s'est installé un peuple nomade, les Marches-Lunes. C'est donc de ça aussi qu'est tiré le titre de l'album. Et elle va assister à un jeu diplomatique entre ces deux peuples qui se menacent l'un l'autre. Et on a l'impression aussi que vous nous parlez de notre monde contemporain, Simon Spreuth, parce que les dirigeants de chacun des deux peuples, ils ont bien conscience que pour leur population, c'est évidemment la paix qu'il faudrait favoriser, mais certains ont un intérêt personnel à ce qui est la guerre, parce que ça leur permettrait de briller, d'asseoir leur domination auprès de leur peuple, et donc il va y avoir des actes de guerre qui vont quand même être commis. C'est pas la première fois, Simon Spreuth, que vous écrivez sur des contextes où la guerre n'est pas loin, que ce soit la Première Guerre mondiale ou les guerres napoléoniennes. Pourquoi la guerre vous intéresse autant ?
0: Il y a quand même pas mal de hasard dans tout ça aussi. Parce que c'est vrai, un de mes premiers albums, c'était Junker, qui se passe avant la Première Guerre mondiale. Puis j'ai fait aussi Le Dragon, mais ça c'était avec un scénariste. Et maintenant celui-ci. Ces conflits qui sont toujours là, qui allaient maintenant, c'est vraiment dans l'actualité aussi. Mais cette actualité, c'était pas vraiment mon inspiration. Parce qu'en fait, j'ai écrit toute l'histoire avant. Les attentats d'Hamas, par exemple. Donc, à un moment où c'était pas tout à fait hyper dans l'actualité. Mais oui, mais cette idée de la guerre était éternelle et comment tous les mêmes problèmes ressurgissent temps après temps. Et cette idée que la guerre, moi je pense pas que c'est commis par des grands hommes ou femmes avec des idées de faire la guerre ou juste pour retrouver le pouvoir, mais c'est surtout...
1: C'est des petites histoires finalement qui provoquent des grosses choses.
0: Oui, mais ça enchaîne des autres histoires, des autres histoires et les cultures sont dominées par leurs propres histoires qui vont en conflit avec les histoires des autres cultures et oui, de temps en temps ça semble exploser.
1: C'est un peu fataliste aussi, non? Comme
0: oui, je sais, ça peut avoir donné l'impression d'être fataliste, mais en même temps, ces mêmes histoires, c'est ce qui nous donne de la direction, qui nous aide à trouver une place dans l'univers pour pas errer dans le néant. Et ces mêmes histoires peuvent aussi provoquer de bonnes choses. Donc. C'est un peu les deux, mais en même temps, ça reste des histoires. Alors, de temps en temps, la réalité entre dedans et casse ces histoires. Et là, c'est souvent des moments de conflit et d'incertitude. Ouais.
1: Vous avez choisi l'aquarelle, Simon Spreuth, pour raconter cette histoire avec une couleur dominante qui est la terracotta. Pourquoi vous avez choisi cette terre cuite comme ça, qui est très dominante dans ce récit et qui est très, très belle?
0: Oui, ça m'est venu immédiatement. immédiatement à l'esprit d'utiliser cette couleur, parce que j'avais déjà en tête ces images du désert de Wadi Rum, avec le rouge-brun très chaud et en contraste avec ce ciel très bleu vif. Donc voilà, ces deux couleurs, dès le début, j'avais déjà choisi, ce sont mes couleurs pour travailler avec.
1: C'est vrai qu'on a l'impression qu'il fait chaud tout le temps, et c'est le cas, hein, ça donne vraiment, vraiment ça. On va parler aussi un peu de votre situation, Simon Spreuth, d'auteur flamand, parce que vous êtes donc un représentant de la bande dessinée flamande, et si on vous connaît, nous, au sud du pays, paradoxalement, c'est parce que des Français se sont intéressés à vous, ont traduit vos bandes dessinées. Les premiers, c'était des Marseillais, qui s'appellent les éditions Même Pas Mal. Maintenant, vous êtes édité par un grand éditeur belge qui est Le Lombard. Mais comment vous vivez cette situation, finalement, de devoir passer par la France pour exister aussi au sud de la Belgique?
0: Premièrement, je pense financièrement, c'est obligatoire d'avoir ce public aussi. Parce que le marché néerlandophone est très très petit, en tout cas pour les romans graphiques qui sont déjà assez niches. Donc il me faut un public plus grand pour faire ma vie avec. Et en même temps, des fois c'est un peu schizophrène d'être un flamand et d'habiter en Flandre et parler le flamand tout le temps. Et en même temps de faire mes œuvres principalement pour le marché français. Et de donner plus d'interviews pour des radios et télé français que pour la radio néerlandophone. Donc c'est un peu bizarre, mais ça marche et je suis très content de toute l'attention que je reçois du côté francophone. Et aussi, je trouve que l'aide éditoriale est super du côté francophone. C'est une grande différence aussi avec les éditeurs néerlandophones qui n'ont souvent pas les moyens, surtout les petits, pour faire le même effort.
1: Est-ce que vous auriez d'autres auteurs flamands à nous faire découvrir? Vous avez des copains, des coups de cœur aussi côté néerlandophone, un nom peut-être de quelqu'un qu'on devrait découvrir et qu'on ne connaît pas?
0: Je suppose que vous le connaissez déjà, mais mon préféré c'est Olivier Schrauen, qui est un maître de la BD expérimentale, mais qui reste aussi très très lisible et très drôle, et en même temps très sérieux. Mais pour le reste, j'adore aussi Judith van Nistendal. Mais pour peut-être quelqu'un que vous ne connaissez pas encore, ce sera Frédéric van den Stock.
1: Alors, à titre personnel, je ne connais aucun des trois, donc déjà, je suis très contente de pouvoir noter. Vous nous répétez les trois noms, alors?
0: Donc, Olivier Schrauen, Judith van Nistendal et Frédéric van den Stock.
1: Ok, bon, c'est bien, on note, comme ça, on connaîtra mieux aussi les auteurs flamands. Vous vous présentez aussi, Simon Spreuth, comme un ingénieur de la bande dessinée. J'ai lu ça dans votre biographie, bon, c'est quand même assez marrant. Qu'est-ce que ça veut dire?
0: Ça a commencé comme une blague, en fait, pour me donner un peu un air pendant des soirées de famille ou pour dire que j'ai un vrai boulot. Mais après, pour moi, ça a quand même un sens maintenant parce que, comme je fais toujours, j'essaye d'autres styles, d'autres graphismes, d'autres manières de raconter des histoires. Je trouve que ça a un petit côté ingénieur aussi. C'est un peu cérébral et un côté de bricolage. Donc,
1: un ingénieur, c'est aussi quelqu'un qui sait résoudre des problèmes. Vous savez résoudre beaucoup de problèmes?
0: Moi, dans mes œuvres, je pose surtout des problèmes et je donne rarement des réponses parce que personnellement, j'en ai pas trop. Mais j'aime bien poser des questions et réfléchir sur des grandes thématiques qui n'ont pas de solution. Donc.
1: Effectivement, je confirme. Ça fait bien réfléchir ce Marche-Lune, mais on est aussi charmé par le dessin, par l'histoire donc, de cette extraterrestre qui se transforme en femme prêtresse d'Ishtar pour venir sur Terre nous observer. C'est très très beau, donc ça s'appelle Le Marche-Lune, sorti aux éditions Le Lombard. Merci d'avoir été notre invité, Simon Spreuth.
0: Merci à vous, avec plaisir.
2: Mickey avec Particules.

0: Une pop modèle, mais qu'est-ce j'en ai à foutre? 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
1: Merci à Andrea Rouilloux, Alexandra Vassen. Merci à vous d'être au rendez-vous de Week-end Première. Dans quelques instants, c'est Travelling. Catherine Fadbert revient sur Les Trois Frères, le film des Inconnus en 1995.
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1: C'est encore une très belle journée qui nous attend avec de la douceur présente dès le lever du jour et pour l'après-midi entre 25 et 30 degrés. Pour demain mardi, le thermomètre sera toujours aussi en forme que les jours précédents. On atteindra carrément un pic de chaleur, celui de la semaine, dans l'après-midi, avec localement 32 voire 33 degrés. N'oubliez pas donc de bien vous hydrater et de bien vous tartiner de crème solaire si vous vous exposez.
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1: Votre journal de 9h, c'est avec Nathalie Servet.
10: Cinq enfants fuguent chaque jour. Pour certains, ce n'est pas la première fois. Chat Focus lance aujourd'hui une campagne de sensibilisation. Des militantes de la flottille pour Gaza affirment avoir subi des violences sexuelles lors de leur détention en Israël. Les témoignages se multiplient. Premier match pour Elise Mertens à Roland-Garros. La joueuse belge affronte l'allemande Tatjana Maria cet après-midi, alors que le mercure dépassera les 30 degrés. Bonjour à toutes et à tous. De plus en plus de jeunes fuguent. Child Focus lance aujourd'hui une nouvelle campagne de sensibilisation. Au total, l'an dernier, Child Focus a reçu près de 2150 signalements. Yasmina Favaro, c'est 20% de plus par rapport à 2024.
11: Oui, tout à fait. Child Focus parle de 5 nouveaux signalements de fugue par jour des ados, des enfants qui quittent leur domicile ou leur institution. Vous l'avez dit, 20% de plus en un an. Cette augmentation interpelle Child Focus car l'association pour enfants disparus a donc reçu près de 2150 signalements en 2025, mais pour seulement, entre guillemets, 1500 enfants, ce qui veut dire que certains enfants fuguent plusieurs fois. Ça démontre donc que leurs besoins, leur mal-être n'ont pas été pris en compte. Écoutez Nel Brotart, directrice générale de Child Focus.
12: La fugue n'est pas juste un acte impulsif, mais que c'est vraiment quelque chose de profond. Le plus important, c'est de bien garder l'œil sur nos jeunes, de porter beaucoup d'attention à leurs besoins physiques, leurs besoins psychiques, leur bien-être, et de vraiment rester en contact, en dialogue avec nos jeunes pour voir est-ce que tout va bien, est-ce qu'il y a des choses qui ne sont pas faciles pour toi.
11: Être à l'écoute donc et mettre en place des solutions pour que la fugue ne soit plus leur seule issue.
10: Merci Yasmina Favaro. Avec Marie Lambert, Child Focus lance cette campagne de sensibilisation avec une animation au Mont des Arts à Bruxelles cet après-midi. Des portes y seront placées, symbole de la fugue, et des témoignages d'enfants fugueurs seront diffusés. L'Institut Thomas More prend en justice contre le président du PS, Paul Magnette. Cet institut est un centre de réflexion libérale et conservateur basé à Bruxelles et à Paris. Il est financé par le milliardaire français Pierre-Édouard Sterrin, proche de l'extrême droite. Il y a un an, le président du PS avait qualifié l'Institut d'extrême droite proche du RN. Paul Magnette réagissait ainsi aux critiques formulées par l'Institut Thomas More par rapport au guide de l'Evras, ses cours d'éducation à la vie relationnelle, affective et sexuelle. Le tribunal de première instance du Hainaut a donc estimé que le président du Parti socialiste disposait d'une base factuelle suffisante et qu'il s'est exprimé dans la limite des droits que lui confère la liberté d'expression. Les accusations de violences physiques et sexuelles se multiplient contre Israël. Il s'agit de témoignages de nouveaux militants de la flottille pour Gaza capturés par Israël et qui viennent de rentrer chez eux. Ces militants avaient été interceptés dans les eaux internationales il y a quelques jours. Des Brésiliens, des Indonésiens, des Britanniques, des Australiens, tous dénoncent des violences comme ces Australiennes à leur arrivée à l'aéroport de Sydney.
4: J'étais là quand Ben-Gvir est venu se moquer de nous. Et pour moi, ces actions sont emblématiques des actions d'Israël. La mentalité de blesser tous ceux qui sont sur la route d'Israël et de ses projets.
13: J'ai été traîné dans un sombre porte-conteneur. J'ai été sexuellement agressé. J'ai été battu. Et ça, c'était juste le début de 4 jours d'enfer absolu. Ces gens doivent être stoppés. Les tueries en série, le génocide. Et le Premier ministre, où étiez-vous quand nous avions besoin de vous? Vous devez couper tous les ponts entre l'Australie et Israël. Vous devez le faire maintenant.
10: Et suite à des témoignages similaires de ces ressortissants, la justice italienne ouvre une enquête pour possibles violences sexuelles, enlèvements et autres crimes commis par des Israéliens. Israël qui poursuit ses attaques sur le Liban malgré la trêve. Ce matin, l'armée israélienne appelle à l'évacuation de 10 villages dans le sud du Liban avant des attaques prévues contre le Hezbollah pro-iranien. Un homme a pulvérisé une substance dans un centre commercial de luxe du centre de Tokyo, dans un quartier très touristique du Japon. Une vingtaine de personnes ont été blessées. Des pompiers vêtus de combinaisons de protection chimique ont fait sortir des personnes du centre commercial pour les examiner dans des ambulances. La France, toujours sous un dôme de chaleur. Des records de température ont été battus hier. Cet épisode de chaleur exceptionnel pour la saison est lié au changement climatique. Aujourd'hui, la vigilance jaune a été étendue à 19 départements, dont Paris et la Manche. Cette chaleur peut évidemment être dangereuse. Un participant à une course à pied hier est décédé à Paris. Des dizaines de malaises, parfois graves, ont été enregistrés dans d'autres courses à travers la France. En Gironde, 2 baigneurs se sont noyés, emportés par des courants. Les plages de la côte atlantique ont été prises d'assaut par les habitants et touristes en quête de fraîcheur. Chez nous, le mercure devrait dépasser les 30 degrés à de nombreux endroits. Une météo qui ne fait pas l'affaire des étudiants du supérieur en plein blocus. Pas facile de se concentrer quand il fait chaud. Et puis la tentation est grande d'aller boire un verre en terrasse ou dans un parc. Lisa Véquen, le blocus ressemble donc parfois à un vrai test de volonté.
14: Il y a ceux qui restent à l'intérieur, qui cherchent le silence et un peu de fraîcheur.
15: Ici, on a la chance que l'auditoire est ventilé. Du coup, c'est un peu plus frais que dehors ou bien que même aux côtes.
16: Ma petite chambre, elle est... Il fait très vite très chaud et du coup, en vrai, de venir ici, là-bas, il y a de l'aération et puis l'environnement de travail, ça aide quand même à mieux réviser avec les autres.
14: Ceux qui affrontent la chaleur des petites salles de classe pour ne pas être trop distraits.
17: Se mettre dans la bulle à l'intérieur, c'est plus facile quand même. Si on ouvre les fenêtres, on fait avec.
14: Et puis, il y a ceux qui ont carrément sorti la table dehors.
18: Le fait d'être dehors, au grand air, etc., on se sent moins enfermé à l'intérieur.
19: Il fait tellement pas souvent beau en Belgique que je préfère profiter quand il fait beau. Être quand même dehors.
14: D'autres encore préfèrent étudier au parc.
20: On est venu étudier au Bois de la Campe, c'est un peu compliqué d'étudier sous la chaleur. Donc c'est pour ça qu'on est venu se poser ici, à côté de l'eau, et voilà.
14: Mais peu importe l'endroit choisi, réviser sous cette chaleur, ça demande quand même quelques adaptations.
20: Déjà, j'ai acheté un ventilateur.
15: Peut-être réserver la matière un peu plus compliquée à enregistrer pour la fin d'après-midi où il commence à faire plus frais.
16: J'ai ma bouteille d'eau d'1,5 litre avec moi et une petite boisson qui sort du frigo si possible.
14: Pour affronter la chaleur, c'est un peu comme réviser, chacun sa méthode, mais au fond, une seule et même mission, tenir jusqu'aux examens.
10: Un reportage de signe Elisa Becken et Juliette Pitichi. C'est une chaleur étouffante également qu'Elise Mertens disputera son premier tour au tournoi de Roland-Garros à Paris. La Belge affronte l'Allemande Tatjana Maria, 54e mondiale, en début d'après-midi. Une chaleur qui ne dérange toutefois pas la Belge.
21: Oui, ça me plaît, le soleil, 30 degrés au plus. En Australie, c'était 40 degrés au plus. Donc, ouais, pour moi, je me sens bien avec le soleil. Donc, oui, j'ai aussi l'expérience. Je fais beaucoup de physique quand même. Je pense que je fais 1-2 heures de physique par jour. Donc, pour moi, je joue au tennis et je fais physique. Donc, pour moi, c'est quelque chose de naturel.
10: Une interview de Christine Anquet. Côté homme, Raphaël Collignon affrontera plus tard dans l'après-midi l'Australien Vukic, 96e à l'ATP. En football, dernière journée de championnat de Belgique hier soir avec les play-offs 1 et la victoire nette de l'Union Saint-Gilloise face à Anderlecht 5-1. Saint-Tron s'est de son côté imposé contre Malines 3-0. Et puis le champion Bruges a écrasé la Gantoise 5-0. Des Gantois qui conservent néanmoins leur 5e place, synonyme de barrage pour le dernier ticket européen face à Genk, vainqueur des play-offs 2. Enfin, en Formule 1, victoire de Kimi Antonelli hier au Grand Prix du Canada. C'est la 4e victoire consécutive pour l'Italien cette saison, toujours confortablement installé en tête du championnat du monde. Prochain rendez-vous dans 2 semaines au Grand Prix de Monaco. Et on termine avec une bonne nouvelle pour la biodiversité. Des chercheurs ont découvert au large des îles Galapagos, dans les profondeurs de l'océan, près des côtes de l'Équateur, une nouvelle espèce de pieuvre. Il s'agit d'un minuscule céphalopode d'un bleu éclatant qui a été observé pour la première fois en eau profonde en 2015. C'est ici que se referme ce journal. Très bon lundi de Pentecôte.
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0: Je me présente. Maître Larieux, j'ai donc été chargé du testament de votre mère. À tous les trois, Madame Josette Marie Désirée Latour, artiste de son état, décédée le 14 février 1993 à l'hôpital de Santa Ana, Houston, Texas, USA. Testament concernant les présomptifs héritiers qui sont Monsieur Bernard André-Michel Latour, né de Madame Josette Latour et de père inconnu. C'est qui, Bernard?
1: C'est moi. Pourquoi?
0: Monsieur Didier Jean-Marie Latour, né de Madame Josette Latour et de père inconnu.
1: Oui, c'est moi.
0: Monsieur Pascal Jésus-Pezeb Latour, né de Madame Josette Latour et de père inconnu.
2: Oui, c'est moi.
0: Vous ne vous connaissiez pas, je suppose, et c'est d'ailleurs la raison pour laquelle nous avons eu beaucoup de mal à vous retrouver. Compte tenu de votre manque d'exactitude, je vous propose donc de remettre cette procédure à une date ultérieure. Je vous propose donc à nouveau rendez-vous le jeudi 15h. Précise.
2: Non, je peux pas. Non, je peux pas.
3: Moi non plus, je peux pas.
2: Je peux pas.
0: Bon, écoutez, il va bien falloir trouver une solution parce qu'il y a quand même un tas de papiers à signer. Il s'agit d'une somme de 3 millions de francs, n'est-ce pas? Il y a des tas de procédures.
2: Pardon, une somme de 3 millions. 3 millions.
4: Nouveaux, de francs?
0: 3 257 872 francs nouveaux. Et 87 centimes.
5: Aujourd'hui dans Travelling, un film culte français avec des répliques cultes en français. Voici l'œuvre d'un trio talentueux qui se retrouve devant, derrière, à côté, partout autour de la caméra pour leur premier long métrage. En 1995, les inconnus deviennent les trois frères à l'écran. Et ça fonctionne plutôt bien. Après avoir fait les beaux jours de France 2 avec leur série de parodies qui connaissent de très grands succès d'audience, après avoir attaqué les scènes de Paris et de province, après avoir sévi sur les ondes radio, le trio s'attaque au cinéma. Mais contrairement au « Téléphone sonne toujours deux fois » sorti en 1985 où ils se contentaient de jouer des acteurs, là, ils se décident à faire tout seul. Les nuls s'y sont essayés juste avant eux. Réalisé par Didier Bourdon et Bernard Campan, deux des inconnus, le trio ne se contente pas de compiler des sketchs, mais écrit une histoire drôle et touchante. Celle de trois frères, comme le titre l'indique, qui ne se connaissent pas, tous de pères différents, abandonnés par leur mère, une chanteuse qui est morte aux États-Unis et qui leur a légué 300 patates, soit 3 millions de francs. Le problème, c'est que le magot, pour des raisons XY, va leur passer sous le nez et leur laisser une pluie d'emmerdements. Le film enchante le public, qui vient en masse dans les salles, mais surtout surprend un peu la critique qui ne s'attend pas à quelque chose de valable cinématographiquement parlant. Et pourtant, le propos est là, les héros évoluent, et ce qui commençait comme un vaudeville se termine par une rédemption. Les trois frères est même couronné d'un César de la meilleure première œuvre en 1996. Et le film poursuit ensuite sa carrière à la télévision, devenant légitimement une comédie populaire dont tout un chacun connaît les répliques, à l'instar de La Grande Vadrouille ou des Bronzés. Aujourd'hui dans Travelling, nous avons trois frères avec nous. Nous avons beaucoup d'interviews de Pascal Légitimus, de Bernard Campan et de Didier Bourdon. Nous avons aussi des anecdotes de tournage. Nous avons les notes de production du film ainsi que des extraits. Il ne nous reste plus qu'à nous installer chez le notaire et attendre que les trois demi-frères se rencontrent pour la première fois.
6: Nous ne vous avons pas attendu. Nous savons d'où vous venez, Didier.
1: D'où je viens?
6: Votre rendez-vous. Le décès de votre mère. Je l'ai appris par l'une des caissières. J'apprécie votre discrétion, mais vous auriez pu nous en parler. Ça vous aurait soulagé.
1: Oh, ce n'était pour moi qu'une simple formalité. La pauvre femme est morte dans le dénuement le plus total. Pas d'héritage, bien évidemment.
7: Est-ce bien le plus important?
6: En effet, la pauvre femme. C'est bien la preuve que la France aurait mieux de s'occuper de ses propres misères au lieu d'aller jouer les bons samaritains à l'étranger.
8: C'est sûr qu'au lieu d'envoyer du monde sur la Lune...
6: Ah mais c'est pas la question, Geneviève. Seulement en France, aujourd'hui, tout va à volo. On favorise les bons ariens, les parasites. J'ai pas raison?
8: Mais si. Votre Colin, avec ou sans patate?
1: Sans patate!
5: On le sait peut-être peu, et pourtant on pourrait s'en douter, vu le nombre de chansons passées à la postérité des inconnus. C'est même rigolo de dire cette phrase. Mais ils sont... compositeur, et j'en veux pour preuve, Auteuil ne y passi, C'est toi que je t'aime, Vice-versa, Rap tout vampire, N'en jetez plus, tous ces titres sont devenus des classiques, des parodies, certes, une quinzaine de titres et autant de fragments musicaux qui ont contribué à la légende du trio. Enfin, groupe, le trio. C'est surtout Didier Bourdon qui a vraiment l'oreille musicale. Il a joué de la guitare classique étant enfant et c'est tout naturellement qu'il a pris le rôle de compositeur. À 20 ans, par exemple, il a écrit tout un album de chansons vampires, c'est dire. Les paroles sont en général écrites par les trois, mais c'est bel et bien Didier Bourdon qui façonne les musiques des sketchs des Inconnus. Et en 1995, celle du film Des Trois Frères avec des arrangements de son ami Olivier Bernard. Doudadi, c'est une chanson du film portée par la voix de Catherine Ringer.

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1: Ils savent saisir le ridicule du temps, le côté un peu miroir du moment. Ils jouent avec les mots, les situations, ils transcendent le genre comique en lui donnant une patine caustique. Jamais gratuitement méchant, jamais vraiment vulgaire, Les Inconnus, c'est un trio d'artistes pluriels, trois frères à la ville et à l'écran.
2: Quoi qu'il en soit, mon cher Didier, votre famille aujourd'hui, c'est nous. Dites donc tous les deux, là, faudrait peut-être lui trouver une date à ce mariage, hein.
3: Jean-Henri, il ne faut pas confondre vitesse et précipitation.
2: Oh, ben depuis le temps qu'ils vont chambre à part, ça doit bien les démanger un petit peu, non?
3: Jean-Henri.
4: Non, pas du tout.
2: Bon, ben ne précipitons pas, mais songeons-y, hein.
4: Non, pas précipiter, mais je songe beaucoup.
2: Mais toi, dis quelque chose, parle enfin.
3: Enfin, Jean-Henri, laisse-la, c'est une enfant.
5: C'est l'histoire de trois demi-frères. Forcément, c'est les inconnus. Et on n'a pas le même père, mais la même mère qu'on n'a jamais connue. Donc, nous avons vécu un petit peu à la DAS au niveau de l'enfance. Et ces trois frères se retrouvent chez un notaire parce qu'un jour, ils apprennent, avec une lettre officielle, qu'ils ont un héritage de leur mère, justement. Et donc, c'est la rencontre de trois univers, trois mondes différents qui vont s'affronter, se confronter, s'aimer, se détester pendant une heure et demie.
1: Bon, ce n'est pas vraiment tout, prenons le relais de Pascal Légitimus. Trois frères donc, tous différents, Didier, Bernard et Pascal, ils ne se connaissent pas. Ils sont convoqués chez un notaire qui leur annonce que leur mère, une chanteuse décédée depuis 2 ans aux États-Unis, leur a laissé 3 millions de francs qu'ils doivent se partager. 300 patates, un miracle! Mais quand quelques jours plus tard, en revenant chez le notaire, ils apprennent que le magot l'aurait passé sous le nez, Didier et Bernard menacent et agressent celui-ci. Et les problèmes commencent à s'accumuler. Il ne reste que 3 frangins fauchés et un gamin, car la route des 3 frères croise systématiquement celle d'un petit garçon, Michael, qui possède la même tache de naissance qu'eux-mêmes. Le doute n'est pas possible. Michael est le fils de Didier. Mais toute discussion avec la mère de celui-ci est impossible et tout part en cacahuète, huissier, police, fuite, cavale, mendicité, vol à l'étalage, enlèvement. Oui, la mère de Michael les accuse d'avoir kidnappé son fils et cette affaire d'enlèvement fait la une des journaux. Après un détour par des menus larcins et autres arnaques et une bagarre monumentale sur un plateau de jeux télé, les 3 frères sont reconnus et arrêtés. Ils sont condamnés à des travaux d'intérêt général dans un orphelinat en Alsace. Avant de devenir 3 frères sur grand écran en 1995, Didier Bourdon, Pascal Légitimus et Bernard Campan sont de jeunes comédiens nés entre 1958 et 1959 qui se rencontrent en 1982 au Petit Théâtre de Bouvard. Au début, ils sont 5 avec Smaïn et Seymour Bruxelles. Et puis le trio se resserre et peaufine leurs sketchs dans les cafés-théâtres. Ils évoquent leur début face à Darius Rochebain en février 2014.
6: Vous avez été vraiment inconnu, hein. Ça les gens l'oublient un peu. Au début, il y a eu une période petite, hein, mais vous avez eu une petite période où on ne vous connaissait pas effectivement.
7: Oui, c'était après le théâtre de Bouvard, il y a une période un peu incognito parce qu'on est parti sur les routes pendant presque 1 an et demi, 2 ans. Et puis on a ressurgi en 87-88, là où le groupe est vraiment né, 89.
6: Il y a une légende qui dit que vous étiez dans une salle de 1000 personnes, qui avait 46 spectateurs, c'est vrai?
7: Ça a dû arriver, sûrement.
8: Oui, mais je me rappelle aussi que c'est 50 personnes avait accueilli le spectacle de manière incroyable et on s'était dit bon maintenant il va falloir faire en sorte que de multiplier parce qu'en fait quand vous avez 50 personnes qui rigolent énormément après bon ben on sait très bien que s'il y en a 500 elles rigoleront pareil mais il faut trouver la solution pour agrandir notre public.
1: Mais l'explosion du trio c'est 1989-1993, 6 émissions de télévision pour France 2.
9: Mais au fond, quelle différence y a-t-il entre le bon et le mauvais chasseur?
10: Je l'attendais celle-là. Non, mais le mauvais chasseur, bon, bah, c'est le gars qui a un fusil, il voit un truc qui bouge, il tire.
11: Ouais, bien sûr.
10: Il tire.
9: Et le bon chasseur?
10: Le bon chasseur, c'est un gars, bon, bah, il a un fusil, il voit un truc qui bouge, il tire, mais.
11: Bah, c'est pas la même chose, quoi. Bon, il y a le bon chasseur, puis il y a le mauvais chasseur. Il y a le viandard, puis il y a le non-viandard.
12: T'as le mauvais chasseur, il voit un truc, il tire. Ouais. Il tire. Le bon chasseur, il voit un truc. Bon, il tire, mais c'est un bon chasseur, hein.
1: Il n'arrête pas une minute. Ils sont récompensés d'un Molière du meilleur spectacle comique en 1991, de 2 Sets d'Or pour la meilleure émission et le meilleur montage, et de 2 Victoires de la musique. Cinéma, tournée, radio et un premier film qui n'est pas leur, Le téléphone sonne toujours 2 fois. Un film construit sur une succession de sketchs avec de l'humour absurde, c'est très anglo-saxon, on s'y perd un peu, mais ils veulent y retourner.
5: C'est une étape logique parce qu'on avait envie de faire autre chose. C'est vrai qu'on a touché un petit peu à tout, entre le disque, la télé, la vidéo, le théâtre. C'est une évolution naturelle, simplement parce que bon, on avait envie de varier les plaisirs, tout simplement. Puis une envie de jouer la comédie différemment, de toucher à une technique plus complexe qu'est le cinéma quand même.
1: Pascal Légitimus, à la fin du tournage en mars 1995, c'est une archive INA. Les inconnus sont des acteurs, toutes formes d'expression sont bonnes à prendre, avec des conditions. On ne voulait pas refaire Le téléphone, se souvient Didier Bourdon. On pensait davantage aux comédies du Splendide, à Marche à l'ombre, à L'aventure c'est l'aventure, à La crise, aux valseuses. Pourtant, l'idée du sujet ne vient pas tout de suite, même si elle trotte déjà dans les têtes. Un soir, se souvient Bernard Campan dans une interview accordée à Première en 2019, on a dîné avec Jean-Marie Poiré et Claude Berry, qui étaient très demandeurs qu'on fasse un long métrage avec lui. Il a dit « Il faut leur trouver un truc, pourquoi pas un film à sketch, peut-être dans un camping ?» Poiré a un peu botté en touche en lui expliquant qu'on était capable d'écrire nous-mêmes. Et effectivement, ils y arrivent parfaitement. Les trois frères ont une vraie histoire, de la tendresse et même un peu de drame. Que ce soit au théâtre ou à la télévision, nous avons toujours été des raconteurs d'histoires. C'est juste la longueur qui varie, expliquent les inconnus. Et Didier Bourdon de rajouter, nous, c'est d'abord une comédie faite pour distraire. Mais là où c'est bouleversifiant, c'est que je crois qu'on retrouve un peu l'âme des inconnus dans le film sans qu'il y ait de sketch. C'est pas bouleversifiant, c'est étonifiant et mollifiant.
13: Chrysler 1960, moteur impeccable, l'affaire du siècle, du domaine de l'introuvable. Qu'est-ce qu'il dit de ça, le frangin?
14: Écoute, on n'est pas complètement frangin. C'est quoi cette bagnole?
13: C'est à moi. Mais enfin, je l'ai pas encore payé parce que c'est mon pote Lulu, il m'a fait une avance. Eh, hey, t'aurais vu sa tronche quand j'ai dit que j'avais gagné 100 patates. En plus, il a été vachement sympa, il me l'a descendu à 13 000.
14: 13 000 balles?
13: Non, 13 000 km, le compteur, il me l'a descendu. Oh, elle est vachement plus chère, allez, grimpe.
1: Les inconnus en musique, c'est les années 90, des parodies de différentes tendances du moment, du rap en particulier. En 1995, Alliance Ethnique est un groupe français de rap qui cartonne pas mal. On voit où les inconnus ont pioché leurs influences. Simple et funky, c'est leur dernier single d'or et il sort la même année que Les Trois Frères.

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3: Scénario Didier Bourdon, Bernard Campan et Michel Langlinet, avec évidemment la participation attentive de Pascal Légitimus. Direction artistique Christian Marty, décor Christian Marty, photographie Alain Chocard, musique Didier Bourdon et Olivier Bernard, réalisation Bernard Campan et Didier Bourdon. Voilà pour Les Trois Frères, une comédie fraternelle, demi-fraternelle française, sortie le 13 décembre 1995. Retour au film.
4: J'ajouterai que concernant mes honoraires, frais notariés plus frais d'agent généalogique compris, la somme ne s'élève qu'à 13 250 francs. L'arrondissement, 13 000. Papa, je peux plus. Voilà, vous signez là.
5: Excusez-moi, est-ce que j'ai pas compris, les 13 000, c'est tout ce qu'on touche?
4: Non, ça, ce sont les émoluments compensatoires.
5: Excusez-moi, parce que l'héritage, il est où? Les sans-patates?
6: Les sans-patates.
5: L'héritage.
4: Je vous ai dit, suivant le codicille suspensionné par votre maman...
5: Excusez-moi, vous pouvez vous expliquer clairement, parce que je comprends pas.
6: Ah non, moi je comprends pas non plus le codicille.
4: Eh bien, il y a deux jours,
5: oui.
4: L'héritage
5: oui.
4: Était encore à vous.
5: Oui.
4: Et aujourd'hui,
5: oui.
4: Il se trouve que l'usufruit de votre quote-part entière indivisé...
5: C'est ce que je comprends pas. Excusez-moi, je vous permets juste une seconde, parce que je comprends pas l'histoire du jus de fruit. Là,
4: le jus de fruit.
5: Enfin, oui, c'est quoi, ça veut dire quoi? Clairement, je ne comprends pas.
4: Le jus de fruit de votre quote-part entière indivisé.
5: Non, ça va pas. Non, excusez-moi. Excusez-moi, c'est m'échappé parce que je comprends pas.
6: Moi non plus, je ne comprends pas. Clairement.
4: Clairement.
6: Oui.
4: Eh bien, disons qu'il n'y a plus d'héritage.
6: Non. Ah non, c'est pas possible. Et comment je fais avec ma bagnole? Avec Lulu, je fais comment, moi?
3: Le film raconte l'histoire de trois demi-frères, une allusion à l'union intimiste familiale, fraternelle, de Bernard Campan, Pascal Légitimus et Didier Bourdon. Plus frères dans la vie que dans le film. Des faux frères, mais de vrais frangins. Et le titre du film n'est pas un hasard, se souvient Didier Bourdon. On se connaît par cœur. Mais encore.
7: Travail, vie privée, famille... Est-ce que il y a certaines... famille du cinéma ou du spectacle dans lequel vous vous retrouvez? Est-ce que Les Inconnus, c'était pas une famille pendant un long moment?
8: Bien évidemment, le théâtre de Bouvard était, pour ceux qui s'en rappellent, dans les années 80, en 82 exactement, une première famille importante artistique dans laquelle je me suis engagé, d'où est sorti Smaïn, Las Palais Chevalier, Mimi Mati, Michel Bernier, Didier Bernard. Et ensuite, effectivement, Les Inconnus, j'ai toujours eu l'esprit de troupe, j'ai toujours bien aimé travailler en groupe, l'échange, le dialogue. Moi, tout seul, one man show, soliloqué, c'est peut-être qu'un jour je le ferai, mais pour l'instant, j'ai toujours aimé l'aspect familial des retrouvailles, de travailler, de réfléchir en commun. Voilà, de tout mélanger comme ça, comme un petit mezzé artistique, et puis il en ressort quelque chose, on façonne les choses en réflexion, on rigole d'abord, on déconne. Et la famille, c'est vrai que c'est surtout un confort affectif, mais qui vous rend meilleur.
3: Pascal Légitimus, famille je vous hais ou famille je vous aime, une archive RTS. Et c'est donc en famille que le scénario des trois frères s'écrit. Nous, on est parti de l'idée qu'après ces 10 années, on constituait une famille et qu'on aurait pu être trois demi-frères. Disons que nous avons plus d'affinités que les trois personnages que l'on joue, explique encore le comédien. L'écriture semble couler de source. Ils ont l'habitude, après tous ces sketchs écrits à 6 mains. C'est Pascal Légitimus qui vient un jour avec le truc de l'héritage et du notaire. Et puis, à partir de ce moment, ils imaginent que ce sont trois demi-frères de la même mère, mais avec des pères différents. Et le synopsis se développe, se calque sur les défauts et les qualités de chacun. Et c'est d'ailleurs pour ça que les protagonistes du film ont les prénoms des trois inconnus. C'est vrai que l'histoire a un peu été inspirée de la vie de chacun de nous. On a amplifié avec une grosse loupe nos défauts. Je suis quelqu'un de très bordélique dans l'absolu, donc pour me retrouver dans ce métier, je me suis disciplinée. Je ne bois pas, je ne fume pas, je fais du sport, confesse Pascal Légitimus au matin en novembre 1995. Didier est un peu comme moi, à la différence qu'il boit et qu'il est soupe au lait. Et Bernard est une personne introvertie qui a vécu un peu dans des mondes parallèles. Pour les aider sur le scénario, Claude Berry leur suggère de travailler avec des auteurs qu'ils connaissent déjà. Et c'est là qu'arrive Michel Langlinet. Tout se passe bien. Claude Berry est un producteur attentif, il relève les imperfections. Pascal Légitimus, un peu plus à l'écart du scénario, fait part de ses remarques constructives. Il le dit, d'une manière générale, Didier, c'est un peu plus la mise en scène, Bernard, la structure des textes, et moi, ce sont les idées, je suis une machine à vannes. Dans le scénario se glissent de multiples références à leurs sketchs, et le public s'y retrouve et en est comblé. Mais surtout, et c'est important, le film parle de famille, mais de gens qui n'ont pas été aimés. Les personnages sont des victimes qui subissent tous les problèmes de la société. Beaucoup de gens peuvent se reconnaître dans leurs galères. En tant que victime, subissant toutes les corporations qui nous pompent moralement et financièrement, je pense qu'ils passeront pour bouleversifiants. Sans avoir de prétention, on pense que les gens qui sortiront de ce divertissement pourront se dire « Oui, ils ont raison ». On a cherché un humour corrosif, destructeur, ce qui est l'empreinte des inconnus, se souvient Pascal Légitimus dans les notes de production du film. Et il nous dit encore...
8: On est trois minables qui essayons de se la jouer, parce que par manque affectif, parce qu'on n'a pas connu notre mère, donc on essaye de retrouver cette famille qu'on avait perdue. Ça, c'est très important. Depuis deux décennies, on s'est rendu compte que la génération qui arrive maintenant, c'est une génération de divorcés, et qu'il y a un manque affectif énorme. Ça, on l'a toujours su, ça date. Et c'est vrai qu'on avait envie de parler de ça, tout simplement.
3: Tout simplement, alors que l'on sait que tout ne se fait pas si simplement. Les trois inconnus viennent de familles unies. La grande différence avec les personnages du film, c'est que nous, on a été aimés. Eux n'ont pas eu cette chance, d'où probablement notre amour du travail en famille. Les rôles sont bien répartis. On confirme, Darius ?
0: Les trois frères, c'est joué par vous trois ensemble. C'est mis en scène par vous trois ensemble. Comment est-ce qu'on arrive à travailler ? On sait que même à deux, c'est déjà difficile. Sûr, à trois...
9: C'est sûr qu'on n'est pas les frères Cohen ni Taviani, mais en fait, ça circule entre nous. Et voilà. Chacun est à sa place, malgré tout. Il y a toujours un leader dans certains domaines. Dans l'écriture, il y a des leaders.
0: Leader de quoi, vous, Pascal ?
9: Alors, eux, ils sont leaders dans l'écriture. Ouais. Didier est leader dans la mise en scène. Et moi, je suis le troisième œil derrière, en renfort.
0: Le plus gentil, c'est lequel ?
9: On est tous les trois gentils.
10: Qui est gentil, toi ?
0: Qui est le plus gentil ?
10: Il est gentil, le Pascal.
9: Il est gentil, le toutou.
0: Le plus doué, c'est lequel ?
9: Doué ? Ouais. Non, on est trois. Hein. Ah. Pas doué.
11: Non,
9: on est trois.
11: Le plus modeste.
9: Mais chacun, on se complète tous les trois. Enfin,
11: c'est ça qui est beau.
9: Il n'y a pas d'ego, il n'y a pas de...
11: Il n'y a pas de plus.
9: C'est géométrie variable.
0: Voilà. Le plus beau, est-ce qu'il y en a un plus beau des trois ?
9: Le plus beauf ?
0: Ouais.
9: Beauf. Ah, c'est pas moi.
0: Ouais.
10: Ah oui, j'ai le côté beauf.
9: Ah bon ? Ah oui, un petit peu.
0: Vous avez beaucoup joué avec le côté beauf dans les sketchs.
9: Ouais.
0: Sans les sketchs avec sans rien, le sketch des chasseurs.
9: Chasseurs, ouais.
0: Marche à du tonnerre de Dieu, encore aujourd'hui. Hein, les gens, ça, c'était les beaufs magnifiques, méchants, buveurs, etc.
9: Ouais.
0: Vous aimez faire ça, Didier, vous aimez beaucoup faire ça. Ça sent... Vous avez ça dans le sang.
10: Non, t'aimes ça.
11: Non, mais c'est vrai que c'est quand même la culture française. Ça nous entoure. Et peut-être aussi, c'est peut-être une des raisons aussi que les gens nous suivent, c'est que même si nos personnages sont odieux, on les aime un petit peu.
9: Pour moi, c'est un rôle de composition parce que j'ai pas.
0: A priori, vous êtes mal parti pour.
9: J'ai un peu aussi. J'ai rarement vu des chasseurs, à part en Afrique, mais des chasseurs en France, un peu guadeloupéens ou martiniquais, et ça doit exister. Mais c'est vrai que pour moi, c'était un plaisir d'endosser ce.
11: Oui. Enfin, nous, on a fait les infirmières aussi. Hein.
9: Voilà, oui. On s'amuse.
0: Ouais, les méchants, vous les avez beaucoup joués, effectivement. Les chasseurs, les médecins cyniques.
11: C'est ce qui
0: ça fait rire,
11: c'est
0: les vrais méchants. Hein.
11: On rit de ça, sinon.
12: Ouais. C'est l'héritage de Funès. Hein. De Funès, c'était le raciste, aigri, méchant et pourtant attachant.
11: Essayé de faire un sketch avec l'abbé Pierre, ça n'a pas fait rigoler. Hein.
3: Les Inconnus avec Darius Rochebain en février 2014 dans l'émission Pardonnez-moi, une archive RTS.
13: Enfin, c'est mon gosse quand même. J'ai le droit de m'en occuper, non ? Moi, je sais ce que c'est que de ne pas avoir eu de père.
14: Moi aussi.
13: Dans 90% des cas, c'est la mère qui a tous les droits.
14: Est-ce que t'appelles ça une mère, toi ?
13: C'est pas le problème sur le plan pénal de la non-présentation d'un enfant, c'est un délit.
15: Maître Gonzalez, huissier de justice, vient pour une affaire de carence de paiement de frais notariés. Monsieur Latour est-il là ?
16: Oh merde, il y a un blême !
3: Dans Les Trois Frères, il y a Michael, l'enfant interprété par Antoine Dumerle. À un moment, il est question que Jordi, enfant star du tube Dur Dur d'être un bébé, joue ce rôle. Allez, avouez que c'est difficile de ne pas se souvenir de cette chanson, sauf si on n'était pas né. Le single, en 1992, est littéralement sur toutes les radios et on y entend la voix de Jordi, 4 ans et demi, sampler. Et c'est le producteur Claude Berry qui pense que Jordi, très célèbre alors, pourrait attirer du monde au cinéma. Les Inconnus n'en veulent pas. Mais par contre, nous, on veut bien se payer encore une tranche des Inconnus, Hôtel Neuilly-Passy, sur la première.

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0: tous les produits d'une société économique dépendante des fluctuations boursières qui déstabilisent le marché.
1: Oui, mec.
0: Et pour sortir de ce carcan éducatif capitaliste, il faut savoir dire non, non, non, mec.

0: Travelling sur la première.
1: Nous ne renions pas le téléphone sonne toujours deux fois, explique Pascal Légitimus au Matin en 1995, mais il faut admettre que ce n'était pas notre film. Les trois frères et le bébé des inconnus d'un bout à l'autre. C'est un film familial, fait à la maison. Nous avons une estampille inconnue, donc nous sommes les seuls à pouvoir juger du bienfait de nos actes. S'ils ne marchent pas, nous serons les seuls responsables.
2: Alors, un sèche-linge...
3: Attendez, non, ça c'est un Kundelich, ça.
2: Kundelich, oui. De la marque, je veux dire, un sèche-linge Kundelich, si vous voulez. Kundelich. 150 francs. Un super Nintendo.
4: Une super Nintendo.
3: Oh non, non, non, pas la Nintendo, c'est au gosse.
5: Au gosse, la Nintendo, oui.
3: Bah oui, c'est au gamin. Non, non, prenez, je sais pas moi, la moquette, mes pompes, ce slip, mais pas la Nintendo, c'est au gosse.
2: Un super Nintendo.
3: Mais il écoute rien, cet enculé.
6: Non, attendez, dois je vous signaler qu'un huissier est un agent assermenté par l'État? Hein?
3: Ouais, bah c'est pas incompatible avec un enculé, c'est plutôt un pléonasme.
6: Non, non, mais ça lui a échappé, là.
7: Oui, pas en moi, alors je vais vous dire, à chaque insulte, vous serez gratifié d'une amende de 500 francs.
5: Sac à merde, c'est une insulte? Je sais pas, je pose la question comme ça, c'est une insulte?
8: Sac à...
5: Non?
8: Sac à merde.
7: Je vous avais prévenu 500 francs.
3: Non, non, vous pouvez mettre 3000 francs. Ouais. Soit on va rajouter dans les sacs à merde. Vieux gros con pourri d'enfoiré de merde au service du pouvoir qui me fait chier. 5000, parce que je vais rajouter aussi gros con. Con de tête de merde qui pue le vomi
5: de raclure de bidet.
7: Ah, vous arrêtez, vous, je vous le dis, vous arrêtez, hein.
3: Non, non, non, on arrête.
1: Pas si facile que cela d'être des comiques de télévision et de passer à l'écriture et à la réalisation d'un long métrage. En 1995, ce n'est pas bien vu non plus de la part des professionnels de la profession. Et puis, leurs producteurs sur scène et à la télévision, Paul Lederman, que Didier Bourdon contacte, un peu par respect, ne croit pas au projet. Il faut dire qu'il n'est pas producteur de cinéma. Didier Bourdon se souvient dans l'interview accordée à Première en 2019, je cite, « C'était presque une pièce rapportée. Il ne voulait pas mettre d'argent dans le film. Au cinéma, il nous a pourri la vie, il nous a fait chier sur les contrats, et puis il emmerdait Claude Berry qui n'en pouvait plus. Lederman nous a fait perdre du temps à cause de ses retards de paiement. J'avais beau lui dire qu'on avait un plan de tournage et que des décors allaient nous passer sous le nez, rien n'y faisait. Et quand ça s'est enfin dénoué, il m'a dit « Ça y est, ton film, il est fait ». Cette phrase m'avait énervée. Eh bien non, tout reste à faire, monsieur Lederman. Bref, c'est un peu compliqué. Pas mal de pression pour ces jeunes réalisateurs. À l'écran,

0: inconnus n'ont jamais été aussi connus, la rue s'en souvient encore, comme on l'entend dans ce reportage de février 2014.
1: Mais tu dis, que le bonheur est irréductible.
2: Et Manu, tu descends.
3: Pourquoi faire ? Bon, c'est ton destin.
1: Et je dis, et il dit...
4: Ça ne nous regarde pas.
5: Cela ne nous regarde pas.
6: Première question. Qui ?
7: Stéphanie de Monaco.
6: Oui, attendez, je vais quand même jeter un petit peu les bases du jeu. C'est-à-dire que je pose une question d'abord et vous... Tu poses une question. Je pose une question en premier, vous répondez après.
8: Ah, c'est vous qui décidez.
1: Par l'illusoire précarité de nos amours destitués et vice-versa. Voilà.
0: Inconnus, ils l'ont été au tout début, comme ici au petit théâtre de Bouvard où ils se sont rencontrés.
9: Bonjour monsieur, c'est bien ici pour le film Tarzan la jaunie ?
10: Oui, les porteurs et les indigènes, c'est le bureau d'à côté. Hein.
0: La marque de fabrique est déjà là, la satire sociale.
6: Non, à droite.
11: Ils arrivent à capter super bien les petits tics de la vie de tous les jours de chez tout le monde et ils les mettent super bien en valeur. Et ils font pas ça ridiculement, ils font ça super... Ils sont très lucides aussi.
0: Mais ce qui fait leur force, c'est encore eux qui en parlent le mieux.
12: C'est les copains, quoi, c'est la camaraderie.
13: Voilà, c'est les potes, c'est les potes.
0: Des potes qui ont marqué toute une génération et qui sont en train de conquérir la suivante sur Internet.
2: Les inconnus, on ne peut pas ne pas les connaître.
14: Bon, je les ai connus, c'était avec les trois frères. C'est de ma génération, je suis de 86, sinon le reste, après petit à petit sur YouTube...
0: Des jolies chansons et la notoriété des inconnus en micro-trottoir, c'est une archive RTS.
15: Oh putain ! Oh putain ! J'ai les trois télés !
16: Oh non, c'est pas vrai !
15: Mais si !
16: C'est vrai ? C'est pas possible !
15: C'est incroyable ça ! Viens voir, regarde ! Une, deux, trois !
16: Il a les trois télés,
15: regarde ! Il a les trois télés !
17: Oh, il a les trois télés, lui !
15: Regarde !
18: Mais non, il n'y a pas les trois télés !
0: Ils sont Swiss Navy, c'est une voix envoûtante, c'est un groove qui se pose bien là. C'est une artiste à suivre pour qu'elle ne soit, elle, plus inconnue. Come and Get It vient de sortir et on l'écoute et on continue de parler des trois frères juste après.

Parce que Legitimus raconte, nous avons eu l'intelligence de faire une tournée théâtrale de septembre à décembre 1995 dans toute la France. Le film est sorti le 13 décembre 1995, c'était donc une sorte de pré-publicité, un petit peu comme ce qu'ils ont fait après avec Bienvenue chez les Ch'tis, qui avait été projeté dans le Nord.

0: cette technique a aidé à faire monter en flèche la fréquentation en salle. Car oui, quand les trois frères sortent au cinéma, le public se rue dans les salles, un triomphe pour le moins.
1: Michael, s'il te plaît, écoute, on a quelque chose de très important à te dire. Voilà, on va t'emmener dans une maison où il y a des gens qui sont très gentils, ils sont tous habillés pareil, ils sont pas très, très fut-fut, bon, ce sont des gendarmes. Tu vas leur dire comment tu t'appelles.
2: Juliette ?
1: Non, c'est fini ça, on oublie ça maintenant, c'est fini. Non, tu vas leur dire que tu t'appelles...
2: J'ai les droits de télé ?
1: Non, je t'ai dit, non, c'est fini ça, tu vas leur dire...
2: J'ai les droits de télé ?
1: Oui, arrête pas là, tu mets... Arrête avec ça, je t'ai dit d'arrêter. Parce que tu vas leur dire que...
3: C'est quoi ?
1: C'est quoi ça ? C'est quoi ?
2: Millionnaire !
1: C'est un faux ?
3: Non, c'est un vrai.
1: Arrête, peut-être t'as...
2: C'est le millionnaire ! D'accord, on a gagné des patates, hein !
1: C'est sans patates ? Arrête. C'est sans patates.
4: L'histoire, elle est fantastique. On la connaît par bribes, évidemment, les tout débuts, hein, le théâtre de Bouvard. Ouais. Ça a commencé comment ? Au fond, le tout début, c'était quoi ?
5: De nous trois, ouais. C'était en 89. Vraiment 89, février 89, où on a décidé, malgré nous, de se retrouver à trois. Et c'est au Palais Royal, exactement, au mois de mai 89,
6: mais,
5: Palais Royal.
6: Mais disons, avant déjà en 82, on se connaissait, parce que moi j'avais un spectacle, j'étais déjà papa, donc il fallait que je gagne ma vie. Mmh. Et je jouais dans deux cafés-théâtres différents, un à 20h30 avec Pascal et l'autre à 22h avec Bernard.
5: Déjà, Destin nous avait mis en relation.
6: Le théâtre de Bouvard fait qu'il y a eu vraiment des affinités électives, parce que ça... Ouais. Et après, voilà.
5: Et le vrai démarrage à trois,
7: c'est Mitterrand, en fait. 81, au début, c'est Mitterrand.
5: C'est ça,
7: en fait,
5: c'est 80.
4: Ouais, on revient toujours dans les 80.
5: Et si les films ne marchent pas, ça sera sous l'ère François Hollande.
7: Grâce à un autre François, c'est re...
4: Et vous dites des choses incroyables. Vous dites, Pascal, que vous aviez un petit complexe en vous disant pourquoi moi ? Pourquoi ça réussit si bien ?
5: Oui, c'est vrai. Ça, c'est ma psychanalyse. Mais c'est vrai que depuis très longtemps, pendant très longtemps, je m'étais dit, quand je recevais un prix ou quand on me faisait des compliments, je m'étais dit, ouais, mais c'est grâce à mes camarades. Moi, je. Voilà, je. Et une fois, une personne m'a dit, mais Pascal, tu as droit au bonheur. Je dis, ah oui, effectivement. Et si t'es là, c'est qu'il y a une raison. Je dis, ah d'accord. Donc du coup, ça m'a un peu renforcé. Et...
4: Le plus torturé des trois, c'est lui ?
6: Je crois que torturé, là, on est à égalité, là, je pense.
7: C'est quand même toi le plus torturé.
5: C'est toi le plus torturé.
6: Alors là, c'est faux. Ils disent ça parce que c'est moi qui le montre le plus. Ouais. Mais eux, je peux vous dire qu'ils sont bien tendus aussi.
4: Bon. Vous avez tout du torturé. Vous avez la voix de basse comme ça.
6: Tout à fait, oui. Oui, non, mais c'est pas parce que je le montre le plus que je... Parce que, voilà, en grandissant, je connais mes amis, et c'est ce qui fait aussi notre lien, c'est qu'il n'y a pas de je m'en foutiste, on est tous les trois perfectionnistes, tous les trois en doute, et je crois que c'est une qualité d'artiste. Et puis, on aime la vie tous les trois, hein. Moi, on croque la vie. Hein.
4: Dans le jeu des citations, on a une très belle de vous, vous dites le doute, c'est comme le cholestérol, hein. Il y a le bon et le mauvais.
6: Ah oui, c'est drôle.
7: Ça va vite aujourd'hui.
4: Ouais, on connaît bien. Les classiques.
5: Ah oui, hein. Bien sûr ce que tu dis. Hein.
4: Ah, on connaît les classiques.
7: C'était l'autre jour à la radio.
4: Vous avez vraiment encore le doute maintenant, franchement, après toute cette réussite-là ?
5: Oui. Ben, c'est ce qui nous fait un peu avancer, c'est que si on ne doutait plus, on ne serait peut-être pas là.
6: Ouais. Le doute, le trac aussi, si on devait jouer sur scène, et tant mieux.
5: À chaque fois qu'on est en représentation, il y a un travail à fournir, donc forcément il y a du doute.
0: Les inconnus sur le plateau de Pardonnez-moi en 2014. Le doute, ils peuvent l'avoir évidemment, mais le film fait 7 millions d'entrées, un succès quasi inespéré. Si le film plaît, c'est parce qu'il y a vraiment une histoire, une cohérence et pas simplement une juxtaposition de gags, de la cohérence et pas de l'hétéroclite, ni rien de trop daté. Pourtant, la critique se déchaîne. Certains, en particulier, égratignent méchamment le film, ce qui n'empêche pas les inconnus de remporter, en 1996, le César de la meilleure première œuvre.
8: Le César est attribué aux trois frères réalisés par Bernard Campan et Didier Bourdon.
9: Eh bien, c'est le premier film des inconnus, dont la tournée à travers la France vient tout juste de s'achever. Les inconnus, qu'on ne présente plus.
10: César, pour un film comique qui marche, c'est une révolution.
11: Oula. Je sais pas. Il y en a deux.
10: Il y en a deux, oui. Deux réalisateurs, oui.
11: Pascal.
10: On remercie Claude Berry et toute l'équipe. Et puis on remercie aussi quelqu'un qui vient là maintenant.
11: Voilà. Merci, Pascal.
10: Oui, je tenais à remercier Pascal Gittimus qui nous a, pendant qu'on écrivait le scénario, nous appelait souvent des Antilles pour savoir si ça avançait bien. Qui ensuite, pendant le tournage, pendant qu'on voyait la lumière, parler aux jeunes comédiennes de nous en bien, et sans qui nous ne serions pas trois. Donc Pascal Légitimus, que voici. Et aussi Bernard Campan.
12: Merci Didier Bourdon. Ben non, rien à dire, surtout qu'on doit revenir plusieurs fois. Alors voilà, on va faire très très bref. Merci à tous. Merci.
10: C'est très aimable.
0: Un César, ils ne s'y attendent pas du tout. Galvanisés par le succès du film, ils en font d'autres, le Paris, l'extraterrestre, les rois mages, jusqu'à les trois frères. Le retour, nous sommes en 2014, explication des inconnus.
6: Oui, c'est ce qu'on dit souvent, c'est-à-dire quand on nous demande pourquoi on a mis autant de temps, on ne peut pas trop répondre, il y a plein de raisons. Mais le fait est que le temps nous a permis de mettre entre les pattes de ces trois frères une jeune adolescente, voilà... Bien évidemment, ça crée des situations très, très fortes, puisque...
4: Vous dites que le temps vous a aidé. Hein. En fait, ça vous aide à être meilleur, à ne pas faire simplement une ressucée de quelque chose. Hein.
7: Bah, on ne pouvait pas, combien, 18 ans après Les Trois Frères, 10 ans après Les Rois Mages, se reformer et dire, voilà, on va faire un film. Rien n'était évident. Il fallait vraiment réfléchir à comment on voulait le faire. Non, mais c'est ça qui a été bien aussi. C'est que je pense qu'on a mis ce temps à profit, comme dit Didier, pour arriver à donner le meilleur, à faire vraiment quelque chose de bien.
4: Et voilà, ce qui est extraordinaire, c'est que ça ne s'est pas fait tout seul. Hein. Trouver un producteur n'était pas évident. C'est vous qui le dites, Didier,
6: je crois. Si peut-être explique cela, c'est-à-dire que comme on a mis du temps, les gens du métier nous ont un peu perdu de vue, alors que le public non, et ça n'a pas été facile.
4: On vous a traité de has-been, c'est vrai ça ?
6: Non, qui a osé vous traiter de has-been ? C'est plutôt film générationnel.
5: Ouais, vintage plutôt, c'est le mot précis.
4: Vintage. Ça c'est la version polie.
6: Non, mais c'est ça, c'est film générationnel, c'est-à-dire que ça va peut-être plaire qu'aux 45-50 ans, et en fait, voilà, on se aperçoit dans les avant-premières qui sont remplies, qu'il y a plein de jeunes, et ça c'est vrai que ça nous donne la pêche.
4: Comment vous expliquez le mystère, hein, que des ados connaissent vos sketchs, connaissent les chansons ? Comment ça se fait ?
7: C'est ce qu'on a dit aussi tout à l'heure, hein, Internet qui a pris le relais. Ouais.
6: Et pourquoi ils aiment aussi ?
7: Pourquoi ?
6: Ils pourraient nous voir et on prend.
5: C'est plutôt à eux de leur demander pourquoi ils aiment. Effectivement, il y a un côté un peu clownesque, imitateurs sociaux. Ouais. Et puis, on a quand même une joie, on s'amuse entre nous. Je crois que ça se transmet aussi.
4: Oui, ça c'est extraordinaire. Vous avez gardé la fraîcheur, on retrouve en vous voyant. On a l'impression que vous êtes gardés comme des collégiens qui font des sketchs fin d'année. Comment vous avez pu garder ça, cette fraîcheur-là ?
7: Ah, ça a toujours existé, on ne peut pas l'expliquer.
5: Parce qu'on est passionné aussi, on est passionné, voilà.
6: Il y a aussi le fait qu'on n'a jamais abusé, c'est-à-dire que les trois frères, on nous a proposé de faire la suite des trois frères. Même pour les sketchs, TF1 nous avait proposé une mensuelle. On a hésité, parce qu'il y avait un contrat quand même qui était intéressant, on était jeunes comédiens, on a dit non. Et en fait, aujourd'hui, on reçoit les fruits de cette pertinence artistique, on va dire. Même, voilà, c'est-à-dire qu'on ne s'est pas usé.
5: Comme une belle voiture, on l'entretient, contrôle technique régulier, vous voyez.
0: Mais cet opus trouve moyennement son public. Il sert surtout à fermer la boucle des trois frères, devenus depuis une comédie culte.
13: Allez, la roue tourne, Rachid. La boule va et vient. J'imagine que vous avez rêvé de ce moment.
5: Ta gueule.
13: J'imagine le moment où vous avez acheté le billet.
5: Sans patate.
7: Moment de suspense, hein.
5: Sans patate.
13: La tourne, la balle se promène, elle va s'arrêter. Aïe, aïe, aïe, le million. Le million.
14: Eh bien, c'est 100 000 francs, c'est une très très belle somme, Rachid.
10: C'est nul, attends, je peux recommencer.
14: Non, ça n'est pas du tout la règle. C'est une seule fois, 100 000 francs, c'est une très très belle somme. Vous allez en faire quoi ?
5: Non,
14: s'il vous plaît.
5: Une fois, Rachid, qu'est-ce qu'il faut que je fasse ? Que je fasse une fois pour avoir un million, c'est ça ? Non, mais qu'est-ce qu'on comment on fait ? Avec les notaires et les...
14: Non, mais... Rachid est très très heureux. Il vient de gagner 100 000 francs.
10: Ben voilà, comme tu viens de l'entendre, Michael, ben... Ton vrai papa, c'est moi.
15: Oui, mais attends, c'est que moi, je suis le frère de ton papa. Donc, si tu veux, je suis ton oncle.
10: Tous les trois, on est frères. Donc, moi, en quelque sorte, je suis ton oncle. Non, pas tout de suite, parce que tu vas le traumatiser. Voilà, c'est une grande nouvelle. Qu'est-ce que t'en dis ?
2: J'ai faim.
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0: Bonjour, la chaleur encore partout. Chez nous, il a fait plus de 30 degrés hier. Le programme est le même aujourd'hui et les services météo prévoient une journée encore plus chaude demain, mardi, avant une diminution légère du mercure. En France, le dôme de chaleur continue. 18 départements, dont Paris, sont en alerte vigilance. Une personne est décédée hier dans la capitale française lors d'une course à pied. Deux baigneurs ont aussi perdu la vie sur la côte atlantique. Voulant se rafraîchir, ils ont été emportés par les courants. Et la chaleur, elle va durer encore au moins une semaine, selon les prévisions météo. Et le week-end prochain, ce sont les 20 km de Bruxelles. On a appris ce matin que la Croix-Rouge de Belgique déploiera pour la toute première fois des unités anti-hyperthermie, vu la chaleur annoncée. 5 dispositifs de bains glacés seront ainsi installés sur le parcours pour prendre en charge rapidement les coureurs victimes de coups de chaleur. La Croix-Rouge qui mobilisera par ailleurs 430 volontaires secouristes et professionnels pour assurer la sécurité de près de 50 000 coureurs sur l'ensemble du parcours. Incident hier soir à Gerpine, près de Charleroi, lors de la Sainte-Rolande. Vers 18h30, un cheval a foncé dans la foule, place Gerpine, là où se tenaient les festivités folkloriques. Plus d'un millier de participants étaient rassemblés à cet endroit. Selon le bourgmestre, on compte une dizaine de blessés, mais pas de cas graves. Les festivités de la Sainte-Rolande se poursuivent jusqu'à demain et ont déjà commencé très tôt ce matin. Elles continueront encore toute la journée jusqu'à mardi soir. À l'étranger, l'Iran fait état de progrès sur de nombreux points avec les États-Unis, mais un accord n'est pas imminent. La situation est toujours floue là-bas. Samedi, Donald Trump annonçait un accord qui devait arriver hier. Il est revenu en arrière depuis. Près de 7 semaines après l'annonce d'une trêve, États-Unis et Iran n'arrivent pas à se mettre d'accord. Le plus gros point de divergence, c'est le programme nucléaire iranien. Donald Trump refuse qu'il continue et que l'Iran puisse avoir des armes nucléaires. Le blocage du détroit d'Ormuz et les frappes israéliennes du Liban sont d'autres points de désaccord qui entravent ce réel processus de paix. À noter qu'à l'annonce de ces discussions en cours, les prix du pétrole et du gaz ont diminué sur les marchés. Voilà, c'est la fin de ces infos. Merci de nous suivre.
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5: Hola, que calor!
6: Alors pour celles qui ne nous suivent pas, Véronique Thiberghien a des lunettes solaires.
5: Mais oui, c'est un peu l'accessoire indispensable en ce moment. Alors oui, certes, il fait chaud, et n'oubliez pas de vous hydrater, c'est la bonne occasion de vous hydrater d'ailleurs, mais surtout de profiter de cette belle journée avec votre radio préférée et votre émission préférée.
6: Et avec des bandes dessinées à laisser traîner comme ça chez soi, bandes dessinées qui vont aujourd'hui eh bien, mettre en avant eh bien, la thématique de la préménopause grâce à la dessinatrice et autrice Kat qui nous propose ben, là justement un ouvrage qui eh bien, est très cash, très simple et qui fait le ménage dans les idées reçues, on la reçoit.
5: Mon quotidien. Et celui de nombreuses femmes, je pense. Et puis notre dossier du jour, ce sera l'occasion pour vous peut-être de réentendre ou de découvrir l'autrice Lorraine Bastide, qui était notre invitée pour son livre « Enfin seule » paru aux éditions Alary. Les femmes qui ont mis des siècles à conquérir le droit d'être seules, à s'affranchir de la surveillance du père, du mari, de la société. Aujourd'hui, enfin, elles le peuvent, mais leur solitude reste mal vue. On en parlera avec elle, évidemment, dans ce joli dossier. C'est l'occasion aussi, si vous le désirez, vous pouvez toujours communiquer avec nous, hein, puisque nous sommes là, 0471.
6: Petit coup de chaud.
5: J'avais donné mon numéro de téléphone.
6: Non, ne faites pas. Enfin, faites que
5: non, non. Mais... 0471-200-500. 0471-200-500.
6: Alors que votre numéro, c'est le 0404, etc., etc.
5: Et puis, dernier rendez-vous de la journée.
6: Bon, on parlera des frelons asiatiques avec François Verheugen, professeur de zoologie à Lulliège.
5: Oui, je sens qu'il a des comptes à régler avec certaines informations qui circulent à propos de ces frelons asiatiques. Merci évidemment à l'équipe qui nous accompagne. Et bon retour Sandra Veras qui nous a rejoint aujourd'hui. Nathan Delporte également derrière la console. Brigitte Delval aussi. Et puis vous qui êtes à l'écoute, on en est ravis. Allez, on commence avec notre première invitée. On va parler préménopause.
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6: La préménopause, on en parle, point d'interrogation. Bonjour Kat.
7: Bonjour.
6: Ravi de vous accueillir pour eh bien, cette thématique dont on commence à parler, j'ai l'impression, depuis quelques années, à l'époque de mes parents, voire même il y a 15 ans, on parlait parfois de ménopause, rarement de préménopause. Est-ce que le point de départ, c'est de se dire, tiens, justement, avec mon entourage, dans mon entourage, on ne parle pas suffisamment de cette réalité aujourd'hui qui touche les femmes?
7: Oui, c'est ça. Ben, en fait, le vrai point de départ, ça a été de constater, d'avoir quelques amis un petit peu plus âgés que moi, qui l'ont traversé juste avant moi, et qui étaient complètement perdues, comprenaient pas ce qui se passait. Et puis, elles ont commencé à mettre des mots dessus, elles ont commencé à en savoir plus, et elles m'ont tout partagé. Donc moi, ça a été vraiment ça le point de départ, de « Ah ok, en fait, voilà, je commence à en savoir plus ». Et puis l'envie de partager ça aussi, et de me trouver face à des personnes qui me disaient « Non, non, non, mais moi pas ». Je dis, comment ça, toi pas? Non, non, non, mais moi pas. Et bien, et en fait, là, je me suis dit, bon, ben, en fait, il faut trouver une autre manière d'en parler parce qu'il y a encore beaucoup énormément de femmes de mon âge qui n'en ont pas la moindre idée et qui n'ont pas envie d'en parler ou qui ont peur de l'étiquette que ça va leur coller. Donc voilà. Donc ça a été vraiment le point de départ de pourquoi j'ai commencé à partager de l'information là-dessus.
6: Et qu'est-ce qu'elles disaient, justement, ces femmes de manière générale quand elles parlaient de... Ah, j'ai un tel petit problème ou telle petite sensation ou telle problématique depuis quelque temps. Qu'est-ce qui les chipotait, comme on dit ici?
7: Disons que ça avait été jusqu'à un point assez grave où j'avais vraiment des copines qui étaient dans des dépressions très fortes et qui prenaient, on leur prescrivait des antidépresseurs qui les mettaient dans un état pire parce que c'était pas ça le problème, ça venait vraiment de quelque chose. Donc j'ai vraiment vu sur l'aspect peut-être le plus critique qu'on puisse avoir. Le jour et la nuit, elles ont commencé après à être accompagnées, à prendre des traitements et à renaître complètement. Donc c'était très très fort. Après, il y a tous les petits désagréments qui sont ceux... c'est plus... On a des sautes d'humeur, on a du mal à dormir, on a des bouffées de chaleur, on a tous ces trucs-là. Bon, ça va, on arrive à vivre avec, c'est pas très chouette. Quand ça s'accumule et qu'on commence à en avoir un certain nombre, à un moment, on a vraiment envie d'avoir des solutions. Mais ça peut aller jusqu'à l'extrême de la grosse dépression qui est juste liée aux hormones.
6: Mais ce que j'entends, c'est qu'aujourd'hui, dans le milieu médical, on a traité vos amis en leur donnant des antidépresseurs. Ça veut dire qu'aujourd'hui, cette préménopause dont on commence à connaître voilà, toute une série de paramètres, elle n'est pas encore suffisamment connue, même au sein du corps médical.
7: Tout à fait. Parce que, en fait, la formation sur la ménopause dans un cursus de médecine est presque inexistante. Donc, si les médecins ne se disent pas d'eux-mêmes, je vais faire une spécialisation là-dessus, en général, ils savent très peu de choses. Ensuite, il y a la zone floue qui est très délicate, c'est, bah oui, est-ce que c'est vraiment la préménopause, puisque on peut être ménopausé au début de la quarantaine ou au milieu de la cinquantaine. Je veux dire, c'est très large et que la préménopause d'une femme à l'autre peut durer de 2 à 7 ou 10 ans parfois. Donc, en fait, à quel âge on est dedans? Est-ce que c'est le début? Est-ce que c'est grave? Est-ce qu'il faut commencer à faire quelque chose? Est-ce que c'est vraiment au cas par cas? C'est très, très, très délicat. Donc, les médecins ne veulent pas se mouiller. Ils ne veulent pas dire quelque chose qui ne serait pas tout à fait avéré. Et donc, voilà, ça crée vraiment ce gros flou.
6: Alors, Kate, vous êtes illustratrice, dessinatrice, autrice également. La question se pose, hein. Quelle est la légitimité, évidemment, de Kate pour parler de préménopause? Et vous écrivez la BD approuvée par une gynéco qui nous comprend. Et c'est ça vraiment que je trouvais très intéressant dans ce livre, parce que oui, il y a aujourd'hui des livres qui parlent de préménopause, il y a des spécialistes, c'est souvent long à lire, on peut décrocher parfois, d'autant plus, et on va y revenir, si on est un homme qui s'intéresse évidemment à ces questions-là, et ça fait partie des chapitres que je trouve très intéressants dans votre livre. Là, cette proposition, c'est cette petite BD qui est hyper claire, je trouve, et qui sort un petit peu des carcans habituels.
7: Oui, c'est ça, c'était faire quelque chose... alors oui, effectivement, et je le répétais tout le temps dans mes posts, hein, je n'ai pas de formation médicale, enfin voilà, c'est pas... Le propos n'est pas là, c'est un propos humain, ça me permet aussi de partager de l'information qui n'est pas toujours l'information, peut-être la dernière, la plus... celle qui correspond au pays, à certains pays. Bon, parfois, je transmets de l'information que j'entends dans des podcasts anglais ou américains, qui est différent, donc ils ont d'autres règles sur les traitements hormonaux, et donc je dis voilà, en fait il y a plusieurs manières de voir les choses. Ce qu'on entend en France ou en Belgique n'est pas forcément ce qui se pratique dans le monde entier, et c'est intéressant de le savoir et de le questionner pour voir un petit peu comment en fait tout ça évolue. Donc oui, ça sur l'aspect médical, donc j'ai insisté pour qu'un médecin le relise, parce que je voulais que quand même ce soit pas dire n'importe quoi. Et puis ensuite, faire quelque chose qui soit accessible à tout le monde, on peut poser sur la table du salon, et puis les enfants, à un moment, ils vont lire un chapitre, et puis ils vont dire « Ah bah oui, ok, je comprends ce que maman, elle est en train de traverser », d'avoir le mari, parce que exactement comme vous le dites, quand on donne un bouquin informatif, mais médical, au mari, il lit une demi-page, hein, maxi, la quatrième de couve, et puis il pose le livre et c'est fini. Alors que voilà, c'est rigolo, etc. Donc j'ai eu beaucoup de commentaires quand j'ai commencé à faire mes posts, des gens qui me disaient « Je l'ai fait lire à mon mari, je l'ai fait lire à mes enfants, c'est super, ils ont compris. »
6: Mais ils ont compris quoi, justement? Parce que vous écrivez « Chaque femme est différente, la plupart auront au moins un ou deux symptômes, d'autres en auront 20 ». Qu'est-ce qu'on peut comprendre quand on fait partie de l'entourage d'une femme préménopausée? Qu'est-ce qui est important à dire aux enfants, à la compagne ou aux compagnons?
7: C'est surtout qu'ils comprennent qu'en fait, ce qu'on traverse, c'est un bouleversement hormonal qui fait que dans notre cerveau, on a un espèce de montagne russe, ça change, c'est des loopings qui se passent dans le cerveau, donc on passe d'un état, ça va pas, qui sont très très proches. Dans une journée, on peut passer par 50 000 états différents. Donc effectivement, à des moments, on n'a pas de patience, à des moments, on explose, on crie, on pleure, et en fait, pour l'entourage, s'ils n'ont pas compris ce qui se passe au niveau hormonal, ce qui se passe dans notre cerveau, quand ils voient qu'on cherche nos mots, qu'on oublie tout, qu'on fait des trucs qui peuvent paraître un peu débiles vu de l'extérieur, c'est d'avoir un peu de compassion pour nous, de dire ok, en fait, effectivement, si eux passaient par la même chose, ils seraient très probablement vraiment au cinquième dessous. Ouais. Nous, on essaye d'être là, de continuer, d'avoir notre rôle de maman, de faire les choses qu'on doit faire. Et la pression sur les femmes est quand même très, très grande. Donc, c'est leur faire comprendre. Regardez, on a ça et on doit vivre tout ça. Donc, on essaye de... Voilà.
6: Et vous écrivez ceci dans ce livre, hein, La préménopause, on en parle, point d'interrogation. Au cadre, vous écrivez, cette femme-là, il va falloir en faire... le deuil. Vous revenez à plusieurs reprises sur cette libération aussi vécue par certaines femmes qui se disent « Oh, je m'étais imposé tellement de choses auparavant, par la ménopause ou à cause ou grâce à la ménopause, en fait, eh bien, je peux me libérer de toute une série de carcans et de poids.
7: Oui, oui, oui, se libérer d'énormément d'injonctions et de qui pèsent. Et en fait, on passe notre vie à essayer de correspondre à ce qu'on attend de la femme. Elle doit être comme ci, elle doit être comme ça. On doit rentrer dans les cases, on doit tout faire. Et en fait, à ce moment-là, il y a le fait que les œstrogènes descendent et que c'est une hormone qui est l'hormone un petit peu qui nous fait être prendre soin de l'autre. Donc là, à ce moment-là, on est un peu moins dans le « je vais faire passer les autres avant moi ». On est un peu moins dans le soin à l'autre. Et donc on dit à ce moment-là « ben là, en fait, ça, je peux plus. Ça, je peux plus. Ça, je vais pas le faire aujourd'hui. Ça, j'ai besoin que tu le fasses ». On va être beaucoup plus clair avec nos compagnons, les gens qui nous entourent, en demandant « ben voilà, aidez-moi, on va diviser les tâches. En fait, tout ce que je faisais avant, mon cerveau, il allait à 1000. Maintenant, il va à 100, parfois à 200, parfois à 300. Ça dépend du moment. Mais en fait, j'ai besoin. Donc, en fait, je mets les limites, j'arrête de m'imposer tout ça. Et puis, du coup, en fait, on commence à sentir que tout ce qui était en trop, tout ce qu'on acceptait un peu contre notre gré, mais qu'on faisait parce que c'était comme ça, que ça s'était installé au fil du temps, petit à petit, on va commencer à se redéfinir et à retrouver ce qui nous correspond vraiment aujourd'hui. Donc, oui, il y a une forme de liberté, et de liberté de la parole et de se donner le droit de traverser ça, en fait, en douceur aussi.
6: Et de nouveaux équilibres à recréer, évidemment, ouais, avec le ou la partenaire, qui peut être d'ailleurs touché ou non, par la préménopause également, quand on a deux partenaires qui sont préménopausés, qui vivent la situation à peu près au même moment, ça doit évidemment poser pas mal de questions. Mais c'est vrai que je trouvais ça très intéressant, ce chapitre consacré aux partenaires et aux compagnons, parce que aujourd'hui encore, on entend beaucoup « Ah, celle-là, elle est ménopausée, elle a des bouffées de chaleur, etc. etc. » Comment fait-on pour sortir des clichés? Comment aujourd'hui amener dans le débat public, dans les discussions de fin de repas, souvent un peu arrosé, comment peut-on amener un peu plus de précision, d'informations justes et sortir des caricatures?
7: Peut-être en parlant plus, déjà si des femmes qui ne sont pas dans justement ce cliché, parce qu'elles n'ont pas l'air d'être la vieille ménopausée, râleuse, etc., qui disent « moi je suis ménopausée », tout de suite déjà, l'image qu'on associe est différente. Si les femmes acceptent de le dire, de dire leur âge, si une femme de 50 ans continue de dire qu'elle a 40 ans, forcément on n'identifie pas qu'à 50, l'aspect d'une femme de 50 ans. On pense qu'elle est vieille, et en fait, parce qu'il y a une espèce de nouveau de zone floue à cet endroit, où on n'assume pas trop, il y a le côté, forcément, on vieillit, on ne va pas vers un renouveau. Donc, c'est clair qu'on n'a pas toujours envie d'en parler, on n'a pas envie d'avoir cette étiquette. Mais en fait, au plus, on va le banaliser et le dire. Et en fait, à ce moment-là, je pense que les clichés vont tomber. On va dire, en fait, la femme est opposée. Moi, j'en connais qui sont là. Voir que le panel est vraiment très, très large et très vaste et qu'en fait, ce n'est pas que la vieille acariâtre qui est la femme est opposée.
6: Vous avez évoqué, Kat, dans un des chapitres, la notion de déprime qui va toucher certaines femmes. Est-ce que vous avez l'impression qu'aujourd'hui, elles seront suffisamment entendues et prises en compte dans ce côté un peu de déprime qui peut être très sévère dans certains cas?
7: J'espère que ça va commencer à être de plus en plus nuancé, et je pense que bien sûr, on ne peut pas dire que toutes les dépressions de femmes de cet âge-là sont liées aux hormones. Forcément, il y a des dépressions qui sont des vraies dépressions, qui ne sont pas du tout liées, et qu'une compensation hormonale ne va pas suffire à atténuer ou à faire disparaître. Mais c'est une voie à explorer. Et donc, c'est bien juste de l'avoir, de le prendre en compte. Et que quand il y a cet accompagnement, si les personnes peuvent prendre ça dans la balance et dire peut-être que c'est ça, on peut essayer. Après, c'est pas parce qu'on prend des hormones qu'on est obligé de les prendre à vie. On peut arrêter. On peut dire non, ça me convient pas.
6: Là aussi, il y a pas mal de clichés aujourd'hui. Il y a pas mal de méconnaissances.
7: Oui. Ouais. Et pareil, petit à petit, les choses avancent. Aux États-Unis, ils ont enlevé les avertissements sur les boîtes de tous les suppléments hormonaux divers. Les choses sont en train de changer. On est en train de redonner une information un peu plus complète, un peu plus juste, qui diffère encore d'un endroit à l'autre. Mais les femmes peuvent commencer à vraiment s'informer, faire des recherches, et puis dire ce qu'elles ont aussi envie d'essayer et essayer de trouver un soignant qui soit à l'écoute et qui puisse entendre ce qu'elles décident aussi, de ne pas les infantiliser toujours en disant « mais non, non, vous ne savez pas, nous on sait ». Non, parce qu'en fait, souvent les soignants ne savent pas encore tellement. Parfois, j'ai beaucoup de commentaires, de témoignages de personnes qui me disent « j'ai été chez la gynéco, j'en savais plus qu'elle, j'ai donné plus d'informations qu'elle pouvait m'en donner ». Bon, ben voilà, tout ça est un questionnement à avoir et c'est toutes des choses qui doivent être approfondies et je pense que dans les années qui viennent, vraiment, j'ai beaucoup d'espoir que les choses soient en train de changer.
6: L'après-ménopause, on en parle, c'est donc le titre de cet ouvrage, un 4 qui est publié chez Albin Michel. Vous êtes également, eh bien, on vous connaît également grâce à votre compte Instagram 4 à l'attaque, chaque fois avec 2 A, où là, ça a connu un véritable succès, énormément de témoignages, énormément de questions et de questions. Moi, je me pose la question aujourd'hui parce que ce n'est pas la première bande dessinée qui s'empare finalement de thématiques très intimes et qui, un, vulgarise, deux, amène un regard sérieux et scientifique, et trois, amène de l'humour. Est-ce que Instagram, vos dessins, vos illustrations ou cette bande dessinée, c'est vraiment une porte ouverte aujourd'hui pour une information claire, précise, chouette et un peu moins lourde à penser? Et est-ce qu'elle va amener plus de témoignages et plus d'interactions, selon vous?
7: Alors moi, c'est ce que j'ai essayé de faire. Et à un moment, je disais, on va essayer de faire un réseau véritablement social où on est vraiment là pour s'aider entre nous et pas pour essayer d'être, comme le réseau social le fait, beaucoup dans la comparaison et dans un truc qui ne nous fait pas vraiment aller vers le haut, mais plutôt vers le bas. Donc là, j'avais vraiment envie de ça. À un moment, j'ai dit, si vous avez des médecins qui vous ont écouté, qui ont été bons, mettez-les dans les commentaires. Les médecins ne peuvent pas faire de la publicité, mais nous, on peut, parce qu'on n'est pas médecin, on n'est pas là pour ça. Et j'ai commencé à faire des listes. Et chaque fois que les gens m'envoyaient en privé ou en public des noms, j'ai fait des listes que j'ai transmises à plein de personnes qui m'appelaient en me disant, oui, sur Paris, sur Lille, sur machin, est-ce que tu as quelque chose dans un autre pays? Et bon, voilà, j'ai pu aider. Parfois, ça a marché. Parfois, ils me disaient, moi, je n'ai pas trouvé. Par contre, j'en ai trouvé un autre. OK, je le rajoute dans ma liste. Et là, il y avait vraiment une émulsion qui était très, très forte et c'était très chouette. Après, il y a aussi... Il y a de tout, on ne peut pas dire que sur les réseaux sociaux, il n'y a pas de vérification. C'est pour ça qu'un livre qui a été relu, etc. Moi, des fois, j'ai mis des trucs et puis je me rendais compte qu'il y avait une erreur dedans. Donc, des gens me le corrigeaient dans les commentaires, je faisais la correction, on en parlait. J'ai toujours été ouverte, je n'ai pas dit, en fait, ce que je dis, c'est vrai. Ces gens, voilà, moi, c'est ce que j'ai compris, c'est ce que j'ai trouvé comme information. Est-ce que, et si vous avez des petites informations en plus, si vous voyez une faute, dites-le. Mais il y a aussi beaucoup de choses qui ne sont pas forcément vraies, qui circulent sur les réseaux, qui ne sont pas tout à fait justes. Donc, il faut chercher. Oui. Mais il y a beaucoup de choses, il y a des ressources, peut-être plutôt des podcasts, plutôt des choses qui sont un peu plus approfondies, qui vont plus dans le détail, parce qu'un truc de mini-capsule de 30 secondes, on n'a pas toute l'info.
6: L'après-ménopause, on en parle pour l'interrogation, c'est donc un livre à offrir, on peut s'y plonger, on peut le laisser en effet traîner chez soi pour que les enfants ou le compagnon ou la compagne puissent le lire. Moi, en tant qu'homme, j'ai appris pas mal de choses, alors que c'est vrai que régulièrement dans cette émission, on parle de l'après-ménopause. Donc voilà, je le conseille à tout un chacun. Merci beaucoup, Kat, merci d'être passé dans ce studio.
7: Merci.

0: Arlo Parks avec Get Out. C'est nouveau, c'est sur la première. C'est extrait de son nouvel album Ambiguous Desires. Et un album qui se veut d'ailleurs totalement ambigu, puisqu'elle y présente ses deux visages d'Arlo Parks. Elle y parle à la fois de joie de vivre, d'espérance, mais aussi de burn-out, de désespoir et de santé mentale. C'est tout l'objet de son album Arlo Parks que l'on retrouve sur la première. Dans quelques instants, c'est notre dossier du jour que nous allons ouvrir, un dossier consacré à un livre écrit par Lorraine Bastide, Enfin seule, c'est paru chez Alary Éditions.
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0: Comme je vous le disais, nous recevons Lorraine Bastide avec son livre Enfin seule, paru chez Alary Éditions. Bonjour Lorraine.
13: Bonjour Véronique.
0: Bienvenue dans cette émission. Et ce livre, finalement, on le doit à votre brossage de dents.
13: C'est vrai, ma brosse à dents est à l'origine même de ce livre.
0: Parce que un jour, vous brossez les dents chez vous et vous prenez conscience de quelque chose dont peu de femmes finalement prennent peut-être suffisamment conscience. Vous prenez conscience que vous êtes seule et que vous êtes bien. Et que c'est un chouette moment, ce moment que vous avez avec vous-même dans votre salle de bain.
13: Oui, tout à fait. Je me suis dit que j'étais bien seule. J'avais passé un dimanche seule chez moi et c'était une journée tout ce qu'il y avait de plus ordinaire. Et j'ai été tellement surprise par cette émotion que j'en ai fait un livre entier.
0: Avec une émotion qui ne devrait pourtant pas nous surprendre. Et quand on lit votre livre, on voit à quel point les mécanismes autour de la solitude de manière générale et de la solitude des femmes en particulier ont fait en sorte que nous trouvions cela bizarre, parfois même malaisant, et que nous avons du mal à nous imaginer seuls.
13: Oui, il y a en fait tout un tas de mythologies. En fait, déjà, j'ai commencé par mobiliser cette simple expression d'une femme seule. Ça n'est pas du tout le même imaginaire qui est convoqué. Quand on dit la femme seule, on va penser à une femme célibataire, une femme qui n'a pas d'enfant, qui a à la rigueur un chat. Alors que quand on dit l'homme seul, on va tout de suite penser plutôt au leader charismatique, à l'artiste, au philosophe, au promeneur solitaire. Et je me suis demandé pourquoi, et c'est parce qu'il y a énormément énormément d'archétypes, énormément de mythologies qu'il fallait aller déboulonner une à une pour se débarrasser de cette image tenace d'une femme seule qui serait au fond en échec.
12: Mmh. Vous avez cette phrase très choc en début d'ouvrage. Une femme seule n'est pas seulement une femme, c'est une femme sans homme, une femme sans enfant à élever. Et moi, cette phrase, elle m'a heurtée parce que je me suis dit, c'est tellement réducteur, même si c'est tellement vrai.
13: Alors, je dis cette phrase, pas moi.
12: Non, hein. C'est en provocation. Oui,
13: je dis pour la société. En fait, cette phrase, je la prononce dans le cadre d'une enquête sociologique que j'observe sur la solitude résidentielle.
12: Oui.
13: Et en fait, la façon dont on présente les femmes qui vivent seules, il y a plusieurs catégories. C'est soit femme pas encore mariée, femme divorcée, femme veuve. Et en fait, c'est incroyable parce que c'est comme si on ne pouvait pas présenter les femmes sans préciser leur statut marital, en fait. Ouais. Et il n'y a aucun espace où c'est juste femme tout court qui vit seule chez elle. On n'a pas besoin de savoir pourquoi. Et donc, c'est pour ça que je dis que dans l'esprit de la société, une femme seule, c'est une femme qui n'a pas de mari et pas d'enfant. Ouais.
12: Mmh. Et pourtant, il faut effectivement, pour bien comprendre aussi de quoi on parle, revenir sur cette définition de la solitude. Et vous nous rappelez à quel point la solitude, elle a été toujours dans le champ lexical de la souffrance.
13: Alors, pas systématiquement, parce que en fait, en français, il y a une ambiguïté, oui. On manque de vocabulaire. En français, la solitude, elle est, c'est vrai, souvent rattachée à une idée négative, parce que, surtout en ce moment, on vit une période où il y a un isolement social qui va croissant, qui est favorisé, on le sait, par les outils technologiques qui, paradoxalement, nous éloignent les uns les autres et nous font sortir du tissu démocratique quotidien et local. Donc, il y a beaucoup d'alertes qui sont lancées par différents gouvernements sur voilà, cette épidémie de solitude qui frapperait nos contemporains. Mais cette solitude dont on parle, c'est la détresse qu'on ressent dans la solitude. C'est ce que les Anglais qualifieraient de loneliness. Et en français, on a, à part dire sentiment de solitude, on n'a pas vraiment de mots précis pour désigner cette émotion négative qu'on ressent quand on ne se sent plus appuyé par des personnes autour. Mais je cite aussi une étude que je trouve vraiment hyper intéressante, c'est que parmi les personnes qui souffrent de ce sentiment de solitude, 75 personnes ne vivent pas seules. 75% de ces personnes ne vivent pas seules. Donc, ce chiffre m'a été très utile parce qu'il fallait absolument décorréler le fait de se sentir seule et le fait d'être, de fait, seule chez soi. Et ce que j'essaye de démontrer dans ce livre, c'est que paradoxalement, une femme qui a son autonomie, qui a sa vie à elle, va au final mieux se connecter aux autres et à partir de sa solitude, créer des liens plus solides avec son entourage, mais aussi avec le monde autour.
12: Vous convoquez d'ailleurs une sociologue, Clara, je ne retombe plus sur son
13: Erika
12: nom.
13: Erika Flau.
12: Cécile, pardon, je dis Clara, mais elle est Cécile Van de Velde, la distinction très intéressante d'ailleurs entre être seul, vivre seul et se sentir seul.
13: C'est pas la même chose.
12: Ouais.
13: Et c'est important de passer par là en français parce qu'évidemment, je veux pas du tout faire l'apologie de l'isolement, qui est souvent quelque chose qui est subi. D'ailleurs, je profite pour faire une petite parenthèse, un petit aparté. Il y a deux jours à Paris, j'ai participé à une conférence organisée par les Petits Frères des Pauvres, qui est une association qui, depuis 80 ans, va accompagner des aînés qui sont en situation de solitude. Et pour le coup, il y a un chiffre qui m'a sidéré, qui a été sorti lors de cette conférence. 750 000 personnes âgées en France sont en état de mort sociale. Et ça, c'est vraiment l'état où, en fait, on n'a absolument plus d'interaction avec qui que ce soit, ni voisins, ni famille, ni amis. Et évidemment, on vit une époque où ceci va vraiment, vraiment galopant. Et donc, c'était vraiment très, très important pour moi de bien préciser que, justement, la solitude que je défends est l'inverse, en fait, de cet isolement subi et de cet endroit où, finalement, la dépendance à la société est devenue telle qu'on finit par en subir le coup.
12: Vous parlez d'une notion « l'enfin seul ».
13: L'enfin solitude,
12: ouais. Qui est une notion que vous introduisez aussi pour apporter cette nuance. Parce que on parlait du fait que la solitude était vécue comme une souffrance pour beaucoup de personnes, et que du coup on ne distingue plus dans ce mot solitude les bénéfices que l'on peut parfois en retirer pour des personnes qui le choisissent ou qui le vivent de manière très agréable. Et c'est cette distinction qu'il faut absolument faire. Et c'est marrant que vous parliez de ces femmes plus âgées. en tout cas des personnes plus âgées qui aujourd'hui sont peut-être dans une souffrance de solitude, mais ce sont aussi ces personnes qui ont le plus longtemps subi quelque part cette construction oui. de la société d'une femme seule, c'est une femme malheureuse.
13: Oui, vous avez tout à fait raison sur l'aspect générationnel. En fait, ce dont j'ai pris conscience aussi en écrivant le livre, c'est que ce droit, mais vraiment quand on parle même de loi, il est très récent dans l'histoire des femmes. Voilà, en France, le droit pour les femmes à avoir ne serait-ce qu'un compte en banque date des années 70. Ouais. Je pense qu'aujourd'hui, on est une poignée de femmes extrêmement privilégiées à avoir eu accès à la propriété, à être autonome financièrement, à pouvoir en fait se supporter sa propre vie sans dépendre d'un mari. On sait que, pardon, on sait que c'est le cas. Enfin, il y a de très nombreuses femmes qui peuvent pas quitter un foyer. Par exemple, violent, faute d'indépendance économique. Donc, c'est vraiment un aspect fondamental. Mais en fait, on est des pionnières. On est vraiment en train d'inventer un mode de vie qui allait pas du tout de soi il y a 50 ou 60 ans. Donc, effectivement, c'est pour ça que ces femmes âgées, peut-être, ont pas forcément eu l'espace. Alors, il y a énormément de mécanismes hein, quand même qu'il faut préciser. Il y a déjà la pauvreté qui frappe beaucoup plus les femmes et la pauvreté est facteur d'isolement social. Et puis aussi, il y a le délitement des services publics et des commerces locaux. Enfin, c'est aussi ça qui est terrible dans l'étude des petits frères des pauvres et qui rejoignait aussi ce que je disais dans le livre. C'est-à-dire qu'en fait, dans la solitude, on s'ancre dans un endroit qui est un peu, qui est plus local, en fait. On va avoir des liens forts avec son voisinage, avec les commerçants du coin, dans les transports en commun, etc. Et comme tous ces services-là disparaissent peu à peu et que tout passe par Internet, 27% des personnes âgées n'utilisent pas du tout Internet. Enfin, en tout cas, de cette étude des petits frères des pauvres, il y a un isolement complet qui se produit, et c'est vraiment, c'est vraiment, vraiment terrible. Mais ce que je trouve aussi intéressant, c'est qu'on va avoir ce stéréotype de la femme âgée seule, parfois par exemple veuve, qui serait forcément malheureuse chez elle. Et moi, je rigole parce que depuis que je fais la promotion de ce livre dans les rencontres, on me raconte des histoires de grand-mère. J'ai même parfois des personnes de 70 ou 80 ans, des femmes qui viennent me voir en me disant merci, parce que je suis très heureuse. Je suis veuve, je vis seule depuis 10, 20, 30, 40 ans et en fait, personne ne me croit quand je dis que je suis bien. On me plaint, je fais pitié, alors que vraiment, je vis ma meilleure vie. Et merci de le dire. Ou encore une autre qui m'a dit, j'ai parlé à ma grand-mère parce qu'en lisant ton livre, j'ai pensé à elle et j'ai découvert qu'elle avait des amants depuis toujours, sauf qu'elle ne les avait jamais présentés. Et donc voilà, je pense qu'il y a aussi beaucoup de femmes âgées qui n'ont pas attendu que je publie ce livre pour savoir qu'on pouvait être très heureuse seule.
12: Mais qui ne l'affirme peut-être pas.
13: Mais voilà, il y avait peut-être une honte ou une difficulté à le rendre public.
12: Mais c'est ça, c'est l'idée de la honte hein, qui revient aussi régulièrement dans votre livre. C'est cette honte ressentie par le fait d'être seule, comme si on avait raté quelque chose. Ouais. Et à ce propos, j'invite nos auditeurs à aller voir un très chouette documentaire qui est en ce moment même sur Ovio. Alors, c'est pas le fond de ce documentaire, mais ça apparaît tout le temps dans le documentaire sur des veuves de l'immigration, issue de l'immigration italienne, qui sont arrivées en Belgique. Elles sont veuves aujourd'hui, elles se réunissent et c'est parfois croquignolesque de les entendre parler, même si c'est surtout envie. Pour convoquer les souvenirs, mais en même temps on voit à quel point elles sont pas forcément malheureuses, qu'elles ont réussi à apprendre aussi à vivre seules. C'est ça aussi votre livre, je trouve. Ouais. C'est une forme d'apprentissage à déconstruire d'abord et puis apprendre à vivre seul. Parce que vivre seul, ça offre... c'est pas des avantages, c'est pas le mot que je cherche. Ça offre aussi du bien-être. Oui. Et c'est plein d'éléments de bien-être aussi que vous allez décortiquer dans votre livre et que vous allez nous livrer. C'est une manière de s'émanciper, d'aller vers une forme de liberté que nous avons aujourd'hui dans notre société, mais qui n'a pas toujours été le cas.
13: Oui, qui n'a pas toujours été là, qui pourrait disparaître aussi demain, parce que je le rappelle dans ce livre, les droits qui ont été conquis par les féministes, par les femmes, ces dernières décennies sont menacés de disparaître à tout instant. Les Américaines ont en grande partie perdu le droit à l'avortement, enfin dans plusieurs États américains en tout cas, et je pense qu'on ne l'avait pas forcément vu venir. Mmh. Donc il faut rester très vigilante. Les forces conservatrices sont en force, en puissance en ce moment. Mais néanmoins, oui, dans la solitude, on peut trouver un bien-être. Alors c'est vrai que j'en cite beaucoup dans l'ouvrage pour donner quelques exemples. Effectivement, le fait de se libérer d'un regard extérieur, le fait de se foutre la paix, de pas se demander de quoi on a l'air, de se libérer de l'injonction à être toujours belle, toujours jeune, toujours mince, c'est très bénéfique hein, pour les femmes. On vit dans une société sexiste, grossophobe, agiste, qui ne supporte pas de voir les corps des femmes vivre tranquillement leur vie au fil de leur existence. Bon, bah, ça peut être une bonne idée de se débarrasser de ça. Et puis, dans la solitude, enfin, en tout cas, dans le fait de vivre seul, il y a des gestes qu'on apprend à faire, il y a des choses qu'on se croyait incapable de faire, qu'on se découvre, en fait, parfaitement capable de faire. Il y a des peurs qu'on va dompter. Et tout ça, ça permet, effectivement, de conquérir une forme de liberté.
12: Mmh. On va revenir quand même sur le phénomène Trump, que je trouve très paradoxal, dans quelques instants. Ce sera juste après ceci.

0: Avec Stéphane Echer, des hauts et des bas, on retrouve notre invité aux éditions Alary, son livre Enfin seul. Lorraine Bastide est avec nous.
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1: Lorraine Bastide est avec nous, enfin seule, chez Alary Éditions. Je disais qu'on revient sur Trump parce qu'il y a un paradoxe, je trouve, dans la mouvance que la société trumpiste amène, avec ce retour au trade wife et autres. C'est que finalement, ils invitent les femmes à considérer que la solitude, c'est quelque chose de négatif. Et derrière tout ça, il y a une forte peur de la liberté que les femmes auraient si elles n'étaient pas dans ce cadre-là.
0: Oui, oui,
1: et donc ça donne vraiment la signification de cette liberté dont on parlait tout à l'heure à la solitude que les femmes choisissent parfois d'avoir.
0: Exactement, ouais, ouais, y a une volonté très forte de renvoyer les femmes au foyer, en fait, hein, de les inciter à devenir une bonne épouse, à faire des bébés et à se contenter de préparer des confitures à la maison toute la journée, même si vraiment faire des confitures c'est une activité très épanouissante.
1: Et à être sous surveillance.
0: Et à être, voilà, sous la surveillance de leur mari. Alors évidemment, quand on voit émerger ce discours-là, même si en 2025 ça prend la forme de petites vidéos amusantes sur TikTok, faut comprendre qu'on est vraiment face à un discours d'extrême droite, un discours nataliste qui pousse vraiment à la reproduction pas de n'importe quelle femme, des femmes blanches, donc c'est aussi un discours raciste qui est extrêmement dangereux et qui s'accompagne toujours de restrictions des droits à la contraception, des droits à l'IVG. Donc c'est assez terrifiant effectivement de voir ces tradwives, femmes épouses traditionnelles déferler sur les réseaux sociaux avec leurs petits visages joyeux et angéliques,
1: oui, souvent blondes.
0: Et voilà, c'est souvent des femmes blanches et blondes qui sont en fait porteuses effectivement d'une idéologie mortifère.
1: Avec une liberté qui est mise à mal. Vous disiez tout à l'heure, le fait d'être seule, de ne pas devoir forcément être au meilleur de soi-même lorsqu'on est seule, et que ça fait du bien. Et c'est vrai que quand on y pense, parfois on se sent un peu mal d'être seule à la maison, mais on ne remarque pas qu'on est en jogging, pas coiffée, pas maquillée, et que ça fait franchement du bien, en fait.
0: Oui, ouais, ça fait du bien. Ça fait du bien d'arrêter de se surveiller, en fait. Ça fait du bien aussi d'être à son rythme. Je pense que on a aussi, on est soumis collectivement, hommes et femmes, mais les femmes, je pense plus que les hommes, en raison de leur du fait qu'elles sont beaucoup plus attachées aux tâches domestiques. On est soumis à une forme d'horloge, à une forme de rythme en fait qui nous a imposé. Voilà l'heure où il faut se lever, voilà l'heure où il faut manger, voilà l'heure où il faut dormir, etc. Mais quand on est seul et qu'on est dans ce coup complètement libre de fragmenter sa journée, ses activités, comme son corps, comme son cerveau nous le dicte, c'est comme échapper en fait aussi un peu à l'horloge sociale, quoi, et conquérir. J'aime bien cette expression d'horloge à soi qui résonne un peu avec la chambre à soi de Virginia Woolf, c'est-à-dire que oui, c'est important d'être à l'abri, d'avoir son espace, d'avoir aussi évidemment une liberté économique, comme le souligne Virginia Woolf à l'époque, mais je pense qu'on peut faire évoluer ça aujourd'hui vers l'idée simplement d'une horloge à soi, c'est-à-dire d'être juste à son propre rythme et de pouvoir répondre à ses propres besoins sans avoir à en différer la satisfaction. Ça, c'est quelque chose qui est aussi vraiment agréable.
1: En même temps, vous dites que être seul, c'est pas une absence de vie sentimentale, c'est pas non plus une absence de vie sociale que d'être seul.
0: Non, bien au contraire. Je suis même arrivée à la conclusion que finalement, on pouvait probablement cultiver une vie amoureuse, sexuelle, romantique, peut-être plus, disons, plus épanouissante, plus simple, plus saine, en préservant sa bulle de solitude. D'ailleurs, hier soir, je faisais une conférence ici même à Bruxelles, et un jeune couple trop mignon est venu me trouver à la fin de la dicasse en disant « On est tous les deux très solitaires, on préserve jalousement notre espace et on s'aime énormément et on s'est reconnus tous les deux dans vos mots. » Et je me suis dit « Bon, bah, eux, ça devrait bien se passer. » Parce qu'effectivement, quand on ne cherche pas sa validation, sa valeur sociale, émotionnelle dans le regard de l'autre, quand on est suffisamment solide sur ses appuis pour la trouver chez soi-même, bah, ce qu'on va chercher chez l'autre, ce sera beaucoup plus enrichissant. C'est de la joie, c'est le plaisir d'être ensemble, c'est quelque chose qui est plus ancré dans le présent et moins dans une espèce d'attente et de projection. Et donc, oui, on peut être seul et amoureuse.
1: En même temps, Lorraine Bastide, vous vous interrogez sur les générations à venir, notamment à travers différentes études qui ont été réalisées, et certaines vous en parlaient, qui est cette génération du tout livré à la maison, mais qui est aussi cette génération qui se noie dans les écrans, dans les réseaux sociaux et ce genre de choses. Et il y a le parallèle que l'on fait très régulièrement aussi à travers les études entre ça et

0: et l'augmentation, notamment chez les femmes, du nombre de dépressions, chez les jeunes filles, pardon, du nombre de dépressions, etc. C'est une forme de solitude qui interroge, parce qu'on ne sait pas si elle est choisie ou pas, cette solitude, ou si elle est imposée, pas forcément par la société, mais si on parle des écrans, bah, par l'usage des GAFA et autres.
1: Ouais.
0: Et on ne sait pas finalement ce qu'on doit penser de cette solitude-là.
1: Oui, ouais, vous avez tout à fait raison de le souligner, il y a une ambiguïté très forte. Je pense que de toute façon, les géants de la tech... Les industriels qui sont derrière Facebook, Instagram, bon, c'est le même, Twitter, Google, Amazon, etc. On sait où sont leurs intérêts politiques, hein, ils nous l'ont démontré, ils ne cherchent même plus à se cacher, ils sont du côté de Trump, ils sont du côté du conservatisme, c'est des anti-féministes. Donc on peut douter de leur bienveillance, hein, à l'égard de nos cerveaux, de nos facultés à garder les idées claires, à rester en bonne santé mentale, rationnelle, etc. Donc sans virer complotiste, je pense que effectivement ces outils-là ne nous veulent pas du bien. Je pense qu'effectivement, de toute façon, c'est prouvé aussi par des études vraiment sur les effets cognitifs de ces écrans sur le cerveau. Ça fait pas du bien aux jeunes et aux adolescents. Après, je me méfie d'une corrélation directe. Quand on dit les enfants sont dépressifs à cause de TikTok, en fait non. Les adolescents sont dépressifs parce qu'ils vivent dans un monde qui crame. On leur explique qu'en 2040, il y aura plus de temps. Enfin voilà, il y aura des températures qui seront insoutenables dans énormément de régions du monde. On leur explique que la plupart des espèces vivantes sont menacées de disparition. On leur explique qu'il y a des particules de plastique dans l'eau du robinet. On leur explique qu'il n'y a plus d'argent, qu'il n'y a plus de retraite, qu'il n'y a plus de services publics. On leur enlève les professeurs et les psychologues qui les encadrent à l'école. Enfin, je pense que c'est plus pour ça, en fait, que les jeunes vont mal. Je pense que c'est plus les images qu'ils voient des guerres qui se produisent dans le monde qui leur font du mal au cerveau que l'écran de leur téléphone, l'objet en lui-même. Donc voilà, faudrait pas non plus se déresponsabiliser collectivement de la détresse de cette jeunesse en mettant tout sur le dos d'Instagram, quoi.
0: Et rester très observateur aussi de ce qui se passe, puisqu'il y a une forme de solitude facilitée, notamment avec tous ces principes de livraison, et ça ne veut pas dire pour autant que ces jeunes sont coupés d'une vie sociale malgré tout.
1: Non, mais quand même, les chiffres sont édifiants. Il y a vraiment une vraiment très forte diminution des interactions sociales. Je ne me rappelle plus du chiffre que je cite dans le livre, mais en 20 ans, les jeunes ont perdu quasiment 80% de leurs interactions sociales, des rendez-vous qu'on se faisait sur la place du village, au café du coin, au ciné. Il y en a vraiment, vraiment beaucoup moins. Voilà, mais on peut aussi faire confiance en l'humanité pour renouveler ces interactions. Je sais pas, moi, par exemple, récemment, je parlais avec un adolescent qui habite sous mon toit. Et en fait, je le voyais envoyer des centaines de notes vocales toute la soirée à ses copains, copines sur Instagram. Ça me désespérait. Et après, je me suis rappelé que moi, dans les années 90, à son âge, je passais 3-4 heures pendues au téléphone fixe, accroché au fil dans la cuisine, parce qu'il fallait que je parle toute la soirée à mes amis. Donc au fond, c'est peut-être une modalité différente, mais c'est le même besoin, en fait. Avant, on se faisait passer des petits mots en papier, et maintenant, c'est en fait des notes vocales, quoi.
0: Parce que c'est pas un manque, c'est un manque d'interaction physique dont on parle, mais c'est pas un manque d'interaction.
1: Oui.
0: Parce qu'effectivement, j'ai aussi deux adolescents qui sont sous mon toit.
1: Oh là là.
0: Et elles peuvent passer des soirées entières en Zoom avec 3-4 copines.
1: Oui.
0: Et alors, c'est toute la soirée ensemble, même si parfois, pendant 15 minutes, elles vont pas se parler.
1: Elles font autre chose.
0: Elles restent branchées. Et c'est comme si elles étaient dans la même pièce sans vraiment l'être. Mais l'interaction, elle est bien présente.
1: Ouais. Mais ce qui compte, c'est vraiment aussi de se sentir écouté, de se sentir soutenu par des humains qui peuvent exprimer des émotions. Je sais pas. Et en tout cas, c'est vraiment intéressant de voir la façon dont ça va se développer, en fait, dans les années à venir. J'ose espérer qu'il peut y avoir aussi un regain de... Moi, par exemple, j'entends beaucoup dire autour de moi qu'on a à nouveau besoin de se voir dans la vraie vie, de revaloriser les événements qui ont lieu en direct, avec un public qui y assiste. Je vois que c'est en train de devenir quelque chose de grande pratique, par exemple, dans le podcast. Les podcasteuses se mettent beaucoup à faire des spectacles vivants. Donc... j'ai tendance à être optimiste et à me dire que l'humanité va être créative et trouver des façons de pas perdre la joie que c'est de respirer le même air qu'une autre personne dans la même pièce, quoi.
0: Et on revient évidemment avec vous, Lorraine Bastide, juste après les informations de 11h. Enfin seul, c'est le titre de votre livre chez Alary Éditions. Il est temps de transformer notre regard sur la solitude des femmes. On se retrouve tout

0: Isolde Lasoun qui est de retour avec un nouvel album. Il faudra encore attendre un petit peu puisque cet album sortira le 28 août prochain, 3 ans après l'opus Ordeal. Elle sort cette fois Mine Kind of Drama. Elle adore les dramas, dit-elle. Un album qui s'inspire beaucoup des années 60 et des musiques de films aussi de ces années 60 et 70. Bref, on attend avec impatience évidemment ce nouvel album. Dans quelques instants, vous avez rendez-vous avec les informations de 11h qui vont vous être présentées par Marie-Laure de Kerckhove. Ensuite, on retrouvera bien sûr la dernière partie de notre interview avec notre invitée Lorraine Bastide qui nous parle de solitude et qui nous en parle à la fois à travers un récit personnel mais aussi une analyse de la société, une solitude encore mal vue, quoique avec quelques changements.
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0: Bonjour à toutes et tous. Est-ce que cette fois ce sera la bonne? L'Iran mentionne des progrès dans les négociations avec les États-Unis pour mettre fin durablement à la guerre, mais rejette l'idée d'un accord imminent, contrairement à ce qu'a affirmé Donald Trump avant de se rétracter ce matin. L'Iran accuse Washington de souffler le chaud et le froid, mais l'espoir fait à nouveau chuter le prix du pétrole. Le baril est repassé sous la barre des 100 dollars ce matin. Des centaines de drones russes se sont encore abattus hier sur Kiev, la capitale ukrainienne, faisant 4 morts et une centaine de blessés. Il s'agit de représailles, dit Moscou. Le Kremlin accuse l'Ukraine d'avoir ciblé la semaine dernière les bâtiments scolaires dans la région de Lugansk, région occupée par les Russes. Kiev dément. La vague de chaleur se poursuit en Belgique avec des températures maximum de 29 degrés aujourd'hui, 30 degrés prévus pour demain. Selon les données de l'Institut Royal Météo, ce mois de mai est le 16e mois consécutif au-dessus des normales de température. Une série inédite depuis le début des relevés dans le pays. À la côte, l'organisme provincial du tourisme se frotte les mains. Le week-end a été estival. C'est même le meilleur week-end de Pentecôte de ces 5 dernières années. Le littoral a accueilli 450 000 touristes d'un jour et enregistré 525 000 nuitées entre vendredi et hier dimanche. Et le week-end n'est pas encore fini. Une chaleur qui devrait durer jusqu'au week-end prochain. Alors les secours prennent les devants. La Croix-Rouge de Belgique déploiera pour la première fois des unités spéciales pour venir en aide aux personnes victimes de coups de chaleur aux 20 km de Bruxelles, qui auront lieu dimanche prochain. 3 dispositifs fixes de refroidissement et 2 mobiles embarqués sur des véhicules d'intervention. À côté de cela, la Croix-Rouge mobilisera 430 volontaires secouristes et professionnels pour assurer la sécurité de près de 50 000 coureurs sur l'ensemble du parcours. Et puis en tennis, deuxième journée à Roland-Garros. En début d'après-midi, Elise Mertens disputera son premier tour face à l'Allemande Tatiana Maria, 54e mondiale. Chez les hommes, Raphaël Collignon affrontera plus tard dans l'après-midi l'Australien Vucic, 96e à l'ATP. Voilà pour les infos, merci d'être avec nous.
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3: Retour de l'information à midi, évidemment, nous poursuivons avec notre dossier Lorraine Bastide et son livre Enfin seul, paru chez Alary Édition.
4: Et puis François Verheugen va nous rejoindre dans quelques minutes, professeur de zoologie à Liège. Aujourd'hui, il va se poser pas mal de questions par rapport aux frelons asiatiques.
3: Mais va-t-il y répondre?
4: Bah, je crois.
3: Ça, c'est ce qu'on verra aux environs de 11h15.
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3: Juste pour rester encore quelques instants avec cette jeune génération. D'un autre côté, on observe chez ces jeunes, et particulièrement chez les jeunes filles, plus de liberté. On parlait de la honte, de la culpabilité, qui peuvent être des freins à cette forme émancipatrice de solitude. On en voit quand même plus affirmer, sans crainte, qu'elles ne veulent pas d'enfants et qu'elles veulent même bien vivre seules et que ça ne les dérange pas de vivre seules une partie de leur vie.
6: Oui, c'est vrai. C'est tout à fait vrai. Je l'entends beaucoup chez des jeunes femmes plus jeunes que moi, que le fait de ne pas vouloir avoir d'enfants, je pense par exemple à la journaliste Salomé Sake, qui l'a dit publiquement, qui d'ailleurs est harcelée sur les réseaux sociaux pour avoir dit ça, ce qui est quand même intéressant, hein, parce qu'elle porte des discours politiques voilà, sur l'extrême droite, sur l'écologie, etc. Mais on la reprend toujours sur cette histoire de ne pas avoir envie de se reproduire, donc ce qui prouve que il y a vraiment, la société pense encore avoir une mainmise absolue sur les utérus des femmes. Néanmoins, elles s'en foutent, elles avancent, elles arrivent à continuer à le dire, et je pense que c'est l'importance des représentations. Je pense que c'est un peu pareil avec mon livre. Je suis pas en train d'inventer l'eau chaude, je suis en train de témoigner en fait d'un mode de vie qui est en train de se créer et de créer une représentation de ce mode de vie. Et c'est ça qui fait du bien aux femmes qui me lisent et qui ont cette vie-là. Ah, je suis pas bizarre, en fait. Je suis pas seule. Et donc, plus on mettra dans l'espace public ce genre de paroles, d'émancipation, d'autonomie des femmes, bah, plus il y aura de jeunes filles qui diront effectivement, je vois pas forcément l'intérêt de me marier et de faire des enfants, quoi. Alors, l'idée, c'est pas non plus de les dissuader, hein, en tout cas, l'idée, c'est de pouvoir avoir le choix et de pas le subir comme une injonction, quoi.
3: Maintenant, il y a une chose qui frissonne aussi dans la société par rapport à cette jeune génération. Et on va aller du volet des garçons, c'est que vous nous rappelez à quel point être seul pour un homme et être seul pour une femme encore aujourd'hui, c'est des vues complètement différentes et c'est jugé de manière différente et observé de manière très différente. Et j'ai l'impression que dans la jeune génération, des garçons aujourd'hui qui affirment vouloir rester seuls, eh ben c'est un peu plus connoté négativement que ça ne l'est dans nos sociétés d'adultes.
6: Oui, c'est vrai. Je pense qu'il faut s'inquiéter effectivement d'un isolement recherché chez un adolescent. En règle générale, quel que soit son genre, ça peut pas être un très bon signal de vouloir rester enfermé complètement, parce que normalement, c'est l'âge où hormonalement, on est plutôt programmé pour aller chercher l'approbation de ses pairs. Donc oui, ça c'est quelque chose à mon avis qui doit inquiéter tant sur le plan politique que sur le plan de la santé mentale des personnes concernées.
3: Lorraine Bastide, enfin seule, je le rappelle quand même pour qu'il n'y ait pas d'équivoque, le livre n'est pas une apologie de la solitude et vous faites bien la distinction entre la solitude qui est une forme de souffrance pour des hommes ou pour des femmes d'ailleurs, et puis cette forme de solitude que les femmes ne s'autorisent pas à vivre bien alors qu'elles ressentent ce bien au fond d'elles-mêmes que ça leur fait et qui sont encore regardées dans la société comme étant des femmes perdues ou des femmes malheureuses, alors que non, elles arrivent à véritablement non seulement gérer cette solitude mais parfois même la rechercher. Et c'est vrai, même pour tout un chacun qui écoute cette émission, je suis sûre qu'on a tous eu des moments où on se disait, des moments où d'un seul coup tout s'arrêtait et on se retrouvait dans le calme chez soi dans son salon et on se disait et qu'on avait cette bouffée d'oxygène qui arrivait. Et puis ce sont des moments aussi où l'on se surprend à se parler à soi-même. Et moi j'étais très longue conversation avec moi-même, Lorraine Bastide. Mais vous dites que c'est parfois, vous avez eu du mal à assumer parfois cette façon de parler parce que c'est associé à une forme de folie.
6: Bien sûr.
3: Et que vous avez un peu cette phobie, quelque part, d'être considérée comme folle dans de nombreux cas.
6: Oui, oui, c'est vrai. Je pense qu'on est vraiment de très nombreuses femmes à vivre dans cette hantise-là, hein, parce que on a longtemps psychiatrisé, en fait, tous les comportements entre guillemets déviants des femmes, toutes femmes qui avaient des pulsions créatrices. On pense à Camille Claudel, elles étaient enfermées. Des femmes qui avaient des pulsions politiques, des idées révolutionnaires, des envies de révolte, elles étaient enfermées, assignées à la folie. Encore aujourd'hui, on voit en Iran cette jeune étudiante qui a voulu se déshabiller devant sa fac pour protester contre l'obligation de porter le voile. Elle a été envoyée non pas en prison parce qu'elle faisait de la résistance politique, mais à l'asile parce qu'on l'a considéré qu'elle avait des problèmes de santé mentale. Donc c'est vraiment incroyable, en fait, comme dans l'histoire des femmes, on connaît aussi l'histoire de l'hystérie, ce qui était pratiqué par Charcot, le psychiatre à la Salpêtrière à Paris au 19e siècle, début du 20e. On considérait que voilà, les femmes avaient en elles une forme de folie qu'il fallait extraire, et qu'à chaque fois qu'une femme exprimait de la colère ou de l'originalité, c'était trop dangereux et qu'il fallait l'enfermer. Je pense qu'il y avait aussi déjà ça dans la chasse aux sorcières, et je pense par exemple à Isabelle Sorrente, qui est une autrice que je convoque à de nombreuses reprises dans le livre et qui m'a beaucoup inspirée, qui parle d'un inquisiteur intérieur. Elle est convaincue que les femmes portent en elles un espèce de souvenir transgénérationnel inconscient de cette époque où à tout moment on pouvait être montré du doigt par un voisin ou par une voisine d'ailleurs, et être brûlée parce qu'on avait fait quelque chose de bizarre. Donc je pense qu'effectivement une grande partie de cette auto-surveillance que les femmes exercent sur elles-mêmes réside dans cette peur d'être enfermée, de s'attirer des ennuis. Et puis c'est vrai qu'on dit souvent, les gens qui parlent tout seuls, on dit qu'ils sont fous. On va avoir cette espèce de stéréotype de la femme âgée qui marmonne, qui parle toute seule. Alors qu'en réalité, et je l'ai découvert pour ce livre, c'est un signe de grande sanité mentale.
3: Je suis super saine mentalement.
6: Mais oui, non, mais c'est vrai. C'est fou parce qu'on en rit. Mais en fait, c'est par exemple, alors ça, je l'ai pas écrit dans le livre, mais par exemple, il a été observé que les personnes qui avaient des troubles de l'attention, comme c'est mon cas, en fait, le fait de parler seul, ça permet de garder le fil de ce qu'on est en train de faire. Et c'est hyper malin. C'est une super bonne stratégie pour dire, ok, donc là, je vais d'abord me préparer à manger, puis je mettrai mon manteau, j'irai promener le chien, et ensuite je partirai. En fait, c'est cool parce que je l'ai dit une fois tout haut. Du coup, c'est beaucoup mieux ancré dans mon esprit que si je le faisais en ayant mon cerveau qui part dans tous les sens, comme c'est le cas en permanence. Donc voilà, c'est un geste sain, et c'est aussi une façon évidemment de se donner une forme de validation émotionnelle. J'ai aussi découvert qu'en thérapie, il y a énormément d'approches thérapeutiques qui encouragent d'entrer en dialogue avec son enfant intérieur. Ça aussi, je l'ai trouvé dans le livre de Gloria Steinem, grande féministe américaine pour laquelle j'ai une admiration infinie, qui explique qu'à un moment donné dans sa thérapie, alors qu'elle avait, je pense, peut-être 60 ans, elle a été consolée, la petite fille et la petite Gloria à l'intérieur d'elle-même, et que dès l'instant où elle a fait ça, elle s'est sentie mieux. Donc oui, se parler à soi-même, c'est toujours une très bonne idée, en fait.
3: Et c'est un très bon régulateur d'émotions.
6: C'est ça.
3: Moi, ce que je fais, c'est je revis mes disputes.
6: Je le fais aussi.
3: Et je rejoue mes disputes. Qu'est-ce que je suis bonne dans ces moments-là, mais ça fait du bien, ça fait baisser la pression.
6: C'est trop bien, j'adore. Oui, je vois très bien. Ou alors de l'anticiper, se préparer aussi à...
3: Au cas où il dirait ça, je vais dire ça. Et parler seul, on le fait même en n'étant pas seul, d'ailleurs, souvent. Enfin, moi, je le fais au bureau, je le fais en famille, ça m'arrive très souvent, et je peux vous assurer que ma famille ne me regarde pas bizarrement, ils ont l'habitude.
6: Vous êtes entourée de personnes très safe.
3: Mais ça fait vraiment du bien, et il faut absolument le pratiquer si vous ne le pratiquez pas encore. Après avoir écrit ce livre, Lorraine Bastide, qu'avez-vous ressenti ?
6: J'adore ce livre. J'en suis vraiment très contente. Le mot, c'est pas fière, parce que c'est vrai que j'ai beaucoup travaillé dessus, mais je travaille beaucoup sur tous mes livres. Mais celui-là, j'avais cette espèce d'impatience à l'offrir aux femmes. J'avais vraiment hâte qu'il soit lu et compris, et j'avais vraiment hâte de savoir si les femmes allaient trouver dans mes pages ce que j'avais envie qu'elles y trouvent. Et la réponse est oui, il est sorti depuis une quinzaine de jours. Je croule sous les merci, en fait. Et au-delà du fait que, évidemment, c'est gratifiant, j'ai quand même l'impression d'avoir un petit peu aidé, quoi. D'avoir fait quelque chose d'un petit peu utile. Donc, Donc oui, je suis très, très heureuse de l'accompagner, en tout cas.
3: Tout comme Gabriel Suchon, qui, au XVIIIe siècle, a mis en texte des choses que vous ressentiez sur le célibat volontaire, vous avez mis des mots sur ce que ressentent beaucoup de femmes aujourd'hui, et même des couples, puisque vous avez eu des couples qui sont venus vous en parler. Lorraine Bastide, merci beaucoup pour ce joli moment.
6: Merci à vous, Véronique, infiniment.
3: Enfin seule, c'est chez Alary Éditions.

0: Dominique Fick, qui est un auteur, compositeur, interprète, multi-instrumentiste d'origine philippine et afro-américaine, qui nous revient aujourd'hui, alors que son titre est sorti il y a déjà quelques temps, Baby Doll, sur l'album Don't Forget About Me, qui était au départ une démo, qui deviendra vite un EP. On va retrouver dans quelques instants François Verheugen, non sans avoir salué Bart François, qui nous a envoyé ce gentil message. Il est grand temps de mettre fin à ce discours de femelle névrosée. Le 0471-200 est à votre disposition pour nous donner votre avis, vos questions, vos envies également, mais certainement pas pour se faire insulter. Je vous souhaite une excellente journée. On va retrouver François Verheugen qui va lui nous parler des frelons asiatiques.
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16: Il est venu aujourd'hui, hein, François Verheugen, professeur de zoologie à Liège. Bonjour.
17: Bonjour.
18: Bonjour. Il
16: est venu pour nous parler des frelons asiatiques.
17: Il était une fois. Une princesse venue de Chine, arrivée clandestinement en Europe il y a une vingtaine d'années. Elle a fait le long trajet en bateau depuis son pays natal, caché dans une cargaison de poterie. Ce n'était certainement pas son intention d'être ainsi embarquée et emmenée loin de chez elle, et elle aurait sans doute préféré vivre sur les terres qui l'ont vue naître, d'autant qu'elle portait la vie en elle. Aussitôt débarquée près de Bordeaux, elle s'est attelée à se construire un chez-elle, et où elle a pu donner naissance à ses premiers enfants, qui à leur tour se sont installés sur les terres voisines du département de Lot-et-Garonne, puis progressivement sur tout le territoire français, avant de se rendre dans les pays limitrophes. Nous sommes aujourd'hui deux décennies plus tard et le royaume de cette reine chinoise s'étend à présent sur plus de 25 pays d'Europe. Pays européens qui, trop tard, ont commencé à lutter contre ces nouveaux envahisseurs en dépensant chaque année des sommes folles. Une montagne d'argent public engloutie pour rien, comme nous allons le voir. Car oui, aujourd'hui, je voudrais vous parler du frelon asiatique. L'histoire typique d'une espèce exotique envahissante, mais aussi celle d'un malentendu collectif. Le frelon asiatique. On devrait déjà tous collectivement l'appeler frelon asiatique à pattes jaunes. Car le frelon, des frelons venus d'Asie, figurez-vous qu'il y en a plusieurs en Europe. Et celui qui fait la une des journaux de chaque année depuis un moment déjà, ben donc il a les bouts des pattes jaunes. Son thorax, c'est la partie centrale du corps où les ailes et les pattes sont attachées, ben donc lui, il est tout noir. Alors que le frelon européen, qu'on connaît bien, lui, il a un thorax brun-roux. Notre frelon asiatique à pattes jaunes, c'est pas du tout un frelon géant. Contrairement aux croyances populaires, il mesure 2 à 3 cm, ce qui est plus petit que le frelon européen, qui en fait 4 et que l'on a l'habitude de côtoyer depuis petit.
18: Oui.
17: Si vous avez bien écouté ma petite histoire introductive, vous aurez compris que la population de frelons asiatiques que nous avons en Europe, elle provient d'une seule reine fécondée et arrivée en France en 2005. Normalement, pour n'importe quelle espèce exotique, ça devrait signifier l'extinction, car il y a trop peu de diversité génétique, trop de consanguinité. Sauf que notre frelon, bah lui, il a passé ce goulot d'étranglement haut la main. Il s'est multiplié, propagé à une vitesse de 80 km par an, en envahissant l'Espagne en 2010, l'Italie et la Belgique en 2012. Aujourd'hui, on le retrouve jusqu'en Irlande. Son succès tient à plusieurs ingrédients. D'abord, des colonies qui sont énormes, 6000 frelons en moyenne. Ça représente beaucoup de main-d'œuvre disponible pour la reine de cette colonie. Ensuite, il mange de tout, surtout si ça vole et que ça a 6 pattes. Et puis, en Europe, il occupe une niche relativement vide. Son seul concurrent, c'est le frelon européen. Mais lui, il fait des colonies plus petites. et il arrive plus tard en saison. La reine frelon asiatique fonde seule sa colonie au printemps. Elle se cherche une cabane de jardin, un avant-toit, un nichoir à oiseaux, parfois même votre boîte aux lettres. Et là, elle construit un premier nid qu'on appelle le nid primaire. Retenez bien ça, ça va nous aider plus tard. Pendant plus d'un mois, elle le construit seule et puis elle s'occupe de ses petits. Ensuite, dès que les premières ouvrières émergent, la colonie déménage. Elle abandonne le nid primaire et là part construire un nid secondaire, beaucoup plus haut, souvent à la cime d'un arbre. On est alors fin du printemps. La colonie grossit tout l'été jusqu'à contenir donc 6-7 000 individus. Et à la fin de la saison, eh bien, la colonie produit des centaines de futures reines fondatrices qui s'accouplent et partent hiverner. Tout le reste meurt avec le froid. Le frelon asiatique fait surtout parler de lui pour les désagréments qu'il cause aux abeilles. Sa technique de chasse consiste à se mettre en vol stationnaire devant la ruche, puis de fondre sur une butineuse chargée de nectar. Le frelon la mastique, la découpe, emmène une boulette de chair jusqu'à ses larves pour les nourrir. Et nos abeilles mellifères sont complètement démunies face à ce prédateur avec qui elles n'ont jamais évolué. Le frelon, dis-moi Véronique.
3: C'est le même problème pour les abeilles sauvages ?
17: Alors, effectivement, j'allais y arriver. Les abeilles sauvages sont bien sûr aussi victimes des attaques du frelon. Ouais. Et souvent, on en parle beaucoup moins. Et donc, pas d'évolution entre le frelon et les abeilles domestiques. Donc, elles ne savent pas quoi faire. Elles sont terrorisées et elles n'osent plus sortir de la ruche. Dès lors, la colonie, elle ne ramasse plus assez de nectar pour passer l'hiver et elle finit par s'effondrer. Mais aussi dramatique que soit la situation pour les apiculteurs, si on se concentre uniquement sur le problème des abeilles mellifères, je pense qu'on passe à côté de l'essentiel. Des chercheurs parisiens ont démontré que les abeilles domestiques ne représentent qu'un tiers des proies des frelons. Les deux autres tiers sont des pollinisateurs sauvages, des bourdons, des abeilles, des syrphes, des groupes qui sont déjà en déclin partout en Europe, sous l'effet des pesticides, de l'urbanisation et du changement climatique. Une seule colonie de frelons consomme 11 kilos d'insectes, 11 kilos par nid et par an. Le frelon, c'est donc une pression supplémentaire sur une biodiversité déjà fragilisée. Et c'est là qu'on arrive, je pense, au grand malentendu collectif dont j'avais envie de parler. Partout en Belgique, mais plus largement en Europe, et surtout dans ma commune, on distribue gratuitement des milliers de pièges au printemps pour capturer les frelons. Dans le meilleur des cas, ceux qui distribuent les pièges expliquent clairement qu'il faut les utiliser au tout début du printemps, puis après, il faut arrêter. Car au début du printemps, on capture, vous vous rappelez, les jeunes reines qui se cherchent un endroit pour faire leur nid primaire. En capturant une jeune reine, il y a un nid qui n'est pas construit, et ce sont donc des milliers de pollinisateurs qui sont sauvés. Mais les spécialistes sont nombreux à rejeter l'usage global de ces pièges pour plusieurs raisons. La première, c'est que ces reines que l'on va capturer subissent déjà une énorme mortalité au printemps. Donc quand vous piégez une reine en avril, vous piégez sans doute une reine qui, de toute façon, n'aurait jamais réussi à fonder une colonie. Ensuite, piéger les reines de frelons asiatiques, c'est, ouvrez les guillemets, une goutte d'eau dans l'océan de l'invasion, selon les termes de la chercheuse française Karine Monceau de l'INRAE. Pour une attrapée, des milliers d'autres ne le seront jamais. Les spécialistes rappellent aussi que, bien souvent, le public continue d'utiliser ces pièges durant l'été, bien après la période à laquelle les reines ne quittent plus leur colonie. Donc là, on ne piège plus des reines, on piège des ouvrières, qui sont souvent, de toute manière, des milliers par nid. Et il y a parfois plusieurs nids dans une commune, évidemment. Donc, et puis, il y a une dernière raison de considérer ces pièges comme une mauvaise idée, et c'est la plus gênante pour moi, c'est que ces pièges sont pas sélectifs. Malgré, c'est vrai, d'énormes avancées dans leur design, dans la manière dont on les conçoit, une étude menée l'année passée a montré que les frelons asiatiques ne représentent même pas 1% des captures de ces pièges. Le reste, ce sont des mouches, des syrphes, des papillons, les abeilles domestiques, tous ces espèces, ces groupes que l'on cherche précisément à protéger. Mais on continue de promouvoir ces pièges, car il faut bien comprendre, je pense, la pression sociale et politique qui s'exerce sur nos élus. Les apiculteurs souffrent réellement et ils demandent qu'on agisse. Ne rien faire politiquement, c'est donc intenable. Et le piégeage a un énorme avantage. Il est visible. Une séance de distribution gratuite de pièges, ça se filme, ça se photographie, ça se partage sur les réseaux, ça montre que l'on agit. Puis beaucoup de citoyens veulent faire quelque chose, alors distribuer des pièges, c'est une façon de mobiliser la population, de la rassurer, même si l'efficacité réelle est infime. C'est ce que les chercheurs appellent parfois une politique de visibilité plutôt que d'efficacité. Que faut-il faire ?
16: Oui, alors, c'est ça la question.
17: J'ai plus le temps, mais les apiculteurs, eux, savent qu'ils doivent se tourner vers des méthodes de protection de leur ruche avec des harpes électriques ou des cages d'envol. Le public, lui, doit privilégier la destruction des nids primaires au printemps, les repérer rapidement et faire alors appel à des professionnels pour les retirer, ne pas le faire soi-même, c'est trop dangereux. En somme, il faut agir collectivement, mais de manière plus intelligente, je pense. Et surtout, nous ne nous débrasserons jamais des frelons asiatiques. Il faut donc surtout apprendre à vivre avec eux.
3: Bon. Et puis, faire la distinction entre frelons asiatiques et frelons européens. L'européen est plus jaune, il me semble.
17: Effectivement.
3: L'abdomen est beaucoup plus jaune.
17: Moi, j'ai l'habitude de dire, c'est vrai que les pattes, le bout des pattes jaunes pour le frelon asiatique, c'est compliqué. Mais si dans l'ensemble, l'individu est...
3: Attends, je soulève ta patte.
17: S'il est majoritairement jaune, alors on est certainement sur un européen.
3: Et ceux-là, on les laisse tranquilles.
17: On les laisse tranquilles, certainement.
3: Ils ne font pas les mêmes dégâts.
17: Voilà, et ils ne cherchent absolument pas. Le but de leur vie n'est pas de nous piquer, certainement pas, mais de trouver de la nourriture.
16: Mais donc, les pièges. Maintenant, c'est trop tard.
17: Là, certainement, c'est trop tard. Si vous avez des pièges à la maison, je vous recommande vraiment d'arrêter.
3: De les enlever.
17: Certainement.
3: Et de les mettre l'année prochaine, au moment...
17: Au début du printemps, lorsque les premiers beaux jours arrivent. C'est le moment où alors les reines vont s'éveiller et où, là, effectivement, les attraper va réduire la pression sur la biodiversité et les abeilles locales.
3: Merci beaucoup, François. On poursuit avec Beck.

0: Beck et Ride Lonesome pour rejoindre Vincent Delbusset et toute son équipe. Ils sont à Antine tout au long de cette semaine. Dites, Vincent, si je ne m'abuse, vous êtes encore dans une commune où il y a des châteaux. C'est votre truc.
1: Ben oui, mais c'est pas de ma faute, hein. Raoul ne veut plus faire que des châteaux. On ne s'en plaint pas, hein, ceci dit, parce que celui-ci est particulièrement accueillant. On ouvre grand les rideaux sur la commune d'Antine dans un instant. Alors à tout de suite sur RTBF La Première.
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1: Très très belle fin de matinée sur RTBF La Première. Toute cette semaine, ça vaut vraiment le détour, va poser ses valises à Antine. Alors où est-ce que ça se trouve, Antine? Pour faire court, on va dire que nous sommes à mi-chemin entre Liège et Durbuy, hein, au sud de Liège donc. Et pour faire long, on va dire que nous sommes au cœur du Condreau, sur les contreforts de la vallée de l'Ourthe. Là où ferait tout pour nous retenir et nous montrer à quel point ici ça vaut vraiment le détour, un public qui est réuni ce matin au château de Lavourie. Merci d'être là les amis, vous pouvez vous applaudir.
11: Quel monde.
1: Eh oui. Alors, à mes côtés pour le pire et pour le meilleur, et jusqu'à ce que la retraite nous sépare, il y a l'irremplaçable Raoul Reyes. Bonjour Raoul.
11: Mais bonjour, vous allez bien?
1: Écoutez, ça va très très bien. Ça, si vous êtes là, ça va très très bien, hein, on va dire.
11: Ah, mais vous aussi, hein, vous allez toujours bien.
1: Vous êtes. Ça, c'est la drogue, hein, c'est autre chose. Quel aveu.
11: Parce que moi, qu'est-ce que vous croyez?
1: En tout cas, vous êtes irremplaçable, c'est comme ça. On n'en fait plus des comme vous, hein, ouais, ça c'est sûr. Alors, ce matin, nous allons jouer en équipe. Alors, à la tête de la première équipe, nous avons quelqu'un qui ne tape pas du poing sur la table. Non, elle n'est pas grande gueule. Elle n'hésite d'ailleurs pas à dire tout bas ce que les autres pensent tout haut. Mais méfiez-vous, sa tactique est redoutable. Et elle tient en trois mots. On verra bien. Louise Deneff est avec nous. Bonjour Louise.
12: Mais oui, Vincent, écoutez, on verra bien.
1: Ben
12: je,
1: oui,
12: je ne peux pas en dire plus.
1: C'est ça qu'il faut se dire, de toute façon. Et alors, avec qui est-ce que vous verrez bien aujourd'hui?
12: Alors, moi, j'ai le plaisir de jouer avec Sandrine. Sandrine qui est éducatrice et dont Antine est la ville de cœur.
1: Oui.
12: Et alors Sandrine, il paraît qu'elle fait très bien les listes. Elle fait même des listes de listes.
1: Des listes de listes.
12: Sandrine, ah oui. Votre dernière liste comme ça, c'était pourquoi?
11: Pour les élections.
12: Non, pour venir. C'était pour venir ici.
1: Pour venir ici. Ah oui, vous avez dû mettre ça dans une liste de choses à faire, c'est ça?
12: Non, ce qu'il fallait étudier, relire.
1: Oh là, vous avez carrément étudié. Wow.
13: Les chroniqueurs qu'elle ne voulait pas croiser, tout ça.
12: C'est ça. Pour ça qu'elle est dans mon équipe.
1: Voilà, ça doit être ça. Mais dis donc, face à vous, en tout cas, bienvenue, hein, Sandrine, merci, dans cette émission. Et puis face à vous, il y a une deuxième équipe, évidemment. Ah et oui. Pour l'amener, cette deuxième équipe, nous avons un biographe. Quelqu'un qui raconte très bien la vie des autres. il a d'ailleurs résumé celle de Marc Danval, hein, il y a quelques années. Et ça tombe bien parce qu'aujourd'hui, il va bien lui falloir une troisième oreille. C'est Michaël Albas. Bonjour Michaël.
14: Bonjour Vincent, bonjour à tous.
1: Eh bien oui, et alors de qui est-ce que vous allez être la troisième oreille?
14: Je vais être la troisième oreille de Gabrielle. Elle fait un métier formidable, elle est assistante logistique en milieu hospitalier. Bienvenue chez les fous, Gabrielle.
15: Merci.
14: Elle a pratiqué la danse pendant 16 ans, elle est donc assez souple pour éviter tous vos pièges.
1: Oh, wow. Effectivement, il va falloir de la souplesse dans ce questionnaire. Bienvenue Gabrielle, merci d'être avec nous, vous êtes une vraie antinoise. Hein,
15: non, je suis antinoise de cœur également.
1: Ah ben voilà. Non, n'hésitez pas à me contredire. Voilà. Dès que je dis une bêtise. Alors, vous êtes né ici, hein, vous, Gabriel. Hein, oui, que vous êtes. Non, pas du tout. Non, pas du tout.
12: Mais Sandrine, oui, mais pas moi.
1: Qui êtes-vous, Sandrine et Gabriel? Comme vous allez tout donner aujourd'hui après cette émission, vous allez avoir envie de lever le pied. C'est sûr, mais encore faut-il avoir un endroit où le faire. 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
13: Ah, mince. Ah
12: oui, ça attention. Donne envie. Hein.
1: Ça se mérite. Mais bon, on n'en est pas encore là, alors jusqu'ici, tout est encore possible. Alors lançons-nous, sans plus attendre, dans notre première manche. Et oui, pendant toute la semaine, on va apprendre à découvrir Antine et ses environs. Et vous allez d'ailleurs nous y aider, par exemple, Gabriel, si je veux être sûr de croiser de vrais Antinois ou de vraies Antinoises, où est-ce que je dois aller?
6: Il y a le dimanche au foot, vous rencontrez énormément d'Antinois. Et puis, toutes les festivités, notamment, en premier lieu, le Télévis. Mmh. Là, il y a énormément d'Antinois qui y participent également.
1: Les événements et le foot. En gros, c'est là qu'on trouve les Antinois, ils sont très...
6: très festifs.
1: Très festifs, voilà. Et je me retourne vers Sandrine avec la même question. Si je veux être sûr de croiser de vrais Antinois ou de vraies Antinoises, c'est où?
8: Exactement la même réponse.
1: Au foot?
8: Le samedi, dimanche.
1: Et donc, on vous croise toutes les deux au foot aussi, le dimanche?
13: Moi, sur le terrain.
12: Oui. Bien sûr, pourquoi pas.
1: Ou alors dans tous les événements que la commune propose.
8: Voilà, ou à la friterie aussi.
1: Oui, après le foot, évidemment.
12: Qui s'appelle comment, la friterie d'Antine?
8: Il y a la friterie maison.
1: Qui fait la sauce maison, évidemment. Oui, voilà.
8: C'est pas grave. Frites, en fait. C'est très très bon, en tout cas.
1: En tout cas, vous savez quoi, le principe de la première manche? Ça, c'est mon plus beau blanc, vous savez, depuis le début de la saison.
13: Ça fait deux sur l'émission, là. C'est un début en fanfare.
1: En tout cas, le principe de la première manche, il est ultra simple. Deux questions chacune, et pour chacune d'entre elles, une seule réponse possible, vrai ou faux. Le principe, il est simple, mais les questions, évidemment, sont tout sauf ultra simples. C'est typiquement le genre de manche où on hésite, hein, vous savez. Alors, demandez conseil à votre capitaine, il va vous aider, où elle va vous aider, c'est sûr. On va commencer d'ailleurs avec vous, Sandrine et Louise, avec cette première affirmation. Il y a un aéroport ici à Antine. Est-ce que c'est vrai ou est-ce que c'est faux?
12: Ah, mais est-ce qu'il n'y a pas un tout petit... C'est quoi un aéroport? Il faut juste une piste pour décoller?
1: Oui, et pour atterrir.
11: Il faut juste une prairie.
12: Voilà, on peut atterrir autre part.
8: Ah oui. Mais alors, c'est faux.
12: C'est faux? Il n'y en a pas?
8: Il y a un terrain d'aviation.
1: Oui.
8: Sur les hauteurs d'Antine, mais il n'y a pas d'aéroport.
1: D'accord, donc c'est bien noté. Ouais. Et la deuxième question, elle concerne l'aéroport de Gibraltar. Et mon affirmation, la voici, l'aéroport de Gibraltar, il est équipé d'un passage à niveau parce que sa piste d'atterrissage traverse une route. Est-ce que c'est vrai ou est-ce que c'est faux?
12: Ça ne m'étonnerait pas. Je pense que c'est possible. Vrai, oui. Ouais.
1: C'est assez improbable que pour être vrai.
12: Exactement.
1: Eh bien écoutez, c'est bien noté. Est-ce qu'à Gibraltar, on regarde passer les avions au volant de sa voiture? On le saura dans un instant. Avant ça, revenons à votre première question. Il y a bel et bien un club d'aviation ici à Antine et un aérodrome qui accueille autant les planeurs que les avions à moteur et même les hélicoptères. Seulement, on parle là de modélisme, comme vous l'avez exactement signifié, Sandrine. C'est une excellente réponse. Bravo.
12: Ah oui, vaudrait presque un point en plus.
1: Oui,
12: même,
1: hein. Presque.
13: N'exagérons rien.
8: Je veux bien.
1: Et oui, il s'agit là du club royal de petite aviation liégeoise. Si vous n'avez pas jamais eu l'occasion d'aller voir ça, ça vaut vraiment la peine. Hein. Autant pour admirer les répliques d'avion que voir la dextérité des pilotes au sol, évidemment. C'est déjà quelque chose à voir. Alors, ma deuxième question concernait l'aéroport de Gibraltar, qui est unique en son genre, puisque sa piste est coupée par l'avenue Winston Churchill, principale route qui rejoint le centre-ville. Quand un avion décolle ou atterrit, des feux rouges clignotants et des barrières s'activent pour bloquer la circulation. Normal. Comme un passage à niveau, si vous voulez. Ça prend environ 10 minutes. C'est pas mal, quand même. En tout cas, c'est une excellente réponse.
12: En retard.
1: Oui, voilà. On peut se mettre en retard sans problème. Dites, c'est une excellente entrée en matière, hein, Sandrine.
8: Effectivement.
1: Ah oui, ça met la pression à l'équipe, évidemment, de Gabriel et de Michael, avec vos deux questions. La première, la voici. Tous les deux ans, Antine accueille les Antinoises, festival de musique celtique. La prochaine édition aura lieu en octobre de cette année. Est-ce que c'est vrai ou est-ce que c'est faux?
6: Alors malheureusement,
1: eh oui. Non. Malheureusement, non, vous me dites.
6: Il y avait, oui, les Antinoises tous les deux ans, mais j'ai vu ici récemment qu'ils allaient arrêter.
1: Ils allaient arrêter leurs activités.
13: Bah, écoutez, voilà, c'est un scoop.
1: C'est... Oui. Alors, on corrigera ça tout à l'heure.
11: C'est peut-être... dommage parce qu'on venait pour ça.
6: Oui. Ah oui, je m'en doute.
1: Alors, ma deuxième question, elle n'a absolument rien à voir ni avec Antine ni avec la culture celtique. Vous savez que pour séduire leur partenaire, les souris chantent une petite chanson. Est-ce que c'est vrai ou est-ce que c'est faux?
13: Effectivement, ça n'a rien à voir.
1: Non, bah non.
13: Vous avez bien fait de préciser, oui, parce qu'on s'en serait pas rendu compte comme ça.
6: Elle chante quand même la souris verte, donc pourquoi
13: ah,
6: pas.
13: Ah, ben voilà, ça doit être ça.
1: Voilà. Alors, voilà, j'aime bien votre tactique. Voilà. Et c'est très bien. Alors, on connaissait les petits rats de l'opéra, mais
6: voilà,
1: est-ce qu'il existe aussi les souris du cabaret? On va le savoir dans un instant. Avant ça, on va revenir à votre première question. Alors, depuis 25 ans, Antine accueille un festival qui met à l'honneur la culture celtique, le festival bisannuel Les Antinoises. La dernière édition était en 2024. Et oui, il y a deux ans, et c'était la dernière, effectivement, oui. Oui, oui. Le festival n'existe plus aujourd'hui. Oui. Malheureusement, il n'aura pas lieu cette année. Alors, vous marquez un premier point dans cette manche, c'est très bien. Peut-être un deuxième avec cette question qui concernait les souris. Chantent-elles une petite chanson pour séduire leur partenaire? Figurez-vous que pour séduire leur partenaire, oui, les souris chantent des vocalisations complexes, hein, semblables à des chants d'oiseaux, mais généralement inaudibles pour l'oreille humaine, évidemment, puisqu'il s'agit principalement d'ultrasons. C'est pour ça que nous, on ne les entend jamais, mais croyez-moi sur parole, elles chantent bel et bien. C'est une belle réponse et une bonne réponse, Gabriel. Bravo. J'ai l'impression...
11: Alors ça commence
12: sur les chapeaux.
1: Alors là, chapeau d'eau. Ouais. Est-ce que vous me confirmez ça, Raoul?
13: Ça rigole pas.
11: Que des bonnes réponses et un ex-écho, donc c'est parfait.
1: Alors, j'ai la légère impression de me sentir bête, vous savez, avec peut-être des questions trop simples.
13: Non.
12: C'est nous qui sommes brillants, plutôt. Oui, voilà. C'est dans ce sens-là qu'il faut le voir.
1: Effectivement. En tout cas, les scores sont là, effectivement. Et ne vous y trompez pas, la partie, elle est loin d'être terminée. Tout peut encore arriver. Hein. Une échappée de l'une ou l'autre équipe, c'est possible. C'est notamment à ça que va servir notre deuxième manche, qui arrive dans un instant, c'est celle du jeu des dictionnaires. A tout de suite sur la première. En 2010, Ben l'Oncle Soul chantait qu'il n'était qu'un soulman, mais c'est déjà pas mal, je trouve. Soulman sur RTBF, la première.

0: Soulman, c'était Ben l'Oncle Soul sur RTBF La Première.
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4: Toujours à Antine, ici au château de Lavourie, ça vaut vraiment le détour, vous fait découvrir toute cette commune de la province de Liège grâce à nos deux candidates que sont Gabrielle et Sandrine qui s'affrontent depuis tout à l'heure avec pour l'instant des scores du feu de Dieu. Parce que j'ai eu beau essayer de les piéger, alors personne n'est tombé dans le panneau. Il n'y a que des bonnes réponses. En tout cas, les scores vont forcément évoluer à un moment donné. Mais avant de continuer, je me demandais, Sandrine, le bruit typique d'Antine, ce serait quoi?
5: Le bruit de la nature, les tracteurs, la carrière.
4: Ah oui.
5: On entend la carrière, c'est quand même le pays de la carrière, donc le village de la carrière. Et les gens qui parlent sur la place.
4: Mais dites, il y a un boucan d'enfer là.
5: C'est relativement calme, mais c'est agréable.
6: Et il n'y a pas un marchand de glace qui sonne
5: dans le... Il y en a qui passent.
4: En tracteur.
6: Ah ouais, j'imagine.
4: Alors, en admettant que Sandrine n'ait pas déjà tout dit, Gabriel, ce serait quoi le bruit typique d'Antine pour vous?
7: Pour moi, c'est déjà le clocher d'abord.
4: Oui, parce toutes
7: que
4: les
7: ça,
4: heures.
7: Toutes les heures, quand on est dans le jardin, ça c'est super agréable. Et au moins, on sait quand on doit rentrer.
4: Et effectivement, bah oui, c'est à ça que ça sert. Hein. Oui.
7: Et puis, on entend aussi les enfants jouer dans les cours de récréation. Et puis, comme dit Sandrine, tous les bruits de la campagne.
4: Oui, voilà. Ça reste la campagne quand même, Antine.
7: Tout à fait.
4: Avec ses bruits si caractéristiques de tracteur, de carrière.
8: De marchand de glace en tracteur.
4: De carrière. Notre deuxième manche, en tout cas, elle va nous permettre de vérifier si votre dictionnaire est à jour ou s'il est grand temps de le remplacer. Trois définitions vont vous être proposées pour un seul mot. Forcément, une seule d'entre elles est la bonne. C'est ce qu'on appelle le jeu des dictionnaires. Et le premier qui va s'y coller, la première, en tout cas, c'est vous, Sandrine. Et oui, et vous serez aidée, évidemment, par Louise Deneff, qui est à vos côtés. Et je vous propose ce mot. À votre avis, qu'est-ce que la prévarication? La prévarication, Michael.
9: Nabila a dit... Pardon, j'ai une Fabrice Lucchini aiguë là d'un coup. Non. Un élu malhonnête, ce n'est pas un scandale, c'est un pléonasme. Oui. Pourquoi je vous dis ça? Eh bien tout simplement parce que la prévarication désigne le comportement malhonnête d'un fonctionnaire, d'un élu ou d'un magistrat. Attention, c'est un belgicisme. En France, on ne dit pas prévarication, on dit Nicolas Sarkozy, vu qu'il traîne tellement de casseroles qu'il pourrait bosser chez Tefal. Alors attention, si un fonctionnaire vous demande de payer 30 euros pour le renouvellement de votre carte d'identité, ce n'est pas de la prévarication, c'est la loi. Car oui, on doit payer pour utiliser son propre nom. Prudence tout de même, hein, si l'email provient de la Royal Bank of Kenya et qu'on vous informe que vous avez gagné 1 million d'euros à condition d'entrer votre numéro de carte bancaire, dans le doute, j'aurais donné mon code, mais je commence à me demander si c'était pas de la prévarication quand même.
4: C'est ça, j'ai dit, Michael Albaz, l'homme qui dénonce. Alors, je me retourne vers Raoul avec la même question. C'est quoi selon vous la prévarication?
6: Oh, c'est tout autre chose.
4: Oui.
6: Les varices apparaissent lorsque
4: J'en étais sûr.
6: Les veines des jambes se dilatent et se tordent. La prévarication est le stade où les valvules veineuses, c'est très difficile à dire, qui guident le sang vers le cœur, deviennent défaillantes. Les petites lignes qui embellissent vos jambes lors de la prévarication sont au début de jolies petites lignes de couleur vert pistache, rose bonbon, mauve guimauve. Ces couleurs chatoyantes qui, au début, peuvent paraître mignonnes, deviennent très vite très très envahissantes et douloureuses. Rassurez-vous, votre phlébologue, votre angiologue ou encore votre chirurgien vasculaire pourra vous arranger ça. Si j'ai un ami qui fait ça, il dit que c'est très marche.
4: Donc ce serait un peu les prémices des varices alors, c'est ça la
6: prévarication?
4: C'est ça. Très bien,
6: oui.
4: C'est bien noté.
6: C'est alors, l'éclosion des varices.
4: L'éclosion.
10: Oh, ça donnerait presque envie d'en avoir.
8: D'en avoir, oui, c'est ça.
4: Et d'en offrir à la Saint-Valentin. Alors, je vais me retourner vers moi-même parce que j'ai une autre et une ultime définition à vous proposer. La prévarication, c'est cet usage qui consistait, je le mets au passé parce que c'est plus forcément le cas aujourd'hui, qui consistait à tout refiler au premier héritier mâle d'une famille. Eh oui, désolé, Gisèle, Micheline et Josiane, vous êtes les grandes sœurs, je sais, mais c'est ce petit morveux de Louis

0: Votre petit frère est cervelé qui suce des cailloux dans la cour, juste là, qui va remporter le pactole. Pourquoi ? Parce qu'il en a dans le pantalon, comme on dit. Ah, d'ailleurs, mes grandes sœurs, il me semble qu'il est il a réellement dans le pantalon. Il serait temps de le changer parce qu'il s'est encore fait dessus. Longtemps, la prévarication était la règle dans les familles royales ou la haute noblesse. Aujourd'hui, c'est plus systématique que ça. Hein. Et ce sont parfois les filles aînées qui héritent des titres, des charges, des biens et même parfois des couronnes, mais aussi de toute la charge mentale qui va avec. Évidemment, ça, on n'a rien sans rien. Donc à votre avis, Sandrine et Louise, qu'est-ce que c'est la prévarication ? Est-ce que c'est le comportement malhonnête d'un élu ? Est-ce que c'est l'éclosion de varices ? Ou est-ce que c'est plutôt, on va dire, le fait de réserver les honneurs et les couronnes aux héritiers mâles ?
1: Ah, eh bien, c'est trois une très bonne question. Belles définitions. Hein. On a envie d'y croire aux trois.
0: Oui, ouais, on a essayé de vous piéger.
1: Hein. Mais oui, ça se sent.
2: Là, oui. Je dirais la troisième, mais...
1: On va pour la troisième, alors.
0: Vous partez sur la troisième, la définition dite du patron. Hein,
1: Exactement. On espère récupérer des points comme ça.
0: Oui, c'est ça.
1: On ne sait jamais.
0: D'une autre. Eh bien, écoutez, sachez que la prévarication, c'est la définition que nous proposait Michael. C'est le comportement malhonnête d'un élu. Et oui, effectivement, vraiment une définition toute taillée pour Michael, puisque de toute façon, c'est ce qu'il dit dans chacune de ses définitions.
3: Voilà, c'est ça, à peu près. Ça m'a pas changé le travail.
0: Alors, bon, vous n'aurez pas marqué de points. Ceci dit, vous aurez peut-être l'occasion de vous refaire par la suite. Je vais me retourner vers l'équipe de Gabriel et de Michael avec un autre mot. À votre avis, qu'est-ce qu'un cocodès ? Un cocodès, Raoul.
4: Un cocodès est un terme vieilli du 19e siècle désignant un jeune homme parisien affichant une élégance exagérée, prétentieuse et souvent ridicule, évidemment. Oui. Apparu vers 1860, ce pète-cul et excentrique était considéré comme un petit crevé ou un gommeux, flânant sur les boulevards, souvent associé aux cocodettes, ces femmes demeurent légères à la mise et aux manières provocantes. Une vraie petite cocodette de province.
0: Oui, d'accord. Un cocodès, le masculin d'une cocodette, voilà. Quelque part. Alors, Louise, vous nous proposez autre chose ?
1: Oui, bah oui, parce que Raoul raconte n'importe quoi.
0: Oui.
1: Est-ce qu'un de vos proches vous a déjà dit qu'il ne fallait pas chercher Mehdi à 14h ?
0: Mehdi,
1: ou qu'il allait faire un coca light au moment où il changeait de sujet ?
0: Oui.
1: Si oui, vous connaissez un cocodès, c'est-à-dire quelqu'un qui a un peu de mal avec les expressions et qui les remet souvent à sa sauce. Et pas facile de rester sérieux face à un cocodès qui vous dit qu'il va pas y aller par quatre fromages, qu'il est temps de taper du poing sur les i et que là, c'est vraiment la goutte d'eau qui met le feu aux poudres.
0: Oui, on en connaît tout ça déjà.
1: Oui.
0: Très bien, c'est bien noté. J'avais ceci dit une ultime définition pour vous, Gabriel et Michael. Vous savez que Claude François, en tournée, ne se déplaçait jamais sans ses Claudettes, hein, oui. Ses danseuses en paillettes. Eh bien, peu de gens le savent, mais au début de sa carrière, Henri Dès possédait lui aussi son groupe de danseuses, les Cocodès. Vous les auriez vues, oh, ces chorégraphies spectaculaires. Ah ouais. Et vas-y,
4: c'est,
0: que je...
4: C'est un petit peu plus...
3: Et ses belles moustaches.
0: Mais écoutez, ces chorégraphies spectaculaires, les petits moulinets sur Pan Pan Pan qui est là, c'est la petite Charlotte. Et vas-y que ça se trémousse en agissant des pompons sur la glace au citron. Henri Dès avait déjà bien compris comment amener les parents à ses concerts, évidemment, quitte même à y traîner les enfants. Hein. Si, on reste jusqu'au bout, papa veut un autographe. Seulement, vous l'aurez remarqué, on parle d'un cocodès et pas une cocodès. Pourquoi ? Eh bien, parce que le chanteur exigeait effectivement que pour être en raccord avec lui, son équipe arbore elle aussi une épaisse moustache. C'est donc une troupe de danseurs poilus qui accompagnait les premiers concerts du chanteur pour enfants. Il paraît que Lina possède des enregistrements vidéo de cette période, mais elle ne les divulguera que pour 3 millions de dollars, parce que c'est très très drôle.
3: Il faut qu'on se cotise.
0: Oui.
3: Absolument.
4: Quand je pense qu'il faisait des chansons pour les petits-enfants.
0: Oui. Alors, à votre avis, Gabriel, c'est quoi un cocodès ? Est-ce que c'est plutôt un dandy parisien du 19e siècle ? Est-ce que c'est quelqu'un qui utilise des expressions plutôt approximatives ? Ou est-ce que c'est une danseuse d'Henri Dès ?
3: Une danseuse moustachue d'Henri Dès.
0: Oui.
3: Voilà. Non, j'adorerais que ce soit la danseuse d'Henri Dès, mais non.
2: Ben non. Moi, je ne dirais pas que c'est lui. Je ne dirais pas ça.
0: D'accord. Vous allez sur quoi,
2: je
0: alors ?
2: Je vais plutôt sur la première définition.
0: La première, le dandy parisien de la fin du...
3: Je suis plutôt d'accord.
0: Ben voilà, une équipe qui est d'accord et qui va bras dessus, bras dessous, vers la bonne réponse. C'est une excellente réponse. Bravo, Gabriel. Ben oui. Un dandy parisien de la fin du 19e siècle. C'est ça, un cocodès. Alors... Il est temps de voir dans quel sens ont évolué les scores. Et ça, on va le faire évidemment avec Raoul. Qu'est-ce que ça donne ?
4: Ça bouge.
0: Ah.
4: Eh bien, Gabriel, elle a 2 points et Sandrine, 1 point. Mais rien n'est fini.
0: Hein. Ben, évidemment.
4: On a encore tout le temps de... pour que ça change.
3: De gagner plus largement.
0: Oui. Alors, à ce stade, vous savez, en plus, ce qui est chouette, c'est que tout est encore possible. Bien malin, qui pourrait prédire l'issue de cette partie, ça va sans doute se dessiner plutôt dans la troisième manche. On y parlera notamment, vous savez, d'une ASBL qui a un petit rapport lointain avec Antine. Vous allez voir, on vous dira pourquoi.
3: Je croyais que vous alliez dire avec Henri Dess.
0: Non. Ça nous fera découvrir, figurez-vous, l'univers des chiens d'assistance qui ont aussi des moustaches, mais ça s'arrête là. En tout cas, restez bien avec nous sur RTBF la première. Et tout de suite, on écoute What You Want, autrement dit, les démêlés d'Angèle avec la Justice, enfin les Français du groupe Justice, c'est moins grave.

0: What You Want, c'était Angèle et le duo français Justice. Le journal arrive dans un instant, juste après on remet une pièce dans la machine à jeu évidemment. Bah oui, on a encore deux manches à vivre ici à Antine. La suite de Ça vaut vraiment le détour, c'est dans un instant sur RTBF La Première.
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11: Cet après-midi s'annonce ensoleillé et chaude avec entre 25 et 30 degrés. 12 à 17 degrés attendus la nuit prochaine. Une nuit qui sera douce et étoilée pour demain mardi. Le thermomètre va carrément s'envoler puisqu'on aura droit localement à 32 voire 33 degrés. Ce sera d'ailleurs le pic de chaleur de la semaine. Pour mercredi, pas de changement notable du côté ciel, hormis quelques nuages discrets. Un petit changement de masse d'air, ceci dit, fera baisser le thermomètre de 5 degrés environ. Les maxima oscilleront entre 21 et 26 degrés.
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13: Bonjour à toutes et tous. Le tribunal de première instance du Hainaut a débouté l'Institut Thomas More de l'action qu'il avait introduite contre le président du PS, Paul Magnette, en qualifiant d'extrême droite ce think tank franco-belge. Le socialiste disposait d'une base factuelle suffisante, selon le tribunal, et s'est manifestement exprimé dans la limite des droits que lui confère la liberté d'expression. Les faits remontent au printemps 2025. À l'époque, une polémique éclate autour de l'Evras, l'éducation à la vie relationnelle, affective et sexuelle. Une brochure destinée aux prof est critiqué par des associations musulmanes, mais aussi par des personnalités et associations conservatrices, dont l'Institut Thomas More, qui mène une campagne active contre ce guide. Sur LN24, le président du PS s'en était pris à cet institut, le qualifiant d'extrême droite. Pour l'association visée, ses propos l'ont fortement discrédité et l'ont endommagé sa réputation. Elle entendait obtenir réparation au civil et demandait 1 € symbolique. Elle n'a donc pas obtenu gain de cause. La Chine reçoit ce lundi le Premier ministre pakistanais. Le Pakistan est le principal médiateur dans les négociations entre l'Iran et les États-Unis. La Chine a constamment dit soutenir les efforts pakistanais pour résoudre la crise au Moyen-Orient. En ce qui concerne l'espoir de conclure un accord entre Washington et Téhéran, le doute subsiste. L'Iran reconnaît qu'il y a des avancées dans les discussions. Mais de là à dire qu'un accord est imminent, comme l'avait annoncé Donald Trump ce week-end, c'est très prématuré, selon le principal négociateur iranien. Un pont suspendu s'est effondré en Indonésie près d'une cascade très fréquentée par les touristes sur l'île de Flores. 2 touristes autrichiens sont morts, leurs corps ont été récupérés dans le courant sous le pont. De nouvelles arrestations dans le cadre de la vaste enquête Grete grecque et européenne sur des détournements de millions d'euros de subventions agricoles de l'Union européenne. 20 personnes ont été arrêtées en Crète. L'opération policière a débuté ce matin dans la région notamment d'Héraklion, principale ville de Crète, mais aussi de Ritimnon et Lacity. Le montant de la fraude dans ce volet de l'enquête est évalué à 3 millions d'euros. En tennis, deux Belges sur les courts de Roland-Garros aujourd'hui. Elise Mertens, tête de série numéro 23, jouera contre l'Allemande Tatiana Maria. Direct à suivre à partir de 13h en vidéo sur Tipeee et sur Ovio. Raphaël Collignon jouera plus tard dans la journée contre l'Australien Alexander Vucic. Voilà pour les infos, merci d'être avec nous.
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0: Et soyez les bienvenus sur RTBF La Première. Nous sommes toujours à Antines, en province de Liège. On y sera même jusque vendredi, hein, toujours de 11h30 à 12h30, pour découvrir ensemble tout ce qui, ici, vaut vraiment le détour. Nos deux candidates du jour, Gabrielle et Sandrine, le savent, évidemment, elles, hein, ce qui vaut la peine d'être vu, d'être découvert. Et elles s'affrontent avec courtoisie depuis tout à l'heure. Alors, pour l'instant, eh bien, c'est l'équipe de Gabrielle et de Michael Albas qui mène d'une courte tête sur l'équipe de Sandrine et de Louise Deneff. Évidemment, sans oublier Raoul Reyers, toujours bon pied, bon oeil. Alors, comme nous avons la chance d'être en public ici au château de Lavourie de Antine, je propose qu'on applaudisse encore une fois tout le monde. Merci d'être là, les amis. Alors, on va reprendre le jeu dans un instant, mais avant ça, j'avais envie qu'on évoque une ASBL qui forme depuis plus de 15 ans, je pense, des chiens d'assistance. C'est l'ASBL Osmose. Merci d'accueillir sa fondatrice, Madame Marie-Claire Dubois.
15: Merci beaucoup.
0: Bonjour Marie-Claire.
15: Bonjour Vincent.
0: Alors vous êtes la fondatrice donc, de cette ASBL Osmose. D'abord, coup de chapeau pour le jeu de mots, hein, Osmose pour les chiens d'assistance. Mais... Il fallait y penser, bravo. Alors, donc elle forme des chiens d'assistance, cette ASBL. On va préciser d'emblée que cette ASBL, elle est basée à Tilf.
15: Oui, hein, tout à fait.
0: Pas du tout à Antine, on y reviendra plus tard. Mais d'abord, dans quelles circonstances est-ce qu'on peut avoir besoin d'un chien d'assistance?
15: Alors, quand on est en situation de handicap, oui. Quand on est épileptique, diabétique, ou quand on a un enfant souffrant d'autisme.
0: D'accord, ça ce sont les
15: quatre différents... catégories principales que nous formons chez Osmose.
0: Oui, c'est ça. Donc, vous formez pour tous ces handicaps-là. Oui. Évidemment, la formation est différente à chaque handicap. La formation du chien, peut-être la race du chien aussi, il y a des chiens qui...
15: Alors non, la race du chien, c'est toujours du retriever, parce que c'est un chien rapporteur de gibier d'eau. Vous avez un spécimen ici devant.
0: Ah oui,
15: il est sympathique,
0: oui,
15: il est beau.
16: Il est en licence encore.
15: Il est sous licence, oui, c'est pour ça qu'il fait un peu le compte de temps en temps.
0: On a rarement eu, en tout cas, un public aussi poilu, vous savez, devant nous. Oh, ça fait très plaisir. Il y a des races de chiens qui sont plus réceptives alors à être formées.
15: Oui, oui. Déjà, ce chien-là, il doit être sociable, il doit être accueillant, il ne doit pas faire peur. Parce que les personnes en situation de handicap ou les handicaps invisibles comme le diabète ou l'épilepsie, si la personne tombe et que le chien est à côté et qu'il grogne parce qu'il protège son maître, c'est peut-être pas un bon plan. Oui. Donc, eux, voilà, c'est des passe-partout, c'est des bonnes pattes, c'est des bouilles sympas. Et puis, ils font bien leur boulot, ils sont facilement éducables.
0: Alors, il y a un chien en particulier qui est lié à l'histoire de Osmose, c'est Chance. Oui. Parlez-nous un peu de Chance.
15: Alors Chance, c'est notre premier chien d'assistance. Les gens qui l'avaient choisi ne voulaient pas parce que tout d'un coup, elle était devenue blanche à plus rousse et ça ne leur plaisait pas. Donc elle est restée là, l'élevage, on n'en trouvait pas. Et nous, on a dit, mais c'est une chance de trouver cette chienne. Franchement, elle a été exceptionnelle. C'est le chien le plus complet, le plus abouti qu'on ait eu. Et en plus, elle avait une petite bouille tellement sympa que partout où elle passait, d'ailleurs maintenant, on ne se souvient absolument pas de moi, de mon nom, de mon visage, pas trop. Mais quand on me voit, on dit, ah, Chance. Oui, parce que Chance, elle a laissé sa patte.
0: Concrètement, comment ça se passe pour former un chien d'assistance? Il faut les avoir tout petits, tout chiots ou pas forcément?
15: Oui, on vient justement d'aller chercher un aujourd'hui. Ils ont 2 mois. On les met dans une famille d'accueil, comme la personne qui est avec moi, qui reste chez elle pendant 2 ans. Et à l'âge de 18 mois, donc ces personnes-là viennent au cours 2 fois la semaine, une fois en individuel, une fois en collectif. Et puis, au bout de 18 mois, on présente plusieurs chiens qui sont en formation à plusieurs personnes qui sont sur la liste d'attente. On en a malheureusement un peu trop.
0: C'est vrai.
15: Et puis, nous, on connaît les familles d'accueil, on connaît les chiens, on connaît les personnes qui sont sur la liste. Et on se dit bien, tiens, ça matcherait bien. Mais en fait, c'est toujours le chien qui a le dernier mot.
0: C'est vrai, c'est le chien qui choisit.
15: Ouais,
0: alors.
15: Toujours. Oui. Alors nous, souvent, on est soulagés parce qu'on se dit, on avait bien compris, c'était bien le bon team. Mais le chien nous confirme ce que nous, on avait pensé. Ou nous dit non, c'est vraiment pas ça. Et jusqu'à présent, honnêtement, en 16 ans, les chiens ne se sont jamais trompés.
0: Ils ne se sont jamais plaints non plus. Et ce n'est pas parfois un moment de déchirement pour les familles d'accueil, justement, qu'ils ont accueillis pendant 2 ans, de les lâcher, on va dire, pour qu'ils fassent
15: leur travail. Moi, j'ai commencé comme famille d'accueil. J'avais la chance d'avoir 2 autres chiens et je savais qu'elle partirait. Donc, je savais qu'il y aurait un détachement. Oui. J'ai pleuré toutes les larmes de mon corps quand elle est partie. Oh. Mais on se fait un point d'honneur chez Osmose à ce que les familles d'accueil continuent à voir leurs chiens. On ne mettra jamais un chien pour une personne à mobilité réduite à tourner. On s'efforce de maintenir ce lien parce qu'ils donnent 2 ans de leur vie, les familles d'accueil, pour former un chien, puis l'offrir gratuitement, puisqu'ils nous l'offriront gratuitement à la personne en situation de handicap. C'est un beau cadeau qu'on leur fait. Donc la seule chose sur laquelle on est vraiment exigeant, c'est qu'ils donnent à tout le moins des nouvelles, des photos, viennent remontrer le chien, etc.
0: Il reste un petit lien quand même. Alors j'avais une question, mais pour l'une de nos candidates, pour le coup, est-ce qu'on va d'abord jouer avec Gabrielle ou d'abord avec Sandrine? C'est vous qui choisissez.
15: Allez,
0: c'est Gabrielle,
15: à ma gauche.
0: L'équipe de Gabrielle et de Michael qui va commencer. Alors, on vient d'évoquer évidemment le travail de formation des chiens d'assistance. Honnêtement, plus on découvre ce qu'ils sont capables d'apprendre et de faire, plus on se dit qu'ils méritent vraiment leur réputation de meilleur ami de l'homme. Je ne sais pas si vous avez un chien, Gabrielle. Oui. Et il a une petite particularité, quelque chose qu'il sait faire.
17: Il parle anglais.
0: Oui, c'est ça. En tout cas, il aboie, quoi. Il aboie super bien.
18: Il aboie, il ronfle.
0: Voilà. Bon, c'est peut-être sa petite particularité à lui. Mais nous, on va s'intéresser à Peyton. C'est une chienne d'assistance éduquée par l'Université d'études canines de Californie qui a réussi à développer une capacité assez étonnante. Mais laquelle? C'est à vous de me le dire. Ce chien est capable de, réponse A, de lire. Bon, après, ça reste basique, évidemment. Elle lit pas Proust. Oui. Réponse B, elle est capable de conduire. Par contre, elle a du mal avec le démarrage en côte. Hein, mais c'est ça, nous aussi. Ou réponse C, elle est capable de détecter les mensonges. Ah, à votre avis,
18: plutôt la C.
0: De quoi est capable Peyton?
17: Détecter les mensonges, c'est votre instinct qui vous dit ça.
18: Oui.
17: Eh ben alors on le suit.
0: C'est bien noté là. C'est que Peyton, c'est une chienne d'assistance qui a 14 ans, qui approche de la retraite, mais cette femelle labrador a bluffé les chercheurs américains grâce à une aptitude hors du commun. Elle sait lire.
18: Oh,
17: wow. Et
0: oui.
17: Wow.
0: C'était la réponse A que j'attendais. Oui. Elle sait lire en anglais, mais aussi en espagnol. Alors attention, faut pas lui refiler la sommoire de Zola. Elle se concentre sur des consignes, on va dire des mots simples, mais c'est terriblement efficace et super utile pour les personnes qu'elle assiste, effectivement, en lui montrant des panneaux avec des mots-clés. Elle peut, par exemple, tirer sur des vêtements pour aider quelqu'un à les enlever, etc. C'est une chienne qui sait lire. Alors, je vais me retourner vers notre invité. Vous avez aussi reçu le soutien de plusieurs personnalités chez Osmose.
15: Didier Van Coolhart.
0: Ah oui.
15: Didier Van Coolhart est un écrivain français qui a quand même eu le prix Goncourt, dont on est très fiers, qui a parrainé notre association, dont il a parlé dans un de ses livres qui s'appelle « La bienveillance est une arme absolue ». Et nous avons édité, malheureusement c'était en 2020, un livre pour les 10 ans d'Osmose, et c'est lui qui avait préfacé ce livre. Mais alors nous avons aussi reçu le prince Laurent, Madame Montréal a été famille d'accueil pour un de nos chiens, c'était un agenda de ministre, mais elle a été.
0: Derib aussi.
15: Derib, oui. Il a fait en fait la caricature qui nous sert dans nos courriers.
0: D'accord.
15: Ah oui, c'est votre logo. Dessiné.
0: Très bien. Alors, est-ce que, bon, évidemment, les chiens d'assistance, ils sont formés, mais est-ce que parfois, ils improvisent? Genre, c'était pas prévu dans la formation, mais ils ont compris qu'il fallait...
15: Ah oui, tout à fait. Ben, ils improvisent déjà dans le cas de l'épilepsie. On ne sait pas, à l'heure actuelle, ce que le chien détecte. On pense qu'il détecte à la fois de la sueur, à la fois le changement de rythme, ou Didier Van Coolhart avait émis cette hypothèse que j'ai vérifiée et qui n'est pas fausse, à savoir des champs magnétiques que la personne qui va faire une crise dégage. Donc le chien le sent et il dit... Tu vas faire une crise. On ne sait pas combien de temps avant. On ne sait pas comment il le détecte, mais il le détecte.
0: D'accord.
15: Donc, on ne sait pas lui apprendre. On lui apprend, effectivement, à aller chercher le GSM, à aller chercher les médicaments, à aller chercher une bouteille d'eau, un coussin, à mettre la personne en position de sécurité. Tout ça, on l'apprend. Mais la détection, on ne sait pas lui apprendre parce qu'on ne sait pas ce qu'il détecte exactement.
0: Est-ce qu'il retrouve aussi les clés de voiture? Parce que moi, je ne sais pas
18: si
0: vous faites les perdre.
16: Est-ce qu'il pourrait nous apporter une bière?
15: si elle est en canette, oui. En bouteille de verre, non. Mais en canette, oui, tout à fait. C'est une tâche courante des personnes à mobilité réduite, pas d'aller chercher des canettes de bière, des canettes de coca, ou dans le frigo, ouvrir le frigo, aller chercher la canette, Ramener la canette, oui, oui, tout à fait. Ça, c'est une tâche, on ne peut plus courante chez nos chiens.
0: Alors, vous êtes basé à Tilf.
15: Oui. Hein,
0: mais si on vous reçoit ici à Antine, il fallait quand même que je l'explique, parce que c'est, oui. C'est un grand quiproquo, en fait. C'est-à-dire qu'il a un jour été question, arrêtez-moi si je me trompe, hein, quelqu'un a un jour eu l'idée de former des chiens à repérer des hérissons qui devaient être sauvés. Et cette personne a contacté l'ASBL Osmose, a dit ça serait chouette que ça se passe sur Antine. On aurait besoin de ça. Finalement, le projet ne s'est pas fait, mais la presse n'avait pas compris que le projet ne s'est pas fait. Et donc, il y a eu un article avec l'ASBL Osmose, sur le terrain à Antine, sauf des hérissons. Alors, sauf qu'en fait.
17: Du journalisme d'investigation.
0: c'est un peu ça.
15: Oui, effectivement. C'était effectivement un projet d'éco-détection que j'aimais vraiment beaucoup.
0: Voilà, un projet qui ne s'est pas fait, mais qui vous aura quand même amené ici à Antine en 2026. Mais oui, écoutez, c'est comme ça. Le hasard. Alors, je vais me retourner vers Sandrine et vers Louise parce que j'avais aussi une question pour vous, figurez-vous. On va parler du Labrador. À présent, le Labrador qui est originaire du Canada. Et là-bas, selon une légende locale, eh bien, on raconte que cette race de chien serait issue d'un croisement improbable entre un Terre-Neuve et quoi, justement ? Réponse A, entre un Terre-Neuve et une loutre. Hein, et d'ailleurs, le Canada, quand on y pense, c'est situé l'outre-Atlantique. Hein, on pourrait dire.
15: Oh ! Joli !
0: Réponse B, entre un Terre-Neuve et un phoque. Mm-hmm. Hein, et comme disait Robert De Niro, You fuck my dog. Il disait ça. Ensuite, réponse C, entre un Terre-Neuve et un castor. Le castrador, donc. C'est pour ça qu'ils aboient si fort. Alors. À votre avis, Sandrine et Louise.
19: Mais oui.
16: C'est facile.
0: Le Labrador.
15: Mais oui.
0: Il serait issu d'un croisement entre Terre-Neuve et quoi ?
19: Bah, c'est. Moi, je trouve que les Labradors, c'est très sympa.
0: Oui.
19: Et je trouve que les loutres, c'est très sympa aussi.
0: Ah oui.
19: Et donc.
0: Qui devraient bien s'entendre.
19: Par déduction, je me dis que ça devrait être ça. Mais je laisse bien sûr le dernier mot à Sandrine. Hein.
20: Mais j'allais dire loutre aussi. Donc,
0: écoutez, si vous allez.
19: On s'entend bien, Ricky.
0: Mais voilà, souvent, c'est bon signe.
19: Bon
0: souvent.
19: Signe qu'on fait une belle équipe, mais pas bon signe.
0: Oui, c'est ça. Voilà. Bien, figurez-vous que le Labrador s'appelle en réalité le Retriever du Labrador. Retriever en anglais désigne un chien de rapport entraîné à récupérer le gibier souvent dans l'eau. Et justement, selon une vieille légende canadienne, cette race serait née du croisement entre un Terre-Neuve et une loutre. C'est une excellente réponse.
15: Oh. Eh oui.
0: Très, très bien. Très, très bien. Alors, en cette fin de troisième manche, on va faire un petit point sur vos scores. Mais avant ça, on va dire au revoir à notre invitée, Marie-Claire Dubois, fondatrice de l'ASBL Osmose, qui forme les chiens d'assistance à Tilf. On peut encore vous applaudir, évidemment. Merci d'être venue nous voir.
15: Merci Raoul. Merci.
16: Avec plaisir.
15: Et bonne fin d'émission.
0: Merci. Écoutez, on va continuer. Et je rajoute d'ailleurs qu'on peut encore mieux connaître vos activités en se rendant sur votre site internet os-mose.be. Alors, Raoul, qui aurait besoin d'assistance en cette fin de troisième manche? Tout le monde.
16: Oui, non, pas tout le monde, parce que c'est de nouveau un ex aequo.
0: C'est de nouveau un ex aequo, mais oui.
19: On les rattrape.
0: Sandrine a rattrapé son retard. Ouais. Félicitations. Alors, la dernière manche, elle vaudra donc la peine d'être suivie. Sinon, je vous le dirai, évidemment. Hein, mais là, vraiment, ça va valoir la peine d'être suivi.
17: D'accord, alors on reste.
0: Alors à tout de suite. C'est officiel, je suis vieux, parce que ce titre qui arrive juste là, c'est toute ma jeunesse. Voici Everything But The Girl avec Missing sur RTBF La Première.

0: Missing, c'était Everything But The Girl sur RTBF, la première.
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2: Et nous sommes toujours à Antigne, au sud de Liège, pour vivre ensemble cette quatrième et dernière manche de Ça vaut vraiment le détour. Gabriel et Sandrine s'y affrontent. Pour le moment, c'est un ex-aequo. Personne n'est parvenu à tirer son épingle du jeu, ou peut-être tout le monde est parvenu à tirer son épingle du jeu.
3: Tout le monde a gagné.
2: Tout le monde a gagné.
3: Sous vos applaudissements.
2: Avec aussi Michael Albas et Louise Deneuf, qui aident comme ils peuvent leur candidat. Alors, évidemment, la dernière manche, elle va vous faire mener l'enquête. Un point de départ, tout bête, une question que je vais vous poser. Mais avant de me donner la réponse à cette question, vous allez pouvoir affiner votre jugement en posant toutes les questions que vous voulez, histoire de faire avancer ce qu'on pourrait appeler une grande enquête. Vous avez 2 minutes chrono pour faire avancer le schmilblick et surtout trouver le fin mot de l'histoire. Un seul point à gagner dans cette manche, vous l'aurez noté. Si vous remportez le point dans cette manche, vous partez en finale. C'est aussi simple que ça.
4: Mais pas de pression.
2: Mais aucune pression.
3: Non, zéro.
2: Alors, l'enquête du jour pourrait aller assez vite parce que c'est une enquête locale, figurez-vous, ce matin. Et la voici. Qu'y a-t-il dans le grenier de la bibliothèque communale d'Antigne ?
3: Des livres.
2: Excellente réponse.
4: Merci.
2: Alors, évidemment, il va me falloir une autre réponse. Sandrine.
5: Il y a une mangathèque.
2: Une mangathèque, c'est-à-dire ?
5: Il n'y a pas longtemps. Donc, il y a près de 1000 nouvelles mangas qui vient de toute région. Et je sais parce que mes filles y vont régulièrement chercher des mangas.
3: Oui, des livres, quoi.
2: Écoutez,
3: donc c'était la bonne réponse. Excusez-moi.
4: Des mangas.
2: Le projet existe depuis un peu plus d'un an. Ça fait surtout plaisir aux jeunes de la commune. Vous l'avez dit, Sandrine, aux enfants, aux ados, mais au fond, c'est ouvert à tous. Et depuis le mois de mars 2025, en fait, un petit peu plus d'un an, dans le grenier de la bibliothèque communale d'Antigne, on trouve effectivement une mangathèque, une collection de plus de 1200 ouvrages classés en série et par âge, avec un espace de lecture aussi. Si on veut consommer sur place, c'est aussi possible. On y trouve des grands classiques, Dragon Ball, Naruto, One Piece bien sûr, mais aussi des tas de découvertes, et c'est ça qui est super. En toute bonne bibliothécaire, les tenancières peuvent vous aiguiller, elles peuvent vous conseiller, vous aider à choisir, vous faire découvrir aussi l'univers du manga ici à Antigne. Alors Sandrine, vous n'avez pas hésité une seule seconde, vous m'avez donné la réponse, mais par contre vous m'avez dit qu'il y avait environ 1000 livres, et c'est 1200.
3: Ah voilà, c'est une mauvaise réponse. Malheureusement, on ne peut pas vous donner le choix.
6: Sur le fil.
2: Sur le fil. Mais évidemment qu'on vous accorde la bonne réponse. Bravo Sandrine.
3: Bravo.
2: Bien sûr, bien sûr, bien sûr.
6: 3 points Sandrine.
2: 3 points pour Sandrine et Louise contre 2 points pour Gabriel et Michael. Ça veut dire que Sandrine, vous partez en finale. Félicitations. Merci. Et quant à vous, Gabriel, vous ne partez pas les mains vides. On vous offre le tote bag et la gourde officielle. Ça vaut vraiment le détour. De même que le 4e tome de la BD Laure H, le podcast de Jean-Louis Lahaye.
3: C'est mieux, finalement.
2: Vous avez intitulé On a volé la Coupe du Monde. Vous avez passé un bon moment avec nous, Gabriel ?
7: Très bon, merci.
2: Bah, écoutez, c'était tout à fait partagé. Quant à vous, Sandrine, vous vous apprêtez à vivre un bon moment, enfin, je l'espère, avec notre grande finale qui arrive dans un instant. À tout de suite.
7: D'accord.
2: Mais avant ça, comme nous sommes aujourd'hui, voici Today avec Alice on the Roof. Ce qui est chouette, c'est que ça marche toujours.
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0: Today, c'était Alice on the Roof sur RTBF, la première. Alice on the Roof à retrouver sur scène au festival LACEMO. Ce sera le 12 juillet, mais aussi au Franco de Spa le 24 juillet. Avis aux amateurs.
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0: Alors Sandrine, vous voici aux portes de la finale. Alors attention, c'est pas une finale comme les autres. Je sais pas si vous aimez être bien à l'avance, vous, Sandrine.
2: Toujours.
0: Toujours. Vous avez plutôt tendance à prendre...
2: Arriver un quart d'heure, 20 minutes.
3: Mais là, ça ne va pas marcher.
0: Parce qu'en tout cas, dans cette finale, il va plutôt vous falloir être un petit peu en retard. Et oui, parce que
2: je vais compenser, Vincent.
0: Oui, je compte sur vous, Louise. Vos réponses, elles devront toujours être en retard. À chaque question que je vais vous poser, vous devrez me donner la réponse à la question précédente. Vous voyez ? Ça veut dire qu'à la première, vous ne dites rien. Mais à ma deuxième question, vous me donnerez la réponse à la première question. Et ainsi de suite. D'accord. Vous voyez ce que je veux dire ?
2: Okay.
0: Alors c'est parti. Dans quelle commune où nous trouvons en ce moment même, l'équipe de Ça vaut vraiment le détour va-t-elle passer toute cette semaine ? Quelle maladie peut être blanche ou de poitrine ? C'est une...
2: Antine.
0: Antine, oui, une antine de poitrine. Comment surnommait-on les milices de Mussolini ? C'était les chemises...
2: Angine.
0: Les chemises angine, oui. C'était pas les communs. Alors, l'inverse de la marée haute, c'est la marée...
2: Noire.
0: La marée noire, effectivement. Qui a chanté En rouge et noir ? C'était Jeanne...
2: Basse.
0: Jeanne Basse, oui. Le dimanche matin, les catholiques pratiquants se rendent à la...
2: Masse.
0: À la masse, oui. Je vois Sandrine qui calcule quelque chose.
2: Avec ses doigts.
0: Quel nom donne-t-on aux participantes d'un concours de beauté ? Pour les hommes, il y a les Mister et pour les femmes, ce sont les...
2: Messes.
0: Les Messes, absolument. Sandrine est revenue dans le jeu. Dans Astérix et Obélix Mission Cléopâtre, Jamel Debbouze interprète le rôle de l'architecte numéro...
2: Miss.
0: Numéro Miss. Sandrine est repartie, mais elle va revenir. Quand on croise quelqu'un qu'on aime bien, on lui fait la...
2: Bis.
0: La bis, oui. Et enfin, quel célèbre édifice penché se trouve en Italie ? C'est la tour de...
2: Bise.
0: La tour de Bise, mais bien sûr, une belle victoire commune et partagée par nos deux candidats qui se serrent la main, hein, Sandrine et Louise Deneuve. En tout cas, vous remportez une nuit pour deux personnes au jardin de la Molinier. Ça se trouve à Anhé. À vous le confort, à vous l'espace, à vous les jardins, à vous la Molinier. Si vous aussi, comme Sandrine, vous voulez apprendre des choses sur votre commune ou tout simplement venir jouer avec nous, c'est très simple. Vous vous inscrivez dès maintenant sur le site de la première, sur la page dédiée à l'émission. Pour info, nous serons ce jeudi 28 mai à Flaubec, nous serons le 4 juin à Dizon et le 11 juin pour la grande dernière, nous serons à Durbuy. Et si vous voulez qu'on vienne beaucoup plus près de chez vous, dans votre commune par exemple, qui j'en suis sûr vaut elle aussi vraiment le détour, vous nous écrivez sur detour@rtbf.be et la saison prochaine, on vient vous voir avec plaisir. Merci à nos candidates du jour, Sandrine et Gabrielle. Merci à leur capitaine, Michael Albas et Louise Deneuve. Raoul Reyer, c'était également avec nous. Et puis merci à Muriel Dujacquier, Carole Baquet, Alexandre Mazoyer, Nicolas Hanno, Vincent Van Der Venet, Denis Piron et Daniel Scheck. La programmation musicale, c'était Olivier Depri et la production Xavier Guillit. On se retrouve demain, même endroit, même heure, pour un autre numéro de Ça vaut vraiment le...
4: Détour !
0: À demain ! Le monde est plein de serrures, mais Arnaud Reussen est là pour les ouvrir. Tout de suite, une rediffusion des clés sur la première.
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18: Ah, bonjour à toutes, bonjour à tous et bienvenue dans Les Clés pour un épisode où l'on va faire un peu mieux connaissance avec Vincent Bolloré, l'homme d'affaires français qui, ces 20 dernières années, s'est constitué un véritable empire médiatique. En France, son groupe contrôle Canal+, CNews, Europe 1, le journal du dimanche, Voici, Paris Match, mais aussi des éditeurs comme Fayard, Grasset, Hachette, Calman Lévy, des agences de com, des points de vente de journaux et de livres. Tout ça lui donne un pouvoir considérable sur le débat public en France et c'est le but, visiblement, peser sur ce débat pour y imposer certaines idées conservatrices, voire réactionnaires. Alors, qui est vraiment Vincent Bolloré? C'est ce qu'on va tenter de savoir et de comprendre en revenant d'abord un peu moins de 20 ans en arrière.
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19: ...20h ce soir, la Dolce Vita Maltese de Nicolas Sarkozy s'achève comme elle avait commencé, en Falcon, le jet privé mis à sa disposition par Vincent Bolloré. Et ce n'est pas le seul cadeau de son ami milliardaire. L'industriel lui a également offert 3 jours de croisière sur son yacht, le Paloma. Un palace flottant de 60 mètres de long qui se loue jusqu'à 200 000 euros la semaine.
18: Nous sommes en mai 2007. Nicolas Sarkozy vient de gagner la présidentielle française face à la socialiste Ségolène Royal. Et avant son entrée en fonction officielle, il décide de s'octroyer quelques jours de vacances en famille, des vacances offertes par son ami, le milliardaire Vincent Bolloré. Le voyage fera polémique, mais quand au détour d'un jogging au milieu de ses vacances, Nicolas Sarkozy répond aux questions des journalistes sur le sujet, il ne voit pas, lui, où est le problème.
20: Je connais Vincent Bolloré depuis 20 ans. Ça fait 20 ans qu'il m'invite. Et 20 ans que je refuse. Mais je pense qu'avec tout ce que a subi ma famille, je me devais d'être avec eux le plus tranquille possible. Vincent Bolloré est un des grands industriels français. Il fait honneur à l'économie française. Je souhaite pour l'économie française beaucoup de Vincent Bolloré, c'est-à-dire des hommes qui sont capables d'investir pour créer des emplois. Vous savez, c'est pas une honte d'avoir travaillé dur.
18: Ça, c'est donc en 2007. À l'époque, Vincent Bolloré n'est pas encore vraiment connu comme un homme de médias. Il est surtout un industriel actif dans le monde des transports, de la logistique. Il a investi dans de nombreux ports stratégiques en Afrique, mais son activité est diversifiée. Il développe aussi, par exemple, des batteries ou des composants utiles pour fabriquer des condensateurs électriques. Il vient cependant déjà de mettre un timide pied dans le monde des médias et de la communication, puisqu'en 2005, il a lancé Direct 8, une chaîne de la TNT.
21: Bonsoir, bienvenue sur Direct 8.
18: Un tout petit acteur en germe du paysage médiatique français, mais ce n'est que le début de la construction progressive d'un empire. Car, quelques années plus tard, Vincent Bolloré va changer de braquet. Il va entrer au capital de Vivendi, qui est, elle, une entreprise poids lourd du monde des médias, propriétaire de Canal+, et de la chaîne en continu, iTélé. Quelques années plus tard, devant une commission d'enquête parlementaire, il détaillera d'ailleurs les raisons de son choix d'alors d'investir dans le monde des médias. Et Vincent Bolloré pointe deux raisons en particulier.
4: La première, c'est que mon fils Yannick, mon deuxième fils, ne voulait pas travailler dans le groupe. Les secteurs dans lesquels nous étions ne l'intéressaient pas. Il était parti dans le cinéma et donc j'ai pensé que commencer dans les médias pouvait le faire venir. Et j'ai en effet réussi. Et puis la deuxième raison, pour qui est plus triviale, c'est que contrairement à ce que les gens imaginent, le secteur des médias, c'est le deuxième secteur le plus rentable dans le monde après le luxe. Donc pour ces deux raisons qui mêlaient l'intime et l'attrait du gain, nous sommes allés dans les médias.
18: Cette stratégie, Vincent Bolloré va l'amplifier au fil des ans. D'actionnaire d'abord très minoritaire dans Vivendi, il finit par acheter suffisamment d'actions pour en prendre le contrôle effectif. Puis, par ce véhicule Vivendi, il prend au début des années 2020 le contrôle du groupe Lagardère qui lui possède Europe 1, RFM, Paris Match, Le Journal du Dimanche, mais aussi plusieurs maisons d'édition, Grasset, Fayard, Kalman-Lévy, Hachette ou encore les boutiques relais qui vendent dans les gares notamment des journaux, des livres ou du tabac. Et ce n'est pas tout. Dans le même temps, Vivendi met aussi la main sur le groupe Prisma Media. Et là, ce sont alors des magazines populaires qui entrent dans le giron Bolloré, Gala, Voici ou encore Femme Actuelle. Mais la constitution de cet empire ne répond visiblement pas qu'au seul objectif de gagner de l'argent. Car lorsque des titres de presse sont rachetés par Vincent Bolloré, il entend y imposer sa patte. Et très rapidement, la ligne éditoriale évolue, teintée des opinions personnelles de Vincent Bolloré lui-même. Conservatrice, voire réactionnaire sur les questions de société, promotion de la religion catholique, critique virulente de l'islam et obsession aussi pour les questions migratoires. L'exemple le plus criant est sans doute CNews, anciennement iTélé, devenu aujourd'hui, selon de nombreux spécialistes des médias, une chaîne d'opinion de plus en plus teintée d'une idéologie d'extrême droite, comme par exemple lors de ces séquences de l'émission L'heure des pros.
11: Est-ce qu'on sait pourquoi il y a plus de punaises de lit aujourd'hui? Est-ce lié à l'hygiène? Je vais poser toutes les questions. Il y a beaucoup d'immigration en ce moment. Est-ce que c'est des personnes qui n'ont pas les mêmes conditions d'hygiène que ceux qui sont sur le sol de France, qui apportent parce qu'ils sont dans la rue, parce que peut-être n'ont-ils pas accès à tous les services comme les autres? Est-ce que c'est lié à cela?
15: Non, absolument pas.
22: Est-ce que vous avez pensé à rouvrir des bagnes?
15: Ben non.
18: Alors, derrière ces propos de plus en plus décomplexés qui agrandissent la fenêtre d'Overton vers l'extrême droite, y a-t-il un projet, un dessin planifié de Vincent Bolloré pour peser sur le débat français et y faire triompher sa vision de société? C'est l'une des questions que nous allons maintenant explorer. Et avec nous pour cela, il y a notamment Olivier Petitjean, qui est avec nous depuis Paris. Bonjour.
23: Bonjour.
18: Vous êtes coordinateur et cofondateur de l'Observatoire des multinationales et vous êtes penché de près sur ce groupe de Vincent Bolloré. D'abord, un petit mot pour essayer de faire un peu mieux connaissance avec l'homme d'affaires en particulier. Qu'est-ce qui a fait d'abord, selon vous, la réussite de Vincent Bolloré? Parce qu'il a souvent raconté son histoire familiale. Il était dans un groupe qui avait réussi dans les affaires, mais qui n'allait plus très très bien quand il y est entré. Et puis, lui-même a considérablement redéveloppé ce groupe. Qu'est-ce qui fait, selon vous, en quelques mots, que Vincent Bolloré a pu réussir dans le monde des affaires et puis ensuite aller, comme on le connaît aujourd'hui, du côté des médias?
23: Effectivement, il a hérité d'une entreprise familiale de papeterie, donc dont les fameux papiers à cigarettes OCB, qui n'étaient pas très rentables. Donc il a très vite revendu ses activités pour racheter d'autres entreprises. Et en un mot, ce qui lui a permis de construire l'empire qu'il a aujourd'hui, c'est le contexte des années 80-90, de valorisation de l'entrepreneuriat et beaucoup de complicité à la fois politique, donc des relations qui venaient de sa famille avec des dirigeants politiques de tous bords à l'époque, et des amitiés économiques, donc des grands banquiers, dont Antoine Bernheim, qui l'ont aidé justement dans ses opérations boursières. Parce qu'à la base, Vincent Bolloré, c'était un chevalier de la finance qui reprenait des entreprises à travers des coups boursiers. Donc c'était pas du tout un industriel, c'était plutôt un financier.
18: Mais donc, ce que vous nous dites, c'est que déjà, il y a cette proximité avec à la fois des personnes qui ont des capitaux, avec des banques, mais aussi avec le pouvoir. Et ça va l'aider justement dans les coups qu'il va réussir au niveau des affaires.
23: Tout à fait. Donc, il a eu toutes ses opérations. Donc, il a repris d'anciennes entreprises héritées de la période coloniale française, grâce auxquelles il a bâti toutes ses activités dans la logistique, les ports africains, etc., qu'il a revendu il y a quelques années. Et c'est grâce à l'argent apporté par ces grandes banques. Et donc, on sait que dans ce milieu de la haute finance, les relations personnelles comptent énormément. Donc, et c'est notoriété publique. Et il a reconnu lui-même que sans l'aide de certains grands banquiers, il n'aurait jamais pu faire ça.
18: Donc ça, c'est ce qui explique qu'il va réussir dans un groupe assez diversifié, hein, où il va investir, on l'a dit, dans le transport, dans la logistique, dans d'autres domaines aussi. Et puis arrive ce moment où il va aller du côté des médias. Évidemment, c'est ce qu'on regarde de manière très particulière ces dernières années. Qu'est-ce qui fait, selon vous, qu'il va du côté de ce monde des médias? Parce qu'on l'a entendu hein, dans la séquence expliquer, bon, alors il y a l'histoire de son fils, et puis il y a l'idée que c'est très rentable et qu'il peut faire de l'argent. À votre avis, vous qui avez un peu analysé sa stratégie, est-ce que le but premier de Vincent Bolloré, c'est de se dire là, j'ai un secteur potentiellement rentable et je peux y faire de très bonnes affaires, ou bien ce qu'il a derrière la tête, l'idée que par l'entremise des médias, il va pouvoir peser sur la société française, sur le débat, sur l'opinion, au fond faire de la politique sans devoir se présenter devant des électeurs?
23: Bon, je suis pas dans sa tête, mais je pense qu'il y a eu un mouvement progressif, donc il s'est intéressé au secteur des médias, et on parle de médias, mais comme ça a été très bien dit, son empire va au-delà des médias stricto sensu. Donc il a des chaînes de télévision, mais il a aussi des boîtes de production, des lieux de vente, etc. Donc c'est vraiment un conglomérat culturel et médiatique. Donc ce qui l'intéressait, dans ce que je vois à la base, c'est plutôt comment ça pouvait être utilisé pour son empire, pour ses autres intérêts économiques. Donc depuis le début, depuis Direct8, il y a eu de nombreuses affaires où il a été accusé de favoriser ses partenaires commerciaux. Il s'est aussi lancé dans la presse gratuite, distribuée le matin en prenant le métro à Paris, etc. Direct matin. Donc il y avait tout le temps comme son partenaire c'était la RATP, donc qui gère les métros parisiens, il y avait tout le temps des articles favorables sur la RATP, etc. Donc il y avait un côté très économique. Et les affaires de corruption actuelles pour lesquelles il est rattrapé aujourd'hui, on y reviendra peut-être, c'est lié à cette époque où il mélangeait un petit peu ses activités, ses relations avec les grands dirigeants africains et ses activités dans la communication. Et petit à petit, je pense qu'on a vu une dérive. De plus en plus, donc il a pris du pouvoir, son groupe a grandi, peut-être qu'il a pris la mesure du pouvoir qu'il avait. Et effectivement, alors qu'au début, il avait des amitiés politiques un peu de tous les côtés, en tout cas du côté aussi du Parti Socialiste Français, de la droite française, etc., on a vu effectivement une proximité de plus en plus forte et de plus en plus affirmée avec la droite de la droite, voire l'extrême droite en France.
18: Et ça, on va se pencher là-dessus dans un tout petit instant. Mais puisque vous en parlez, arrêtons-nous précisément sur sa proximité avec certains dirigeants africains et ses soupçons de corruption aussi qui pèsent sur lui, puisqu'on a appris il y a quelques jours que Vincent Bolloré allait être jugé en décembre prochain pour des faits de corruption présumée au Togo. On va prendre le temps d'essayer de comprendre ce qui est en jeu là et on va le faire avec Sarah Pousset.
0: Jusqu'en 2022, la filiale logistique du groupe Bolloré sur le territoire africain gérait une quinzaine de ports en Afrique centrale et de l'Ouest. Ses activités représentaient un quart du chiffre d'affaires du groupe, mais le tout a été revendu il y a 4 ans.
2: Bolloré Africa Logistics, filiale du groupe Bolloré dédiée aux activités logistiques donc sur le continent africain, passe sous pavillon Italo-Suisse. Le groupe MSC devient propriétaire de cette branche du géant français. Montant de la transaction, plus de 5 milliards d'euros.
0: Et ce sont justement pour certaines activités de cette ancienne filiale que Vincent Bolloré comparaîtra devant le tribunal en décembre. On lui reproche d'abord des faits de corruption et d'abus de confiance au Togo en 2009 et 2010. À l'époque, le président Faure Gnassingbé est candidat à sa réélection et pour parvenir à son but, il se fait conseiller politiquement par l'agence de communication Havas. Ce qu'on reproche à Vincent Bolloré et deux de ses collaborateurs, c'est d'avoir sous-évalué ses prestations pour ensuite bénéficier d'un certain nombre d'avantages. Après la réélection du président Gnassingbé, le groupe Bolloré va en effet se voir attribuer la concession du port de Lomé, mais aussi bénéficier d'avantages fiscaux et de la construction d'un troisième terminal. Une opération similaire à la même époque en Guinée, cette fois, aurait aussi mené à l'élection d'Alpha Condé et l'obtention du port de Conakry par le groupe Bolloré. Cette affaire n'est pas nouvelle, c'est en 2013.

0: la justice française pour arrêter toutes les poursuites contre l'entreprise. Mais les hommes, eux, seront bien jugés par un tribunal et ce sera donc en décembre 2026.
1: Alors on attendra évidemment le verdict de la justice, mais un petit mot quand même, Olivier Petitjean, sur ce que ça montre cela, parce que ça vient un peu compléter un portrait que vous nous faisiez en début d'émission, c'est-à-dire qu'on a un Vincent Bolloré qui va utiliser toute une série de cartes en parallèle. Il y a à la fois ses affaires qu'il essaye de mener, mais par son agence de communication ici, on voit que ça lui permet de favoriser éventuellement certaines personnalités politiques qui peuvent servir ses intérêts. Et puis il y a l'enjeu des médias qui vient s'ajouter encore et qui peut permettre de modeler un climat favorable à ses affaires. C'est un peu tout ça qui est dans la stratégie Bolloré, de pouvoir jouer toute une série de cartes à la fois favorables à son business.
2: Effectivement, il y a une continuité avec ses pratiques d'alors, d'il y a 15 ans, 20 ans et d'aujourd'hui. Vincent Bolloré, il a été entendu par des commissions d'enquête parlementaires en France. Il nie régulièrement, il dit « mais non, toutes mes différentes entreprises sont gérées de manière totalement séparée, je n'interviens jamais dans la gestion de mes entreprises ». Ces exemples-là, donc des faits suffisamment graves pour que ça donne lieu à des procédures judiciaires et un procès qui se tiendra dans le prochain mois, c'est une illustration d'une pratique plus générale, effectivement, de mélange des gens.
1: On va accueillir Isabelle Roberts aussi dans cette émission, bonjour.
3: Bonjour.
1: Vous êtes, journaliste pour le média Les Jours. Vous avez publié aussi en 2016 et co-écrit un livre qui s'appelle « L'Empire, comment Vincent Bolloré a mangé Canal+ ». Alors je reviens vers vous avec cette question qu'on essaye de creuser. Est-ce qu'à votre avis, il y a chez Vincent Bolloré l'idée de mener une forme de projet politique aussi grâce à son argent, ses investissements dans les médias et les capitaux énormes qu'il peut mobiliser? Ou bien est-ce que le premier but, comme on vient de l'expliquer ici avec Olivier Petitjean, c'est par justement le truchement des médias, pouvoir entretenir un climat qui est favorable à ses affaires et au développement de ses affaires, de son business?
3: C'est clairement aujourd'hui une bataille culturelle et idéologique. Vincent Bolloré, c'est un homme de droite catholique, traditionnaliste, réactionnaire, dont les valeurs se retrouvent aujourd'hui dans l'extrême droite. Mais par exemple, quand il va prendre le contrôle de Canal+, en 2016, nous, jour, comme vous l'avez dit, on enquête depuis 10 ans sur Vincent Bolloré. Et donc, on voit ça très bien en 2016, quand il met la main sur Canal+, l'ambition idéologique n'est pas manifeste immédiatement, en réalité. D'abord, il va commencer à se débarrasser de tous les anciens dirigeants, ce qui est un classique quand quelqu'un va prendre le contrôle d'une société. Puis, on s'aperçoit petit à petit, en fait, qu'il va tout faire pour dépolitiser l'antenne. Mais la vraie bascule se fait pour moi en fin 2016, quand il va détruire ITV, en y mettant un épouvantail, il va procéder tout le temps de la même manière dans tous ses médias d'ailleurs. Donc en 2016, il met Jean-Marc Morandini à ITV, ce qui a pour conséquence une grève qui va durer un peu plus d'un mois et que la rédaction va partir entièrement. Et là, il va pouvoir remplacer cette rédaction ITV, remplacer ses journalistes par des journalistes qui vont pouvoir défendre ses idées et il va totalement transformer l'antenne d'ITV en antenne réactionnaire, pour rester aimable, qu'est CNews aujourd'hui. Et il va procéder de la même manière, parce que ITV, c'est la matrice, il va procéder ensuite de la même manière à Europe 1, à Paris Match, donc il a revendu depuis, et au JDD. En fait, c'est vraiment une volonté de faire gagner ses idées dans la sphère médiatique, en réalité.
1: Et donc là, il y a une volonté claire, une vision de société de Vincent Bolloré, on l'a dit, conservatrice, voire peut-être faut-il dire réactionnaire, avec des obsessions sur les questions migratoires, sur l'islam. Ça veut dire qu'aujourd'hui, Vincent Bolloré, au-delà des affaires, veut faire de la politique, quitte peut-être parfois à faire des investissements dont on n'est pas sûr qu'ils puissent être rentables sur le plan des affaires, pour pouvoir justement surtout peser dans la sphère politique. Vous le diriez comme ça, Isabelle Roberts?
3: Oui, tout à fait. D'ailleurs, si on regarde ces médias, CNews est à l'équilibre seulement depuis 2025. C'est pas sûr qu'elle le reste en 2026. Europe 1 perd de l'argent, le JDD perd de l'argent. Donc là, ce n'est pas du business.

0: cette idéologie. Et aujourd'hui, vraiment, là, c'est pas tant de faire de la politique lui-même que de mettre au pouvoir des gens dont, qui vont défendre ces valeurs, qui sont aujourd'hui incarnés en France par l'extrême droite, que ce soit Reconquête avec Éric Zemmour, hein, qu'il a vraiment fabriqué et propulsé en candidat de la présidentielle en 2022, que ce soit Jordan Bardella pour le RN, que ce soit Éric Ciotti pour l'UDR. D'ailleurs, il plaide vraiment pour l'union des droites. Hein. Toutes les antennes de Vincent Bolloré et ses journaux, aujourd'hui, plaident pour l'union des droites.
1: Et on peut décrire hein, le fait qu'aujourd'hui, la machine fonctionne à tous les étages dans une stratégie bien huilée. Ce qui était assez éclairant, je trouve, c'est la sortie du dernier livre de Jordan Bardella, par exemple, où là, on voit que c'est publié chez Fayard, si je ne m'abuse, donc dans le groupe Bolloré. Puis les bonnes feuilles du livre vont sortir dans le journal du dimanche, qui est aussi dans le groupe Bolloré. Puis on va mettre les livres en tête de gondole des magasins Relais, qui font aussi partie du groupe Bolloré. Et puis, on va débattre de ce livre, on va interviewer Jordan Bardella sur Europe 1, CNews. Tout ça fait que ça a un impact médiatique énorme, qui fait que pour les autres médias qui n'ont rien à voir avec le groupe Bolloré, c'est presque impossible d'ignorer ce qui se passe là. Et ne parlons pas des réseaux sociaux qui vont amplifier encore la boucle. Aujourd'hui, on peut mesurer que Vincent Bolloré a un vrai impact sur le débat public en France, Isabelle Roberts.
0: Oui, tout à fait. Vous l'avez très bien décrit. En fait, tous ces médias et ces maisons d'édition hein, aujourd'hui vont créer une espèce de caisse de résonance qui ne fonctionne pas en vase clos parce que les autres médias, au bout d'un moment, se disent mais bon, ça doit être important puisqu'on en parle. Il y a une espèce de bruit médiatique autour de tout ça et c'est comme ça qu'il va arriver à imposer à la fois des thèmes et des personnes hein, comme Jordan Bardella. Je pourrais ajouter d'ailleurs qu'il avait qui a été retransmise sa conférence de presse de lancement de son livre sur CNews. Donc oui, il va créer cette espèce de caisse de résonance qui vont faire que les autres médias bah, vont s'y intéresser aussi. Tout n'est pas étanche, on finit par se dire « Ah, c'est important !» Et en plus, là où il a tromperie sur la marchandise, quand même, c'est qu'il a repris des marques de médias respectées comme le JDD ou Europe 1, en fait. Et qui sont aujourd'hui devenus des outils de propagande, des espèces de petits chevaux de Troie. Il aime bien cette expression, Vincent Bolloré, de cheval de Troie. Ils sont devenus des chevaux de Troie et aujourd'hui ce ne sont plus des titres de presse, en fait, ce sont des organes de désinformation.
1: Olivier Petitjean, un mot quand même sur les questions des lois qui sont censées empêcher des monopoles. Est-ce qu'aujourd'hui, quand on voit la constitution d'un groupe comme celui-là, ça ne commence pas à poser des vraies questions sur la possibilité d'organiser encore une vraie pluralité au sein des médias français ?
2: Ça montre clairement que les lois, donc, qui d'une part ont été assouplies dans les années 80... et même sont inadaptés à la réalité des médias d'aujourd'hui. Donc on n'a pas les instruments pour justement limiter le pouvoir de conglomérats qui sont actifs dans différents niveaux de la chaîne médiatique, différents types de médias, la télé, la radio, la maison d'édition, etc. Et au contraire, ce qu'on a montré dans nos enquêtes, c'est aussi à quel point les autorités françaises restent en fait soutiennent des groupes comme Bolloré, au motif que c'est des champions nationaux, notamment l'international. Donc il y a vraiment une forte, il faut insister là-dessus, une forte collaboration, légitimation de la part des politiques français, de presque tous les partis qui continuent à aller dans les médias Bolloré, et du gouvernement qui encourage cette logique de champions nationaux, il faut les défendre, etc. Et donc les voix qui critiquent et qui en appellent à revoir les lois sur la concentration de la presse, sur le pluralisme dans les médias, etc., restent, malgré tous les problèmes qu'on constate et que vous avez rappelé, très minoritaires dans le paysage politique français.
1: Il a l'oreille d'Emmanuel Macron, de Bolloré, Vincent Bolloré.
2: Bah, c'est une influence, il a une influence et il reste forcé de contacter qu'il fait peur à beaucoup de politiques parce que les politiques savent très bien qu'ils peuvent se retrouver victimes de lynchage comme l'ont été y compris des ministres macronistes récemment. Donc il continue à faire peur, il n'y a pas une vraie volonté de mettre un cordon sanitaire autour de ces médias.
1: Isabelle Roberts, c'est quoi le but ultime à votre avis de Vincent Bolloré? C'est d'amener l'extrême droite, un candidat de l'extrême droite à l'Élysée et de manière plus générale que cette extrême droite puisse prendre le pouvoir en France?
0: Ah oui, c'est manifeste. Hein. D'ailleurs, c'est assez amusant parce que si on prend le cas de Marine Le Pen, avec Marine Le Pen, ses relations ont été très longtemps compliquées. D'abord parce que c'est une femme et que Vincent Bolloré est quelqu'un qui est assez misogyne et qui trouve qu'elle a une fibre trop sociale. Marine Le Pen, de son côté, lui en voulait beaucoup d'avoir propulsé Éric Zemmour, qui était un concurrent à la présidentielle de 2022 et qui a pu émietter les voix de l'extrême droite. Avec Jordan Bardella, c'est différent parce que lui, il est beaucoup plus en phase avec le milieu des affaires et ça passe beaucoup mieux. Et là où ça va, où l'un va avec l'autre, c'est que vraiment, il a mis une machine de guerre médiatique au service d'un courant de pensée et d'opinion, et qui est celui de l'extrême droite. Et il faut rappeler quand même qu'en France, une chaîne d'opinion comme les CNews aujourd'hui, c'est interdit. Les chaînes de télé de la TNT se doivent de respecter des règles de pluralisme. Et ça, CNews ne le respecte absolument pas. Et c'est là où je suis d'accord avec ce qui vient d'être dit. Le pouvoir politique, mais aussi celui de l'ARCOM, qui est l'équivalent du CSA en Belgique, reste vraiment très timide par rapport à ce qui se passe sous nos yeux en ce moment.
1: On rappellera que l'ARCOM a montré pourtant qu'elle pouvait intervenir. Cette autorité française de régulation de la communication audiovisuelle avait décidé, par exemple, de ne pas renouveler la fréquence TNT, télévision numérique, de C8, autre chaîne du groupe Bolloré, suite en particulier aux dérives répétées d'un certain Cyril Hanouna dans « Touche pas à mon poste ». L'ARCOM a déjà plusieurs fois aussi sanctionné CNews, mais sans effet majeur jusqu'ici sur les contenus, sans sembler en mesure d'endiguer le rouleau compresseur de tout un système médiatique construit par Vincent Bolloré et ses proches. Voilà, en tout cas, vous y voyez sans doute un peu plus clair désormais sur l'envers du décor de cet empire médiatique. Merci d'avoir choisi Les Clés pour vous informer. Merci aussi à Antoine Duhartz pour la réalisation sonore de cet épisode. À la préparation, il y avait Sarah Pousset et Arnaud Reussen. Et si vous souhaitez nous écrire, je vous rappelle l'adresse lesclés@rtbf.be.

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7: L'Europe suffoque sous la chaleur, il va faire jusque 33 degrés aujourd'hui à Londres. Plan de paix ou non finalement entre les États-Unis et l'Iran, l'Iran qui annonce ce matin que des avancées ont été faites dans les discussions. On fera le point dans un instant. Et puis on attendait des sanctions, elles sont là, les premières après les violentes bagarres d'après match. Les supporters du Standard et de Charleroi ne sont plus autorisés dans le stade adverse. Décision du club liégeois annoncée il y a quelques minutes. Ça ne vous aura pas échappé, il fait chaud, jusque 30 degrés encore aujourd'hui. Un pic est attendu pour demain, mardi, avant une légère diminution du mercure. Mais la Belgique n'est pas la seule à souffrir de la chaleur. En France, c'est un dôme qui s'est installé à la fin de la semaine dernière et qui s'est étendu ce lundi. 18 départements sont en alerte. Les autorités demandent aux habitants de ces régions de faire attention. La Grande-Bretagne est aussi touchée. On attend 33 degrés à Piccadilly Circus aujourd'hui à Londres. Alors au bord de la Tamise, les Anglais aussi. Comme toujours, entre flegme et inquiétude.
8: C'est agréable, mais il fait bien plus chaud qu'il ne le devrait au Royaume-Uni. C'est bizarre qu'il fasse aussi chaud au Royaume-Uni. Je n'ai jamais connu ça comme ça. Je m'en inquiète parce que ça montre clairement que le réchauffement climatique est en train de se produire, c'est sûr.
9: Eh bien, le temps, d'un certain point de vue, est très agréable, mais d'un autre côté, il est plutôt difficile à vivre. En même temps, on ne peut pas trop se plaindre parce qu'ici, ça va. Assis juste à côté du fleuve, avec juste un peu de brise et un peu d'ombre.
10: Ici, la météo, c'est comme une petite version de l'enfer. Il fait une chaleur torride. Il fait vraiment très chaud. La crème solaire, ça va me protéger. Mais il fait vraiment très chaud.
7: Selon les climatologues, des vagues de chaleur comme celle-ci sont amenées à se multiplier, s'allonger et s'intensifier en raison du changement climatique dont elles sont l'un des marqueurs. En France, l'enquête sur la mort d'un jeune garçon de 12 ans retrouvé près d'une rivière étranglé par une serviette avance. On a appris ce midi qu'un mineur de 16 ans avait été arrêté. Les faits se sont déroulés hier à Rennes. Selon les informations de la chaîne d'info en continu BFM TV, un témoin avait confié avoir vu le garçon partir pêcher avec deux autres enfants de son âge. Un témoignage témoignages que les enquêteurs ont tenté de recouper et de vérifier ces dernières heures. L'Iran et les États-Unis sont-ils proches d'un accord pour mettre fin durablement à la guerre? Les marchés financiers y croient. Les actions sont en hausse et le pétrole en baisse. Mais les acteurs sont plus prudents. Daniel Fontaine, les discussions avancent, oui, mais on n'en est pas encore à la conclusion.
0: Oui, Américains et Iraniens affichent un certain optimisme, mais ils restent prudents. Ces négociations sont complexes. Elles traitent à la fois de l'ouverture du détroit d'Ormuz, des sanctions contre l'Iran, du programme nucléaire iranien et de la guerre menée par Israël au Liban. L'Iran confirme que les discussions ont abouti sur la plupart des questions, mais Téhéran refuse de dire que la conclusion de l'accord est proche. En visite en Inde, le chef de la diplomatie américaine, Marco Rubio, prend son mal en patience.
11: Nous pensions avoir des nouvelles hier soir, peut-être aujourd'hui. Je ne m'avancerai donc pas trop. Il faut du temps pour avoir une réponse. Nous avons mis une proposition solide sur la table pour ouvrir le détroit et entamer des négociations concrètes et limitées dans le temps sur le nucléaire. Comme l'a dit le président, il n'est pas pressé. Il ne va pas conclure un mauvais accord. Nous allons donner à la diplomatie toutes les chances de réussir avant d'explorer les alternatives.
0: Un cessez-le-feu est en vigueur depuis le 8 avril entre l'Iran et les États-Unis, mais l'économie mondiale pâtit de la prolongation du blocage du détroit d'Ormuz.
7: Et suite à ces annonces d'avancée dans les discussions, les prix du pétrole et du gaz sont en diminution ces dernières heures et les bourses européennes ont ouvert ce matin dans le vert. Les supporters Carolo ne sont plus les bienvenus au Standard et les supporters du Standard n'iront plus à Charleroi. Deux jours après les incidents qui ont émaillé la fin de la rencontre entre le Standard de Liège et le Sporting de Charleroi, le club liégeois vient de tenir une conférence de presse ce midi. Écoutez Pierre-François, directeur du Standard.
12: Même si c'est très loin de ma conception des matchs de football avec supporters, il faut marquer un temps d'arrêt.
13: Au niveau du Standard, nous décidons que les prochains Standard Charleroi et Charleroi Standard se fassent sans supporters visiteurs. La saison prochaine, les deux matchs, je pourrais dire pour une durée indéterminée, on avisera. Après la saison prochaine, on vérifiera si c'est toujours nécessaire et si c'est utile ou nécessaire, on prolongera.
7: Le parquet de l'Union belge a ouvert quant à lui une enquête. Des sanctions disciplinaires pourraient donc encore s'ajouter. Un incendie est en cours dans le centre de Tubize. Un entrepôt de vêtements est en feu. Les images sur les réseaux sociaux sont impressionnantes. La colonne de fumée se voit depuis Nivelles. Les pompiers de Nivelles, de Halle, de Braine-l'Alleud, la protection civile sont sur place. Le plan de catastrophe communale a été déclenché. Les pompiers conseillent par sécurité de fermer les fenêtres. Le président du Parti socialiste, Paul Magnette, a remporté son procès contre l'Institut Thomas More. Celui-ci avait intenté une action en justice contre l'élu socialiste après qu'il ait qualifié ce groupe de réflexion franco-belge d'extrême droite. Thomas Deschamps, la polémique remonte en fait au printemps 2025.
14: Oui, rappelez-vous à l'époque un violent débat autour des nouveaux cours d'Evras, d'éducation à la vie relationnelle, affective et sexuelle, agite non seulement les écoles, mais aussi les réseaux sociaux et le monde politique. Interviewé sur la chaîne LN24, le président du Parti Socialiste regrette alors que des groupuscules mènent une campagne active de dénigrement et de désinformation contre la nouvelle brochure pédagogique, et il vise notamment l'Institut Thomas More en le qualifiant d'extrême droite et de proche du Rassemblement National Français. Des propos qui disposaient d'une base factuelle suffisante vient de juger un tribunal du Hainaut. Il faut dire que cet institut est financé par le milliardaire français Pierre-Édouard Sterrin, l'un des principaux financeurs de l'extrême droite en France, et qui cherche à promouvoir par plusieurs canaux des idées ultra-conservatrices et identitaires depuis de nombreuses années, tant en France qu'en Belgique.
7: Le tribunal qui a aussi estimé que les propos de Paul Magnette s'inscrivaient bien dans, je cite, « les limites de la liberté d'expression » à partir du moment où plusieurs éléments factuels permettent de soutenir cette opinion. La Sainte-Rolande, sans chevaux, décision d'urgence décidée hier par les autorités communales suite aux incidents qui ont eu lieu ce dimanche. Un premier cheval avait foncé dans la foule, faisant une dizaine de blessés. Et un peu plus tôt, un autre était décédé au milieu de la rue. Une Sainte-Rolande sans chevaux, c'est un changement difficile pour les participants. Ces animaux font en effet partie du folklore. Reportage sur place de Claire Darmelen.
15: C'est le cœur lourd que Fabrice marche aujourd'hui. Il est major cavalier dans la compagnie d'Aco depuis 40 ans. Il défile cette année. à pied.
16: Les gens m'ont fait pleurer parce que d'habitude on est à cheval et là c'est horrible, c'est horrible.
15: Une décision difficile à accepter mais qu'il comprend. Dans ces marches, les animaux peuvent être confrontés à des situations de stress, notamment pendant les décharges. Le cheval galope alors devant les marcheurs en ligne qui tirent en l'air en même temps.
16: On fait beaucoup de décharges dans des endroits exigus, un peu comme la place ici à Akko, où il faut trouver juste une petite échappatoire pour se dire s'il y a un problème, on va tout droit. Mais les gens ne s'imaginent pas, et c'est ça le problème, c'est que les gens disent ils sont habitués en marche, c'est pas un problème, et c'est là que le danger intervient.
15: Sans les chevaux qui font partie intégrante du folklore de ces marches, l'ambiance est un peu différente pour les participants.
17: C'est particulier, parce que ça fait partie du folklore, je trouve. Maintenant, voilà, il y a eu des incidents qu'on fait que pour respecter la décision qui a été prise.
18: Au-delà de tout ça, on retrouve la magie de la Pentecôte sous le soleil, l'esprit familial, le fait que tout le monde se retrouve. On l'a dans le cœur, on l'a dans le sang.
15: Alors avec ou sans chevaux, la Sainte-Rolande de Gerpine rassemble des milliers de personnes. Les festivités continuent jusqu'à demain soir.
7: Et puis en tennis, deuxième journée à Roland-Garros, deux Belges au programme aujourd'hui en simple. En début d'après-midi, Elise Mertens disputera son premier tour face à l'Allemande Tatiana Maria, 54e mondiale. Côté homme, Raphaël Collignon affrontera plus tard cet après-midi l'Australien Alexander Vukic. Encore juste un mot, puisqu'on vient de l'apprendre concernant l'incendie à Tubize. Les autorités viennent de décider d'évacuer la rue où avait lieu cet incendie dans ce dépôt de vêtements pour apparemment un risque d'explosion. Voilà, c'est la fin de ces infos. Merci de nous suivre.
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14: Laurent de Hausset.
16: Nous sommes le 19 mai 1539 à Strasbourg, en compagnie du pasteur Jean Calvin, figure centrale de la réforme protestante. Ses amis, son entourage s'étonnent de son peu d'empressement au mariage, lui qui en est un fervent défenseur. Il écrit à Guillaume Farel, autre acteur majeur dans la diffusion des idées nouvelles. « Je ne suis pas de ces amoureux insensés qui peuvent même admirer des défauts une fois qu'ils ont été captivés par la beauté. La seule beauté qui m'attire est celle d'une femme pudique, complaisante, point coquette. » Quête, économe, patiente, ayant l'espoir de veiller sur ma santé. Quelque temps auparavant, il observait « Le mariage, je l'avoue, entraîne des embarras nombreux et variés dont il est à souhaiter que les serviteurs du Christ soient affranchis, bien que les 10 embarras ne soient pas absolument de nature à les détourner de cette charge. Mais réciproquement, le célibat a des inconvénients qui ne sont pas petits ni d'un seul genre. Du reste, je ne parle pas ici pour moi, j'ai l'air d'être hostile à l'état de célibat, pourtant je ne suis point marié. J'ignore si jamais je le saurai. Si je prends femme, ce sera pour mieux me consacrer à Dieu, affranchi de beaucoup de misère. Je ne le ferai en tout cas pas par incontinence. Personne n'a sur ce point rien à me reprocher. Alors quelle place Calvin laisse-t-il aux femmes au cœur de la société? Le réformateur est-il le porte-parole du protestantisme en la matière? A-t-il posé ses pas dans ceux de Luther? Voyons voir.
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19: Jean-Marc Panis ici qui nous lit une citation de Théodore de Bèze au XVIe siècle, un protestant traducteur de la Bible qui a été le porte-parole de la réforme en France. Et pour évoquer donc le rapport du protestantisme aux femmes, c'est Laurence Druet qui est avec nous. Bonjour Laurence Druet.
20: Bonjour.
19: Alors, docteur en histoire, vous êtes spécialisé notamment en histoire de la réforme et du protestantisme, chef de travaux aux archives de l'État en Belgique et vous êtes chargé de cours à la faculté universitaire de théologie protestante de Bruxelles et vous êtes bien sûr très fortement impliqués dans ce sujet. Alors on va peut-être, avant de remonter les siècles, rester dans le 20e, là, en 1923. Les femmes étaient admises dans le consistoire, c'est-à-dire l'organe collégial de direction spirituelle de la paroisse protestante de Dour, dans la province de Hainaut. Elles étaient aussi admises au vote, notamment pour l'élection du pasteur. La paroisse de Dour n'est pas la première à adopter cette évolution, dans un contexte général d'ailleurs du suffrage électoral. Alors, quelle est la situation ?
20: Alors, effectivement, c'est une mesure qui peut étonner par sa précocité, mais comme vous le signalez, il faut la situer dans le contexte de l'adoption du suffrage universel, certes pour les hommes en 1919, mais qui a quand même été étendue en 1921 aux femmes pour les élections communales, puisqu'elles pouvaient désormais se présenter aux élections communales et législatives, et donc siéger au Parlement. Et il faut signaler qu'une femme protestante en particulier, une femme protestante du Borinage d'ailleurs, ne s'est pas privée d'en profiter. Il s'agit d'Isabelle Grégoire, son mari est pasteur, David Blum, il a d'ailleurs été pasteur de la paroisse protestante de Dour, et c'est une femme assez exceptionnelle parce qu'elle s'est illustrée par son combat social, par son combat féministe au sein du Parti ouvrier belge. Elle a été nommée secrétaire nationale des femmes socialistes et elle est la deuxième femme à faire son entrée à la Chambre des représentants en 1936. Alors il faut peut-être préciser que la première à y être entrée est Marie Janson, qui n'est autre que la mère du ministre d'État Paul-Henri Spaak, mais qui, elle, a siégé au Sénat en y étant seulement cooptée, tout de même, en 1921.
19: Ouais. Lucie Desjardins aussi, Desjardins plutôt, joue un rôle non négligeable.
20: Ah oui, également, Lucie Desjardins, qui était également membre du Parti ouvrier belge, et qui, elle, est en fait la première femme à avoir fait son entrée à la Chambre des représentants en étant élue comme telle en 1929.
19: Alors, pour bien comprendre la position des protestants quant au rôle des femmes, on va revenir sur le texte ou les textes de l'apôtre Paul, écrits il y a près de 2000 ans. Ils sont sans ambiguïté. Alors, que disent-ils ?
20: Alors, nous avons effectivement plusieurs textes de l'apôtre Paul dans ses épîtres, la première épître aux Corinthiens, la première épître à Timothée, mais également l'épître aux Éphésiens, qui sont des textes qui restreignent considérablement le rôle et la place des femmes dans les premières communautés chrétiennes. Je ne vais pas les citer, ce serait un peu long, mais globalement, ce sont des textes qui interdisent aux femmes d'apporter un enseignement, probablement un enseignement public, de prendre autorité sur l'homme, donc ça suppose de apporter un enseignement dans des assemblées qui seraient mixtes. Ce sont aussi des textes qui imposent aux femmes le silence, mais de nouveau silence par rapport à quoi, et qui interdisent donc aux femmes de parler dans l'Église, donc dans les premières communautés chrétiennes. Ce sont aussi des textes qui imposent aux femmes d'être soumises à leur mari.
19: Alors, quel chemin parcouru depuis Paul ? Donc, nous allons voir de quelle manière aujourd'hui. Aujourd'hui, les femmes accèdent au pastoral, deviennent pasteurs.
20: Alors effectivement, il est de plus en plus fréquent que des communautés protestantes, des paroisses protestantes aient à leur tête, à leur direction, des femmes pasteurs. Mais cette évolution ne s'est pas faite sans mal. C'est une évolution qui a été très progressive et il faut tout de même signaler que la première femme pasteur nommée en Belgique ne l'a été qu'en 1963. En France, toutefois, la première femme pasteur est nommée à la tête d'une église baptiste. Il s'agit de Madeleine Blocher-Saïens. Et là, nous sommes déjà en 1929. Mais enfin, là, on voit aussi qu'il s'agit d'une mesure d'exception et qu'en France également, il faudra attendre les années 60 pour que cette évolution commence tout doucement à se généraliser.
19: Alors, avant tout cela, est-ce qu'on peut dire que les femmes, Laurence Ruet, ont joué un rôle important dans la propagation des idées de la réforme protestante ?
20: Alors, certainement. Et il y a plusieurs exemples de femmes qui, dès le XVIe siècle, ont joué un rôle majeur dans la propagation de ces idées. Quelques noms. Nous avons par exemple à Strasbourg, au début des années 1520, donc nous sommes au tout début de la réforme protestante, une certaine Catherine Tzell. Elle est l'épouse du curé de la cathédrale de Strasbourg. Elle est auteure de plusieurs écrits théologiques, mais aussi d'écrits polémiques. Elle est l'auteure d'une abondante correspondance avec les plus grands noms de la réforme, dont Luther lui-même, et elle s'est d'ailleurs exprimée publiquement, et pas seulement par écrit, pendant 38 ans, tout en ayant néanmoins fini par être réduite au silence. Mmh. En Allemagne, toujours, nous avons Argula von Stauffen, qui est issue de la haute noblesse bavaroise. Elle aussi auteure d'une abondante correspondance avec des réformateurs, mais également auteure de pamphlets, qui sont d'ailleurs les premiers écrits féminins en faveur de la réforme. Pamphlets qui ont d'ailleurs été édité. Là aussi, c'est une femme qui, malheureusement, ne va pas très bien terminer sa vocation de propagatrice publique. Mais nous avons aussi le cas de femmes plus modestes, plus anonymes aussi. Ce sont des femmes martyrs, des femmes de marchands, d'artisans, des servantes, qui ont été arrêtées pour les mêmes raisons que l'étaient les hommes, pour s'être adonnées à des pratiques religieuses interdites, s'être éloignées des pratiques catholiques, avoir tenu des propos jugés scandaleux. Elles sont arrêtées, elles sont interrogées. Et l'on voit qu'en prison, face à la torture, elles se montrent fortes, elles se montrent résistantes, elles sont courageuses et surtout, comme on peut le constater à travers les récits de leur procès, elles ont une connaissance très précise de la Bible et elles répondent aux questions des juges et des inquisiteurs sur des aspects théologiques par des citations bibliques. Et on voit aussi d'ailleurs que devant la foule présente à leur exécution lorsqu'elles vont jusque-là, eh bien, elles n'hésitent pas à confesser leur foi et à contribuer ainsi publiquement à la propagation de ces idées. Et puis, je devrais encore citer, et nous aurons l'occasion d'en reparler, de ces femmes de la noblesse française, des femmes de haut rang qui ont adhéré aux idées de la réforme et qui ont en fait usé de leur position sociale pour contribuer à leur propagation.
0: On reviendra à ces femmes tout à l'heure et à leur rapport justement avec Jean Calvin qui n'était pas toujours très simple. Alors au commencement, donc Laurence Druet, il y a la réforme, on y vient avec vous.
21: On nous dit que certains d'entre nous sont incapables de lire les paroles de notre sauveur et maître. Je vous le dis, je préfère lire 5 lignes de la Bible qu'entendre 5 messes dans le temple. Les prêtres prétendent changer du vin en sang de Dieu et du pain en corps de Dieu. Mais où est la preuve? Allez trouver la preuve vous-même. Laissez du pain dans la boîte pendant 3 mois et il sera moisi et donc il n'aura été changé en rien qui soit bon.
22: Laissez passer!
21: C'est pourquoi je suis persuadée qu'il ne peut pas être Dieu!
22: Arrêtez cette femme!
21: La foi est mon bouclier et je me réjouis au fond de moi et j'espère que vous m'y autorisez car vous allez prendre mon parti et me soulager de ma détresse car vous êtes mon délice. Tous ceux qu'on tue et ceux qu'on frappe pour votre plus grande gloire.
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0: Voilà, ça ne rigole pas, hein. C'est la série des Tudors créée par Michael Hirst ici qui évoque le destin de Anne Askew qui a été brûlée pour hérésie en Angleterre après qu'elle se fût querellée avec des théologiens à propos de la présence réelle du Christ dans l'Eucharistie. Alors, la réforme, Laurence Druet, est associée fréquemment à l'idée d'une protestation à travers les 90 synthèses émises par le prêtre théologien, professeur d'université, l'allemand Martin Luther, des thèses qu'il fait connaître en octobre 1517 à Wittenberg sur la rive nord de l'Elbe, on est à une centaine de kilomètres de Berlin. En quelques mots, on ne va pas refaire bien sûr l'histoire de la réforme, Laurence Druet, mais en quelques mots, quel est le contenu de ces thèses ?
20: Les thèses de Luther, ont pour objet de dénoncer des dérives d'une pratique fort répandue et d'ailleurs ancienne, qui est la pratique des indulgences, qui était finalement la distribution contre espèces sonnantes et trébuchantes. Donc plutôt la vente de billets qui étaient destinés à abréger la durée du séjour des défunts dans le purgatoire. Ouais. Et parfois même de leur permettre d'accéder directement au paradis. Mmh. Ceci dans les grandes lignes, hein, bien évidemment. Et cette pratique qui était en fait ancienne connaissait des dérives théologiques, puisqu'elle s'appliquait, j'ai dit, aux défunts, mais en réalité, ça c'était une dérive relativement neuve, puisque au départ elle était supposée s'adresser uniquement aux vivants. Et puis surtout, elle connaissait des dérives pécuniaires. Mais je dirais qu'au-delà de cette protestation qui, a été un événement ponctuel, la réforme protestante est avant tout un retour aux sources de la foi chrétienne, aux sources écrites, c'est-à-dire au texte, le texte de la Bible. qui, à partir de là, va être considéré par les protestants comme l'unique autorité en matière de foi. Et c'est en vertu de ce texte que Luther va exprimer cette protestation contre les indulgences.
19: Et c'est un nouveau, en tout cas, c'est un retour aussi à un rapport jusque-là aussi bafoué à Dieu.
20: Oui, parce que dans ces textes, Luther va redécouvrir une nouvelle compréhension du rapport de l'homme à Dieu qui repose en fait sur une réconciliation désormais possible par le seul moyen de la foi, de manière totalement gratuite, c'est-à-dire sans accomplir quoi que ce soit, sans le moindre accomplissement humain et sans autre médiation que le sacrifice du Christ réalisé une fois pour toutes. C'est donc un rapport qui peut désormais être direct.
19: Et donc c'est une sorte de valorisation de la vie laïque qu'il fait aussi Luther, la vie laïque et profane au quotidien.
20: Ah oui, absolument, parce que ce bouleversement va évidemment toucher bien sûr d'abord l'individu, mais il va également toucher l'institution ecclésiastique qui va inévitablement perdre son rôle d'intermédiaire entre Dieu et les hommes, et d'autant plus que Luther va également réhabiliter un principe qui est lui aussi biblique et qui est celui du sacerdoce universel. Alors, le principe du sacerdoce universel ne consiste pas à créer une société de clercs, il ne consiste pas à créer une société ecclésiastique, mais au contraire, il a un effet sécularisateur puisqu'il va valoriser la vie profane, la vie laïque, le quotidien de chacun dans ses activités, le travail, la famille, le commerce, le corps aussi.
19: Il croit en quelque sorte en la responsabilité du croyant. Alors l'Église va réagir très mal à ses idées, elle lui fait un procès, elle l'excommunie, ce qui n'empêche pas sa pensée et ses écrits de se diffuser largement et de changer le regard donc porté sur les femmes. On va rentrer dans les détails, mais en résumé, de quelle manière ?
20: Luther va principalement s'exprimer à travers trois textes sur les femmes et leur situation dans la société. Il y a un sermon sur l'état conjugal, ce qui donne déjà une indication de la destinée qu'il consacre aux femmes. Il y a également un texte qui est un traité des sacrements, qui porte le titre un peu étrange, mais sur lequel je ne m'attarde pas, de prélude à la captivité babylonienne de l'Église. Et puis il y a un traité de la vie conjugale. Et donc, on l'a déjà plus ou moins compris, Luther va remettre en question le célibat ecclésiastique et bien évidemment aussi l'état clérical et la vie monastique. Luther est lui-même un moine, il a très mal vécu sa condition monastique et il considère que les vœux de célibat et de chasteté qui sont associés à cette condition ne sont absolument pas un état de perfection, mais des règles purement humaines. Et donc, il va commencer par rejeter le vœu de célibat. Ce vœu de célibat, d'ailleurs, dont il faut préciser qu'il n'a véritablement été imposé que par le pape Grégoire VII à la fin du XIe siècle. Par conséquent, le mariage va devenir la norme. Ouais. Le mariage va devenir la règle. Et le célibat n'étant pas un moyen de salut et de sanctification, Luther va encourager les moines, mais aussi les religieuses, donc les nonnes, d'une part, bien sûr, d'abord à quitter le couvent, bien évidemment, et à se marier.
19: Et on va voir d'ailleurs en Allemagne, dans les premières années 1520, un mouvement de désertion des couvents par les moines, avant leur suppression officielle, des prêtres qui se marient en public, c'est une sorte de provocation. Luther lui-même va se marier, alors qu'il a 42 ans, avec une nonne défroquée, Catherine Bora, à 16 ans de moins que lui, ils auront 6 enfants. Luther donc qui envisage la possibilité de divorcer et de se remarier, non pas par consentement mutuel, parce qu'il y a forcément un coupable quand même.
20: Oui, il y a forcément un coupable. Mais si Luther admet le divorce, c'est aussi parce qu'il nie le caractère sacramentel du mariage. Le sacrement, qu'est-ce que c'est ? C'est un acte rituel institué par le Christ qui procure une grâce à celui qui en est bénéficiaire. Or, le Christ n'a pas institué le mariage. Certes, le mariage fait partie de la volonté de Dieu, mais le mariage existait bien avant le christianisme. Les incroyants se marient aussi depuis le commencement du monde et leurs mariages sont valides. Alors Luther ne dévalorise pas pour autant le mariage, au contraire, il l'exalte en tant qu'institution divine et il libère le mariage de ce carcan ecclésiastique. Et donc, puisque le mariage n'est plus un sacrement, il n'y a pas de raison que le mariage ne puisse pas être dissous, mais dans des conditions bien déterminées. Alors, il y a forcément un coupable, dites-vous. Oui, coupable de quoi? Eh bien, Luther est assez précis. Le divorce est possible en cas de violence conjugale, en cas d'inaptitude physique ou organique d'un des conjoints à accomplir le devoir conjugal, ce qui est quand même assez intéressant, parce que Luther donc considère que le mariage n'est pas chaste, et il valorise la sexualité. Et un autre motif de divorce est bien évidemment l'adultère.
19: Il envisage aussi, alors il y a la procréation bien sûr en finalité de ce mariage, mais aussi l'amour qui n'est pas une donnée anodine.
20: Oui, alors certes la procréation est un fruit du mariage, hein, c'est même sa principale fonction, mais elle n'est certainement pas la finalité du mariage. La finalité du mariage, c'est l'association de deux individus, hommes et femmes, la compagnie qu'ils se procurent et qu'ils s'apportent mutuellement, et Luther effectivement veut y associer l'amour. Alors, on n'est pas dans l'amour passionnel, ni dans l'amour romantique, mais une affection mutuelle et même une certaine tendresse.
19: Et donc, chemin faisant, si l'on suit Luther, eh bien, il apparaît alors une nouvelle catégorie sociale qui est la femme du pasteur, parce que le pasteur n'a pas disparu, lui, le ministre du culte.
20: Non, le ministre du culte n'a pas disparu. Alors, Luther va supprimer la catégorie des moines et des religieuses, puisqu'il va faire fermer les couvents, mais on a toujours besoin de ministres du culte pour diriger les nouvelles communautés protestantes qui seront donc instaurées, et ces ministres du culte formés en théologie et à la prédication, mais eux aussi sont supposés être des hommes mariés. Ils sont complètement intégrés à la société. Ils sont également admis à la bourgeoisie des villes. Ils ont un statut juridique, ils sont voués au mariage. Et par conséquent, apparaît cette catégorie totalement neuve qu'est l'épouse du pasteur, dont on ne trouve pas de description particulière et pour qui il n'existe pas de recommandation. Et d'ailleurs, petite parenthèse, c'est toujours le cas aujourd'hui.
19: Alors, en quoi Jean Calvin est-il le continuateur des préceptes de Luther? C'est ce que nous allons voir avec Laurence Druet.
18: Les papistes sont extrêmement rigoureux et même inexorables en ne permettant pas aux prêtres de se marier. Il est inutile d'évoquer la facilité qu'ils prennent et accordent à ceux qui veulent pratiquer la fornication. Sous cette fausse sainteté détestable qui consiste à s'abstenir de se marier, les prêtres se sont accoutumés à toutes sortes de licences. Et cette interdiction montre assez combien les traditions humaines peuvent être nuisibles, puisque non seulement l'Église a été privée de bons pasteurs qualifiés qui se seraient bien acquittés de leur office, mais elle a suscité une masse d'énormités détestables qui a plongé beaucoup d'âmes dans un gouffre de désespoir.
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19: Un extrait de l'Institution de la religion chrétienne, un texte de Jean Calvin. Jean Calvin qui appartient donc à ce qu'on appelle la deuxième génération des réformateurs. Il a 25 ans de moins que Martin Luther. Alors, malgré un socle de base commun sur lequel on va revenir avec vous, Laurence Druet, bon, il y a beaucoup de choses qui les opposent, mais on peut peut-être juste signaler les voyages.
20: Oui, alors je ne vais pas évidemment me prêter ici à une comparaison systématique entre ces deux géants de la Réforme, ce n'est pas le propos. Mais contrairement à Luther qui n'a jamais quitté l'Allemagne, Calvin a assez bien voyagé. Alors Calvin est français, il est picard, il est né à Noyon, il a voyagé à travers l'Europe, tout d'abord parce qu'à un moment il a dû s'exiler de la France, après avoir adhéré aux idées de la Réforme et avoir contribué à un discours particulièrement polémique. Il y a aussi un moment où le vent tourne en France. Ouais. En 1534, après l'affaire des placards. Donc Calvin commence par s'exiler à Bâle, où il va d'abord éditer la première version de l'Institution de la religion chrétienne. On va le retrouver ensuite pour un court séjour à Ferrare. On le retrouve de nouveau en France, où il règle des affaires de famille. Et puis, il répond à l'appel d'un autre réformateur, Guillaume Farel, à Genève, où il s'installe un temps, mais ville dont il est assez rapidement expulsé. Et puis on retrouve Calvin à Strasbourg pendant quelques années où il va prendre la direction de l'Église française avant de rejoindre définitivement Genève.
19: Alors tournons quand même peut-être le coup à certaines idées reçues. Donc Calvin, juriste, formé à l'université d'Orléans. On présente souvent Luther comme un bon vivant qui aime la bière, la bonne chair, etc. Calvin, lui, comme quelqu'un, un personnage sec, froid, ténébreux. Est-ce que c'est... Alors qu'est-ce qu'on peut dire de plus. Est-ce que ça correspond à ce qui serait une réalité, Laurence Zolo?
20: Alors, on est évidemment dans la caricature, mais cette caricature est intéressante. Il s'avère que cette image sévère, austère de Calvin est une image relativement tardive, car je voudrais évoquer ici une biographie particulièrement malveillante de Calvin, qui est parue en 1577, soit 13 ans après sa disparition, après son décès. L'auteur n'est autre qu'un certain Jérôme Bolsec, c'est un théologien, c'est un médecin, il a été banni de la ville de Genève pour avoir nié le sacro-saint dogme de la prédestination, il est d'ailleurs retourné au catholicisme, et là il se défoule dans une biographie du réformateur particulièrement désobligeante, et alors, fait intéressant, il consacre tout un chapitre aux mœurs de Calvin. Et là, on découvre dans ce chapitre un Calvin concupiscent, cupide, adultère, coureur de jupons et de prostituées, sodomite. L'auteur de cette biographie diffuse la rumeur selon laquelle Calvin aurait tenté de séduire une noble dame. Il aurait tenté de la persuader de laisser mourir son mari souffrant afin de pouvoir l'épouser à son tour. Mais il n'en était probablement pas à son coup d'essai parce que, en réalité, bien plus jeune, il aurait déjà été condamné à être marqué au fer rouge pour sa vie débauchée. Et donc nous avons là l'image d'un Calvin qui est absolument pas, l'image d'un Calvin qui ne correspond absolument pas à celle que nous imaginons aujourd'hui. C'est d'ailleurs une réputation qui va se prolonger à travers les polémistes catholiques au XVIIe siècle, notamment auprès du cardinal de Richelieu, et qui contraste énormément donc avec le Calvin qu'on imagine.
19: Mais quand même, ce qui est, semble être juste, enfin, c'est pas ce que Jérôme de Bolsec dit, puisqu'il est dans la caricature, mais enfin, il faut quand même souligner que Calvin est proche, a été proche des femmes, ne fût-ce que dans son entourage.
20: Ah oui, tout à fait. Donc, en réalité, dans cette biographie malveillante, Jérôme Bolsec met en évidence le rapport de Calvin aux femmes. Un Calvin a un rapport qui est d'ailleurs probablement erroné. Mais Calvin a en effet été, sinon entouré, du moins proche de plusieurs représentantes de la gent féminine, déjà par des liens familiaux. Il avait deux sœurs, dont l'une qu'il a rejoint à Genève, mais il a aussi entretenu des relations épistolaires sur la longue durée avec plusieurs femmes de haut rang.
19: On y reviendra si on a le temps tout à l'heure. Alors, pour Calvin, la famille est la cellule de base de la société tout entière, de l'Église aussi. Alors, comment envisage-t-il le fonctionnement du couple, Laurence Druet?
20: Oui. Alors, je commencerai par dire que Calvin confirme le point de vue de Luther et la position de Luther qui a déjà été évoquée. Calvin accorde une énorme importance, tout d'abord, à la famille et donc au mariage, puisque la famille est le lieu d'apprentissage de la vie en société. Il est le lieu d'apprentissage de la paix civile. Il y a une hiérarchie dans la famille, il y a une prééminence des parents, et l'apprentissage de ce fonctionnement préfigure la hiérarchie dans la société, mais également dans des domaines variés que sont le travail, l'État, les autorités civiles ou le rapport aux communautés ecclésiales. C'est pourquoi, je me permets de le signaler, le mariage est une affaire très sérieuse à ne pas prendre à la légère. Comment fonctionne le couple ? Tout d'abord, il est important de mettre en évidence que pour Calvin, l'homme et la femme sont fondamentalement égaux quant à leur valeur et quant à leur nature. Néanmoins, il y a différence de fonction. Et les fonctions de l'homme et de la femme, leurs rôles, ne sont donc pas interchangeables. Sans surprise, l'homme a autorité sur son épouse, qui est considérée comme son aide, mais certainement pas son équivalent. Ce rapport de subordination est nécessaire de nouveau au maintien de l'ordre dans la société. Et on voit bien que c'est une préoccupation majeure chez Calvin. C'est un leitmotiv. Et toute contestation de cet ordre ne peut évidemment qu'entraîner des désordres, non seulement dans le couple, mais bien au-delà, dans la société tout entière, en ouvrant la porte éventuellement à l'adultère, à la paillardise, à la prostitution. Toutefois, ce rapport de subordination n'autorise nullement le mari à exercer une quelconque tyrannie ni une oppression sur son épouse. Calvin a donc une très haute idée de la vie conjugale qui doit avant tout être présidée par le Christ qui en est le maître.
19: Et ce qui n'empêche pas Calvin de valoriser la sexualité, par exemple.
20: Ah mais tout à fait. Comme Luther, Calvin n'imagine pas que le mariage soit chaste. Le but du mariage n'est pas non plus pour lui la procréation, mais bien la plénitude dans l'union, y compris dans l'union physique de deux êtres. Et la sexualité est valorisée car elle accomplit pleinement cette union. Elle accomplit l'harmonie voulue par Dieu.
19: Alors, qu'en est-il de l'instruction des femmes pour Jean Calvin ? C'est ce que nous allons voir pour terminer avec Laurence Druet.
1: La porte fait un cliquetis. C'est Marie Dentière qui rentre de Genève. Elle pose son fichu, son manteau. Elle s'approche d'Antoine Froment et pose sur une table devant lui un petit livre. Antoine Froment prend le petit livre. Il fait une centaine de pages. En feuilletant, ses yeux s'arrêtent sur un paragraphe. Car ce que Dieu vous a donné, et à nous, femmes, a révélé, pas plus que les hommes, nous ne devons le garder caché, l'enfouir dans la terre. Et même s'il ne nous est pas permis à nous, femmes, de prêcher en assemblée et église publique, il ne nous est pas défendu d'écrire et de nous admonester l'une l'autre en toute charité.
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19: Voilà ici une représentation du personnage de Marie Dentière dans un temple en Suisse. C'est un reportage de l'émission de RTS Haute Fréquence. Alors, Marie Dentière, c'est une tournaisienne issue de la petite noblesse née vers 1495, prieur, c'est-à-dire directeur, hein, ou directrice plutôt, du couvent des Augustins de Tournai. C'est ce qu'on appellerait aujourd'hui une féministe radicale, Laurence Druet.
20: Oui, une féministe avant la lettre est probablement un peu trop en avance sur son temps. Alors Marie Dentière, comme je l'ai déjà évoqué au début de cette émission, n'est pas la seule femme à s'exprimer publiquement, à exprimer des idées théologiques, à prendre la plume pour défendre des idées religieuses, mais elle va beaucoup plus loin puisqu'elle profite de cette situation pour exprimer également des revendications féministes assez radicales. Elle publie une épître très utile qui est donc son premier traité de théologie, qui est aussi un premier traité de théologie réformé écrit par une femme. Mais c'est un traité qui ne contient pas seulement des considérations théologiques. Le ton en est agressif. Elle s'en prend à l'église genevoise, en même temps qu'à l'église romaine, aux turcs, aux juifs, aux infidèles, aux faux chrétiens. Elle mélange beaucoup de choses, mais surtout ce traité contient une partie qui est intitulée « Défense pour les femmes », où elle cite de nombreuses femmes de la Bible et elle s'appuie sur leur exemple pour revendiquer une nouvelle place dans la société. Elle souligne que c'est à des femmes que le Christ s'est d'abord manifesté, que c'est un homme qui l'a trahi, ceci dit, c'est bien vrai, mais elle s'appuie sur cette doctrine du sacerdoce universel pour revendiquer l'égalité des genres et même le droit de pouvoir user du don d'enseignement et de la prédication reçu de Dieu au lieu de le garder sous le boisseau, comme elle le dit, bref, traité publiquement de sujets théologiques. C'est un texte, c'est un traité qui est particulièrement mal reçu. Alors, elle prétend ne s'adresser qu'à des femmes, mais l'important tirage, 1500 exemplaires, le dément. Ce texte fait scandale. Ce n'est même pas d'ailleurs Calvin qui réagit le premier à ce qu'on peut considérer comme un brûlot, parce qu'il est alors à Strasbourg au moment de sa parution. Mais ce sont les autorités genevoises qui confisquent tous les exemplaires et imposent le silence à cette théologienne pour le moins intrépide.
19: Et à laquelle il faudrait d'ailleurs consacrer une émission tout entière.
20: En tous les cas,
19: Calvin, même si, comme vous le dites dans les conférences que vous donnez, est un maillon discret de l'émancipation des femmes, Calvin va s'opposer quand même à Marie Dentière.
20: Oui, il va s'opposer lui aussi à Marie d'Antière. Il la considère comme une personne déréglée, ridicule, méprisable et fidèle à lui-même. Lorsqu'il arrive à Genève, il rétablit l'ordre. Néanmoins, Calvin ne va pas sous-estimer le rôle des femmes dans la diffusion des idées réformées. On le voit à travers la correspondance qu'il entretient avec Jeanne d'Albret, qui est la fille de Marguerite d'Angoulême et qui est l'héritière du royaume de Navarre, qui est donc une femme totalement, donc une noble et même une reine, totalement acquise aux idées de la réforme. On le voit à travers sa correspondance avec la princesse française Renée de France, mariée au duc de Ferrare, princesse qui a nourri des sympathies vis-à-vis des idées réformées, mais qui a subi un procès en inquisition, dont elle est sortie physiquement indemne grâce à son rang princier. On voit aussi Calvin s'adresser à des nobles des Pays-Bas, et notamment une princesse de Hollande, Madame de Falais, épouse d'un lointain cousin de Charles Quint. On voit à travers cette correspondance que Calvin compte sur les femmes pour défendre la cause réformée, propager les idées, user de leur influence. Et l'on voit donc là qu'il est loin de les reléguer à un rôle négligeable en la matière.
19: Alors on va terminer, parce que c'est déjà la fin de l'émission, Laurence Druet, avec le mariage de Calvin, qui finit donc par épouser Idelette de Bure. Que sait-on de cette union ? C'est une union heureuse, ça on le sait, en tout cas dans la correspondance de Calvin notamment, c'est ce qui transparaît. Ils auront un enfant qui va mourir en bas âge, elle va mourir aussi prématurément. C'est un mariage heureux, épanouissant.
20: Oui, il semblerait que ce mariage de courte durée ait été un mariage heureux.

0: maison, mais qu'elle a aussi été une aide à son mari dans ses devoirs pastoraux. Elle lui a servi de secrétaire, elle visitait des malades, elle encourageait des personnes dans le besoin. Elle a donc véritablement fait office d'épouse de pasteur.
1: Et on verra, on voit dans la correspondance de Calvin à quel point il a été chagriné et même désespéré de la disparition de son épouse.
0: Oui, tout à fait.
1: En guise de conclusion, et très rapidement, Laurence Drouet, quel est le rôle finalement de Calvin en matière de rapport du protestantisme aux femmes, en une minute à peine?
0: Alors, on a compris que Calvin n'était pas un féministe. Il n'est pas non plus fondamentalement misogyne, mais pas du tout. Alors, Calvin est un homme de son temps, il ne devance pas les mentalités de son époque, il en partage d'ailleurs en grande partie les grilles de lecture. Mais je voudrais dire que si Luther a été l'homme de la rupture de la pensée, du discours, qui lui a valu d'ailleurs une rupture avec l'institution romaine, Calvin, certes, fait sienne la majorité des idées de Luther, il les confirme, il les valide, mais il a bénéficié d'un recul qui lui a permis de voir les effets, les excès et les dérives de leur application. Si bien que Calvin va leur apporter un cadre. Et donc, certes, il reprend le principe remis à l'honneur par Luther de sacerdoce universel qui confère une égalité de valeur entre l'homme et la femme et responsabilise la femme, mais dans le cadre d'une société qui reste patriarcale et qui repose sur une distinction de fonctions et de rôles que Calvin ne bouscule pas. Alors on peut se demander ce qui a changé. Eh bien, ce qui a changé principalement, c'est le discours religieux sur la femme, qui la valorise désormais dans la vie profane et séculière. Et par ailleurs, il faut même noter que le mariage relève désormais du choix consenti des futurs époux et non d'arrangements entre familles. Alors, Calvin pose un jalon, il ouvre une brèche qui ne se concrétisera mais finalement qu'à partir du 19e siècle. 19e siècle qui, a priori, n'est pas spécialement favorable aux femmes, sauf dans certains milieux protestants, des sociétés missionnaires qui ont apporté un renouveau spirituel, un réveil dans les églises protestantes traditionnelles. Et à travers l'activité de ces sociétés, l'activité d'évangélisation, d'action sociale, des femmes laïques se sont investies en différents domaines, l'encadrement de la jeunesse, l'aide aux démunis, l'enseignement, parfois la prédication, et on peut y voir l'amorce de l'accession au fil des décennies des femmes au ministère pastoral, dont il n'est plus bétonné dans le monde protestant qu'il serait réservé à la seule genre masculine, même si les divergences de vues, je l'ai évoqué au début de cette émission, et les divergences de position sont nombreuses entre les différents du protestantisme, en particulier en Belgique.
1: Voilà, Calvin, le protestantisme et les femmes, ce sera le mot de la conclusion. Laurence Drouet, merci beaucoup de nous avoir apporté.
0: Merci à vous.
1: Vos lumières, docteur en histoire, spécialisé notamment en histoire de la réforme et du protestantisme, chef de travaux aux archives de l'État en Belgique, chargé de cours à la faculté universitaire de théologie protestante de Bruxelles.
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1: Le moment archi de la Sonuma aujourd'hui nous ramène à un très vieux projet. Ça fait un bon bout de temps en effet qu'on en parle de ce RER bruxellois. On va remonter à l'année 1973, année de l'inauguration du service royal voyageur Halle-Bruxelles, exploité par la SNCB. Cette ligne 26 assure encore aujourd'hui la desserte est de Bruxelles. C'était avant même que le projet de RER existe, les prémices de ce fameux RER bruxellois. Avant d'entendre le ministre de l'époque, Guy Cudel, on écoute l'avis de quelques automobilistes déjà excédés par les embouteillages.
4: Monsieur, vous allez à votre bureau ?
5: Oui.
4: Et tous les jours, vous y allez en voiture ?
5: Tous les jours, malheureusement, oui.
4: Malheureusement, pourquoi ?
5: Ben, s'il y avait des communications plus rapides.
4: Les embouteillages, vous ennuient pas ?
5: Ouais, c'est pas facile. Hein. Pas facile.
4: Alors, combien de temps vous mettez pour aller à votre bureau ?
5: C'est-à-dire l'autoroute Charleroi-Bruxelles, une demi-heure. Ensuite, de l'entrée de Bruxelles jusqu'au bureau, trois quarts d'heure.
4: Vous ne préféreriez pas utiliser des bons transports en commun ?
6: En commun ou éventuellement à vélo ou à pied ? Mais les distances sont telles qu'il faut prendre une voiture.
4: Mais vous le regrettez quand même alors d'avoir votre voiture?
6: Non, parce que c'est tout de même un moyen très souple.
4: Vous préférez la voiture?
7: Oui, malgré que c'est pas... Le métro, ce serait mieux, évidemment.
3: S'il y avait un métro, je dirais...

0: Et vous venez d'où?
1: De Forêt.
0: Et s'il y avait vraiment de bons transports en commun, vous les prendriez?
1: Complètement.
0: À votre avis, ils sont pas assez confortables, ils sont pas assez réguliers?
1: Il n'y en a pas assez, puis c'est surchargé, il y a trop de monde et ainsi de suite.
2: Tout le monde le pense, tout le monde le dit, les transports en commun sont insuffisants, irréguliers, inconfortables, coûteux, etc., etc. Enfin bref, on finit par leur trouver tous les défauts. Et à part le pré-métro bruxellois, tous connaissent une désaffection de plus en plus grande de la part du public. Et conscient de ce problème, le ministère des Communications a mis sur pied ce qu'on appelle un service de promotion des transports urbains afin de pallier à tous les inconvénients de manque de coordination entre le métro, le tramway, les bus de la SNCV et les trains de la SNCB. Le premier exemple de cet effort de coordination entre tous ces services est la mise sur pied dès demain matin d'une nouvelle ligne de trains de voyageurs entre Bruxelles, Etterbeek et Hall, ce qu'on appellera désormais la ligne 26, dont l'inauguration a eu lieu vendredi après-midi.
0: Monsieur le ministre, une nouvelle ligne de train vient d'être inaugurée à Bruxelles. Qu'est-ce que ça représente pour vous?
3: Ah, c'est pour moi le début du métro régional. Alors il faut bien vous dire que pour une agglomération comme Bruxelles, le problème du métro urbain est un problème essentiel, bien entendu, mais qu'il y a aussi tout le problème des nafteurs.
0: Est-ce que cette inauguration s'inscrit dans la ligne d'une amélioration complète de tous les transports en commun bruxellois?
3: Ah oui, ça vous pourrez. Il est bien entendu que vous savez que nous avons foi dans les destinées du transport en commun. Nous n'en sommes plus du tout à la situation qui existait il y a une dizaine d'années quand d'aucuns croyaient, ou plutôt, je ne dis pas d'aucuns, la plupart des gens croyaient que l'avenir du transport des personnes dans les villes était à l'automobile privée. On croyait qu'il suffisait d'élargir les artères, de créer des tunnels et de construire des viaducs pour résoudre le problème du transport des personnes dans les villes. Eh bien, on a constaté que l'automobile n'était plus un moyen de transport rapide dans les villes, surtout aux heures de pointe, et que le transport en commun était la bonne formule, pour autant qu'il soit, lui, distrait et soustrait aux encombrements de la circulation des véhicules individuels. Alors, l'idée du métro est une idée, évidemment, disons, parfaite sur ce plan-là, et l'idée du métro régional, exploité par la société des chemins de fer belges, nous paraît être une très bonne idée.
4: Le RER bruxellois, c'est une archive de la Sonuma, elle date de 1973. Madeleine musicale et l'année 1998 avec Étienne Dao.

0: jour. C'était Étienne Dao. Restez avec nous, on se retrouve juste après les informations de 14h et on revient sur le parcours d'une actrice emblématique de Hollywood et un petit peu décalée, Audrey Hepburn.
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29: Bonjour à toutes et tous. À Tubize, dans le Brabant wallon, une rue a été évacuée à la suite d'un important incendie en cours dans le zoning de la rue de la Filature. Le bâtiment en feu donne en partie dans la rue de Bruxelles, qui, elle, est habitée et a donc été évacuée. La toxicité des fumées est en cours d'analyse, mais les pompiers demandent de fermer les fenêtres dans un large périmètre autour de l'incendie. Un grand entrepôt de vêtements est parti en feu en fin de matinée. Le plan de catastrophe communale est toujours en cours. Les pompiers de Nivelles, Halle, Braine-l'Alleud notamment, sont sur place. Child Focus lance ce lundi une campagne de sensibilisation pour encourager parents, enseignants, éducateurs et travailleurs sociaux à être attentifs au bien-être des jeunes afin que la fugue ne devienne pas la seule issue pour eux. Child Focus reçoit chaque jour 5 nouveaux signalements d'enfants ayant fugué, soit de leur domicile, soit de leur institution. Le problème ne cesse de s'aggraver depuis 2021, année à partir de laquelle Child Focus a constaté une augmentation annuelle d'environ 20%. Désarmer l'intelligence artificielle pour l'empêcher de dominer l'humain, c'est le mot d'ordre du pape Léon XIV qui a lancé un puissant appel à encadrer et réguler les algorithmes et à dénoncer les nouvelles formes d'esclavage derrière leur essor fulgurant. Dans son premier document majeur, publié ce lundi par le Vatican, une encyclique très attendue à la tonalité profondément sociale, son titre « Humanité magnifique ». À Rennes, en France, un mineur de 16 ans a été interpellé après la découverte hier du corps d'un garçon de 12 ans, manifestement étranglé dans un quartier cossu de la ville. Le suspect doit être interrogé aujourd'hui. De nouveaux cas confirmés d'infection au virus Ebola ont été enregistrés en Ouganda. Ce sont 2 membres du personnel médical d'un établissement privé à Kampala. Ils portent à 7 le nombre de cas confirmés recensés en Ouganda depuis le début de l'épidémie. 7 personnes sont piégées par les eaux depuis 5 jours dans une grotte au Laos. Les fortes pluies ont bloqué leur sortie et les équipes de secours ne sont pas encore parvenues à rejoindre le groupe. On ne sait pas si les 7 personnes sont encore vivantes. En tennis, à Roland-Garros, Elise Mertens affronte en ce moment l'Allemande Tatiana Maria, 54e mondiale. Côté homme, Raphaël Collignon affrontera plus tard dans l'après-midi l'Australien Alexander Vucic. Voilà pour les infos, merci d'être avec nous.
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2: Pour avoir de belles lèvres, dis de belles choses. Pour avoir de beaux yeux, regarde les gens et vois le bien en eux. Ce sont des paroles, à mon avis, magnifiques, mais c'est plus facile à dire qu'à faire. Et en tous les cas, c'est Audrey Byrne qui les a prononcées. L'actrice dont la silhouette, l'énergie et la frimousse ont marqué l'histoire du cinéma d'une empreinte à la fois sautillante et grave. Elle a crevé maintes fois l'écran. Mais qui était Audrey Byrne? C'est la question que vous nous posez, Jean-Marc.
3: Mais oui, Laurent, je la pose et je sais que cette tâche est impossible. Mais n'empêche, cette question, le scénariste Jean-Luc Cornette et la dessinatrice Agnès et Innocente se la sont posées eux-mêmes et donc ils tentent quelques réponses. Leur roman graphique Audrey Hepburn, Un ange aux yeux de faon, donne une réponse parcellaire forcément, mais passionnante. Je vous propose de retrouver Jean-Luc Cornette après quelques notes d'une des multiples reprises du standard composé en 1961 par Henri Mancini pour le film de Blake Edwards, Breakfast
2: at Tiffany's,
3: évidemment, Diamant sur canapé. En français.
4: Moon River.
9: Well, hello, how are you?
16: Well, I'm fine, how are you? And I might add, who are you?
9: Who am I?
17: On a l'impression, en voyant ces films, et c'est l'impression première que j'avais moi aussi en connaissant que ces films, qu'elle est tout le temps joyeuse, pétillante, bondissante.
3: Funny face.
17: Voilà. Et en fait, sa vie est par moments très compliquée. Moi, je vois ça vraiment comme quelqu'un qui a traversé la vie, malgré les problèmes, malgré les drames. Elle rebondissait et entre chaque étape, elle se ressourçait dans sa maison en Suisse où elle avait aussi cette envie de s'occuper de son jardin, de faire les petits plats pour ses enfants, pour son mari. C'est quelqu'un qui a une traversée de vie singulière, étonnante et puis fascinante parce que l'actrice est fascinante. Elle aimait les gens, elle aimait les enfants, elle aimait les animaux. C'est quelqu'un qui est rempli de bonté. On peut lire toutes les biographies, on ne trouvera pas...
3: Un cadavre dans le placard.
17: Voilà, elle n'a jamais emmerdé un réalisateur sur un plateau. Elle est tout le temps dans l'empathie. C'est quelqu'un de bon.
16: Permettez-moi de vous dire, Audrey Byrne, que vous parlez très bien français.
9: Vous êtes trop gentil, merci.
16: Est-ce que c'est parce que vous êtes née à Bruxelles?
9: J'espère que c'est la raison, oui.
3: Elle arrive d'un père britannique qui va devenir fasciste volage, d'une maman aristocrate néerlandaise. Dans la ville de Bruxelles, il y a déjà quelque chose d'un petit peu tiraillé.
17: Oui, géographiquement, on n'arrive pas à la situer vraiment, parce que la mère donc a déjà deux enfants qui sont d'un mari précédent, parce que le grand-père a travaillé dans les colonies à l'époque. La maman d'Audrey Byrne a suivi son père en Asie. Et puis, après, il a été gouverneur de Guyane néerlandaise, donc du Suriname actuel. Et donc, c'est dans ces colonies que la mère a rencontré le père d'Audrey. Ils sont revenus en Belgique parce qu'il avait des activités bancaires un peu floues. Personne ne sait exactement ce qu'il a fait pour gagner sa vie. Il a épousé la baronne.
3: Ella van Emstra.
17: Voilà. Il y avait de l'argent, donc il ne devait plus trop en gagner, je pense. Il devait plutôt en dépenser. Donc, elle est née à XL, rue Keienveld. Et puis, ils ont déménagé un petit moment à Linkebeek, en fait. Puis, ils sont partis vivre aux Pays-Bas, où elle a été envoyée en Angleterre. Donc, en fait, si on ne la connaît pas du tout, on se dit « Ah, c'est une actrice américaine parce qu'elle a fait carrière à Hollywood. » Et en fait, elle est totalement européenne.
3: On se replonge dans cette naissance de la petite Edda, parce qu'elle ne s'appelle pas encore Audrey. Une maman ravie, un papa, je l'ai dit, qui ne va pas l'aider quelque part, parce qu'il a quand même des gros penchants fascistes. Il va d'ailleurs faire partie de la British Union fasciste, la fameuse BUF. Et il y a cette visite quand même, il faut oser, les parents, enfin, on a l'impression que c'est le papa d'Audrey qui emmène sa femme pour aller voir son idole à Nuremberg.
17: Oui, ils vont rencontrer Hitler, c'est un peu tout ce qu'on sait. Ils le rencontrent, puis ils reviennent.
3: Oui, dans votre romographie qui se prend en vent.
17: Oui, voilà. Je me suis dit qu'il méritait bien ça. Donc, je pense pas d'ailleurs dans les années 30, comme ça, un fan d'Hitler arrivait à entrer dans une soirée où il y avait des pontes déjà nazis, qui ait eu une audience ou une vraie discussion. Il a juste été le voir et il en était très fier.
3: On est assez rapidement en 39, avec ce discours de Chamberlain sur lequel vous revenez, il est assez lucide, il dit « nous allons affronter de mauvaises choses ». Et cette entrée en guerre de l'Angleterre, ça va évidemment avoir des répercussions sur la famille d'Audrey Byrne et sur ses déplacements.
17: Oui, c'est l'Angleterre en fait qui déclare la guerre à l'Allemagne. À ce moment-là, Audrey est encore très petite, donc elle est dans un pensionnat dans le Kent, en Angleterre, et ses parents la font revenir aux Pays-Bas. Les Pays-Bas ont décidé de rester neutres, ils ont pu rester neutres jusqu'au moment où les Allemands ont mis le pied sur leur territoire et puis ils sont entrés dans la guerre également.
3: Ça va un peu sceller évidemment le sort du papa d'Audrey Byrne, qui est un fasciste et qui va donc se faire emprisonner à tout le moins. Sa fille, elle va être plutôt dans la résistance.
17: Oui, à ce moment-là, elle a déjà plus aucun contact avec son père, donc elle ne sait même pas ce qu'il est devenu.
3: Il disparaît pendant des dizaines d'années.
17: Voilà, donc elle ne sait pas qu'il est en prison au Royaume-Uni. Elle voit que les Allemands attaquent les Pays-Bas. Elle aide un peu, comme elle peut, à 14-15 ans, la résistance. Donc, ce n'est pas une grande résistante, mais elle a passé des messages, justement, parce qu'elle avait l'air angélique et que, sur son petit vélo, et avec ses messages dans ses chaussettes, les Allemands ne s'inquiétaient pas.
3: Cette neutralité hollandaise ne dure pas puisque l'Allemagne les envahit. Et là, on a quand même des scènes de la prime jeunesse d'Audrey Byrne qui survit. Alors, est-ce que c'est un raccourci rapidement fait de dire que c'est ça qui va un petit peu façonner son caractère, de pouvoir toujours rebondir parce qu'elle est très courageuse et en même temps, elle partage beaucoup de choses, entre autres avec sa mère.
17: Oui, mais c'est quelque chose qui m'impressionne beaucoup chez elle et chez sa mère. C'est-à-dire qu'elles sont quand même de la noblesse. La grand-mère, enfin le grand-père, sont amis avec la reine des Pays-Bas. C'était des nantis, ils avaient une belle propriété. Ils perdent tout. Et La maman s'adapte très très vite, et donc même après la guerre, elles vont à deux, elles sont plus que deux, Audrey et sa mère. Elles vont d'abord aller à Amsterdam, où elles vont vivre dans une cave, et la baronne, elle va faire des ménages. Et puis dès que Audrey sera un petit peu plus grande, grande adolescente, sa vie à ce moment-là, c'est la danse, c'est le ballet, elle veut faire ça. La maman, très gentiment, dit, eh ben, on va aller vivre à Londres, parce que là, il y a une meilleure école de ballet, et on trouvera un petit appartement, on vivra à deux, et je trouverai bien un petit boulot dans une boutique. Et voilà, et la vie continue. Et dans toutes les interviews qu'il y a eu d'Audrey Byrne et tout ça, elle se plaint jamais. Et c'est assez épatant, je trouve.

0: La version du guitariste Bill Frisell, hein, avec la chanteuse Petra Haden, donc de ce fameux Moon River, chanté pour la première fois par Audrey Hepburn dans le film Diamant sur canapé. On entend aussi cette belle chanson dans un autre genre de film, La mauvaise éducation d'Almodovar.
1: La maleducation.
0: Hein. Eh ben ouais. Alors on se pense avec vous, Jean-Marc, sur la carrière et dans la vie de cette icône du cinéma, Audrey Hepburn.
1: Et je vous propose de retourner aux Pays-Bas, parce qu'effectivement, elle n'a pas été qu'aux États-Unis, et ses tout premiers pas devant la caméra, un film publicitaire pour un aéroport. Il faut commencer quelque part, voilà. Vous allez l'entendre, j'ai parsemé ces séquences de la voix d'Audrey Hepburn. Elle répond en français à notre monsieur cinéma historique regretté, Selim Sasson. On démarre avec la version de Louis Armstrong du fameux Moon River.
2: Moon River.
3: Quand elle était encore aux Pays-Bas, il y a les 7 leçons pour connaître les Pays-Bas, qui est une sorte de film touristico-publicitaire pour les Pays-Bas, et c'est à l'époque où on construit Schiphol, l'aéroport, et elle joue une hôtesse de l'air où elle dit pas grand-chose parce que le texte est récité par-dessus l'image par quelqu'un d'autre.
1: Mais elle montre quelque chose.
3: Oui, elle est là pour montrer les avions, les travaux, et voilà. Et après, une fois qu'elle est à Londres, qu'elle se rend compte qu'elle ne fera pas carrière comme danseuse, elle commence par faire quelques photos de mode, et de là, elle a des Tirol.
4: J'ai étudié le ballet pendant des années, j'ai dansé à Londres et un jour j'ai eu la chance de faire 2-3 jours au studio dans un film.
5: Ah, Chiquita.
1: Dont ces 18 secondes, oui, en tout cas dans un vrai film.
3: Et là elle joue avec Alec Guinness, donc ces 18 secondes. Face à Alec Guinness. Et elle passe et il lui donne de l'argent pour qu'elle s'achète des bijoux ou un truc comme ça. Et elle arrive, elle repart et c'est du soleil, quoi. Elle irradie tout le temps.
5: You run along and get yourself a little birthday present.
6: Oh, but how sweet, aren't
1: you? Entre-temps, elle a pris son nom. Enfin, oui. Elle devient Audrey Hepburn. J'ai l'impression que à partir d'Alec Guinness jusqu'à Steven Spielberg, vous lui faites dire est-ce que c'est le vrai Alec Guinness ? Est-ce que ce sera le vrai Humphrey Bogart ? On a l'impression qu'au début, elle y croit presque même pas.
3: Le vrai Gregory Peck, je commence avec ça, c'est un petit gimmick que j'ai inventé.
7: She's a princess, she's beautiful, and confidentially, she's a pixie. One night, she's the guest of honor at a glittering state reception. And the very next night...
8: You have my permission to withdraw.
9: Thank you very much.
4: Et tout d'un coup, en 52, j'ai fait un essai pour Vacances romaines, pour William Wyler, le metteur en scène, comme vous connaissez.
3: Mais c'est vrai qu'elle est étonnée, parce que son premier film à Hollywood, et c'est donc Vacances romaines, et c'est Gregory Peck en face d'elle, alors qu'elle, elle est totalement inconnue.
1: Alors qu'il pensait à quelqu'un d'autre, on est d'accord.
3: Le producteur, je pense, voulait Liz Taylor, je pense. William Wyler, le réalisateur, voulait une inconnue face à Gregory Peck, et il a bien choisi, parce que elle a eu l'Oscar à 24 ans, et là, ça a lancé vraiment la carrière.
1: Il y a une rencontre quand même assez décisive par rapport à ce qu'on peut penser de moderne chez cette actrice un peu hors norme, en tout cas au physique hors norme, c'est évidemment Hubert de Givenchy.
3: L'anecdote est drôle, mais elle est vraie, c'est justement le problème sur son nom. Lui, on lui envoie une star d'Hollywood, il pense que c'est Catherine Hepburn. Quand il la voit, il sait pas qui c'est. En fait, c'est, je pense, sa plus grande relation amicale. Jusqu'au bout, Hubert de Givenchy est resté le meilleur ami d'Audrey Hepburn. Et elle a réussi à ce qu'il dessine ses robes dans la plupart des films. Enfin, disons, de tout, c'est la première partie de sa carrière. Il est resté auprès d'elle quand elle est très très malade et qu'elle est sur la fin de sa vie et qu'elle est dans un hôpital à Los Angeles. Elle veut rentrer pour mourir dans sa maison en Suisse. Et Hubert de Givenchy a une amie, qu'il habille, une vieille dame millionnaire, qui a un avion privé et qui la frette rien que pour elle, pour qu'elle puisse rentrer en Suisse.
1: Donc, pour mourir, en fait.
3: Oui, voilà. Donc il aurait été vraiment jusqu'au bout à ses côtés.
10: Moon River, wider than mine.
11: Et est-ce que nous pouvons espérer vous voir reparaître bientôt avec Mel Ferrer ?
4: J'espère, un jour, oui. Pour le moment, on n'a pas de, de films pour faire ensemble. Mon mari va faire le régie d'un film tout de suite maintenant. On part demain pour Los Angeles. Il est avec moi maintenant à Bruxelles, mais les préparations sont déjà commencées. Et on espère de revenir au printemps.
3: Mel Ferrer, ça a été le grand amour pendant 10-15 ans. C'est avec Mel Ferrer qu'elle décide vraiment de créer sa famille, son foyer, ce dont elle rêve.
1: Elle se marie d'ailleurs avec lui le 25 septembre 1954.
3: Voilà, et elle a beaucoup, beaucoup de mal à avoir un enfant. Elle passe par différents drames avec des fausses couches, des choses comme ça. Elle finit quand même par avoir un fils avec Mel Ferrer, qui s'appelle Sean Ferrer. Mais le mariage finit quand même par s'étioler et par ne plus marcher. Je pense, mais bon, voilà, c'est mon analyse, mais c'est qu'au-delà de quelques tromperies, à mon avis, que Mel Ferrer a fait sur d'autres tournages, a eu du mal à vivre le fait que lui, plus âgé, ayant déjà une plus grande carrière qu'elle, travaillant beaucoup, ne devient pas une méga star comme elle. Je crois que ça a été compliqué pour lui de vivre ça, alors qu'elle, elle est demandée tout le temps par tous les grands réalisateurs, et que lui doit mettre en forme, en marche, ses propres projets. Par contre, il l'a aimée jusqu'au bout aussi, malgré qu'elle a vécu après avec deux autres hommes très longtemps. Et à l'enterrement, d'après ce que j'ai lu, c'était lui le plus effondré.
12: Sister, have you considered the seriousness of what you're doing?
4: Yes.
12: Sister, is there nothing we can do?
4: Nothing.
3: Ce film, moi je l'aime beaucoup, c'est Au risque de se perdre. C'est d'après le récit d'une nonne qui a vraiment vécu ça. Ce film se partage en plusieurs chapitres, dont comment cette jeune femme est devenue nonne. Et c'est très très compliqué, c'est très vexant, parce qu'elle veut vraiment aller s'occuper des enfants au Congo. Et chaque fois, elle ne peut pas y aller, parce qu'elle commet un péché d'orgueil.
13: Deeper into the pageant and violence of the teeming African Congo. And deepest of all, into the conscience of a young and beautiful girl.
3: Son père est médecin, donc elle devient infirmière. Elle va à l'Institut de médecine tropicale d'Anvers. Les scènes d'extérieur sont plutôt tournées à Gand, on reconnaît que c'est Gand. Et puis, finalement, elle peut quand même aller au Congo. Et là, elle a ce choc aussi. Même si c'est pour un film, les gens qui jouent dans le film, les mamans, les enfants, sont des vrais mamans, des vrais enfants, c'est pas des acteurs. Mmh. Et même si c'est pas les plus mal en point, parce qu'ils doivent tourner dans le film, elle voit quand même que... Ben, les enfants qui grandissent en Afrique à ce moment-là, maintenant toujours aussi, ils ont pas les mêmes chances dans la vie que les enfants qui grandissent en Europe ou aux États-Unis. Elle tombe amoureuse de tous les enfants. Elle veut tous les aider, elle veut aider toutes les mamans. Et elle commence déjà là à se poser la question si elle ferait pas mieux de tout arrêter, de se consacrer aux enfants. Bon, elle va pas le faire tout de suite, mais ça va beaucoup la marquer.
0: Ils sont beaucoup, hein, décidément, on va reprendre ce Moon River. Ici, c'est Rod Stewart. Alors, avec Jean-Luc Cornette, Jean-Marc, on revient donc sur la riche vie d'Audrey Hepburn, qui ne fut pas qu'une simple star, la première vedette venue, n'est-ce pas ?
1: Il me semble. Hein. On l'a entendu sur le tournage au Congo, au risque de se perdre, l'a énormément touchée. Elle n'oubliera jamais ses enfants mal nourris, à qui elle vouera une bonne partie de sa vie. L'autre, c'est à sa famille et au cinéma qu'elle la consacre, avec en 1961 ce jalon, cette adaptation d'un roman de Truman Capote. Elle y joue Holly Golightly, une jeune femme pas si légère que ça, dans un drame déguisé en comédie par Blake Edwards.
3: La nouvelle, écrite donc par Truman Capote, est plus noire que le film. Les premières fois que je voyais que la comédie.
4: Won't you join me?
13: Yes, join Audrey Hepburn as you've never seen her before. Kicking over the traces and bringing to life Truman Capote's Breakfast at Tiffany's.
3: Et puis petit à petit, on se rend compte que c'est l'histoire d'une femme brisée qui s'invente une vie joyeuse. Et en fait, c'est l'histoire d'une petite fille qui a été mariée à 15 ans à un agriculteur du Midwest, ouais. Et qui a dû élever ses demi-frères et sœurs comme si elle était la maman alors qu'elle avait 15 ans, qu'elle était elle-même une enfant, qu'elle a fui tout ça, que son frère est mort au Vietnam, et tout ça est subtil et glissé dans la comédie, dans la conversation. C'est un film qui me touche, mais énormément. Il y a un rôle dans sa vie qu'elle aimerait bien jouer, c'est My Fair Lady, une comédie musicale qui était jouée déjà depuis quelque temps à Broadway.
1: Énorme succès. Hein.
3: Voilà, et par Julie Andrews, qui était une débutante, mais qui est une grande chanteuse, en plus d'être une grande actrice. Et finalement, le hasard fait que la Warner lui propose de tourner le film. On garde le même casting masculin, mais l'actrice serait Audrey Hepburn et pas Julie Andrews. Alors que personne d'autre n'a jamais joué ce rôle que Julie Andrews, qui a triomphé. Bon, finalement, elle le fait. Elle prévient quand même qu'elle chante pas aussi bien que Julie Andrews. Elle enregistre avant le tournage toutes les chansons. Mais par prudence, on l'a fait chanter aussi par une chanteuse professionnelle, Marnie Dixon. Et puis après, quand le film est tourné, la production n'est pas convaincue par le chant d'Audrey Hepburn. Et sur toutes les parties chantées, on met la voix de Marnie Dixon. Donc c'est un camouflet énorme. Elle se sent déjà pas légitime. Elle sent qu'elle a volé le rôle quelque part à une grande chanteuse. Et elle n'est même pas foutue de chanter. Ça la désespère vraiment. Elle se sent pas propre d'avoir fait ça. Et sort juste un peu après Mary Poppins avec Julie Andrews et c'est elle qui a l'Oscar. Et donc elle comprend bien que tout Hollywood lui a fait payer ce vol de rôle.
14: What a fool I was, what a dominated fool to think you were the earth and sky. What a fool I was, what an ill-fated fool, what a button-headed dolt was I.
1: Et alors, il faut quand même évoquer ce monsieur qui ne lui aura pas fait d'enfant, mais qui va rester avec elle vraiment jusqu'au bout.
3: Oui, c'est Robert Wolders. Alors là aussi, ça fait comme une boucle, ouais. Parce qu'elle retombe sur un Néerlandais, qui est un acteur pas connu, qui a joué dans des séries. Il a fait un épisode de Flipper le Dauphin, des choses comme
1: ça. Ce qui a l'air d'impressionner Audrey Hepburn.
3: Oui, et donc, je trouve que c'est vraiment une très belle histoire, parce qu'ils sont vieillissants tous les deux.
1: Elle perd sa maman.
3: Oui, et lui, il est à ses côtés. Il fait tous les voyages, on parle que d'elle, mais il fait tous les voyages avec elle pour l'UNICEF.
1: On a le Venezuela, l'Équateur, le Guatemala, la Thaïlande, le Honduras, le Mexique, le Soudan, le Salvador, la Somalie, le Vietnam, le Bangladesh, enfin... Il fallait
3: y
1: aller.
3: Oui, elle a fait quasi une centaine de voyages, je pense, dans des avions militaires où on apporte de la nourriture avec des médecins, les infirmiers. C'est ce qu'elle a dit à la dame qui organisait ça. Elles sont devenues amies et elle lui a dit, bon, moi je veux m'investir. Ma notoriété va faire qu'on va m'écouter. Donc ça, c'est le but. Mais je me sens pas à l'aise si je fais que ça. Si je veux témoigner, il faut que je sois sur place. Je veux voir ses enfants parce que je les aime, je fais ça pour eux. Et donc, elle le fait. Et elle commence à tomber malade, elle va pas chez le médecin, elle pense que c'est les voyages, qu'elle a des amis, qu'elle a des problèmes digestifs, alors qu'elle a à un moment un cancer au dernier degré. Et elle continue, et Rob est à ses côtés, toujours à la soutenir. Elle fait beaucoup de discours devant la presse, devant des assemblées, devant des gens riches pour qu'ils donnent de l'argent. Elle ne pensait plus qu'à ça. Jour et nuit, c'était devenu une obsession.
1: Une obsession qui va s'arrêter le 20 janvier 1993 avec sa mort. Il y a quelque chose de très beau parce qu'elle est entourée de ceux qu'elle aime.
15: I circled the field and then I found a perfect side slip right into the wind and I came in just like a leaf.
16: That's right. And you think you did all that by yourself?
15: Well, there was certainly nobody else up there with me.
16: There was, Pete.
1: Avant ça, Steven Spielberg lui offre ce rôle d'ange magnifique dans Always. On a l'impression effectivement que la boucle est bouclée.
17: Holly, I'm in love with you.
16: So what?
17: So what? So plenty. I love you. You belong to me.
16: No. People don't belong to people.
17: Of course they do.
16: I'm not gonna let anyone put me in a cage.
1: En conclusion, pour parler de cette grande dame qui a réussi à passer de l'ingénu objet sexuel ou érotisé en tout cas à des vrais rôles beaucoup plus complexes. Et c'est assez mignon. La première fois qu'on la filme devant des avions, c'est pour faire une hôtesse de l'air. Elle ne parle que de piloter un avion et si possible un avion orange. C'est genre, j'imagine, une licence poétique, mais ça la raconte aussi, cette volonté et cette fantaisie.
3: Oui, c'est une idée qui m'est venue parce que justement j'ai vu qu'il y avait pas mal d'avions dans sa vie. Et l'avion orange, ça c'est vrai, c'est-à-dire que quand elle était toute petite et qu'elle a été rapatriée d'Angleterre vers les Pays-Bas affrétaient des avions pour que les ressortissants néerlandais puissent rentrer, et c'était des avions peints aux couleurs du pays, en orange, qui volaient assez bas, parce qu'il y avait déjà des craintes de bataille aérienne au-dessus de la Manche. Il fallait que les avions anglais et les avions néerlandais sachent que c'était pas des avions de guerre, mais des avions avec des passagers. Et c'est vrai que dans le film de Spielberg, c'est l'histoire de Canadair. Donc moi, j'ai trouvé ça très symbolique. Elle arrive à la fin de sa vie, mais son dernier rôle, où elle a vieilli, où elle a les cheveux blancs, elle apparaît, dans, on ne sait pas très bien, dans les rêves, ou dans, enfin, après la mort d'un pilote de Canadair joué par Dreyfus, elle a un rôle d'ange, et je trouve ça très beau. Et aussi, ce qui m'a beaucoup plu dans sa vie, c'est la boucle qu'elle fait entre son enfance, son adolescence, pendant la guerre, où elle meurt de faim, littéralement, et la fin de sa vie, où elle se consacre à l'UNICEF pour essayer que les enfants du monde entier meurent pas de faim.

0: Jean-Luc Cornette était l'invité de Jean-Marc Panis à l'occasion de la publication du roman graphique Audrey Hepburn, Un ange aux yeux de faon. Un ouvrage réalisé avec Agnès Innocente qui est paru aux éditions Glénat. Bel après-midi sur la première et que tout le monde se mette à chanter, c'est la playlist.
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16: Bonjour, bon après-midi à vous. Merci d'être à l'écoute d'RTBF, la première avec Joachim de Coster derrière les manettes cet après-midi. Avec Teddy Swims qui arrive 3 ans après la sortie de son premier album I Tried Everything But Therapy Part 1 et 1 an après Part 2 du même album, du même nom. La puissante voix de l'américain Teddy Swims est de retour avec ce single Mr. Know It All, Monsieur Je Sais Tout. Teddy Swims à l'affiche du festival Rock Werther. Ce sera le vendredi 3 juillet.
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On en est dingue de cette chanson, littéralement addictive. C'était Dracula de Tame Impala, extrait de l'album Death Beat, sorti en octobre dernier. Nouvel extrait de l'album Le Retour des Beaux Jours de Vanessa Paradis, hommage à sa ville de cœur, les initiales des anges. Vanessa Paradis, à voir en concert au festival L'SMO le 11 juillet à Enghien.

The Sound of Milk, c'est le titre du nouvel album de Camille, de retour avec ce single, extrait de cet album à venir, La Terre. For a minute, voici Peggy de retour avec Are We There Yet? After Sunset, la réédition de leur album avec 5 titres inédits, dont ce For a Minute. Peggy à voir au LSMO Festival le 12 juillet à Enghien, au Francofolie de Spa le 25 juillet, le même jour que Sting, Thomas Frank Hooper, Razor Light sur la Place Royale et Rory, Overphonic, Geronimo, Roscoe and The Feather et Stella au Village Francofou. Bon après-midi avec nous.

La jeune artiste bruxelloise autoproduite Clélia avec Forfait Solitude. Une artiste qui depuis février dévoile toutes les 7 semaines un nouvel extrait de son EP à venir. Quelques mois seulement après le succès intergalactique de son premier opus autoproduit I Barely Know Her, c'était sorti en août dernier, Somber, le jeune auteur, compositeur et producteur américain originaire de New York, sortait ce single Home Wrecker, accompagné d'un clip sous forme de western déjanté. Somber, à voir cet été en Belgique. Ce sera au Pukkelpop le 23 août, avec ce jour-là aussi, entre autres, Tyler, The Creator, ou encore Violet Growl, la fille de Dave.

0: Alex Warren, le Californien, continue son ascension avec ce nouveau titre Fever Dream, dont le clip contient un caméo, une apparition furtive de Paris Hilton. Merci d'être à l'écoute d'RTBF, la première et de la playlist. À suivre Jean-Louis Lay pour l'heure H. Bon après-midi avec nous.
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14: Bonjour à toutes et tous. C'est d'abord la victoire d'Elise Mertens au premier tour de Roland-Garros. Elle a battu l'Allemande Tatiana Maria en 2-7, 7-5, 6-0. Un match qui n'a pas été de tout repos, Christine Anquet.
15: Non, effectivement, mais les deux sets ont été très différents et le score le montre très bien. Dans le premier, la Belge a souvent mené, mais presque aussi souvent été rattrapée. Puis dans le deuxième, là, elle a vraiment produit du grand et beau tennis. Elle a complètement déroulé. Elise Mertens, 21e mondiale, avait été éliminée au premier tour l'année dernière, alors que d'habitude, elle est l'une des joueuses les plus régulières du monde dans les deux ou trois premiers tours en tournoi du Grand Chelem. Cette fois, elle est passée et au deuxième tour, elle sera opposée à la Polonaise Maja Szwalińska, 14e mondiale, issue des qualifications. Elise Mertens sera favorite. Raphaël Collignon, l'autre Belge du jour, jouera plus tard dans l'après-midi.
14: Christine Anquet, en direct avec nous. Merci Christine. Plus tard dans l'après-midi, Raphaël Collignon affrontera l'Australien Alexander Vucic. À noter aussi que l'Australien Alex de Minaur sera l'adversaire d'Alexander Bloks au deuxième tour. De Minaur, 7e mondial et tête de série numéro 8, a remporté son match du premier tour en 3-7, 6-4, 6-4, 6-2, contre le qualifié britannique Toby Samuel, tombeur de David Goffin aux qualifications. Les prochains matchs entre le Standard et Charleroi se joueront sans supporters visiteurs la saison prochaine. Annonce du directeur général du Standard de Liège. Pierre-François a exprimé ses regrets après les incidents survenus lors du derby de ce samedi. Une cinquantaine de sièges ont été détruits, des sanitaires vandalisés, des grilles forcées et un LED incendié. Le patron de la Pro League a annoncé un renforcement des sanctions, mais Pierre-François estime qu'il faut surtout travailler sur la prévention. Le parquet de l'Union belge a ouvert une enquête. Des sanctions disciplinaires pourraient s'ajouter. Un important incendie industriel s'est déclaré en fin de matinée à Tubize, en Brabant-Wallon, ce qui a provoqué le dégagement de fumées toxiques. Le plan communal d'urgence a été déclenché. Les fumées sont visibles à plusieurs kilomètres. L'analyse de toxicité révèle des traces d'amiante dans ces fumées. Par mesure de précaution, les habitants de la rue de Bruxelles ont été évacués et sont pour l'instant accueillis à l'hôtel de ville. Dans l'entrepôt sinistré, il y a des bonbonnes d'acétylène. L'incendie s'est propagé à plusieurs habitations voisines de l'usine. Les pompiers de Nivelles, Halle, Braine-l'Alleud notamment sont sur place. Voilà pour les infos, merci d'être avec nous.
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0: Merci pour ce point info. Prochain rendez-vous avec la rédaction, c'est tout à l'heure à 16h. René Magritte est né à Lessines en 1898. Et il déménage un peu plus tard avec sa famille à Gilly, où l'étrange et le mystère marquent son enfance. Aujourd'hui, dans leur H, Magritte de Gilly à la renommée, le parcours d'un artiste marqué par le pays noir. Programmation musicale Alexandra Vassen, coordination Zoé Boss.
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12: Gilly, Charleroi. Nous sommes le 10 mai 1900, en fin de journée, dans cette région intensément industrielle qu'on nomme alors le Pays Noir. C'est un petit garçon né quelque part qui arrive dans un autre quelque part. Il se nomme Magritte, René Magritte. La belle journée de mai s'attarde sur la cité riche de commerce et d'usines. Les Magritte, venus de Lessines, où est né le petit garçon, s'y installent. Ce ne sera qu'un de leurs 28 déménagements. Oh, bien sûr, le petit René, d'un an et demi, ignore qu'il va devenir l'une des figures majeures du mouvement surréaliste dès les années 1920. Mais ces jeunes années qu'il va vivre ici, au Pays Noir, vont être capitales. L'étrange, le mystère l'y attend déjà. Le petit René va devenir Magritte. Ce sont ces années essentielles d'enfance et de jeunesse que je veux vous raconter aujourd'hui. Nous sommes le 10 mai 1900, il est presque 17h30. Et c'est l'heure H de mon histoire.

0: À Gilly donc, au numéro 183 de la chaussée de Fleurus, on débarque, on hisse les meubles bien modestes des Magritte. La petite maison, elle aussi, est modeste. Quelques hommes de la famille sont venus donner un coup de main. Pour les parents du petit René, c'est un retour au pays. C'est à Gilly que le jeune Léopold Magritte, futur père de René, a exercé en famille le métier de marchand tailleur. Tailleur d'habits. Du travail bien fait. La laine du fer chaud sur le tissu, le froissement de l'étoffe et de la doublure, le bruit des grands ciseaux et les épingles en bouche pour les essayages. C'est à Gilly également que Léopold a épousé une modiste de la ville, Adeline Regina Bertinchamp. Modiste, mais pas de conditions modestes. Léopold, lui, a les dents longues. À ses yeux, Gilly est un trou à rat. Il a d'autres ambitions. Le voilà donc voyageur de commerce à Saint-Gilles, puis à Lessines, où naît le petit René. Mais ses ambitions tournent court. Déconvenus, échecs commerciaux. Il plie bagages, retour à Gilly, près de sa belle famille, les Bertinchamp. Adeline, qu'on nomme plus souvent Regina, est toute heureuse. Elle retrouve les siens, les Nisol et les Bertinchamp. Tous se disputent pour gâter le petit René. Le bébé devient leur dieu, surtout pour Placide Nisol, l'aïeul, marchand d'horloges devenu boucher. Qui plus est le parrain de baptême de René. Placide Nisol est à la tête d'un négoce prospère de chevaux. D'ailleurs, les hommes de la famille sont tous dans le bétail et dans la viande. Honnête et prospère, ce qui fait grincer des dents l'orgueilleux Léopold. Car s'il est revenu à Gilly, c'est parce qu'il est dans le besoin. Il n'a pas réussi. La demeure où il s'installe est toute simple. Juste 4 pièces. Et c'est sûrement sa belle famille qui va payer le loyer. René regarde avec admiration son père en costume sombre et chapeau melon. Ah, ce dernier a de la prestance, mais pas l'aisance de la réussite. Léopold veut se distinguer de la populace du pays noir. Vie ouvrière médiocre, insignifiant prolétaire qu'il voit, musette à l'épaule, fendre le petit matin. Que lui importent ses cantines d'ouvriers, ses estaminets enfumés et ses corons entassés aux briques noircies. Cette vie harassante qui s'éveille à 4 heures du matin dans la cuisine, qui est la seule pièce chauffée. Il a d'autres ambitions, Léopold. Il vaut mieux que ses traits de misère, Léopold. Ses cloutiers, ses verriers, ses mineurs de fond. Il se verrait mieux ingénieur ou directeur de mine. Oui, mais pour l'instant, il vit avec sa femme et son petit René dans un 4 pièces. Alors que les 4 frères de son épouse, tous bouchés, baignent dans la réussite financière. Que sait le petit Magritte de tout ça? À son âge, on ne sait pas encore quelles images on va garder de son enfance. Né au pays du Porphyre, Lessine, le voici au pays du charbon. Et la suie lui colle parfois à la langue quand sa mère le berce dans le jardin. A-t-il perçu le changement de paysage? En attendant, il grandit comme tous les autres petits garçons. Mais est-il vraiment un petit garçon comme les autres? Pour l'heure, le bambin n'a Dieu que pour son aïeul, le brave Placide et ses réciproques. D'instinct, il trouve dans sa famille maternelle un cocon équilibré, soudé et surtout aimant. C'est avec Placide qu'il va commencer la découverte de son petit monde. C'est avec lui qu'il fait ses premiers pas. Et c'est lui qui va devenir son raconteur d'images. Cet arrière-grand-père le sera jusqu'à sa 9e année. 9 ans de découverte et d'enchantement. Tenez, le voilà qui le hisse jusqu'au quartier des Haillettes, tout proche, jusqu'au puits de mine et ses structures métalliques, qu'on nomme ici « belles fleurs ». C'est quoi ? Questionne le bambin. Le terril, du charbon. Du charbon qui n'est pas bon, simplifie Placide. Mais du charbon, c'est quoi ? Alors, avec ses sabots, Placide tape le sol, piétine la terre, raconte que, sous celle-ci, il y a des galeries et des hommes qui piochent dedans. Parfois, ça s'effondre. Parfois, ça explose. Bon, attends, je te conduis à l'église. La brave église Saint-Rémy de Gilly, c'est ici, raconte le vieil homme, que ton papa et ta maman se sont mariés. Regarde les dalles, elles bougent, elles se soulèvent, elles sont fendues. En dessous, c'est la mine, la terre qui bouge, les galeries qui tremblent. L'enfant ne demande pas pourquoi. Il ne questionne jamais sur le mystère des choses. Il suffit pour lui que le mystère soit là, déjà. Un autre jour, cela se passe au bout d'une ruelle, car Gilly est le pays des ruelles. Il y en a partout. Des belles qui filent vers la verdure d'un jardin, des sales qui sentent l'inquiétude ou le crime. Au bout d'une ruelle, donc, voici la rue du Paradis des Chevaux. Décidément, cet aïeul a plein d'histoires dans la tête. Ne va-t-il pas lui conter qu'on a donné ce nom Paradis des Chevaux à cet endroit parce qu'on y fait paître les braves chevaux qu'on remonte de la mine. Quand ils sont trop vieux pour tirer les wagonnets, on les remonte éreintés et presque aveugles. On leur donne alors comme dernier pâturage ce pré qui borde la rue. Et quand ces moribonds meurent d'épuisement, on raconte qu'on les ensevelit à proximité. Le petit René écoute. Il faut dire que ce brave Placide, rappelez-vous, est le chef d'un clan de bouchers. Et qu'on ne parle que de chevaux dans cette famille. Est-ce un premier hasard? Est-ce pour cela que le peintre restera fasciné par ces braves chevaux? Par leurs grelots qu'il peindra comme des objets magiques? Et puis, combien d'amazones, de galops, de jockeys perdus dans ces tableaux? Un cavalier et sa monture caracoleront sur la mer. Une tête de cheval deviendra celle d'une jolie femme. Plus tard, bien sûr. Beaucoup plus tard. Tant de choses éclosent dès l'enfance. Le petit Magritte n'y échappe pas. Il commencera très tôt à accueillir ces images imprévisibles, comme il les appellera. Image imprévisible aussi, cette caisse, qui lui apparaît un matin de sa prime enfance. Il dort dans sa chambrette à Gilly. Soudain éveillé, son regard capte la présence d'une caisse posée à côté de son berceau. Cette caisse imprime en lui son tout premier sentiment. Et c'est un sentiment de mystère. C'est le premier objet qu'il enregistre. Que fait-elle là? Qui l'y a mise? C'est à ce moment qu'il capte pour la première fois le monde visible. Soudain, le monde s'offre à lui sous l'apparence d'une caisse. Adulte, il ne cessera de rappeler ce souvenir. Nous sommes toujours à Gilly. Le bambin de 2 ans entend du grabuge qui envahit la petite maison. La mère de René s'affole. Le père pique une colère. René a peur. C'est quoi? Mais que se passe-t-il? Les parents Magritte sortent sur la rue pour voir d'où vient ce bruit sur le toit. Un ballon, une montgolfière s'est accrochée à la toiture. Elle encapuchonne presque la maison. Et puis voilà qu'arrivent 3 aérostiers. Adeline prend dans ses bras son gamin et là, soudain, les yeux de l'enfant étonné rencontrent l'extraordinaire. Pour lui, ce sera l'apparition de l'extraordinaire. Imaginez. Le ballon a atterri sur le toit et s'y est déchiré. Il s'est dégonflé. Les hommes de l'air s'évertuent à l'y déloger. Il semble venu d'une autre planète. Le petit les voit monter l'escalier. Tous se précipitent. Puis René les voit descendre et traîner une immense enveloppe. C'est une lourde et longue chose molle qu'il ne connaît pas, qu'il ne comprend pas. Il voit s'affairer ces inconnus coiffés de casquettes à oreillettes, vêtus de cuir. Avec leur mine entendue, ils apparaissent à ses yeux comme des êtres imaginaires. L'aérostat de Gilly volera plus tard dans 2 de ses toiles. Peu importe après tout que ce ballon, venu de Charleroi, ait été emporté par la pluie et le vent. Ça, c'est l'affaire des grandes personnes. Lui, il a déjà ses images. il retrouvera son aérostat dans ses lectures assidues de Jules Verne et d'Edgar Poe. Les objets qui nous ont été révélés dans notre enfance, dira-t-il, continuent à avoir sur nous le même pouvoir de révélation.
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0: On écoutait Paul Simon qui évoquait en 1982 René and Georgette Magritte avec leur chien. René Magritte de Gilly, elle a renommé le parcours d'un artiste marqué par le pays noir. C'est le sujet du récit de leur hache cet après-midi.
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1: Aujourd'hui, l'heure H nous immerge dans les 20 premières années du peintre René Magritte. Enfance magique, adolescence tumultueuse, imagination fertile, mais aussi éducation au mystère qui va le préparer inconsciemment à peupler son univers intérieur.

0: 4 avril 1904. Nouveau déménagement, un de plus. Maintenant, René a deux petits frères, Raymond et Paul. Et le garçon de 5 ans quitte Gilly, mais ne quitte pas son arrière-grand-père, conteur d'histoire. Ils se reverront souvent, c'est promis, du moins jusqu'à la mort de l'aïeul. Cette fois, Léopold Magritte emmène sa tribu, oh, pas bien loin, à Châtelet, juste quelques kilomètres. Là encore, la mère de Magritte a de la famille. Son frère, Alfred, y est boucher, évidemment. Quand les Magritte entassent leurs modestes meubles sur le trottoir, les voisins murmurent « Ils s'en vont parce qu'ils sont pauvres. » Vérité ou ragot ? Toujours est-il que Léopold affiche sa suffisance et sa détermination à réussir, son orgueil et même cette arrogance qui ne le quittera plus. Albert, le frère de Regina, leur procure une maison à louer, rue des Gravelles, en plein cœur de Châtelet, pas bien loin de la Sambre. Châtelet est une ville du Pays Noir, à la fois ouvrière et bourgeoise. Le petit René va y vivre la fin de son enfance, mais surtout sa turbulente adolescence sans repère. L'originalité, l'insolence, le cynisme vont périmer son enfance et le conduire à l'âge ingrat. Côté famille, atmosphère pesante, absence répétée du père, la maman reléguée, bafouée par les infidélités de son mari, conflit entre ce dernier et les instituteurs de ses garçons. À la maison, Léopold confie leur éducation à des servantes, qu'il poursuit parfois de ses assiduités. Mais reconnaissons-lui un efficace sens des affaires. Petit à petit, il va accéder à la fortune. Le voilà successivement créateur d'un bureau d'assurance, représentant en denrées coloniales, en huile de table, en produits de pâtisserie, margarine, savon, extrait de viande, bref. Avisé en affaires, Léopold remonte la pente. Il peut être fier. Et le jeune René Magritte est fier de son père. Pensez donc. La famille est dans l'aisance. Elle arbore sa réussite. Son père fait partie de la garde civique. Et en 1911, il fait bâtir une maison cossue avec jardin dans la même rue des Gravelles, dans la partie bourgeoise de la rue. Léopold peut parader en costume trois pièces et chapeau melon, comme les bons hommes que peindra son fiston beaucoup plus tard. À ce propos, comment grandit le petit René ? C'est un enfant pas comme les autres. Un garnement doublé d'un rêveur, excentrique et secret. Il a 12 ans quand la famille prend possession de la toute neuve maison familiale style Art Nouveau. C'est là qu'il va devenir petit à petit Magritte. Facétieux et révolté, il y prépare sa créativité. C'est bientôt que va fermenter son insurrection intérieure. Les crayons et les pinceaux ne sont pas bien loin. Magritte adolescent, il vous faut l'imaginer d'abord dans son imaginaire. Au fond du jardin de leur nouvelle demeure se trouve une remise. Il en sort l'âne et installe des tréteaux sur la charrette des balades dominicales. C'est ainsi qu'il crée son théâtre, ce qu'il nomme le théâtre Magritte. Il découpe des lattes de bois dans les caisses des produits vendus par son père pour construire la scène. Taille des petits personnages en carton. Réalise les décors, les costumes et anime les marionnettes avec un de ses copains de la rue. Ainsi, tous deux jouent des scénettes de cap et d'épée. Il crée, déjà. Mais certaines de ses occupations sont moins artistiques. Original et grimacier, il effraie les servantes par un mysticisme outrancier. Se fige au garde-à-vous devant des images de Jésus, de la Vierge, du Saint-Esprit. Il confectionne des vêtements sacerdotaux avec de vieux draps de lit. Organise des parodies de messe, costumé en prêtre, fasciné par le rituel religieux. « Au fou !» s'écrient les servantes qui l'étalent. Les voisins traitent Magritte de chenapan, d'insolent et même de pervers. Et comme nous sommes à une époque où les jeunes garçons font de la rue leur terrain de jeu, la rumeur se propage dans Châtelet. Les Magritte Brothers, y deviennent une terreur. C'est René qui mène la bande. Le taciturne devient démonstratif. Il imagine des expéditions d'un goût douteux, voire scatologique. Du style excrément sur les seuils ou les poignées de porte, par exemple. Et encore, ce n'est qu'un début. Les habitants se plaignent auprès du père. Léopold répond avec humour. Il s'en fout. Dès lors, ses trois fils se sentent à part, puisqu'ils sont fortunés. Côté scolaire, René se classe dans la moyenne. Il a comme instituteur un rimeur, compositeur de musique qu'il apprécie. Il lui fera d'ailleurs cadeau d'une aquarelle et de quelques dessins réalisés en classe. En 1909, il a un prix de conduite et d'application en quatrième à l'école moyenne de Châtelet. Religion moyenne. Français premier accessite. Dessin troisième prix. Musique quatrième prix. Gymnastique sixième prix. Grande facilité d'écriture. Fantaisiste, note son directeur de classe. Rue du Collège à Châtelet, face à son école, devenue aujourd'hui l'Athénée René Magritte, il est attiré par un cours particulier de dessin et de peinture. Ce sont les deux sœurs Thomas de Melon qui l'accueillent. Elles ont ouvert une boutique de bonbons à côté de leur librairie, mais à l'étage, au-dessus des sucreries. Un professeur vient y donner des cours hebdomadaires destinés aux jeunes filles de la bourgeoisie locale. Il est le seul garçon. C'est son premier apprentissage pictural. René fait sa première communion à l'église Saint-Pierre et Paul. La mère, foncièrement catholique, a finalement arraché l'assentiment du père, foncièrement anticlérical. Rue Neuve, le garçon s'arrête souvent au passe-temps pour acheter des illustrés dont il est friand. Les Patents, Buffalo Bill, l'Intrépide, le magasin pittoresque et tant d'autres. Et déjà, il en colorie les illustrations. Quand il en a terminé, il colorie les images du grand Larousse paternel. Tout cela semble encore enrobé de quiétude enfantine. Quand éclate le drame du 24 février 1912, ce fut un choc, des choses qu'on n'oublie pas, se souviendra le peintre. Mais pas comme on l'imagine.
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1: On écoutait Charleroi, c'était Bernard Lavillier, pour évoquer Magritte, notre sujet du jour de Gilly, à la renommée, le parcours d'un artiste marqué par le pays noir. La suite de ce récit, c'est dans un instant.
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5: Aujourd'hui, leur âge vous raconte comment, au cours de ses jeunes années au Pays Noir, le petit René devient le futur Magritte. Comment sa personnalité complexe va se forger au fil de son vécu. Et surtout, comment il va vivre une jeunesse d'émerveillement et de drame.

le père de Magritte a boursicoté et dilapidé ses avoirs. Il a tout claqué aux courses et au plaisir avec des femmes. La mère de René, déjà fragilisée, a sombré dans la dépression. Elle est ridiculisée par les servantes et les maîtresses de son époux. Elle ne se plaît pas dans leur nouvelle maison trop ostentatoire. Elle a déjà tenté de mettre fin à ses jours en se précipitant dans la citerne de la cave. On l'a repêchée, attends, mais est-elle sauvée pour autant? En ce petit matin du 24 février 1912, le drame va éclater. La maman de Magritte dort dans la chambre de devant, avec le petit Paul, encore trop jeune pour avoir sa chambre à lui. A-t-il senti sa mère se lever doucement? Peu probable. Elle quitte avec précaution le lit pour ne pas l'éveiller. Où est le père à ce moment? Loin de la chambre, loin de la maison. Sans bruit, sans faire craquer le parquet, sans regarder une dernière fois le petit Paul endormi, elle referme la porte. Elle descend maintenant l'escalier obscur. Elle a gardé sa robe de nuit sur sa chemise de toile, a enfilé ses bas noirs. Elle porte même sa broderie, son alliance au doigt. La porte, le seuil, le trottoir désert. La rue a des yeux de pluie. Le froid monte dans sa chair devenue inutile. Le vent souffle. Météo déprimante. 10 degrés. Averse obstinée. Une fois traversée la rue des Gravelles, il y a là, à droite, une ruelle qui sent le chat et la pisse. Un pas, 10 pas, Regina est décidée. Elle pleure. Il y a, au bout de la ruelle, l'eau de la Sambre. Et puis c'est simple. Il suffit de se laisser couler. L'eau et ses larmes ont le même goût. Regina Magritte a couru pour vite en finir. Dans la maison, le petit Paul donne l'alarme. Servante et garçon cherchent la mère. On sort dans la rue, dans le quartier. Et où est-elle? On interroge les premiers ouvriers qui partent à l'usine. On questionne les employés de la gare. On ne la trouve pas. Dans Châtelet, on recherche Madame Magritte. En vain. Et puis, les jours passent. Une quinzaine de jours plus tard, on repêche son corps près de l'abattoir. Un marinier l'a crocheté au milieu des crasses et des chiens crevés que charrie la Sambre. On dépose le cadavre enflé sur le chemin de halage. Les gendarmes arrivent. Le lendemain, les gazettes locales parlent de l'événement. « Cette femme était neurasthénique, titre-t-elle, et avait manifesté à plusieurs reprises l'intention d'en finir avec la vie. Par décence, on a relevé les vêtements de Regina et on en a couvert son visage et sa tête. Qui a reconnu le corps? Qui était là? Le père? On n'en parle pas. Sûrement pas René, malgré ses 14 ans. Alfred le boucher, le frère de Regina, lui était là. Car c'est lui qui ira faire sa déclaration devant l'échevin Matelard à la commune. Pourquoi a-t-on recouvert le visage de la morte? Parce que c'est l'usage. Un long séjour dans l'eau défigure et gonfle un corps. Ce dernier est d'abord transporté chez le frère boucher et son épouse. Pas au domicile de Léopold. À 14 ans, comment René vit-il cette tragédie? On peut s'étonner. Pas comme un traumatisme, mais comme une sensation de fierté, dira-t-il à son ami Scutener. Un sentiment de vive fierté à la pensée d'être le centre pitoyable d'un drame. Mais dans l'inconscient, tout finit par s'inscrire et se graver, même pour longtemps. La preuve, toutes ces têtes et ces visages voilés qui vont éclore dans ses peintures. Est-ce bien sa mère? Et cette toile, intitulée « Les rêveries du promeneur solitaire », où Magritte nous montre un homme costumé comme son père qui tourne le dos à un cadavre livide de femme avec à gauche une Sambre qui s'écoule. Dans « L'assassin menacé » de 1926, tout est explicite. Le corps d'une femme morte,
le cou noué d'un linge et, l'ignorant complètement, le double d'un père fringant en costume sombre, prêt à partir avec sa valise posée à ses côtés. Un électrophone à pavillon joue pour son plaisir. Au second plan, encadré par la fenêtre, les têtes des trois frères qui contemplent la scène sans intervenir. Difficile de ne pas y voir un rapprochement inconscient, un souvenir pour s'en débarrasser, une écriture automatique comme le prônaient les surréalistes. Mais la vie continue. En cette année 1912, après ce drame familial, l'adolescent va vivre pas mal de changements et d'explorations nouvelles. D'abord avec son frère Raymond. Il est inscrit à l'Athénée de Charleroi. Il va désormais connaître une scolarité en dents de scie et peu glorieuse, faut-il le préciser. Ensuite, lors de vacances de Noël à Soigny, dans sa famille paternelle, il a son premier émoi amoureux et érotique en la personne d'une jeune fille rencontrée dans le vieux cimetière, peut-être la fille du gardien. Avec elle, il parcourt les tombes, se glisse dans les caveaux, découvre des souterrains où il vit sa découverte de la féminité. Un lieu funéraire au décor baroque avec ses colonnes de pierre brisées et ses statues étranges. Il transposera plus tard dans quelques toiles ce décor insolite, d'autant qu'un jour, en remontant d'un caveau, le vacancier découvre un artiste peintre venu de Bruxelles qui a posé là son chevalet. Pour lui, c'est une vibrante impression. Il le dira. Ce peintre me paraissait accomplir une action magique. Ce jour-là, dans son imaginaire, tout se mêle. L'érotisme, le mystère, la peinture. Nous sommes toujours en 1912, à Châtelet, au bout de sa rue. Vient de s'ouvrir un autre lieu qui va concentrer toute sa fascination. Une salle de cinématographe muet. Magritte est en train, étape par étape, de construire inconsciemment une part de l'univers qu'il transcrira plus tard dans son œuvre. Cela a commencé par ses lectures, car à la boutique du Passe-Temps à Châtelet, finit les lectures enfantines. Il a découvert un univers hautement plus mystérieux. Les livres publiés chez Fayard qui comptent les méfaits d'un effrayant scélérat, Fantômas. Fantômas va désormais prendre toute la place, à commencer par le dessin de couverture. Fantômas cagoulé, vêtu de noir, un pied posé sur la ville de Paris, la main droite tenant un poignard, insolite et terrifiant à la fois. René est conquis. C'est une image dont il saura se souvenir. Plus tard, il la peindra à l'identique, remplaçant le poignard par une rose.

Les aventures de Fantômas ont un succès phénoménal. 32 titres en 32 mois. En feuilleton, Le Petit Parisien tire à 2 millions d'exemplaires. Épisode par épisode, l'adolescent se nourrit de cet irréel, sans cesse renouvelé. Il ignore que plus tard, quand il rencontrera les écrivains surréalistes, il aura le bonheur d'apprendre qu'eux aussi ont été magnétisés par Fantômas, de Deneau à André Breton. Mais voilà qu'en mai 1913, Fantômas paraît au cinéma. Quelle émotion! René va pouvoir découvrir son héros en images animées. C'est en effet 2 ans après sa création que Louis Feuillade tourne les premières bobines avec l'acteur René Navarre dans le rôle titre. Au Mondial Cinéma de Châtelet, à quelques pas de la rue des Gravelles, René se précipite. Le maître de l'épouvante les attend. Dans l'obscurité du Mondial Cinéma, Fantômas s'anime. En bas de l'écran, le pianiste, Constantin Petit, rythme les séquences sur son clavier. Plus tard, un de ses amis dira « La vocation surréaliste de Magritte vient du moins en partie du cinéma et avant tout des aventures de Fantômas ». Mais dans la réalité, le plus inquiétant n'est pas ce maître de l'épouvante, c'est le Kaiser.

en d'une écurie en feu. Tiens, encore des chevaux, comme un Gilly. Léopold est fier de son gamin. Il bombe le torse, pose le tableau à l'huile sur un chevalet d'emprunt dans le couloir d'entrée de la maison familiale. Il invite des voisins, on s'extasie. En cet été de 1914, René signe pour la première fois Magritte. Il sait que désormais, il ne fera plus que peindre. Mais l'officier allemand qui loge chez eux émet quelques remarques. C'est un critique d'art dans le civil. Cela met en rage Léopold. Il brûle la toile de son fils. Liberté nouvelle. René fréquente le quartier chaud à Charleroi. Panique. À force de descendre à la ville basse, il attrape une sale maladie, comme on dit alors. Le père sort ses potions, rien n'y fait. Il l'envoie chez le docteur à Châtelet. C'est ainsi que le jeune homme fait la connaissance du docteur Thibault, un spécialiste des maladies vénériennes qui donne des conférences sur ce sujet au Mondial Cinéma. Il sympathise. C'est un amateur d'art. Il va le guider vers la peinture impressionniste, lui ouvrir son jardin pour y peindre. Il va lui acheter 3 toiles et bien sûr, le guérir de son coup de pied de Vénus. Liberté nouvelle, sans la surveillance du père qui s'absente encore. René se promène dans Châtelet en dandy théâtral, en lavalière, et coiffé d'un large chapeau, il fait l'artiste. Fume des cigarettes à bout doré, mais le voici libre aussi de devenir un jeune homme sans garde-fou. Plus tard, sous ses costumes stricts d'adulte, ne restera-t-il pas un rebelle et un provocateur ? En cette année 1916, Magritte et ses frères sont montrés du doigt par les habitants de Châtelet. On les hait, on s'en plaint, on souhaite qu'ils décampent. La presse d'ailleurs va s'en faire l'écho. Voici ce que dévoile pour la première fois le journal La Région de Charleroi dans son numéro du 10 mai 1916. Les auteurs de nombreux délits commis à Châtelet depuis quelque temps sont enfin connus. Ce sont des jeunes gens de Châtelet, les nommés M frères. Entendez par là les frères Magritte qui se réunissaient pour donner libre cours à leurs instincts de brigandage. Voici comment la police a été mise sur la piste de cette bande de jeunes malfaiteurs. Il y a quelques jours, M. Petit, le pianiste du Mondial Cinéma, sortait vers 9h du soir du cinéma empli. Sur le pont de Sambre, il fut tout à coup arrêté par un individu qui lui tint le bras, pendant qu'un second s'emparait d'un seau et lui en vidait le contenu sur la tête. Ce seau était rempli d'excréments humains. Monsieur Petit n'avait pas reconnu ses adversaires. Il n'a pu donc porter plainte, mais quelques jours après, un individu vint lui déclarer que celui qu'il avait souillé d'excréments était un des frères M. Le père des frères M s'était aussi vanté que ses fils avaient volé un lapin à Monsieur Ampli. À la suite de cela, l'entrée du cinéma leur avait été interdite. L'adjoint d'Ognaud entreprit l'instruction de cette affaire qui le conduisit à la découverte des auteurs des délits. Ceux-ci étaient aussi les instigateurs des vols chez la veuve Lecoq, marchande de légumes. C'est vers cette époque que les jeunes malfaiteurs enlevèrent du camion de M. Lemoine, marchand de liqueurs à Châtelineau, un litre de rhum, et qu'ils étaient allés briser tous les carreaux de la demeure Fauconnier. Ils ont aussi ouvert la porte du café Moreau pour y jeter des ordures. Tous ces faits, qui dénotent une mentalité perverse, constituent un acheminement vers le banditisme. Il était temps que la police intervienne. La justice saura sévir contre ces mauvais sujets. Ouais. Nous ignorons si la procédure a abouti. Côté peinture, René s'active aussi. Depuis 1910, il ne cesse de dessiner puis de peindre. Or, voilà qu'il apprend que la ville de Châtelet organise une exposition technique et artistique du 1er juillet au 15 août au Château Boll, maison sociale d'une industrie locale. Certes, il largue les bourgeois, s'insurge contre cette ville médiocre, ricane devant les affiches de l'occupant allemand, mais cette opportunité officielle d'exposer,
Il la saisit sur le champ.

0: Hélas, les places d'honneur sont réservées aux peintres chevronnés et reconnus. Eh oui. Les peintres amateurs, c'est au premier étage. Mais qu'importe, ils se précipitent. Le voilà qui grimpe les escaliers avec deux huiles. Nature morte et pont de sambre. Ainsi que deux dessins, la lionne blessée et le cheval écorché. Encore les chevaux de Gilly. 1916 sera la première exposition collective de Magritte. Deux mois plus tard, le jeune artiste s'inscrit à l'Académie des Beaux-Arts de Bruxelles sous le matricule 18540. En juillet 1913, il est l'avant-dernier de la classe, avec une mention moyenne en dessin et accessite en écriture. Il faut dire que son prof de dessin s'obstine à poser une pomme devant les élèves et à leur dire « Les gars, dessinez-moi ça !» Dans certains tableaux plus tard, la pomme prendra toute la place. Mais Magritte rebondit. Le 2 août 1914, il a le premier prix en dessin. Il emporte aussi les yeux d'une certaine Georgette Berger, fille de Boucher de Marcinelle. Elle est jolie, très jolie. Ils se rencontrent à la foire du mois d'août de Charleroi, dans ce qu'on nomme à l'époque un carousel salon. « Venez nous rejoindre au carousel salon !» lui crie Georgette. Il la rejoint, aimantée par ses beaux yeux. Il l'emmènera au cinéma bleu de Charleroi voir ses westerns préférés. Puis, ils se perdront de vue. Et ce n'est qu'au printemps 1920 qu'ils se retrouveront par hasard en se promenant au jardin botanique de Bruxelles. Dès lors, ils ne se quitteront plus. La suite, oh, vous la connaissez. Elle se trouve dans toutes les biographies du peintre. L'Académie irrégulièrement, la rencontre avec les surréalistes belges et français. Les premières expositions personnelles à Bruxelles, à Paris, l'été passé avec Éluard et Dali à Caracas. L'exposition particulière à New York, qui va le rendre célèbre. La pomme et la pipe, qui n'en est pas une, etc., etc. Il ne reviendra jamais au Pays Noir, sauf une seule fois, en 1956. L'instituteur de Châtelet, président du Cercle d'art, a organisé une exposition avec des artistes locaux. Et parmi eux, un ami à René, un certain Albert, qui était lui aussi adepte de Fantômas. Le 20 juillet, invité au vernissage, il découvre ses œuvres parmi des portraits d'hommes politiques, des peintures médaillées, 83 médiocrités provinciales. Il est loin de ces sphères-là, lui. Lui qui expose dans le monde entier. L'instituteur, naïvement, le tire par la manche et lui propose un retour rue des Gravelles, dans les décors de son enfance. Cela devrait l'émouvoir. L'instituteur ne comprend pas. Magritte n'est pas un pèlerin du passé. Il lui confie qu'on devrait inventer une gomme spéciale pour effacer au fur et à mesure nos souvenirs. Revoir Châtelet pour lui, c'est revoir rien. Pas même le sillage de sa mère dans la ruelle maudite qui mène à la Sambre. Georgette, son épouse, dira qu'il ne lui parle jamais de son passé. Il ne laissera qu'un seul repère. Une fresque pour le Palais des Beaux-Arts de Charleroi. Une commande publique de 1957. L'œuvre remarquable, titrée « La fée ignorante », est un voyage au cœur des objets bouleversants que le peintre introduit dans son œuvre. Depuis, des toiles signées Magritte animent fort heureusement les cimaises du musée de la ville. Avec sa part d'inconscient, là aussi, René Magritte continue de changer le monde. Voilà pour ce récit que j'ai eu le plaisir de partager avec vous grâce à la plume de Michel Carli et à la collaboration des équipes de LDV Productions.
1: 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Entrée sans frapper arrive juste après le journal de 16h et un point météo. Je vous souhaite une très belle après-midi à notre écoute.
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14: Bonjour, les glaces fondent vite et les jardins se remplissent et le ciel ressemble de plus en plus à une carte postale cet après-midi. Le soleil garde très largement la main, malgré quelques fins cirrus entre Namur et la province de Luxembourg. L'air devient franchement chaud pour une fin mai avec des températures proches des 30 degrés. Pensez à boire régulièrement, même si l'ambiance donne surtout envie de profiter dehors. Ce soir, les derniers voiles nuageux vont s'effacer progressivement. La nuit restera très douce avec un ciel souvent parfaitement dégagé. Demain matin, le soleil reprend immédiatement possession du ciel avec beaucoup de douceur au réveil. Demain après-midi, le thermomètre va encore accélérer avec localement 32 à 33 degrés et quelques records journaliers possibles. Ensuite, mercredi et jeudi, l'air deviendra temporairement un peu plus respirable avec le retour d'une chaleur plus marquée pour la fin de semaine, mais plus 30 degrés, autour des 27.

Bonjour à toutes et tous. À Tubize, l'incendie de la rue de la Filature est toujours en cours, mais il semble contenu grâce à un apparu depuis sa nomination le 8 mars, ce qui alimente les rumeurs. Son père, Ali Khamenei, a été tué dans une frappe au premier jour du conflit, le 28 février. 6 personnes, parmi lesquelles 2 enfants, ont été tuées dans des frappes ukrainiennes en Russie et dans une zone de la région ukrainienne de Donetsk, contrôlée par Moscou. Une riposte, dit Kiev, aux frappes russes massives qui ont particulièrement visé la capitale ukrainienne samedi. Kiev et Moscou ont fait état de l'utilisation par la Russie de son missile balistique à capacité nucléaire, Oretchnik, lors de ses bombardements en Ukraine. Kiev qui semble une nouvelle fois menacée aujourd'hui. Le ministère russe des Affaires étrangères invite les ressortissants étrangers à quitter la capitale. En tennis, la victoire d'Elise Mertens contre l'Allemande Tatiana Maria au premier tour de Roland-Garros. Victoire en 2-7, 7-5, 6-0. En fin d'après-midi, Collignon, 62e mondial, va faire ses grands débuts aux internationaux de France avec un duel contre l'Australien Alexander Vučić. Et puis en football, Martin Van de Voort n'accompagnera pas les Diables Rouges aux États-Unis où il aurait participé aux entraînements en tant que 4e gardien. L'Union belge de football l'a confirmé aujourd'hui. Lors de l'annonce de la sélection, le sélectionneur Rudy Garcia avait expliqué que Van de Voort resterait avec les Diables Rouges pendant la Coupe du Monde sans être présent sur la liste officielle pour le tournoi afin de pouvoir être utilisé pour certains exercices durant les entraînements. Finalement, l'Union belge a passé un accord avec le club de Seattle

0: pour pouvoir compter sur un de leurs gardiens à l'entraînement si nécessaire. Voilà pour les infos, merci d'être avec nous.
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3: Il est 16h03, c'est entrée sans frapper du lundi au vendredi sur l'antenne de la première, de 16h à 17h30. Il y a Eviane, il y a Marie, Agnès Baupin dans ce studio, il y a Binta. Bonjour Binta.
4: Bonjour, bonjour.
3: Et Adeline Dieudonné. Bonjour Adeline.
5: Mais bonjour Jérôme, bonjour tout le monde.
3: Bah, on a beau être jour férié, c'est tout de même bagarre dans la discothèque.

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1: Il est 16h04. Pentecôte ou pas, nous nous bagarrons. Binta face à Adeline. Adeline, c'est vous qui avez la main sur cette première question. Oh, hier, Jean-Pierre Bacri aurait eu 75 ans.
2: Oh, Jean-Pierre.
1: Oui, il a joué dans un nombre incalculable de films formidables, mais notamment dans On connaît la chanson, le film musical d'Alain René, vous vous en souvenez probablement, qui est la plus belle chanson tirée de cette très fournie bande originale de On connaît la chanson d'Alain René.
2: Oh, vous m'avez donné envie de le revoir.
1: Ah oui.
2: Le dispositif est génial. Il permet aux personnages d'exprimer leurs émotions à travers de grands tubes de la chanson française. Des morceaux qui font partie de la mémoire populaire, de notre mémoire à nous. Ce qui relie les personnages aux spectateurs d'une façon tout à fait étonnante.
1: Il m'a dit d'aller siffler là-haut sur la colline. J'y suis allé avec un petit bouquet
2: d'églantines. Oh, la bande-annonce était dingue.
1: Formidable.
2: Idée de d'Agnès Jaoui, d'ailleurs, cette bande-annonce. Dans la liste immense des morceaux, ben, moi j'ai choisi celui-ci.
1: Il y avait du Josephine Baker dans On connaît la chanson d'Alain René.
2: En fait, c'est la seule qui n'est pas chantée par un des personnages. Elle est, c'est vraiment le tout début de... C'est la première chanson du film. C'est l'ouverture du film. Et cette chanson est déchirante parce qu'elle raconte le rapport ambigu de Josephine Baker avec la France, son pays d'adoption, et les États-Unis, son pays d'origine. Elle quitte les États-Unis à cause de la ségrégation, elle arrive en France. En chantant « J'ai deux amours », elle incarne une figure que la France des années 30 adore fantasmer, l'étrangère noire qui choisit Paris comme patrie d'élection. Et la chanson est créée en 1931 dans le contexte de l'exposition coloniale. Ce qui n'est évidemment pas anodin.
1: Oh, ça ne l'est évidemment pas. Binta, vous aviez vu, on connaît la chanson d'Alain René aussi, j'imagine. Hein, grande cinéphile.
3: Et là, Adine me touche parce qu'on aurait dit ma vie.
1: Jean-Pierre Bacri aurait eu 70. Vous avez choisi la Belgique. Et la Belgique vous a choisi en retour.
3: Exactement.
1: Il a notamment joué dans On connaît la chanson, notre Jean-Pierre Bacri, d'Alain René, qui est la plus belle chanson tirée de la très fournie bande originale du film.
3: Alors effectivement, c'est une idée de génie parce que oui, la vie c'est une bande originale. Alors j'ai la chance, en tant que DJ, de ne vivre que par la musique,
1: c'est vrai.
3: Mais surtout de pouvoir la partager. Alors ces derniers temps, j'ai eu la chance de la partager avec la jeunesse. Et là, en ces temps compliqués, j'ai repris espoir parce qu'elle est belle, cette jeunesse, et elle résiste. Alors j'ai choisi ceci.
1: Ce serait vraiment un comble que tu gagnes, Binta, sur cette question. Est-ce que ça fait 250 fois qu'Adeline Dieudonné essaye de placer France Gall dans cette émission avec assez peu de succès?
3: Écoute, c'est pas grave. En tout cas, moi, je ferai un petit hommage à cette jeunesse parce que oui, elle résiste. Malgré mes convictions de vieille boumeuse, j'ai remarqué qu'elle préférait lâcher son téléphone pour jouer au volley-ball avec des vieux cinquantenaires pleins d'arthrose. Elle fredonne Joule, mais chante à tue-tête partenaire particulier par cœur et pas que le refrain. Elle dit wesh, tout en étant tout à fait au fait que les si n'aiment pas les ré. Elle est émancipée, elle refuse le conformisme malgré ce qu'on croit et les dictats. Malgré mes vieilles idées, comme je disais, de boumeuse, donc oui, j'ai choisi France Gall, je dirais oui, résiste et prouve que tu existes.
1: Ce sera une autre fois.
3: On tentera encore.
1: On fera une autre fois que tu résistes. Josephine Baker, j'ai deux amours.

0: Début des années 30, hein, Josephine Baker et J'ai deux amours. Un point pour Adeline Dieudonné.
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0: C'est la Pentecôte, donc Binta a le droit de répondre à une question.
3: Une seule.
0: Quelle est la plus belle chanson Binta où les paroles sont en français, mais le titre de la chanson est dans une autre langue? Tiens, c'est alambiqué comme question.
3: Complètement, complètement c'est alambiqué, mais voilà, comme le maître des maîtres incontesté du rap français qu'il est, MC Solar nous démontre une fois de plus son amour des mots saupoudré à la sauce latino. J'ai choisi ceci.
4: J'étais livreur de pizza. Près de la
0: exactement. Et c'est un titre Hasta la vista.
3: Exactement, exactement. Hasta la vista, MC Solar. Alors là, ici, tel un grand chef étoilé de la cuisine fusion, il mélange les goûts et les saveurs et rend la langue de Molière un petit peu plus caliente. J'étais livreur de pizza près de l'Hacienda ou la Chica du nom d'Esmeralda. Bon, je fais très très mal l'accent.
0: Ouais, et oui. T'imites bien, MC.
3: C'est fou, hein, c'est un ami. Et oui, parce qu'il n'y a pas que ça, parce qu'après plus de 25 ans hein, de combat judiciaire face à sa maison de disques, Universal, qui a rendu son œuvre introuvable, MC Solar, grâce à pugnacité, est revenu, il a gagné le combat. Alors moi, je ne dirais qu'une seule chose. Faisons une hola pour Monsieur Solar. Vamos tous sur les plateformes et olé.
0: Eh ouais, c'est vrai, MC Solar, hasta la vista, bien exactement. Vu. C'est une chanson en français avec un titre dans une langue étrangère, en l'occurrence.
3: Tout à fait.
0: Adeline, qu'est-ce que vous avez trouvé comme chanson en français, mais qui a un titre pas en français?
5: Ben moi, j'ai choisi ceci.
0: T'as gagné.
3: Si tu veux, j'y vais. Hein.
0: J'avais comme cette chanson parle à mon cœur.
3: C'est vrai. Ouais.
5: La chanson raconte l'histoire de Gigi, chanteur adulé d'un village près de Napoli, séducteur irrésistible qui part tenter sa chance à Hollywood avant de revenir brisé, ouais. Incapable de devenir Gigi l'Americano. Et en fait, elle raconte l'histoire de Dalida, cette chanson. Le déchirement entre son pays d'origine, l'Italie, son pays de naissance, l'Égypte, et son pays d'adoption, la France. Pendant toute la chanson, elle aussi entre les deux langues, l'italien et le français, comme s'il était incapable de choisir. Et puis la chanson parle de ce à quoi on renonce pour la gloire et la célébrité, des gens qui nous aiment et à qui on tourne le dos et qui nous pardonnent quand même quand on revient brisé et déçu. Finalement, elle parle de solitude, de l'immense solitude de l'artiste une fois que le rideau est tombé.
3: Ouais. Oh. Moi, je suis plutôt Ilikaku, moi.
5: Je ne sais pas l'écouter.
3: Si vous voyez sa tête.
0: Je vais vous raconter avant de vous quitter, les filles.

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Et la veuve du colonel. La veuve du colonel qui ne porta plus le deuil parce qu'il n'aimait pas le noir. Toutes, je vous dis. Même moi. 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

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Mais le lendemain, le village n'était plus le même. 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La femme du notaire, par désespoir, prit plusieurs amants. 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

0: Il n'y a qu'une bonne nouvelle quand on arrête la chanson là maintenant. C'est que Gigi va revenir au début. Une chance. On s'en serait jamais remis.
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0: Binta n'a pas encore de points, mais elle nous propose une bien jolie prestation.
2: Écoute, comme d'habitude.
0: Adeline, 2 points. Tiens, Adeline, ça commence par A.
2: Non.
0: Binta, ça commence par B.
2: Ouais.
0: Donc je me suis dit, jamais loin d'une bonne question. Quelle est la plus belle chanson d'une chanteuse dont le prénom commence par un
2: C.
0: C. Adeline. Ah, joker, lequel?
3: Joker, je mets un petit x2.
0: Un petit x2. Ah, ça, c'est petit joueur.
3: Ah,
0: ah non,
3: oh ouais,
0: petite
3: d'accord.
0: Joueuse.
3: Petite joueuse, ok, x3.
0: Ok.
3: Non, mais c'est. Ok, je remets. Parce que là, c'est tapis.
0: Oui.
3: Si je perds, je perds mon avance.
2: Non, mais ça veut dire que si tu gagnes, tu m'humilies. Donc,
0: oui, voilà.
3: Oui, c'est vrai aussi. Bon, allez, j'ai confiance en mon choix, je dis x3. Il y avait Céline Dion, Clara Luciani,
0: oui.
3: Cher, Catherine Ringer, Carla Bruni et tant d'autres. Mais moi, j'ai eu envie de miser sur une chanteuse qui n'a compté que sur son prénom pour faire éclater son talent à la face du monde. Et cette chanteuse, c'est Céleste.
0: C'est une sacrée voix, Céleste avec Strange.
3: Céleste Epiphany Waite, de son nom complet, c'est une chanteuse, autrice, compositrice britannique, née en 1994 en Californie. Et j'ai choisi cette chanson, Strange, parce que son refrain contient, écoutez-moi bien, l'une des strophes les plus déchirantes qui ait été écrite sur l'amour.
0: Allez.
3: Elle dit « Isn't it strange how people can change ?» From stranger to friends, friends into lovers, and strangers again.
0: Oh.
3: N'est-il pas étrange comme les gens peuvent passer d'étranger à ami, d'ami à amant, à étranger à nouveau? Est-ce que c'est pas la chose la plus vraie et la plus triste qu'on ait écrite sur les relations amoureuses?
0: C'est très très joli, hein, cette histoire. C'est
2: dans Strange, c'est Céleste. Déprimant.
0: Tu veux quand même participer, toi?
2: Mais non, parce qu'il y a Agnès qui m'appelle pour l'apéro, j'y vais.
0: Quelle belle chanson, quelle est la plus belle chanson d'une chanteuse dont le prénom commence par un C, Binta?
2: Alors,
0: Joker aussi, tiens, lequel?
2: X2.
0: Ah, okay.
2: C'est quoi? x3.
3: Ah,
0: ok, vas-y.
2: Je suis dans la bagarre. Ça, c'est ma bibi.
0: Ça, c'est la bibi qu'on aime.
3: Exactement.
2: Alors, si je vous disais que j'ai usé toutes mes paires de stilettos sur tous les dance floors du monde, en chantant à tue-tête, le sourire aux lèvres, les yeux fermés, sur les malheurs d'une jeune SDF qui n'avait plus que sa voix pour survivre et garder encore un petit peu de dignité. Vous me direz, mais enfin, Binta, mais quelle honte, quel cynisme, quelle indécence,
0: cynisme,
2: monsieur fou. Eh bien, non. Parce que l'humain est comme ça. Parce que dans l'art, hein, la joie a rarement inspiré les gens. Enfin, difficilement, disons. Alors que le malheur, lui, demande plus de profondeur, d'honnêteté, d'intensité, et surtout, il est universel. Alors oui, excusez-moi. Regardez le dernier roman d'Adeline Dieudonné. Hein. Pensez que vous allez vous marrer? Eh bien, pas du tout.
0: Attends,
2: et pourtant,
0: ça.
2: Il paraît que c'est un chef-d'œuvre et que c'est une pépite. Alors, lisez-le. Eh bien, donc, moi, je terminerai juste en disant, comme Samuel Beckett, pardon, excusez-moi, il n'y a rien de plus drôle que le malheur, je te l'accorde. J'ai donc choisi Crystal Waters et Gypsy Woman.
0: Est-ce que c'est un groupe, Crystal Waters?
2: Non, elle est toute seule.
0: Elle est toute seule.
2: J'ai vérifié. Alors, ils ont écrit ce morceau à trois, mais elle est seule, fondamentalement. Elle est la principale écrivaine de ce morceau et productrice, parce que j'ai tout lu. Et elle s'appelle Crystal Waters.
0: Ok.
2: Qui voulait d'abord.
0: Je crois qu'elle est seule et que c'est une chanteuse.
2: Exactement.
0: Hein.
2: Qui d'ailleurs voulait à la base être faire de la musique pour ressembler à Sade.
0: Si on vérifie que c'est pas vrai, c'est moins 1000 points. Je sais.
2: Tu peux vérifier. Je travaille moi.
0: Paf, Binta à 3. Paf, Adeline à 0. Tout se renverse.
2: Oh, mais c'est fou. Cette journée est dingue.

0: Quel morceau 1991, Crystal Waters, Gypsy Woman, bat tout s'est renversé.
1: C'est fou, tu peux y aller.
0: Linda à 3 points, Adeline à 0. Il reste une question, Adeline.
1: Ça va, ça va. Ça va.
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1: Moi, je viens travailler un jour férié et c'est comme ça.
3: C'est comme ça qu'on te remercie.
0: Perdre.
1: C'est comme ça qu'on me remercie. Ben, merci.
0: Oui, en même temps, il fallait bien qu'une d'entre vous le soit. Donc, à un moment.
4: Et il a accepté Dalida. Hein.
0: J'ai accepté Dalida. Aujourd'hui, dans Entrée sans frapper, on vous rediffuse une interview au sujet de Yuri Gagarin. Yuri Gagarin, c'est quand même un personnage absolument historique et passionnant. Hein. Premier homme à voler dans l'espace le 12 avril 1961. Quelle est la plus belle chanson qui évoque la conquête spatiale russe? Ah, c'est précis comme question, évidemment, Binta.
4: Voilà, voilà. Donc, alors, je vais dire tout de suite, moi, j'ai énormément de mal avec ce principe de conquête spatiale, qu'elle soit russe ou américaine. Tu vois, Star Trek.
0: Ou luxembourgeois.
4: Oui, par exemple. Wallet. Exactement. Celle de Strip Ibrakni. Tu vois, moi, les grandes oreilles, tout ça, j'ai du mal. Tu vois, je comprends pas le projet. En fait, c'est y aller pourquoi? Pour capter qu'il fait tout noir, qu'il fait 2000 degrés, que de toute façon, tu vas risquer ta peau. Moi, je dis, franchement, on est bien ici. Tu vois, c'est un peu.
0: Oui.
4: Oui.
0: Mais.
4: Non, il n'y a pas de mais. C'est un peu comme ces gens qui font de la. C'est un peu comme ces gens qui font de l'apnée, la 20 000 lieues sous les mers. T'as des branchies? T'as un poisson? Non, bah alors reviens. Tu vois, c'est le même genre de concept. Moi, je crois qu'il faut réellement. Réellement, tout avoir dans la vie ou vraiment s'ennuyer pour avoir besoin de se mettre à ce point en danger. En tout cas, personnellement, moi, ce que je sais, c'est que j'ai jamais vu un noir là, en haut des monts quelconques, à moins que ce soit un Sherpa. Et moi, est-ce que j'ai une tête de Sherpa?
0: Non. Non.
4: Est-ce qu'il y a de l'oxygène au sommet?
0: Non.
4: Est-ce qu'on a besoin d'oxygène? Oui. Donc, je n'y vais pas. Alors, moi la, moi, la découverte, je la préfère dans les encyclopédies. Donc, je leur dis merci. Et les sensations fortes, je les préfère en musique avec ceci. Simple, efficace.
0: Alors, est-ce que ça parle de la conquête spatiale?
4: Ça, de lui, mais dans l'américain. Oui, hein? Américaine, je sais.
0: Ouais, mais ouais. Dans la question, il était mis quoi?
4: Je sais pas lire.
0: Major Tom, c'est le nom d'un russe?
4: Oui,
0: Major. Je ne crois pas, Binta. Mais ça va être facile, Binta.
4: Oui, je pense.
0: Je pense. Il suffit qu'il y ait un peu de Russie, un peu de conquête spatiale, c'est pour
3: t'es
0: toi.
3: Bon. Mais moi, j'ai choisi ceci.
0: C'est gagné, c'est Laïka, c'est la chienne.
3: C'est la chienne.
4: Oh.
3: Parce qu'on parle beaucoup de Yuri Gagarin, mais on parle jamais de Laïka. Et pourtant, Laïka l'a précédée dans l'espace. Elle en est morte. C'était prévu. Et alors, fun fact, pas si fun que ça, mais en fait, on a découvert après plusieurs décennies qu'en fait, elle était morte seulement 7 heures après le lancement, probablement de stress et à cause de la chaleur. Parce que ce qui était prévu, c'était qu'elle survive 4 jours et qu'elle meure, en fait, c'était prévu qu'elle meure, ça c'était sûr, mais en revenant sur Terre.
0: Okay.
3: Et il lui avait donné de la nourriture empoisonnée pour qu'elle puisse mourir d'une mort relativement douce et pas mourir dans des conditions atroces. Et donc, elle est morte dans des conditions atroces et en plus, voilà, elle était sacrifiée.
0: On est chouettes, nous, les êtres humains.
3: Voilà.
0: Parce qu'il y a de la Russie.
3: Petite pensée pour Laïka.
0: Une petite pensée pour Laïka, ouais. Les animaux, de manière générale, hein, qui sont utilisés.
4: Quand je vous dis qu'il ne faut pas y aller.
0: Spider House, Laïka.

0: Spider House, c'était Laika, Laika étant à la Chienne, hein, qui avait été envoyé dans l'espace par les Russes, contrairement au Major Tom, qui lui n'était pas russe du tout, hein, dans la chanson de David Bowie qui s'appelle Space Oddity. Bien joué, Binta. Et pourtant, c'est une belle victoire, même si tu aurais fait tant encore. Ma chère, merci Binta d'avoir été là.
1: Je vous en prie.
0: Merci Adeline Dieudonné.
1: Merci à vous.
0: On va écouter une de vos chroniques tout à l'heure dans Entrée sans frapper sur Salora Bab, qui avait écrit Eux dont les noms sont inconnus, hein, un livre qui avait inspiré John Steinbeck pour écrire Les raisins de la colère. Il y aura du Laurence Bibeau dans Entrée sans frapper, et puis on va s'intéresser à la personnalité de Youri Gagarin dans Le ciel t'attend de Grégoire Péan.
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0: Il y a Eviane, il y a Marie, Agnès Baupin, il y a vous. Merci beaucoup d'être fidèle à la première et à entrer sans frapper. Il y aura du Adeline Dieudonné, du Laurence Bibeau. Et maintenant, on s'intéresse à Youri Gagarin, l'histoire du pilote, hein, cosmonaute soviétique. Premier homme, hein, volé dans l'espace, c'était le 12 avril 1961 au cours de la mission Vostok 1. On s'y intéresse avec notre invité Grégoire Péan qui publie Le ciel t'attend.
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0: Le héros du cosmos et du peuple russe, évidemment. Avril 1961, un homme a volé dans l'espace. Il s'agit de Youri Gagarin. Il est né au milieu de la Russie, pas d'eau courante, et il va finir par le sommet technologique, à savoir le fait d'être le premier homme à faire une sortie dans l'espace 108 minutes autour de la Terre en avril 1961. Grégoire Péan est notre invité. Bonjour Grégoire.
8: Bonjour.
0: Le ciel t'attend, c'est chez Robert Laffont. Ça nous raconte, à la fin des années 50, le début des années 60, en URSS, Khrouchtchev vient de succéder à Staline. Il aimerait donner d'autres manières au communisme. Il comprend bien que la coercition, c'est fini, qu'il va falloir une espèce d'espoir, d'utopie, après lequel courir. Et un de ces espoirs, une de ces utopies, sera la conquête spatiale. Alors évidemment, il y a des personnages tout à fait vrais dans votre roman. Nikita Khrouchtchev, bien sûr. Youri Gagarin, évidemment. Sergueï Korolev, bien sûr, qui lui est l'ingénieur, hein, à la base de cette conquête spatiale soviétique. Pourquoi est-ce que vous êtes intéressé à eux, quitte à être intéressé à la conquête spatiale, et pas aux Américains ?
8: Justement, la littérature de la conquête spatiale est très, on va dire, américanisée.
0: Oui.
8: On parle énormément de la conquête de la Lune, et en effet, il a ce livre extraordinaire de Wolf, L'étoffe des héros, et il y a très peu de choses, en tout cas en France ou en Belgique, très peu de choses sur la conquête spatiale soviétique, et je trouvais que c'était une forme d'injustice, d'autant plus que les Russes ont été, on va dire, les meilleurs. Ils ont été les pionniers à partir des années, à partir de Spoutnik en fait, hein. Le Spoutnik est un gros choc, et jusqu'à, ça va durer 10 ans, ils sont vraiment le fer de lance de la conquête spatiale. Les Américains sont à la traîne, et ils sont tellement à la traîne, ils sont tellement vexés, qu'ils vont se donner l'objectif ultime, qui va être l'objectif de la Lune. Donc c'était d'abord, c'est vrai que j'avais envie de parler de la conquête spatiale russe, par une forme de méconnaissance que j'avais envie de déblayer. Et de plus, moi je travaille dans l'aviation depuis 25 ans, je suis chef de piste, et le pilote des pilotes, on va dire, pour moi, pour nous, c'est Gagarine. C'est ce petit gars qui était d'abord pilote de chasse, qui avait 200 heures de vol, et puis qui a été sélectionné, et puis bout de quelques années, qui se retrouve en haut d'une capsule, en haut d'une fusée, et puis c'est parti, il fait le premier vol, et il devient une sorte de Christophe Colomb de l'espace. Donc ce type me fascinait pour plusieurs raisons. D'abord parce qu'il était toujours souriant, toujours sympathique. On voit des images de lui qui traverse la planète comme une espèce de représentant de cette folie, quoi, de la conquête de l'espace. Surtout, j'avais lu une bio et je trouvais que la bio, c'était incomplet, ça ne m'allait pas. Pas seulement parce que c'était hagiographique, et je n'ai pas d'ailleurs voulu descendre Gagarine dans mon livre, pas du tout. Mais surtout parce que ça n'était pas intégré, comment dire, dans une sorte de dimension historique, une sorte de dynamique politique aussi, et c'est vrai que j'en parle dans mon livre. Je trouvais que Gagarine, séparé de son époque, Gagarine juste en tant que personnage, était finalement moins intéressant que le Gagarine qui appartient à un système, c'est-à-dire le système communiste, qui appartient à une époque, c'est-à-dire l'époque de l'exploration. L'époque où on croyait que la planète était, l'univers était sans fin d'une certaine manière. Et donc voilà, je voulais contextualiser. Et puis troisième chose, je trouvais que derrière ce sourire, parce que Gagarine, qu'est-ce qu'on en a comme image? On a une statue, on a des portraits souriants. Et je trouvais que, en tout cas, j'avais envie de savoir. Qu'est-ce qui s'était passé? D'abord dans sa tête, et puis surtout, il a une vie d'homme, donc on est tous des hommes, et on sait tous que derrière la représentation, il y a quelque chose. Et c'est ça, on va dire, qui m'a attiré.
0: Parce que la vérité, c'est qu'effectivement, il va être envoyé dans l'espace alors qu'il est un pilote absolument inexpérimenté, 200 heures de vol. Alors, il doit rien faire, c'est un passager dans la petite boule. Mais alors que les Américains choisissaient des pilotes qui étaient beaucoup plus expérimentés, eux, ça c'est déjà effectivement une des différences. On va venir largement sur la vie de Youri Gagarine, qui effectivement, le lendemain de son retour sur Terre, a un destin absolument dingue, alors qu'il est né dans un endroit où il n'y avait pas l'eau courante, il va devenir le sommet de la technologie, il va surtout devenir l'instrument de la propagande russe. Vous écrivez d'ailleurs, Grégoire Péan, Gagarine et son exploit, ça donne 30 ans de survie au communisme finalement, c'est effectivement ce qui va se passer jusqu'en novembre 1989. J'aimerais qu'on présente juste un homme et puis vous embranchez, Coronel Pature. Sergueï Korolev. Parlons de lui, parce que s'il y a bien un homme de la conquête spatiale russe, c'est Sergueï Korolev. Qui était-il? Parce que les Américains avaient Wernher von Braun, qu'ils avaient un petit peu, récupéré à l'ennemi
1: on va dire ça.
0: Allemand. C'est le créateur du V2 qui a fait tant de mal durant la Seconde Guerre mondiale. Et Wernher von Braun était à l'origine du programme spatial américain. Eh bien, en Russie, il s'appelle Sergueï Korolev. Qui était-il?
8: Vous savez, l'histoire du monde, c'est l'histoire de personnes qui sont exceptionnelles et qui tirent avec leur génie, leur esprit d'invention, leur créativité, qui tirent le monde dans un sens. Alors, c'est pas forcément le meilleur, mais je pense à Oppenheimer, par exemple, etc. Mais en tout cas, ces gens-là, ils ont une espèce de flamme, de feu. Et Korolev faisait partie de ces personnages. Il est dans le top 10 des inventeurs du 20e siècle. Donc il y a du côté américain, il y a Wernher von Braun, donc qui est un ancien, on peut le dire, un ancien SS qui a été récupéré et qui va être le père de Saturn V. Saturn V, c'est donc l'énorme fusée qui va permettre à Armstrong et son équipage de rejoindre la Lune. Mais de l'autre côté, on a Korolev qui est un génie, trouve tout, et en plus, non seulement il a ce génie, c'est-à-dire que lui aussi il récupère une partie du V2 et il peut analyser la chose, mais il arrive à sortir une fusée propre qui aujourd'hui, je tiens à le préciser, aujourd'hui est encore le modèle du fusée qui envoie Thomas Pesquet et consort sur la Lune, qui est vraiment une fusée éprouvée, qui a fait quasiment 3000 vols et avec très peu d'échecs. Donc il arrive à créer cette fusée, mais non seulement il crée cette fusée, mais en plus il est une sorte de chef d'entreprise dans un pays où évidemment l'entrepreneuriat, l'idée même d'entreprise est bannie. On parle de l'URSS, donc vraiment le pays du communisme par excellence. Donc il arrive à louvoyer, à se frayer un chemin à la fois de création, de gestion des hommes, et cette gestion des hommes, elle va aller jusqu'à la gestion des cosmonautes, puisque c'est même pas lui au début, c'est quand même l'armée qui sélectionne tout ça. Tout ça, c'est l'armée de l'air. Et lui, il va reprendre la main et il va avec ses gars. Donc il y a Gagarine, il y aura Leonov, etc. Il va créer une sorte de pôle d'intelligence. Vous voyez, je sais pas si vous voyez en Formule 1, il y a une importance énorme du conducteur, du pilote de Formule 1. Par rapport aux équipes, parce qu'ils apportent énormément de choses. Ils disent ce qui se passe dans un virage, etc. Oui. Et on va faire exactement la même chose entre Korolev, Gagarine et tous les cosmonautes, les 20 cosmonautes qui vont être les pionniers de l'espace. Mmh. Donc Korolev, voilà, c'est le génie trouve tout, et c'est le gars tellement malin qu'il arrive à se créer un chemin. Il faut savoir qu'il a été quand même envoyé dans un goulag par Staline auparavant. C'est vrai que Staline, c'était quand même quelqu'un de très paranoïaque, et tout ce qui était brillant, c'était pour lui suspect. Et donc ça finissait souvent au goulag, et d'ailleurs il a décimé son armée, les grands colonels, généraux des armées, il les a décimés. C'est pour ça qu'en 1941, quand il y a eu l'opération Barbarossa, l'invasion des Allemands, on a eu une sorte d'hésitation éberluée pendant 6 mois avant de réagir.
0: Oui, parce que toutes les têtes géniales avaient été coupées par Staline, parce que les têtes géniales, ça l'inquiétait, parce que ça pouvait faire carrière. Ce qui n'était pas évidemment ça l'idée. On va continuer avec vous, Grégoire Perrin, dans quelques instants. Le ciel t'attend avec vous, Garonel Patur, Nicolas Herman. On va parler de Gagarine, mais on va effectivement le mettre dans son époque parce que c'est ça qui est fascinant.
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0: Grégoire Péan est notre invité aujourd'hui dans Entrée sans frapper. Le ciel t'attend est paru chez Robert Laffont. Il nous raconte l'époque, l'exploit de la conquête spatiale de l'Union soviétique 1961, avril. Ils envoient un homme dans l'espace. Il s'appelle Youri Gagarine et il va devenir évidemment l'étendard et surtout l'outil de la propagande russe. Tout ça, ça se passe sous Khrouchtchev, Gorian Delpatur. Processus de déstalinisation de l'Union soviétique et conquête spatiale. Et en fait, ça va ensemble, ces deux choses-là.
9: Mais oui, parce que c'est une des grandes forces de votre livre, Grégoire. C'est qu'évidemment, on a la description du parcours extraordinaire de Youri Gagarine, qu'on appelait Youra quand il était petit, qui vient d'une famille de paysans de Klouchino. On s'éclaire encore à la lampe à pétrole, on va chercher l'eau au puits. Et puis, ce Youri va devenir finalement le héros de la nation. C'est un vrai parcours communiste. Les petits peuvent devenir grands. Ouais. Évidemment, ça aussi, c'est de la propagande. Mais bien sûr, ce qui est intéressant aussi, c'est que vous mettez tout ça dans son contexte historique et politique. Et c'est le moment où Khrouchtchev a succédé à Staline et va un peu moderniser et adoucir l'URSS. Ouais. Et finalement, Gagarine et son exploit spatial, le premier cosmonaute, et tout ça, ça arrive à point nommé pour Khrouchtchev, pour relancer le communisme.
8: Mais vous savez qu'il ne s'y attendait pas du tout, d'une certaine manière. On parlait de Korolev, et c'est vrai que Korolev essayait de communiquer un maximum avec Khrouchtchev. Il voyait que par rapport à Staline, on était quand même dans une période largement d'ouverture. Et je raconte cet épisode, d'ailleurs, Spoutnik, donc le lancement de Spoutnik, je rappelle pour les auditeurs, c'est une boule de 58 cm de diamètre en métal, qui va être lancée donc, par la même fusée qui propulsera Gagarine quelques années plus tard. Et elle va faire le tour de la Terre, et ça va être un choc mondial, puisque cette boule va passer au-dessus de la tête des Américains, et là, ils vont se dire, ça y est, on est en pleine guerre froide, ils vont se dire, ça y est, les Russes ont gagné la guerre, puisque la maîtrise de l'espace équivaut à maîtrise de beaucoup de choses. Et donc, il a signé le lancement de Spoutnik sans vraiment savoir. On lui dit, il y a une sorte de savant fou qui vient lui dire, écoutez, on va envoyer une boule dans l'espace, quelque part, nous, ça va, on sait que c'est le début des satellites. Mais au départ, on ne sait rien de tout ça, et on ne comprend pas. Donc Khrouchtchev, sur le coin d'une table, il dit, ok, bon allez on va lui signer son lancement de Spoutnik. Ouais. Et là, pour le coup, le lancement de Spoutnik a un tel retentissement à travers le monde que... Oh, Khrouchtchev, il en est sur les fesses, quoi. Il se dit, c'est extraordinaire. Et du coup, il va autoriser un maximum de crédits. Et Korolev, qui est donc a été persona non grata, on en a parlé tout à l'heure, du régime communiste, va devenir une sorte de héros. Et on va, même si il était discret et on n'avait pas le droit de prononcer son nom, hein, mais ça c'est autre chose. Il va devenir une sorte de héros au sein du gouvernement. Et il va avoir la possibilité donc d'envoyer ce qu'on connaît après les épisodes qu'on connaît, c'est-à-dire il va envoyer des rats et il va envoyer la chienne Laïka, qui est considérée comme un semi-succès, semi-échec, puisqu'il faut quand même savoir il y a eu des photos de cette chienne et tout le monde se gargarisait de cela.
0: Elle n'est pas revenue.
8: Elle a fait je sais pas 150 fois le tour de la Terre et elle était carbonisée, la pauvre chienne. Donc aujourd'hui, par exemple, c'est le genre d'exploit qui ne pourrait pas avoir lieu ou qui serait une sorte de scandale, évidemment, puisque la vie animale n'avait pas le même prix d'une certaine manière à l'époque que maintenant. Donc voilà. Et donc Khrouchtchev autorise cela parce qu'il sent que c'est très positif. Donc on est dans une période où on se débarrasse de Staline. Alors c'est là où Khrouchtchev est quand même assez malin, c'est-à-dire qu'il faisait partie des apparatchiks, il a été quasiment le bras droit de Staline et il a servi sur un plateau de nombreuses têtes à Staline. Mais quand Staline meurt le 5 mars 53, tout est ébranlé, tout le monde se regarde et ce petit monde d'apparatchiks, chacun essaie de se faire sa place et finalement Khrouchtchev c'est le plus malin parce qu'il va attendre et puis il va petit à petit glisser l'idée qu'on pourrait peut-être arrêter de vivre dans la terreur, on pourrait peut-être arrêter d'envoyer tout le monde systématiquement au goulag parce qu'on lève le doigt ou parce qu'on aime bien Lénine, ou etc. Et il va y avoir une sorte d'apaisement qui va se caractériser dans plein de domaines, hein, que ce soit dans l'expression artistique, ou même, évidemment, on va arrêter d'envoyer les gens systématiquement au goulag, et on va aussi essayer de promouvoir le communisme, on va dire par le haut, c'est-à-dire par des incitations un peu plus positives et plus excitantes pour la population. Et c'est là-dessus, sur ce chemin, qu'arrive la conquête spatiale, et notamment Yuri Gagarin.
9: Et un des personnages qui gravitent dans votre roman, si je peux utiliser ce petit jeu mot spatial, en plus des personnages historiques qu'on croise, on les a cités, il y a Khrouchtchev, il y a Korolev, il y a évidemment Gagarin, mais il y a aussi un personnage très étonnant, c'est Marina Sokovna. Alors Marina, c'est une fonctionnaire à la base, hein, qui devient ensuite espionne aux États-Unis. Là-bas, elle va découvrir les techniques de l'audit, et puis elle va revenir en Russie, et elle va utiliser ces techniques très modernes à l'époque
0: de communication positive.
9: Voilà, pour essayer d'analyser le communisme de l'intérieur. Alors, j'aimerais que vous me parliez de ce personnage, Grigor, parce qu'en plus, ce personnage, vous l'avez inventé.
8: Oui, alors je fais rencontrer cette ancienne espionne du KGB, donc elle est envoyée aux États-Unis pour faire de l'espionnage industriel, elle est chez Boeing, chez McDonnell Douglas, puis ça se passe mal, et finalement elle se retrouve dans une boîte qui invente, on va dire, les audits et quasiment le marketing. Et c'est vrai que les États-Unis ont toujours été les pionniers dans ce domaine, et elle revient dans sa petite mallette avec ça, et elle se retrouve dans le magma de l'histoire, elle se retrouve justement à présenter à Khrouchtchev l'idée qu'il existe aux États-Unis, et il s'inspire énormément, hein, que ce soit technologiquement ou psychologiquement, ou etc., des États-Unis. L'idée qu'il existe dans les entreprises une manière de mieux gérer l'humain, une manière d'enjoliver, une manière de mieux vendre. Et alors, ça détonne.

0: Marina Sokovna, donc mon personnage, qui était une ancienne espionne, propose à Khrouchtchev de transformer donc cette chose en utilisant les outils marketing qu'elle a ramené des États-Unis, et elle va devenir en fait une sorte d'assistante au culte de Yuri Gagarine. Donc elle va faire le passe-plat entre Khrouchtchev et Gagarine, et aussi Korolev. Et moi, j'ai inventé ce personnage. Alors, quelque part, j'ai envie de dire, il a peut-être, probablement, probablement existé ce personnage. Parce que des espionnes russes, c'est pas ce qui manque. Et puis, forcément, des gens se sont occupés de lui, hein, Gagarine. Mmh. Et il a fallu promouvoir. Hein. Donc, ce qu'on appelle la propagande à l'Est, c'est une forme de marketing revisité.
1: Est-ce qu'on a compris aujourd'hui, historiquement, Grégoire Péan, comment c'était arrivé? Parce qu'effectivement, c'est la guerre froide, c'est le début des années 60, l'Amérique est une puissance absolument incroyable, elle va en poupe, le rock'n'roll est entendu dans le monde entier. Bah, s'il doit y avoir des vainqueurs, c'est évidemment eux, et pas ces paysans de communistes, bien évidemment. Et c'est ça qui va faire l'histoire, c'est que c'est eux qui vont aller pour les premiers dans l'espace. Est-ce qu'on sait aujourd'hui, historiquement, ce qui s'est passé pour que les institutions russes, dont on sait qu'elles n'étaient pas hyper bien huilées quand même, aient pu réussir un tel exploit?
0: Ben, il y a justement la mort de Staline qui est une sorte de déclencheur de tout. Il est vrai que si Staline avait vécu 10-15 ans de plus, d'abord sur la baie des cochons, je ne suis pas sûr que ça serait fini comme ça s'est fini. Mmh. Parce que Staline était une sorte de jusqu'au boutiste, etc. Et en fait, il a tellement réprimé son peuple que il y a une sorte de volonté générale donc de d'arrêter la répression. Donc ça, je pense que c'est comme un ressort qu'on compresse et qui se détend. Déjà, c'est la première chose. La deuxième chose, c'est que en effet, il y a un retard technologique très fort de la Russie, enfin de l'URSS par rapport aux États-Unis. Et on se souvient de cette scène entre Nixon et Khrouchtchev, et Nixon qui se gargarise en disant voilà, nous on a la télévision, etc. Mais par contre Khrouchtchev qui va répondre oui, mais nous on va dans les étoiles. Donc, si vous voulez. Et c'est pour la raison pour laquelle, à partir de Sputnik, ils ont mis vraiment le paquet, comme on dit. Ils ont mis vraiment, c'était très important pour eux de gagner cette course à l'espace, d'être les premiers, parce que à partir du moment où ils étaient les premiers, ils montraient au monde que, d'abord, technologiquement, ils étaient supérieurs. Ouais. Et deuxièmement, qu'ils avaient quand même, enfin, ils avaient la possibilité de gommer, en effet, ces retards énormes dans les campagnes.
1: Et que le communisme n'était pas quelque chose du passé.
0: Voilà.
1: C'est ça ?
0: Voilà. C'est-à-dire que c'est une sorte de renouvellement de l'image du communisme. Et j'ai presque envie de dire que c'est de l'extérieur, mais j'ai presque envie de dire de l'intérieur. Et, on a en 56, je crois que c'est le 20e congrès du parti, où Khrouchtchev réussit ce tour de passe-passe de déboulonner la statue Staline, qui était quand même une sorte de dieu, hein, parce que, rappelons-le, même si c'était quelqu'un de répressif, hein, un dictateur incroyable, il a quand même vaincu les nazis. Mmh. Et ça, c'est une auréole qui va le protéger pendant des années. Donc Khrouchtchev réussit ce pari incroyable, 3 ans après de déboulonner, il réussit à déboulonner la statue Staline, tout en lui gardant sa place, et là-dessus, on va réinventer le communisme. Et ce qui est fou, c'est à quel point Gagarine arrive dans cette période, et une sorte de symbole, même, j'ai presque envie de dire, son sourire, sa jovialité, sa petite voix quand il répond aux entretiens, est une forme de représentation, de symbole du renouveau de ce communisme.
1: Gorian, dernière question.
2: Oui, Grégoire, vous nous racontez évidemment la vie somme toute tragique de Yuri Gagarine, parce que bien sûr, il va voler 108 minutes dans Vostok au mois d'avril 1961, il a 27 ans à ce moment-là, et puis quand il sort de la capsule et qu'il marche sur le sol russe après avoir atterri, eh bien sa vie va changer. C'est le Christophe Colomb de l'espace, vous l'avez dit, c'est une gloire nationale. Et puis, il va mourir tragiquement dans un accident d'avion en mars 1968 à 34 ans. Et les années qui vont séparer son exploit spatial et sa mort accidentelle ne vont pas être si drôles que ça. C'est pas facile, la vie de héros de la nation.
0: Ben oui, et puis c'est très dur d'avoir été... D'abord, il devient, donc, en l'espace d'une journée, il devient un dieu. On a parlé de la Beatlemania, mais il y a vraiment eu la Gagarine Mania. Il a vraiment été face à des foules, les gens voulaient le toucher, lui arracher les cheveux, etc. Donc il s'est retrouvé complètement propulsé, il est passé d'anonyme à dieu. Et ensuite,

0: suite, lui qui était très, c'était un petit gars du peuple, concret, etc. Lui, ce qu'il voulait, c'était retrouver une forme de sérénité, l'anonymat, et il voulait voler. Le problème, c'est que sa vie de représentation permanente, ça a été l'alcool, ça a été les femmes, ça a été le monde, tout le temps, partout, et ça l'a, on va dire, éloigné de la seule idée qu'il avait en tête, c'était remonter dans une fusée. Et d'ailleurs, on voit pendant des années, il va tout faire pour remonter. Bon, même s'il ne remonte pas dans la fusée, il va être le deuxième homme dans un vol dont je parle après. Donc lui, il veut rester cosmonaute, il veut rester un pilote, il veut être simple. Mais malheureusement, quand on a été un dieu, on ne peut pas redevenir un homme, c'est ce que je raconte. Et en effet, ça se finit de façon totalement tragique.
1: Ouais. Et il va mourir dans l'accident de son MiG. Hein. Il avait 34 ans. Merci beaucoup à Grégoire Péan d'avoir été notre invité.
0: Avec plaisir.
1: Le ciel t'attend, c'est chez Robert Laffont, pour celles et ceux qui veulent en savoir désormais plus. Et puis le plaisir de lecture, bien évidemment, de ce roman avec ce très beau personnage, vous verrez, de Marina. Angus et Julia Stone, Karaoke Bar.

0: C'était Angus et Julia Stone avec Carrie O'Kibar, il y a Eve, il y a Marie-Agnès. C'est Entré sans frapper dans quelques instants. Les informations de 17h100, Hélène Maquet, puisque c'est la Pentecôte. Mais Hélène sera de retour pour son 17h dès demain dans le Poste. A tout de suite.
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12: Bonjour, les glaces fondent vite et les jardins se remplissent et le ciel ressemble de plus en plus à une carte postale cet après-midi. Le soleil garde très largement la main, malgré quelques fins cirrus entre Namur et la province de Luxembourg. L'air devient franchement chaud pour une fin mai avec des températures proches des 30 degrés. Pensez à boire régulièrement, même si l'ambiance donne surtout envie de profiter dehors. Ce soir, les derniers voiles nuageux vont s'effacer progressivement. La nuit restera très douce avec un ciel souvent parfaitement dégagé. Demain matin, le soleil reprend immédiatement possession du ciel avec beaucoup de douceur au réveil. Demain après-midi, le thermomètre va encore accélérer avec localement 32 à 33 degrés et quelques records journaliers possibles. Ensuite, mercredi et jeudi, l'air deviendra temporairement un peu plus respirable avec le retour d'une chaleur plus marquée pour la fin de semaine, mais plus 30 degrés autour des 27.
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13: Plusieurs communes du Brabant wallon, du Brabant flamand et du Hainaut touchées par les conséquences de l'incendie en cours à Tubize. Il n'y a pas de victimes, mais les fumées toxiques contiennent de l'amiante. À Rennes, un enfant de 11 ans a été retrouvé mort hier, une serviette mouillée autour du cou. Aujourd'hui, deux mineurs de 15 et 16 ans ont été arrêtés. Le bon départ d'Elise Mertens au tournoi de tennis de Roland-Garros. Elle a passé le cap du premier tour en battant la 54e mondiale, 7-5-6-0. Bonne fin d'après-midi à tous. Les répercussions donc de l'incendie en cours à Tubize vont bien au-delà de cette commune. Plusieurs entités du Brabant wallon, du Brabant flamand et du Hainaut sont touchées par les conséquences de cet incendie qualifié d'industriel. Il y a des blessés, trois pompiers je pense sont blessés. Ils ont été intoxiqués par des fumées vu qu'elles contiennent de l'amiante. On va faire un point tout de suite avec Odile Lehert. Odile, vous êtes sur place. Où en est l'incendie, Odile?
14: Alors l'incendie, lui, en tant que tel, il perd en intensité en ce moment. Le bâtiment de 2000 m² est complètement brûlé et dégage encore des grosses fumées noires. C'est un peu ça le problème, ce sont ces dégagements de fumée. Vous l'entendez peut-être à ma voix, on porte tous ici des masques FFP3 parce que les fumées sont d'office mauvaises, mais qu'en plus ici, il y a un risque qu'il y ait de l'amiante dans les fumées. En tout cas, les premières analyses ont l'air de montrer qu'il y a de l'amiante. dans ces fumées. Alors, tous les riverains ont reçu l'ordre de fermer les portes, les fenêtres, de couper leur ventilation. Ça, c'est le mot d'ordre. Il est très, très clair. Pas d'air conditionné possible, malgré les fortes chaleurs de cet après-midi. D'autant que, comme je vous l'ai dit, il y a peut-être cet amiante qui est présent dans les fumées. Les autorités communales ont décidé de fermer les écoles demain et elles ont prévenu les communes aux alentours. D'ailleurs, la Louvière et Soigny ont aussi demandé à leur population de fermer les portes et fenêtres pour se prémunir des dégâts de cet incendie.
13: Merci Odile pour ces précisions, donc en direct depuis Tubize. Plusieurs collaborateurs de la société de transport de Lane et des agents de police ont été blessés hier soir lors d'une bagarre survenue dans un tram au Coq à la côte belge. Quelques jeunes sans titre de transport ont été contrôlés et ils ont tenté de s'enfuir avant que la situation ne s'envenime. Trois des quatre jeunes qui n'avaient pas de titre de transport valide ont donc tenté de s'enfuir. Les contrôleurs de Delaine ont essayé de les retenir, ce qui a fait dégénérer la situation. Un quatrième jeune, originaire de Ninove, a pu être interpellé, non sans difficulté, par la police. Deux agents de Delaine ont été blessés. Le mercure flirte à nouveau avec les 30 degrés aujourd'hui. Un pic est attendu demain, mardi. Et la Belgique n'est pas la seule à souffrir de cette chaleur. En France, un dôme de chaleur sévit depuis la fin de la semaine dernière. 18 départements sont en alerte. La Grande-Bretagne est aussi touchée. On attend 33 degrés à Piccadilly Circus à Londres. Selon les climatologues, des vagues de chaleur comme celle-ci sont amenées à se multiplier, s'allonger et s'intensifier en raison du changement climatique. C'est un enjeu écologique et économique. Comment réduire notre consommation d'eau, celle qu'on appelle l'or bleu? Actuellement, en Europe, le taux de réutilisation est de 5% seulement. Mais le marché se développe et une start-up belge s'est spécialisée dans le domaine. Son nom, Revalio. Découverte avec Jean-Christophe Willem et Sébastien Remacle.
5: Parmi ses clients, Revalio compte 3B Fibreglas à Herve en province de Liège. L'usine qui fabrique de la fibre de verre tourne 24 heures sur 24 et est grande consommatrice d'eau. Damien Lodomé, responsable maintenance du site.
15: À l'heure actuelle, on a besoin de 30 000 litres par heure d'eau de ville.
5: Pour réduire sa consommation, 3B Fibreglas a fait appel à Revalio. Son cofondateur, Aymar de Lichterveld, a développé son expertise en concevant le système de purification de la station Princesse Elisabeth en Antarctique. Aujourd'hui, il travaille dans un petit laboratoire à Bruxelles.
16: Ce laboratoire nous sert à tester des idées, à valider des processus sur des eaux usées industrielles.
5: Les débouchés sont énormes car les réglementations européennes sont toujours plus sévères et les enjeux écologiques fondamentaux. Louis de Meulder est l'autre cofondateur de Revalio.
17: Il faut se dire qu'avec les technologies disponibles aujourd'hui, tout est possible. On peut passer de l'eau la plus dégueulasse à l'eau la plus propre en enchaînant les couches de traitements successifs. Et évidemment, c'est là qu'il y a de la complexité, c'est que chaque eau est polluée différemment. On va avoir des charges organiques, chimiques, etc., qui vont nécessiter un type de traitement différent. Et c'est là qu'il y a un peu un travail de sur-mesure dans lequel on est spécialisé.
5: En Belgique, on consomme chaque année à peu près 650 milliards de litres d'eau potable.
13: Bonne nouvelle pour les pommes belges, ou plutôt ceux qui les produisent. Leurs récoltes pourront être exportées vers la Chine. Le ministre fédéral de l'Agriculture, David Clarinval, parle d'un accord historique et d'une excellente nouvelle pour nos agriculteurs et notre secteur fruitier. Les premières exportations sont attendues au plus tôt lors de la prochaine saison de culture. Deux adolescents de 15 et 16 ans placés en garde à vue à Rennes, en Bretagne. Ils sont interrogés dans le cadre de l'enquête sur la mort d'un enfant de 11 ans. Son corps a été retrouvé hier, une serviette nouée autour du cou. Daniel Fontaine, que sait-on de cette mort qui choque en France ?
18: Eh bien, c'est un pêcheur qui a donné l'alerte hier. Il se trouvait au bord de la Vilaine, le fleuve qui traverse Rennes, lorsqu'il a entendu les cris d'un enfant. Trois jeunes avaient été aperçus peu avant, deux garçons et une fille. Le corps du garçon de 11 ans a été retrouvé vers 17h dans un endroit boisé de la rive. Il avait une serviette mouillée, serrée autour du cou. L'autopsie doit déterminer si l'étranglement est à l'origine du décès. Un garçon de 16 ans a été interpellé ce matin à son domicile. Une fille de 15 ans s'est ensuite présentée spontanément au commissariat. Selon le procureur de la République de Rennes, il s'agit des deux jeunes qui avaient été vus en compagnie de la victime. Ils sont entendus dans le cadre de l'enquête pour meurtre sur mineur de moins de 15 ans, ouverte par le parquet. Des pompiers plongeurs ont encore inspecté la rivière toute la journée à la recherche d'indices. Sous le choc, les habitants du quartier se demandent s'il s'agit d'une agression ou alors d'un jeu d'adolescent qui a mal tourné.
13: Merci Daniel pour ces précisions. En tennis, Elise Mertens s'est imposée au premier tour de Roland-Garros. La Belge 23e mondiale a battu l'Allemande Tatiana Maria. Victoire en 2-7, 7-5, 6-0. Elle affrontera au deuxième tour la Polonaise Maja Szwalinska. On écoute sa réaction après le match. Elle qui n'avait plus remporté de match sur terre battue depuis 2 ans à Paris.
19: Bah ouais, je suis très heureuse avec le match que j'ai joué aujourd'hui, spécialement le deuxième set. C'était une joueuse atypique. Elle jouait que les slices, suivait en filet, tout ça. Donc, le premier set était un peu plus difficile, le deuxième set, que j'ai fait très bien. Je suivais en filet, tout ça. Donc, c'était un bon match.
13: Des propos recueillis par Christine Anquet. Côté homme, Raphaël Collignon vient de monter sur le court numéro 9 où il a terminé son échauffement. Le premier jeu est en cours et c'est Vukic, son adversaire, Alexander Vukic, l'Australien, 96e à l'ATP, qui est en train de servir. Et puis le Standard a annoncé que les prochaines rencontres opposant le club liégeois au Sporting de Charleroi se dérouleraient sans supporters extérieurs. Une décision prise après les incidents survenus à Sclessin samedi. Dit au terme du derby wallon, les clubs devraient être exposés à de lourdes sanctions à la suite de ces événements. On écoute le directeur général du Standard, Pierre-François.
20: Le Standard, évidemment, dans ma bouche, ça ne va pas vous surprendre, est un club extraordinaire, mais qui a une réputation d'être un club où il peut y avoir des débordements. On a des amendes infligées par la fédération parce qu'on considère le club responsable de tout, même si on fait tout ce qu'il faut pour espérer éviter de tels incidents. Le décompte aujourd'hui, sans prendre en considération ce match, on atteint déjà 125 000 euros pour la saison écoulée en dégâts infrastructures, en amende de la Pro League, en amende de la fédération. Je crois que les sanctions, c'est une chose, mais la prévention s'impose.
13: Voilà pour l'interview donc de Pierre-François. C'est ici que se referme ce journal. Merci de nous écouter.

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6: Il y a Ève, il y a Marie, Agnès, il est 17h10, c'est entré sans frapper jusqu'à 17h30, suivi par Le Monde en direct. Il va y avoir du Laurence Bibot dans les rediffusions, c'est le jour férié. Et puis Adeline Dieudonné aussi, là tout de suite dans Le Poste.
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6: Adeline Dieudonné, on parle littérature et il me semble que vous avez un petit truc, vous venez revenir sur le cas Les raisins de la colère et John Steinbeck qui, on le rappelle, est un des plus beaux romans jamais écrits.
7: Exactement. Il y a quelques semaines, je vous avais proposé ici une chronique sur les conseils d'administration et la violence des cols blancs. En gros, comment le destin de millions de gens est souvent bouleversé par les décisions prises par une toute petite poignée de personnes dans des salles de réunion feutrées. Ce que le sociologue Nicolas Framont appelle « donner la mort par PowerPoint ». Et comment cette violence s'est incarnée en littérature, évidemment. Dans cette chronique, j'avais cité « Les raisins de la colère » de John Steinbeck, un roman dans lequel il raconte les familles d'agriculteurs expulsées de leurs terres pendant la Grande Dépression aux États-Unis. On y suit une famille qui quitte l'Oklahoma en espérant trouver du travail en Californie, leur galère, leur solidarité, les conditions matérielles de leur exil. Les raisins de la colère, c'est l'immense roman de la Grande Dépression. Il a d'ailleurs reçu le prix Pulitzer pour ça, et a raison, c'est un véritable chef-d'œuvre. Il y a quelques jours, ma chronique a été repartagée par Frustration Magazine, et dans les commentaires, une femme m'a signalé que c'était bien gentil d'évoquer les raisins de la colère, mais qu'alors je devais aussi parler de Sanora Babb.
6: D'accord.
7: Est-ce que vous savez qui est Sanora Babb ?
6: Absolument pas.
7: Moi non plus. Donc je suis allée voir et il se trouve que Sanora Babb était une romancière, poétesse et nouvelliste états-unienne contemporaine de Steinbeck. En 1938, elle travaille pour la Farm Security Administration, qui est un organisme américain chargé d'aider les agriculteurs les plus pauvres frappés par la Grande Dépression et le Dust Bowl. Le Dust Bowl, c'était ces grandes tempêtes de poussière qui ont frappé toute une région des États-Unis située à la frontière du Kansas, du Texas et de l'Oklahoma et qui ont provoqué une immense catastrophe agricole. Oui, toutes les années 30, grosso modo. Donc Sanora Babb, elle travaille au plus près de ces agriculteurs expulsés de leurs terres. Elle va dans les tentes de migrants de l'Oklahoma et du Texas où elle recueille leurs témoignages et prend des notes détaillées sur leurs conditions de vie. Elle prend ces notes en vue d'écrire son grand roman intitulé Eux dont les noms sont inconnus, et pour lequel elle signe déjà un contrat d'édition chez Random House. Mais en 1939, Steinbeck publie Les raisins de la colère, le retentissement est immédiat, hop, prix Pulitzer, et l'éditeur de Sanora Babb annule son contrat, deux romans se ressemblent trop. Là où l'histoire devient troublante, c'est que le superviseur de Sanora Babb à la Farm Security Administration s'appelait Tom Collins. Tom Collins, c'est à lui que Steinbeck a dédié Les raisins de la colère et dont il a dit s'être inspiré pour l'un de ses personnages. Tom Collins qui a, ça a été établi depuis, donné les notes détaillées de Sanora Babb à John Steinbeck pour l'aider à écrire son roman. Ouais. A posteriori, certains chercheurs ont révélé des similarités frappantes entre les deux romans dans certains détails de conditions de camp, de dialogue, d'image sociale. Il n'est pas question ici de plagiat, évidemment, mais beaucoup d'universitaires estiment que l'enquête menée par Sanora Babb a nourri l'écriture de Steinbeck. Steinbeck qui ne l'a jamais mentionné nulle part, mais qui n'a pas oublié de témoigner sa gratitude à son grand pote Tom Collins.
6: Et d'ailleurs, il a appelé son personnage principal Tom Joad.
7: Tom Joad, exactement. Après ça, Sanaa Rahbab a continué d'écrire et de publier, mais elle n'a jamais connu de succès retentissant. Elle est morte le 31 décembre 2005 à l'âge de 98 ans. Eux dont les noms sont inconnus, Whose Names Are Unknown, pour le titre original, sera finalement publié plus de 60 ans après avoir été écrit en 2004. Je vous laisse apprécier évidemment la cruelle ironie du titre, eux dont les noms sont inconnus. Sanaa Rahbab, ouais, dont l'ambition était de visibiliser les invisibles, aura elle-même été invisibilisée. Voilà, je trouve important de parler de cette histoire, et j'en profite d'ailleurs pour remercier la dame qui a attiré mon attention dessus. Ça m'empêche pas d'aimer l'œuvre de Steinbeck, mais ça nous rappelle que beaucoup d'hommes ont construit leur gloire sur le travail des femmes, en l'absorbant, s'appropriant parfois des œuvres complètes ou en bénéficiant à minima du travail de l'ombre d'une épouse ou d'une assistante, et je parle pas ici du travail domestique, mais bien des notes, des relectures, des observations, du travail d'édition, sans jamais les créditer. N'hésitez pas à aller lire l'essai que Titiou Lecoq a consacré à ce sujet, Les Grandes Oubliées, comment l'histoire a effacé les femmes, ou leur recueil du collectif Georgette Sand, Ni vues ni connues, qui dresse le portrait de 75 femmes dont les noms ont été effacés au profit des hommes. Je laisse d'ailleurs le mot de la fin à Titiou Lecoq. Elle dit: les femmes ont fait l'histoire, elles ont régné, elles ont gouverné, combattu, elles ont milité, écrit, crié parfois. Elles n'ont jamais été les spectatrices d'un monde que les hommes dirigeaient. Ça, c'est une fable historique. Même quand elles ont été exclues des sphères de pouvoir, elles ont continué à résister. C'est ça aussi notre histoire commune. Et l'histoire des femmes, ce n'est pas que l'histoire des femmes, c'est également la vôtre, messieurs. Vous êtes, vous aussi, les descendants de ces femmes qu'on a oubliées et réduites au silence. Ne les laissez pas disparaître une nouvelle fois. Elles doivent exister dans notre mémoire et notre histoire. Sans elles, nous ne sommes ni complètes, ni complets.
6: Voilà qui est dit. Aaron Fraser, It's a Shame, et ensuite il y aura Laurence Bibot dans Le Poste et dans Entrer sans frapper. Petit erratome, comme on dit. Il n'y aura pas Le Monde en direct à 17h30 sur l'antenne de La Première, mais bien Prums en podcast, et ensuite Soir de Première.

0: C'était Aaron Fraser avec It's a Shame. Il y a Laurence Bibeau.
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2: Si dans presque tous les domaines, l'homme dépasse la femme, j'avoue qu'au salon de coiffure, celle-ci montre plus de sagesse. Et c'est tant mieux. Si à 50 ans, la femme devenait chauve comme l'homme, comment pourrait-on réussir à les différencier?
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0: Je rappelle que c'est chopé d'un...
3: C'est du vrai.
0: Du vrai, quoi. C'est tout à fait sérieux, ce reportage. Hein. C'était au Canada. Bienvenue à Laurence Bibeau.
3: Mais bonjour.
0: La culture du cheveu.
3: Absolument. Et souvenez-vous, après le salon de coiffure d'il y a 15 jours, forcément, le sujet qui s'impose, c'est le coiffeur et la coiffeuse. D'autant que nous avons appris, auditeur et moi-même, Jérôme, que votre frère exerçait cette profession.
0: Exactement.
3: On le salue. Une profession qui, évidemment, ne se limite pas à couper nos cheveux. On projette beaucoup sur son coiffeur ou sur sa coiffeuse, tour à tour, tyran, bourreau, confidente, meilleure amie et parfois tout. Mmh. En même temps, coiffeurs et coiffeuses qui n'ont pas le même traitement dans la culture populaire. Le coiffeur prend diverses formes, tandis que la coiffeuse est souvent réduite à un objet de désir quand c'est pas un objet tout court.
4: Chez Max, coiffeur pour homme, où un jour j'entrais comme, par hasard me faire raser la couenne, je tombe sur cette chienne shampouineuse qui aussitôt m'aveugle par sa beauté païenne et ses mains savonneuses.
3: Ouais. Oui, ben oui, voilà. Hein, Max Coiffeur pour homme de Serge Gainsbourg. Ça, c'est pour la chanson. Le cinéma n'échappe pas non plus au cliché.
0: Non.
3: Dans Le mari de la coiffeuse de Patrice Lecomte, dont je gardais un excellent souvenir,
0: oui.
3: Hein, avec le fabuleux Jean Rochefort, eh bien, je me souvenais de scènes cultes, mais je ne me souvenais pas de scènes moins cultes.
5: Oh, bonjour.
6: Oh, bonjour.
5: C'est pour les cheveux.
7: Bien entendu, je me demandais si sous sa blouse, Mathilde portait ou non un soutien-gorge. J'eus rapidement la certitude qu'elle n'en portait pas.
3: Voilà.
0: Ouais.
3: Voilà.
0: Évidemment, le film ne fait pas l'impasse.
3: Voilà. À l'inverse de la France, que nous appellerons la France soubrette, il y a l'Amérique violente, incarnée par un colonel coiffeur sadique qui abuse de son pouvoir en voulant raser la tête de Chucky. Ici, on retrouve les traumas des jeunes Américains, vous savez, enrôlés dans l'armée et représentés par la poupée Chucky. Poupée Chucky, je ne sais pas si vous voyez cette espèce
0: évidemment.
3: De poupée rousse, évidemment. Immonde. 5 Chucky à
0: l'affiche. Oui, il y en a beaucoup.
3: Oui.
0: Il y a 4 de trop.
3: Chucky et un jeu d'enfant, évidemment. Chucky va se venger, mais ça, on ne va pas l'entendre.
8: A haircut ain't regulation, soldier. When's the last time you had a trim, huh?
0: Ça me fait des frissons. Oh oui. Oh, il fout les boules, hein.
3: Oui, ça fout les boules. Et Chucky fout les boules.
0: Ah, Chucky, malgré elle est moche, hein.
3: Malgré sa salopette en jean, c'est un peu l'anti-Calvin.
0: Ah oui.
3: Oui, ok.
0: C'est l'anti-Calvin et Hobbes, Chucky, ça c'est sûr.
3: Autre représentation, il y a le salon et le coiffeur comme lieu d'intégration. Mm-hmm. Clint Eastwood, très attaché à l'intégration. Hein,
0: ah oui.
3: Dans Gran Torino, qui raconte le lien entre un vieux vétéran de la guerre de Corée et son jeune voisin chinois, Tao, utilise son copain, un coiffeur italien un peu bourru, et son salon comme un lieu d'apprentissage. Tao doit se présenter comme s'il était un vrai petit prolo américain. Alors je suis désolée, c'est la version doublée.
9: Excusez-moi monsieur, sans vous déranger, je voudrais une coupe vieux taré de Rital de barbier de mes deux. Bordel de Dieu, ils me font mal dans les fesses les gars du chantier.
3: Je pense que les fesses ne sont pas bien traduites.
0: Ah ouais.
3: Mais bon, on est
0: exactement. Obligé. En version originale, c'est un peu plus trash.
3: Oui, un peu plus trash. Il y a les inclassables, comme la comédie, je ne sais pas si vous la connaissez, rien que pour vos cheveux.
0: Non.
3: Non. Écoutez, elle est formidable. Je vous le dis à tous les trois et je le dis à tous nos auditeurs.
0: Rien que pour vos cheveux.
3: Rien que pour vos cheveux, que je ne sais pas vous traduire en anglais. Le pitch est le suivant. Le meilleur agent du Mossad, incarné par...
0: Ah, je ne m'y attendais pas, celle-là.
3: Oui, mais vous ne vous attendez à rien dans ce film. Le meilleur agent du Mossad, incarné par Adam Sandler, rêve de devenir coiffeur pour dames à New York.
0: Mais enfin...
3: Oui, alors c'est une comédie formidable. C'est le contraire de Harakiri. C'est bête et très gentil. Et surtout, c'est absolument drôle. Bon, ici aussi, c'est en français, mais bon, quand même.
10: C'est le meilleur soldat israélien de tous les temps. Mais le temps du changement est venu.
11: Je veux démissionner de l'armée.
12: Qu'est-ce que tu comptes faire?
11: Je veux tailler les cheveux et les styliser.
0: À mon avis, il faut le regarder en anglais.
3: Ouais. Oui, alors, regarder en anglais, c'est potache, subversif, mais c'est très, très, très drôle.
0: Dingue.
3: Et rien puis, il y a... Rien que pour vos cheveux, oui.
0: Il y avait un film avec Julia Roberts et tout ça.
3: Oui, qui je passait, sais, avec les beignets...
0: Tomates vertes, là.
3: Eh ben, il n'y a pas d'extrait sur
0: YouTube. C'était joli.
3: Voilà, je suis désolée pour vous, je suis désolée pour moi. Mais on ne va pas être déçus du dernier extrait que je vous propose, qui est un peu une scène miroir. Toutes les filles qui ont déjà été chez le coiffeur en sont au moins une fois revenues en pleurs.
0: Oui.
3: Je pense ici, j'ai du 100%. OK. Et c'est le cas dans l'excellente série anglaise Fleabag, où celle-ci retrouve sa sœur en pleurs, qui avec sa nouvelle coupe trouve qu'elle ressemble à un crayon, ce qui n'est pas tout à fait faux. Elle essaie de la rassurer. La scène se clôt sur un argument devenu culte, It's French. L'extrait est en anglais, mais moi je comprends, donc tout le monde comprend.
6: Tell the truth.
13: It's horrendous.
6: It's horrendous.
13: It's modern.
6: Don't lie.
13: I'm not.
6: I look like a pencil.
13: You don't look
6: don't
13: like...
6: laugh.
13: It's okay.
6: It's not okay. I'm going to lose my job.
13: Don't lose your job. It's cool.
6: It's not cool.
13: It's edgy. It's French.
6: Really?
13: Yes.
0: Et là, tout est réglé quand elle est venue. C'est français. Comment ?
3: Absolument. Comme quoi, la boucle est bouclée. On a commencé avec des Français, on termine avec des Français.
0: Exactement. Merci, Laurence
3: Bibeau. Écoutez, merci au
0: coiffeur. Représentation du salon de coiffure dans le cinéma, c'est une histoire absolument géniale. Hein. Merci, Laurence. Girls in White sont de retour, enfin seront de retour avec un nouvel album. Il va s'appeler Eldorado, premier single à en être extrait. Is it happening right now? Les Girls in White sur l'antenne de la première et ensuite il y aura Prems.

Is It Happening Right Now? C'est le premier single extrait du prochain album de Girls in Hawaii. Merci à Evians, merci à Marie-Agnès Baupin. Vous avez rendez-vous avec Prams, là tout de suite sur la première.

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9: 17h30, bienvenue sur RTBF. La première entrée sans frapper revient demain, évidemment. Alors, vous avez bien profité de ce lundi de Pentecôte avec cette météo en plus. Franchement, ça faisait du bien. Et la bonne nouvelle, c'est que pour les amateurs de beau temps et de chaleur, ça devrait encore continuer ces prochains jours. On termine cette fin d'après-midi ensemble avec un podcast familial signé Proms, le dernier épisode de Proms, l'actu expliqué aux ados, préparé par Valentine Jungen, Zoé Boss, également de la partie. Dans cet épisode, il sera question de grève dans l'enseignement, de la Pride et même de biologie. Une manière simple, claire et accessible de mieux comprendre l'actualité qui nous entoure.
10: Salut, c'est Valentine, je suis trop contente de te retrouver pour un nouvel épisode de Proms. Proms, c'est évidemment ton podcast d'RTBF La Première pour décrypter l'actu chaque semaine. Au programme, aujourd'hui, les grèves de certaines écoles et enseignants. Mais pourquoi font-ils grève et qu'est-ce que ça implique pour les élèves et pour les examens de fin d'année ? Le Festival de Cannes, il a lieu en ce moment sur la Croisette. Mais c'est quoi l'histoire de cet événement qui est devenu une référence dans le monde du cinéma ? On en parlera avec notre envoyé spécial. La Pride, elle a eu lieu la semaine dernière et s'est clôturée avec une marche à Bruxelles. Mais il y a eu des débordements. Alors pourquoi ? Et d'ailleurs, c'est quoi la Pride ? Enfin, cette semaine, on répond à une question scientifique, la question de Léna, 11 ans.
11: Comment est-ce que de nouvelles espèces d'animaux se créent ?
10: D'ailleurs, si toi aussi, tu as des questions, tu peux nous les envoyer via l'Instagram d'RTBF La Première ou sur WhatsApp au 0 400 71 200 500. On essaiera de te répondre dans un prochain épisode. Et puis, tu peux aussi t'abonner à Proms pour ne pas rater tout ce qu'on va encore te partager. Tu peux nous mettre des étoiles aussi. Et bien, c'est parti pour l'épisode du jour. Tu l'as peut-être entendu cette semaine, certains professeurs ou établissements scolaires ont fait grève.
12: Ces actions de protestation chez nous dans les écoles.
13: Mais de quelle ampleur ? Avec quel impact sur la journée de cours ?
14: 8 écoles sont en grève à Verviers, quelques autres à Liège. Le mouvement lancé par le syndicat chrétien à partir de ce matin et jusqu'au 27 mai est plutôt suivi timidement.
12: Un piquet de grève devant une école de Verviers ce matin, c'est l'une des formes que peut prendre le mouvement de contestation dans le monde enseignant.
10: Dans la province de Liège, des dizaines d'écoles était concernée et ma collègue Laura de Mise à Jour s'est intéressée à ces grèves. Salut Laura.
15: Salut Valentine.
10: Alors Laura, ce mouvement de grève, il aura lieu jusqu'au 27 mai. inclus. Et il pourrait prendre de l'ampleur dans d'autres provinces. Mais en fait, qu'est-ce qui se passe au juste?
15: Eh bien, c'est simple, Valentine. Certains profs ont décidé de ne plus donner cours et du coup, les élèves rentrent chez eux. C'est ce que nous ont confié des élèves ce lundi à l'Institut Saint-Michel de Verviers. Écoutez.
16: Moi, je vais rentrer chez moi parce que mes parents sont tout à fait d'accord avec ce qui se passe ici. Les éducateurs nous ont convaincus de ne pas rentrer à l'école pour les soutenir, donc je pense que c'est mieux.
17: Ils nous expliquent ce qui se passe, qu'il y a des changements au niveau du gouvernement, des décisions avec lesquelles ils ne sont pas toujours d'accord.
15: Et oui, des profs, mais aussi des syndicats ne sont pas d'accord avec les mesures d'économie proposées par le gouvernement de la Fédération Wallonie-Bruxelles. Le décret programme en question sera voté le 27 mai au Parlement. Du coup, profs et syndicats font pression pour espérer obtenir un changement avant la fin du mois.
10: Ok, mais concrètement, c'est quoi ce décret-programme qui sera voté le 27 mai? Pourquoi les profs ne sont pas contents?
15: Eh bien, le décret-programme, c'est un texte qui reprend toutes les réformes, toutes les économies à venir. Et ces économies vont toucher plusieurs domaines, dont le monde de l'enseignement. Il y a plusieurs propositions qui mettent les profs en colère, mais celle qui ne passe pas bien du tout, c'est le fait que les profs du secondaire supérieur, donc tes profs de 4e, 5e, 6e secondaire, devront travailler plus d'heures sans être payer plus. Et selon les profs, c'est inacceptable car ils font déjà beaucoup d'heures supplémentaires pour corriger les copies, préparer les cours, etc.
10: Ouais. Et si le 27 mai ce décret programme est voté, la fin de l'année risque d'être un peu perturbée dans certaines écoles.
15: Et oui, des profs pensent à carrément annuler les examens. Alors en attendant, les écoles sont obligées de rester ouvertes parce que c'est comme ça, c'est la loi. On verra ce que ça donne dans les prochaines semaines, mais en tout cas, ça peut être stressant pour les élèves qui sont concernés car ils n'ont pas droit à des révisions et ils manquent des matières et ils n'ont pas de prépa d'examen en classe, donc force à eux.
18: Il y a déjà des profs qui nous ont dit le cours s'arrête là.
19: Ils nous demandent d'être plus autonomes et de travailler par nous-mêmes, donc ça c'est un peu perturbant parce qu'on ne sait pas trop où se situer. Mais...
10: Et on comprend bien que ces élèves ne savent pas où se situer, d'autant que certains examens pourraient être annulés et dans ce cas-là, l'évaluation de fin d'année sera sans doute adaptée, peut-être en reprenant la note du travail fourni tout au long de l'année, comme ça avait été le cas avec le Covid il y a 6 ans. Merci beaucoup Laura.
15: De rien.
10: Et je rappelle que toi et tes collègues, on vous retrouve sur Mise à Jour, c'est sur Instagram et sur TikTok. Vous résumez tous les jours un petit point d'actualité en vidéo. Bon Laura, pour suivre, on va parler de la Pride. Est-ce que tu as un peu suivi ça? Est-ce que vous en avez parlé sur Mise à Jour?
15: Alors on n'en a pas parlé sur Mise à Jour cette année, mais par contre j'ai entendu qu'il y avait un petit peu des débordements.
10: Oui, on va s'intéresser à tout ça. Tu l'as sûrement entendu aux infos ou bien dans l'univers du cinéma, ce qu'on appelle le 7e art en ce moment, c'est le Festival international du cinéma de Cannes. Le Festival de Cannes, c'est le rendez-vous incontournable en matière de cinéma. Ça se déroule en ce moment et jusqu'au 23 mai. C'est en France, dans la ville de Cannes, au bord de la mer. Et cette année, c'est la 79e édition. Alors évidemment, on parle de cinéma, mais aussi de montée des marches et de récompenses. D'ailleurs, sur notre radio RTBF La Première, on a un envoyé spécial qui couvre cet événement pour nous. Il s'appelle Martin Bilterreis. Salut Martin!
20: Et coucou Valentine.
10: Alors Martin, toi tu es journaliste à la RTBF, spécialiste cinéma. Tu es notre envoyé spécial à Cannes en ce moment. Alors j'en profite pour te poser quelques questions spécialement pour Proms. D'abord Martin, c'est quoi le Festival de Cannes?
20: Le Festival de Cannes, c'est quoi? C'est un grand festival de cinéma où on montre des centaines de films, littéralement. Il y a plusieurs sections, mais la plus regardée, la plus suivie, c'est la compétition officielle, on appelle ça. Ça veut dire que c'est celle où on donne la palme d'or, c'est la récompense la plus prestigieuse du cinéma mondial. Ça existe depuis un peu avant la guerre, en fait, avant la Deuxième Guerre mondiale, parce qu'il fallait répondre à la menace nazie. Alors la France s'était dit qu'il fallait faire un grand espace de liberté pour les cinéastes du monde entier. La première édition n'a pas eu lieu à cause de la Deuxième Guerre mondiale. Elle a eu lieu, du coup, la première édition en 1946, donc ça existe depuis ce moment-là et c'est vraiment devenu une référence dans le monde entier parce que tous les plus grands cinéastes sont vraiment passés par Cannes. C'est aussi hyper important de dire qu'en plus de la compétition des films, c'est aussi un immense endroit où tous les professionnels du cinéma se rencontrent, c'est-à-dire qu'on peut proposer ses films à Cannes, les vendre, que des distributeurs, des salles de cinéma, des exploitants les achètent. Donc économiquement, pour le secteur du cinéma, c'est méga important.
10: D'accord, merci Martin. Du coup, j'en profite pour te poser peut-être un peu plus une question sur ton job d'envoyé spécial. Comment ça se passe, toi, là-bas ?
20: Alors, en quoi consiste mon job d'envoyé spécial ? Eh bien, moi, je fais des reportages pour la radio, pour la télé, pour le web et pour les réseaux sociaux. Donc, ça veut dire que je fais des sujets qui parlent de cinéma, mais pas que sur le cinéma, c'est-à-dire que pas que sur les films. J'ai fait un sujet sur pourquoi les grands studios américains ne sont pas à Cannes. C'est plutôt de l'économie. Et moi, mon boulot, du coup, c'est de faire des reportages qui résument une problématique, qui résument pourquoi les Américains ne sont pas venus cette année.
10: Dernière question, Martin, si tu devais recommander un film que tu as vu dans le cadre de ce Festival de Cannes, un film peut-être pour les jeunes qui nous écoutent, ce serait quoi ?
20: Je dirais sans hésiter un film d'animation qui s'appelle In Waves. C'est adapté d'un roman graphique. Ça raconte une histoire d'amour entre un skateur et une surfeuse. C'est un peu triste, mais l'histoire d'amour universelle qu'il y a derrière est vraiment magnifique. Les dessins sont d'une sensibilité incroyable. Il y a un travail extraordinaire sur le son aussi, puisqu'il y a beaucoup de scènes qui se passent dans l'eau. C'est vraiment très très beau. Je conseille In Waves donc.
10: Merci Martin. Martin Bilterreis, je rappelle que tu es notre envoyé spécial pour ce Festival de Cannes. Je te souhaite une bonne fin de festival puisque c'est jusqu'au 23 mai. Allez, retour en Belgique pour la suite de cet épisode. On va revenir sur la Pride. D'ailleurs, est-ce que tu sais ce que c'est la Pride ? On te dit tout dans quelques instants. Du 6 au 15 mai dernier, c'était la Pride Week, la semaine de la Pride. Et comme chaque année, eh bien, ça s'est clôturé avec la marche de la Pride le samedi 16 mai. Peut-être que tu en as entendu parler parce que ça a eu lieu à Bruxelles et il y a eu quelques débordements.
0: C'est la Pride aujourd'hui dans les rues de Bruxelles, la marche des fiertés fête d'ailleurs ses 30 ans cette année. Les droits des personnes LGBTQIA+ sont toujours menacés et les violences et intolérances persistent.
10: Mais alors c'est quoi la Pride ? Pourquoi ces marches et rassemblements existent ? Et puis, c'est quoi ces débordements dont on a parlé ? Toutes ces questions, j'ai été les poser à Vanessa Claque. Salut Vanessa !
21: Salut Valentine !
10: Alors toi, Vanessa, tu es une voix incontournable de la RTBF. On te retrouve notamment tous les soirs à 19h sur RTBF, la première. Et tu connais bien l'univers de la Pride. Du coup, première question, c'est quoi la Pride exactement ?
21: Alors la Pride, c'est surtout deux choses. C'est à la fois une fête et une manifestation. En fait, c'est une journée où les personnes LGBTQIA+, se rassemblent et célèbrent qui elles sont, sans peur, sans honte. C'est aussi une journée pour montrer qu'il existe plein de façons différentes d'être une personne et d'aimer, et que la diversité, finalement, c'est pas du tout un problème, mais plutôt une richesse. Alors, je vous vois venir.
10: Oui.
21: Qu'est-ce que ça veut dire
10: LGBTQIA+. Tu vas tout nous expliquer ?
21: Exactement. Chaque lettre représente en fait une manière d'être et d'aimer. Le L, c'est pour lesbiennes, ce sont les femmes attirées par d'autres femmes. Le G, c'est gay, des hommes qui s'aiment. Le B, c'est bi, comme des personnes qui sont attirées par des hommes et ou des femmes. Le T, c'est pour trans, transgenre. Ça, ce sont les personnes qui ne se sentent pas en adéquation avec le genre qu'on leur a assigné à la naissance. Par exemple, on te dit, et c'est écrit sur tes papiers depuis que t'es tout petit, que tu es un garçon. Mais toi, dans ta tête, dans ton cœur, dans ta peau, dans ton identité, tu sais que tu es une fille. Le Q de LGBTQIA+, c'est queer et aussi en questionnement. Donc c'est soit quand on se cherche encore, et c'est ok, ça peut même prendre toute une vie ou évoluer au fil du temps. Et queer, c'est un mot spécial. Ça rassemble toutes les personnes qui ne se sentent pas en adéquation avec les normes hétérosexuelles de la société. Le I, intersexe, ce sont les personnes qui sont nées avec des caractéristiques physiques qui ne sont ni hommes, ni femmes, ou un peu des deux. Le A, c'est pour asexuel ou aromantique. Là, ce sont des personnes qui n'ont pas envie, soit de relation, soit de sexualité. Et c'est assez difficile à vivre dans notre société où tout le monde nous demande tout le temps si on a un crush, un pain ou une petite amoureuse. Et puis il y a le plus. Eh bien ça, c'est toutes les autres manières dont les gens se sentent ou se définissent. C'est-à-dire que si tu ne te sens pas à l'aise dans les normes hétéro, mais que tu ne te reconnais pas spécialement non plus dans les autres catégories, eh bien tu peux aussi créer la tienne. Donc la Pride, Valentine, c'est une fête pour se retrouver, pour être fière et heureuse de qui on est. Mais derrière les couleurs, la musique et les chars, eh bien, il y a surtout ce message. Tout le monde mérite les mêmes droits et le même respect.
10: Mais du coup, pourquoi ça existe, cette Pride, ces marches, ces rassemblements ?
21: Eh bien parce que pendant très longtemps, nous, les personnes LGBTQIA+, on a été discriminés, insultés, rejetés et parfois même arrêtés ou tués juste parce qu'on était nous-mêmes. À la base, plus concrètement, la Pride, ça existe pour célébrer un moment historique quand en 1690, 1926, à New York, eh bien des personnes LGBTQIA+ ont décidé pour la première fois de résister aux violences et discriminations policières. Alors les marches de Pride sont donc nées à la base pour réclamer des droits. Le droit d'aimer qui on veut, de vivre librement, de se marier, d'avoir une famille, ou simplement de pouvoir marcher dans la rue sans avoir peur. C'est vrai que ça peut sembler basique comme demande, mais c'est en fait loin d'être acquis partout dans le monde. En Belgique, on est plutôt bien lotis. Beaucoup de droits ont avancé, notamment grâce à ces mobilisations, à ces marches, à ces prides. Par exemple, le mariage entre personnes du même sexe est légal depuis 2003 et on peut en être fier parce qu'après les Pays-Bas, eh bien la Belgique est le deuxième pays au monde à avoir adopté cette loi.
1: Et alors Vanessa, quelle importance a la Pride encore aujourd'hui ?
21: Eh bien aujourd'hui, la Brussels Pride, elle rassemble des centaines de milliers de personnes dans les rues pour défendre l'égalité, la liberté d'être soi et la diversité. Il y avait quand même 216 000 personnes cette année, ce qui montre quand même, Valentine, à quel point c'est important quand il y a une telle mobilisation. C'est par exemple 216 000 personnes, 8 fois les tribunes du Standard remplies ou 2 fois le stade Roi Baudouin. Bourré massacre.
1: C'est beaucoup. Dernière question, Vanessa, ce week-end à la Brussels Pride, il y a eu quelques débordements. Qu'est-ce qui s'est passé ?
21: Eh bien, quand il y a un grand rassemblement comme ça, il y a finalement presque toujours des tensions ou des comportements violents qui viennent de certaines personnes. Donc on peut appeler ça des débordements. Mais malgré ça, la grande majorité de la Pride, il faut le dire, s'est déroulée dans une ambiance festive, bienveillante et inclusive. Alors il faut comprendre qu'une Pride, c'est un événement qui fait du bruit, qui est très visible aussi. Et malheureusement, il existe encore des personnes qui rejettent, qui détestent et ne respectent pas les personnes LGBTQIA+. L'organisation de la Pride, bien sûr, les politiques et plusieurs associations ont dès lors rappelé que personne ne devrait être attaqué à cause de son identité ou de son apparence. Mais ce genre d'incident, Valentine, eh bien, ça montre pourquoi la Pride reste importante aujourd'hui pour défendre le respect, la sécurité et l'égalité de tout le monde.
1: Eh bien, merci beaucoup Vanessa, c'était quand même hyper important qu'on prenne le temps d'en parler avec toi. Je rappelle que toi, on te retrouve tous les soirs de la semaine sur RTBF la première à partir de 19h. Merci beaucoup.
21: Avec plaisir.
1: Et place maintenant à la question d'un auditeur. Vanessa, est-ce que tu sais comment on crée de nouvelles espèces d'animaux ?
21: Pas complètement, mais je me dis que ça passe par un laboratoire parce que tu sais quoi, j'ai vu Jurassic Park.
1: Ah oui, moi aussi. Eh bien, on va voir si c'est ça. Salut Zoé.
21: Salut Valentine.
1: Alors aujourd'hui, la question d'une auditrice de Proms, elle s'appelle Léna, elle a 11 ans et elle nous pose une question scientifique. On n'en a pas beaucoup dans Proms.
2: Comment est-ce que de nouvelles espèces d'animaux se créent ?
21: Et une question difficile pour moi. Pourquoi ? Parce que j'ai fait des études de lettres et la biologie, Valentine, c'est pas vraiment mon fort. C'est pour ça que j'ai demandé son aide à Johan Michaud. Johan Michaud est directeur de recherche au FNRS, le Fonds National de la Recherche Scientifique. Et même pour lui, j'avoue que cette question est un peu compliquée.
22: La définition d'une espèce n'est vraiment pas simple. Et à l'heure actuelle, en biologie, eh bien, il n'existe pas moins de 30 définitions différentes de l'espèce. Donc tu vois, ce n'est vraiment pas simple. C'est une question vraiment très compliquée à répondre. Mais quoi qu'il en soit, en général, on considère qu'on a deux espèces lorsque des individus n'arrivent pas à se reproduire. Ou lorsqu'ils réussissent à se reproduire, ils vont donner des bébés qui seront stériles, donc ils n'arriveront pas eux-mêmes à se reproduire.
21: Bon, même si c'est difficile de définir une espèce, il m'a quand même expliqué que deux facteurs vont influencer la création d'espèces. Le premier facteur, c'est l'isolement d'une espèce et le deuxième, c'est son environnement. Alors, on va essayer de comprendre le premier point, c'est-à-dire cette notion d'isolement.
22: Alors la plus grande partie du temps, c'est lié à un isolement d'une série d'individus, d'une population, par rapport donc aux autres populations qui constituent l'espèce de départ. Et cet isolement, qui souvent apparaît dans des conditions naturelles qui sont un peu différentes, cet isolement va conduire peu à peu à des adaptations de cette petite population isolée. Par exemple, ils vont acquérir une morphologie différente, ils vont avoir un comportement différents. Et si le temps de la séparation est suffisamment grand, je parle là de plusieurs siècles, de plusieurs milliers d'années, finalement, même si ces individus qui étaient isolés au départ réussissent à se remettre en contact avec la population d'origine, ils seront devenus tellement différents qu'ils seront incapables de se reproduire.
21: Donc, une espèce, un groupe d'individus se retrouve dans un endroit isolé par une rivière ou par un obstacle et se reproduit et va développer des particularités physiques. Ce groupe qui s'est isolé ne peut plus se reproduire avec les autres groupes.

0: Et la population qui survit dans cette forêt humide, eh bien, elle va devoir s'adapter à ces conditions. Donc, par exemple, les animaux vont devoir acquérir un pelage beaucoup plus dense, beaucoup plus fort, pour pouvoir résister à l'humidité. Hein, certains individus vont attraper peut-être des pattes palmées pour mieux se déplacer dans les marécages. Et donc, au fil du temps, ils vont devenir tout à fait particuliers et adaptés aux zones humides. Alors, imagine que de l'autre côté de la forêt, hein, qui a survécu, là, on est dans des conditions plutôt arides, où il y a vraiment beaucoup de chaleur en été. Eh bien là, les animaux vont devoir s'adapter à ces conditions et ils vont attraper, par exemple, un pelage beaucoup plus fin. Ils vont attraper des grandes oreilles pour pouvoir dégager la chaleur beaucoup plus facilement. Et donc, au bout du compte, si plusieurs siècles se passent, eh bien si ces deux populations qui, à l'origine, n'en étaient qu'une seule, eh bien si ces deux populations finissent par se retrouver, elles seront devenues tellement différentes qu'elles seront incapables de se reproduire et nous aurons ainsi la naissance de deux espèces différentes.
1: Pareil, un processus qui se compte en milliers d'années. Mais pour remettre les bases en quelques chiffres, il existe plus ou moins 100 millions d'espèces différentes à minima. Et seulement 2 ou 3 millions ont été identifiées. Parmi elles, 5000 espèces de mammifères, 9000 espèces d'oiseaux et des centaines de milliers d'espèces d'insectes. Toutes ces espèces ont eu besoin de temps pour se créer. Et le problème, c'est que le temps, on en manque de plus en plus.
0: À l'heure actuelle, nous vivons des problèmes de réchauffement climatique. Nous vivons aussi des problèmes d'agression humaine très importantes, comme par exemple la fragmentation des forêts, comme par exemple l'arrivée de maladies, comme la présence de pollution. Et donc souvent, les populations qui se retrouvent isolées dans des conditions très dures, comme celles que les humains donnent, elles n'ont pas le temps de s'adapter justement et de donner naissance à de nouvelles espèces. Et c'est ainsi qu'on estime à l'heure actuelle qu'il y a de 100 fois à 1000 fois plus d'espèces qui sont en train de disparaître par rapport au nombre d'espèces qui sont en train d'apparaître. Et donc, peu à peu, le nombre d'espèces sur notre planète est en train de diminuer et nous sommes en train de vivre une phase d'extinction d'espèces.
1: Ces chiffres sont alarmants et pour que tu te rendes compte de la situation, je vais te donner un exemple. En Amérique latine, une équipe de chercheurs a étudié les arbres de la forêt amazonienne et sur un arbre, un seul, ils ont trouvé une centaine d'espèces différentes. Des espèces animales, végétales, mais aussi des micro-organismes, des bactéries quoi. Eh bien, dis-toi que si sur un arbre il y a des centaines d'espèces différentes, aujourd'hui, en Amazonie, en forêt amazonienne, 350 arbres sont abattus par minute. C'est un chiffre énorme, impressionnant, mais Yoann Michaud, notre référent au FNRS, garde quand même un message optimiste et positif.
0: Il est encore temps de lutter contre le réchauffement climatique, de lutter contre toutes les agressions que les humains font par rapport à la nature, par rapport aux espèces. Et je compte bien sur toi pour préserver toute cette nature.
2: D'accord Zoé, merci, on comprend bien. Et du coup, on a besoin de beaucoup de biologistes pour creuser, pour étudier tout ça, comme par exemple Yoann Michaud, qui t'a aidé à répondre à la question de Léna aujourd'hui. Merci beaucoup à lui. Et voilà, cet épisode de Prom, c'est terminé. J'espère que ça t'a plu. Tu peux nous le dire en commentaire, nous mettre des étoiles ou bien nous écrire sur l'Instagram d'RTBF La Première ou bien via WhatsApp au 0471 200 500. Tu sais, maintenant que tu peux nous poser toutes tes questions sur l'actualité comme Léna aujourd'hui. Et nous, on essaiera d'y répondre dans le prochain épisode. Merci à Zoé Boss et Julien Demeuse pour ce Proms d'aujourd'hui et on se retrouve vendredi prochain.
3: Proms à retrouver chaque vendredi pour faire un petit peu le tri dans le flux d'infos qu'on reçoit toute la semaine. Une sélection pensée pour les plus jeunes, mais aussi pour les plus grands enfants que nous sommes restés. Et on rejoint maintenant l'info en musique avec les Rolling Stones. Et oui, ils continuent encore de nous sortir de bonnes choses. Et puis je vois également arriver Miles Smith et Niall Horan dans la playlist. Très belle fin de journée avec nous. On démarre soir de première ensemble.

0: Drive Safe de Miles Smith et Nia Lohan sur RTBF La Première. Dans quelques secondes, le grand journal de 18h présenté et préparé par Marie-Laure de Kerckhove. À tout de suite.
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9: Important incendie à Tubize, en Brabant Wallon. Le feu a pris dans un entrepôt textile. Pas de blessés, mais des fumées toxiques qui contiennent de l'amiante. Les conséquences de l'incendie ont touché plusieurs communes avoisinantes. La première encyclique du pape Léon XIV a été publiée aujourd'hui. Un texte attendu dans lequel, entre autres, il demande pardon pour le retard avec lequel l'Église a condamné le fléau de l'esclavage et qui parle aussi beaucoup des dangers de l'intelligence artificielle. Elise Mertens, qualifiée pour le second tour des internationaux de tennis à Roland-Garros, elle a battu l'Allemande Tatiana Maria en 2-7. Bonsoir à tous. Plusieurs communes sont touchées par les conséquences de l'important incendie qui s'est déclaré ce matin dans un bâtiment de textile le long de la rue de la Filature à Tubize, dans le Brabant Wallon. Par mesure de précaution, plusieurs habitations situées dans la rue de Bruxelles et la chaussée d'Onzocht ont été évacuées. Laetitia habite juste en face du bâtiment en feu.
10: J'ai vu la fumée qui a commencé, oui. J'ai téléphoné, mais il y avait déjà quelqu'un qui avait prévenu. Puis, après, oui, là, ouais, c'était fameux. Parce que j'ai jamais vu ça de ma vie. Mais nous, dans, en haut, on voit surtout les grosses flammes, en fait. La fumée, les flammes, les petites explosions là qui font peur et tout. Ça fait vraiment peur.
9: Les explosions ont été provoquées par des bonbonnes d'acétylène qui se trouvaient dans l'entrepôt. L'incendie s'est propagé à plusieurs habitations. Odile Lehert, vous êtes sur place. Où en est-on à cette heure-ci?
11: Eh bien, les pompiers nous ont dit que l'incendie était en train de baisser en intensité, mais qu'il pourrait aussi durer plusieurs jours, notamment à cause de la météo actuelle. Même chose pour les dégagements de fumée, ça devrait continuer. Des fumées âcres qui prennent à la gorge, des fumées toxiques aussi, puisque, vous l'avez dit, il y a peut-être de l'amiante dans ces fumées, vu que des panneaux d'éternite se trouvaient dans ce bâtiment de 2000 mètres carrés qui a complètement brûlé. Il y a donc sûrement de l'amiante dans ces fumées. Les riverains sont priés de fermer leurs portes, leurs fenêtres, de couper leur ventilation depuis ce midi, malgré la chaleur. Les communes de Braine-le-Comte et de Soigny ont aussi invité leur population à faire pareil. C'est une histoire de vent, c'est pas une question de kilomètres autour, c'est une histoire de vent. Et à Tubize, les autorités communales ont décidé de fermer les écoles demain, mardi, et peut-être aussi mercredi. Le bourgmestre ne rouvrira les écoles que lorsque les nouvelles seront suffisamment rassurantes.
9: Merci Odile. Odile Lehert en direct avec nous à Tubize. La vague de chaleur se poursuit en Belgique avec des températures maximum de 30 degrés aujourd'hui, 33 degrés prévus pour demain. Selon les données de l'Institut Royal Météo, ce mois de mai est le 16e mois consécutif au-dessus des normales de température, une série inédite depuis le début des relevés dans le pays. En France, on parle de dôme de chaleur avec des températures bien au-dessus des normales de saison. Et au Royaume-Uni, c'est carrément un record historique de température pour un mois de mai qui a été battu aujourd'hui, 33,5 degrés enregistrés près de Londres. Une chaleur qui devrait durer jusqu'au week-end prochain, alors les secours prennent les devants. La Croix-Rouge de Belgique déploiera pour la première fois des unités spéciales pour venir en aide aux personnes victimes de coups de chaleur aux 20 km de Bruxelles qui ont lieu dimanche prochain. Le reportage de Karim Fadoul.
12: Dans ce parc bruxellois, nombreux sont les coureurs qui préparent les 20 km de Bruxelles malgré les fortes chaleurs.
13: En effet, je participe.
12: Jean-David, 30 ans, sait que le jour J, dans le feu de l'action, il devra se ménager.
13: On a toujours envie d'aller un petit peu plus vite, un petit peu plus loin et parfois ignorer un petit peu ses propres limites.
12: Alors, des bains de glace pour celles et ceux qui seront victimes d'un coup de chaleur.
13: Je pense que c'est une super bonne initiative, surtout que cette année, il va faire extrêmement chaud.
12: Steph a, elle, déjà participé une dizaine de fois aux 20 km.
14: Personnellement, si je devais le faire, je ne le ferais pas. Je ne sais pas si le passage du très chaud au froid, si c'est vraiment bon pour la santé, en fait.
12: Nancy Ferroni, porte-parole de la Croix-Rouge.
15: Il y a des études qui montrent que quand la température est fort élevée, plonger le patient dans une unité glacée permet de faire chuter rapidement cette température corporelle. Ça peut aller jusqu'à 39 degrés, et donc ça peut devenir très, très critique.
12: Le corps qui monte en température, ce n'est pas forcément lié au soleil qui tape.
15: Ça arrive chaque année. C'est vraiment le coup de chaleur, le corps qui fait un effort physique intense.
12: Concrètement, la Croix-Rouge installera 3 unités fixes de refroidissement et 2 unités mobiles. Pour cette édition 2026 des 20 km de Bruxelles, 430 secouristes volontaires et professionnels seront mobilisés.
9: Un reportage signé Karim Fadoul. À Rennes, en France, une adolescente de 15 ans a été interpellée cet après-midi au lendemain de la découverte près du centre-ville du corps d'un garçon de 11 ans. Une serviette de bain mouillée nouée très serrée autour de son cou. Une première interpellation avait eu lieu dans la matinée, celle d'un garçon de 16 ans. Ces deux jeunes avaient été vus hier après-midi en présence de la victime, quelques heures avant son décès. Les deux jeunes sont actuellement en garde à vue. L'Ukraine s'attend à de nouveaux bombardements de l'armée russe. Aujourd'hui, les ressortissants étrangers vivant à Kiev, dont les personnels diplomatiques, ont été invités par la diplomatie russe à quitter la capitale. La Russie a averti que des frappes seraient menées sur des centres de décision et des entreprises du complexe militaro-industriel de Kiev. Attention à la révolution digitale qui pourrait nuire à l'humanité. C'est le message lancé par le pape Léon XIV dans sa première encyclique Magnifica Humanitas, l'humanité magnifique. Le pape qui alerte le monde sur les bienfaits mais surtout les risques d'une révolution digitale sans limite ni contrôle. À Rome, Valérie Dupont.
16: C'est avec un bon vieux stylo et non pas un outil digital que le pape Léon XIV a signé sa première encyclique. Magnifica Humanitas est un texte concret, une sorte de boussole destinée à l'humanité au temps de l'intelligence artificielle.
17: Artificial intelligence needs to be disarmed.
18: L'intelligence artificielle a besoin d'être désarmée. Je sais que ces mots sont forts, mais je les ai choisis consciemment parce que ce moment a besoin de mots qui attirent l'attention pour réveiller les consciences et indiquer un chemin pour toute l'humanité.
16: Léon XIV demande donc à l'humanité de rester vigilante, mais cette encyclique devrait surtout devenir la Bible éthique des géants de l'IA. OpenAI, Google, Meta, Anthropique, qui souvent renâclent à l'idée de ralentir ou de se voir imposer des règles au nom du profit. Là aussi, le pape innove en invitant autour de la table un représentant de cette industrie, Chris Ola, le cofondateur d'Anthropique.
19: Nous avons besoin de critiques éclairées qui alerteront quand nous nous trompons. Nous avons besoin de voix morales que nous ne pouvons pas ignorer. Aujourd'hui, ce n'est que le début.
16: L'encyclique n'est que le début. Le pape Léon XIV a créé un groupe de travail au Vatican sur l'intelligence artificielle, car sans la mettre à l'index, il appelle le monde à ne pas en faire une tour de Babel qui risque de détruire l'humanité.
9: Valérie Dupont, notre correspondante en Italie. En tennis, Elise Mertens a validé son ticket pour le deuxième tour de Roland-Garros en cette deuxième journée des internationaux de France à Paris. La Belge s'est imposée en 2-7, 7-5, 6-0 contre l'Allemande Tatiana Maria. Le premier set a été extrêmement serré avec 3 breaks pour Tatiana Maria et 4 pour Elise Mertens qui a finalement pris les commandes sur son service. La Limbourgeoise a ensuite déroulé avec 3 nouveaux breaks pour valider sa qualification sur la première balle de match dans une seconde manche, bouclée en 22 minutes à peine. Elle est satisfaite, mais elle le reconnaît, le jeu de Tatiana Maria peut être déconcertant.
20: C'était une joueuse atypique, elle jouait que les slices, suivait en filet, tout ça, donc oui, le premier set était un peu plus difficile. Quelqu'un comme ça, quelques fois de l'année, c'est que elle. Après, j'ai trouvé mon rythme. Après le premier set, le deuxième, ok, je dois vraiment suivre au filet, jouer plus agressif, faire quelques drives volés. Le premier service était mieux aussi.
9: Élise Mertens, interrogée par notre envoyée spéciale Christine Anquet. Au deuxième tour, elle rencontrera la Polonaise Maja Szwalińska, 114e mondiale et issue des qualifications. Chez les hommes, Raphaël Collignon affronte en ce moment l'Australien Alexander Vucic. Collignon a remporté le premier set. À noter aussi que l'Australien Alex de Minaur sera l'adversaire d'Alexander Bloks au deuxième tour. De Minaur a remporté son match du premier tour en 3 sets, 6-4, 6-4, 6-2, contre le Britannique Toby Samuel, tombeur de David Goffin aux qualifications. Et puis en football, les prochains matchs entre le Standard et Charleroi se joueront sans supporters visiteurs à la saison prochaine. Annonce du directeur général du Standard de Liège. Pierre-François a exprimé ses regrets après les incidents survenus lors du derby de samedi. Une cinquantaine de sièges ont été détruits, des sanitaires vandalisés, des grilles forcées et un LED incendié. Le patron de la Pro League a annoncé un renforcement des sanctions. Le parquet de l'Union Belge a ouvert une enquête. Des sanctions disciplinaires pourrait s'ajouter. Voilà pour le journal. Merci d'être avec nous.
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23: Bon début de soirée à toutes et tous et bienvenue dans Soir de Première en ce jour férié. Merci de passer cette fin de journée avec nous, ça faisait plaisir hein, cette petite journée bonus pour prendre un peu de temps pour soi et les proches. Comme chaque soir, on vous accompagne avec une sélection du meilleur de la première, de l'actualité, des idées, de la culture, des séquences qui font réfléchir et beaucoup de musique pour rythmer tout ça. On démarre tout de suite avec Charlotte Cardin.
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0: Charlotte Cardin sur RTBF, la première. Quelle belle énergie, une artiste canadienne qui continue d'imposer son univers entre pop, électro et émotion à fleur de peau. On écoutait The Way We Touch. On ouvre maintenant les clés avec Arnaud Reussen et Sarah Pousset. Ce soir dans les clés, qui est vraiment Vincent Bolloré? En une dizaine d'années, l'homme d'affaires breton s'est construit un immense empire médiatique en France. Télévision, radio, presse, édition, un pouvoir devenu colossal, avec une influence grandissante sur le débat public. Pour dresser son portrait, Isabelle Robert, journaliste cofondatrice du média Les Jours et co-autrice de L'Empire, comment Vincent Bolloré a mangé Canal+. Et puis il y aura aussi Olivier Petitjean, cofondateur de l'Observatoire des multinationales, auteur du rapport Le Système Bolloré. Les clés, voici la première partie.
1: Bolloré, c'est un nom qui évoque aussi bien le papier à cigarettes, le commerce maritime, les voitures électriques, les médias et Vivendi.
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5: Ah, bonjour à toutes, bonjour à tous et bienvenue dans Les clés pour un épisode où l'on va faire un peu mieux connaissance avec Vincent Bolloré, l'homme d'affaires français qui, ces 20 dernières années, s'est constitué un véritable empire médiatique. En France, son groupe contrôle Canal+, CNews, Europe 1, le journal du dimanche, Voici, Paris Match, mais aussi des éditeurs comme Fayard, Grasset, Hachette, Calman Lévy, des agences de com, des points de vente de journaux et de livres. Tout ça lui donne un pouvoir considérable sur le débat public en France, et c'est le but, visiblement, peser sur ce débat pour y imposer certaines idées conservatrices, voire réactionnaires. Alors, qui est vraiment Vincent Bolloré? C'est ce qu'on va tenter de savoir et de comprendre en revenant d'abord un peu moins de 20 ans en arrière.
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6: ...20h ce soir, la Dolce Vita Maltese de Nicolas Sarkozy s'achève comme elle avait commencé, en Falcon, le jet privé mis à sa disposition par Vincent Bolloré. Et ce n'est pas le seul cadeau de son ami milliardaire. L'industriel lui a également offert 3 jours de croisière sur son yacht, le Paloma. Un palace flottant de 60 mètres de long qui se loue jusqu'à 200 000 euros la semaine.
5: Nous sommes en mai 2007. Nicolas Sarkozy vient de gagner la présidentielle française face à la socialiste Ségolène Royal. Et avant son entrée en fonction officielle, il décide de s'octroyer quelques jours de vacances en famille, des vacances offertes par son ami, le milliardaire Vincent Bolloré. Le voyage fera polémique, mais quand au détour d'un jogging au milieu de ses vacances, Nicolas Sarkozy répond aux questions des journalistes sur le sujet, il ne voit pas, lui, où est le problème.
7: Je connais Vincent Bolloré depuis 20 ans. Ça fait 20 ans qu'il m'invite, et 20 ans que je refuse. Mais je pense qu'avec tout ce que a subi ma famille, je me devais d'être avec eux le plus tranquille possible. Vincent Bolloré est un des grands industriels français. Il fait honneur à l'économie française. Je souhaite pour l'économie française beaucoup de Vincent Bolloré, c'est-à-dire des hommes qui sont capables d'investir pour créer des emplois. Vous savez, c'est pas une honte d'avoir travaillé dur.
5: Ça, c'est donc en 2007. À l'époque, Vincent Bolloré n'est pas encore vraiment connu comme un homme de médias. Il est surtout un industriel actif dans le monde des transports, de la logistique. Il a investi dans de nombreux ports stratégiques en Afrique, mais son activité est diversifiée. Il développe aussi, par exemple, des batteries ou des composants utiles pour fabriquer des condensateurs électriques. Il vient cependant déjà de mettre un timide pied dans le monde des médias et de la communication, puisqu'en 2005, il a lancé Direct 8, une chaîne de la TNT.
8: Bonsoir, bienvenue sur Direct 8.
5: Un tout petit acteur en germe du paysage médiatique français, mais ce n'est que le début de la construction progressive d'un empire. Car, quelques années plus tard, Vincent Bolloré va changer de braquet. il va entrer au capital de Vivendi, qui est, elle, une entreprise poids lourd du monde des médias, propriétaire de Canal+ et de la chaîne en continu iTélé. Quelques années plus tard, devant une commission d'enquête parlementaire, il détaillera d'ailleurs les raisons de son choix d'alors d'investir dans le monde des médias. Et Vincent Bolloré pointe deux raisons en particulier.
2: La première, c'est que mon fils Yannick, mon deuxième fils, ne voulait pas travailler dans le groupe. Les secteurs dans lesquels nous étions ne l'intéressaient pas. Il était parti dans le cinéma et donc j'ai pensé que commencer dans les médias pouvait le faire venir. Et j'ai en effet réussi. Et puis la deuxième raison, pour qui est plus triviale, c'est que contrairement à ce que les gens imaginent, le secteur des médias, c'est le deuxième secteur le plus rentable dans le monde après le luxe. Donc pour ces deux raisons qui mêlaient l'intime et l'attrait du gain, nous sommes allés dans les médias.
5: Cette stratégie, Vincent Bolloré va l'amplifier au fil des ans. D'actionnaire d'abord très minoritaire dans Vivendi, il finit par acheter suffisamment d'actions pour en prendre le contrôle effectif. Puis, par ce véhicule Vivendi, il prend au début des années 2020 le contrôle du groupe Lagardère qui lui possède Europe 1, RFM, Paris Match, Le Journal du Dimanche, mais aussi plusieurs maisons d'édition, Grasset, Fayard, Kalman-Lévy, Hachette ou encore les boutiques relais qui vendent dans les gares notamment des journaux, des livres ou du tabac. Et ce n'est pas tout. Dans le même temps, Vivendi met aussi la main sur le groupe Prisma Media. Et là, ce sont alors des magazines populaires qui entrent dans le giron Bolloré, Gala, Voici ou encore Femme Actuelle. Mais la constitution de cet empire ne répond visiblement pas qu'au seul objectif de gagner de l'argent. Car lorsque des titres de presse sont rachetés par Vincent Bolloré, il entend y imposer sa patte. Et très rapidement, la ligne éditoriale évolue, teintée des opinions personnelles de Vincent Bolloré lui-même. Conservatrice, voire réactionnaire sur les questions de société, promotion de la religion catholique, critique virulente de l'islam et obsession aussi pour les questions migratoires. L'exemple le plus criant est sans doute CNews, anciennement iTélé, devenue aujourd'hui, selon de nombreux spécialistes des médias, une chaîne d'opinion de plus en plus teintée d'une idéologie d'extrême droite, comme par exemple lors de ces séquences de l'émission L'heure des pros.
9: Est-ce qu'on sait pourquoi il y a plus de punaises de lit aujourd'hui? Est-ce lié à l'hygiène? Je vais poser toutes les questions. Il y a beaucoup d'immigration en ce moment. Est-ce que c'est des personnes qui n'ont pas les mêmes conditions d'hygiène que ceux qui sont sur le sol de France, qui apportent parce qu'ils sont dans la rue, parce que peut-être n'ont-ils pas accès à tous les services comme les autres? Est-ce que c'est lié à cela?
10: Non, absolument pas.
11: Est-ce que vous avez pensé à rouvrir des bagnes?
10: Ben non.
5: Alors, derrière ces propos de plus en plus décomplexés qui agrandissent la fenêtre d'Overton vers l'extrême droite, y a-t-il un projet, un dessin planifié de Vincent Bolloré pour peser sur le débat français et y faire triompher sa vision de société? C'est l'une des questions que nous allons maintenant explorer. Et avec nous pour cela, il y a notamment Olivier Petitjean, qui est avec nous depuis Paris. Bonjour.
12: Bonjour.
5: Vous êtes coordinateur et cofondateur de l'Observatoire des multinationales et vous êtes penché de près sur ce groupe de Vincent Bolloré. D'abord, un petit mot pour essayer de faire un peu mieux connaissance avec l'homme d'affaires en particulier. Qu'est-ce qui a fait d'abord, selon vous, la réussite de Vincent Bolloré? Parce qu'il a souvent raconté son histoire familiale. Il était dans un groupe qui avait réussi dans les affaires, mais qui n'allait plus très très bien quand il y est entré. Et puis, lui-même a considérablement redéveloppé ce groupe. Qu'est-ce qui fait, selon vous, en quelques mots, que Vincent Bolloré a pu réussir dans le monde des affaires et puis ensuite aller, comme on le connaît aujourd'hui, du côté des médias?
12: Effectivement, il a hérité d'une entreprise familiale de papeterie, donc dont les fameux papiers à cigarettes OCB, qui n'était pas très rentable. Donc il a très vite revendu ses activités pour racheter deux entreprises. Et en un mot, ce qui lui a permis de construire l'empire qu'il a aujourd'hui, c'est le contexte des années 80-90, de valorisation de l'entrepreneuriat et beaucoup de complicité à la fois politique, donc des relations qui venaient de sa famille avec des dirigeants politiques de tous bords à l'époque, et des amitiés économiques, donc des grands banquiers, dont Antoine Bernheim, qui l'ont aidé justement dans ses opérations boursières. Parce qu'à la base, Vincent Bolloré, c'était un chevalier de la finance qui reprenait des entreprises à travers des coups boursiers. Donc c'était pas du tout un industriel, c'était plutôt un financier.
5: Mais donc, ce que vous nous dites, c'est que déjà, il y a cette proximité avec à la fois des personnes qui ont des capitaux, avec des banques, mais aussi avec le pouvoir. Et ça va l'aider justement dans les coups qu'il va réussir au niveau des affaires.
12: Tout à fait. Donc, il a eu toutes ses opérations. Donc, il a repris d'anciennes entreprises héritées de la période coloniale française, grâce auxquelles il a bâti toutes ses activités dans la logistique, les ports africains, etc., qu'il a revendu il y a quelques années. Et c'est grâce à l'argent apporté par ces grandes banques. Et donc, on sait que dans ce milieu de la haute finance, les relations personnelles comptent énormément. Donc, et c'est une autorité publique. Et il a reconnu lui-même que sans l'aide de certains grands banquiers, il n'aurait jamais pu faire ça.
5: Donc ça, c'est ce qui explique qu'il va réussir dans un groupe assez diversifié, hein, où il va investir, on l'a dit, dans le transport, dans la logistique, dans d'autres domaines aussi. Et puis arrive ce moment où il va aller du côté des médias. Évidemment, c'est ce qu'on regarde de manière très particulière ces dernières années. Qu'est-ce qui fait, selon vous, qu'il va du côté de ce monde des médias? Parce qu'on l'a entendu hein, dans la séquence expliquer, bon, alors il y a l'histoire de son fils, et puis il y a l'idée que c'est très rentable et qu'il peut faire de l'argent. À votre avis, vous qui avez un peu analysé sa stratégie, est-ce que le but premier de Vincent Bolloré, c'est de se dire, là j'ai un secteur potentiellement rentable et je peux y faire de très bonnes affaires, ou bien ce qu'il a derrière la tête, l'idée que par l'entremise des médias, il va pouvoir peser sur la société française, sur le débat, sur l'opinion, au fond faire de la politique sans devoir se présenter devant des électeurs?
12: Bon, je suis pas dans sa tête, mais je pense qu'il y a eu un mouvement progressif. Donc, il s'est intéressé au secteur des médias et on parle de médias, mais comme ça a été très bien dit, son empire va au-delà des médias stricto sensu. Donc, il a des chaînes de télévision, mais il a aussi des boîtes de production, des lieux de vente, etc. Donc, c'est vraiment un conglomérat culturel et médiatique. Donc, ce qui l'intéressait, dans ce que je vois à la base, c'est plutôt comment ça pouvait être utilisé pour son empire, pour ses autres intérêts économiques. Donc depuis le début, depuis Direct 8, il y a eu de nombreuses affaires où il a été accusé de favoriser ses partenaires commerciaux. Il s'est aussi lancé dans la presse gratuite, distribuée le matin en prenant le métro à Paris, etc. Direct matin. Donc il y avait tout le temps comme son partenaire c'était la RATP, donc qui gère les métros parisiens, il y avait tout le temps des articles favorables sur la RATP, etc. Donc il y avait un côté très économique. Et les affaires de corruption actuelles pour lesquelles il est rattrapé aujourd'hui, on y reviendra peut-être, c'est lié à cette époque où il mélangeait un petit peu ses activités, ses relations avec les grands dirigeants africains et ses activités dans la communication. Et petit à petit, je pense qu'on a vu une dérive. De plus en plus, donc il a pris du pouvoir, son groupe a grandi, peut-être qu'il a pris la mesure du pouvoir qu'il avait. Et effectivement, alors qu'au début, il avait des amitiés politiques un peu de tous les côtés, en tout cas du côté aussi du Parti Socialiste Français, de la droite française, etc., on a vu effectivement une proximité de plus en plus forte et de plus en plus affirmée avec la droite de la droite, voire l'extrême droite en France.
5: Et ça, on va se pencher là-dessus dans un tout petit instant. Mais puisque vous en parlez, arrêtons-nous précisément sur sa proximité avec certains dirigeants africains et ses soupçons de corruption aussi qui pèsent sur lui, puisqu'on a appris il y a quelques jours que Vincent Bolloré allait être jugé en décembre prochain pour des faits de corruption présumée au Togo. On va prendre le temps d'essayer de comprendre ce qui est en jeu là et on va le faire avec Sarah Pousset.
13: Jusqu'en 2022, la filiale logistique du groupe Bolloré sur le territoire africain gérait une quinzaine de ports en Afrique centrale et de l'Ouest. Ces activités représentaient un quart du chiffre d'affaires du groupe, mais le tout a été revendu il y a 4 ans.
14: Bolloré Africa Logistics, filiale du groupe Bolloré dédiée aux activités logistiques donc sur le continent africain, passe sous pavillon Italo-Suisse. Le groupe MSC devient propriétaire de cette branche du géant français. Montant de la transaction, plus de 5 milliards d'euros.
13: Et ce sont justement pour certaines activités de cette ancienne filiale que Vincent Bolloré comparaîtra devant le tribunal en décembre. On lui reproche d'abord des faits de corruption et d'abus de confiance au Togo en 2009 et 2010. À l'époque, le président Faure Gnassingbé est candidat à sa réélection et pour parvenir à son but, il se fait conseiller politiquement par l'agence de communication Havas. Ce qu'on reproche à Vincent Bolloré et deux de ses collaborateurs, c'est d'avoir sous-évalué ses prestations pour ensuite bénéficier d'un certain nombre d'avantages. Après la réélection du président Niasimbe, le groupe Bolloré va en effet se voir attribuer la concession du port de Lomé, mais aussi bénéficier d'avantages fiscaux et de la construction d'un troisième terminal. Une opération similaire à la même époque, en Guinée cette fois, aurait aussi mené à l'élection d'Alpha Condé et l'obtention du port de Conakry par le groupe Bolloré. Cette affaire n'est pas nouvelle. C'est en 2013 qu'un ancien collaborateur de Bolloré qui voulait obtenir la gestion du port de Lomé a porté plainte. Et depuis, Vincent Bolloré a déjà été mis en examen. C'était en 2018. Et c'est là que ça devient un peu technique. En fait, en 2021, Vincent Bolloré et ses deux collaborateurs ont déjà reconnu les faits. Ils ont plaidé coupable et accepté de payer une amende de 375 000 euros. Mais cette procédure négociée avec le parquet financier n'a pas été acceptée par le tribunal judiciaire qui estimait que les faits étaient trop graves. Le groupe Bolloré a ensuite payé 12 millions d'euros à la justice française pour arrêter toutes les poursuites contre l'entreprise. Mais les hommes, eux, seront bien jugés par un tribunal et ce sera donc en décembre 2026.
5: Alors on attendra évidemment le verdict de la justice, mais un petit mot quand même, Olivier Petitjean, sur ce que ça montre cela, parce que ça vient un peu compléter un portrait que vous nous faisiez en début d'émission, c'est-à-dire qu'on a un Vincent Bolloré qui va utiliser toute une série de cartes en parallèle. Il y a à la fois ses affaires qu'il essaye de mener, mais par son agence de communication ici, on voit que ça lui permet de favoriser éventuellement certaines personnalités politiques qui peuvent servir ses intérêts. Et puis, il y a l'enjeu des médias qui vient s'ajouter encore et qui peut permettre de modeler un climat favorable à ses affaires. C'est un peu tout ça qui est dans la stratégie Bolloré, de pouvoir jouer toute une série de cartes à la fois favorables à son business.
12: Effectivement, il y a une continuité avec ses pratiques d'alors, d'il y a 15 ans, 20 ans et d'aujourd'hui. Vincent Bolloré, il a été entendu par des commissions d'enquête parlementaires en France. Il nie régulièrement, il dit « mais non, toutes mes différentes entreprises sont gérées de manière totalement séparée, je n'interviens jamais dans la gestion de mes entreprises ». Ces exemples-là, donc des faits suffisamment graves pour que ça donne lieu à des procédures judiciaires et un procès qui se tiendra dans le prochain mois, c'est une illustration d'une pratique plus générale, effectivement, de mélange des gens.
15: Les clés sur RTBF La Première, on retrouve la suite de cet épisode consacré à Vincent Bolloré dans quelques instants. Très bon début de soirée si vous nous rejoignez.
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15: Merci d'être avec nous sur RTBF La Première. Je vous souhaite déjà un bon appétit. Ça sent le barbecue jusqu'ici. Oh là là là là là, ça y est. C'est quasiment l'été chez tout le monde. Et puis, vous êtes dehors hein, avec les soirées prolongées. On a de la lumière jusque beaucoup plus tard. C'est franchement génial. On retrouve maintenant la deuxième partie des clés consacrée à Vincent Bolloré et à l'influence de son empire médiatique sur le débat public en France.
0: On va accueillir Isabelle Roberts aussi dans cette émission. Bonjour.
1: Bonjour.
0: Vous êtes, journaliste pour le média Les Jours. Vous avez publié aussi en 2016 et co-écrit un livre qui s'appelle « L'Empire, comment Vincent Bolloré a mangé Canal+ ». Alors je reviens vers vous avec cette question hein, qu'on essaye de creuser. Est-ce qu'à votre avis, il y a chez Vincent Bolloré l'idée de mener une forme de projet politique aussi grâce à son argent, ses investissements dans les médias et les capitaux énormes qu'il peut mobiliser? Ou bien est-ce que le premier but, comme on vient de l'expliquer ici avec Olivier Petitjean, c'est par justement le truchement des médias, pouvoir entretenir un climat qui est favorable à ses affaires et au développement de ses affaires, de son business?
1: C'est clairement aujourd'hui une bataille culturelle et idéologique. Vincent Bolloré, c'est un homme de droite catholique, traditionnaliste, réactionnaire, dont les valeurs se retrouvent aujourd'hui dans l'extrême droite. Mais par exemple, quand il va prendre le contrôle de Canal+, en 2016, nous, au jour, hein, comme vous l'avez dit, on enquête depuis 10 ans sur Vincent Bolloré. Et donc, on voit ça très bien en 2016, quand il met la main sur Canal+, l'ambition idéologique n'est pas manifeste immédiatement, en réalité. D'abord, il va commencer à se débarrasser de tous les anciens dirigeants, ce qui est un classique quand quelqu'un va prendre le contrôle d'une société. Puis, on s'aperçoit petit à petit en fait, qu'il va tout faire pour dépolitiser l'antenne. Mais la vraie bascule se fait pour moi en fin 2016, quand il va détruire iTélé, en y mettant un épouvantail. Hein, il va procéder tout le temps de la même manière dans tous ses médias, d'ailleurs. Donc en 2016, il met Jean-Marc Morandini à iTélé, ce qui a pour conséquence une grève qui va durer un peu plus d'un mois, et que la rédaction va partir entièrement. Et là, il va pouvoir remplacer cette rédaction de télé, remplacer ses journalistes par des journalistes qui vont pouvoir défendre ses idées. Et il va totalement transformer l'antenne d'ITélé en antenne réactionnaire, pour rester aimable, qui est CNews aujourd'hui. Et il va procéder de la même manière, parce que ITélé, c'est la matrice, il va procéder ensuite de la même manière à Europe 1, à Paris Match, donc il a revendu depuis, et au JDD. En fait, c'est vraiment une volonté de faire gagner ses idées dans la sphère médiatique, en réalité.
0: Et donc là, il y a une volonté claire, une vision de société de Vincent Bolloré, on l'a dit, conservatrice, voire peut-être faut-il dire réactionnaire, avec des obsessions sur les questions migratoires, sur l'islam. Ça veut dire qu'aujourd'hui, Vincent Bolloré, au-delà des affaires, veut faire de la politique, quitte peut-être parfois à faire des investissements dont on n'est pas sûr qu'ils puissent être rentables sur le plan des affaires, pour pouvoir justement surtout peser dans la sphère politique. Vous le diriez comme ça, Isabelle Roberts?
1: Oui, tout à fait. D'ailleurs, si on regarde ces médias, CNews est à l'équilibre seulement depuis 2025. C'est pas sûr qu'elle le reste en 2026. Europe 1 perd de l'argent, le JDD perd de l'argent. Donc là, ce n'est pas du business, ce qu'il fait, c'est de l'idéologie. Et aujourd'hui, vraiment, c'est pas tant de faire de la politique lui-même que de mettre au pouvoir des gens qui vont défendre ces valeurs, qui sont aujourd'hui incarnées en France par l'extrême droite, que ce soit Reconquête avec Éric Zemmour, hein, qu'il a vraiment fabriqué et propulsé en candidat de la présidentielle en 2022. Que ce soit Jordan Bardella pour le RN, que ce soit Éric Ciotti pour l'UDR. D'ailleurs, il plaide vraiment pour l'union des droites. Hein. Toutes les antennes de Vincent Bolloré et ses journaux, aujourd'hui, plaident pour l'union des droites.
0: Et on peut décrire le fait qu'aujourd'hui, la machine fonctionne à tous les étages dans une stratégie bien huilée. Ce qui était assez éclairant, je trouve, c'est la sortie du dernier livre de Jordan Bardella, par exemple, où là, on voit que c'est publié chez Fayard, si je ne m'abuse, donc dans le groupe Bolloré. Puis les bonnes feuilles du livre vont sortir dans le journal du dimanche, qui est aussi dans le groupe Bolloré. Puis on va mettre les livres en tête de gondole des magasins Relais, qui font aussi partie du groupe Bolloré. Et puis, on va débattre de ce livre, on va interviewer Jordan Bardella sur Europe 1, CNews. Tout ça fait que ça a un impact médiatique énorme, qui fait que pour les autres médias qui n'ont rien à voir avec le groupe Bolloré, c'est presque impossible d'ignorer ce qui se passe là. Et ne parlons pas des réseaux sociaux qui vont amplifier encore la boucle. Aujourd'hui, on peut mesurer que Vincent Bolloré a un vrai impact sur le débat public en France, Isabelle Roberts.
1: Oui, tout à fait, vous l'avez très bien décrit. En fait, tous ces médias et ces maisons d'édition aujourd'hui vont créer une espèce de caisse de résonance qui ne fonctionne pas en vase clos, parce que les autres médias, au bout d'un moment, se disent « mais bon, ça doit être important ». Puisqu'on en parle, il y a une espèce de bruit médiatique autour de tout ça. Et c'est comme ça qu'il va arriver à imposer à la fois des thèmes et des personnes, comme Jordan Bardella. Je pourrais ajouter d'ailleurs qu'a été retransmise sa conférence de presse de lancement de son livre sur CNews. Donc oui, il va créer cette espèce de caisse de résonance qui vont faire que les autres médias vont s'y intéresser aussi. Tout n'est pas étanche, on finit par se dire « ah, c'est important ». Et en plus, là où il a tromperie sur la marchandise, quand même, c'est qu'il a repris des masques de médias respectés comme le JDD ou Europe 1, en fait, et qui sont aujourd'hui devenus des outils de propagande, des espèces de petits chevaux de Troie. Hein. Il aime bien cette expression, Vincent Bolloré, de cheval de Troie. Ils sont devenus des chevaux de Troie et aujourd'hui, ce ne sont plus des titres de presse, en fait, ce sont des organes de désinformation.
0: Olivier Petitjean, un mot quand même sur les questions des lois qui sont censées empêcher des monopoles. Est-ce qu'aujourd'hui, quand on voit la constitution d'un groupe comme celui-là, ça ne commence pas à poser des vraies questions sur la possibilité d'organiser encore une vraie pluralité au sein des médias français ?
12: Ça montre clairement que les lois, donc, qui d'une part ont été assouplies dans les années 80, et même sont inadaptés à la réalité des médias d'aujourd'hui. Donc on n'a pas les instruments pour justement limiter le pouvoir de conglomérats qui sont actifs dans différents niveaux de la chaîne médiatique, différents types de médias, la télé, la radio, la maison d'édition, etc. Et au contraire, ce qu'on a montré dans nos enquêtes, c'est aussi à quel point les autorités françaises restent en fait soutiennent des groupes comme Bolloré, au motif que c'est des champions nationaux, notamment l'international. Donc il y avait vraiment une forte, il faut insister là-dessus, une forte collaboration, légitimation de la part des politiques français, de presque tous les partis qui continuent à aller dans les médias Bolloré, et du gouvernement qui encourage cette logique de champions nationaux, il faut les défendre, etc. Et donc les voix qui critiquent et qui en appellent à revoir les lois sur la concentration de la presse, sur le pluralisme dans les médias, etc., restent, malgré tous les problèmes qu'on constate et que vous avez rappelé, très minoritaires dans le paysage politique français.
0: Il a l'oreille d'Emmanuel Macron, de Bolloré, Vincent Bolloré.
12: C'est une influence, il a une influence et il reste forcé de constater qu'il fait peur à beaucoup de politiques, parce que les politiques savent très bien qu'ils peuvent se retrouver victimes de lynchage, comme l'ont été y compris des ministres macronistes récemment. Donc il continue à faire peur, il n'y a pas une vraie volonté de mettre un cordon sanitaire autour de ces médias.
0: Isabelle Roberts, c'est quoi le but ultime, à votre avis, de Vincent Bolloré ? C'est d'amener l'extrême droite, un candidat de l'extrême droite à l'Élysée, et de manière plus générale, que cette extrême droite puisse prendre le pouvoir en France ?
1: Ah oui, c'est manifeste. Hein. D'ailleurs, c'est assez amusant, parce que si on prend le cas de Marine Le Pen, avec Marine Le Pen, ses relations ont été très longtemps compliquées. D'abord parce que c'est une femme et que Vincent Bolloré est quelqu'un qui est assez misogyne et qui trouve qu'elle a une fibre trop sociale. Marine Le Pen, de son côté, lui en voulait beaucoup d'avoir propulsé Éric Zemmour, qui était un concurrent à la présidentielle de 2022 et qui a pu émietter les voix de l'extrême droite. Avec Jordan Bardella, c'est différent parce que lui, il est beaucoup plus en phase avec le milieu des affaires et ça passe beaucoup mieux. Et là où ça va, où l'un va avec l'autre, c'est que vraiment, il a mis une machine de guerre médiatique au service d'un courant de pensée et d'opinion, et qui est celui de l'extrême droite. Et il faut rappeler quand même qu'en France, une chaîne d'opinion comme les CNews aujourd'hui, c'est interdit. Les chaînes de télé de la TNT se doivent de respecter des règles de pluralisme. Et ça, CNews ne le respecte absolument pas. Et c'est là où je suis d'accord avec ce qui vient d'être dit. Le pouvoir politique, mais aussi celui de l'ARCOM, qui est l'équivalent du CSA en Belgique, reste vraiment très timide par rapport à ce qui se passe sous nos yeux en ce moment.
0: On rappellera que l'ARCOM a montré pourtant qu'elle pouvait intervenir. Cette autorité française de régulation de la communication audiovisuelle avait décidé, par exemple, de ne pas renouveler la fréquence TNT, télévision numérique, de C8, autre chaîne du groupe Bolloré, suite en particulier aux dérives répétées d'un certain Cyril Hanouna dans « Touche pas à mon poste ». L'ARCOM a déjà plusieurs fois aussi sanctionné CNews, mais sans effet majeur jusqu'ici sur les contenus, sans sembler en mesure d'endiguer le rouleau compresseur de tout un système médiatique construit par Vincent Bolloré et ses proches. Voilà, en tout cas, vous y voyez sans doute un peu plus clair désormais sur l'envers du décor de cet empire médiatique. Merci d'avoir choisi Les Clés pour vous informer. Merci aussi à Antoine Duhartz pour la réalisation sonore de cet épisode. À la préparation, il y avait Sarah Pousset et Arnaud Reussen. Et si vous souhaitez nous écrire, je vous rappelle l'adresse lesclés@rtbf.be.
15: 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Nouveau rendez-vous demain mardi avec toute l'équipe des clés. Et dans un instant, un petit peu de nostalgie musicale avec Greg Carrette et Jérôme Collin dans Entrée sans frapper, direction les années 90. Mais d'abord une artiste très actuelle, voici Yoa.
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0: Yoa sur RTBF la première, avec moi, Yoa de son vrai nom, Johanna Bolsli, autrice, compositrice, interprète et comédienne franco-suisse, une artiste qu'on entend de plus en plus dans le paysage musical francophone, et c'est tant mieux. D'entrée sans frapper, Greg Carrette propose ce soir une séquence « Tu joues ou tu joues pas », le jeu mixtape. Un après-midi d'ado des 90s, tout en musique. Une plongée dans les souvenirs, hein, les morceaux qu'on enregistrait sur cassette et les bandes-sons d'une époque. On écoute ça.
1: Vous n'êtes pas venu nous parler de fusil laser, ni d'elfes, ni de dragons, mais plutôt d'une cassette audio.
2: Exactement, une simple cassette audio en plastique transparent ou d'un Discman, hein, c'est selon votre budget. Personnellement, j'étais plutôt dans la team cassette qui rebobinait avec un bic pour épargner les piles, évidemment. On s'y voit tous et toutes, je pense.
1: Oui.
2: Et pour comprendre ce que cache cette cassette, Jérôme, je vous demande de monter sur un skateboard, évidemment de fermer les yeux. Imaginez, il fait nuit, vous êtes au sommet d'une rue en pente d'une banlieue californienne. Vous voulez

0: de vous faire vivre une véritable expérience, un teen movie interactif par le prisme exclusif de la musique. Mm-hmm. Vous pensez donc à la structure d'un film assez culte comme La folle journée de Ferris Bueller.
1: Ouais.
0: Ce genre de film d'ado, ça ressemble toujours à la même chose. Une fuite en avant, le refus catégorique de voir le temps passer et l'ombre des adieux qui plane.
1: Ah bah oui, et qui sont les adolescents qu'on accompagne alors dans cette fameuse fuite en avant dans ce jeu?
0: Alors on suit un trio inséparable, Stacy, fan de musique, casque indéboulonnable, Slater, une grande perche là comme ça, un peu paumé avec un peu de moustache, qui vit seul avec une mère plutôt marginale, et puis il y a Cassandra qui est en pleine période de rébellion et qui est la fille du flic de la ville. Stacy a un rêve absolu et c'est pour ça qu'elle va quitter ses amis à l'aube. Stacy, elle veut devenir music supervisor, ça veut dire cette personne de l'ombre qui choisit avec minutie les musiques pour le cinéma ou les séries. Le jeu nous raconte donc leur toute dernière nuit ensemble. Ouais, c'est une déambulation où chaque séquence, chaque bêtise fait remonter un souvenir de leurs amitiés, prétexte à une chanson que Stacy a évidemment sélectionnée. Et les développeurs ont vraiment trouvé et truffer le jeu de détails qui font mouche, l'esthétique vraiment baveuse des caméras VHS avec lesquelles ils se filment, le sentiment lourd des grosses télévisions cathodiques, et même quand vous mettez le jeu en pause, on entend, vous souvenez le petit bruit du CD là qui...
1: Génial,
0: c'est incroyable.
1: Et la musique donne, j'imagine, le tempo de chacun de ses souvenirs, hein,
0: ouais.
1: Ça s'appelle mixtape
0: à fond, et elle fait bien plus que ça, hein, Jérôme, elle dicte vraiment la réalité de ce que vous vivez à l'écran. Il y a ce moment dans le jeu où s'élèvent ces guitares aériennes de Lush, ce son shoegaze si léger et saturé à la fois. À l'écran, nos héros glissent sous la lumière orange des lampadaires, le vent dans les cheveux virtuels, l'insouciance absolue, manette en main, on ne joue presque pas, on se laisse juste porter par la grâce du moment. Mm-hmm. Et faut-il quand même appuyer sur la beauté du jeu, fait de stop motion et de peinture colorée,
1: ouais.
0: Je me permets de le faire, c'est vraiment... très très beau. Et le grand drame de l'adolescence, hein, c'est aussi la moindre fêlure qui prend des proportions monumentales,
1: oui.
0: Et pourrait illustrer les inévitables trahisons amoureuses ou les déceptions. Mixtape dégaine l'arme absolue. Ouais, voilà la voix déchirante de Beth Gibbons qui vient s'immiscer dans la chronologie de la nuit. Ça transforme une simple querelle de lycée en une véritable tragédie.
1: Ouais.
0: Le temps s'arrête, on a littéralement la gorge nouée. C'est le grand talent du jeu, c'est vraiment nous faire ressentir la pureté de leurs sentiments. Est-ce que j'ai versé une larme, Jérôme ? Peut-être.
1: Ah ben c'est difficile, hein.
0: Ouais.
1: Avec,
0: quand ça rentre là,
1: qui débarque.
0: Vous êtes cuit.
1: Quand elle prévient pas, c'est Beth Gibbons, c'est qu'elle arrive, ça peut faire très mal.
0: Ouais.
1: Jusqu'au dénouement, j'imagine qu'on va pas dévoiler, hein, Greg.
0: Non, on va pas le dévoiler. Mais inévitablement, la nuit elle avance, le soleil menace de poindre et avec lui, ben le vertige de l'avenir et de la séparation. Mm-hmm. Et c'est là imparable. Je ne vous décris pas la voix qu'on écoute,
1: non.
0: Vous la connaissez. Le poids écrasant de l'âge adulte qui arrive et qui vous tombe sur les épaules, c'est vraiment une émotion et une poésie vertigineuse. Face à une telle bande-son, par contre, on pourrait spontanément se dire...
1: Quel jeu de vieux !
0: Quel jeu de vieux pour des vieux !
1: Ah ouais.
0: Et moi, j'ai envie de dire l'inverse, Jérôme. Regardez comment la nouvelle génération s'est appropriée Running Up That Hill de Kate Bush,
1: exact.
0: De manière... totalement épidermique. Regardez comme les ados ressuscitent des pépites musicales au détour d'une vidéo TikTok. Mmh. Cette jeunesse n'a aucun problème avec la date de sortie d'un morceau, tant que l'émotion, elle est pure. Alors, voilà pourquoi un jeu vidéo ne serait pas capable de ressortir un Roxy Music ou un Alice Coltrane.
1: En 10 secondes, tu joues ou tu joues pas du coup à mixtape ?
0: Ah bah tu joues les micros et les oreilles grandes ouvertes.
1: Eh ouais.
0: À fond, c'est un voyage qui va vraiment nous laisser au petit matin avec une envie furieuse de redescendre dans la cave pour déterrer son skateboard.
2: Entrée sans frapper à retrouver chaque jour en fin d'après-midi sur La Première, et on repart en musique avec un groupe qu'on aime beaucoup retrouver dans notre playlist. Chicos y Méndez, ça colle bien à l'ambiance du soir, avec cette chaleur en plus. C'est d'autant plus agréable quand la soirée s'installe. Primavera.

Tibosi Mendez sur RTBF La Première, Primavera, ça sent déjà un petit peu l'été là quand même. Hein. Et on se rapproche doucement du flash de 19h. D'ici là, encore de la musique avec Nia Loran et ensuite Thundercat accompagné de Mac Miller.

0: 22h04 avec Mac Miller sur RTBF, la première pour leur morceau She Knows Too Much. Il est presque 19h, dans quelques secondes, le Flash Info pour faire le point sur l'actualité de ce lundi 25 mai. Et on se retrouve juste après avec encore plein de choses à écouter ensemble, le meilleur des moments radio de la première. Très bon début de soirée avec nous.
1: Il est 19h. Bonsoir à tous, Julie Buron pour ces informations. Un important incendie s'est déclaré ce lundi dans le centre de Tubize. Les flammes ont ravagé un entrepôt de vêtements. Cet incendie pourrait se poursuivre durant plusieurs jours. De l'amiante a été détecté dans les fumées. Des habitations ont été évacuées. Les riverains doivent rester confinés et les écoles de Tubize seront fermées demain et peut-être même mercredi. Bonne nouvelle pour les pommes belges, ou plutôt ceux qui les produisent. Leurs récoltes pourront être exportées vers la Chine. Le ministre fédéral de l'Agriculture, David Clarinval, parle d'un accord historique et d'une excellente nouvelle pour nos agriculteurs et notre secteur fruitier. Les premières exportations sont attendues au plus tôt lors de la prochaine saison de culture. La Russie appelle ce lundi les ressortissants étrangers présents à Kiev à quitter la ville. Moscou se prépare à bombarder des installations industrielles de défense et des centres de commandement dans la capitale ukrainienne. Dans un communiqué, le ministère russe des Affaires étrangères présente ses frappes comme une riposte à ce qu'il a qualifié d'attaque délibérée menée vendredi par l'Ukraine contre une résidence étudiante dans l'est de l'Ukraine. Kiev a dit avoir ciblé une unité de drones russes. Aux États-Unis, la menace d'explosion d'une cuve de produits chimiques qui aurait entraîné des émanations toxiques dans une zone habitée de Californie a été éliminée. C'est ce qu'annoncent les pompiers de la banlieue sud de Los Angeles, où environ 50 000 personnes sont encore interdites de rentrer chez elles. Depuis vendredi, un réservoir contenant environ 26 000 litres de métacrylate de méthyle, un liquide inflammable utilisé dans la fabrication de plastique, menaçait de s'épandre dans l'environnement ou d'exploser près de quartiers d'habitation du comté d'Orange. Raphaël Collignon dispute son premier tour au tournoi de tennis de Roland-Garros. Il est face à l'Australien Alexander Vukic. Le Liégeois a remporté les deux premiers sets 6-3, 6-3 et dans le troisième, c'est actuellement 5-5. Avant cela, Elise Mertens s'est imposée au premier tour de Roland-Garros. La Belge, 23e mondiale, a battu l'Allemande Tatiana Maria. Victoire en 2-7, 7-5, 6-0. Elle affrontera au deuxième tour la Polonaise Maja Szwalińska. C'est tout pour ces informations. Bonne soirée à notre écoute.
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0: Bonsoir à toutes et tous, heureux de vous retrouver sur RTBF La Première pour la suite de Soir de Première. J'espère que cette journée fériée s'est bien passée pour vous à la maison. On continue tranquillement cette soirée ensemble avec encore pas mal de belles choses à écouter au programme Mobilité Douce, Géopolitique du Football, Philosophie de l'Univers et même du Théâtre un peu plus tard avec Kiosque. Mais avant tout ça, un morceau parfait pour cette ambiance du soir, c'est Olivia Dean avec So Easy.
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0: Olivia Dean sur RTBF, la première. Très beau morceau hein, pour accompagner cette soirée avec ce mélange de soul, de pop et une voix tout en douceur. On retrouve maintenant une séquence de Tendance Première avec Véronique Thiberguin et Cédric Wautier, une chronique consacrée aux enjeux de la mobilité douce. Comment repenser nos déplacements et surtout comment les technologies numériques peuvent-elles nous aider à rendre cette transition plus simple et plus efficace? On écoute tout ça.
1: Est-ce qu'on entend parler partout de mobilité douce ou est-ce qu'il y a des différences d'interprétation finalement entre les régions par exemple?
2: Eh bien oui, j'ai appris ça, je ne savais pas.
1: Mais moi non.
2: Bruxelles, de manière générale, parle de mobilité douce, ils utilisent des termes spécifiques comme mobilité active, comme smart mobility. Et tous ces termes que Bruxelles utilise, c'est ce qu'on ne retrouve pas, par exemple, en Wallonie, qui sont restés principalement sur un développement des réseaux de mobilité, mais n'a pas forcément axé sa politique publique sur des termes beaucoup plus modernes, beaucoup plus techniques, beaucoup plus technologiques, en fait.
1: Et si on vous a invité, Andrew Marlow, à parler de cette mobilité, c'est qu'il se passe pas mal de choses au niveau des technologies.
2: Si on prend Bruxelles, ben de manière générale, on se rend compte que la mobilité, elle n'est plus uniquement dédiée à « je prends mon vélo, je prends ma trottinette et je me déplace ». Il y a plein de choses qui se passent avec les technologies pendant mon trajet. Et ça, c'est vraiment la révolution qui se passe pour l'instant à Bruxelles.
1: Avec une application que l'on voit sur pas mal d'arrêts de la STIB, etc. L'application Floya, F-L-O-Y-A, pour ceux et celles qui ne connaissent pas.
2: Oui, c'est ça. Donc cette application-là, en fait, elle permet de regrouper tout type de mobilité. Et à partir de cette application, vous pouvez prendre tout type de transport. Donc vous pouvez réserver votre trajet, vous pouvez le planifier, vous pouvez combiner les différents types de mobilité, le train, le tram, le bus, la trottinette, le vélo, la voiture, et payer le trajet directement dans l'application.
1: Les voitures partagées également, parce qu'on le sait, elles sont nombreuses à Bruxelles. Est-ce qu'on peut, avec cette application Floya, se dire, tiens, moi, je pars de chez moi, je vais d'abord déposer les enfants avec une voiture, puis prendre une trottinette, que je vais rentrer dans le métro, etc., etc.
2: Alors, c'est ce qui est prévu. Donc, on peut utiliser les différents moyens de mobilité et faire que notre trajet soit de plus en plus fluide. Maintenant, voilà, le fait d'être fluide, ça implique forcément que plus il y a de fluidité dans notre trajet, plus on a cette impression que notre trajet est fluide, plus notre trajet est en fait traqué, tracé, vérifié.
1: On parle un peu de la Wallonie ?
2: Ça bouge, ça évolue, parce que les autorités veulent quand même essayer de développer certaines stratégies pour rendre, par exemple, le vélo beaucoup plus utilisable au quotidien.
1: Oui, mais quand on va se balader dans pas mal de villes en Wallonie ou de villages en Wallonie, on se dit qu'il y a un vrai gros et immense retard sur la place du vélo en ville par rapport à Bruxelles ou par rapport à la Flandre. Quand même, hein.
2: Parce que en fait, les gens utilisent moins le vélo, prennent plus la voiture, les transports en commun ne sont pas forcément les plus développés non plus. Et donc, on se rend compte que la mobilité en Wallonie reste quand même une question assez, assez tendue.
3: Pourtant, ils ont lancé récemment leur plan cyclable, Wallonie Cyclable 2030,
2: oui,
3: avec quand même quelques visées importantes, notamment en matière de gestion et d'analyse des flux, justement, de ces cyclistes dans les villes ou dans des plus petites agglomérations, mais avec cette envie de vouloir reconnecter aussi l'ensemble.
2: Oui, c'est ça. Donc, en fait, la volonté, en tout cas, des autorités wallonnes, c'est celle-là. Donc, c'est de développer le système de vélo. Donc, on a un réseau express vélo qui est en train de se mettre en place et qui va permettre, effectivement, de pouvoir connecter certains pôles économiques, certaines grandes gares, certaines grandes villes, et de pouvoir interconnecter tout ça pour faire qu'on puisse prendre le vélo à un endroit et se rendre à un autre. Mmh. Ça, c'est effectivement une des volontés.
1: Avec parfois des projets très ambitieux, pour ceux et celles qui prennent régulièrement la 411, il y a le développement de ce qu'on appelle la cyclostrade.
2: Oui, c'est ça. Donc, en fait, c'est une bande de circulation qui est en dehors de la partie des voitures. Donc, c'est une zone qui est bien protégée et qui permet justement de pouvoir relier Louvain-la-Neuve, Wavre et Bruxelles sur une seule et même ligne. Et ça permet de pouvoir dire aux usagers, vous pouvez prendre votre vélo et vous pouvez aller travailler dans des grandes villes grâce à votre vélo. en étant dans un environnement qui est sécurisé et qui permet de pouvoir se déplacer chouettement.
3: Ça me ferait peur. Enfin, cette piste cyclable un peu particulière le long de la 411, elle est quand même un peu en dehors de l'autoroute.
1: Elle est protégée.
2: Elle est protégée. Maintenant, voilà, effectivement, on est quand même juste à côté de l'autoroute. Hein.
3: Et quelles sont les deux choses que l'on devrait, en tout cas, préconiser ou être attentif à dans les années futur pour éviter par exemple des bugs et des choses comme ça?
2: Mais le système est le même que pour les technologies de manière générale. C'est essayer en tout cas dans un premier temps de garder un accès physique pour les personnes. Donc le fait de dématérialiser l'ensemble des services dans des systèmes ultra connectés fait qu'une partie de la population, de nouveau pour un problème de mobilité, se retrouve aussi greffée un problème lié aux compétences numériques, aux connaissances. Et ça, c'est un véritable problème pour les usagers qui doivent quand même se déplacer.
0: Tendance première à retrouver chaque matin sur la première à partir de 10h avec toute la belle équipe de Véronique et Cédric. On continue en musique avec Summer, Back to France.

0: Summer sur RTBF, la première avec Back to Friends, dans le monde en direct avec Julie et Fiona. Pierre Marlet dépiait la semaine dernière la carte de la géopolitique de la Coupe du Monde. Parce que derrière le football, il y a aussi énormément d'enjeux diplomatiques, économiques et d'influence internationale. On découvre cela.
1: Dans 3 semaines exactement s'ouvre donc le mondial de football à Mexico avec en match d'ouverture Mexique, Afrique du Sud. Et ce mondial, Pierre Marlet, on n'en a jamais connu un de comparable.
2: Ah écoutez, si vous n'aimez pas le foot, autant vous prévenir, fuyez les écrans. Jamais une Coupe du Monde n'a organisé autant de matchs. Il y en aura 104, soit un peu plus. Tout cela en un peu plus d'un mois. Pourquoi autant ? Eh bien parce qu'il n'y aura pour la première fois 48 équipes. Auparavant, c'était 32. Enfin, quand je dis auparavant, c'est depuis 1998 en France, parce qu'entre 1982 et 1998, il y avait 24 équipes, et avant 1982, c'était seulement 16. Autrement dit, en 44 ans, on a triplé le nombre de participants.
3: Deuxième nouveauté, la compétition se répartit sur 3 pays, sur un territoire assez immense.
2: Oui, toute l'Amérique du Nord, Mexique, Canada et surtout États-Unis. Jusqu'ici, les mondiaux de foot avaient toujours eu lieu dans un seul pays, à l'exception de celui de 2002, partagé entre Japon et Corée du Sud. La formule à 3 pays traduit le gigantisme de la compétition. Elle sera d'ailleurs reconduite dans 4 ans pour le mondial 2030, avec des matchs qui auront lieu en Espagne, au Portugal et au Maroc. Et la FIFA évoque, tenez-vous bien, la possibilité de passer à 64 participants.
1: Et s'il y a davantage de pays, j'imagine, Pierre, qu'il est plus facile d'y participer qu'avant ?
2: Alors, pas nécessairement, tout dépend d'où vous venez. Prenons le cas de la Belgique et comparons. Pour participer au mondial de 1982 à 24 équipes, nous avons dû décrocher à l'époque une des 13 places dévolues aux pays européens. La fois dernière, au Qatar, il y avait également 13 places pour les pays européens, alors qu'il y avait 32 participants. Et cette année, formule à 48 pays, il y a 16 places pour les pays européens. Autrement dit, le pourcentage de la représentation européenne en Coupe du Monde ne cesse de diminuer au profit des autres continents. Prenons l'exemple de l'Afrique. 2 pays sélectionnés seulement en 1982, 5 en 2022 et 10 cette année. La volonté des organisateurs est claire, faire en sorte que la Coupe du Monde porte vraiment son nom.
3: Parce qu'il faut bien le reconnaître, par le passé, la Coupe du Monde de foot ressemblait surtout à une confrontation entre pays sud-américains et européens.
2: Tout de suite, depuis le début, depuis 1930. Mais au niveau du palmarès, cela reste tout de même le cas, parce que la Coupe du Monde a toujours été remportée soit par un pays européen, soit par un pays sud-américain. Le club des vainqueurs, il faut bien dire, est plutôt un club fermé. De l'autre côté de l'Atlantique, il y a le Brésil, l'Argentine et l'Uruguay, mais pour ce dernier, il faut tout de même remonter à 1950, 3/4 siècle. Et côté européen, l'Allemagne, l'Italie, la France et à une seule reprise, l'Angleterre et l'Espagne. Les finales et demi-finales ont toujours opposé des pays européens ou sud-américains, à l'exception de la Corée du Sud en 2002 et du Maroc en 2022.
1: Autrement dit, Pierre, en football, est-ce que les meilleurs du monde sont différents des plus grandes puissances mondiales ? C'est pas la même chose ?
2: C'est pas la même chose. C'est un contraste aussi, d'ailleurs, par rapport au palmarès des Jeux Olympiques, qui sont dominés depuis longtemps par les États-Unis, avec pour rival aujourd'hui la Chine et durant la guerre froide, l'URSS. Autrement dit, c'est conforme un peu aux puissances mondiales. En football, par contre, les États-Unis ne sont arrivés qu'une seule fois dans le dernier carré, c'était en 1930. La Chine, elle n'a participé qu'une seule fois à la phase finale de Coupe du Monde de foot, c'était en 2002, sans briller, elle a perdu ses 3 matchs. Quant à l'Inde, elle n'a jamais réussi à se qualifier. Au foot, c'est toujours l'Europe qui domine le palmarès, avec comme seul rival l'Argentine et le Brésil. Dernière question, pour vous Fiona, pour vous Julie, quelle langue, à votre avis, parle-t-on principalement dans les équipes participant au Mondial 2026 ?
3: Oh, bonne question. Français ?
1: Espagnol.
2: Eh ben, écoutez, vous n'êtes pas loin. En tout cas, l'anglais a de la concurrence parce que l'Espagne, c'est 9 pays. Les pays anglophones, c'est 8 pays. Les pays arabophones, 9 pays. Ouais. Évidemment, ça peut se cumuler. Et francophones, 11 pays.
1: Ah,
2: tout de
1: oui.
2: même. Vous voyez, la planète foot, eh bien, c'est un monde à part. En bravo Julie.
0: 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Le monde en direct sur RTBF, la première. Et pour la suite de la musique, c'est Jordan Rakey accompagné de Tom McFarland.

0: Vanessa Paradis sur RTBF La Première, le retour des beaux jours. Et franchement, le titre colle plutôt bien à l'ambiance de cette fin mai. Vous restez bien sûr avec nous, soir de première, pour vous accompagner tous les soirs avec de la musique et le meilleur des moments radio de La Première.
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0: Merci d'être avec nous, bon appétit si vous passez à table et bonne route à celles et ceux qui roulent encore en cette fin de journée. On pense au retour de long week-end. Restez bien vigilants, les deux yeux sur la route, on est parfois vite distrait. On repart en musique avec Jessie Ware et Bad Bunny juste après.

0: Bad Bunny sur RTBF la première, titre que l'on avait découvert l'année passée, DTMF. On retrouve maintenant Fabrizio Buccella dans Matin Première avec Sophie Léonard. Un petit peu de philosophie et de science ce soir avec un paradoxe autour de la formation de l'univers. Ouais, rien que ça, on écoute Fabrizio pour les explications.
1: C'est le fameux paradoxe qui hante les physiciens, j'en ai dit, depuis l'aube des temps. Alors, en vérité, les physiciens posent la chose de la manière suivante. En tout cas, c'est une des manières de la poser. Et il y a deux branches à l'alternative. Soit l'univers existe depuis la fin des temps, donc depuis un temps infini. Dans ce cas, on ne comprend pas vraiment pourquoi est-ce qu'il a fallu attendre un temps infini avant de créer notre propre monde et l'humanité. Soit l'univers n'existe que depuis un temps fini, et dans ce cas-là, pourquoi est-ce qu'il a fallu attendre un temps infini pour créer l'univers lui-même. Alors si vous n'avez pas compris, c'est normal, c'est, je vous ai dit qu'on allait fumer du cortex. Donc en vérité, ce paradoxe, cette antinomie, est basé sur le fait que dans les deux branches de l'alternative, il faut à un moment donné attendre un temps infini. Soit vous attendez un temps infini à l'intérieur de l'univers pour créer notre monde à nous, le soleil, la terre, etc. Soit vous attendez un temps infini quelque part pour créer l'univers lui-même. Alors on trouvait, et les physiciens et même les philosophes trouvaient que cet infini quelque part était paradoxal. Et que, somme toute, on avait raison de trouver paradoxal.
2: Ok, ça fume. Dans le studio. Alors, comment la physique moderne résout ce problème, Fabrice?
1: La physique moderne, elle considère que le paradoxe tient quelque part sur un concept erroné du temps. Because le paradoxe considère implicitement que le temps, il est éternel. Et la physique moderne considère que le temps n'est pas éternel. Donc, pour prendre un exemple simple, si vous acceptez que l'univers a eu un début, par exemple avec le Big Bang, ça n'a aucun sens de se demander ce qu'il y avait avant le Big Bang. Car le temps lui-même a été créé avec le Big Bang. C'est un peu la remarque ironique de Saint-Augustin, hein, quand il disait « Mais que diable faisait le bon Dieu avant la création ?» Eh bien, le camarade Saint-Augustin avait quelque part déjà donné la réponse. Il disait en latin, enfin un peu de latinisme ici, « Non in tempore, sed cum tempore », ce qui veut dire « Pas dans le temps, mais avec le temps ». Quelque part, l'univers ne démarre pas dans le temps qui est fixé. Il ne démarre pas dans une boîte avec le temps qui s'écoule, mais il démarre avec le temps. Le temps démarre avec la création de l'univers. Si après ça, comme on le disait, ça ne fume pas du cortex, alors je ne sais pas ce qu'il faut faire.
2: Alors, est-ce qu'il y a des physiques alternatives?
1: Oui, par exemple, une des jolies physiques alternatives que mes étudiants adorent, c'est la fameuse physique des univers cycliques. On postule que l'univers naît, et puis il meurt, et les détails de cette naissance, de cette mort sont un peu fumeux, hein, ça je vous l'accorde, alors là on ne va pas les aborder. Mais à la fin, l'idée c'est que quand l'univers sera mort, eh bien, de cet univers sortira un autre univers. Donc c'est un peu, on l'appelle aussi la physique des univers rebonds. Eh bien, et donc, l'autre univers, il va vivre, il va mourir, et ad infinitum, comme disait l'autre. Hein. Alors, on a compris la musique. Donc, on peut aussi filer le raisonnement dans l'autre sens. Donc, si les univers naissent et meurent, avant notre univers, il y avait un autre univers. Donc, la notion d'avant reprend quelque part du poil de la bête. Comme quoi, les physiciens, ils n'aiment pas l'idée que l'avant arrive nulle part. Ils établissent une continuité temporelle entre un univers et un autre.
2: Alors, vous avez une autre physique alternative?
1: Oui, par exemple, Sophie, on peut s'intéresser à la théorie des univers bubble univers, comme disent les anglo-saxons. Les univers bleus, ils naissent par exemple de la fluctuation du vide quantique dans un méta-univers. Donc quelque part, on fabrique un univers des univers. Alors les univers bleus, ils naissent, certains vivent à jamais, d'autres qui meurent tout de suite, d'autres qui permettent l'éclosion de la vie, et donc quelque part, on dit nous, on vit dans un univers bleu qui permettrait l'éclosion de la vie. Alors quelque part, vous avez compris, on n'a fait que déplacer le problème, parce qu'on a mis le problème au niveau du méta-univers. Parce que, alors la question se pose, quand le méta-univers a-t-il été créé? Et ça, on n'a pas la réponse. Alors, moi, je trouve que c'est un peu bizarre quand même de fabriquer une boîte pour mettre la boîte dans la boîte, quelque part. Hein. C'est un peu comme si vous faites un trou pour creuser un trou dans le trou. Alors, quitte à fumer du cortex, certains évoquent même que des nouveaux univers pourraient se créer au sein même de notre univers actuel. Avec, tenez-vous bien, j'espère que vous êtes assises, un pont d'Einstein-Rosen, donc ce qu'on appelle un trou de verre, qui engendre un univers bébé et qui, à un moment donné, va vivre sa vie. Bon, voilà. Donc, on le disait, si ça, ça fume du cortex.
2: Quelle est la solution que vous préférez, celle que vous enseignez à vos étudiants?
1: Oui, je parle de ces solutions-là, mais sinon celle que moi j'aime beaucoup, c'est la solution de Hawking, hein, l'astrophysicien célèbre, hein, qui est mathématiquement très élégante. Alors lui, il utilise, pour la petite histoire, une sorte d'intégration de somme des chemins à la Feynman pour expliquer que les lignes d'univers vont converger en t égale 0, c'est-à-dire le début du temps. Alors, pour bien se comprendre, c'est un peu comme si vous vous baladez le long d'un méridien sur la Terre. Vous pouvez toujours, quand vous vous baladez le long d'un méridien, si vous descendez, vous pouvez pouvez toujours aller vers le sud, aucun souci. Vous pouvez le faire de quelque endroit de la Terre que vous voulez. Vous prenez votre boussole et vous dites « je marche vers le sud ». Ceci dit, arrivé au pôle sud, vous ne pouvez plus aller au sud du pôle sud, parce que vous êtes déjà au pôle sud. Vous n'êtes pas arrivé au début de la sphère, vous n'êtes pas arrivé au bord de la sphère, vous n'êtes pas arrivé sur une singularité de la sphère. Pourtant, vous êtes bien arrivé au pôle sud. Et alors, pour Hawking, demander ce qu'il y avait avant le Big Bang est aussi incongru que se demander ce qu'il y a au sud du pôle sud. Et si cette affaire n'est pas claire, eh bien, dites-vous sincèrement que c'est parce que je ne la comprends pas. Mes étudiants ne la comprennent pas, personne ne la comprend. Salut, que ça.
0: Science paradoxe à retrouver dans Matin Première. Et d'ailleurs, on va encore reparler de l'univers et même de notre planète soi-disant plate après 21h dans le bureau des complots. Mais avant ça, Pellegrin.

0: Royal Otis sur RTBF, la première suite. Alléluia! On retrouve Kiosk, le rendez-vous des arts de la scène présenté par Cynthia Izzarelli le samedi à 14h. Dans son émission, Cynthia recevait Brunil et Victor pour The Disco Pix Project à la Brasserie Illégale, une rave théâtrale immersive signée Collectif Plateau entre Fed Punk, performance et grand vertige générationnel. Ah, il est question de transgression, de fiction collective et d'un besoin furieux de danser au bord du gouffre.
1: Victor, vous êtes metteur en scène, performeur et vous commettez en scène donc ici ce spectacle. Brunil, vous êtes comédienne et performeuse et vous incarnez un des deux personnages principaux, en l'occurrence Truy, figure sauvage, excessive, profondément fragile de ce duo mythique qu'elle incarne avec Porc, qui est Louis Coulon au plateau avec vous. C'est donc l'histoire de deux adolescents, pour celles et ceux qui connaissent ni la pièce ni le film qui en a découlé au tout début des années 2000. C'est l'histoire de deux adolescents qui se surnomment entre Porc et Truy, qui se connaissent depuis la naissance, qui sont un peu des espèces de jumeaux cosmiques qui ont choisi de fêter leurs 17 ans ensemble. Ils vivent une relation extrêmement fusionnelle et le temps de quelques jours et d'une nuit d'anniversaire surtout, tout va basculer pour eux. Pourquoi vous avez eu envie de vous approprier ce texte qui a 30 ans, donc qui est plus vieux que vous? En quoi ça vous parlait? Et qu'est-ce qui vous a donné envie? Qu'est-ce que vous avez gardé et qu'est-ce que vous vous êtes réapproprié dans cette histoire?
2: Alors à la base, moi je l'ai lu quand je faisais mes études, c'est un copain qui me l'avait filé, Disco Pigs, et je suis tombée amoureuse juste du phrasé en fait. Je suis tombée amoureuse de ces espèces de mots d'enfant qui sont inclus dans des phrases complètement adultes et philosophiques et qui d'un coup te transpercent d'une autre manière. Je suis tombée amoureuse du fil de la pièce qui est la recherche de la couleur de l'amour.
1: Ouais.
2: Entre les deux, je suis tombée amoureuse des personnages qui sont complètement qui sont trop et en même temps qui sont super fragiles et qui enfin et surtout je suis tombée amoureuse de l'endroit où ils s'évadent et de cet endroit de fête et de recherche constante de créer un nouveau cadre parce qu'en fait leur réalité leur convient pas et trop maussade et trop triste. Et donc après, quand j'ai constitué l'équipe, je suis venue et j'ai fait, voilà, j'adore ce texte, je ne sais pas quoi en faire, aidez-moi. Et c'est là où Plateau est intervenu et s'est créé, quoi.
1: Ouais. Victor ?
3: Ben en fait, du coup, Bru est venu avec le texte et en fait, ce texte parlait d'un anniversaire qui était un peu un anniversaire rêvé, qui était un peu entre un mythe et la réalité d'un vrai anniversaire à Cork en 96, quoi.
1: Ouais.
3: Et le texte raconte cet anniversaire et... À la mise en scène, du coup, avec Fred, on s'est dit, ben, si on faisait l'anniversaire. Et de là, on a un peu ouvert les brèches d'un dispositif qui a grandi, qui a un peu, du coup, dépassé le cadre du texte original, où, en fait, on a vraiment essayé à la fois de remettre au présent plein d'extraits, d'anecdotes qui sont racontés dans le texte, et puis aussi, en fait, de sublimer un peu ces mots et ces grands discours sur la nature de l'amour, de l'humanité. Enfin, qui sont quelque part, en fait, finalement, entre des espèces de discours de beuverie et des élans de lucidité au centre, du coup, de ce dispositif et d'anniversaire, quoi.
1: Ouais. Alors, c'est vrai que le texte est très particulier, le texte d'Enda Walsh, c'est que c'est une espèce de double monologue, c'est quasiment pas un dialogue, finalement, entre ces deux personnages complètement exaltés, qui ont des personnalités très fortes, qui peuvent pas vivre l'un sans l'autre et qui, en même temps, cherchent leur indépendance, parce qu'ils ont entre 16 et 17 ans. Mm-hmm. Vous avez décidé de garder, on va dire, l'apogée de ce texte, qui est le moment de la fête, le moment de la rêve partie, et d'évoluer là-dedans, en disant que vous vouliez créer un espace de liberté pour échapper à la réalité. Alors, on l'a compris, c'est un peu tout le propos aussi de la pièce. Est-ce que la fête, aujourd'hui, ça reste un espace politique, un espace où on peut continuer de pousser les murs et imaginer autre chose, une autre société, une autre façon d'être au monde?
3: Complètement. Je pense que aujourd'hui, à Bruxelles, il y a encore plein de lieux qui ouvrent et qui proposent des alternatives à ces cadres de liberté-là. Et la fête, pour nous, dans la manière dont on l'a approchée sur Scopic, c'était avant tout ce qui représentait cette liberté. Mm-hmm. C'est se dire, en fait, si on fait une soirée et qu'on ouvre les portes et qu'on dit à l'intérieur, vous pouvez être qui vous voulez, c'est de la fiction. On n'est ni à Bruxelles, ni en 2026. Il y a un texte de théâtre qui va créer en plus une barrière de rêve et d'imaginaire. Soyez libres à l'intérieur de ce cadre, autant que Porc et Truy le sont dans leur attrait pour la fiction et enjoliver leur réalité.
1: Ouais. C'est ça qui est particulier aussi dans le dispositif que vous avez choisi, faut le préciser, c'est la troisième fois que vous montez le spectacle, c'est que vous brouillez complètement les frontières entre le public et les interprètes. On entre de plein pied dans cette fête, dans cette rêve partie, et vous

0: vous baladez au milieu, et puis le spectacle a lieu, mais on n'est ni assis, ni passif, en fait. On est quasiment dans une véritable fête. Pourquoi c'était essentiel à votre démarche d'avoir cette immersion, et surtout, comment on garde quand même un peu le contrôle du dispositif, malgré tout?
1: Ça, c'était une grande question.
2: Ben, en fait,
1: nous a valu quelques plumes.
2: En fait, déjà, dans ce dispositif, on n'est pas seul.
0: Ouais.
2: On est 27 artistes qui évoluent, du coup, dans la soirée, à la technique, au jeu. Il y a, du coup, une énorme équipe de performeuses qui ont des rôles, qui, en fait, sont plein de rôles qui étaient déjà présents dans la pièce originelle. Et puis, on s'est amusé à créer plein d'autres personnages qui pouvaient évoluer dans Cork, qui viennent à cet anniversaire. Et, en fait, du coup, à 27, on est un peu garant de la trame de cette soirée, de comment
1: de
2: est-ce qu'on
1: véracité.
2: Épaule le public aussi pour la traverser, parce qu'on joue sur les codes du vrai, du faux, d'une fête qui se délite complètement et qui va vers le chaos. Et donc en fait, c'est un chaos qui est malgré tout contrôlé, réfléchi, théâtralisé.
1: Oui.
2: Et donc en fait, on a vraiment réfléchi tous ensemble à comment est-ce qu'on pouvait faire glisser collectivement une soirée dans le chaos sans perdre trop les rênes de ce qui s'y passe, quoi.
1: Et on les perd pas.
2: On
1: faut quand même
2: pas
1: le préciser. Ouais, ouais, ça c'est...
3: Justement, une pièce, c'est un texte quand même, c'est un texte qui est écrit. Être acteur dans tout ça, c'est aussi parvenir à lâcher prise, c'est
1: complètement.
3: Aussi parvenir à faire avec l'événement, avec la liberté des spectateurs qui sont autour de vous.
1: Tout à fait. Mais en fait, les premières répétitions, donc il y a 3 ans, à la Mercerie, où on était tous ensemble en train de se dire, qu'est-ce qu'on fait? On répète dans le vide, on parle, on fait des impros avec le rien. On est juste entre actrices et avec les techniciens, techniciennes. Et on se disait, c'est un bateau qui va couler, mais on va... Première représentation de nos carrières, si j'ose dire. On va se ridiculiser, ça va être un carnage, quoi. Là, le public arrive, et en fait, forcément, c'est lui qui donne la substance à ce spectacle. Et on se dit, ah ok, en fait, peut-être qu'on tient quelque chose. Et c'est là où, depuis 3 ans, on s'affaire tous... à trust de process, vraiment. Et les nouveaux et nouvelles actrices qui arrivent, on leur dit, ok, pendant 2 semaines, là, ça va être horrible, vous allez voir, vous allez détester. Vous allez pas lâcher prise, vous allez tout cérébraliser, vous allez jouer avec le sol. Donc forcément, vous allez passer un très mauvais moment. Mais vous allez voir, la seconde où il y aura ne serait-ce qu'une personne en face de vous, ça va être le plus gros lâcher prise de votre vie, sans que vous le réfléchissiez, en fait. Et en fait, ça s'est confirmé depuis 3 ans. En effet, chaque nouvelle personne qui arrive... Et
2: happé par ce truc qui est Discopix.
1: Et mis à un endroit de fragilité d'abord, et ensuite, dès qu'il y a le public qui arrive, il y a une espèce de lâcher de « Ah, mais en fait, ça fonctionne, ça donne quelque chose, c'est crédible, et le spectacle roule, en fait.
0: Mmh. »
1: Et le public, je pense que la petite clé qu'on a trouvée qui nous porte et qui fait que le spectacle fonctionne, c'est que la musique porte tellement... Ça met tellement dans une ambiance, aller en soirée, être en rave, ça coupe directement les frontières entre les uns les autres, ça nous immerge de manière horizontale, plus le théâtre, plus le fait que les deux personnages principaux soient complètement excentriques et trop, et n'aient aucune limite, ben en fait, chacune peut trouver sa place sur un spectre qui est tellement immense... que personne n'a peur d'être là au final.
4: Kiosque à retrouver tous les samedis à 14h sur la première. Et on termine cette heure avec un retour belge qu'on n'attendait plus forcément. Quoi qu'il en soit, ils sont remontés sur scène récemment. Et ils nous présentent ici une nouveauté. Hollywood Porn Stars avec WW.

0: Hollywood Porn Stars sur RTBF, la première avec WW. 20 ans après leur dernier album, les Liégeois reviennent avec ce nouveau single. Il est presque 20h, le Flash Info arrive dans quelques secondes pour faire le point sur l'actualité de ce lundi 25 mai. Et juste après, direction le bureau des complots. Très belle soirée avec nous sur RTBF, la première.
1: Il est 20h. Bonsoir à tous, Julie Buron pour ces informations. Cap sur la porte d'Auteuil à Paris, Raphaël Collignon a passé le premier tour au tournoi de tennis de Roland-Garros. Christine Anquet, le Liégeois, a dominé l'Australien Alexander Vukic.
2: Oui, effectivement, Raphaël Collignon a joué son tout premier match dans le tableau final de Roland-Garros et il l'a donc gagné avec énormément de maîtrise contre Vukic, 6-3, 6-3, 7-6. Il a quand même dû sauver 3 balles de 3e set, mais il l'a fait avec beaucoup d'autorité et sans paniquer du tout. Au deuxième tour, Raphaël Collignon jouera sans doute contre l'Américain Ben Shelton, le 5e joueur du monde, en tout cas si Shelton termine bien un premier tour qu'il est en train de dominer. Côté masculin, la Belgique a donc qualifié Raphaël Collignon et Alexander Bloks et perdu Zizou Berks. Chez les dames, Elise Mertens est passée et Anne van de Winkel jouera son premier tour demain. De toute façon, le bilan est meilleur que l'an dernier, ce qui n'était vraiment pas difficile puisque tout le monde avait perdu au premier tour en 2025.
1: Effectivement, merci Christine pour ces précisions. À Tubize, changement de stratégie pour les pompiers. Un incendie s'est déclaré à la mi-journée dans le centre-ville. Il a ravagé un hangar qui renfermé du textile. Le bâtiment s'est ensuite effondré sur lui-même. Le feu est maîtrisé, mais il couve toujours sous les nombreux débris. C'est pour ça que les pompiers vont utiliser un hélicoptère à ballon qui va venir lâcher des tonnes d'eau pour tenter de noyer ce feu qui continue de couver. Par ailleurs, les épaisses fumées noires qui se sont dégagées sont potentiellement toxiques. C'est pourquoi des riverains ont été évacués. D'autres doivent rester confinés. Demain, les écoles de Tubize resteront fermées. Plusieurs collaborateurs de la société de transport de l'Aisne et des agents de police ont été blessés hier soir lors d'une bagarre survenue dans un tram au Coq à la côte belge. Quelques jeunes sans titre de transport allaient être contrôlés. 3 des 4 jeunes qui n'avaient pas de titre de transport valide ont tenté de s'enfuir. Les contrôleurs de l'Aisne ont essayé de les retenir, ce qui a fait dégénérer la situation. Un 4e jeune originaire de Ninove a pu être interpellé non sans heurts par la police. C'est tout pour ces informations. Merci de nous écouter.
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0: Merci d'être avec nous sur RTBF La Première. La soirée continue tranquillou, de manière un petit peu suspendue, comme ça, parfait pour se laisser porter par les histoires, les théories improbables et quelques bons morceaux au passage. Ce soir, dans le bureau des complots, direction l'univers des platistes. Et oui, ceux qui pensent que la Terre est plate. Mais avant ça, pour lancer les débats, de la musique avec Gorillaz. Orange County.
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Gorillaz, Orange County sur RTBF, la première. Ce lundi soir, dans le bureau des complots, la Terre est-elle vraiment plate? C'est la question que Jocelyne pose à Peters et Jacobs. Le duo plonge dans l'univers des platistes, un monde disque entouré de glace et recouvert d'un immense dôme, une théorie ancienne, déjà présente dans l'Antiquité, relancée au 19e siècle avant de connaître une nouvelle vie avec Internet et les réseaux sociaux. Malgré les preuves scientifiques, il y a des images satellites et puis beaucoup d'observations très modernes. Cette croyance continue de circuler, parfois même relayée par certaines célébrités. Entre arguments de bon sens, méfiance envers les institutions et fascination collective, Peters et Jacobs reviennent aussi sur l'importance de l'esprit critique et de la méthode scientifique. On écoute cette première partie ?

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1: Bonjour, vous devez être Jacobs.
2: Bonjour, Peters, c'est ça?
1: Exactement,
2: enchanté. Oui, enchanté. Ravi de faire votre connaissance. Eh bien, je vous souhaite la bienvenue. Hein. Je suis ravi de vous accueillir donc au bureau des complots.
1: Bah justement, pas facile de le trouver ce bureau. Je me suis perdu en venant, oh là là.
2: Tiens donc, RTBF, boulevard Reyers, tout le monde connaît pourtant, il me semble.
1: Oui, oui, je parlais plutôt des dédales des sous-sols. Il fallait deviner que le bureau est caché au niveau moins 4 du bâtiment. C'est étrange quand même, comme lieu pour travailler.
2: C'est un endroit très discret et tout à fait adapté à notre tâche.
1: Si vous le dites. Enfin, je vais devoir m'acheter une lampe de poche, moi, si je ne veux pas finir tout sec dans les oubliettes de la RTBF, si je me perds encore.
2: Ne vous en faites pas, hein, c'est votre premier jour. Vous allez vite vous habituer, j'en suis certain. En tout cas, voilà, donc ça, c'est notre bureau. Hein, c'est ici qu'ensemble, nous allons voyager dans le monde fascinant des conspirations.
1: Pas mal, étrange, mais pas mal. Des livres, des ordinateurs, ou du moins ce que l'on pouvait appeler comme tel dans les années 90. Et, des crayons.
2: Oui, je les ai taillés avant votre arrivée.
1: Délicate attention, merci Jacobs. Et cette curieuse machine-là, qu'est-ce que c'est?
2: Ah ça, c'est le répondeur.
1: Comment ça?
2: Eh bien, c'est sur ce répondeur que nos concitoyens peuvent nous laisser un message pour solliciter nos services hein, sur telle ou telle théorie du complot.
1: Ah, mais oui, bien sûr, c'est évident. Tous les jours, il y a un message alors, ou parfois on peut se la couler douce?
2: Qu'est-ce que vous voulez dire par là?
1: Faire autre chose ou prendre son temps?
2: Ah non, n'imaginez pas du tout chômer, hein, mon cher Peters. En cette période troublée, les gens sont en demande de repères. Le complot est partout, vous savez.
1: Hein. Ah oui, je sais bien. Ma concierge m'a encore parlé tout à l'heure de l'assassinat de Kennedy. Et hier, c'était les vaccins.
2: Vous comprenez, ils ont besoin de nous, hein, qu'on démêle les sacs de nœuds de ces histoires, comme, je ne sais pas, par exemple, la mort de la princesse Diana, ou celle de Marilyn Monroe.
1: Ah, aussi les francs-maçons, les Illuminati ou la mafia.
2: Oui, tout à fait, la théorie de l'évolution, la mission Apollo.
1: Le sueur de Turin, le grand remplacement.
2: Je sens que nous allons bien nous entendre. En tout cas, sachez-le, Peters, je suis vraiment heureux d'avoir enfin un collègue. Parce qu'on ne sera pas trop de deux hein, pour répondre à tous ceux qui nous laissent des messages sur ce répondeur, justement. Hein.
1: Merci, Jacob. Je suis ravi d'être ici aussi. Il me tarde de commencer ma première mission et explorer une première conspiration.
2: Vous avez bien raison. Assez de temps perdu, commencez donc. Hein.
1: C'est-à-dire?
2: Eh bien, comme tous les jours à partir de maintenant, nous débutons la journée en écoutant les messages. Il suffit d'appuyer sur le bouton, là.
1: Celui-là, là?
2: Non, le bouton bleu, là.
1: Ah oui, celui-là. D'accord. Eh bien, c'est parti.
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4: Allô, le bureau des complots? C'est Jocelyne de Charleroi. Alors voilà, je suis un peu sans dessus-dessous, je dois dire. J'entends autour de moi des choses incroyables. Contrairement à ce que nous avons tous appris, la Terre serait plate. Mon neveu croit dur comme fer à cette histoire. Mais bon, si c'était vrai, ça voudrait dire qu'on nous ment depuis des siècles. J'avoue, je sais plus quoi penser. Alors, si vous pouviez m'aider à comprendre comment on est arrivé là, parce que moi, là, je vais perdre la boule.
2: Eh bien, cette chère Jocelyne a raison de s'inquiéter. Hein. Penser que la Terre est un disque et non un globe, c'est vertigineux.
1: Oui, je comprends son désarroi. Il y a de quoi perdre le nord, si vous me permettez l'expression. Une théorie qui remet en tout cas en question la plus élémentaire des connaissances scientifiques.
2: Qu'en dites-vous, Peters, alors? C'est pas mal comme sujet pour débuter notre collaboration au bureau des complots, la théorie de la Terre plate.
1: J'en suis très heureux. Surtout qu'au plat pays, qui est le mien, comme le disait le regretté Jacques Brel, ils doivent malheureusement être nombreux dans ce cas. Cette théorie de la Terre plate peut paraître complètement anachronique et pourtant, elle gagne en popularité dans toutes les sociétés modernes.
2: Oui, je ne vous le fais pas dire, hein, c'est inquiétant. Les réseaux sociaux sont un terrain fertile hein, pour ce genre de théorie qu'on croirait sortie d'un âge obscurantiste. Bon, il faut répondre à Jocelyne, on ne peut pas la laisser comme ça en tout cas.
1: Alors, pour commencer, si on essayait tout d'abord de comprendre comment les platistes se représentent notre planète.
2: Les platistes, oui, c'est comme ça qu'on appelle ceux qui croient que la Terre est plate.
1: Amusant, on dirait presque une religion. Allons faire leur connaissance.
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1: Alors Jacobs, comment les partisans de la Terre plate d'aujourd'hui se représentent notre monde? Puisque pour eux, nous ne vivons pas sur un globe, sur quoi pouvons-nous alors nous tenir debout?
2: et bien sûr un disque plat sur lequel il faut imaginer les continents organisés en cercle autour d'un centre qui est une terre gelée, comparable à notre pôle Nord. Le pôle Sud n'existe évidemment pas, mais ce monde est bordé par un immense mur de glace qui entoure l'ensemble et empêche les océans de se déverser dans le vide intersidéral.
1: Ensuite, il y a, surplombant ce disque, une sorte de dôme. En fait, c'est un peu comme une boule à neige, un monde sous cloche.
2: C'est ce que les platistes appellent le firmament, un dôme sous lequel le soleil et la lune tournoient, suspendus comme des mobiles au-dessus d'un berceau.
1: C'est très intéressant ça. Pour la luminosité, le soleil serait comme une lampe de poche qui n'éclaire qu'une petite zone, ce qui explique que certaines parties de la Terre soient dans la nuit quand d'autres sont dans la lumière du jour.
2: Alors, il faut comprendre que pour les platistes, le Soleil et la Lune font à peu près la même taille. Et si vous me le permettez, Peters, cela correspond, il est vrai, à une certaine perception visuelle.
1: Mais les scientifiques, les officiels cette fois, l'expliquent aisément. La Lune est 400 fois plus petite que le Soleil, et le Soleil est 400 fois plus éloigné de la Terre que la Lune. Et du coup, comme ça, à l'œil nu, eh bien, c'est vrai qu'il semble avoir la même dimension.
2: C'est flagrant, hein, cette perception lors des éclipses, mais cette coïncidence est considérée par les platistes comme un bien curieux hasard.
1: Ah ben tiens.
2: Prêtons un instant une oreille à leurs arguments, hein, qu'ils présentent comme frappés du sceau du bon sens, alors que nous autres serions aveuglés par le mensonge de la science. Les partisans de la Terre plate soulèvent par exemple la question de la platitude de l'horizon.
1: Et oui, quand on regarde l'horizon, il est plat et droit. C'est flagrant en mer, mais même en avion parfois. Mais bon, vu la taille de notre planète, c'est parce qu'il est difficile d'embrasser assez de distance pour voir clairement une courbure.
2: Vous marquez facilement un point, mais penchons-nous maintenant sur une autre question posée par ce que j'ai envie d'appeler le bon sens platiste.
1: Ah, vous êtes un rigolo alors, Jacobs.
2: Ah non, pas du tout.
1: Ah, pardon, alors continuons.
2: Et donc ces platistes se demandent pourquoi, hein, puisque notre planète est en perpétuel mouvement, nous n'en ayons aucunement la sensation. Pourquoi ne sentons-nous pas que la Terre se déplace autour du Soleil et tourne sur elle-même ?
1: Alors, c'est vrai que selon la science, la Terre tourne sur elle-même à une vitesse de 1700 km/h à peu près. Mais notre planète, la Terre, est également en orbite autour du Soleil et elle se déplace, elle, à une vitesse prodigieuse d'un peu plus de 100 000 km/h.
2: À cette vitesse, hein, ça décoiffe donc. Mais si nous n'avons pas les cheveux dans le vent, c'est la preuve, hein, pour les platistes qu'on nous ment et que la Terre est immobile ou sous cloche.
1: Oui, en faisant abstraction du vide spatial, cela a sa logique, effectivement. Un autre de leurs arguments, c'est évidemment la carte du monde que l'on connaît tous. Celle que l'on avait placardée au mur de l'école et sur laquelle on avait appris à placer les pays, les océans et les continents. Eh bien, pour les platistes, ce planisphère est évidemment faux.
2: Et sur ce point, les platistes ont presque raison. Et cela s'explique, car représenter une sphère sous la forme d'un plan pose un problème géométrique. En clair, déplier une sphère à plat, c'est purement impossible ou illisible.
1: Aujourd'hui, la carte que tout le monde partage, c'est la carte dite Mercator. Une projection de la Terre comme si elle était un cylindre, créée par le géographe flamand Gerardus Mercator en 1569. Cette représentation n'est pas parfaite, mais c'est bien celle qui minimise le plus les déformations.
2: Prenez une feuille de papier et tentez d'en faire une sphère, vous verrez que c'est impossible. Cette carte est donc indéniablement fausse, mais pour une simple question de confort visuel. Les platistes, en tout cas, ils s'engouffrent dans cette subtilité pour affirmer qu'on nous cacherait la réelle organisation de l'espace.
1: Le doute se répand. Les données scientifiques internationales, les photos de la Terre que fournit la NASA depuis 60 ans, les GPS, les satellites, ne seraient finalement que manipulation et propagande.
2: Oui, pour les platistes, les élites qui nous contrôlent sont évidemment au courant que la Terre est plate. Ce sont eux, hein, qui permettent au plus grand mensonge de l'histoire de perdurer dans leur plus grand intérêt.
1: Et attendez, Jacobs, imaginez le pied de nez à la face de l'humanité que font ces puissants tapis dans l'ombre avec l'emblème de l'ONU. Vous savez, ce disque sur fond bleu, il y a le pôle Nord au centre des continents.
2: Ah oui, je vois bien ce que vous voulez dire. C'est comme si la Terre était vue du dessus au niveau de l'Arctique.
1: Eh bien, figurez-vous qu'il représente la véritable disposition des continents selon les platistes.
2: Exact. Hein, pour les platistes, ce logo choisi par l'Organisation des Nations Unies apporte la démonstration que l'ensemble des gouvernements mondiaux est de mèche pour cacher la vérité. Et pour cela, ils utilisent la plus puissante des armes, la science.
1: La théorie de la Terre plate apparaît ainsi comme une entreprise de pure défiance envers la connaissance scientifique. Les platistes s'organisent, se réunissent en congrès, publient des articles, réalisent des vidéos et financent des expéditions et des expériences. Ils se considèrent comme des dissidents.
2: Ah, mon cher Peters, quel régal cette théorie. Je sens que le mystère de la Terre plate commence à devenir palpable. Une Terre plate, comme un disque, avec tous les continents réunis autour du pôle Nord.
1: Un mur de glace géant qui entoure les océans et tout ça sous un dôme invisible où sont accrochés le soleil, la lune et les étoiles. Ce serait presque beau si cela n'était pas pris au sérieux par les platistes d'hier et d'aujourd'hui.
2: Justement, ceux d'aujourd'hui, parfois on imagine que cette idée leur est venue comme ça. Mais c'est une erreur. Les théories du complot ne sortent jamais de nulle part. Elles ont des racines et parfois elles sont très anciennes.
1: Et remonter à leur début permet de mieux comprendre comment on peut y croire aujourd'hui. Le complotiste n'est pas un idiot. Il cherche à se représenter le monde. Parfois, il prend un autre chemin. Voilà tout.
2: Peters, notre devoir nous oblige à aller voir où tout cela a commencé.
1: J'allais vous le proposer, cher collègue. Rien de tel que revenir aux origines de la théorie de la Terre plate, c'est toujours un beau voyage.
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8: Le bureau des complots sur RTBF, la première. On reprend dans quelques instants. D'abord un petit peu de musique, si vous le voulez bien, avec Jalen Gonda. Ben.

0: Gonda avec Hangit on the Shelf sur RTBF, la première. Et on retourne maintenant dans cette exploration des théories autour de la Terre plate, entre croyances modernes, viralité des réseaux sociaux et besoin de remettre en question le réel. C'est la suite du Bureau des complots.
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2: La théorie de la Terre plate, cette croyance selon laquelle notre planète serait un disque plat et non sphérique, est une croyance démystifiée depuis des siècles. Mais elle connaît un regain de popularité, principalement à cause de la désinformation en ligne.
3: Alors, pour comprendre comment nous en sommes arrivés là, remontons le fil de l'histoire. Depuis toujours, l'humanité lève les yeux au ciel, regarde l'horizon et se questionne sur la Terre et l'univers. Et cela dans toutes les civilisations et sur tous les continents et sous toutes les latitudes.
2: C'est vrai, hein, difficile de faire une liste exhaustive des différentes représentations du monde, mais tentons de mettre quelques jalons. Ainsi, 2500 ans avant notre ère, en Amérique centrale, les Mayas voyaient la Terre plate et carrée. Les Hindous, à peu près à la même époque, ont imaginé de leur côté un monde plus à l'image de leur divinité.
3: Pour les Hindous, je vais tenter de vous faire un dessin. Alors, vous voyez, d'abord, le monde est représenté sous la forme d'un plateau porté par quatre éléphants. En dessous, il y a une tortue gigantesque qui porte ce plateau sur son dos. Et attendez, ce n'est pas fini, parce que tout cela repose encore sur un serpent dont la taille défie l'imagination. Regardez, c'est quand même beau, vous ne trouvez pas ?
2: Très esthétique. Moins poétique, mais plus proche de nous, les premières traces de platisme se retrouvent chez des Grecs. Dans les chants épiques d'Homère, qui datent du 9e siècle avant notre ère, on trouve l'idée d'un monde plat entouré du fleuve Océan.
3: Ensuite, les premières traces écrites de la Terre plate sont attribuées à Thalès, au 6e siècle avant notre ère. Le fondateur de la trigonométrie, célèbre pour son théorème, décrivait la Terre en forme de disque flottant reposant sur un océan infini.
2: Précisons toutefois que le platisme ne faisait pas l'unanimité à cette époque. Des historiens pensent que les prêtres égyptiens concevaient la Terre comme sphérique, et cette idée, les philosophes grecs vont aussi y parvenir au 5e siècle avant notre ère avec Pythagore.
3: Pour preuve, deux siècles plus tard, un philosophe et astronome nommé Ératosthène parvient même à calculer avec une grande précision la circonférence de la Terre. Il trouve 39 375 kilomètres.
2: C'est incroyable, hein, il a fait ça rien qu'en mesurant les ombres lors des solstices. Et c'est un calcul extrêmement proche des 40 075 kilomètres mesurés aujourd'hui au niveau de l'équateur.
3: Très fort cet Ératosthène, 700 kilomètres d'écart, c'est tout. Donc, ce qu'il faut retenir, c'est qu'à la fin de l'Antiquité, la majorité des élites intellectuelles est convaincue de la sphéricité de la Terre.
2: Mais avec le déclin de l'Empire romain et la propagation du christianisme, les données de l'astronomie antique vont pour partie se perdre. Faisons maintenant la rencontre de celui que l'on peut considérer comme le premier platiste. Nous sommes au 4e siècle et c'est un personnage important de notre épopée du jour. Son nom est Lactance.
3: Lucius Salicius Firmanus, dit Lactance. Religieux, érudit, c'est un rhéteur, c'est-à-dire un homme qui manie l'art oratoire. Il est professeur et a comme élève le futur empereur Constantin, qui d'ailleurs plus tard l'appellera aussi à éduquer son propre fils. Bref, c'est une sommité de son époque.
2: Ce qui ne va pas l'empêcher de soutenir que la Terre est plate, écrivant notamment, je cite, « qu'il est insensé de croire qu'il existe des lieux où la pluie ou la neige tombent en sens inverse ».
3: Lactance est un religieux, on l'a dit. Mais ce qu'il faut préciser, et contrairement à des idées souvent reçues, c'est que ce n'est pas dans la Bible qu'il trouve matière à sa théorie. Car on y trouve finalement peu d'éléments qui viendraient étayer la thèse de la Terre plate.
2: Et d'ailleurs, après la mort de Lactance, seuls quelques discrets propagateurs de la théorie vont subsister. De fait, pendant les siècles qui suivent, le platisme va être considéré comme une vision du monde simpliste, fruit d'une perception faussée.
3: Alors, attendez une seconde, Jacobs. À la fin du Moyen-Âge, la sphéricité de la Terre était donc un fait entendu pour l'élite intellectuelle ?
2: Eh oui, mon cher collègue, rappelez-vous déjà de notre planisphère d'aujourd'hui, la carte Mercator qui était établie au XVIe siècle.
3: Cela explique pourquoi certains historiens contemporains considèrent que la croyance en une Terre plate au Moyen-Âge ne serait qu'une idée reçue.
2: Mieux que ça, hein, ça serait sans doute une invention du XIXe siècle, et c'est ainsi que c'est diffusé dans des ouvrages de vulgarisation et dans les manuels scolaires, l'idée fausse du coup, hein, d'un dogme médiéval de la Terre plate.
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3: Après une longue période d'endormissement, la théorie de la Terre plate ressurgit au XIXe siècle. Et là, ce qui est encore plus cocasse, c'est que cela apparaît dans le milieu scientifique et non parmi les hommes d'église.
2: Arrive alors celui que l'on peut considérer comme le père du platisme moderne, un certain Samuel Robotham, inventeur et auteur anglais, un personnage assez fantasque.
3: Robotham, réputé pour son esprit vif et son aptitude à débattre de tout sujet, réalise de nombreuses expériences physiques pendant une décennie pour prouver la platitude de notre Terre.
2: En fait, tout commence un peu par hasard. Près de son village, il y a un canal, le canal de Bedford, qui semble plat sur presque 10 km. Cela le questionne et le titille à force de l'observer. Il en vient à se persuader que la Terre est plate et se dit qu'il faut en avoir le cœur net.
3: Alors, en 1838, Robotham effectue une série de mesures sur ce canal de Bedford. Et oui, rien de tel que de l'eau pour mettre les choses à plat, hein. Et l'horizon à 10 km, c'est encore mieux. Les caractéristiques de ce canal sont parfaites, selon Robotham, pour déterminer si une courbure de la Terre existe réellement ou non.
2: Robotham utilise un télescope, hein, pour observer un bateau qui s'éloigne sur le canal. Et au bout de quelques dizaines de minutes, il est formel, la Terre est plate. Car le navire est resté entièrement dans sa vue pendant toute la durée de l'expérience.
3: Alors, expliquons un peu sa démarche. D'après ses calculs, à 10 km de distance, si la surface de l'eau est bien courbée selon la circonférence admise de la Terre, le sommet du mât devrait se trouver à plus de 3 mètres en dessous de sa ligne de visée. Or, il affirme que dans ses mesures, il n'en est rien. C'est pour Robotham la preuve flagrante et méthodique que la Terre est bien plate.
2: 10 ans plus tard, en 1849, Robotham publie son observation sous la forme d'un pamphlet de 16 pages intitulé « La Terre n'est pas un globe ». Ce texte suscite la controverse.
3: Et la polémique culmine en 1864 lorsqu'il souhaite apporter la preuve définitive de sa théorie. Il lance le défi à quiconque, se déclarant scientifique, de réaliser une expérience avec lui devant témoins.
2: L'astronome Richard Proctor, qui pour la petite histoire n'est pas un perdreau de l'année puisqu'il est le premier à cartographier la planète Mars avec un télescope, tombe sur l'annonce du défi de Robotham qui a été publié dans un magazine.
3: Visiblement, Proctor aime les challenges et répond aux scientifiques. Il se retrouve donc à Plymouth pour s'expliquer. Et ce que l'on n'a pas encore dit à propos de Robotham, c'est qu'il aime le show et se donner en spectacle. L'astronome Proctor n'est pas au bout de ses surprises.
2: Nous voici donc à Plymouth. Robotham et Proctor gagnent une plage sur laquelle a été installé un télescope devant un public qui compte de nombreux partisans de la Terre plate.
3: Proctor est d'ailleurs accueilli sous les sifflets. L'objet de l'expérience est de voir s'il est possible, depuis la plage, de distinguer la lanterne du phare d'Eddystone, situé à 22 km au large et à une hauteur de 18 mètres.
2: En suivant la même logique que sur le canal de sa campagne anglaise, Robotham prétend que si on peut observer la lanterne du phare en entier, hein, dans la lunette du télescope, cela prouve que la Terre est bien plate.
3: Les deux hommes pointent donc le télescope vers le large, en direction de l'édifice. Et là, bien que la lanterne du phare n'est visible qu'à moitié, Robotham, lui, s'empresse de clamer sa victoire.
2: Proctor ne peut même pas se faire entendre sous les hurrahs des supporters platistes qui quittent la plage convaincus que l'une des plus importantes conclusions de l'astronomie moderne venait d'être réfutée.
3: Proctor fulmine, mais que faire quand on est seul à avoir raison contre tous ? Robotham est, lui, par contre, on peut s'en douter, remonté à bloc, persuadé du bien fondé de sa théorie et que la science le reconnaîtra parmi ses plus grands contributeurs.
2: Samuel Robotham va alors, jusqu'à sa mort, étoffer sa théorie, à laquelle il a donné le nom d'astronomie zététique. Il détaille d'ailleurs à quoi ressemble cette Terre plate. Pour lui, c'est un disque plat, bordé par un mur de glace présent sur toute la circonférence et dont le centre est le pôle Nord.
3: Le mur de glace, c'est bien le premier à l'évoquer, de même que le dôme géant qui le surplombe, ah bah tiens, comme les platistes d'aujourd'hui. Mais puisque c'est un scientifique, ou du moins c'est ce qu'il prétend, il donne des chiffres pour étayer ça, non ?
2: Tout un tas de chiffres. N'entrons pas dans les détails, mais juste un exemple. Selon ses estimations, le Soleil, la Lune, les planètes et les étoiles tournent autour de la Terre à une distance approximative de 4800 km.
3: Ah oui, ils vont se cogner dans l'Everest alors. Loin en tout cas des 380 000 km de distance Terre-Lune telle qu'elle est mesurée par les scientifiques.
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3: Robotham n'est pas seul dans les célèbres propagateurs de la théorie platiste. Faisons maintenant la connaissance d'un de ses disciples zélés qui l'épaule dans ce travail et qui va favoriser son expansion. Son nom est William Carpenter.
2: Alors lui, c'est un imprimeur natif du Kent, dans la campagne anglaise. Carpenter, c'est un original, magnétiseur, adepte du spiritisme, végétarien, ce qui n'est pas si commun pour l'époque. Il imprime des brochures sur chacune de ses questions et y développe des idées avant-gardistes, voire fantaisistes.
3: Et à partir de 1864, à peu près au moment où son maître fait ses expériences au bord de l'eau, Carpenter publie en 8 parties et sous le nom d'auteur Common Sense, littéralement le bon sens, l'astronomie spéculative étudiée et démasquée, la preuve que la Terre n'est pas une sphère.
2: Vous citez, mon cher collègue, les expériences au bord de l'eau de Robotham, mais Carpenter va même aller jusqu'à écrire un bouquin là-dessus, un essai en 1872 intitulé « Le Bedford Level Experiment », où il relate l'expérience du canal.
3: Évidemment, être dans l'imprimerie, ça aide. Il publie aussi un ouvrage consacré à réfuter les théories en astronomie d'Isaac Newton. Au total, il sera l'auteur de 15 livres en une trentaine d'années.
2: Les années passent et Carpenter émigre à Baltimore, aux États-Unis. Il y publie alors « Sans preuve que la Terre n'est pas une sphère » en 1885. Ce livre devient immédiatement un best-seller. Et c'est donc le début de la diffusion de la théorie de la Terre plate outre-Atlantique. Et ça, ça n'est pas rien, puisque c'est là-bas qu'elle va s'épanouir.
3: Carpenter parvient à saisir l'imaginaire par ses arguments. Par exemple, il s'étonne de l'observation des rivières qui coulent sur des centaines de kilomètres vers le niveau de la mer sans chuter de plus de quelques centimètres. Si vous ne le croyez pas, il prend alors pour exemple le Nil, qui, dit-il, ne tombe que de 30 centimètres sur une distance de 1600 kilomètres. Selon lui, ceci est incompatible avec l'idée que la Terre est convexe. Il s'agit d'une preuve rationnelle, je cite, que la Terre n'est pas une sphère.
2: Au même moment, en Angleterre, Robotham meurt. Mais son décès ne freine pas l'expansion de la croyance à la platitude terrestre. La veuve d'un célèbre explorateur anglais, nommé Lady Elizabeth Blount, une amie de longue date de Robotham, fonde même une première organisation platiste, la Universal Zetetic Society.
3: Son objectif, la propagation des connaissances liées à la cosmogonie naturelle en conformité avec les saintes écritures et sur la base d'investigations scientifiques pratiques. Vous le comprenez là, on mêle science et religion. Et ça marche. En entrant dans les églises, les idées de Robotham attirent des milliers de sympathisants. Un magazine est même publié.
2: Et puis, décidément, la description de la Terre plate popularisée par Robotham et Carpenter plaît aux religieux. C'est ensuite un regroupement d'églises chrétiennes évangéliques qui va reprendre le flambeau, son nom, la Christian Catholic Apostolic Church. Cette organisation comptait 20 000 membres dans ses rangs au début du XXe siècle, aux États-Unis, en Europe, mais aussi en Asie, en Afrique et en Australie.
3: Et ils sont aujourd'hui des millions à travers le monde. C'est un réseau très puissant. Ses nombreuses missions à l'étranger, sa station de radio et la publication d'une revue permettent la diffusion intercontinentale de l'idée de la Terre. Terre plate.
2: En tout cas, cette première vague de la propagation de la théorie de la Terre plate va perdre en intensité le début du XXe siècle, mais les réelles découvertes scientifiques au premier rang.
3: Oui, on n'arrête pas le progrès. Les avions, les voitures, l'atome, l'infiniment grand se dévoile, et puis il y a quand même les guerres mondiales. Bref, le mouvement platiste a pendant quelques décennies un peu de mal à se faire entendre. Mais à l'horizon des années 50, le platisme va connaître un renouveau étonnant.
2: À l'horizon, vous faites un jeu de mots là, mon cher.
3: Exactement. Et maintenant, il va falloir nous attaquer à la période d'après-guerre et l'époque contemporaine.
2: Réjouissons-nous, hein, car c'est une explosion de platisme qui nous attend.
3: Voilà une théorie qui ne tombe pas à plat, quoi.
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0: Le bureau des complots continue dans quelques instants. On fait une petite pause musicale hein, parce qu'il faut souffler hein, quand on entend ce genre de théorie. Les platistes, on en apprend un petit peu plus dans la suite après London Grammar, Wasting My Young Years. Belle soirée.

0: London Grammar sur RTBF La Première, toujours cette ambiance très aérienne, hein, presque hypnotique, avec ce morceau « Wasting my young years ». En parlant d'hypnose, le bureau des complots va nous faire tourner la tête. On retrouve maintenant une dernière partie de notre épisode consacré aux platistes. Pourquoi cette théorie continue-t-elle à séduire malgré toutes les démonstrations scientifiques? Et qu'est-ce qu'elle raconte finalement de notre époque?
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2: Le platisme, théorie selon laquelle notre planète serait un disque et non un globe, compte des défenseurs depuis l'Antiquité, alors même que la Terre était déjà reconnue comme sphérique.
3: Certaines expériences ont offert à leurs auteurs une notoriété en prouvant, entre guillemets, que la Terre est plate. Si leur rigueur scientifique laissait à désirer, leur popularité et parfois leur fortune en a profité.
2: Et maintenant, cap sur l'après-guerre et l'époque contemporaine. Alors, mon cher Peters, une période exaltante, n'est-il pas ?
3: Peut-être ma préférée. Et à ce propos, sur Internet, je viens de tomber sur un site qui propose tout un tas de bouquins et de vidéos pour expliquer que la Terre est plate. La Flat Earth Society, qu'ils appellent. Ils font même des t-shirts, il y a des casquettes. Ils se donnent un air tout ce qu'il y a de plus sérieux, hein.
2: La Flat Earth Society, c'est une association mondiale qui signe vraiment l'explosion du platisme d'après-guerre. Elle a été fondée en 1956 et c'est encore, jusqu'à aujourd'hui, l'organisation de référence lorsque l'on s'intéresse à la diffusion des théories platistes.
3: Penchons-nous tout d'abord sur son créateur. C'est un inventeur passionné d'aéronautique et d'astronomie, un Anglais nommé Samuel Shelton. L'histoire de sa conversion à l'idée de la Terre plate est intéressante et elle commence dans les années 20 lorsqu'il imagine utiliser un dirigeable d'une manière innovante.
2: L'idée de Shelton, elle est simple, presque enfantine. Il se dit, puisque la Terre tourne sur elle-même à un peu plus de 1000 km/h, pour accomplir un voyage d'un point A à un point B, je n'ai qu'à simplement monter dans le ciel, rester stationnaire, laisser la Terre tourner en dessous, puis redescendre.
3: Ah oui, l'idée de Shelton, c'est que l'aéronef profite du mouvement de rotation de la Terre afin de se déplacer jusqu'à la destination désirée. Shelton ne comprend pas, d'ailleurs, pourquoi personne n'y a pensé avant lui. Alors, il fait des tests. Il fait monter des ballons en l'air, mais il est vite déçu car ces ballons redescendent au même endroit.
2: Il cherche donc à comprendre ce qui cloche et de fil en aiguille, il met le doigt dans le pot de l'astronomie zététique de Samuel Robotham et la théorie de la Terre plate. Et là, c'est une révélation. Il est instantanément conquis par la fraîcheur de ses idées.
3: Et surtout, il comprend pourquoi, malgré plusieurs tentatives, son invention n'a pas fonctionné. La Terre ne tournerait finalement pas sur elle-même.
2: Shelton poursuit ses recherches, noue des contacts, et en 1956, donc, il crée en Angleterre l'association de la Terre plate, la Flat Earth Society, qui succède donc à l'Universal Zététic Society.
3: Si de son côté, Shelton place les arguments religieux au second plan, il s'inscrit malgré tout dans la continuité de ses prédécesseurs. Il théorise que la Terre est un disque plat entouré d'un mur de glace impénétrable qui marque le bord de la Terre.
2: Shelton donne inlassablement de nombreuses conférences sur ce sujet auprès de groupes politiques, d'étudiants et il est également invité dans les médias pour faire connaître son point de vue. Et voilà qu'il gagne une certaine notoriété dans les années 60, surtout quand il remet en cause les avancées dans le domaine spatial.
3: Mais Shelton et sa Flat Earth Society vont quand même un peu devoir batailler, car dans cette décennie, le rêve spatial prend de l'ampleur. Et bien sûr, la propagation de la théorie de la Terre plate va être défiée par le début de la photographie prise par des satellites.
2: Dans ce contexte, le nombre des membres de la Flat Earth Society diminue fortement. Certains militants ont arrêté d'y croire et les nouvelles générations, conquises par le progrès technologique, semblent de moins en moins sensibles à l'idée de la Terre plate. Et quand en 1969, Neil Armstrong marche sur la Lune, le nombre d'adeptes de la Flat Earth Society tombe à 100.
3: Si vous pensez que l'attrait pour la conquête spatiale a eu raison des platistes, détrompez-vous, car c'est justement un observateur privilégié des travaux de la NASA qui va relancer la Flat Earth Society. Son nom est Charles Johnson.
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2: Charles Johnson possède un ranch où il vit reclus avec sa femme dans le désert près de Los Angeles, en Californie. Il habite à Lancaster, précisément, une petite ville qui a la particularité d'abriter l'usine Rockwell International, où la navette spatiale est construite, et la base aérienne.

0: Lui, on revient dans le giron religieux. Je le cite. Le but de la théorie copernicienne est de se débarrasser de Jésus en disant qu'il n'y a pas de haut ni de bas. Pourtant, Jésus est bien monté au ciel, ajoute-t-il.
1: Pour Johnson, le Soleil et la Lune tournent au-dessus de la Terre à proximité de l'équateur. Leur élévation et leur disposition dans le ciel ne sont dues qu'à des jeux de perspective, comme les voies ferrées qui se rencontrent au loin. Outre la Bible, c'est le bon sens qui permet d'identifier le mythe du globe terrestre. Partout, dit-il, où l'on trouve des gens avec du bon sens, ils ne croient pas à des choses idiotes, comme la Terre qui tourne autour du Soleil. Raisonnable, les gens intelligents ont toujours reconnu que la Terre est plate.
0: En 1971, lorsque Shenton décède, Charles Johnson reprend le flambeau. Il devient président de l'International Flat Earth Research Society of America, qu'il va diriger depuis son ranch. Sous sa direction, la Flat Earth Society redécolle et passe à 3500 membres, un record pour l'association. Une partie de la cotisation annuelle de 10 dollars permet de s'abonner au Flat Earth News, et à la lecture de ce magazine, Jacobs, on découvre des choses étonnantes, non ?
1: Eh bien, j'en ai fait ma lecture du soir et j'y ai appris notamment que Moïse était le premier platiste revendiqué, que la Flat Earth Society n'a pas été fondée en 1956, mais en 1492 avant notre ère, lorsque le prophète, donc, a transmis au peuple hébreu les 10 commandements au mont Sinaï.
0: 1492, ça évoque évidemment aussi la découverte de l'Amérique, mais cette fois après Jésus-Christ, évidemment. Et bien justement, Christophe Colomb, ce serait un autre platiste célèbre. On appréciera la symétrie des deux dates. Citons encore George Washington, qui, en bon platiste, comme on peut le lire dans le Flat Earth News, aurait rompu avec l'Angleterre qui enseignait que le monde est une sphère.
1: Pendant 3 décennies, Charles Johnson reçoit des milliers de lettres de partout dans le monde, de l'Inde, de l'Iran, de l'Arabie Saoudite, et il s'efforce d'y répondre avec l'aide de sa femme Marjorie, sans qui rien, comme on dit, ne serait possible, car c'est un travail titanesque. Et leurs efforts vont permettre de constituer de monumentales archives au sein du ranch. Mais un jour, c'est le drame.
0: Nous sommes en 1995, un incendie se déclare dans le ranch. Le feu emporte toute la documentation de la Flat Earth Society. Johnson passera alors la fin de sa vie à tenter de reconstituer la liste des membres de l'organisation partis en fumée.

0: popularité de ce forum est telle que la relance officielle de la Flutter Society est proclamée 5 ans plus tard, en 2009.
1: C'est un véritable renouveau, hein. Le site web de la Flutter Society devient la vitrine de la théorie platiste. On y trouve de nombreux ouvrages et tous les éléments de discours pour propager la théorie de la Terre plate. La Flutter Society ne dit rien, hein, du nombre d'adhérents qui la composent, mais sur leur site, le forum indique plus de 40 000 contributeurs et on peut estimer qu'il y a un peu plus de 500 membres actifs dans le monde qui se réunissent tous les ans dans une grande convention.
0: Si aujourd'hui la Flutter Society se veut le centre du monde platiste, ce qui est aussi marquant, c'est de voir qu'avec les réseaux sociaux et Internet, chacun peut se faire le relais de cette théorie.
1: En tout cas, ce n'est plus un tabou, hein. Aujourd'hui, hein, les platistes prétendent être plus de 200 millions à travers le monde. Ce chiffre est évidemment difficilement vérifiable. Mais pour montrer la platitude de l'horizon, ils sont néanmoins des milliers à profiter de leur voyage en avion pour prendre la Terre en photo à travers le hublot.
0: D'autres accrochent des petites caméras à des ballons et les envoient dans les cieux. Sur le web, on trouve des heures d'images de la stratosphère réalisées par des vidéastes amateurs platistes.
1: Plusieurs gourous des réseaux très populaires alimentent également la théorie de la Terre plate. Les plus connus d'entre eux comptent sur leur chaîne des centaines de milliers d'abonnés et des dizaines de millions de vues.
0: Jacobs, je crois que je suis pris d'un vertige tout à coup.
1: C'est normal, ne vous inquiétez pas, c'est juste le signe que c'est le moment de conclure.
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0: Jacobs, il faut répondre un peu concrètement à Jocelyne, qui nous a laissé un message sur le répondeur du bureau des complots, car elle entend pas mal de théories à propos du platisme autour d'elle. Il faut peut-être commencer par la rassurer.
1: Oui, oui, naturellement. Alors, Jocelyne, c'est normal d'être déstabilisée face à des théories qui remettent tout en question. Ensuite, il faut voir les choses simplement. Déjà, si la Terre était plate, cela impliquerait un mensonge colossal, coordonné sur des siècles, impliquant des millions de personnes de différentes époques, cultures et professions.
0: Or, justement, la réalité est plus simple. C'est la science qui, par des expériences vérifiables, a permis de comprendre que la Terre est ronde. Et la beauté de la science, c'est qu'elle ne demande pas qu'on la croie aveuglément. Elle nous invite à voir par nous-mêmes et à expérimenter.
1: En définitive, il faut trouver comment rétablir un dialogue rationnel avec ceux qui croient en ces théories. C'est tout l'enjeu, hein. C'est une question de lien social, de capacité à discuter et à s'écouter, même quand on n'est pas d'accord.
0: Et c'est peut-être là que réside la vraie solution.
1: Oui, plutôt que de ridiculiser ou d'ignorer ces théories, il faut comprendre pourquoi elles séduisent et rétablir un terrain commun pour dialoguer.
0: Et vous savez quoi, Jacobs ? Cela m'inspire une maxime.
1: Ah, très intéressant, je vous écoute.
0: Eh bien, au bureau des complots, la planète Terre est ronde, mais certains esprits tournent en rond sans jamais l'accepter.
1: En voilà une bien sage parole. Je me réjouis d'avance de vous retrouver au plus vite pour explorer en votre compagnie une nouvelle conspiration, mon cher Peters.
0: Ah, il est certain que nous avons encore de savoureuses heures à vivre avec les complotistes.
1: Et d'ici là, vous qui nous écoutez, ne croyez pas tout ce que vous entendez.
0: Et faites plutôt appel au bureau des complots.
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5: 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Il est bientôt 21h, l'heure de s'informer, mais avant encore un petit peu de musique avec The Lemon Tricks et Massive Attack.

0: Massive Attack sur RTBF, la première Paradise Circus. Il est presque 21h, le journal arrive dans quelques secondes pour résumer l'essentiel de l'actualité de ce lundi 25 mai. Ensuite, la soirée continue avec Sacré Français. Pendant une heure, Alexandra Vassen vous propose une sélection des pépites francophones, des artistes confirmés, des nouvelles voix, des découvertes. Bref, le meilleur de la scène musicale en français aujourd'hui. Très belle soirée avec nous sur la première. Prenez bien soin de vous, bon repos.
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2: Il est 21h. Bonsoir à tous, Julie Buron pour ces informations. À Tubize, les pompiers ont changé de stratégie pour éteindre définitivement l'incendie qui a ravagé un hangar renfermant du textile en plein centre-ville. Ils ont décidé de le noyer avec un hélicoptère équipé d'un ballon rempli d'eau. Objectif donc noyer le feu qui couve toujours sous les nombreux débris du bâtiment effondré. Par ailleurs, les épaisses fumées noires qui se sont dégagées sont potentiellement toxiques. Les riverains ont donc été évacués, d'autres sont restés confinés dans leur logement et demain les écoles de Tubize resteront fermées. Ce sera encore peut-être le cas mercredi. Bonne nouvelle pour les pommes belges, ou plutôt ceux qui les produisent. Leurs récoltes pourront être exportées vers la Chine. Le ministre fédéral de l'Agriculture, David Clarinval, parle d'un accord historique et d'une excellente nouvelle pour nos agriculteurs et notre secteur fruitier. Les premières exportations sont attendues au plus tôt lors de la prochaine saison de culture. Deux adolescents de 15 et 16 ans placés en garde à vue à Rennes, en Bretagne. Ils sont interrogés dans le cadre de l'enquête sur la mort d'un enfant de 11 ans. Son corps a été retrouvé hier, une serviette nouée autour du cou. L'autopsie doit déterminer si l'étranglement est à l'origine du décès, selon le procureur de la République de Rennes. En France, donc, les deux jeunes arrêtés ont été vus en compagnie de la victime sur les lieux des faits. La Russie appelle ce lundi les ressortissants étrangers présents à Kiev à quitter la ville. Moscou se prépare à bombarder des installations industrielles de défense et des centres de commandement dans la capitale ukrainienne. Dans un communiqué, le ministère russe des Affaires étrangères présente ses frappes comme une riposte à ce qu'il a qualifié d'attaque délibérée menée vendredi par l'Ukraine contre une résidence étudiante dans l'est de l'Ukraine occupée par Moscou. Kiev se défend et dit avoir ciblé une unité de dronistes russes. Raphaël Collignon a passé le cap du premier tour des internationaux de France à Roland-Garros en tennis. Le Liégeois, 62e mondial, a pris la mesure avec autorité de l'Australien Alexander Vukic, 96e mondial. Il s'est imposé en trois manches, 6-3, 6-3, 7-6. L'Américain Ben Shelton, 5e mondial, qui a écarté l'Espagnol Daniel Merida au premier tour, sera son prochain adversaire. C'est tout pour ces informations. Merci de nous écouter.
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1: Bonsoir et bienvenue. Je vous souhaite une excellente soirée à l'écoute de Sacré français. Avec au programme aujourd'hui, Marlon Manier qui arrive en solo. C'est le chanteur de La Femme, enfin un des membres du groupe La Femme. L'album s'appelle Dark Star et on écoutera le très motivé Nuage Gris. On retrouvera aussi Orwell, extrait d'un nouvel album qui s'appelle Composite. Tout jusqu'au bout, Sol Tanto. Pete, qu'on ne manquera pas en concert le 24 juillet au village Francofou dans le cadre des Francofolies de Spa et avec la première le 6 novembre à l'ancienne Belgique à Bruxelles. Mais d'abord, Roméo Elvis et Oscar and the Wolf, extrait de leur EP commun Jardin, Lose My Baby.

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1: Respire, à l'instant c'était April, extrait de l'album Ciao, Aïe, Miel de montagne. C'était juste avant, extrait de l'album qui s'appelle Ouin Ouin. On écoutait aussi Grand Eugène et Drift, Working on Me avec Feist, Philippe Catherine, Jimmy Lidl et Benny Sings. Voici Rory, à ne pas manquer au festival Francofolie de Spa le 25 juillet, le même jour que Sting, Thomas Frank Hooper, Razor Light sur la place Royale et Puggy, Overphonic, Geronimo, Roscoe de Feather et Stella au village francofou. C'est donc le 25 juillet. Rory, voici Loser.

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1: Bonsoir à tous, on retrouve ce genre de soirée où les fenêtres restent ouvertes longtemps et les discussions s'éternisent encore un peu dehors. Le ciel reste souvent bien dégagé, ce soir avec juste quelques fins voiles d'altitude sans conséquence. La nuit sera calme, étoilée et douce pour la saison. Demain matin, grand soleil dès les premières heures avec un thermomètre déjà bien réveillé. Et puis demain après-midi, le ciel bleu va régner pratiquement sans partage avec jusqu'à 32 voire 33 degrés et localement. On pourrait battre des records journaliers. Demain, les lunettes de soleil et les bouteilles d'eau deviendront clairement indispensables. Ensuite, un petit changement de flux mercredi et jeudi apportera un air légèrement plus respirable.
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3: Il est 22h. Bonsoir à tous, Julie Buron pour ces informations. À Tubize, ce changement de stratégie des pompiers, un incendie, vous le savez, s'est déclaré à la mi-journée dans le centre-ville. Il a ravagé un hangar qui renfermait notamment du textile. Le bâtiment s'est effondré sur lui-même. Le feu a été maîtrisé, mais il continuait de couver sous les nombreux débris. C'est pourquoi les pompiers se sont équipés d'un hélicoptère à ballon qui a lâché des tonnes d'eau pour noyer ce feu. Par ailleurs, les épaisses fumées noires qui se sont dégagées sont potentiellement toxiques. C'est pourquoi des riverains ont été évacués. D'autres ont dû rester confinés chez eux. Demain, les écoles de Tubize resteront fermées. Plusieurs collaborateurs de la société de transport de l'Aisne et des agents de police ont été blessés hier soir lors d'une bagarre survenue dans un tram au Coq à la côte belge. Quelques jeunes sans titre de transport allaient être contrôlés. Trois des quatre jeunes n'avaient pas de titre de transport validé. Ils ont tenté de s'enfuir. Les contrôleurs de l'Aisne ont essayé de les retenir, ce qui a fait dégénérer la situation. Un quatrième jeune originaire de Ninove a pu être interpellé, non sans heurts, par la police. Aux États-Unis, la menace d'explosion d'une cuve de produits chimiques qui aurait entraîné des émanations toxiques dans une zone habitée de Californie a été éliminée. C'est ce qu'ont annoncé les pompiers de la banlieue sud de Los Angeles, où environ 50 000 personnes sont encore interdites de rentrer chez elles. Depuis vendredi, un réservoir contenant environ 26 000 litres de métacrylate de méthyle, un liquide inflammable utilisé pour la fabrication de plastique, menaçait de s'épandre dans l'environnement ou d'exploser près des quartiers d'habitation du comté d'Orange. En tennis, Raphaël Collignon a passé le cap du premier tour des internationaux de France à Roland-Garros. Il a battu en 3-7 l'Australien Alexander Vukic, 6-3, 6-3, 7-6. L'Américain Ben Shelton, 5e mondial, sera son prochain adversaire. Elise Mertens, elle aussi, s'est imposée au premier tour de Roland-Garros. La Belge, 23e mondial, a battu l'Allemande Tatiana Maria. Victoire en 2-7, 7-5, 6-0. Au prochain tour, elle affrontera la Polonaise Maja Szwalinska. C'est tout pour ces informations. Merci de nous écouter.
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0: Je me présente. Maître Larieux, j'ai donc été chargé du testament de votre mère. À tous les trois, Madame Josette-Marie Désirée Latour, artiste de son état, décédée le 14 février 1993 à l'hôpital de Santa Ana, Houston, Texas, USA. Testament concernant les présomptifs héritiers qui sont Monsieur Bernard André-Michel Latour, né de Madame Josette Latour et de père inconnu. C'est qui, Bernard?
1: Oui, c'est moi. Pourquoi?
0: Monsieur Didier Jean-Marie Latour, né de Madame Josette Latour et de père inconnu.
1: Oui, c'est moi.
0: Monsieur Pascal Jésus Peseb Latour, né de Madame Josette Latour et de père inconnu.
2: Oui, c'est moi.
0: Vous ne vous connaissiez pas, je suppose, et c'est d'ailleurs la raison pour laquelle nous avons eu beaucoup de mal à vous retrouver. Compte tenu de votre manque d'exactitude, je vous propose donc de remettre cette procédure à une date ultérieure. Je vous propose donc un nouveau rendez-vous le jeudi 15h. Précise.
2: Non, je peux pas. Non, je peux pas.
3: Moi non plus, je peux pas.
2: Je peux pas.
0: Bon, écoutez, il va bien falloir trouver une solution parce qu'il y a quand même un tas de papiers à signer. Il s'agit d'une somme de 3 millions de francs, n'est-ce pas? Il y a des tas de procédures.
2: Pardon, une somme de 3 millions. 3 millions.
3: Nouveau, de francs.
0: 3 257 872 francs, nouveaux. Et 87 centimes.
4: Aujourd'hui dans Travelling, un film culte français avec des répliques cultes en français. Voici l'œuvre d'un trio de talentueux qui se retrouvent devant, derrière, à côté, partout autour de la caméra pour leur premier long métrage. En 1995, les inconnus deviennent les trois frères à l'écran. Et ça fonctionne plutôt bien. Après avoir fait les beaux jours de France 2 avec leur série de parodies qui connaissent de très grands succès d'audience, après avoir attaqué les scènes de Paris et de province, après avoir sévi sur les ondes radio, le trio s'attaque au cinéma. Mais contrairement au « Téléphone sonne toujours deux fois » sorti en 1985, où ils se contentaient de jouer les acteurs, là, ils se décident à faire tout seul. Les nuls s'y sont essayés juste avant eux. Réalisé par Didier Bourdon et Bernard Campan, deux des inconnus, le trio ne se contente pas de compiler des sketchs, mais écrit une histoire drôle et touchante. Celle de trois frères, comme le titre l'indique, qui ne se connaissent pas, tous de pères différents, abandonnés par leur mère, une chanteuse qui est morte aux États-Unis et qui leur a légué 300 patates, soit 3 millions de francs. Le problème, c'est que le magot, pour des raisons XY, va leur passer sous le nez et leur laisser une pluie d'emmerdement. Le film enchante le public, qui vient en masse dans les salles, mais surtout surprend un peu la critique qui ne s'attend pas à quelque chose de valable cinématographiquement parlant. Et pourtant, le propos est là, les héros évoluent, et ce qui commençait comme un vaudeville se termine par une rédemption. Les trois frères est même couronné d'un César de la meilleure première œuvre en 1996. Et le film poursuit ensuite sa carrière à la télévision, devenant légitimement une comédie populaire dont tout un chacun connaît les répliques, à l'instar de La Grande Vadrouille ou des Bronzés. Aujourd'hui dans Travelling, nous avons trois frères avec nous. Nous avons beaucoup d'interviews de Pascal Légitimus, de Bernard Campan et de Didier Bourdon. Nous avons aussi des anecdotes de tournage. Nous avons les notes de production du film ainsi que des extraits. Il ne nous reste plus qu'à nous installer chez le notaire et attendre que les trois demi-frères se rencontrent pour la première fois.
5: Nous ne vous avons pas attendu. Nous savons d'où vous venez, Didier.
1: D'où je viens?
5: Votre rendez-vous. Le décès de votre mère. Je l'ai appris par l'une des caissières. J'apprécie votre discrétion, mais vous auriez pu nous en parler. Ça vous aurait soulagé.
1: Oh, ce n'était pour moi qu'une simple formalité. La pauvre femme est morte dans le dénuement le plus total. Pas d'héritage, bien évidemment.
6: Est-ce bien le plus important?
5: En effet, la pauvre femme. C'est bien la preuve que la France aurait mieux de s'occuper de ses propres misères au lieu d'aller jouer les bons samaritains à l'étranger.
6: C'est sûr qu'au lieu d'envoyer du monde sur la Lune...
5: Ah, mais c'est pas la question, Geneviève. Seulement en France, aujourd'hui, tout va à volo. On favorise les bons à rien, les parasites. J'ai pas raison.
6: Mais si. Votre cola, avec ou sans patate?
1: Sans patate.
4: On le sait peut-être peu, et pourtant on pourrait s'en douter, vu le nombre de chansons passées à la postérité des inconnus. C'est même rigolo de dire cette phrase. Mais ils sont... compositeur, et j'en veux pour preuve, Otei ne y passi, C'est toi que je t'aime, Vice versa, Rap tout vampire, N'en jetez plus, tous ces titres sont devenus des classiques, des parodies, certes. Une quinzaine de titres et autant de fragments musicaux qui ont contribué à la légende du trio. Enfin, le trio. C'est surtout Didier Bourdon qui a vraiment l'oreille musicale. Il a joué de la guitare classique étant enfant et c'est tout naturellement qu'il a pris le rôle de compositeur. À 20 ans, par exemple, il a écrit tout un album de chansons vampires, c'est dire. Les paroles sont en général écrites par les trois, mais c'est bel et bien Didier Bourdon qui façonne les musiques des sketchs des Inconnus, et en 1995, celle du film Des Trois Frères avec des arrangements de son ami Olivier Bernard. Doudadi, c'est une chanson du film portée par la voix de Catherine Ringer.

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1: Ils savent saisir le ridicule du temps, le côté un peu miroir du moment. Ils jouent avec les mots, les situations, ils transcendent le genre comique en lui donnant une patine caustique. Jamais gratuitement méchant, jamais vraiment vulgaire, Les Inconnus, c'est un trio d'artistes pluriels, trois frères à la ville et à l'écran.
2: Quoi qu'il en soit, mon cher Didier, votre famille aujourd'hui, c'est nous. Dites donc tous les deux, là, faudrait peut-être lui trouver une date à ce mariage, hein.
3: Jean-Henri, il ne faut pas confondre vitesse et précipitation.
2: Oh, ben depuis le temps qu'ils vont chambre à part, ça doit bien les démanger un petit peu, non?
3: Jean-Henri.
4: Non, pas du tout.
2: Bon, ben ne précipitons pas, mais songeons-y,
4: Non, je ne peux pas précipiter, mais je songe beaucoup.
2: Mais toi, dis quelque chose, parle enfin.
3: Enfin, Jean-Henri, laisse-la, c'est une enfant.
5: C'est l'histoire de trois demi-frères. Forcément, c'est les inconnus. Et on n'a pas le même père, mais la même mère qu'on n'a jamais connue. Donc, nous avons vécu un petit peu à la DAS au niveau de l'enfance. Et ces trois frères se retrouvent chez un notaire parce qu'un jour, ils apprennent, avec une lettre officielle, qu'ils ont un héritage de leur mère, justement. Et donc, c'est la rencontre de trois univers, trois mondes différents qui vont s'affronter, se confronter, s'aimer, se détester pendant une heure et demie.
1: Bon, ce n'est pas vraiment tout, prenons le relais de Pascal Légitimus. Trois frères donc, tous différents, Didier, Bernard et Pascal, ils ne se connaissent pas. Ils sont convoqués chez un notaire qui leur annonce que leur mère, une chanteuse décédée depuis 2 ans aux États-Unis, leur a laissé 3 millions de francs qu'ils doivent se partager. 300 patates, un miracle! Mais quand quelques jours plus tard, en revenant chez le notaire, ils apprennent que le magot l'aurait passé sous le nez, Didier et Bernard menacent et agressent celui-ci. Et les problèmes commencent à s'accumuler. Il ne reste que trois frangins fauchés et un gamin, car la route des trois frères croise systématiquement celle d'un petit garçon, Michael, qui possède la même tache de naissance qu'eux-mêmes. Le doute n'est pas possible. Michael est le fils de Didier. Mais toute discussion avec la mère de celui-ci est impossible, et tout part en cacahuète, huissier, police, fuite, cavale, mendicité, vol à l'étalage, enlèvement. Oui, la mère de Michael les accuse d'avoir kidnappé son fils, et cette affaire d'enlèvement fait la une des journaux. Après un détour par des menus larcins et autres arnaques et une bagarre monumentale sur un plateau de jeux télé, les trois frères sont reconnus et arrêtés. Ils sont condamnés à des travaux d'intérêt général dans un orphelinat en Alsace. Avant de devenir trois frères sur grand écran en 1995, Didier Bourdon, Pascal Légitimus et Bernard Campan sont de jeunes comédiens nés entre 1958 et 1959 qui se rencontrent en 1982 au Petit Théâtre de Bouvard. Au début, ils sont cinq avec Smaïn et Seymour Bruxelles. Et puis le trio se resserre et peaufine leurs sketchs dans les cafés-théâtres. Ils évoquent leur début face à Darius Rochebain en février 2014.
6: Vous avez été vraiment inconnu, hein, ça les gens l'oublient un peu. Au début, il y a eu une période petite, hein, mais vous avez eu une petite période où on ne vous connaissait pas effectivement.
7: Oui, c'était après le théâtre de Bouvard, il y a une période un peu incognito parce qu'on est parti sur les routes pendant presque 1 an et demi, 2 ans. Et puis on a ressurgi en 87-88, là où le groupe est vraiment né, 89.
6: Il y a une légende qui dit que vous étiez dans une salle de 1000 personnes, qu'il y avait 46 spectateurs, c'est vrai?
7: Ça a dû arriver, sûrement.
8: Oui, mais je me rappelle aussi que c'est 50 personnes avait accueilli le spectacle de manière incroyable et on s'était dit bon maintenant il va falloir faire en sorte que de multiplier parce qu'en fait quand vous avez 50 personnes qui rigolent énormément après bon on sait très bien que s'il y en a 500 elles rigoleront pareil mais il faut trouver la solution pour agrandir notre public.
1: Mais l'explosion du trio c'est 1989-1993, 6 émissions de télévision pour France 2.
9: Mais au fond, quelle différence y a-t-il entre le bon et le mauvais chasseur?
10: Je l'attendais celle-là. Non, mais le mauvais chasseur, bon, bah, c'est le gars qui a un fusil, il voit un truc qui bouge, il tire.
11: Ouais, bien sûr.
10: Il tire.
9: Et le bon chasseur?
10: Le bon chasseur, c'est un gars, bon, bah, il a un fusil, il voit un truc qui bouge, il tire, mais.
11: Bah ouais, c'est pour la même chose, quoi. Bon, il y a le bon chasseur, puis il y a le mauvais chasseur, hein. Il y a le viandard, puis il y a le non-viandard.
12: T'as le mauvais chasseur, il voit un truc, il tire. Ouais. Il tire. Le bon chasseur, il voit un truc. Bon, il tire, mais c'est un bon chasseur, hein.
1: Il n'arrête pas une minute. Ils sont récompensés d'un Molière du meilleur spectacle comique en 1991, de 2 Sets d'or pour la meilleure émission et le meilleur montage, et de 2 Victoires de la musique. Cinéma, tournée, radio et un premier film qui n'est pas leur, Le téléphone sonne toujours 2 fois. Un film construit sur une succession de sketchs avec de l'humour absurde. C'est très anglo-saxon, on s'y perd un peu, mais ils veulent y retourner.
5: C'est une étape logique parce qu'on avait envie de faire autre chose. C'est vrai qu'on a touché un petit peu à tout, entre le disque, la télé, la vidéo, le théâtre. C'est une évolution naturelle, simplement parce que bon, on avait envie de varier les plaisirs, tout simplement. Puis une envie de jouer la comédie différemment, de toucher à une technique plus complexe qu'est le cinéma quand même.
1: Pascal Légitimus à la fin du tournage en mars 1995, c'est une archive INA. Les inconnus sont des acteurs, toutes formes d'expression sont bonnes à prendre avec des conditions. On ne voulait pas refaire Le téléphone, se souvient Didier Bourdon. On pensait davantage aux comédies du Splendide, à Marche à l'ombre, à L'aventure c'est l'aventure, à La crise, aux valseuses. Pourtant, l'idée du sujet ne vient pas tout de suite, même si elle trotte déjà dans les têtes. Un soir, se souvient Bernard Campan dans une interview accordée à Première en 2019, on a dîné avec Jean-Marie Poiré et Claude Berry, qui étaient très demandeurs qu'on fasse un long métrage avec lui. Il a dit « Il faut leur trouver un truc, pourquoi pas un film à sketch, peut-être dans un camping ?» Poiré a un peu botté en touche en lui expliquant qu'on était capable d'écrire nous-mêmes. Et effectivement, ils y arrivent parfaitement. Les trois frères ont une vraie histoire, de la tendresse et même un peu de drame. Que ce soit au théâtre ou à la télévision, nous avons toujours été des raconteurs d'histoires. C'est juste la longueur qui varie, expliquent les inconnus. Et Didier Bourdon de rajouter, nous, c'est d'abord une comédie faite pour distraire. Mais là où c'est bouleversifiant, c'est que je crois qu'on retrouve un peu l'âme des inconnus dans le film sans qu'il y ait de sketch. C'est pas bouleversifiant, c'est étonnifiant et mollifiant.
13: Chrysler 1960, moteur impeccable, l'affaire du siècle, du domaine de l'introuvable. Qu'est-ce qu'il dit de ça, le frangin ?
14: Écoute, on n'est pas complètement frangin. C'est quoi cette bagnole ?
13: Eh bien, c'est à moi. Mais enfin, je ne l'ai pas encore payé parce que c'est mon pote Lulu, il m'a fait une avance. Eh, t'aurais vu sa tronche quand j'ai dit que j'avais gagné 100 patates. En plus, il a été vachement sympa, il me l'a descendu à 13 000.
14: 13 000 balles ?
13: Non, 13 000 km, le compteur, il me l'a descendu. Oh, elle est vachement plus chère, allez, grimpe.
1: Les inconnus en musique, c'est les années 90, des parodies de différentes tendances du moment, du rap en particulier. En 1995, Alliance Ethnique est un groupe français de rap qui cartonne pas mal. On voit où les inconnus ont pioché leurs influences. Simple et funky, c'est leur dernier single d'or et il sort la même année que Les Trois Frères.

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1: Scénario Didier Bourdon, Bernard Campan et Michel Langlinet, avec évidemment la participation attentive de Pascal Légitimus. Direction artistique Christian Marty, décor Christian Marty, photographie Alain Chocard, musique Didier Bourdon et Olivier Bernard, réalisation Bernard Campan et Didier Bourdon. Voilà pour Les Trois Frères, une comédie fraternelle, demi-fraternelle française, sortie le 13 décembre 1995. Retour au film.
2: J'ajouterai que concernant mes honoraires, frais notariés plus frais d'agent généalogique compris, la somme ne s'élève qu'à 13 250 francs. Les arrondissants, 13 000. Papa, je peux tout, voilà, vous signez là.
3: Excusez-moi, est-ce que j'ai pas compris, les 13 000, c'est tout ce qu'on touche?
2: Non, ça, ce sont les émoluments compensatoires.
3: Excusez-moi, parce que l'héritage, il est où? Les sans-patates?
4: Les sans-patates. Oui, enfin,
3: l'héritage.
2: Je vous ai dit, suivant le codicille suspensionné par votre maman...
3: Excusez-moi, vous pouvez vous expliquer clairement, parce que je comprends pas.
4: Ah non, moi je comprends pas non plus le codicille.
2: Eh bien, il y a deux jours, l'héritage était encore à vous.
4: Oui.
2: Et aujourd'hui, il se trouve que l'usufruit de votre quote-part entière indivisé...
3: C'est ce que je comprends pas. Excusez-moi, je vous permets juste une seconde, parce que je comprends pas l'histoire du jus de fruit. Là,
2: Le jus de fruit.
3: Enfin, oui, non, c'est quoi, ça veut dire quoi? Et puis clairement, parce qu'elle comprend pas.
2: Le jus de fruit de votre quote-part entière indivisé.
3: Non, ça va pas, non? Excusez-moi. Excusez-moi, ça m'est échappé parce que je comprends pas.
4: Moi non plus, je comprends pas.
2: Clairement.
4: Oui.
2: Eh ben, disons qu'il n'y a plus d'héritage.
4: Non, c'est pas possible. Et comment je fais avec ma bagnole? Avec Lulu, je fais comment, moi?
1: Le film raconte l'histoire de trois demi-frères, une allusion à l'union intimiste familiale, fraternelle, de Bernard Campan, Pascal Légitimus et Didier Bourdon. Plus frères dans la vie que dans le film. Des faux frères, mais de vrais frangins. Et le titre du film n'est pas un hasard, se souvient Didier Bourdon. On se connaît par cœur. Mais encore.
5: Travail, vie privée, famille, est-ce que il y a certaines familles du cinéma ou du spectacle dans lequel vous vous retrouvez? Est-ce que Les Inconnus, c'était pas une famille pendant un long moment?
6: Bien évidemment, le théâtre de Bouvard a été, pour ceux qui s'en rappellent, dans les années 80, en 82 exactement, une première famille importante artistique dans laquelle je me suis engagé, d'où est sorti Smaïn, Las Palais Chevalier, Mimi Mati, Michel Bernier, Didier Bernard. Et ensuite, effectivement, Les Inconnus, j'ai toujours eu l'esprit de troupe, j'ai toujours bien aimé travailler en groupe, l'échange, le dialogue. Moi, tout seul, one man show, soliloqué, c'est peut-être qu'un jour je le ferai, mais pour l'instant, j'ai toujours aimé l'aspect familial des retrouvailles, de travailler, de réfléchir en commun. Voilà, de tout mélanger comme ça, comme un petit mezzé artistique, et puis il en ressort quelque chose, on façonne les choses en réflexion, on rigole d'abord, on déconne. Et la famille, c'est vrai que c'est surtout un confort affectif, mais qui vous rend meilleur.
1: Pascal Légitimus, famille je vous hais ou famille je vous aime, une archive RTS. Et c'est donc en famille que le scénario des trois frères s'écrit. Nous, on est parti de l'idée qu'après ces 10 années, on constituait une famille et qu'on aurait pu être 3 demi-frères. Disons que nous avons plus d'affinités que les 3 personnages que l'on joue, explique encore le comédien. L'écriture semble couler de source. Ils ont l'habitude, après tous ces sketchs écrits à 6 mains. C'est Pascal Légitimus qui vient un jour avec le truc de l'héritage et du notaire. Et puis, à partir de ce moment, ils imaginent que ce sont 3 demi-frères de la même mère, mais avec des pères différents, et le synopsis se développe, se calque sur les défauts et les qualités de chacun. Et c'est d'ailleurs pour ça que les protagonistes du film ont les prénoms des 3 inconnus. C'est vrai que l'histoire a un peu été inspirée de la vie de chacun de nous. On a amplifié avec une grosse loupe nos défauts. Je suis quelqu'un de très bordélique dans l'absolu, donc pour me retrouver dans ce métier, je me suis disciplinée. Je ne bois pas, je ne fume pas, je fais du sport, confesse Pascal Légitimus au matin en novembre 1995. Didier est un peu comme moi, à la différence qu'il boit et qu'il est soupe au lait. Et Bernard est une personne introvertie qui a vécu un peu dans des mondes parallèles. Pour les aider sur le scénario, Claude Berry leur suggère de travailler avec des auteurs qu'ils connaissent déjà. Et c'est là qu'arrive Michel Langlinet. Tout se passe bien. Claude Berry est un producteur attentif, il relève les imperfections. Pascal Légitimus, un peu plus à l'écart du scénario, fait part de ses remarques constructives. Il le dit, D'une manière générale, Didier, c'est un peu plus la mise en scène, Bernard, la structure des textes, et moi, ce sont les idées, je suis une machine à vannes. Dans le scénario se glissent de multiples références à leurs sketchs, et le public s'y retrouve et en est comblé. Mais surtout, et c'est important, le film parle de famille, mais de gens qui n'ont pas été aimés. Les personnages sont des victimes qui subissent tous les problèmes de la société. Beaucoup de gens peuvent se reconnaître dans leurs galères. En tant que victime subissant toutes les corporations qui nous pompent moralement et financièrement, je pense qu'ils passeront pour bouleversifiants. Sans avoir de prétention, on pense que les gens qui sortiront de ce divertissement pourront se dire « Oui, ils ont raison ». On a cherché un humour corrosif, destructeur, ce qui est l'empreinte des inconnus, se souvient Pascal Légitimus dans les notes de production du film. Et il nous dit encore...
7: On est trois minables qui essayons de se la jouer, parce que par manque affectif, parce qu'on n'a pas connu notre mère, donc on essaye de retrouver cette famille qu'on avait perdue. Ça, c'est très important. Depuis deux décennies, on s'est rendu compte que la génération qui arrive maintenant, c'est une génération de divorcés, et qu'il y a un manque affectif énorme. Ça, on l'a toujours su, ça date. Et c'est vrai qu'on avait envie de parler de ça, tout simplement.
1: Tout simplement, alors que l'on sait que tout ne se fait pas si simplement. Les trois inconnus viennent de familles unies. La grande différence avec les personnages du film, c'est que nous, on a été aimés. Eux n'ont pas eu cette chance, d'où probablement notre amour du travail en famille. Les rôles sont bien répartis. On confirme, Darius ?
8: Les trois frères, c'est joué par vous trois ensemble, c'est mis en scène par vous trois ensemble. Comment est-ce qu'on arrive à travailler ? On sait que même à deux, c'est déjà difficile. Bien sûr, à oui. Trois,
9: c'est sûr qu'on n'est pas les frères Cohen ni Taviani, mais en fait, c'est voilà, ça circule entre nous et chacun est à sa place malgré tout. Il y a toujours un leader dans certains domaines. Dans l'écriture, il y a des leaders.
8: Vous êtes leader de quoi, vous, Pascal ?
9: Alors eux, ils sont leaders dans l'écriture. Ouais. Didier leader dans la mise en scène, et moi, je suis le troisième œil derrière, en renfort.
8: Le plus gentil, c'est lequel ?
9: On est tous les trois gentils.
10: Qui est gentil, toi ?
11: Il est gentil, le
9: Il est gentil, le toutou.
8: Le plus doué, c'est lequel ?
9: Doué ?
8: Ouais.
9: Non, on est trois. Hein. Ah. Doué.
12: Non, on est trois. Le plus modeste.
9: Mais chacun, on a tout, là, on se complète tous les trois.
12: Enfin, bah, c'est ça qui est beau.
9: Il n'y a pas d'ego, il n'y a pas de...
12: Il n'y a pas de plus.
9: C'est géométrie variable.
8: Voilà. Le plus beauf. Est-ce qu'il y en a un plus beauf des trois ?
9: Le plus beauf ?
8: Ouais.
9: Beauf. Ah, c'est pas moi.
8: Ouais.
10: Ah, moi, j'ai le côté beauf. Hein,
9: ah bon ? Ah oui, oui, là, un petit peu. Ouais.
8: Vous avez beaucoup joué avec le côté beauf, hein, dans les sketchs.
10: Ouais.
8: Sans les sketchs avec sans rien, le sketch des chasseurs.
9: Chasseurs, ouais.
8: Marche à, du tonnerre de Dieu, encore aujourd'hui, hein, les gens. Ça, c'était les beaufs magnifiques, méchants, ouais. Buveurs, etc.
10: Ouais.
8: Vous aimez faire ça, Didier, vous aimez beaucoup faire ça.
10: Ouais.
8: Ça se sent. Vous avez ça dans le sang. Hein.
10: Non,
12: mais c'est vrai que c'est quand même la culture française. Il y a, voilà, ça nous entoure. Et peut-être aussi, c'est peut-être une des raisons aussi que les gens nous suivent, c'est que même si nos personnages sont odieux, on les aime un petit peu.
9: Ouais. On les aime un mais peu. Pour moi, c'est un rôle de composition, parce que j'ai pas
8: vous avez, a priori, vous êtes mal parti pour...
9: J'ai un peu aussi rarement vu des chasseurs, à part en Afrique, mais des chasseurs en France, un peu guadeloupéens ou martiniquais, et ça doit exister. Mais c'est vrai que pour moi, c'était un plaisir d'endosser ce...
12: Oui, enfin, nous, on a fait les infirmières aussi. Hein.
9: Je sais, voilà, oui, on s'amuse.
8: Ouais, les méchants, vous les avez beaucoup joués, effectivement. Les chasseurs, les médecins cyniques...
12: Ah bah c'est ce qui
8: ça fait rire,
12: c'est
8: les vrais méchants. Hein.
12: Bah, on rit de ça, sinon...
10: Ouais. C'est l'héritage de Funès. Hein, de Funès, c'était le raciste, aigri, méchant et pourtant attachant.
12: Qui vous... essayer de faire un sketch avec l'abbé Pierre, ça n'a pas fait rigoler. Hein.
1: Les Inconnus avec Darius Rochebain en février 2014 dans l'émission Pardonnez-moi, une archive RTS.
13: Enfin, c'est mon gosse quand même. J'ai le droit de m'en occuper, non ? Moi, je sais ce que c'est que de ne pas avoir une paire.
14: Moi aussi, tu t'es
13: déjà. Alors, dans 90% des cas, c'est la mère qui a tous les droits.
12: Est-ce que t'appelles ça une mère, toi ?
13: C'est pas de problème sur le plan pénal, la non-présentation d'un enfant, c'est un délit.
15: Maître Gonzalez, huissier de justice, je viens pour une affaire de carence de paiement de frais notariés. Monsieur Latour est-il là ?
16: Oh merde, il y a un blême !
1: Dans Les Trois Frères, il y a Michael, l'enfant interprété par Antoine Dumerle. À un moment, il est question que Jordi, enfant star du tube Dur dur d'être un bébé, joue ce rôle. Allez, avouez que c'est difficile de ne pas se souvenir de cette chanson, sauf si on n'était pas né. Le single, en 1992, est littéralement sur toutes les radios et on y entend la voix de Jordi, 4 ans et demi, sampler. Et c'est le producteur Claude Berry qui pense que Jordi, très célèbre alors, pourrait attirer du monde au cinéma. Les Inconnus n'en veulent pas. Mais par contre, nous, on veut bien se payer encore une tranche des Inconnus, Hôtel Neuilly-Passy, sur la première.

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0: tous les produits d'une société économique dépendante des fluctuations boursières qui déstabilisent le marché.
1: Oui, mec.
0: Et pour sortir de ce carcan éducatif capitaliste, il faut savoir dire non, non, non, mec.

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1: Nous ne renions pas le téléphone sonne toujours deux fois, explique Pascal Légitimus au Matin en 1995, mais il faut admettre que ce n'était pas notre film. Les trois frères et le bébé des inconnus d'un bout à l'autre. C'est un film familial, fait à la maison. Nous avons une estampille inconnue, donc nous sommes les seuls à pouvoir juger du bienfait de nos actes. S'ils ne marchent pas, nous serons les seuls responsables.
2: Alors, un sèche-linge...
3: Attendez, non, ça c'est un Kundelich, ça.
2: Kundelich, oui. De la marque, je veux dire, un sèche-linge Kundelich, si vous voulez. Kundelich. 150 francs. Un super Nintendo.
4: Une super Nintendo.
3: Oh non, non, non, pas la Nintendo, c'est au gosse.
5: Au gosse, la Nintendo, oui.
3: Ah oui, c'est au gamin. Non, non, prenez, je sais pas moi, la moquette, mes pompes, ce slip, mais pas la Nintendo, c'est au gosse.
2: Un super Nintendo.
3: Mais il écoute rien, cet enculé.
6: Non, attendez, dois-je vous signaler qu'un huissier est un agent assermenté par l'État? Hein?
3: Ouais, bah c'est pas incompatible avec un enculé, c'est plutôt un pléonasme.
6: Non, non, mais ça lui a échappé, là. Oui, pas en moi, alors je vais vous dire, à chaque insulte, vous serez gratifié d'une amende de 500 francs.
5: Sac à merde, c'est une insulte? Je sais pas, je pose la question comme ça, c'est une insulte?
3: Sac à...
5: Non?
3: Sac à merde.
6: Vous avez prévenu 500 francs.
3: Non, non, vous pouvez mettre 3000 francs. Ouais. Soit on va rajouter dans les sacs à merde. Vieux gros con pourri d'enfoiré de merde au service du pouvoir qui me fait chier. 5000 parce que je vais rajouter aussi gros con de tête de merde qui pue le vomi
5: de raclure de bidet.
6: Ah, vous arrêtez, vous, hein, je vous le dis, vous arrêtez, hein.
3: Non, non, mais on arrête.
1: Pas si facile que cela d'être des comiques de télévision et de passer à l'écriture et à la réalisation d'un long métrage. En 1995, ce n'est pas bien vu non plus de la part des professionnels de la profession. Et puis, leurs producteurs sur scène et à la télévision, Paul Lederman, que Didier Bourdon contacte un peu par respect, ne croient pas au projet. Il faut dire qu'il n'est pas producteur de cinéma. Didier Bourdon se souvient dans l'interview accordée à Première en 2019, je cite, « C'était presque une pièce rapportée. Il ne voulait pas mettre d'argent dans le film. Au cinéma, il nous a pourri la vie. Il nous a fait chier sur les contrats. Et puis, il emmerdait Claude Berry qui n'en pouvait plus. Lederman nous a fait perdre du temps à cause de ses retards de paiement. J'avais beau lui dire qu'on avait un plan de tournage et que des décors allaient nous passer sous le nez, rien n'y faisait. Et quand ça s'est enfin dénoué, il m'a dit « Ça y est, ton film, il est fait. » Cette phrase m'avait énervée. Eh bien non, tout reste à faire, monsieur Lederman. » Bref, c'est un peu compliqué. Pas mal de pression pour ces jeunes réalisateurs. À l'écran, le trio veut des choses simples, des corps réels, pas de grands mouvements de caméra. Ils en discutent avec Alain Chocard, leur chef opérateur que Claude Berry a appelé pour bosser sur les trois frères. Ils ne sont pas toujours d'accord. Le film est tourné entre janvier et mars 1995 entre Paris, Noiseau et le sud de la France. Claude Berry joue un petit rôle, celui du juge. Et il y a Elise Moon également. Dans l'ensemble, tout se passe bien, pas de dépassement de budget, ou alors j'ai mal lu les archives. Un petit peu de tension, mais sans plus, et quelques crises de fou rire mémorables. Et puis le film sort, on en parlera dans le prochain chapitre. Mais que ce soit avec ce film ou sans ce film, les inconnus n'ont jamais été aussi connus. La rue s'en souvient encore, comme on l'entend dans ce reportage de février 2014.
7: Mais tu dis... Mais tu dis que le bonheur est irréductible.
8: Et Manu, tu descends.
9: Mais pourquoi faire? C'est ton destin.
7: Et je dis, et il dit...
10: Ça ne nous regarde pas.
11: Cela ne nous regarde pas.
12: Première question. Qui?
13: Stéphanie de Monaco.
14: Oui, attendez, je vais quand même jeter un petit peu les bases du jeu. C'est-à-dire que je pose une question d'abord et vous... Tu poses une question. Je pose une question en premier, vous répondez après.
15: Ah, c'est vous qui décide.
7: Par l'illusoire précarité de nos amours destitués et vice-versa. Voilà.
16: Inconnus, ils l'ont été au tout début, comme ici au petit théâtre de Bouvard où ils se sont rencontrés.
17: Bonjour monsieur, c'est bien ici pour le film Tarzan la jaunie?
18: Oui, les porteurs et les indigènes, c'est le bureau d'à côté. Hein.
16: La marque de fabrique est déjà là, la satire sociale.
14: Non, à droite.
19: Ils arrivent à capter super bien les petits tics de la vie de tous les jours de chez tout le monde. Et ils les mettent super bien en valeur. Et ils font pas ça ridiculement, ils font ça super... Ils sont très lucides aussi.
16: Mais ce qui fait leur force, c'est encore eux qui en parlent le mieux.
20: C'est les copains, quoi, c'est la camaraderie.
21: Ouais, voilà, c'est les potes.
16: Des potes qui ont marqué toute une génération et qui sont en train de conquérir la suivante sur Internet.
8: Les inconnus, on ne peut pas ne pas les connaître.
22: Bon, je les ai connus, c'était avec les trois frères.
19: C'est de ma génération, je suis de 86. Sinon, le reste, après, petit à petit sur YouTube.
1: Des jolies chansons et la notoriété des inconnus en micro-trottoir, c'est une archive RTS.
0: Oh putain ! Oh putain ! J'ai les trois télés !
18: Oh non, c'est pas vrai !
0: Mais si !
18: C'est vrai ? C'est pas possible !
0: C'est incroyable ça ce qui... Viens voir, regarde, deux, trois !
18: Il a les trois télés,
0: regarde ! Il a les trois télés !
8: Oh, il a les trois télés, lui !
22: Mais non, il n'y a pas les trois télés !
1: Ils sont Swiss Navy, c'est une voix envoûtante, c'est un groove qui se pose bien là. C'est une artiste à suivre pour qu'elle ne soit, elle, plus inconnue, comme Get It vient de sortir et on l'écoute et on continue de parler des trois frères juste après.

0: Parce que Legitimus raconte, nous avons eu l'intelligence de faire une tournée théâtrale de septembre à décembre 1995 dans toute la France. Le film est sorti le 13 décembre 1995, c'était donc une sorte de pré-publicité, un petit peu comme ce qu'ils ont fait après avec Bienvenue chez les Ch'tis, qui avait été projeté dans le Nord. Cette technique a aidé à faire monter en flèche la fréquentation en salle. Car oui, quand les trois frères sortent au cinéma, le public se rue dans les salles. Un triomphe, pour le moins.
1: Michael, s'il te plaît, écoute, on a quelque chose de très important à te dire. Voilà, on va t'emmener dans une maison où il y a des gens qui sont très gentils, ils sont tous habillés pareil, ils sont pas très, très fut-fut, bon, ce sont des gendarmes. Tu vas leur dire comment tu t'appelles.
2: Juliette ?
1: Non, c'est fini ça, on oublie ça maintenant, c'est fini. Non, tu vas leur dire que tu t'appelles...
2: J'ai les trois télés.
1: Non, je t'ai dit... c'est fini, ça. Tu vas leur dire...
2: J'ai les trois télés.
1: Oui, arrête pas, là. Arrête avec ça, je t'ai dit d'arrêter. Parce que tu vas leur dire que...
3: C'est quoi ?
1: C'est quoi, ça ?
3: C'est quoi ?
2: Millionnaire.
1: C'est un faux ?
3: Non, c'est un vrai.
1: Arrête, peut-être t'as...
2: C'est le millionnaire. La fin, on a gagné des patates, hein.
1: C'est sans patate. Arrête. C'est sans patate.
4: C'est sans patate.
5: Sans patate.
6: L'histoire, elle est fantastique. On la connaît par bribes, évidemment, les tout débuts, hein, le théâtre de Bouvard. Ouais. Ça a commencé comment? Au fond, le tout début, c'était quoi?
7: De nous trois, ouais. C'était en 89. Vraiment 89, février 89, où on a décidé, malgré nous, de se retrouver à trois. Et c'est au Palais Royal, exactement, au mois de mai 89,
8: mais,
7: Palais Royal.
8: Mais disons, avant déjà en 82, on se connaissait, parce que moi j'avais un spectacle, j'étais déjà papa, donc il fallait que je gagne ma vie. Mmh. Et je jouais dans deux cafés-théâtres différents, un à 20h30 avec Pascal et l'autre à 22h avec Bernard.
7: Déjà, Destin nous avait mis donc, en relation.
8: Le
7: déjà.
8: Théâtre de Bouvard fait qu'il y a vraiment des affinités électives, parce que ça... Ouais. Et après, voilà.
7: Et le vrai démarrage à trois,
9: c'est Mitterrand, en fait. 81, au début, c'est Mitterrand.
7: C'est ça,
9: en fait.
7: C'est 80.
6: Ouais, on revient toujours dans les 80.
7: Et si les films ne marchent pas, bah, ça sera
9: c'est grâce à François
7: sous l'air François Hollande.
9: Grâce à un autre François, c'est re...
6: Et vous dites des choses incroyables. Vous dites, Pascal, que vous aviez un petit complexe en vous disant pourquoi moi? Pourquoi ça réussit si bien?
7: Oui, ouais, c'est vrai. Ça, c'est ma psychanalyse. Mais c'est vrai que depuis très longtemps, pendant très longtemps, je m'étais dit, quand je recevais un prix ou quand on me faisait des compliments, je m'étais dit, ouais, mais c'est grâce à mes camarades. Moi, je. Voilà, je. Et une fois, une personne m'a dit, mais Pascal, tu as droit au bonheur. Je dis, ah oui, effectivement. Et si t'es là, c'est qu'il y a une raison. Je dis, ah d'accord. Donc du coup, ça m'a un peu renforcé. Et...
6: Le plus torturé des trois, c'est lui?
8: Je crois que torturé, là, on est à égalité, là, je pense.
9: Toi, non, c'est quand même toi le plus torturé.
7: C'est toi le plus torturé.
8: Alors là, c'est faux. Ils disent ça parce que c'est moi qui le montre le plus. Ouais. Mais eux, je peux vous dire qu'ils sont bien tendus aussi.
6: Bon. Vous avez tout du torturé. Vous avez la voix de basse comme ça.
8: Tout à fait, oui. Oui, non, mais c'est pas parce que je le montre le plus que je... Parce que, voilà, en grandissant, je connais mes amis, et c'est ce qui fait aussi notre lien, c'est qu'il n'y a pas de je m'en foutiste, on est tous les trois perfectionnistes, tous les trois en doute, et je crois que c'est une qualité d'artiste. Et puis, on est aussi, on aime la vie tous les trois, hein. Moi, on croque la vie. Hein.
6: Dans le jeu des citations, on a une très belle de vous, vous dites le doute, c'est comme le cholestérol, hein. Il y a le bon et le mauvais.
8: Ah oui, c'est drôle.
9: Ça va vite aujourd'hui.
6: Ouais, on connaît les classiques.
7: Ah oui, hein. Bien sûr ce que tu dis. Hein.
6: On connaît les classiques.
9: C'est récent. C'était l'autre jour à la radio.
6: D'ailleurs. Vous avez vraiment encore le doute maintenant, franchement, après toute cette réussite-là?
7: Oui. Bah, c'est ce qui nous fait un peu avancer, c'est que si on ne doutait plus, bah, on ne serait peut-être pas là.
8: Ouais. Le doute, le trac aussi, si on devait jouer sur scène, et tant mieux.
7: À chaque fois qu'on est en représentation, il y a un travail à fournir, donc forcément, il y a du doute.
0: Les inconnus sur le plateau de Pardonnez-moi en 2014. Le doute, ils peuvent l'avoir évidemment, mais le film fait 7 millions d'entrées, un succès quasi inespéré. Si le film plaît, c'est parce qu'il y a vraiment une histoire, une cohérence et pas simplement une juxtaposition de gags, de la cohérence et pas de l'hétéroclite, ni rien de trop daté. Pourtant, la critique se déchaîne. Certains, en particulier, égratignent méchamment le film, ce qui n'empêche pas les inconnus de remporter, en 1996, le César de la meilleure première œuvre.
10: Le César est attribué aux trois frères, réalisés par Bernard Campan et Didier Bourdon, produit par Claude Berry.
11: Eh bien, c'est le premier film des inconnus, dont la tournée à travers la France vient tout juste de s'achever. Les inconnus, qu'on ne présente plus.
12: Non. César, pour un film comique qui marche, c'est une révolution.
13: Oula.
12: Je sais pas.
13: Il y en a deux.
12: Il y en a deux, oui. Le réalisateur, oui.
13: Pascal.
12: On remercie Claude Berry et toute l'équipe. Et puis on remercie aussi quelqu'un qui vient là maintenant.
13: Voilà. Merci, Pascal.
12: Oui, je tenais à remercier Pascal Gétimus qui nous a, pendant qu'on écrivait le scénario, nous appelait souvent des Antilles pour savoir si ça avançait bien. Qui ensuite, pendant le tournage, pendant qu'on voyait la lumière, parlait aux jeunes comédiennes de nous en bien. Et sans qui nous ne serions pas trois. Donc Pascal Gétimus, que voici. Et aussi Bernard Campan.
13: Merci Didier Bourdon. Ben non, rien à dire, surtout qu'on doit revenir plusieurs fois. Alors voilà, on va faire très très bref. Merci à tous. Merci.
12: C'est très aimable.
0: Un César, ils ne s'y attendent pas du tout. Galvanisés par le succès du film, ils en font d'autres. Le Paris, l'extraterrestre, les rois mages, jusqu'à les trois frères. Le retour, nous sommes en 2014, explication des inconnus.
8: Oui, c'est ce qu'on dit souvent, c'est-à-dire quand on nous demande pourquoi on a mis autant de temps, on ne peut pas trop répondre, il y a plein de raisons. Mais le fait est que le temps nous a permis de mettre entre les pattes de ces trois frères une jeune adolescente. Voilà, c'est, bien évidemment, ça crée des situations très, très fortes. Puisque...
6: Vous dites que le temps vous a aidé. Hein. En fait, ça vous aide à être meilleur, à ne pas faire simplement une ressucée de quelque chose. Hein.
9: Bah, on ne pouvait pas, combien, 18 ans après Les Trois Frères, 10 ans après Les Rois Mages, se reformer et dire, voilà, on va faire un film. Rien n'était évident. Il fallait vraiment réfléchir à comment on voulait le faire. Donc, mais c'est ça qui a été bien aussi. C'est que je pense qu'on a mis ce temps à profit, comme dit Didier, pour arriver à donner le meilleur, à faire vraiment quelque chose de bien.
6: Voilà, et ce qui est extraordinaire, c'est que ça ne s'est pas fait tout seul. Hein. Trouver un producteur n'était pas évident. C'est vous qui le dites, Didier.
8: Oui, ceci peut-être explique cela. C'est-à-dire que comme on a mis du temps, les gens du métier nous ont un peu perdu de vue, alors que le public, non. Et ça n'a pas été facile.
6: On vous a traité de has-been, c'est vrai ça ?
8: Non, qui a osé vous traiter de has-been ? C'est plutôt film générationnel.
7: Ouais, vintage, voilà. Plutôt, c'est le mot précis.
6: Vintage, ça c'est la version polie. Ouais.
8: Non, mais c'est ça, film générationnel, c'est-à-dire que ça va peut-être plaire qu'aux 45-50 ans. Ouais. Et en fait, voilà, on s'aperçoit dans les avant-premières qui sont remplies, qu'il y a plein de jeunes, et ça, c'est vrai que ça nous donne la pêche.
6: Comment vous expliquez le mystère, hein, que des ados connaissent vos sketchs, connaissent les chansons, comment ça se fait ?
9: C'est ce qu'on a dit aussi tout à l'heure.

0: proposé de faire la suite des trois frères. Ouais. Même pour les sketchs, TF1 nous avait proposé une mensuelle. On a hésité parce qu'il y avait un contrat quand même qui était intéressant. On était jeunes comédiens. On a dit non. Et en fait, aujourd'hui, on reçoit les fruits de cette pertinence artistique, on va dire. Même, voilà. C'est-à-dire qu'on ne s'est pas usé.
1: Comme une belle voiture, on l'entretient. Contrôle technique régulier, vous voyez.
2: Mais cet opus trouve moyennement son public. Il sert surtout à fermer la boucle des trois frères, devenus depuis une comédie culte.
3: Allez, la retourne, Rachid. La boule va et vient. J'imagine que vous avez rêvé de ce moment.
4: Ta gueule.
3: J'imagine le moment où vous avez acheté le billet.
4: Sans patate.
5: Un moment de suspense, hein.
4: Sans patate.
3: La boule tourne, la balle se promène. Elle va s'arrêter. Aïe, aïe, aïe, le million. Le million. Eh bien, c'est 100 000 francs, c'est une très très belle somme, Rachid.
4: C'est nul, attends, je peux recommencer.
3: Non, ça n'est pas du tout la règle. C'est une seule fois 100 000 francs, c'est une très très belle somme. Vous allez en faire quoi?
6: Non, s'il vous plaît.
4: Mais qu'est-ce qu'il faut que je fasse? Que je fasse 10 fois pour avoir un million, c'est ça? Non, mais qu'est-ce qu'on comment on fait avec les notaires et les...
3: Alors, Rachid est très très heureux. Il vient de gagner 100 000 francs.
4: Ben voilà, comme tu viens de l'entendre, Michael, ben... Ton vrai papa, c'est moi.
7: Oui, mais attends, c'est que moi, je suis le frère de ton papa. Donc, si tu veux, je suis ton oncle.
8: Tous les trois, on est frères. Donc, moi, en quelque sorte, je suis ton oncle.
4: Non, pas tout de suite, parce que tu vas le traumatiser. Voilà, c'est une grande nouvelle. Qu'est-ce que t'en dis?

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2: Ce lundi de Pentecôte avait parfois un vrai parfum de vacances avec cette lumière éclatante et cette chaleur déjà très estivale. Beaucoup d'entre vous ont probablement prolongé la soirée dehors et cette nuit, le ciel restera souvent parfaitement étoilé sur tout le pays avec un vent presque absent. L'ambiance restera très douce jusqu'à tard dans la nuit. Demain matin, le soleil reprendra immédiatement possession du ciel avec déjà beaucoup de douceur dès le réveil et demain après-midi, on atteindra le sommet de cette séquence chaude avec parfois 32 à 33 degrés. Et quelques records possibles. Pensez à fermer volets et rideaux durant l'après-midi pour garder un peu de fraîcheur à l'intérieur. Ensuite, mercredi et jeudi, une petite parenthèse plus respirable avec quelques degrés de moins, mais cette baisse sera temporaire, les hautes pressions continueront de dominer et les températures repartiront progressivement à la hausse pour la suite de la semaine et pour le week-end prochain.
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4: Il est 23h. Un violent incendie s'est déclaré à la mi-journée à Tubize. Le feu, bien que maîtrisé, couve toujours sous les débris du bâtiment qui s'est effondré. Les fumées qui se sont échappées sont potentiellement toxiques. À Rennes, un enfant de 11 ans a été retrouvé mort hier, une serviette mouillée autour du cou. Aujourd'hui, deux mineurs de 15 et 16 ans ont été arrêtés. Raphaël Collignon au deuxième tour du tournoi de tennis de Roland-Garros en France. Il a battu facilement l'Australien Alexander Vukic. Bonsoir à tous, Julie Buron pour ce journal. Un incendie s'est donc déclaré dans une usine du centre de Tubize. Rapidement, le bâtiment de 2000 m² a été ravagé par les flammes. Les différents étages se sont effondrés. Une centaine de pompiers a été déployée pour maîtriser le feu. Le colonel des pompiers du Brabant Wallon.
5: On avait plusieurs objectifs, c'est évidemment sauver les maisons contiguës. C'est veiller éventuellement à effectuer des sauvetages, mais fort heureusement, nous n'avons pas de blessés parmi les riverains. On a 3 sapeurs-pompiers qui ont subi des coups de chaleur. Et effectivement, c'était d'éviter la propagation de ce sinistre assez virulent, conséquent aux autres maisons. Et fort heureusement, la mission a été accomplie.
4: Oui, le colonel des pompiers du Brabant Wallon, Philippe Vos de Waal. L'incendie a donc rapidement pu être maîtrisé, mais le feu continue de couver sous les débris. Quant aux fumées qui se sont dégagées à cause du feu, eh bien, elles sont potentiellement toxiques.
5: Il y avait des panneaux de marque Eternit et donc on présume qu'il y a effectivement éventuellement de la présence de particules d'amiante. Et dans ce contexte, par mesure de précaution, on prend toutes les mesures. C'est-à-dire qu'effectivement, on va mettre des systèmes de décontamination. Il y aura un plan de mesure qui va être effectué, donc on va faire des prélèvements pour voir s'il n'y a pas de danger, bien évidemment.
4: Le plan de sécurité de la ville de Tubize a été activé. On écoute le bourgmestre de Tubize, Samuel Dorazio.
6: On a de la chance d'avoir un vent particulièrement limité. Nous avons pris des mesures, nous, pour toute la ville de Tubize. Et donc, ça concerne toutes nos écoles, parce que ces fumées, malgré tout, elles se déplacent. Même si c'est à 10 km/h, elles se déplacent quand même. Et comme elles durent depuis ce matin déjà, elles ont déjà bien parcouru. Nous avons informé aussi toutes les communes voisines, que ce soit Halle, Lembeek, Braine-le-Château, Ittre, Rebec, jusqu'à Braine-le-Comte. Et je pense que mes collègues bourgmestres ont pris les mêmes mesures.
4: Des propos recueillis par Jennifer Istas. Un hélicoptère bombardier d'eau a été appelé en renfort ce soir pour tenter de noyer l'incendie le plus vite possible. Les pompiers sur place espèrent que cet incendie pourra être circonscrit durant la nuit. À 7h, les riverains qui ont été évacués ont été relogés. Les autres qui sont toujours chez eux doivent rester confinés. Une ligne d'information exclusivement réservée aux habitants de Tubize a été ouverte. Voici ce numéro, c'est le 02 391 39 66, le 02 391 39 66. Un jeune de 17 ans dans un état critique après être tombé aujourd'hui dans le canal de Willebroek à Grimbergen en Brabant flamand. D'après les premières informations, l'adolescent est tombé dans le canal en fin d'après-midi et ce pour une raison inconnue. Les secours ont été immédiatement alertés et sont arrivés rapidement sur les lieux. Le garçon a été sorti de l'eau peu après grâce à l'intervention des secours. Il a ensuite été transporté à l'hôpital dans un état critique. électrique. Les circonstances de l'incident font l'objet d'une enquête. Plusieurs collaborateurs de la société de transport de l'Aisne et des agents de police ont été blessés hier soir lors d'une bagarre survenue dans un tram au Coq à la côte belge. Quelques jeunes sans titre de transport allaient être contrôlés. Trois des quatre jeunes qui n'avaient pas de titre de transport valide ont tenté de s'enfuir. Les contrôleurs de Delaine ont essayé de les retenir. C'est ça qui a fait dégénérer la situation. Un quatrième jeune originaire de Ninove a pu être interpellé, non sans heurts, par la police. Deux adolescents de 15 et 16 ans placés en garde à vue à Rennes, en Bretagne. Ils sont interrogés dans le cadre de l'enquête sur la mort d'un enfant de 11 ans. Son corps a été retrouvé hier, une serviette nouée autour du cou. Daniel Fontaine, que sait-on de cette mort qui choque en France ?
0: Eh bien, c'est un pêcheur qui a donné l'alerte hier. Il se trouvait au bord de la Vilaine, le fleuve qui traverse Rennes, lorsqu'il a entendu les cris d'un enfant. Trois jeunes avaient été aperçus peu avant, deux garçons et une fille. Le corps du garçon de 11 ans a été retrouvé vers 17h dans un endroit boisé de la rive. Il avait une serviette mouillée, serrée autour du cou. L'autopsie doit déterminer si l'étranglement est à l'origine du décès. Un garçon de 16 ans a été interpellé ce matin à son domicile. Une fille de 15 ans s'est ensuite présentée spontanément au commissariat. Selon le procureur de la République de Rennes, il s'agit des deux jeunes qui avaient été vus en compagnie de la victime. Ils sont entendus dans le cadre de l'enquête pour meurtre sur mineur de moins de 15 ans, ouverte par le parquet. Des pompiers plongeurs ont encore inspecté la rivière toute la journée à la recherche d'indices. Sous le choc, les habitants du quartier se demandent s'il s'agit d'une agression ou alors d'un jeu d'adolescent qui a mal tourné.
4: La Russie a appelé ce lundi les ressortissants étrangers présents à Kiev à quitter la ville. Moscou se prépare à bombarder des installations industrielles de défense et des centres de commandement dans la capitale ukrainienne. Dans un communiqué, le ministère russe des Affaires étrangères présente ses frappes comme une riposte à ce qu'il a qualifié d'attaque délibérée menée vendredi par l'Ukraine contre une résidence étudiante dans l'est de l'Ukraine occupée par Moscou. Kiev se défend et dit avoir ciblé une unité de drones russe. Tennis, Raphaël Collignon a passé le cap du premier tour des internationaux de France à Roland-Garros. Il a battu en 3-7 l'Australien Alexander Vukic, 6-3, 6-3, 7-6. Écoutez sa réaction juste après sa victoire sur la terre battue parisienne.
7: Oui, évidemment, à la fin, c'est vraiment un sentiment extraordinaire. Il y a toute la pression qui part. Évidemment, je suis rentré sur le match assez stressé parce que il y avait vraiment beaucoup de Belges, il y avait beaucoup de membres de ma famille, donc j'ai vraiment pas envie de décevoir. J'ai vraiment à cœur de gagner ce match. Évidemment, quand tu arrives à le faire dans une ambiance comme celle-là, bah c'est que du bonheur et tu te rends compte que tous les sacrifices que tu fais, ça en vaut la peine pour des moments comme ceci. Donc c'était vraiment une émotion extraordinaire quand j'ai réussi à gagner le match et de gagner en Roland-Garros, c'est encore plus spécial pour moi.
4: Des propos recueillis par Christine Anquet. Au prochain tour, Raphaël Collignon sera opposé au 5e mondial Ben Shelton. Chez les dames, Elise Mertens, elle aussi, s'est imposée au premier tour de Roland-Garros. La Belge, 23e mondiale, a battu l'Allemande Tatiana Maria. Victoire en 2-7, 7-5, 6-0. Elle affrontera au 2e tour la Polonaise Maja Szwalińska. Ce sera une première. La Croix-Rouge de Belgique va déployer des unités anti-hyperthermie aux 20 km de Bruxelles qui ont lieu dimanche prochain. Concrètement, 5 dispositifs de bains glacés seront ainsi installés sur le parcours pour prendre en charge rapidement les coureurs victimes de coups de chaleur. Écoutez Nancy Ferroni, porte-parole de la Croix-Rouge.
8: Il y a des études qui montrent que quand la température est fort élevée, plonger le patient dans une unité glacée permet de faire chuter rapidement cette température corporelle. Elle augmente très fortement, ça peut aller jusqu'à 39 degrés, et donc ça peut devenir très, très critique. Pour vous donner une petite image, c'est un peu comme un brancard, mais un brancard avec des côtés. Donc dedans, on va mettre de l'eau glacée, des glaçons également, et le patient va pouvoir être complètement plongé dedans, si vous c'est comme une baignoire mobile, mais sous forme d'un brancard un peu flexible. Mais ça arrive chaque année, ces problèmes-là. Ce n'est pas nécessairement parce qu'il fait chaud, c'est vraiment le coup de chaleur, le corps qui fait un effort physique intense.
4: Des propos recueillis par Karim Fadoul. Les 20 km, c'est donc ce dimanche. 49 000 coureurs et coureuses devraient y prendre part. C'est un record de participation. C'est tout pour ce journal. Merci de nous écouter.
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9: On accueille Luz dans cette émission. Bonjour Luz.
10: Salut,
9: bien.
10: Ça va ?
9: Mais oui, ça va bien, ça fait longtemps que nous nous sommes parlé. Je suis content que vous soyez de retour dans cette émission. Je rappelle, hein, pour ceux qui étaient distraits, vous avez travaillé pour Fluide Glacial, pour Charlie Hebdo, où évidemment il y a eu un avant et un après. Après 2015, vous avez publié ce formidable album qui était Catharsis. Il y a eu Indélébile aussi sur vos années chez Charlie. Vous avez adapté Vernon Subutex aussi de Virginie Despentes en roman graphique. Et puis en 2023, il y a 2-3 ans, là, vous aviez sorti un album qui nous plaît beaucoup à la première, on en parle encore souvent, qui s'appelle Testosteror. C'était chez Albin, hein, bande dessinée dans laquelle le monde était frappé par un virus, le Rubula 12, dans ma mémoire, qui faisait chuter, hein, le taux de testostérone des hommes.
10: Vous avez une très bonne mémoire, en tout cas.
9: Ah, c'est bien. Merci. C'était sur la masculinité. Hein. Et finalement, là, vous publiez, ça m'a encore fait tellement marrer, Procréator, chez Albin Michel. C'est, je ne sais pas combien de pages, hein, c'est épais. Hein, 300 pages, à peu près, où on va retrouver une famille, la famille de Jean-Pat, bien sûr, qui va être propulsée dans une nouvelle histoire. Autant il y avait eu dans Testostérone, cette chute de la testostérone, maintenant il va falloir rattraper ça, parce qu'en fait il y a une baisse de la natalité et maintenant il faut combattre cette baisse de la natalité et faire quelque chose qui a d'ailleurs été entendu dans la bouche d'un président très voisin d'une autre, le réarmement démographique. Pourquoi, et après on racontera les personnages évidemment Luz, pourquoi vous vous dites le réarmement démographique, c'était un sujet qui pouvait vous amuser et avec lequel vous alliez pouvoir nous amuser?
10: Alors déjà, quand le président... si on parle du président Macron,
9: oui.
10: Citons les...
9: Ici,
10: citons
9: on ne réarme rien, vous savez, Luz.
10: Vous ne réarmez pas. Démographiquement, c'est... Vous êtes pas, pourtant, vous n'êtes pas terrible, parce que j'ai vu que vous étiez en taux de fécondité à 1,30, quelque chose comme ça. C'est encore en dessous de nous. Et alors que nous, on est à 1,56, je
9: crois. Ah oui, on est en dessous. Écoutez, ça n'a pas l'air de nous inquiéter.
10: Non, mais moi, ça ne m'inquiète pas tant que ça. Hein. Ça inquiète surtout le président. Le truc qui m'a fait sauter, c'est sur ma table à dessin, c'est le fait où tout d'un coup, on parlait de réarmement démographique, donc avec un langage très guerrier, très, finalement très masculiniste, alors que je venais de finir Testostérone, qui parlait de l'hystérie masculine, je me suis dit, tiens, peut-être que ça sera une nouvelle hystérie, ça sera la prolongation d'une hystérie viriliste, le fait d'essayer de procréer à tout prix, puisque c'était un petit peu le message qui était envoyé par le président français à l'époque.
9: Mmh. Alors, le père, il s'appelle Jean-Pat, il fait le deuil de son chien, hein, mais il a un drone maintenant. C'est vraiment très, très marrant.
10: C'est un personnage, c'est un animal domestique, le drone, chez les gens. Hein,
9: exactement. Exactement. La mère, elle plie sous le poids de la charge mentale. Elle n'en peut plus. Jean-Jus, c'est le grand garçon, mais il n'a que 11 ans et demi. Mais quand même, il a découvert une nouvelle façon de diriger son sang dans certains organes plutôt que dans son cerveau. Et puis la petite sœur, elle écrit un journal et elle est encore extrêmement rêveuse et elle rêve qu'elle fait du nunchak chaussette. Ça, il fallait l'inventer aussi. On en parlera bien sûr avec Vulus. Et en fait, l'histoire, c'est que cette famille, elle va partir en vacances dans un pays qui, effectivement, a mis l'armée, la gendarmerie et puis surtout les médias à fond sur une question. Et cette question, c'est celle du grand réarmement démographique. Et pour ça, on fait une émission de télé-réalité qui est animée d'ailleurs par un personnage très proche d'un mélange entre Éric Zemmour et Cyril Hanouna, qui s'appelle Fertile de France, à la recherche du grand fécond. Alors là, vous... D'où viennent toutes ces idées?
10: J'en ai aucune idée. J'en ai aucune idée de mon cerveau malade. Je pense que ça vient pas que de mon cerveau, parce qu'il y a aussi des idées qui viennent tout simplement qui sont des petites extrapolations de ce qui existe déjà. Ouais. Par exemple, je parle à un moment donné d'un concours entre adolescents, un concours de vitesse de spermatozoïdes. Et ça, c'est un concours qui a existé l'année dernière, je crois, à Los Angeles. C'était des teenagers millionnaires qui avaient fait ce concours à Los Angeles pour élire l'homme le plus... l'universitaire, en tout cas, le plus rapide, avec le spermatozoïde le plus rapide. Je me suis dit, en fait, c'est ça qui est terrible. L'être humain est génial. Il suffit de lire la presse, parce que finalement c'est ça. Moi, je continue un petit peu à lire la presse. Je suis toujours un petit peu, un petit peu dans cet intérêt pour le monde qui m'entoure. Et puis, je tire un petit peu les ficelles. Par exemple, il y a des petites anecdotes que je mets là-dedans. Par exemple, Alain Bombard, qui était un voyageur, oui. Un aventurier de la mer, qui à un moment donné a raconté à une radio, je sais plus où, dans un livre, qu'il avait réussi à colmater son pneumatique avec du sperme séché. Je me suis dit, mais évidemment, faut que ça se retrouve dans une bande dessinée, et puis fallait que ça se retrouve dans la mienne. Ouais. C'était sûr, évidemment, j'ai pas besoin d'aller très loin.
9: Non, merci l'être humain. Alors évidemment, cette famille va partir en vacances, dans un club de vacances comme un autre, et comme il y en a 1000 en France, et sur le chemin, ils vont croiser des pancartes, dont par exemple, cet été... on fait un bébé, ou des pancartes de la Banque du Sperme de France. Il y a aussi « Arrête la masturbation, donne à la nation ». Celle-là, j'ai vraiment beaucoup, beaucoup aimé. Et alors, il y a la proposition de l'État français de donner peut-être un peu de fric pour aller se masturber, etc. Sauf que c'est pas tout à fait ça. Et donc, ça vous donne un dialogue qui m'a fait hurler de rire, Luz. En fait, le père explique à ses enfants... que s'il avait été payé à chaque fois pour se masturber, il aurait été milliardaire à 17 ans. Ce à quoi le fils répond, il ne paye pas, il donne juste un pain au chocolat pour que tu reprennes des forces, donc à 17 ans, tu n'aurais pas été riche, tu aurais juste eu du cholestérol.
10: c'est mon petit travail de dialoguiste dans mon coin. J'ai mes petits personnages, j'ai mon petit théâtre à moi. Puis moi, j'ai un rapport très très très personnel avec les persos. Comme moi, j'ai perdu une rédaction, en tout cas une rédaction d'amis entière. Je me refais mes conférences de rédaction avec mes propres personnages. On discute entre nous. Je discute avec Jean Page. Discute avec sa fille, avec sa femme, et puis on trouve des idées comme ça. Mais effectivement le personnage, moi, qui m'a le plus amusé, c'était la petite fille. C'est elle qu'on a envie de suivre, c'est elle qu'on a envie d'être, c'est-à-dire celle qui est au milieu de ce chaos, comme nous-mêmes, on est au milieu d'un chaos, d'un maelstrom d'informations et d'hystérie collective. Et puis elle s'est dit, moi j'en ai rien à foutre, j'invente ma propre histoire, elle est dans son délire. Et en fait, faire un bouquin, c'est ça en fait, c'est d'être dans son délire, et d'être lecteur d'un livre, c'est être dans le délire d'un autre et de créer son propre délire, ça c'est clair.
9: Effectivement, c'est elle qu'on va suivre, elle est d'ailleurs poursuivie, et puis surtout c'est elle qui invente un monde, parce que celui qu'elle voit dans sa famille dysfonctionnelle, comme elle dit, comme toutes les familles le sont, ça ne lui correspond pas. Et en même temps, on se dit, merde, c'est aussi parce que c'est la plus jeune. Elle va aussi grandir. Elle va aussi tomber dans le piège.
10: Oui, elle va peut-être tomber dans le piège, mais en attendant, elle en profite. Et puis, c'est pour ça qu'il y a aussi le truc qui est intéressant, c'est qu'il y a un frère, son frère, c'est un frère jumeau. Donc, il y a d'un côté, il est déjà en train de rentrer, mec qui est déjà en train de rentrer dans la norme, et elle qui invente un autre truc, qui invente effectivement ce délire de nunchak chaussette, c'est-à-dire qu'elle est, obsédée par Bruce Lee, et pour se faire du bien, elle prend ses chaussettes et elle fait du nunchak chaussette. Enfin, moi, c'est quelque chose que je fais, moi, dans ma vie.
9: Du nunchak chaussette ?
10: Ouais, exactement. Moi, je vous le conseille. Enfin, je sais pas si je peux le faire à la radio.
9: Vous pouvez en expliquer le concept, évidemment.
10: Je peux expliquer le concept. En fait, c'est simple. C'est, par exemple, le soir, quand vous enlevez vos chaussettes et que vous avez une journée de merde, vous avez croisé trop d'imbéciles, trop de connards... et vous avez envie de lâcher les chevaux, eh ben lâchez pas les chevaux, prenez votre chaussette et faites des moulinets là comme ça, comme un maboule, et ça et comme ça comme Bruce Lee, comme des nunchaks quoi. Et ça fait un bien fou. Ça fait un bien fou. Tout d'un coup, toutes les tensions de la journée s'apaisent. Et après, vous pouvez faire ça en famille. Mmh. Moi, j'ai fait ça une fois devant ma femme et ma fille et mon chien. Et ils ont tous les trois adoré.
9: Ah,
10: voilà. Ça m'étonne. On fait des concours parfois.
9: Oui. Ça m'étonne pas. Éric Russon.
11: Oui, il y a une version aussi avec une boule de pétanque dans les chaussettes. Mais ça,
9: oui, mais ça c'est pour taper des cons qu'on a croisés
11: voilà,
9: dans la
11: exactement.
9: Journée.
11: Est-ce que vous rentrez aussi, parce qu'on parlait du nunca chaussette, est-ce que vous rentrez dans les frigos
10: chaque,
11: aussi
10: nous, chaque chaussette.
11: Pardon.
10: Chaque
11: ouais. Est-ce que vous rentrez dans les frigos aussi?
10: Dans les frigos des gens?
11: Non, mais dans les frigos, c'est par rapport aussi à ce qui se passe dans la BD. À un moment donné, elle va rentrer dans une espèce de vieux frigo.
9: Ah oui, quand elle trouve le truc.
11: Oui.
9: Oui.
11: Moi, j'ai lu la BD.
9: Mais quand elle voit le monde à travers le petit trou dans la socket.
10: Oui, oui, bah c'est une petite référence au Monty Python. Il y a, je crois que c'est dans le sens de la vie. Je crois que c'est Eric Idle qui rentre dans un autre monde en passant justement par un frigidaire en cherchant des bières. Voilà, c'était une petite référence cinématographique. Mm-hmm. Il y en a plein des références cinématographiques aussi dans le bouquin.
9: On l'a compris, et c'est ce qui est génial quand on est adulte. Hein, ça veut dire qu'il y a une victoire qui a été vraiment faite sur la connerie humaine, c'est quand on peut encore se faire des blagues, avoir une vie légère. Par exemple, vous adorez les blagues en dessous de la ceinture, moi aussi. Lui, ça me fait hurler de rire. Et puis au milieu des blagues, au milieu de la ceinture, en dessous de la ceinture, etc., il y a un truc dans genre, les vacances, c'est l'antichambre de la charge mentale à venir. Et quand ouais, même, c'est très très bien écrit cette histoire, Luz, en fait. Les vacances, c'est l'antichambre de la charge mentale à venir.
10: Oui, c'est un peu avec le personnage de la mère, j'avais déjà utilisé dans Testostérone, je voulais prolonger sa charge mentale.
9: Oh, oui.
10: Et puis j'ai je me suis dit que il fallait en faire un personnage à la fois pas forcément comique, mais un personnage qui est de la force dans sa colère. Et c'est pas facile pour moi de faire des personnages qui ont de la colère. Mais là, je me suis dit, tiens, c'est marrant, s'il y a de la colère à mettre quelque part, c'était dans cette femme-là. Et donc, il faut essayer, si on veut être bon en humour, il faut essayer de bien écrire le drame.
9: Pourquoi vous savez pas mettre de colère dans les personnages? Ce sera ma prochaine question, et c'est dans quelques poignées de secondes. On retrouve Luz, notre invité procréateur. C'est chez Albin Michel, ça m'a fait hurler de rire. Faites attention, il y a Stallone qui arrive aussi.
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9: Dans cette nouvelle partie, il va être question de Sylvester Stallone, mais aussi d'Ivan Rebolo. Secouez un petit peu les syllabes et vous trouverez. Et, et de Luz, évidemment, qui est notre invité avec Procréator. Ben oui, il y a une baisse de la natalité. Il faut trouver l'homme le plus fécond de France. Et il va être trouvé dans les personnages principaux de cette bande dessinée, ce roman graphique de Luz, en l'occurrence. C'est marrant, Luz, vous disiez, pour moi, je ne fais pas de personnage en colère. Ce n'est pas naturel, ça ne me va pas, je ne sais pas le faire ou je n'ai pas envie, enfin, j'en sais rien. Pourquoi ?
10: Je sais pas. Je pense qu'après les, bon, c'est très très simple. Après les attentats, je crois qu'il y a beaucoup de gens m'imaginaient en colère ou auraient peut-être voulu que je le sois. Mm-hmm. Et je pense que la colère, c'est vraiment une grande perte de temps. Je me suis rendu compte que le temps était très très très précieux et que la colère. Je sais pas, ça m'arrive, hein, ça peut m'arriver, ça peut vous arriver, mais faire tout un livre sur la colère, ça veut dire se plonger dans un état d'esprit qui ne vous rend pas poreux à la réalité qui est autour de vous. En fait, la colère, ça vous empêche de comprendre le monde qui vous entoure.
9: Mmh. Alors, voilà. Pour preuve, je rappelle pour nos auditrices et nos auditeurs que c'est vous qui avez signé probablement une lune de journaux dans les plus lus du monde, sur laquelle il était écrit « Tout est pardonné ».
10: Tiens, c'est vrai.
9: Exactement. Vous aviez jamais remarqué, vraiment ?
10: J'ai oublié. Oui, non, mais je crois que j'avais un peu remarqué. Mais effectivement, je pense qu'il y a cette absence de colère. Ce dessin-là, il bute toujours dans ma tête. Donc c'est la raison pour laquelle il y a quelque chose de haineux en moi qui ne peut pas surgir. Mais je fais des personnages, j'essaie là, pour ma prochaine BD, j'essaie de faire un personnage qui est un peu plus vénère. Peut-être plus vénère qu'en colère.
9: Alors, il y a des vénères, il y a des haineux. Alors, il y en a un dans votre livre, finalement, puisqu'il y a quelqu'un qui a fait vraiment fortune dans le monde du sopalin. C'est Yvan Rebolo. Alors, on secoue les syllabes, ça fait Bolloré, bien évidemment. Il est... C'est génial. Ils sont sur un yacht et puis ils demandent mais il est où ? Et puis à côté il y a un autre yacht mais tellement plus grand. C'est tellement marrant cette scène. Et c'est l'homme le plus riche de France évidemment. Et il a des médias et avec ses médias évidemment il fait une espèce de réévangélisation. C'est carrément ça dont il est question. Et vous parlez de choses en bas de la ceinture dans ce retour du prude et du religieux. J'imagine que ça vous provoque un petit peu de jouissance tout de même, Luce.
10: Disons, ça me provoque une jouissance de, comme vous dites, de rabattre les lettres et puis de trouver un personnage d'après Bolloré. Moi, mon Rebolo, il est plus sympathique que Bolloré. Je pense qu'on voit les failles de mon personnage de milliardaire, tandis que l'autre les cache. Il est un petit peu moins. Je pense que Rebolo, c'est un tout petit peu moins un connard. En fait, je crois que c'est ça la grande différence. Vous savez
9: qu'il est déjà pas mal dans la BD, si je puis me permettre.
10: Oui, il est déjà pas mal. Et il a. C'est vrai que quand j'ai essayé de monter le personnage, j'ai essayé de chercher vers un Musk, une petite tête de Musk, et puis finalement Bolloré s'est mis à l'intérieur. Il y a plus de Bolloré que de Musk. J'ai essayé de chercher chez Sterrin, puis finalement Sterrin, j'ai pas voulu. Sterrin, il a vraiment trouvé une tête de Sterrin. C'est pas possible. D'ailleurs, Sterrin, je crois que c'est un adjectif maintenant.
9: Bonne question. On voit Bolloré son nom vraiment voyage beaucoup à cause évidemment de l'OPA qu'il fait sur les médias français en ce moment. Je rappelle Europe 1, CNews, Paris Match, etc. Celui de Sterrin, qui est un homme qui a fait fortune grâce au fameux Bongo, ticket cadeau là. Qui est beaucoup plus discret médiatiquement, qui habite en Belgique d'ailleurs, jusqu'à preuve
10: du contraire. Qui s'est exilé en Belgique.
9: J'ai des obligations, vous savez, Luce. Il vous fait plus peur que l'autre ?
10: Non. Je crois que c'est la même chose. Il y a cette espèce de calendrier moral qu'ils essaient d'imposer au monde. Pour moi, il y avait un type dans Libé qui avait dit qu'il faut arrêter qu'il y avait un meilleur qualificatif pour qualifier des gens comme Trump, c'est d'utiliser le mot connard que j'ai utilisé tout à l'heure. Et si on regarde bien ce que veut dire connard, c'est quelqu'un qui sait très bien ce que c'est que de vivre ensemble et qui décide de s'en extraire, qui décide de ne pas jouer le jeu de la communauté et de se comporter en opposition à la communauté. C'est exactement ce qu'il y a à Sterrin, par exemple. C'est-à-dire il s'extrait du monde fiscal pour aller en Belgique. Mm-hmm. C'est effectivement ce que fait un Bolloré. Et finalement, des milliardaires, on avait des milliardaires qui étaient très philanthropes, tu vois, il y avait ce truc, genre Bill Gates qui donnait les fondations, machin, tout ça, voilà, etc. Maintenant, c'est terminé. Le Bill Gates, le milliardaire, c'est un connard. Sauf que c'est normal, parce que quand t'es milliardaire, t'as plus de facilité de devenir un connard, puisque t'as beaucoup plus d'argent, beaucoup plus d'aptitudes financières pour devenir un connard. Donc, il faut peut-être arrêter de qualifier Sterrin et Bolloré de milliardaires. Il faut juste les qualifier de connards, en fait. Peut-être.
9: On rappelle que Sterrin a très sérieusement dit qu'il fallait repeupler la France, et si possible de blancs, évidemment. Et c'était récent.
10: C'est pour ça que ça a été des exemples parfaits, en tout cas dans la philosophie du milliardaire qui est dans mon livre.
9: Et une chose très marrante, évidemment, parce qu'on rit très souvent dans Procreator, Luce par exemple, un moment Stallone, il y a vraiment un coffret expandables avec, j'imagine, la substance, vous savez, que nous produisons, hein, pour faire des enfants par exemple, eh bien, il y a un coffret Expendables avec les substances de tout le monde, de Dolph Lundgren, de Jean-Claude Van Damme, de Schwarzy, de Stallone. Et il y a une petite lettre de Stallone, hein, qui lui dit « Voilà, Jean-Pat, ma semence, etc. » Et il lui dit en PS « Et surtout, n'oublie pas que pour survivre à la guerre, tu dois devenir la guerre. » Ça m'a beaucoup fait rire aussi. Toujours est-ce que ce...
10: C'est une citation de Rambo.
9: Toujours est-il que ce Rebolo, il va faire visiter, hein, une espèce d'antre dans laquelle il n'a pas des réserves d'or, mais bien des réserves de sperme. Je suis bien en train de dire ce que je suis en train de dire. Et il a des réserves d'artistes extrêmement célèbres, de tueurs en série. D'ailleurs, au milieu, il y a Bertrand Cantat. Et c'est vraiment des choix que vous faites. Hein,
10: Oui.
9: Luz, de manière très, très claire. Il y a des saints, il n'y a pas n'importe quel saint, parce que l'abbé Pierre va traîner quelque part aussi, des hommes d'église, etc. Et puis quand même, votre Rebolo se retourne vers le héros et lui dit, ressentez-vous la puissance de notre Occident chrétien. Est-ce que vous pensez que c'est toujours, encore aujourd'hui, le plus grand danger de nos sociétés, c'est ce retour aux religieux ?
10: Je pense, a priori... comment dire, c'est le retour à un ordre moral, en tout cas.
9: Oui.
10: Je pense que ça, c'est toujours au-dessus de nos têtes. C'est toujours, en tout cas, chez ceux qui veulent nous dominer le plus, c'est la justification de leur domination. Effectivement, si Trump fait ce qu'il fait, c'est au nom de Dieu. Si Bolloré fait ce qu'il fait, c'est pour propager en Occident les valeurs chrétiennes. C'est croiser et multiplier. C'est dans la Bible. Donc c'est l'obsession de la procréation. Elle est pas mal chez ces gens-là. Il y a pas l'idée d'extinction, l'idée qu'on, par exemple, on arrêterait de se reproduire. Elle n'est pas dans les gènes des religions. Mm-hmm. Ça c'est une certitude. Alors qu'en fait, je sais pas pourquoi. Je reste toujours attentif. Voilà, je reste toujours attentif à l'obscurantisme religieux.
9: Je me suis... vous parlez de masculinité, hein, de masculinité toxique, notamment de corps aussi, du corps de l'homme particulièrement, que vous déformez pas mal, hein, et de cette soi-disant puissance masculine, etc. etc. Je me suis demandé, finalement, du 7 janvier 2015, hein, et c'est une journée terrible, évidemment, c'est votre anniversaire, hein, voilà pourquoi vous n'êtes pas à la rédaction de Charlie Hebdo ce matin-là, et de ce qui va suivre, à savoir l'attentat, la mort, etc., 11 ans plus tard, Luz, qu'est-ce qui, de manière logique, vous amène à Testosterror et à Procreator ?
10: Déjà, la manière logique, c'est que d'ailleurs, il y a un truc très simple, c'est que je parlais de virilité, de masculinité toxique. Ça vient aussi peut-être du fait que les gens qui sont rentrés dans cette salle de rédaction avec des fusils, avec des flingues, avec des kalachnikovs, ce sont des hommes, ce ne sont pas des femmes. Et que moi, ça a continué à développer en moi quelque chose que j'avais déjà, c'est-à-dire non pas de la misandrie, parce que ça on peut pas, mais un certain androscepticisme. ça c'est un mot que j'ai inventé pour Testosterror, qui est une espèce de réserve. Moi j'ai une certaine réserve envers tous les groupes d'hommes, en fait. Quand il y a plusieurs hommes dans un espace dédié à leur virilité ou à leur masculinité, je trouve qu'il y a danger, en fait. Un stade de foot, il y a danger. Je me sens pas bien dans un monde patriarcal, tout bêtement.
9: Le sent en lisant Luz. Hein. Lisez Procreator, ça paraît chez Albin Michel. Merci Luz, c'était une fois de plus un plaisir de parler avec vous.
10: Merci, à très vite.
9: À très vite.
10: Ciao.
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9: 17h12 minutes, il y a Pierre, il y a Hélène Maquet qui est très joueuse. Et ça tombe bien parce que là tout de suite, on joue avec vous, hein, chacun derrière votre poste de radio, aux inconnus connus. On plonge dans les années 90.
11: Oui, vous avez remarqué que dans tous les groupes de plus de 4 ou 5 personnes, ici ça va, on n'est pas trop nombreux, il y en a toujours un dont on oublie le nom. Oui. Mon inconnu
9: mais
11: connu.
9: Pas du tout, Joseph.
11: Mon inconnu connu du jour entre dans cette catégorie. 1992. Il fait partie d'un groupe dans un film.
9: Et lui, on ne le connaît pas.
11: Lui, on ne connaît pas. Il fait partie d'un groupe. Il y a plusieurs raisons pour lesquelles on ne le connaît pas. Dans un film en 92.
12: Hélène, je note.
11: Écrit. Par rapport aux autres, il a une histoire particulière. On se souvient des autres, mais lui, on l'a un peu oublié. Il a été choisi par le réalisateur pour des raisons extra-cinématographiques. Parfait inconnu connu, évidemment. Il s'appelle Edward Bunker. Il est né à Hollywood le 31 décembre 1933. Il est mort le 19 juillet 2005 à Burbank, en Californie. C'est un écrivain et un scénariste à qui il est arrivé plus souvent de fréquenter la prison que les plateaux de tournage de cinéma. Et c'est pourtant pour le petit rôle qu'il a tenu dans le film culte que vous allez chercher aujourd'hui, qu'on le connaît le plus de ce côté-ci de l'Atlantique.
9: Donc un film américain qu'il a tourné à 59 ans.
12: Oui.
11: Oui, sûrement, enfin, à quelques semaines près. Des indices, comme d'habitude, merveilleux, voici le premier. Regina Spektor, vous vous souvenez pas de ce générique?
13: Orange is the
11: New Black. Voilà, bien Pierre. Orange is the New Black. C'était la chanson générique de la série. Alors la vie de notre...
9: Attendez, là, c'est quoi l'indice?
11: Parce que c'est Animals... Ah ben ça, vous vous démerdez aussi.
12: Prison, attendez. C'est une prison.
11: C'est le premier indice, laissez-moi au moins en donner encore un autre. Voilà, ne soyez pas trop pressés. La vie de notre inconnu connu, vraiment, ressemble à un film. Edward Bunker, c'était une tête brûlée, c'était un rebelle. Il a grandi dans une famille dysfonctionnelle, bon ça c'est un peu normal. Ses parents alcooliques, tous les deux, s'engueulaient au point que les flics devaient intervenir pour le maintien de l'ordre. Entre guillemets, il divorce quand il a 4 ans. Édouard finit en pension. Ils font tous des jeux.
12: On l'a trouvé.
11: Ah, écris-le, et je te dirai si c'est bon. Il divorce quand il a 4 ans. Édouard finit en pension, dont il n'a qu'une hâte, celle de s'enfuir. Première fugue. Non, c'est pas ça. J'aime bien. Première fugue, il a 5 ans. Il s'enfonce peu à peu dans la délinquance, sera condamné pour la première fois à 14 ans. Entre sa première condamnation et sa libération en 75, notre inconnu connu avait vécu une succession d'incarcérations, de récidives, de libérations conditionnelles, de nouvelles peines d'emprisonnement qu'il a purgées au début dans des centres de détention. Je termine juste son petit CV, il est quand même intéressant pour mineurs, puis dans des prisons pour adultes, braquage de banque à main armée, extorsion, trafic de stupéfiants, faux. Beau CV pour un homme qui, à 17 ans, fut le plus jeune détenu de la prison de Saint-Quentin et qui après va connaître une deuxième vie consacrée à l'écriture et au cinéma. Un petit fun fact et après je vous laisse poser la question. Le personnage de Nate joué par John Voight dans
12: Heat
11: de Michael Mann en 95 s'inspire de notre inconnu connu qui était d'ailleurs consultant sur le film.
9: Ah oui?
11: Ah oui.
9: En fait, bon, avec Hélène, on avait pensé à Usual Suspect. On s'est dit, il y a un inconnu sur la photo sur laquelle ils sont tous.
11: Mais c'est une bonne idée, je le prendrai pour la saison prochaine.
9: On continue.
11: Allez, un deuxième indice. Ouais.
9: Le Panthère Rose. Prison.
11: Il y en a une qui va trouver avant les autres parce qu'elle prend des notes. La Panthère Rose, bien sûr. Hein. Tiens, une histoire de voleur. C'est en prison que Bunker va découvrir la lecture et l'écriture grâce à une bienfaitrice, actrice de cinéma du nom de Louise Fazenza, grâce à qui il va rencontrer plus tard, Aldous Huxley.
9: Ah ouais?
11: Et Tennessee Williams. Il va les rencontrer, voilà, un peu plus tard. Qu'est-ce qu'il fait dans ce film? Je ne vais pas vous dire qui. Ce qu'il fait.
13: C'est qui, en fait?
11: c'est ça.
9: Il a un rôle.
11: Alors, il a très peu de lignes, comme on dit. Il a très peu de répliques.
9: Est-ce qu'il survit dans le film?
11: Ah non, monsieur, il ne survit pas. C'est vraiment là le problème. Alors, il va aussi rencontrer un co-détenu célèbre, le condamné à mort. Il sera voisin de cellule de Karin Chessman. Je ne sais pas si vous voyez de qui il s'agit.
9: Tout ce que vous êtes en train de nous raconter là, ça ne nous aide pas à trouver.
11: Mais si, mais oui, mais c'est sa vie, c'est ça.
13: C'est pour les droits d'auteur, ça.
11: Mais c'est le but de cette séquence, quand même. Bon, vous savez qu'il est encore incarcéré quand il sort son premier roman, No Beasts of Fears, en 73. Un roman qui figure parmi les préférés de James Ellroy. Les droits sont achetés par Dustin Hoffman, qui lui demandera de collaborer au scénario de l'adaptation et même d'y jouer un petit rôle. Non, le film s'appelle Le Récidiviste, sort en 78. Un autre roman sort en 77, Animal Factory. Et parallèlement, l'industrie du cinéma lui fait les appels du pied. Dans les années 80, il apparaît dans une dizaine de films, dont Tango et Cash, The Running Man, The Runaway Train, d'Andrei Konchalovsky, dont il co-signe le scénario.
9: Est-ce qu'il y a des animaux dans ce film?
11: Oh, du tout.
12: Non?
11: Non.
12: Mais pourquoi la panthère rose alors?
9: Parce qu'elle est rose.
13: Ouais, orange et rose.
9: Et moi, je suis sur Orange et Rose, mais
11: bon,
9: je ne trouve pas.
11: Des bouquins, il en publiera 7 en tout, dont Little Boy Blue. Attention, il y en a 10 dans ce titre. Ou Doc Eats Dog. Mais c'est en 92 qu'il participe à un film culte.
9: Où est-ce
11: troisième indice.
9: Orange,
11: troisième,
9: rose et bleu.
11: Troisième indice.
12: Rainbow. Troisième indice. Non, arc-en-ciel.
11: Marie. Mr. Blue Sky.
9: Le ciel bleu.
11: Non, Mister Mister Blue Sky.
12: Monsieur.
11: Allez, film culte.
9: Avatar.
11: Réalisé en 1991, mais sorti en 92. C'est le premier film d'un jeune cinéaste de 29 ans. Jusque-là, il a écrit quelques scénarios. True Romance, Nature and Bone Killer. Mais il n'est pas encore passé.
9: C'est Quentin Tarantino.
11: Oui, mais pour quel film? Oh là là, vous êtes nuls aujourd'hui.
12: C'est dans Réservoir Dogs.
11: Mais non, il a été tourné en 91, il est sorti en 92.
9: Cannes 91.
11: Non, il est sorti en 92 dans les salles. Et bref, le projet est encouragé par Terry Gilliam. D'autres comédiens acceptent d'y collaborer. Et dans chaque...
9: C'est Michel Blue.
11: Voilà. Bien joué. Oh là là, allez, un dernier indice, juste pour rigoler.
9: J'ai pensé tout à l'heure à Tarantino et je me suis dit, mais c'est pas possible parce que Reservoir Dogs, c'est 91.
11: George Baker signe cette chanson, Little Green Bag. Little Green Bag, où on les voit en train de se balader après la scène culte, la scène de début, où ils parlent tous, même Edward Bunker. Et Edward Bunker, lui, il a deux répliques. Et qu'est-ce qui se passe dans le film?
9: Bah, c'est lui qui se fait
11: c'est
9: tuer.
11: C'est lui qui se fait tuer devant la banque, évidemment. Allez, allez, dernier, on va écouter juste une petite scène du film.
14: Who are your names? Mr. Brown, Mr. White, Mr. Blonde, Mr. Blue, Mr. Orange, Mr. Pink.
15: Why am I Mr. Pink?
14: Because you're a faggot, all right?
11: Voilà, il y avait même un monsieur rose, hein, il y avait Steve Buscemi, Tim Ross, il y avait Tarantino, Harvey Keitel, Michael Madsen et notre inconnu connu donc qui jouait Monsieur Bleu, Mr. Blue.
9: C'était un vrai truand.
11: C'était un vrai truand et un vrai écrivain aussi donc.
9: Et Pierre a vérifié, c'est bien 92.
11: Tout à fait. Merci Pierre. Il s'appelait Edward Bunker.
9: Merci beaucoup.
11: Ah, quel inconnu.
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9: On double-check tout de même la validité de votre...
11: Mais moi, je l'ai doublé.
9: Il y a un monsieur orange?
11: Non, il n'y a pas un monsieur orange, mais
9: voilà.
11: Je vais commencer sur certaines couleurs.
9: D'accord.
13: Non, mais n'hésitez pas à intervenir après mon générique de ma chronique.
9: Alors qu'on est en plein festival de Cannes, c'est ça la disruption. Vous vous êtes arrêté, Pierre Charette, sur une de ses plus célèbres mises en abîme comique, bien sûr. C'est ce film, hein. La Cité de la Peur, 1994. Pourquoi c'est drôle, La Cité de la Peur, et pourquoi c'est devenu une comédie culte? C'est parti.
13: Oui, et pourtant, c'était pas gagné.
18: Madame, je n'écrirai rien sur ce film, c'est une merde.
13: C'est la scène d'introduction du film, hein, Dominique Besnéder, qui parle de Red is Dead, le film dans le film. Mais on peut se dire que c'était aussi une manière pour les nuls, Alain Chabat, Chantal Lobby, Dominique Farrugia, d'anticiper le mépris d'une partie de la critique pour le film qui contient le film, donc La Cité de la Peur. Parce que bon, les critiques au début étaient assez tièdes, mais le succès populaire en salle, lui, a été immédiatement au rendez-vous et a pris encore beaucoup plus d'ampleur dans les 30 années suivantes. Alors pourquoi? Bon, bah, d'abord, il y a un contexte. On est au début des années 90 et à cette époque, la comédie française dominante repose encore largement sur le comique de caractère, le vaudeville ou la satire sociale classique et surtout sur des pitchs forts. La Cité de la Peur, c'est pas ça.
9: Non.
13: Le fil narratif, c'est pas du Christopher Nolan. Hein. Le pitch en une phrase, c'est l'histoire d'un serial killer qui, en plein festival de Cannes, assassine les projectionnistes d'un film d'horreur. Un commissaire, le commissaire Bialès, qui enquête, et une attachée de presse, Odile De Rey, qui flaire le bon coup médiatique et qui fait protéger l'acteur principal du film, Simon Jérémy, par un garde du corps, disons, approximatif, Serge Karamazov. Et pour ceux qui se demanderaient, aucun lien, il est fils unique. Alors, qu'est-ce qui marche là-dedans? Ce sont deux choses, le mélange des genres et la saturation humoristique. Mélange des genres parce que le film fonctionne sur plusieurs niveaux. Ouais. La cité d'abord, c'est d'abord ce qu'on appelle un wooden it, c'est-à-dire une intrigue policière où on cherche à savoir qui est le coupable, même si en l'occurrence ici, c'est complètement bidon. C'est aussi une parodie du cinéma d'horreur, hein, du slasher. C'est en même temps une satire du milieu cinématographique. Ouais. Hein, il y a les attachés de presse, le festival de Cannes, etc. Et en même temps, un hommage constant au cinéma avec des clins d'œil à Pretty Woman, à Rabbi Jacob, aux Incorruptibles, à Terminator.
15: Sarah Connor.
19: C'est à côté.
13: Ou encore à Basic Instinct.
20: Mademoiselle de Ray, il est interdit de manger de la choucroute ici.
19: Ah, et qu'est-ce que vous allez me faire? Me coffrer pour manger à la choucroute prohibée? Terrible, chaque réplique.
13: Eh ben oui, évidemment, il y a beaucoup d'autres références cinématographiques, j'en oublie. Bref, c'est une combinaison assez rare dans le cinéma français. Ça reste un humour très populaire, mais en même temps très très référencé. Et surtout, c'est profondément anti-académique. En gros, ils font plein de trucs qui normalement ne se font pas au cinéma. Par exemple, ceci.
21: Pour des raisons de budget, la scène suivante sera entièrement bruitée à la bouche.
22: Plic, ploc, plic, ploc, plic, ploc.
23: Miaou.
21: Aha. Oh putain, tu fais super bien le chat.
22: Merci.
9: Dingue.
13: L'effet, évidemment, c'est qu'à travers ce genre de séquence, le spectateur, il comprend très vite que rien ne sera traité classiquement ni sérieusement. D'ailleurs, le film se contrefout constamment de la cohérence réaliste. Il y a l'idée que toute tension dramatique peut à tout moment être sabotée par une scène complètement incongrue, par exemple par la carioca. Le résultat à l'écran, c'est une saturation de gags qui est vraiment exceptionnelle par rapport au cinéma français, mais pas totalement habituel chez Alain Chabat, parce qu'il y a également eu ça dans Astérix, par exemple. On a une addition de vannes dans tous les registres et les niveaux de lecture possibles. Il y a du comique de situation, du visuel, de l'absurde, des jeux de mots, des bruitages, on l'a entendu, de la parodie, de l'humour scato, du running gag, de l'humour méta, etc., etc. La conséquence, c'est que ça produit presque naturellement, par un effet de volume, une œuvre fortement citationnelle.
24: Ah bah oui.
13: Bah, comme le son
24: comme OSS.
13: Bah, exactement, comme OSS, comme les tontons flingueurs, comme le Père Noël est une ordure. Il y a un nombre incalculable de répliques de la cité d'apport que l'on connaît tous par cœur. Le jargon du film est d'ailleurs entré dans la pop culture. Le jeu vidéo, par exemple, est truffé de références à la cité de la peur.
24: Ah ouais?
13: Et oui, et dans la série Bref, par exemple, il y a 6 occurrences de la cité de la peur, dont celle-ci.
25: Excusez-moi.
19: Oui?
25: Vous êtes Chantal Lobby?
19: Non, je suis le pape et j'attends ma sœur.
22: Évidemment. Vous êtes Odile Doré?
13: On constatera d'ailleurs qu'une bonne citation culte est portable, c'est-à-dire ouais. qu'elle survit hors de son œuvre d'origine. Et une bonne citation est aussi une citation qui vieillit bien dans la cité de la peur. En l'occurrence, il n'y a rien de raciste, il n'y a rien d'homophobe et il n'y a pas grand-chose de sexiste. Ouais. Reste la question, pourquoi sent-on obligé de citer des répliques de films dans la vie de tous les jours?
24: Ah oui,
13: qu'est-ce que ça révèle de ce phénomène curieux qui est parfois amusant mais aussi parfois un petit peu irritant? Eh bien, figurez-vous qu'il y a une théorie dans le champ de la linguistique et de la psychologie sociale. Et là, d'ailleurs, vous pourriez me dire...
26: Ouais. Je connais cette théorie.
13: Et oui, bon, je vais quand même vous l'expliquer. En termes de pragmatique du langage, citer un film comme La Cité de la peur, ça relève principalement de la communication fatigue, c'est-à-dire des paroles dont le but n'est pas de dire quelque chose de précis, mais juste de créer du lien social. C'est du small talk, en fait. Dire une réplique de film, c'est en fait c'est vérifier une complicité culturelle qu'on aurait ensemble. C'est un marqueur d'appartenance ou d'exclusion, malheureusement, quand on n'a pas vu La Cité de la peur.
9: Oui.
13: Mais c'est précisément ça, je pense, qui fait que c'est un film culte.
9: Ah ouais, film culte autour de la table,
27: ah
9: La
27: mais
9: Cité
27: film
9: de la peur.
27: Oui. Carrément culte. J'ai même essayé de trouver le dernier disque de Mozart, mais je ne l'ai pas trouvé.
9: Ah ouais, évidemment. Merci Hélène Maquet.
27: Plaisir.
9: Merci Eric Russon.
24: Plaisir.
9: Au point de vue de vos indices, il serait peut-être bien à l'avenir que de... s'il n'y a pas de Monsieur Orange dans le film,
24: non,
9: il n'y ait pas un indice orange.
24: Il ne comprend rien. Je pense que Pierre avait compris que j'allais parler de couleurs. Mais bon, Pierre, c'est Pierre et vous, c'est vous, Jérôme.
9: C'est regrettable. De toute façon, nous avons la réunion de débrief dans 3 minutes et nous en parlerons. Merci, Hélène Maquet. Merci, Pierre Chérec. Merci, Eric Risson. Merci, Marie-Agnès Bopin-Adiens, Marie-Charles.
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0: 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Il est minuit.
1: Bonne nuit à tous, Julie Buron pour ces informations. Les suites de cet important incendie qui s'est déclaré ce lundi dans un entrepôt de textiles à Tubize en raison de la possible toxicité des fumées, notamment liée à la présence de particules d'amiante. Les habitants de Tubize et des communes voisines ont été invités à rester confinés à l'intérieur, à maintenir portes et fenêtres fermées et à éviter tout déplacement inutile. Les entités de Hal, Lembeek, Braine-le-Comte, Ittre et Rebec sont concernées. Sur le site de l'incendie, les pompiers luttaient toujours contre les flammes ce lundi soir. La structure métallique du bâtiment s'est effondrée et le feu est toujours actif sous les décombres. Un hélicoptère de la police fédérale est venu en renfort pour s'approvisionner en eau dans le canal pour ensuite la larguer sur le feu. Au niveau judiciaire, le parquet du Brabant wallon privilégie actuellement la thèse de l'accident. Ce mardi, les écoles et les crèches de la commune de Tubize seront fermées. Un jeune de 17 ans, dans un état critique après être tombé ce lundi dans le canal de Willebroek à Grimbergen en Brabant flamand. À ce stade, on ne sait pas pourquoi il est tombé dans le canal. Les secours sont arrivés rapidement sur les lieux. Le garçon a été sorti de l'eau peu après. Il a ensuite été transporté à l'hôpital dans un état critique. Les circonstances de l'incident font l'objet d'une enquête. Deux adolescents de 15 et 16 ans placés en garde à vue à Rennes, en Bretagne. Ils sont interrogés dans le cadre de l'enquête sur la mort d'un enfant de 11 ans. Son corps a été retrouvé hier, une serviette nouée autour du cou. L'autopsie doit déterminer si l'étranglement est à l'origine du décès. En tennis, Raphaël Collignon a passé le cap du premier tour des internationaux de France à Roland-Garros. Le Liégeois a battu en 3-7 l'Australien Alexander Vukic, 6-3, 6-3, 7-6. L'Américain Ben Shelton, 5e mondial, sera son prochain adversaire. Elise Mertens, elle aussi, s'est imposée au premier tour de Roland-Garros. La Belge, 23e mondiale, a battu l'Allemande Tatiana Maria. Victoire en 2-7, 7-5, 6-0. Au prochain tour, Elise Mertens affrontera la Polonaise Maja Szwalińska. C'est tout pour ces informations. Merci de nous écouter.
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1: Bonsoir et bienvenue. Je vous souhaite une excellente soirée à l'écoute de Sacré Français. Avec au programme aujourd'hui, Marlon Manier qui arrive en solo. C'est le chanteur de La Femme, enfin un des membres du groupe La Femme. L'album s'appelle Dark Star et on écoutera le très motivé Nuage Gris. On retrouvera aussi Orwell, extrait d'un nouvel album qui s'appelle Composite. Tout jusqu'au bout, Sol Tanto. Pete, qu'on ne manquera pas en concert le 24 juillet au village Francofou dans le cadre des Francofolies de Spa et avec la première le 6 novembre à l'ancienne Belgique à Bruxelles. Mais d'abord, Roméo Elvis et Oscar and the Wolf, extrait de leur EP commun Jardin, Lose My Baby.

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1: Respire, à l'instant c'était April, extrait de l'album Ciao, Aïe, Miel de montagne. C'était juste avant, extrait de l'album qui s'appelle Ouin Ouin. On écoutait aussi Grand Eugène et Drift Working on Me avec Feist, Philippe Catherine, Jimmy Liddle et Benny Sings. Voici Rory, à ne pas manquer au festival Francofolie de Spa le 25 juillet, le même jour que Sting, Thomas Frank Hooper, Razor Light sur la place Royale et Puggy, Overphonic, Geronimo, Roscoe de Feather et Stella au village Francofou. C'est donc le 25 juillet. Rory, voici Loser.

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0: Bonne nuit à tous, Julie Buron pour ces informations. Les suites de cet important incendie qui s'est déclaré ce lundi dans un entrepôt de textiles à Tubize en raison de la possible toxicité des fumées, notamment liée à la présence de particules d'amiante. Les habitants de Tubize et des communes voisines ont été invités à rester confinés à l'intérieur, à maintenir portes et fenêtres fermées et à éviter tout déplacement inutile. Les entités de Hal, Lembeek, Braine-le-Comte, Ittre et Rebec sont concernées. Sur le site de l'incendie, les pompiers luttaient toujours contre les flammes ce lundi soir. La structure métallique du bâtiment s'est effondrée et le feu est toujours actif sous les décombres. Un hélicoptère de la police fédérale est venu en renfort pour s'approvisionner en eau dans le canal pour ensuite la larguer sur le feu. Au niveau judiciaire, le parquet du Brabant wallon privilégie actuellement la thèse de l'accident. Ce mardi, les écoles et les crèches de la commune de Tubize seront fermées. Un jeune de 17 ans dans un état critique après être tombé ce lundi dans le canal de Willebroek à Grimbergen en Brabant flamand. À ce stade, on ne sait pas pourquoi il est tombé dans le canal. Les secours sont arrivés rapidement sur les lieux. Le garçon a été sorti de l'eau peu après. Il a ensuite été transporté à l'hôpital dans un état critique. Les circonstances de l'incident font l'objet d'une enquête. Deux adolescents de 15 et 16 ans placés en garde à vue à Rennes en Bretagne. Ils sont interrogés dans le cadre de l'enquête sur la mort d'un enfant de 11 ans. Son corps a été retrouvé hier, une serviette nouée autour du cou. L'autopsie doit déterminer si l'étranglement est à l'origine du décès. En tennis, Raphaël Collignon a passé le cap du premier tour des internationaux de France à Roland-Garros. Le Liégeois a battu en 3-7 l'Australien Alexander Vukic, 6-3, 6-3, 7-6. L'Américain Ben Shelton, 5e mondial, sera son prochain adversaire. Elise Mertens, elle aussi, s'est imposée au premier tour de Roland-Garros. La Belge, 23e mondiale, a battu l'Allemande Tatiana Maria. Victoire en 2-7, 7-5, 6-0. Au prochain tour, Elise Mertens affrontera la Polonaise Maja Szwalińska. C'est tout pour ces informations. Merci de nous écouter.
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0: Je me présente. Maître Larieux, j'ai donc été chargé du testament de votre mère. À tous les trois, Madame Josette Marie Désirée Latour, artiste de son état, décédée le 14 février 1993 à l'hôpital de Santa Ana, Houston, Texas, USA. Testament concernant les présomptifs héritiers qui sont Monsieur Bernard André-Michel Latour, né de Madame Josette Latour et de père inconnu. C'est qui, Bernard?
1: Oui, c'est moi. Pourquoi?
0: Monsieur Didier Jean-Marie Latour, né de Madame Josette Latour et de père inconnu.
1: Oui, c'est moi.
0: Monsieur Pascal Jésus Pezeb Latour, né de Madame Josette Latour et de père inconnu.
2: Oui, c'est moi.
0: Vous ne vous connaissiez pas, je suppose, et c'est d'ailleurs la raison pour laquelle nous avons eu beaucoup de mal à vous retrouver. Compte tenu de votre manque d'exactitude, je vous propose donc de remettre cette procédure à une date ultérieure. Je vous propose donc un nouveau rendez-vous le jeudi 15h. Précise.
2: Non, je peux pas. Non, je peux pas.
3: Moi non plus, je peux pas.
2: Je peux pas.
0: Bon, écoutez, il va bien falloir trouver une solution parce qu'il y a quand même un tas de papiers à signer. Il s'agit d'une somme de 3 millions de francs, n'est-ce pas? Il y a des tas de procédures.
2: Pardon, une somme de 3 millions. 3 millions.
3: Nouveau, de francs.
0: 3 257 872 francs nouveaux. Et 87 centimes.
4: Aujourd'hui dans Travelling, un film culte français avec des répliques cultes en français. Voici l'œuvre d'un trio de talentueux qui se retrouvent devant, derrière, à côté, partout autour de la caméra pour leur premier long métrage. En 1995, les inconnus deviennent les trois frères à l'écran. Et ça fonctionne plutôt bien. Après avoir fait les Beaux Jours de France 2 avec leur série de parodies qui connaissent de très grands succès d'audience, après avoir attaqué les scènes de Paris et de province, après avoir sévi sur les ondes radio, le trio s'attaque au cinéma. Mais contrairement au « Téléphone sonne toujours deux fois » sorti en 1985 où ils se contentaient de jouer des acteurs, là, ils se décident à faire tout seul. Les nuls s'y sont essayés juste avant eux. Réalisé par Didier Bourdon et Bernard Campan, deux des inconnus, le trio ne se contente pas de compiler des sketchs, mais écrit une histoire drôle et touchante. Celle de trois frères, comme le titre l'indique, qui ne se connaissent pas, tous de pères différents, abandonnés par leur mère, une chanteuse qui est morte aux États-Unis et qui leur a légué 300 patates, soit 3 millions de francs. Le problème, c'est que le magot, pour des raisons XY, va leur passer sous le nez et leur laisser une pluie d'emmerdements. Le film enchante le public, qui vient en masse dans les salles, mais surtout surprend un peu la critique qui ne s'attend pas à quelque chose de valable cinématographiquement parlant. Et pourtant, le propos est là, les héros évoluent, et ce qui commençait comme un vaudeville se termine par une rédemption. Les trois frères est même couronné d'un César de la meilleure première œuvre en 1996. Et le film poursuit ensuite sa carrière à la télévision, devenant légitimement une comédie populaire dont tout un chacun connaît les répliques, à l'instar de La Grande Vadrouille ou des Bronzés. Aujourd'hui dans Travelling, nous avons trois frères avec nous. Nous avons beaucoup d'interviews de Pascal Légitimus, de Bernard Campan et de Didier Bourdon. Nous avons aussi des anecdotes de tournage. Nous avons les notes de production du film ainsi que des extraits. Il ne nous reste plus qu'à nous installer chez le notaire et attendre que les trois demi-frères se rencontrent pour la première fois.
5: Nous ne vous avons pas attendu. Nous savons d'où vous venez, Didier.
1: D'où je viens?
5: Votre rendez-vous. Le décès de votre mère. Je l'ai appris par l'une des caissières. J'apprécie votre discrétion, mais vous auriez pu nous en parler. Ça vous aurait soulagé.
1: Oh, ce n'était pour moi qu'une simple formalité. La pauvre femme est morte dans le dénuement le plus total. Pas d'héritage, bien évidemment.
6: Est-ce bien le plus important?
5: En effet, la pauvre femme. C'est bien la preuve que la France aurait mieux de s'occuper de ses propres misères au lieu d'aller jouer les bons samaritains à l'étranger.
6: C'est sûr qu'au lieu d'envoyer du monde sur la Lune...
5: Ah mais c'est pas la question, Geneviève. Seulement en France, aujourd'hui, tout va à volo. On favorise les bons à rien, les parasites. J'ai pas raison.
6: Mais si. Votre Colin, avec ou sans patate?
1: Sans patate.
4: On le sait peut-être peu, et pourtant on pourrait s'en douter, vu le nombre de chansons passées à la postérité des inconnus. C'est même rigolo de dire cette phrase. Mais ils sont... compositeur, et j'en veux pour preuve, Auteuil ne y est pas si, C'est toi que je t'aime, Vice versa, Rap tout vampire, N'en jetez plus, tous ces titres sont devenus des classiques, des parodies, certes. Une quinzaine de titres et autant de fragments musicaux qui ont contribué à la légende du trio. Enfin, le trio. C'est surtout Didier Bourdon qui a vraiment l'oreille musicale. Il a joué de la guitare classique étant enfant et c'est tout naturellement qu'il a pris le rôle de compositeur. À 20 ans, par exemple, il a écrit tout un album de chansons vampires, c'est dire. Les paroles sont en général écrites par les trois, mais c'est bel et bien Didier Bourdon qui façonne les musiques des sketchs des Inconnus, et en 1995, celle du film Des Trois Frères avec des arrangements de son ami Olivier Bernard. Doudadi, c'est une chanson du film portée par la voix de Catherine Ringer.

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1: Ils savent saisir le ridicule du temps, le côté un peu miroir du moment. Ils jouent avec les mots, les situations, ils transcendent le genre comique en lui donnant une patine caustique. Jamais gratuitement méchant, jamais vraiment vulgaire, les Inconnus, c'est un trio d'artistes pluriels, trois frères à la ville et à l'écran.
2: Quoi qu'il en soit, mon cher Didier, votre famille aujourd'hui, c'est nous. Dites donc tous les deux, là, faudrait peut-être lui trouver une date à ce mariage, hein.
3: Il ne faut pas confondre vitesse et précipitation.
2: Oh, ben depuis le temps qu'ils vont chambre à part, ça doit bien les démanger un petit peu, non?
4: Non, pas du tout.
2: Bon, ben ne précipitons pas, mais songeons-y, hein.
4: Non, pas précipité, mais je songe beaucoup.
2: Mais toi, dis quelque chose, parle enfin.
3: Enfin, Charles-Henri, laisse-la, c'est une enfant.
5: C'est l'histoire de trois demi-frères. Forcément, c'est les Inconnus. Et on n'a pas le même père, mais la même mère qu'on n'a jamais connue. Donc, nous avons vécu un petit peu à la DAS au niveau de l'enfance. Et ces trois frères se retrouvent chez un notaire parce qu'un jour, ils apprennent, avec une lettre officielle, qu'ils ont un héritage de leur mère, justement. Et donc, c'est la rencontre de trois univers, trois mondes différents qui vont s'affronter, se confronter, s'aimer, se détester pendant une heure et demie.
1: Bon, ce n'est pas vraiment tout, prenons le relais de Pascal Légitimus. Trois frères donc, tous différents, Didier, Bernard et Pascal, ils ne se connaissent pas. Ils sont convoqués chez un notaire qui leur annonce que leur mère, une chanteuse décédée depuis 2 ans aux États-Unis, leur a laissé 3 millions de francs qu'ils doivent se partager. 300 patates, un miracle! Mais quand quelques jours plus tard, en revenant chez le notaire, ils apprennent que le magot l'aurait passé sous le nez, Didier et Bernard menacent et agressent celui-ci. Et les problèmes commencent à s'accumuler. Il ne reste que trois frangins fauchés et un gamin, car la route des trois frères croise systématiquement celle d'un petit garçon, Michael, qui possède la même tache de naissance qu'eux-mêmes. Le doute n'est pas possible. Michael est le fils de Didier. Mais toute discussion avec la mère de celui-ci est impossible, et tout part en cacahuète, huissier, police, fuite, cavale, mendicité, vol à l'étalage, enlèvement. Oui, la mère de Michael les accuse d'avoir kidnappé son fils, et cette affaire d'enlèvement fait la une des journaux. Après un détour par des menus larcins et autres arnaques, et une bagarre monumentale sur un plateau de jeux télé, les trois frères sont reconnus et arrêtés. Ils sont condamnés à des travaux d'intérêt général dans un orphelinat en Alsace. Avant de devenir trois frères sur grand écran en 1995, Didier Bourdon, Pascal Légitimus et Bernard Campan sont deux jeunes comédiens nés entre 1958 et 1959 qui se rencontrent en 1982 au Petit Théâtre de Bouvard. Au début, ils sont cinq avec Smaïn et Seymour Bruxelles. Et puis le trio se resserre et peaufine leurs sketchs dans les cafés-théâtres. Ils évoquent leur début face à Darius Rochebain en février 2014.
6: Vous avez été vraiment inconnu, hein, ça les gens l'oublient un peu. Au début, il y a eu une période petite, hein, mais vous avez eu une petite période où on ne vous connaissait pas effectivement.
7: Oui, c'était après le théâtre de Bouvard, il y a eu une période un peu incognito parce qu'on est parti sur les routes pendant presque 1 an et demi, 2 ans. Et puis on a ressurgi en 87-88, là où le groupe est vraiment né, 89.
6: Il y a une légende qui dit que vous étiez dans une salle de 1000 personnes, qui avait 46 spectateurs, c'est vrai?
7: Ça a dû arriver, sûrement.
8: Oui, mais je me rappelle aussi que c'est 50 personnes avait accueilli le spectacle de manière incroyable et on s'était dit bon maintenant il va falloir faire en sorte que de multiplier parce qu'en fait quand vous avez 50 personnes qui rigolent énormément après bon ben on sait très bien que s'il y en a 500 elles rigoleront pareil mais il faut trouver la solution pour agrandir notre public quoi.
1: Mais l'explosion du trio c'est 1989-1993, 6 émissions de télévision pour France 2.
9: Mais au fond, quelle différence y a-t-il entre le bon et le mauvais chasseur?
10: Je l'attendais celle-là. Non, mais le mauvais chasseur, bon, bah, c'est le gars qui a un fusil, il voit un truc qui bouge, il tire.
11: Ouais, bien sûr.
10: Il tire.
9: Et le bon chasseur?
10: Le bon chasseur, c'est un gars, bon, bah, il a un fusil, il voit un truc qui bouge, il tire, mais.
11: Bah c'est pas la même chose quoi, bon, il y a le bon chasseur, puis il y a le mauvais chasseur, hein. Il y a le viandard, puis il y a le non-viandard.
12: T'as le mauvais chasseur, il voit un truc, il tire. Ouais. Il tire. Le bon chasseur, il voit un truc. Bon, il tire, mais c'est un bon chasseur, hein.
1: Il n'arrête pas une minute. Ils sont récompensés d'un Molière du meilleur spectacle comique en 1991, de 2 Sets d'or pour la meilleure émission et le meilleur montage et de 2 victoires de la musique. Cinéma, tournée radio et un premier film qui n'est pas leur, le téléphone sonne toujours 2 fois. Un film construit sur une succession de sketchs avec de l'humour absurde, c'est très anglo-saxon, on s'y perd un peu, mais ils veulent y retourner.
5: C'est une étape logique parce qu'on avait envie de faire autre chose, c'est vrai qu'on a touché un petit peu à tout, entre le disque, la télé, la vidéo, le théâtre. C'est une évolution naturelle, simplement parce que bon, on avait envie de varier les plaisirs tout simplement. Puis une envie de jouer la comédie différemment, de toucher à une technique plus complexe qu'est le cinéma quand même.
1: Pascal Légitimus à la fin du tournage en mars 1995, c'est une archive INA. Les inconnus sont des acteurs, toutes formes d'expression sont bonnes à prendre avec des conditions. On ne voulait pas refaire le téléphone, se souvient Didier Bourdon. On pensait davantage aux comédies du Splendide, à Marche à l'ombre, à L'aventure c'est l'aventure, à La crise, aux valseuses. Pourtant, l'idée du sujet ne vient pas tout de suite, même si elle trotte déjà dans les têtes. Un soir, se souvient Bernard Campan dans une interview accordée à Première en 2019, on a dîné avec Jean-Marie Poiré et Claude Berry, qui étaient très demandeurs qu'on fasse un long métrage avec lui. Il a dit « Il faut leur trouver un truc, pourquoi pas un film à sketch, peut-être dans un camping ?» Poiré a un peu botté en touche en lui expliquant qu'on était capable d'écrire nous-mêmes. Et effectivement, ils y arrivent parfaitement. Les trois frères a une vraie histoire, de la tendresse et même un peu de drame. Que ce soit au théâtre ou à la télévision, nous avons toujours été des raconteurs d'histoires, c'est juste la longueur qui varie. Explique les inconnus. Et Didier Bourdon de rajouter « Nous, c'est d'abord une comédie faite pour distraire. Mais là où c'est bouleversifiant, c'est que je crois qu'on retrouve un peu l'âme des inconnus dans le film sans qu'il y ait de sketch. C'est pas bouleversifiant, c'est étonifiant et mollifiant. »
13: Chrysler 1960, moteur impeccable, l'affaire du siècle, du domaine de l'introuvable. Qu'est-ce qu'il dit de ça, le frangin ?
14: Écoute, on n'est pas complètement frangin. C'est quoi cette bagnole ?
13: Eh ben, c'est à moi. Mais enfin, je l'ai pas encore payé parce que c'est mon pote Lulu, il m'a fait une avance. Eh, t'aurais vu sa tronche quand j'ai dit que j'avais gagné 100 patates. En plus, il a été vachement sympa, il me l'a descendu à 13 000.
14: 13 000 balles ?
13: Non, 13 000 km, le compteur, il me l'a descendu. Oh, elle est vachement plus chère. Allez, grimpe.
1: Les inconnus en musique, c'est les années 90, des parodies de différentes tendances du moment, du rap en particulier. En 1995, Alliance Ethnique est un groupe français de rap qui cartonne pas mal. On voit où les inconnus ont pioché leurs influences. Simple et funky, c'est leur dernier single d'or et il sort la même année que les trois frères.

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3: Scénario Didier Bourdon, Bernard Campan et Michel Langlinet, avec évidemment la participation attentive de Pascal Légitimus. Direction artistique Christian Marty, décor Christian Marty, photographie Alain Chocard, musique Didier Bourdon et Olivier Bernard, réalisation Bernard Campan et Didier Bourdon. Voilà pour les trois frères, une comédie fraternelle, demi-fraternelle française, sortie le 13 décembre 1995. Retour au film.
4: J'ajouterai que concernant mes honoraires, frais notariés plus frais d'agent généalogique compris, la somme ne s'élève qu'à 13 250 francs. L'arrondissement 13 000. Papa, je peux plus. Voilà, vous signez là.
5: Excusez-moi, est-ce que j'ai pas compris, les 13 000, c'est tout ce qu'on touche?
4: Non, ça, ce sont les émoluments compensatoires.
5: Excusez-moi, parce que l'héritage, il est où? Les sans-patates. L'héritage.
4: Je vous ai dit, suivant le codicille suspensionné par votre maman...
5: Excusez-moi, est-ce que vous pouvez vous expliquer clairement, parce que moi, je comprends pas.
6: Ah non, moi, je comprends pas non plus le codicille.
4: Eh bien, il y a deux jours, l'héritage était encore à vous.
6: Oui.
4: Et aujourd'hui, il se trouve que l'usufruit de votre quote-part en tiers indivisé...
5: C'est ce que je comprends pas. Excusez-moi, je vous permets juste parce que je comprends pas l'histoire du jus de fruit. C'est quoi? Ça veut dire quoi? Et puis clairement, parce que je comprends pas.
4: L'usufruit de votre quote-part en tiers indivisé.
5: Non, ça va pas. Excusez-moi. Excusez-moi, ça m'est échappé parce que je comprends pas.
6: Moi non plus, je vous comprends pas. Clairement.
4: Clairement.
6: Oui.
4: Eh ben, disons qu'il n'y a plus d'héritage.
6: Non, c'est pas possible. Et comment je fais avec ma bagnole? Avec Lulu, je fais comment, moi?
3: Le film raconte l'histoire de trois demi-frères, une allusion à l'union intimiste familiale, fraternelle, de Bernard Campan, Pascal Légitimus et Didier Bourdon. Plus frères dans la vie que dans le film. Des faux frères, mais de vrais frangins. Et le titre du film n'est pas un hasard, se souvient Didier Bourdon, on se connaît par cœur. Mais encore.
7: Travail, vie privée, famille, est-ce que il y a certaines familles du cinéma ou du spectacle dans lequel vous vous retrouvez? Est-ce que Les Inconnus, c'était pas une famille pendant un long moment?
8: Bien évidemment, le théâtre de Bouvard était, pour ceux qui s'en rappellent, dans les années 80, en 82 exactement, une première famille importante artistique dans laquelle je me suis engagé, d'où est sorti Smaïn, Las Palais Chevalier, Mimi Mati, Michel Bernier, Didier Bernard. Et ensuite, effectivement, Les Inconnus, j'ai toujours eu l'esprit de troupe, j'ai toujours bien aimé travailler en groupe, l'échange, le dialogue. Moi, tout seul, one man show, soliloqué, c'est peut-être qu'un jour je le ferai, mais pour l'instant, j'ai toujours aimé l'aspect familial des retrouvailles, de travailler, de réfléchir en commun. Voilà, de tout mélanger comme ça, comme un petit mezzé artistique, et puis il en ressort quelque chose, on façonne les choses en réflexion, on rigole d'abord, on déconne. Et la famille, c'est vrai que c'est surtout un confort affectif, mais qui vous rend meilleur.
3: Pascal Légitimus, famille je vous hais ou famille je vous aime, une archive RTS. Et c'est donc en famille que le scénario des trois frères s'écrit. Nous, on est parti de l'idée qu'après ces 10 années, on constituait une famille et qu'on aurait pu être trois demi-frères. Disons que nous avons plus d'affinités que les trois personnages que l'on joue, explique encore le comédien. L'écriture semble couler de source. Ils ont l'habitude, après tous ces sketchs écrits à 6 mains. C'est Pascal Légitimus qui vient un jour avec le truc de l'héritage et du notaire. Et puis, à partir de ce moment, ils imaginent que ce sont trois demi-frères de la même mère, mais avec des pères différents, et le synopsis se développe, se calque sur les défauts et les qualités de chacun. Et c'est d'ailleurs pour ça que les protagonistes du film ont les prénoms des trois inconnus. C'est vrai que l'histoire a un peu été inspirée de la vie de chacun de nous. On a amplifié avec une grosse loupe nos défauts. Je suis quelqu'un de très bordélique dans l'absolu, donc pour me retrouver dans ce métier, je me suis disciplinée. Je ne bois pas, je ne fume pas, je fais du sport, confesse Pascal Légitimus au matin en novembre 1995. Didier est un peu comme moi, à la différence qu'il boit et qu'il est soupe au lait. Et Bernard est une personne introvertie qui a vécu un peu dans des mondes parallèles. Pour les aider sur le scénario, Claude Berry leur suggère de travailler avec des auteurs qu'ils connaissent déjà. Et c'est là qu'arrive Michel Langlinet. Tout se passe bien. Claude Berry est un producteur attentif, il relève les imperfections. Pascal Légitimus, un peu plus à l'écart du scénario, fait part de ses remarques constructives. Il le dit, d'une manière générale, Didier, c'est un peu plus la mise en scène, Bernard, la structure des textes, et moi, ce sont les idées, je suis une machine à vannes. Dans le scénario se glissent de multiples références à leurs sketchs, et le public s'y retrouve et en est comblé. Mais surtout, et c'est important, le film parle de famille, mais de gens qui n'ont pas été aimés. Les personnages sont des victimes qui subissent tous les problèmes de la société. Beaucoup de gens peuvent se reconnaître dans leurs galères. En tant que victime, subissant toutes les corporations qui nous pompent moralement et financièrement, je pense qu'ils passeront pour bouleversifiants. Sans avoir de prétention, on pense que les gens qui sortiront de ce divertissement pourront se dire « Oui, ils ont raison ». On a cherché un humour corrosif, destructeur, ce qui est l'empreinte des inconnus, se souvient Pascal Légitimus dans les notes de production du film. Et il nous dit encore...
8: On est trois minables qui essayons de se la jouer, parce que par manque affectif, parce qu'on n'a pas connu notre mère, donc on essaye de retrouver cette famille qu'on avait perdue. Ça, c'est très important. Depuis deux décennies, on s'est rendu compte que la génération qui arrive maintenant, c'est une génération de divorcés, et qu'il y a un manque affectif énorme. Ça, on l'a toujours su, ça date. Et c'est vrai qu'on avait envie de parler de ça, tout simplement.
3: Tout simplement, alors que l'on sait que tout ne se fait pas si simplement. Les trois inconnus viennent de familles unies. La grande différence avec les personnages du film, c'est que nous, on a été aimés. Eux n'ont pas eu cette chance, d'où probablement notre amour du travail en famille. Les rôles sont bien répartis. On confirme, Darius ?
0: Les trois frères, c'est joué par vous trois ensemble, c'est mis en scène par vous trois ensemble. Comment est-ce qu'on arrive à travailler ? On sait que même à deux, c'est déjà difficile. Sûr, à trois,
9: c'est sûr qu'on n'est pas les frères Cohen ni Taviani, mais en fait, c'est voilà, ça circule entre nous. Et voilà. Chacun est à sa place malgré tout. Il y a toujours un leader dans certains domaines. Dans l'écriture, il y a des leaders.
0: Vous êtes leader de quoi, vous, Pascal ?
9: Alors eux, ils sont leaders dans l'écriture. Ouais. Didier est leader dans la mise en scène, et moi, je suis le troisième œil derrière, en renfort.
0: Le plus gentil, c'est lequel ?
9: On est tous les trois gentils.
10: Qui est gentil, toi ?
0: Qui est plus gentil ?
10: Il est gentil, le
9: toutou. Il est gentil, le toutou.
0: Le plus doué, c'est lequel ?
9: Doué ? Ouais. Non, on est trois. Hein. Ah. Doué. Non,
11: on est trois. Le plus modeste.
9: Mais chacun, on a tout. Là, on se complète tous les trois. Enfin,
11: c'est ça qui est beau.
9: Il
11: n'y
9: a
11: voilà,
9: pas d'ego, il n'y a pas de.
11: Il n'y a pas de plus.
9: C'est géométrie variable.
0: Voilà. Le plus beauf. Est-ce qu'il y en a un plus beauf des trois ?
9: Le plus beauf ?
0: Ouais.
9: Beauf. Ah, c'est pas moi.
0: Ouais.
10: Oh, moi, j'ai le côté beauf. Hein,
9: voilà. Ah bon ? Ah oui, là, un petit peu. Ouais.
0: Vous avez beaucoup joué avec le côté beauf, hein, dans les sketchs.
10: Ouais.
0: Les sketchs avec sans rien, le sketch des chasseurs.
9: Chasseurs, ouais.
0: Marche à, du tonnerre de Dieu, encore aujourd'hui. Hein, les gens, ça, c'était les beaufs magnifiques, méchants, buveurs, etc.
10: Ouais.
0: Vous aimez faire ça, Didier, vous aimez beaucoup faire ça. Ouais. Ça sent. Vous avez ça dans le sang. Hein.
11: Non, mais c'est vrai que c'est quand même la culture française. Ça nous entoure. Et peut-être aussi, c'est peut-être une des raisons aussi que les gens nous suivent, c'est que même si nos personnages sont odieux, on les aime un petit peu. On les aime un
9: mais
11: peu.
9: Pour moi, c'est un rôle de composition parce que j'ai pas.
0: Vous avez a priori, vous êtes mal parti pour.
9: J'ai un peu aussi. J'ai rarement vu des chasseurs, à part en Afrique, mais des chasseurs en France, un peu guadeloupéens ou martiniquais, et ça doit exister. Mais c'est vrai que pour moi, c'était un plaisir d'endosser ce.
11: Oui, enfin, nous, on a fait les infirmières aussi. Hein.
9: Je vais dire. Voilà, oui, on s'amuse.
0: Ouais, les méchants, vous les avez beaucoup joués, effectivement. Les chasseurs, les médecins cyniques.
11: Ah bah c'est ce qui
0: ça fait rire,
11: c'est
0: les vrais méchants. Hein.
11: Bah, on rit de ça, sinon. Ouais.
10: Bah, c'est l'héritage de Funès. Hein. De Funès, c'était le raciste, aigri, méchant et pourtant attachant.
11: Qui non, vous... essayer de faire un sketch avec l'abbé Pierre, ça n'a pas fait rigoler. Hein.
3: Les Inconnus avec Darius Rojbin en février 2014 dans l'émission Pardonnez-moi, une archive RTS.
12: Enfin, c'est mon gosse quand même. J'ai le droit de m'en occuper, non ? Moi, je sais ce que c'est que de ne pas avoir une père.
13: Moi aussi,
12: Alors, dans 90% des cas, c'est la mère qui a tous les droits.
13: Est-ce que tu appelles ça une mère, toi ?
12: C'est pas de problème sur le plan pénal, la non-présentation d'un enfant, c'est un délit.
14: Maître Gonzalez, huissier de justice, je viens pour une affaire de carence de paiement de frais notariés. Monsieur Latour est-il là ?
15: Oh merde, il y a un blême !
3: Dans Les Trois Frères, il y a Michael, l'enfant interprété par Antoine Dumerle. À un moment, il est question que Jordi, enfant star du tube « Dur, dur d'être un bébé », joue ce rôle. Allez, avouez que c'est difficile de ne pas se souvenir de cette chanson, sauf si on n'était pas né. Le single, en 1992, est littéralement sur toutes les radios et on y entend la voix de Jordi, 4 ans et demi, samplée. Et c'est le producteur Claude Berry qui pense que Jordi, très célèbre alors, pourrait attirer du monde au cinéma. Les Inconnus n'en veulent pas, Mais par contre, nous, on veut bien se payer encore une tranche des Inconnus, Hôtel Neuilly-Passy, sur la première.

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0: tous les produits d'une société économique, dépendante des fluctuations boursières qui déstabilisent le marché.
1: Oui, mec.
0: Et pour sortir de ce carcan éducatif capitaliste, il faut savoir dire non, non, non, mec.

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1: Nous ne renions pas le téléphone sonne toujours deux fois, explique Pascal Légitimus au Matin en 1995. Mais il faut admettre que ce n'était pas notre film. Les trois frères et le bébé des inconnus d'un bout à l'autre. C'est un film familial, fait à la maison. Nous avons une estampille inconnue, donc nous sommes les seuls à pouvoir juger du bienfait de nos actes. S'ils ne marchent pas, nous serons les seuls responsables.
2: Alors, un sèche-linge...
3: Attendez, non, ça c'est un Kundelich, ça.
2: Kundelich, ah, oui. De la marque, je veux dire, un sèche-linge Kundelich, si vous voulez. Kundelich. 150 francs. Un super Nintendo.
4: Une super Nintendo.
3: Oh non, non, non, pas la Nintendo, c'est au gosse.
5: Au gosse, la Nintendo, oui.
3: Bah oui, c'est au gamin. Non, non, prenez, je sais pas moi, la moquette, mes pompes, ce slip, mais pas la Nintendo, c'est au gosse.
2: Un super Nintendo.
3: Mais il écoute rien, cet enculé.
6: Non, attendez, dois-je vous signaler qu'un huissier est un agent assermenté par l'État? Hein?
3: Ouais, bah c'est pas incompatible avec un enculé, c'est putain. Plus honnête,
6: non, non, mais ça lui a échappé, là.
7: Oui, pas en moi, alors je vais vous dire, à chaque insulte, vous serez gratifié d'une amende de 500 francs.
5: Sac à merde, c'est une insulte? Je sais pas, je pose la question comme ça, c'est une insulte?
3: Sac à...
5: Non.
3: Sac à merde.
7: Vous avez prévenu 500 francs.
3: Non, non, vous pouvez mettre 3000 francs. Ouais. Soit on va rajouter dans les sacs à merde. Vieux gros con pourri d'enfoiré de merde au service du pouvoir qui me fait chier. 5000, parce que je vais rajouter aussi gros con de tête de merde qui pue le vomi de...
5: De raclure de bidet.
7: Ah, vous arrêtez, vous, hein, je vous le dis, vous arrêtez, hein.
3: Non, non, mais on arrête.
1: Pas si facile que cela d'être des comiques de télévision et de passer à l'écriture et à la réalisation d'un long métrage. En 1995, ce n'est pas bien vu non plus de la part des professionnels de la profession. Et puis, leurs producteurs sur scène et à la télévision, Paul Lederman, que Didier Bourdon contacte un peu par respect, ne croit pas au projet. Il faut dire qu'il n'est pas producteur de cinéma. Didier Bourdon se souvient dans l'interview accordée à Première en 2019, je cite, « C'était presque une pièce rapportée. Il ne voulait pas mettre d'argent dans le film. Au cinéma, il nous a pourri la vie, il nous a fait chier sur les contrats, et puis il emmerdait Claude Berry qui n'en pouvait plus. Lederman nous a fait perdre du temps à cause de ses retards de paiement. J'avais beau lui dire qu'on avait un plan de tournage et que des décors allaient nous passer sous le nez, rien n'y faisait. Et quand ça s'est enfin dénoué, il m'a dit « Ça y est, ton film, il est fait ». Cette phrase m'avait énervée. Eh bien non, tout reste à faire, monsieur Lederman. » Bref, c'est un peu compliqué. Pas mal de pression pour ces jeunes réalisateurs. À l'écran, le trio veut des choses simples, décors réels, pas de grands mouvements de caméra. Ils en discutent avec Alain Chocard, leur chef opérateur que Claude Berry a appelé pour bosser sur Les Trois Frères. Ils ne sont pas toujours d'accord. Le film est tourné entre janvier et mars 1995 entre Paris, Noiseau et le sud de la France. Claude Berry joue un petit rôle, celui du juge. Et il y a Elise Moon également. Dans l'ensemble, tout se passe bien, pas de dépassement de budget, ou alors j'ai mal lu les archives. Un petit peu de tension, mais sans plus, et quelques crises de fou rire mémorables. Et puis le film sort, on en parlera dans le prochain chapitre. Mais que ce soit avec ce film ou sans ce film, les inconnus n'ont jamais été aussi connus. La rue s'en souvient encore, comme on l'entend dans ce reportage de février 2014.
8: Mais tu dis que le bonheur est irréductible.
9: Et Manu, tu descends.
10: Pourquoi faire? C'est ton destin.
8: Et je dis, et il dit...
11: Ça ne nous regarde pas.
12: Cela ne nous regarde pas.
13: Première question. Qui?
14: Stéphanie de Monaco.
15: Oui, attendez, je vais quand même jeter un petit peu les bases du jeu. C'est-à-dire que je pose une question d'abord et vous... Tu poses une question. Je pose une question en premier, vous répondez après.
16: Ah, c'est vous qui décide.
8: Par l'illusoire précarité de nos amours destitués et vice-versa. Voilà.
1: Inconnus, ils l'ont été au tout début, comme ici au petit théâtre de Bouvard où ils se sont rencontrés.
17: Bonjour monsieur, c'est bien ici pour le film Tarzan la jaunie?
18: Oui, les porteurs et les indigènes, c'est le bureau d'à côté. Hein.
1: La marque de fabrique est déjà là, la satire sociale.
15: À droite.
19: Ils arrivent à capter super bien les petits tics de la vie de tous les jours, de chez tout le monde, et ils les mettent super bien en valeur. Et ils font pas ça ridiculement, ils font ça super... Ils sont très lucides aussi.
1: Mais ce qui fait leur force, c'est encore eux qui en parlent le mieux.
20: C'est les copains, quoi, c'est la camaraderie.
21: Voilà, c'est les potes.
1: Des potes qui ont marqué toute une génération et qui sont en train de conquérir la suivante sur Internet.
9: Les inconnus, on ne peut pas ne pas les connaître.
22: Je les ai connus, c'était avec Les Trois Frères.
19: C'est de ma génération, je suis de 86, sinon le reste, après petit à petit sur YouTube.
1: Des jolies chansons et la notoriété des inconnus en micro-trottoir, c'est une archive RTS.
0: Oh putain ! Oh putain ! J'ai les trois télés !
18: Oh non, c'est pas vrai !
0: Mais si !
18: C'est vrai ? C'est pas possible !
0: C'est incroyable ça, ce qui... Viens voir, regarde, une, voir. Deux, trois !
18: Il a les trois télés,
0: regarde ! Il a les trois télés !
9: Oh, il a les trois télés, lui.
0: Regarde.
22: Mais non, il n'y a pas les trois télés.
1: Ils sont Swiss Navy, c'est une voix envoûtante, c'est un groove qui se pose bien là. C'est une artiste à suivre pour qu'elle ne soit, elle, plus inconnue. Come and Get It vient de sortir et on l'écoute et on continue de parler des trois frères juste après.

0: Pascal Légitimus raconte « Nous avons eu l'intelligence de faire une tournée théâtrale de septembre à décembre 1995 dans toute la France. Le film est sorti le 13 décembre 1995, c'était donc une sorte de pré-publicité, un petit peu comme ce qu'ils ont fait après avec Bienvenue chez les Ch'tis, qui avait été projeté dans le Nord. Cette technique a aidé à faire monter en flèche la fréquentation aux salles. » Car oui, quand les trois frères sortent au cinéma, le public se rue dans les salles, un triomphe pour le moins.
1: Michael, s'il te plaît, écoute, on a quelque chose de très important à te dire. Voilà, on va t'emmener dans une maison où il y a des gens qui sont très gentils, ils sont tous habillés pareil, ils sont pas très, très fut-fut, bon, ce sont des gendarmes. Tu vas leur dire comment tu t'appelles.
2: Juliette ?
1: Non, c'est fini ça, on oublie ça maintenant, c'est fini. Non, tu vas leur dire que tu t'appelles...
2: J'ai trois télé.
1: Non, je t'ai dit, non, c'est fini ça. Tu vas leur dire...
2: J'ai trois télé.
1: Oui, arrête pas là, tu mets... Arrête avec ça, je t'ai dit d'arrêter. Parce que tu vas leur dire que...
3: C'est quoi ?
1: C'est quoi ça ? C'est quoi ?
2: Millionnaire !
1: C'est un fou ?
3: Non, c'est un vrai.
1: Arrête,
2: peut-être t'as... C'est le millionnaire ! Attends, on a gagné des patates, hein !
1: C'est sans patates ?
3: Arrête.
1: C'est sans patates ?
3: C'est sans patates.
1: C'est sans patates ?
4: Sans patates ! Sans patates !
5: L'histoire, elle est fantastique. On la connaît par bribes, évidemment, les tout débuts, hein, le théâtre de Bouvard. Ouais. Ça a commencé comment ? Au fond, le tout début, c'était quoi ?
6: De nous trois,
5: ouais.
6: C'était en 89, vraiment 89, février 89, où on a décidé, malgré nous, de se retrouver à trois. Et c'est au Palais Royal, exactement, au mois de mai 89,
7: mais,
6: Palais Royal.
7: Mais disons, avant déjà en 82, on se connaissait, parce que moi j'avais un spectacle, j'étais déjà papa, donc il fallait que je gagne ma vie. Mmh. Et je jouais dans deux cafés-théâtres différents, un à 20h30 avec Pascal et l'autre à 22h avec
6: déjà,
7: Bernard.
6: Déjà, le destin nous avait mis
7: donc,
6: en relation.
7: Le théâtre de Bouvard fait qu'il y a vraiment des affinités électives, parce que ça... Ouais. Et après...
6: Voilà. Et le vrai démarrage à trois,
8: c'est Mitterrand, en fait. 81, nos débuts, c'est Mitterrand.
6: C'est ça, c'est 80.
5: Ouais, on revient toujours dans les 80.
6: Et si les films ne marchent pas, bah, ça sera
8: c'est
6: sous l'air
8: François,
6: sous l'air François Hollande.
8: Grâce à un autre François, on s'est re...
5: Et vous dites des choses incroyables. Vous dites, Pascal, que vous aviez un petit complexe en vous disant, pourquoi moi ? Pourquoi ça réussit si bien ?
6: Oui, ouais, c'est vrai. Ça, c'est ma psychanalyse. Mais c'est vrai que pendant très longtemps, je m'étais dit... quand je recevais un prix ou quand on me faisait des compliments, je m'étais dit, ouais, mais c'est grâce à mes camarades. Moi, je... Voilà, je... Et une fois, une personne m'a dit, mais Pascal, tu as droit au bonheur. Je dis, ah oui, effectivement. Et si t'es là, c'est qu'il y a une raison. Je dis, ah d'accord. Donc du coup, ça m'a un peu renforcé. Et...
5: Le plus torturé des trois, c'est lui ?
7: Je crois que là, on est à égalité, là, je pense.
8: C'est quand même toi le plus torturé.
6: C'est toi le plus torturé.
7: Alors là, c'est faux. Ils disent ça parce que c'est moi qui le montre le plus.
5: Ouais.
7: Mais eux, je peux vous dire qu'ils sont bien tendus aussi.
5: Bon. Vous avez tout du torturé. Vous avez la voix de basse comme ça.
7: Tout à fait, oui. Oui, non, mais c'est pas parce que je le montre le plus que je... Parce que, voilà, en grandissant, je connais mes amis, et c'est ce qui fait aussi notre lien, c'est qu'il n'y a pas de je m'en foutiste, on est tous les trois perfectionnistes, tous les trois en doute, et je crois que c'est une qualité d'artiste. Et puis, on aime la vie tous les trois, hein. Moi, on croque la vie. Hein.
5: Dans le jeu des citations, on a une très belle de vous, vous dites le doute, c'est comme le cholestérol, hein. Il y a le bon et le mauvais.
7: Ah oui, c'est drôle.
8: Ça va vite aujourd'hui.
5: Ouais, on connaît les classiques.
6: Ah oui, hein. Sur ce que tu dis. Hein.
5: On connaît les classiques.
8: C'était l'autre jour à la radio.
5: D'ailleurs. Vous avez vraiment encore le doute maintenant, franchement, après toute cette réussite-là ?
6: Oui. Ben, c'est ce qui nous fait un peu avancer, c'est que si on ne doutait plus, ben, on ne serait peut-être pas là.
7: Ouais. Le doute, le trac aussi, si on devait jouer sur scène, et tant mieux.
6: À chaque fois qu'on est en représentation, il y a un travail à fournir, donc forcément il y a du doute.
0: Les inconnus sur le plateau de Pardonnez-moi en 2014. Le doute, ils peuvent l'avoir évidemment, mais le film fait 7 millions d'entrées, un succès quasi inespéré. Si le film plaît, c'est parce qu'il y a vraiment une histoire, une cohérence et pas simplement une juxtaposition de gags, de la cohérence et pas de l'hétéroclite, ni rien de trop daté. Pourtant, la critique se déchaîne. Certains, en particulier, égratignent méchamment le film, ce qui n'empêche pas les inconnus de remporter, en 1996, le César de la meilleure première œuvre.
9: Le César est attribué aux trois frères réalisés par Bernard Campan et Didier Bourdon, produit par Claude Berry.
10: Eh bien, c'est le premier film des inconnus, dont la tournée à travers la France vient tout juste de s'achever. Les inconnus qu'on ne présente plus.
11: César, pour un film comique qui marche, c'est une révolution.
12: Oula.
11: Je sais pas.
12: Il y en a deux.
11: Il y en a deux, oui. Deux réalisateurs, oui.
12: Pascal.
11: On remercie Claude Berry et toute l'équipe. Et puis on remercie aussi quelqu'un qui vient là maintenant.
12: Voilà. Merci, Pascal.
11: Oui, je tenais à remercier Pascal Gétimus qui nous a, pendant qu'on écrivait le scénario, nous appelait souvent des Antilles pour savoir si ça avançait bien. Qui ensuite, pendant le tournage, pendant qu'on voyait la lumière, parlait aux jeunes comédiennes de nous en bien. Et sans qui nous ne serions pas trois. Donc Pascal Gétimus, que voici. Et aussi Bernard Campan.
12: Merci Didier Bourdon. Ben non, rien à dire, surtout qu'on doit revenir plusieurs fois. Alors voilà, on va faire très très bref. Merci à tous. Merci.
11: C'est très aimable.
0: Un César, ils ne s'y attendent pas du tout. Galvanisés par le succès du film, ils en font d'autres, le Paris, l'extraterrestre, les rois mages, jusqu'à les trois frères. Le retour, nous sommes en 2014, explication des inconnus.
7: Oui, c'est ce qu'on dit souvent, c'est-à-dire quand on nous demande pourquoi on a mis autant de temps, on ne peut pas trop répondre, il y a plein de raisons. Mais le fait est que le temps nous a permis de mettre entre les pattes de ces trois frères une jeune adolescente. Voilà, c'est, bien évidemment, ça crée des situations très, très fortes, puisque...
5: Vous dites que le temps vous a aidé. Hein. En fait, ça vous aide à être meilleur, à ne pas faire simplement une ressucée de quelque chose. Hein.
13: Bah, on ne pouvait pas, 18 ans après les trois frères, 10 ans après les rois mages, se reformer et dire voilà, on va faire un film. Rien n'était évident. Il fallait vraiment réfléchir à comment on voulait le faire. Donc, mais c'est ça qui a été bien aussi. C'est que je pense qu'on a mis ce temps à profit, comme dit Didier, pour arriver à donner le meilleur, à faire vraiment quelque chose de bien.
5: Voilà, et ce qui est extraordinaire, c'est que ça ne s'est pas fait tout seul. Hein. Trouver un producteur n'était pas évident. C'est vous qui le dites, Didier.
7: Oui, ceci peut-être explique cela. C'est-à-dire que comme on a mis du temps, les gens du métier nous ont un peu perdu de vue, alors que le public, non. Et ça n'a pas été facile.
5: On vous a traité de has-been, c'est vrai ça ?
7: Non, qui a osé vous traiter de has-been ? C'est plutôt film générationnel.
6: Ouais, vintage, plutôt, c'est le mot précis.
5: Vintage, ça c'est la version polie.
7: Non, mais c'est ça, c'est film générationnel, c'est-à-dire que ça va peut-être plaire qu'aux 45-50 ans. Ouais. Et en fait, voilà, on se aperçoit dans les avant-premières qui sont remplies, qu'il y a plein de jeunes, et ça, c'est vrai que ça nous donne la pêche.
5: Comment vous expliquez le mystère, hein, que des ados connaissent vos sketchs, connaissent les chansons ? Comment ça se fait ?
13: C'est ce qu'on a dit aussi tout à l'heure, Internet qui a pris le relais.
7: Et pourquoi ils aiment aussi, pourquoi ils pourraient nous voir et on prend.
6: C'est plutôt à eux de leur demander pourquoi ils aiment. Mais effectivement, il y a un côté un peu clownesque, imitateurs sociaux. Et puis, on a quand même une joie, on s'amuse entre nous. Je crois que ça se transmet aussi.
5: Oui, ça c'est extraordinaire. Vous avez gardé la fraîcheur. On retrouve en vous voyant, on a l'impression que vous êtes gardé comme des collégiens qui font des sketchs fin d'année. Comment vous avez pu garder ça, cette fraîcheur-là ?
13: Ah, ça a toujours existé, on ne peut pas l'expliquer.
6: Parce qu'on est passionné aussi, on est passionné.
7: Il y a aussi le fait qu'on n'a jamais abusé, c'est-à-dire que les trois frères, on nous a proposé de faire la suite des trois frères. Même pour les sketchs, TF1 nous avait proposé une mensuelle. On a hésité, parce qu'il y avait un contrat quand même qui était intéressant, on était jeunes comédiens, on a dit non. Et en fait, aujourd'hui, on reçoit les fruits de cette pertinence artistique, on va dire. Même, voilà, c'est-à-dire qu'on ne s'est pas usé.
6: Comme une belle voiture, on l'entretient, contrôle technique régulier, vous voyez.
0: Mais cet opus trouve moyennement son public. Il sert surtout à fermer la boucle des trois frères, devenus depuis une comédie culte.
14: Allez, la roue tourne, Rachid. La boule va et vient. J'imagine que vous avez rêvé de ce moment.
6: Ta gueule.
14: J'imagine le moment où vous avez acheté le billet.
6: Sans patate.
15: Un moment de suspense, hein.
6: Sans patate.
14: La tourne, la balle se promène, elle va s'arrêter. Aïe, aïe, aïe, le million. Le million. Eh bien, c'est 100 000 francs, c'est une très très belle somme, Rachid.
6: C'est nul, attends, je peux recommencer.
14: Non, ça n'est pas du tout la règle. C'est une seule fois 100 000 francs, c'est une très très belle somme, vous allez en faire quoi?
6: Non,
14: s'il vous plaît.
6: Mais qu'est-ce qu'il faut que je fasse? Que je fasse 10 fois pour avoir un million, c'est ça? Non, mais qu'est-ce qu'on comment on fait avec les notaires et les...
14: Non, mais laisse. Rachid est très très heureux, il vient de gagner 100 000.
6: Ben voilà, comme tu viens de l'entendre, Michael, ben. Ton vrai papa, c'est moi.
16: Oui, mais attends, c'est que moi, je suis le frère de ton papa. Donc, si tu veux, je suis ton oncle.
6: Tous les trois, on est frères. Donc, moi, en quelque sorte, je suis ton oncle.
11: Non, pas tout de suite, parce que tu vas le traumatiser. Voilà, c'est une grande nouvelle. Qu'est-ce que t'en dis ?
2: J'ai faim.
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0: deux heures.
1: Bonne nuit à tous, Julie Buron pour ces informations. Les suites de cet important incendie qui s'est déclaré ce lundi dans un entrepôt de textiles à Tubize en raison de la possible toxicité des fumées, notamment liée à la présence de particules d'amiante. Les habitants de Tubize et des communes voisines ont été invités à rester confinés à l'intérieur, à maintenir portes et fenêtres fermées et à éviter tout déplacement inutile. Les entités de Halle, Lembeek, Braine-le-Comte, Ittre et Rebec sont concernées. Sur le site de l'incendie, les pompiers luttaient toujours contre les flammes ce lundi soir. La structure métallique du bâtiment s'est effondrée et le feu est toujours actif sous les décombres. Un hélicoptère de la police fédérale est venu en renfort pour s'approvisionner en eau dans le canal pour ensuite la larguer sur le feu. Au niveau judiciaire, le parquet du Brabant Wallon privilégie actuellement la thèse de l'accident. Ce mardi, les écoles et les crèches de la commune de Tubize seront fermées. Un jeune de 17 ans, dans un état critique après être tombé ce lundi dans le canal de Willebroek à Grimbergen en Brabant flamand. À ce stade, on ne sait pas pourquoi il est tombé dans le canal. Les secours sont arrivés rapidement sur les lieux. Le garçon a été sorti de l'eau peu après. Il a ensuite été transporté à l'hôpital dans un état critique. Les circonstances de l'incident font l'objet d'une enquête. Deux adolescents de 15 et 16 ans placés en garde à vue à Rennes, en Bretagne. Ils sont interrogés dans le cadre de l'enquête sur la mort d'un enfant de 11 ans. Son corps a été retrouvé hier, une serviette nouée autour du cou. L'autopsie doit déterminer si l'étranglement est à l'origine du décès. En tennis, Raphaël Collignon a passé le cap du premier tour des internationaux de France à Roland-Garros. Le Liégeois a battu en 3-7 l'Australien Alexander Vukic, 6-3, 6-3, 7-6. L'Américain Ben Shelton, 5e mondial, sera son prochain adversaire. Elise Mertens, elle aussi, s'est imposée au premier tour de Roland-Garros. La Belge, 23e mondiale, a battu l'Allemande Tatiana Maria. Victoire en 2-7, 7-5, 6-0. Au prochain tour, Elise Mertens affrontera la Polonaise Maya Szwalinska. C'est tout pour ces informations. Merci de nous écouter.
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3: Hola, que calor!
4: Alors pour celles qui ne nous suivent pas, Véronique Thiberguien a des lunettes solaires.
3: Mais oui, c'est un peu l'accessoire indispensable en ce moment. Alors oui, certes, il fait chaud, n'oubliez pas de vous hydrater, c'est la bonne occasion de vous hydrater d'ailleurs, mais surtout de profiter de cette belle journée.